0: renseigner les deux plus grands clowns du monde. Il y a un russe et un américain. Le russe, c'est Slava Polunen.
1: Slava Snowshow. Ça, c'est magnifique.
0: Et Emmett Kelly, qui fait rire le public en parlant de ses douleurs et de ses difficultés de la vie.
1: Oui. Alors, ça, je vais regarder parce que je connais pas le deuxième, mais Slava Snowshow, j'ai vu le spectacle, c'est magnifique. Il tourne beaucoup, je recommande vraiment. C'est en effet, c'est d'une poésie, mais surtout, c'est toujours un peu inquiétant quand on dit c'est un spectacle d'une grande poésie, on se dit bon, ça va être un peu ennuyeux, mais là c'est d'une poésie drôle, c'est-à-dire que c'est de l'arte povera, c'est qu'ils font vraiment des choses magnifiques avec quasiment trois fois rien, quoi.
0: Alors, au départ, le cirque, c'est pas votre univers. Je crois que vous avez grandi à Saint-Tré-sur-Seine. Je crois que c'est à 30 km de Paris.
1: Oui.
0: 1500 habitants à l'époque, c'est pas terrible.
1: Oui.
0: Et je crois que votre mère est libraire au départ.
1: Oui, libraire de banlieue. Moi, j'incarne vraiment, d'ailleurs, j'en parle beaucoup dans mes chansons, cette classe moyenne de banlieue sud, en l'occurrence. J'ai fait mon lycée à Évry, entre Corbeil et Évry. Donc c'est encore en moi. Ça, je resterai toujours ce petit banlieusard.
0: Oui, et puis votre mère est dans la tradition des libraires, une chose qu'on ne peut plus imaginer aujourd'hui. Elle conseille des livres aux gens qui viennent dans la boutique, ce qu'on ne fait plus aujourd'hui.
1: Et non, malheureusement, il y a quand même un sursaut des libraires, une résistance des libraires et des clients de librairie, mais c'est vrai qu'il y en a bien sûr moins. Et surtout, le libraire était à l'époque un commerce de proximité. Qui n'est plus le cas, c'est-à-dire qu'on achetait le canard du jour, et puis après on regardait les livres, etc., ou les BD pour les mômes, enfin, et ça, ça a disparu, c'est comme ça, c'est l'avancée des choses, quoi.
0: Et puis alors, votre père est un peu à l'origine d'une de vos passions, je crois qu'il a été régisseur de cinéma sur une cinquantaine de films.
1: Oui, mon papa a commencé dans la douane, à Orly, et puis il a basculé comme régisseur. Au début, c'était justement pour les films à l'étranger, c'était très compliqué à l'époque, donc c'était ses compétences de douane qui l'ont permis de devenir régisseur.
0: Oui. En plus, c'est vrai que la régie était beaucoup plus artisanale qu'aujourd'hui au cinéma.
1: Ouh là là, mais mon père, lui, n'en parlons pas, parce que c'était les années 70, mais moi qui étais régisseur stagiaire puis adjoint dans les années, à la fin des années 80, nous, on avait encore le fax, il n'y avait pas le téléphone portable. Quand je vois les régisseurs maintenant, quand je tourne sur un truc, j'essaie de leur en parler. Alors j'arrête maintenant, parce que je passe trop pour un dinosaure, mais c'était un métier complètement différent.
0: Ouais. Mais totalement différent. En plus, quand un acteur était en retard, on ne pouvait pas l'appeler sur son portable, c'était un vrai souci.
1: Mais tout était compliqué, je me souviens même, on emmenait les scénarios, parce que évidemment il n'y avait pas de mail, enfin tous ces trucs-là, même moi aujourd'hui, des fois quand j'y repense, ça me semble préhistorique, quoi, un autre monde.
0: Alors, au départ, vous êtes technicien et photographe pour le cinéma, avant d'être régisseur.
1: Pas pour le cinéma, mais j'ai été un moment apprenti photographe. À Pigalle, et ça a pas duré longtemps, parce que vraiment c'était pas ma vocation.
0: Et puis alors, le cinéma, vous avez commencé comme régisseur adjoint sur un film, je crois que c'est le film qui est le plus gros budget de l'histoire du cinéma français, qui s'appelle Le Brasier.
1: Ah oui, de l'époque, c'était un film énorme qui a été un passage important dans ma vie, parce que j'étais régisseur, on tournait moitié en Pologne, en Belgique et en France, et j'avais 20 ans, c'est l'année de mes 20 ans, donc j'ai un souvenir un peu mélangé de cette période-là, qui était une grande aventure pour toute l'équipe. Ouais.
0: En fait, Éric Barbier, le metteur en scène, avait eu un budget énorme. Je crois que c'était 100 millions de francs de budget.
1: À l'époque, c'était dingue. Ouais.
0: C'était dingue. Mmh. Et il a eu le prix Jean Vigo, prix important, mais le film a été un bide total. Oui. Il a fait 40 000 entrées en région parisienne.
1: Oui, c'est ce film a un destin très curieux. D'ailleurs, je suis heureux de voir que Éric continue à faire du cinéma et a des succès depuis.
0: Oui.
1: Mais en effet, c'est un film un peu dans une tradition des films maudits.
0: Qui deviennent culte un jour ou l'autre.
1: Je lui souhaite vraiment, parce que ce film était étonnant. Et puis le tournage était très très long, donc il y avait une osmose d'équipe. Enfin, c'était un film étonnant. Et puis moi, encore une fois, comme c'était mes 20 ans, ça restera inscrit.
0: Voilà. Et puis un gros film pour commencer la régie, c'est pas évident non plus.
1: Oui, c'était pas évident. Ouais, sur trois pays, c'était pas facile.
0: Et le metteur en scène, donc aujourd'hui, vit, je crois, en Provence. Il s'occupe des taureaux. Il est très heureux comme ça.
1: Oui, exactement.
0: Alors, vous auriez pu faire une école de cinéma, finalement, traditionnelle. Vous l'avez pas faite, Benabar?
1: Non, parce que je me suis aperçu tout de suite, moi, que les études c'était pas pour moi. J'ai eu mon bac, j'ai pas redoublé, donc j'ai fait ce qu'il fallait pour avoir le bac. Mais non, j'avais besoin de bosser tout de suite, de me confronter à la réalité. Donc j'ai été stagiaire, j'ai fait l'autre parcours.
0: Ouais. Et trois courts-métrages en trois ans, ce qui est pas si fréquent et pas si facile.
1: Ouais, je travaillais. Bon, moi, je suis plutôt travailleur, donc ça a jamais été trop un souci de bosser beaucoup. Ouais.
0: Mais des trois courts-métrages, il y en a même un. qui a été primé, José Jeannette, je crois.
1: Oui, ouais, oui, j'ai eu cette chance-là. On a eu plusieurs prix, notamment au Québec et puis Beauregard à Paris. Et bah oui, ça a été un coup de boost énorme parce que les prix, on sait qu'à un certain âge, ça devient une médaille en chocolat, mais quand on débute, c'est vraiment peut-être pas un accélérateur, mais quelque chose de très rassurant.
0: Oui, mais en même temps, quand on est jeune et qu'on réussit à tourner 3 courts-métrages, c'est pas évident. Faut trouver les budgets, faut trouver les équipes, bien avant.
1: Oui, mais il y a, je crois que c'est encore le cas aujourd'hui, d'ailleurs. Il y avait, à l'époque, toute cette non-économie autour des courts-métrages avec tout le monde qui se faisait la main. Donc, les chefs-op débutants ou dans les études de chefs-op, les acteurs débutants. Donc, tout le monde venait et ça avait quelque chose de très enthousiaste, oui, parce qu'il y avait que des apprentis. Quoi.
0: Et parce qu'un copain repère votre style d'écriture, il dit tu écris pour le cinéma, tu pourrais écrire des chansons. Et c'était le déclic, je crois.
1: Il y a eu un déclic d'abord sur les sketchs pour la télé.
0: Oui.
1: Et les chansons, c'est devenu de la scène, le déclic des chansons. Et de la scène, je le répète assez, mais il faut quand même le dire, la scène c'était vraiment un bistrot devant 10 personnes.
0: Voilà.
1: Quoi. Et dont 5 n'étaient pas venus du tout pour nous voir. Mais ce moment-là de contact avec le public a été vraiment déterminant pour moi.
0: Et puis il y a eu un premier album qui est culte.
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0: ah oui.
2: En petit
0: monnaie. C'est très très bien, c'est la joie.
1: Ah ouais, c'était le premier album avec les associés. Et c'est en plus le premier album où on a pu tourner en province,
0: oui.
1: Et puis un peu en Suisse, un peu en Belgique, et se déplacer, un peu sortir de Paris. Parce que les albums, à l'époque, encore une fois, il n'y avait pas tous les moyens. Donc il fallait avoir un album pour l'envoyer. Et 3 semaines après, le petit club ou la boîte à chansons locale nous invitait ou pas. Quoi.
0: Et la petite monnaie, c'était le titre idéal, puisque l'album n'a pas été un gros succès non plus.
1: Non, l'album n'a pas été un succès. On en a vendu, je crois, 3000.
0: C'est pas mal déjà.
1: Aujourd'hui, oui. Ça serait pas si mal.
0: Voilà.
1: Allez. Mais bon, c'est aussi le premier album. C'était quelque chose de... Même quand je le réécoute, c'est tellement important, le premier album. Et d'ailleurs, il y aurait peut-être une émission à faire sur le premier album des uns des autres, parce que c'est un moment tellement central dans notre vie.
0: C'est une très bonne idée, je vais la garder.
1: Oui.
0: Et puis on va continuer à parler alors d'un autre album à la date du 25 août 2014. A tout de suite sur Sud Radio avec Benabar.
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0: Sud Radio, les clés d'une vie, mon invité Benabar. Nous parlerons tout à l'heure de ce nouvel album et de ces nouvelles chansons, avec leur histoire et comment ça s'est passé. On a évoqué vos débuts. Et puis, j'ai repéré une date, le 25 août 2014, la sortie d'une chanson très particulière.
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0: Alors ça, c'est extrait. Paris by Night, Remember Paris, avec un accent. Bon, je crois que vous avez été aux États-Unis à apprendre l'anglais, non?
1: Oui, mais j'ai pas retenu l'accent, tout voilà. Ça c'est sûr. Et la petite histoire, on a eu la chance de jouer à New York, dans un festival à Central Park, il y a 2 ans, je crois.
0: Ouais.
1: Et donc, c'était marrant de la chanter là-bas. Ça, c'était un peu boucler la boucle avec cette chanson.
0: Non, mais en plus, cette chanson, elle est extraordinaire car c'est un hommage à Paris, à un certain Paris qu'on a un peu oublié aujourd'hui, Benabar.
1: Oui, et puis moi, ça m'amusait en plus d'avoir ce côté Maurice Chevalier, entre guillemets, quoi, l'accent français très assumé. Oui, c'est une histoire d'amour entre un Français et une Américaine, enfin une petite aventurette, quoi. Et oui, il y a ce côté un peu suranné qui me plaît bien, ouais, où on s'intéresse un peu au cas de la scène, etc., tous les clichés parisiens.
0: Voilà. Et je crois que c'est né lors d'une rencontre avec un pianiste classique, Alexandre Tarot, et vous avez chanté Chevalier à Londres.
1: Exactement, Alexandre qui est un grand musicien, il aime pas dire ça, mais enfin lui il le dit jamais d'ailleurs, mais il aime pas qu'on le dise.
0: C'est un grand musicien. Il a fait des choses incroyables, Alexandre Tarot.
1: Ah oui, c'est vraiment un virtuose, ça fait partie des stars du piano classique, et il partage ça avec nous deux, c'est qu'il a une passion pour la chanson. Et il adore faire des pas de côté où il invite des copains, ça peut être Juliette, moi en l'occurrence, pour chanter des chansons. Il adore Barbara, enfin il est fan de chansons, et c'est toujours étonnant d'être accompagné par un si grand musicien, c'est particulier.
0: Et à Londres, vous aviez chanté Chevalier, quelle chanson?
1: Oui, qu'est-ce qu'on avait chanté? Ah non, on avait chanté une chanson de Barbara.
0: Oui.
1: De Bangkok à Paris.
0: Ah oui, donc
1: c'est ça. Hein,
0: c'est ça.
1: Ouais, elle était super cette chanson.
0: Alors il se trouve que ces chansons, effectivement, ont fait le tour du monde. Et la chanson populaire, vous l'avez toujours défendue depuis vos débuts, Benabar.
1: Oui, parce que j'ai toujours perçu, heureusement, ce que tout le monde perçoit aujourd'hui, parce que je crois que vous, moi et quelques autres, on a quand même gagné la bataille.
0: Je pense.
1: De sortir la chanson populaire d'un espèce de sac assimilé, une forme de médiocrité, de racolage facile, enfin. Et moi qui suis très amateur, donc écoutais toutes les chansons et surtout tous les textes jusqu'au bout, j'ai tout de suite perçu la qualité des chansons, notamment de cette variété française qui raconte des trucs. Et d'ailleurs aujourd'hui on s'aperçoit à quel point c'est profond et nettement plus profond qu'on le pensait à l'époque.
0: Voilà. Alors il y a effectivement le swing aussi qui est très présent. Moi j'ai tombé sur un album, Le Bœuf sur le Toit. Ça aussi, ouais, c'est. Ouais. Qu'est-ce que c'est que cet album?
1: Ah oui, cet album c'était un best-of entre guillemets pour parler de cette époque. Je sais plus qui avait fait ça, mais ça c'est toujours un plaisir de pouvoir participer à des albums comme ça, parce qu'on découvre des chansons et quand on les reprend, on les découvre vraiment de l'intérieur. Et ça, c'est très particulier parce que on rentre vraiment dans le moteur ou dans la cuisine de la chanson, parce que souvent on entend les chansons sans aller trop loin. D'ailleurs, si je peux faire une petite digression, au Resto du Cœur, j'ai chanté La Grande Zoa.
0: Oui.
1: Et comme tout le monde, je connaissais que les deux premiers couplets, alors que cette chanson est magique, vertigineuse, oui. C'est-à-dire que donc c'est l'histoire d'un travesti, la grande Zoa avec son boa, seulement on s'arrête tous au premier couplet, et par la suite, la grande Zoa est en fait antiquaire dans le 16e, ils vont des meubles du 16e, sa famille aime pas trop quand il se maquille, donc ça tourne en chanson réaliste, toujours comique mais réaliste, la nuit, lui il boit du coca et son boa il boit du whisky, et à la fin, la grande Zoa se fait manger par son boa.
0: Oui.
1: Donc la chanson est étonnante, vertigineuse, surréaliste. Et ça, par exemple, alors là, pour le coup, c'était les Restos du Cœur. Et c'était très inattendu de découvrir à ce point-là une vieille chanson. Et je me suis aperçu en faisant un petit sondage parmi les copains que tout le monde était passé au-dessus de la suite des couplets.
0: Bien sûr, c'est Frédéric Bouton qui avait écrit cette chanson parce qu'à l'époque, il avait fait la revue de l'Alcazar, qui était le premier spectacle de travesti à Paris, un peu avant Michou. Et c'est comme ça qu'il a proposé ça à Régine. Et c'est devenu. Elle avait un vrai boa sur scène en plus lorsqu'elle a fait Bobino.
1: Et d'ailleurs, je suis très heureux de vous apprendre quelque chose. Oui. Je regarde la caméra, comme ça sera pour la postérité. Elle a été d'abord proposée à Briali qui l'a refusée.
0: Bravo, je ne le savais pas. Merci.
1: Eh ben voilà, alors là, si je vous ai appris quelque chose, ma journée est gagnée. Hein.
0: Et le bœuf sur le toit, bon, c'est Cocteau qui a trouvé le nom, mais surtout, je ne sais pas si vous le savez, mais les musiciens le soir se retrouvaient pour faire la fête ensemble. Ils disaient, on va faire un bœuf. Et c'est comme ça qu'est née l'expression faire un bœuf, au bœuf sur le toit.
1: Ah, génial. Non, voilà. Je ne savais pas.
0: Alors, il se trouve aussi que ce qui est étonnant avec vous, Benabar, c'est la précision dans votre travail et dans la sortie de vos albums pendant des années. C'est-à-dire que vous travaillez, vous écrivez et l'album sort régulièrement.
1: Oui, là c'est celui qui a pris le plus long de toute ma carrière parce que j'ai perdu mon ami dont je parlais, oui. Denis, plus vieux musicien. Donc évidemment ça a été un bouleversement général, mais ça a accompagné finalement l'album qui s'appelle donc le Soleil des Absents pour cette raison-là.
0: On va en parler, mais surtout vous travaillez de façon énorme et surtout vous avez presque l'angoisse de l'écriture.
1: Oui, et j'essaye de retirer autour de l'écriture tous les clichés sur l'inspiration, l'artiste. J'essaye d'avoir ça. D'ailleurs, je travaille à des heures ouvrables. Je travaille comme les cadres travaillent dans le TGV, quand je vois tout le monde sur le truc, moi aussi je suis sur mon truc. Je travaille jamais la nuit, par exemple. Je me méfie de toute cette imagerie-là du poète maudit, parce que ça peut marcher une fois, mais ça marche pas sur une carrière. Donc c'est après ou avant qu'il y a ce côté artistique plus échevelé, mais le moment de la rédaction et du pur travail, il faut être avec un café
0: et il faut avancer.
1: Et avancer, quoi. Ouais.
0: Alors ça a démarré vraiment le 18 septembre 2001 et sorti un album qui est vraiment le premier succès de votre carrière.
2: Bonne année.

0: Benabar par Benabar, avec un sac sur la pochette.
1: Oui, oui, c'est ça. Ben oui, déjà, il y avait ce rapport à la vie quotidienne qui m'obsède depuis toujours, hein, dans une tradition, d'ailleurs, dont on peut parler ensemble, d'auteurs qui aiment bien partir de trivialité, quoi.
2: Complètement.
1: Et d'essayer d'en faire quelque chose d'universel.
2: Voilà. Et en même temps, une chanson, Aznavour disait toujours, je ne termine une chanson que quand je n'ai plus un seul mot à ajouter.
1: Ah oui,
2: c'est
1: oui.
2: Exactement ça, et je pense que c'est ce que vous faites aussi.
1: Oui, oui, oui.
2: Et bon anniversaire, en plus on connaît la version de Happy Birthday to You, mais je me suis un peu renseigné, elle est née en 1893, ce sont deux sœurs américaines, Patty et Mildred Hill, qui étaient institutrices dans une école à Louisville, qui ont appris ça aux enfants pour débuter la journée. Tous les jours on chantait Happy Birthday to You.
1: C'est
2: extraordinaire, et ça a traversé le temps.
1: Elles n'ont jamais donc su la postérité qu'a eu leur chanson.
2: Jamais. Alors, cet album est important parce qu'il a été repéré par Henri Salvador et je crois que ça a été un déclic, Benabar.
1: Oui, notamment cette chanson-là, Henri l'a entendue dans un taxi et il cherchait une première partie pour sa tournée de son retour, donc c'était une énorme tournée et il m'a proposé la tournée, donc évidemment ça a été, j'aime pas le terme accélérateur parce que ça veut pas dire grand chose, mais ça a été pour moi important parce que c'est le moment où je suis sorti grosso modo des bistrots et de ce côté enfantin sans lendemain où au moment il faut assurer, faut pas décevoir Henri, faut pas décevoir le public qui me découvrait, faut pas décevoir la production, donc quelque chose d'un peu plus entre guillemets sérieux, et ça a été une nouveauté pour moi d'avoir sur scène faire n'importe quoi le plus possible, mais être sérieux, très sérieux avant, très sérieux après. Quoi.
2: Oui, et en plus, Salvador qui rigolait, en fait, c'était un immense professionnel très rigoureux, le contraire de l'image qu'il donnait.
1: Ah, de toute façon, vous savez comme moi, on ne peut pas monter sur scène pendant autant d'années, faire autant de chansons en étant un fumiste, c'est pas possible.
2: Alors, il y a eu cet album, et puis l'album qui vous a permis, si j'ose dire, de rouler carrosse.
3: Parfois.

0: succès.
1: Très pratique.
0: Un immense succès, parce que je crois que c'est le prix du meilleur album de l'année. C'est le troisième album.
2: Oui, ouais, mais ça a été une chance. Ouais.
0: C'est un moment émouvant, parce que là, on se rend compte qu'il s'est passé quelque chose.
2: Oui. Ouais, la chance que j'ai eue, c'est qu'à cette période-là, enfin d'ailleurs pendant les 15 années qui ont suivi, j'étais en tournée quasiment tout le temps, 15 années de ma vie où j'ai quasiment autant dormi dans un bus que dans chez moi. Et donc le succès très important que j'ai eu le privilège d'avoir, je le voyais un peu de loin parce qu'en tournée on est avec les copains, on est sur scène, donc on se rend pas tellement compte. Et avec le recul, ça m'a protégé de plein de trucs, je pense.
0: Voilà. En même temps, l'album s'appelait Les risques du métier, et le cinéaste que vous êtes doit savoir que Les risques du métier, c'était un film, un film avec Jacques Brel et Delphine Desieux, qui sortait du feuilleton L'âge heureux. Et ce film, c'est quand même l'histoire d'un instituteur qui est accusé par une petite fille de viol.
2: Oui, mais ça je l'ai su après parce que je n'avais pas vu le film avant j'ai vu le film après mais c'est pas du... Enfin, bien sûr que c'est pas inspiré de ça, mais ce que je veux dire, c'est que il y a aussi les risques du métier à ce moment-là. Pour moi, c'était, je commençais à sentir que je basculais dans quelque chose de plus solide médiatiquement, en tout cas. Et très vite, j'étais assez lucide sur tous ces risques-là qui vont avec la célébrité, avec l'argent, avec les critiques. Enfin, c'est de nouvelles choses qu'il faut commencer à gérer du jour au lendemain.
0: Oui, d'autant plus que vous n'en êtes pas resté là, et on va le démontrer à travers la date du 19 juin 2019. À tout de suite sur Sud Radio avec Benabar.
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1: Sud Radio, les clés d'une vie, mon invité Benabar. Tout à l'heure, nous parlerons de cet album qui a demandé 3 ans de travail, qui est non seulement émouvant, mais plein d'humour, comme d'habitude. Alors, on a évoqué la chanson. Une autre activité, le 19 juin 2019, est sorti ce film.
2: Ah oui, 2009.
1: 19 juin 2009, voilà. 2009. Enfin, c'est beaux parents.
2: Ah non, c'est mon parent, je dis n'importe quoi, je croyais que c'était le début d'Incognito, je m'en mêle. Puis c'est moi qui ai fait les musiques des deux.
1: Voilà. Ben c'est bien 2009. Et beaux parents, vous êtes co-scénariste, compositeur et tête d'affiche.
2: Ouais, j'ai cumulé, c'est un film d'Hector Calbello-Reyes et un très bon souvenir ce film.
1: Mais comment s'est née cette idée? Parce que l'histoire, elle est assez drôle. Une fille qui divorce, les beaux-parents ne veulent pas se séparer du gendre.
2: Oui, bah ça venait d'une chanson, c'était un pitch de chanson. J'avais commencé à écrire le pitch de chanson. Qui s'appelait Laisse Michel, ou d'ailleurs je pensais déjà à Michel Delpech que je voyais beaucoup à l'époque, on était très proches, et en fait la chanson accouchait d'une souris pour la faire vite, donc j'ai basculé sur une idée de scénario.
1: Mais en plus c'est un travail très différent, le scénario de cinéma et la chanson.
2: Dans mon cas, pas tant que ça, parce que comme j'ai commencé par étudier le métier de scénariste, mes chansons sont très structurées. Puis en fait, l'essentiel d'un scénario, c'est quand même la structure. Après, il y a plein d'autres choses, mais la structure est indispensable dans un film. Donc, et ça, je le garde dans mes chansons. D'ailleurs, elles sont très construites, comme des films. Il y a 3 couplets, enfin premier acte, deuxième et troisième. Enfin, il y a un personnage qui revient. Enfin, j'écris des chansons comme des scénarios, c'est plus dans ce sens.
1: Exactement, et c'est le principe d'ailleurs de la chanson. Alors, il y a quand même Josène Balasco, Didier Bourdon, qui, je sais pas si vous savez, rêvait d'être chanteur au début. Il a fait de la guitare, il a fait un album, toute sa vie il a rêvé d'être chanteur.
2: Oui, il a refait un album d'ailleurs, après le film je crois.
1: Exactement, et cet album, on l'a reçu dans les clés d'une vie, il aimait aussi bien le classique que le Pink Floyd. C'est fou, c'est-à-dire que le cinéma et la chanson, il y a des liens très précis.
2: Ah bah oui, certains ont essayé d'éloigner tout ça, mais bah nous il y a déjà une tradition de chanteurs-acteurs et d'acteurs-chanteurs, homme ou femme hein, bien sûr, qui est long comme le bras, donc c'est très cousin, et puis moi pour avoir fait les deux, c'est sûr que c'est dans la même boutique quand même d'expression. Bah déjà c'est interprète, hein. Oui. On interprète quelque chose, puis il y en a en musique, mais un acteur parle aussi de musique quand il a une réplique à dérouler, quoi.
1: Voilà. En fait, Jean Gabin a commencé comme chanteur et danseur au Moulin Rouge, et puis il avait besoin d'argent, il a tourné un film Chacun sa chance, il pensait pas continuer, et on voit ce que ça a donné.
2: Oui, exactement.
1: Et il a gardé ses réflexes de chanteur. Oui. Alors, le film est réalisé par Hector Calbello-Reyes, qui est devenu, moi pour qui j'ai beaucoup d'admiration pour une raison, il a écrit le plus beau film du monde qui est Le Concert.
2: Oui, c'est vrai.
1: Le concert, que je ne sais pas si vous avez vu ce film,
2: oui.
1: Est un film culte.
2: C'est un film magnifique.
1: Magnifique, et pour moi c'est un des plus beaux films, et je ne savais pas qu'il l'avait écrit. C'est une rencontre avec vous.
2: Oui, Hector, on s'était rencontré 10 ans plus tôt sur Incognito d'ailleurs, où il avait coécrit avec Eric Laven. Et un peu moi sur Incognito, et puis on est resté copains, donc il y avait une logique, et puis on avait créé une pièce de théâtre aussi avec Hector.
1: Oui, au Tristan Bernard, qui s'appelait Je vous écoute.
2: Oui, oui.
1: Et c'était l'histoire d'un psychiatre qui accueille une cuisiniste, qui est quitté par sa femme.
2: Oui.
1: Il est surréaliste au départ.
2: Ouais, c'était une histoire marrante, c'était, et le gars,

0: 2011, je crois. Ah,
1: et c'est vrai que le théâtre, c'était pas au départ votre univers, Benabar?
0: Non, du tout. Et ça m'a vraiment apporté plein de choses, le théâtre. Ça m'a passionné. Et déjà, le côté du théâtre, de partir en tournée, après, ça ressemble un peu à la musique, mais pas tant que ça, hein, à vrai dire, le théâtre. Mais ça oblige à une discipline qui est plus rigoureuse que dans la musique, parce que déjà c'est pas mon texte.
1: Oui.
0: Ou même si c'est en partie mon texte, il faut le connaître sur le bout des doigts, alors que dans les chansons je peux faire un peu ce que je veux, voilà, changer le rythme, changer des choses. Au théâtre, non, il faut être sérieux, quoi.
1: Alors, en général, une pièce, c'est pour plusieurs centaines de soirs, et vous avez réalisé une performance, je crois, c'est à Tours, avec L'Interrogatoire de Vautrin, d'après Balzac, que vous avez joué un seul soir, Benabar.
0: Oui, avec Frédéric Bourali, un grand acteur,
1: oui.
0: Acteur d'une part populaire et grand acteur, voilà. C'est toujours pas incompatible.
1: Non.
0: et oui, moi je suis passionné par Balzac et puis notamment le personnage de Vautrin, bien sûr, qui est central.
1: Et monter une pièce pour un soir?
0: Bah, c'était pas vraiment une pièce, c'était une lecture.
1: Oui.
0: Et ce sont des extraits de Balzac que j'avais compilés. Je fais une espèce de petite, un patchwork pour exprimer le personnage de Vautrin.
1: L'amour de la littérature, ça vient aussi de votre mère qui était libraire?
0: Bah sûrement, elle a dû mes frères et moi nous mettre le virus. Oui.
1: Vous avez toujours lu beaucoup de classiques?
0: Non, c'est venu tardivement, le goût des classiques.
1: Je crois que Madame Bovary, vous l'avez lu récemment.
0: Oui, je l'ai lu. Je l'ai lu à 40 ans, je crois.
1: Ouais.
0: Même mon premier, la première fois que j'ai lu Zola, c'était oui, 45 ans, je sais pas peut-être. Oui, j'avais fait complètement l'impasse sur tous les livres, mais en grande partie sur les livres et surtout sur les classiques. Et ça, c'est le fameux débat. On donne les classiques aux mômes quand ils sont beaucoup trop jeunes pour en percevoir la profondeur. Quoi.
1: Bah, en fait, on aime la lecture dès qu'on est sorti de l'école et qu'on commence à lire autre chose que Lagarde et Michard, c'est quelque chose.
0: Exactement, exactement. Et c'est sûr que lire Le Père Goriot à 15 ans, j'ai dû le lire, d'ailleurs j'ai rien compris. À 30 ans, bah, c'est passionnant.
1: Bah, Madame Bovary, effectivement, d'abord c'est un livre qui a fait scandale à l'époque, parce que c'était, il dénonçait les effets d'une éducation donnée à une femme au-dessus de sa condition. On est complètement dans l'actualité d'aujourd'hui.
0: Exactement, et puis il a fait scandale aussi parce que il y a la fameuse scène à Rouen, là, dans la calèche, ouais. Où on comprend qu'ils font l'amour, mais ça a été un scandale énorme, alors que quand on lit les deux pages, c'est vraiment d'une pudibonderie énorme. Et d'ailleurs, je crois que c'est le même scénar, l'avocat, c'est celui qui a aussi défendu Baudelaire.
1: Exactement. Alors, il se trouve que il y a la littérature et la chanson, et vous avez rendu beaucoup d'hommage à des légendes de la chanson, Brassens, Brel, Reggiani. Pour vous, c'est presque pas un devoir, mais presque.
0: Oui, c'est un devoir, un plaisir et un. Plus qu'un plaisir, d'ailleurs, c'est très intéressant quand on est soi-même auteur-compositeur, sans me comparer aux grands aînés, de rentrer dans les chansons, justement, ce que je disais tout à l'heure, c'est on perçoit la chanson complètement différemment, puis on voit un peu comment il l'a fait. Donc ça va de Beco à Renaud, à Brel, Brassens, on rentre dans des chansons et on se dit ah ouais, c'est comme ça qu'il l'a fait. Donc lui, il est parti de là. Ça, c'est passionnant quand on aime bien ça, tout le processus créatif, on le sent mieux quand on chante.
1: Oui, et le travail que ça représente. Brassens se levait à 5h du matin, il écrivait pendant des semaines pour trouver la bonne version d'une chanson.
0: Oui.
1: Et Brel travaillait debout derrière un chevalet pendant 18 heures par jour pour souffrir comme les mots qu'il voulait faire passer.
0: Ah oui, j'avais pas cette anecdote.
1: Et vous avez aussi chanté l'italien de Reggiani.
0: Oui. Bah oui, l'italien, bah d'une part, parce que c'est l'histoire de mon grand-père immigré, voilà. Italien. Et puis Reggiani, bah lui, il incarne un peu tout ce qu'on disait, l'acteur, chanteur, chanteur-acteur, on sait plus. Et il a un talent énorme, Reggiani, c'est qu'il a chanté beaucoup de chansons d'Abadi.
1: Oui.
0: Pour qui j'ai une vénération absolue, qui est pour moi un grand génie du XXe siècle.
1: D'accord.
0: Parce qu'il n'y a pas beaucoup de gens enfin, grand génie, comme s'il pouvait y avoir des petits génies, mais quand même, d'Abadi, on oublie aussi dans les gens qui sont pas assez portés au nu par rapport à des baltringues qui sont sur des piédestals. Le gars, il a quand même écrit des sketchs énormes, des films énormes, des chansons énormes, des pièces de théâtre, des livres. C'est un auteur étonnant. Et Reggiani avait ce talent de choisir ses auteurs et de choisir les chansons, et qui est un vrai talent.
1: Et il ne voulait pas chanter au départ, et Jacques Canetti, qui dirigeait les Trois Baudets, lui a dit « On rend hommage à Boris Vian, est-ce que tu ferais quelques chansons de Boris Vian ?» Et c'est comme ça qu'il a démarré et qu'il a fait la carrière qu'on connaît, soutenue par Barbara aussi. Alors, Vous avez aussi publié un livre qui s'appelle Trao Public, qui est un livre, un recueil de, oui, de vos textes. Et là, les critiques vous ont salué en disant Benabar, c'est un poète.
0: Ah, merci. Pas toutes les critiques. Oui, bon, enfin,

0: J'ai gardé les meilleurs.
1: Pour être positif.
2: Vous voyez, c'était, j'étais intimidé, mais finalement, ça, parce qu'il y avait un côté un peu prétentieux, mais finalement, ça l'était pas au final. C'était aussi un moment de, pour moi, ça a permis de marquer un temps un peu dans ma carrière d'auteur, quoi. C'était plus utile que je le pensais, parce qu'au début, j'avais peur que ce soit uniquement égotique, mais finalement, non.
0: On se rend compte que les textes sont ciselés et profonds en les lisant. Merci. Plutôt qu'en les écoutant.
2: C'était pas la vie de Télérama.
0: Oui, mais
2: on les emmerde. Non, mais je sais.
0: Non, mais attendez. Moi, chaque fois que j'ai fait un film qui a
2: tu
0: eu.
2: Tu peux garder ça.
0: Ouais. Non, mais je regarde. Moi, chaque fois que j'ai fait un film à la télévision et qui a été massacré par Télérama, on a fait un succès d'audience.
2: Bah oui, ça c'est la loi, ça.
0: Alors, il y a aussi une chanson qui montre que c'est l'exception qui ne confirme pas la règle. Vous ne vous êtes jamais ennuyé, sauf ce soir-là.
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0: Le dîner, ça c'est une chanson qui a une histoire, qui est authentique, Benabar.
2: Oui, c'est une chanson qui racontait... Parce que j'essaye de faire tout le temps, c'est de raconter vraiment ce petit moment-là qui idéalement... Alors là, ça a été le cas, donc là c'est inespéré de parler à tout le monde d'un seul coup, parce que justement, je parlais d'un détail...
0: Voilà. Mais en même temps, les chansons sont toutes venues comme ça, d'un détail, d'un réflexe.
2: Oui, parce que c'est vraiment ce qui m'inspire. C'est dans mon dernier album, il y a une chanson qui où c'est la maman avec la jeune fille qui danse. Ouais. Ça s'appelle Elle danse, et ça part de la table basse. Le début, c'est elle a poussé la table basse, et ça a vraiment été le démarrage de ma chanson. Depuis longtemps, je me disais, il faut que je fasse une chanson sur une table basse, parce que ça symbolise tellement le centre d'un foyer. Puis quand on la déplace, ça symbolise aussi la désorganisation du foyer, en fait, notamment les mômes. Quand on déplace la table basse, ça veut dire qu'il va y avoir une fête, quoi. Et ce genre de petits angles, moi, me passionne. Enfin, c'est ça que j'essaye de regarder.
0: Oui. Et puis alors, vous avez une autre passion qu'on connaît peu, ce sont les voitures anciennes, je crois.
2: Ah non, non.
0: Ah, j'ai vu ça dans un journal, que vous aviez un jour conduit une voiture ancienne et vous étiez tombé en panne.
2: Ah oui, j'ai eu mon petit côté chanteur, mais moi je conduis pas, j'ai le permis, ouais, mais j'ai peur en voiture, etc. Donc ça n'a pas duré longtemps.
0: Ça n'a pas duré longtemps.
2: Non, je conduis plus d'ailleurs.
0: Voilà. Donc vous préférez chanter. Et aussi une chanson qui n'est pas très connue, mais qui pour moi me fait toujours beaucoup rire. Ratouille.

0: voilà,
1: le râteau de la Méduse, quand même, vous courez. Alors, les râteaux, c'est vrai que quand une fille prend un râteau ou un type prend un râteau, bah, c'est la première chose.
0: C'est souvent les types, hein, faut dire.
1: Oui, beaucoup plus.
0: Bah, je sais pas, je valide. Oui, il y a deux jeunes filles, ouais, elles ont l'air, et un garçon. Ouais. Oui,
1: on est bien d'accord.
0: Oui, d'accord.
1: Et c'est vrai que personne n'avait chanté ça, Benabar.
0: Ouais, bah c'est d'une part c'est malheureusement en partie autobiographique.
1: Oui, ça nous arrive à tout le monde. Oui.
0: Voilà. Et bah oui, ça fait partie des moments. J'aime ça dans la chanson où on se met pas forcément. Il y a les chansons très héroïques. Alors Johnny, on a fait beaucoup comme ça, des chansons de malheur, mais oui, très comme ça, très cinématographique. Sardou, Je vais t'aimer, c'est un peu l'inverse de Je vais t'aimer de Sardou, dont je suis très fan d'ailleurs, indépendamment. Mais sauf cette chanson-là, parce que je trouve que c'est vraiment une chanson comique. Je vais t'aimer, c'est vraiment le gars, il se la raconte tellement, c'est ouf. Mais c'est toujours marrant de partir du principe qu'on se met dans une situation un peu défavorable. Ça permet aussi de rigoler, de prendre du recul sur le fait d'être chanteur, et puis idéalement aussi de toucher un peu plus la personne qui écoute.
1: Voilà, bah toucher justement, parce qu'en fait l'origine de cette expression, c'est pas seulement prendre un râteau avec un garçon ou une fille. Quand on prend la première édition du dictionnaire de l'Académie française, on dit qu'une arme à feu a pris un rat, donc un râteau, parce que le rat est considéré comme un symbole d'échec. On tirait un coup avec un fusil, on le ratait. C'était l'origine de l'expression.
0: Ah, rater, c'est râteau.
1: Râteau, exactement.
0: Ah, d'accord.
1: Et le rat est venu de râteau. Rat, raté, râteau.
0: Mais le râteau, on parle du râteau pour les graviers ou ça n'a rien à voir ?
1: Non, c'était une arme à feu. L'amorce n'a pas pris. On prend un...
0: Ah, d'accord. Oui,
1: ça vient du 19e siècle.
0: Ok.
1: Voilà.
0: Ben voilà. Bon. Une chose de plus.
1: Voilà. Bon, là, c'est le passé. Maintenant, on parle d'avenir avec ce nouvel album qui est sorti le 30 janvier 2026. À tout de suite sur Sud Radio avec Benabar.
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2: Sud Radio, les clés d'une vie, mon invité Benabar. Alors, on a parlé du passé et maintenant le présent et le futur. 30 janvier 2026, un nouvel album. Un album qui a demandé 3 ans de travail, ce qui n'était pas prévu au départ, Benabar.
3: Oui, il a été un peu plus long à pour sa fabrication. J'y reviens parce qu'évidemment c'est central, la disparition de Denis.
2: Denis qui était votre accordéoniste copain depuis 30 ans.
3: Bah oui, parce qu'on a commencé dans les bistrots en 95, il a toujours été avec moi, c'est le parrain de mon fils, enfin voilà, donc ça mélangeait à la fois ma carrière et la vie privée, donc enfin de toute façon au bout de 2 albums, la vie privée et la carrière c'est la même chose.
2: Ouais, exactement.
3: Et donc ça a compliqué un peu le départ.
2: Vous l'avez dédié cet album à travers le titre.
3: Oui, Le Soleil des Absents, qui raconte ce qu'on a voulu faire sur l'album. C'est pour ça qu'il a été assez long. Qu'est-ce qu'on va faire d'un énorme chagrin. On s'est dit on va faire quelque chose de lumineux, mais sans oublier évidemment, parce que sinon ce serait absurde. Absurde.
2: Alors,
3: absurde. Je fais des citations. Oui, tellement je suis pro. Des citations dans mes
2: tatanas. Absurde radio, faut le garder.
3: Absurde.
2: On garde de toute façon ici. Nous parlons vrai. Alors, une des chansons de l'album, on va expliquer pourquoi elle est dans cet album, c'est Les Mailloux.

0: Alors, les maillots, Saint-Pierre et Miquelon, c'est le point de départ de l'album, parce qu'il y a, en 2022, vous en avez marre, vous dites, je vais aller me reposer un petit peu.
1: Oui, pour écrire aussi. Ouais. L'envie, c'est un fantasme que j'avais. Alors, chacun les siens, d'autres, c'est plutôt l'île Maurice. Mais j'avais ce délire-là que je m'explique pas vraiment. D'aller un peu au bout du monde en France. Il y avait ce truc-là. Et j'ai pas été déçu. Ça a été une révélation pour moi, l'archipel et ses habitants, bien sûr.
0: Saint-Pierre et Miquelon, oui.
1: Saint-Pierre et Miquelon, ça a été, ça m'a permis, oui, de mettre un peu un terme avec, quand on finit le 10e album et la tournée qui va avec, forcément, on se pose des questions, plus la cinquantaine, plus tout ça. Donc, ça a été le point de départ, oui.
0: Et Saint-Pierre et Miquelon, c'est l'un des 7 territoires français en Amérique. Oui. Et alors, ça s'appelle Saint-Pierre et Miquelon parce qu'il y a d'abord un navigateur portugais qui a baptisé l'île, l'archipel en l'honneur de Sainte-Ursule. Jacques Cartier l'a nommé Saint-Pierre, le saint patron des pêcheurs. Et un capitaine basque, Michel en basque, a fait Miquelon.
1: Ah oui,
0: tout ça s'est mélangé avec ces trois rencontres.
1: Et c'est un endroit extraordinaire où on a tous les c'est vraiment ce que je raconte dans la chanson, parce que les Mayous, bon, c'est ceux qui sont pas de là-bas.
0: Oui.
1: C'est pas compliqué, c'est comme les Pinchouts pour les Corses. Et on est tous des Mayous, ce qui est plutôt bienveillant comme nom, mais qui montre qu'on n'est pas de chez eux. Parce que les Iliens, à l'image des Corses d'ailleurs, se méfient un peu, parce que un touriste est potentiellement un envahisseur à chaque fois.
0: Sûr.
1: Donc ils font un peu gaffe. Mais Mayous, ça va. Ce qui est dur à Saint-Pierre, c'est quand vous êtes traité de maudit con de Mayous.
0: Ah bon?
1: Là, ça veut dire qu'il faut commencer à penser à partir, parce que sinon on va se faire jeter dans le port. Mais si vous vous comportez bien, vous êtes reçu remarquablement.
0: Et vous avez remarqué, Benabar, la profondeur de ses habitants, le respect, la complicité.
1: Oui, c'est étonnant, Saint-Pierre, et puis cette population. Je me suis fait de vrais amis. Il y a quelque chose qui s'est passé pour moi là-bas. D'ailleurs, il y a mon copain pêcheur, Nico. Pêcheur là-bas est venu chez moi dans le sud, donc ce sont des amitiés réelles que j'ai créées là-bas, et ce sont des gens étonnants, parce que c'est dans les gens qu'on voit pas, en fait, qu'on connaît pas, ces gens-là qui sont purement français, ils sont très très français, faut pas leur dire qu'ils sont québécois.
0: Non,
1: ils sont très très français, ils ont France 3 là-bas, enfin il y a un côté mais tellement différent, enfin alors pardon, je me cite, mais c'était vraiment ça, c'est français différemment, quoi, c'est
0: exactement.
1: C'est ce qu'on perçoit de l'archipel.
0: Alors, il y a eu ce voyage, et ensuite il y a eu un autre problème, c'est que vous vouliez faire l'album à la maison, tranquillement, et ça n'a pas marché, Benabar.
1: Oui, parce que c'est devenu une usine à gaz dans un premier temps, et d'ailleurs j'ai pas renoncé à cette idée, et puis malheureusement, comme Denis nous a quitté à cette période-là, ça devait être un album avec les musiciens de tournée, dont je tourne certains depuis 20 ans, et notamment avec Denis, donc le fait qu'il soit plus là, ça évidemment ça a remis tout en cause.
0: Voilà, le soleil des absents, mais il demeure un soleil dans votre cœur, et une chanson symbolise justement cette force de caractère que vous avez.
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0: Fuck la peine. Fuck la peine, d'abord faut trouver le titre.
1: Le titre, c'est pas moi qui l'ai trouvé, c'est un graffiti qui existe encore, d'ailleurs, je le recommande à tout le monde, entre Porte d'Orléans et Porte de Versailles, à droite, sur le périph' intérieur.
0: Oui.
1: Et c'est vraiment autobiographique, la chanson. C'est j'étais dans le taxi, matin morose, déprimé, autant que le chauffeur de taxi qui avait envie d'être partout, sauf là.
0: Évidemment. Dans les embouteillages, oui.
1: Dans les emboutes célèbres. Et il y a au milieu des graffitis qui servent à rien, avec des noms où on comprend rien, enfin voilà. Il y a au milieu, il y avait un plus petit graffiti, très clair, fuck la peine. Et j'ai trouvé ça d'une poésie, et je le trouve encore immense. Et ça m'a frappé et parlé, parce qu'en plus, c'était vraiment l'objet de l'album à l'époque, de reconnaître qu'il y a de la peine, mais il faut un peu résister quand même.
0: Voilà. Mais justement, vous avez cette force de résistance, Benabar.
1: Ah, merci, j'essaye en tout cas. Souvent, les gens très pessimistes essayent de... C'est pour ça d'ailleurs, comme vous le savez, il y a beaucoup de comiques qui sont assez désespérés, quoi.
0: Complètement.
1: Parce que ça va un peu avec, en fait, je crois.
0: Et Charles Trenet disait « La vie est un rêve traversé par des cauchemars. On digère le cauchemar et le rêve recommence. »
1: Oh, c'est bon, ça.
0: C'est pas loin de ce que vous pensez.
1: Ah oui.
0: Alors, ces graffitis, je me suis un peu renseigné, je sais pas si vous le savez, comment on fait pour les faire. En fait, on se déguise, on met un gilet jaune, une échelle, un casque, et on vous prend pour un agent d'entretien la nuit. Et c'est comme ça que les graffitis ont lieu et se font régulièrement. Et il y en a en France, et il y en a à côté de Londres, qui est très célèbre, qui a, près de Londres, il y a écrit « Donner une chance aux petits pois ». C'est extraordinaire.
1: Ouais. Bah ça, c'est vraiment poétique. Voilà. Comme Fuck la peine, c'est des graffitis super.
0: Alors, le problème, souvent, c'est la chanson, ça prend beaucoup de temps. Et il y en a une dans cet album qui symbolise justement ce travail.
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0: 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Alors ça, c'est une chanson, je t'appelle une chanson galère, Benabar.
1: Oui, un petit peu. Ah, c'est un des petits éclairs de lucidité. Quand on est adulte, notamment vis-à-vis des enfants ou des plus jeunes, on essaie de montrer qu'on assure, mais... Ouais. Mais bon, on sait tous que c'est plus difficile que ça. Et puis quand on dit, il y a pas de monstre sous le lit, il y a pas de fantôme dans les placards, si. On sait tous que c'est. Mais il faut pas le dire aux enfants.
0: Ah, mais cette chanson,
1: vous n'êtes pas écoutée par des enfants, j'espère.
0: On est tous des grands enfants.
1: Ah oui, c'est ça.
0: Et finalement, cette chanson, elle est née alors qu'elle ne devait pas être sur l'album. Vous aviez renoncé à l'écrire, Benabar.
1: Oui, ça fait partie des chansons galères. Bah c'est oui, exactement comme vous le disiez, qu'on traîne, qu'on revient dessus, c'est jamais bien. C'est jamais assez. Puis là, j'ai trouvé le déclic qui est venu par la musique, si je m'en souviens bien. Et puis finalement, elle est sur l'album. Et ça, ça fait du bien, en fait, parce que ça permet de virer un dossier sur le bureau de l'ordinateur.
0: Finalement, vous parlez des enfants, mais vous êtes un ado permanent. Vous serez toujours un ado, Benabar.
1: Bah, il y a un peu de ça chez les adultes. Pas enfant, parce que j'ai pas le côté homme-enfant. Moi, j'ai pas le culte de l'enfance, ou sinon que celui de mes propres enfants, mais oui. Le mien, pour moi, mon enfance est terminée.
0: Le côté ado fait que vous êtes toujours passionné.
1: Oui, et puis adolescent dans la musique, il y a quand même un côté adolescent, et je le vois même avec des musiciens plus âgés que moi. Il y a ce côté, mais normal dans la tournée avec les musiciens, il y a ce côté, et musiciennes d'ailleurs évidemment, il y a ce côté, les blagues graveleuses, on a besoin de ça quand même dans ce boulot-là. Avoir ce côté un peu adolescent, notamment sur scène, parce que c'est pas très sérieux quand même le boulot qu'on fait.
0: Non, mais non, il faut le faire très sérieusement.
1: Exactement.
0: Alors, il se trouve qu'il y a une autre chanson aussi qui parle des enfants, c'est une playlist de Daron.
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1: Ça rappellera quelque chose aux parents. C'est vrai que les ados appellent les parents les darons.
2: Oui, c'est nouveau. Et c'est quand même un éternel recommencement, parce que c'est quand même un ancien mot,
1: daron. Ah, justement, 17e siècle, c'était le maître de maison. Au 19e siècle, c'était les ouvriers pour nommer les bourgeois, qui signifiaient vieillard, fin et rusé. Et en 1839, un daron est un tenancier de cabaret ou d'une maison close.
2: Ah, donc, ça a évolué, hein.
1: Voilà, ça a beaucoup changé. Et ça, vos enfants vous ont parlé des darons?
2: Des darons, mais alors, dans la bouche de ma fille, c'est pas du tout le maître de maison, hein. Je vous le confirme. Pas du tout.
1: Et mais c'est vrai que ces expressions vous fascinent en même temps.
2: Mais oui, parce que ce sont des expressions tellement lourdes de sens, et ça évite un demi-couplet, quoi. Tout le monde comprend ce que ça veut dire, d'où ça vient, parce que les adultes s'appellent pas daron entre eux, quoi. C'est vraiment les mômes. Et puis c'est vrai qu'elle me fascine doublement, parce que c'est tellement une expression ancienne que les gamins ont réhabilité. Comme quoi, ça interroge sur le mouvement de la langue française. Quoi.
1: Mais chaque époque, les enfants ont leurs expressions. Moi, je me souviens des années 60, où les parents, c'était les plus cotés à l'argus. Oui. C'était autre chose.
2: Oui. Vous voyez, les paternels.
1: Il y avait tout, il y avait...
2: Les vieux.
1: Plus dans le coup.
2: Les vieux.
1: Voilà. Donc chaque génération le fait.
2: Oui, mais souvent, on reproche aux gosses d'inventer, de faire des néologismes. Et là, c'est marrant de constater que les mômes, eux, réhabilitent une vieille expression. Quoi.
1: Oui, alors il faut faire attention quand même à certaines expressions et surtout à certains réseaux, car tout ce qui est moderne aujourd'hui, il y a quand même des dangers. Et ça vous inquiète aussi, Benabar?
2: Bah, la fausse... Oui, la modernité n'est pas en soi une valeur. C'est moderne parce que c'est moderne, quoi. C'est-à-dire qu'on peut améliorer, la guillotine, on peut la rendre moderne.
1: Oui.
2: Voilà, c'est l'avancée des choses, les nouvelles technologies. Il faut les prendre comme telles, hein. Il faut pas voir regarder. C'est-à-dire que moi, je suis pas passéiste, mais je crois pas non plus que le futur réserve que du bon. C'est-à-dire que, je crois pas qu'il y a... Et puis on confond souvent à la mode et moderne, ce qui est pas pareil.
1: C'est pas la même chose. Alors, justement, le passé vous a inspiré une chanson, Les Coups.
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1: Alors ça, c'est un exercice de style qui vous a été inspiré pratiquement par Jacques Lanzmann et Jacques Dutronc quand ils écrivaient leurs chansons.
2: Ouais, Lanzmann, Dutronc et notamment ces chansons tu connais très bien, qui sont des chansons catalogues.
1: Complètement.
2: Ils en ont fait beaucoup ensemble, oui. Qui sont magnifiques. Et il y a plein de chansons quand on écrit qui vont pas forcément être sur un album, qui est une gymnastique, un décrassage, enfin je sais pas comment on peut dire, comme les sportifs qui font des pompes ou des footings, quoi. Et après, elles prennent plus ou moins d'importance. Et cette chanson, c'était justement, oui, vraiment l'exercice de style. Puis ça m'a fait penser, après, plus tard, à cette anecdote que j'ai apprise, que je trouve géniale, c'est Becco et Delanoë qui faisaient ce jeu-là, et à un moment ils se sont dit, bon, on va faire une chanson sur une orange.
1: Oui.
2: Tu dois la connaître, celle-là, cette anecdote. Et je trouve que cette anecdote est tellement, quand on fait des chansons, c'est tellement révélateur, ça parle tellement, parce que des fois on pense que c'est, on a été inspiré par un truc, et des fois non, ça parle vraiment d'un détail.
1: Il y avait un plateau de fruits devant eux, et Delanoë, ils cherchaient une idée, et Delanoë a vu l'orange, c'est comme ça que c'est né.
2: Et c'est génial, parce que c'est le côté aussi ludique de l'écriture de chansons. C'est pour ça que je me méfie du côté auteur maudit, quand on fait des chansons, c'est parce que ça n'empêche pas du tout de l'avoir de la profondeur, parce que d'ailleurs la chanson sur l'orange, elle parle du racisme, de l'exclusion, elle raconte vraiment un truc, et ce côté ludique de partir d'un, faut pas perdre ça, ouais.
1: Jamais. Alors le disque est sorti, maintenant la tournée reprend. Alors elle va démarrer le 18 avril à Forges-les-Eaux, où il y a le premier casino autorisé en France, car il ne pouvait pas y avoir de casino à moins de 100 km de Paris, c'était la loi.
2: Oui.
1: Donc
2: oui.
1: On va à Forges-les-Eaux pour le casino. Il y a Toulouse le 26 avril. Paris le 29, l'Olympia, et toute une série de dates jusqu'à la fin de l'année.
2: Oui, jusqu'à la fin de l'année, et puis 27 si tout va bien, mais enfin on est en train de...
1: Et avec les anciennes chansons et les nouvelles, un mélange.
2: Ah oui, c'est vraiment, c'est pas du tout, moi j'ai jamais considéré la tournée comme service après-vente du dernier album du tout, c'est vraiment, il y en aura deux, trois, je sais pas, ça dépendra un peu du retour du public en fait, c'est un best-of.
1: Oui, je suis pas très inquiet de ce côté-là.
2: Merci.
1: En tout cas, cet album est très réussi, Le Soleil des Absents, et si vous me le permettez, Benabar, je vous dirais, restez un soleil permanent et ne soyez pas trop longtemps absent désormais.
2: Merci beaucoup.
1: Merci, et puis continuez ainsi à défendre la vraie chanson.
2: Merci.
1: Merci Benabar, Les Clés d'une Vie, c'est terminé pour aujourd'hui. On se retrouve bientôt. Restez fidèles à l'écoute de Sud Radio.
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1: Bonjour, bonjour à tous, bonjour à toutes, ravi de vous retrouver pour 3 heures de discussion, pour 3 heures d'échange, pour 3 heures d'information également. Avec vous, bien sûr, amis auditeurs, en cette matinée, ce jusqu'à 13 heures, vous avez le direct du standard, c'est le 0826-300-300, c'est le camarade Manu qui vous attend. Et tout au long de la matinée, vous voulez réagir, vous voulez nous interpeller, vous voulez vous installer à la table des discussions, eh bien, soyez les bienvenus au programme. À partir de midi, grand entretien Out of Africa, c'est écrit par le colonel Pierre De Jong et le journaliste Frédéric Lejal. Comment, depuis 30-40 ans, la France s'est éloignée de l'Afrique? Comment ce qu'on pensait être un continent ami s'est en réalité éloigné de nous? Le tout, bien sûr, au prompt en puissance étrangère. Ce sera notre grand entretien à partir de midi, durant nos débats avec vos débatteurs qui seront aujourd'hui Najwa Elaïté, Lou Fritel, Gilles Platré, Mehdi Reich. On va s'intéresser d'abord à l'agriculture, loi d'urgence agricole. Vous en entendez parler depuis plusieurs heures, avec bien sûr des préoccupations concernant l'eau, des préoccupations concernant l'avenir de certaines filières, l'avenir même parfois de nos agriculteurs. Et il y a un point vraiment qui crispe tout le monde jusqu'au sommet du gouvernement, c'est la fameuse réintroduction de certains pesticides, les fameux néonicotinoïdes. Rappelez-vous de ce qui s'était passé il y a un an avec la fameuse loi Duplon qui avait provoqué là aussi des pétitions, des réactions, des manifestations, des interpellations. Et bien là, à nouveau, parce que oui, depuis qu'on l'interdit, ben, qu'est-ce qui se passe? Et bien, il y a des filières qui crèvent, il y a des agriculteurs qui sont en difficulté. Et derrière, il y a une bataille entre les politiques, les associations et les écologistes. Tout simplement, la question, elle est simple ce matin. Est-ce que, concernant ces pesticides qui sont véritablement un point d'inquiétude, est-ce qu'on va laisser mourir nos agriculteurs pour faire plaisir aux écolos? 0826-300-300, sachant qu'il faut le dire, hein, ces pesticides-là dont on parle, l'acétamipride, ils ne sont pas interdits en Europe. Ils ne sont interdits qu'en France. Résultat, nos agriculteurs sont pénalisés et en plus, nous, on souhaite le réintroduire, nous, la France, uniquement pour certaines filières. On pense à la noisette, par exemple. On pense à la betterave, le tout, avec un encadrement très strict. Et même ça, ça provoque des débats absolument insupportables, quitte à nier la science d'ailleurs. D'où cette question volontairement provoque qu'on vous pose sur les réseaux sociaux, sur le site internet. Est-ce qu'on va laisser mourir nos agriculteurs pour faire plaisir aux écolos? 0826-300-300. On va parler aussi d'une décision choquante. C'est une partie de la gauche et des écologistes qui ont refusé de voter la perpétuité pour viol en série sur mineurs de moins de 15 ans. Je ne sais pas si vous vous rendez compte. Et une sortie, c'était hier sur un plateau télé, la sortie d'un député LFI, Éric Coquerel, qui dit que les pédocriminels en série ne sont pas forcément incurables. On vous fera écouter tout à l'heure la totalité de son intervention. Elle est assez lunaire. Est-ce que quand vous voyez ce vote, quand vous entendez ces propos, est-ce que cela vous choque? Est-ce que visiblement les députés ne sont pas prêts à protéger nos enfants? 0826-300-300. Et puis hier soir, c'était la finale de la Coupe du Monde. Vous l'avez peut-être regardé à la télé. Vous étiez en tout cas plusieurs millions devant votre téléviseur. Vous avez voulu voir un match de foot. Et là, vous avez vu des stars, vous avez vu du bling-bling, vous avez vu des gens sur le terrain en train de chanter et danser. Vous avez cru voir une mi-temps. En fait, c'était 27 minutes de starlette. Hier, avec cette finale de la Coupe du Monde, est-ce la fin du foot populaire? 0826-300-300. Je sais déjà que ça vous fera réagir. Pour le moment, il est 10h05 et c'est le premier fait du jour.
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1: Et dans ces premiers faits du jour, on va s'intéresser à un rapport annuel sur la situation terroriste en Europe, signé l'agence Europol, qui est, vous le savez, l'agence européenne de coopération policière. Et on avait envie de démêler ce rapport et d'essayer de le comprendre pour s'intéresser à la vérité de la situation terroriste sur notre sol, sur le sol européen. Bonjour Dreyse Youssef.
2: Bonjour.
1: Merci beaucoup d'être avec nous ce matin. Vous êtes docteur en droit public et spécialiste des questions de sécurité. Alors, c'est vrai que ce rapport, c'est pas, on va dire, non plus la chose dont on va le plus entendre parler dans les prochaines heures, mais il est quand même important qu'on s'y arrête parce que ça fait une sorte d'évaluation de la menace terroriste en Europe. Concrètement, les enseignements de ce rapport, c'est quoi ?
2: Les enseignements de ce rapport, c'est le prolongement de ce qu'on connaît maintenant et ou de ce qu'on vit plutôt maintenant depuis quelques mois, quelques années, c'est-à-dire avec une organisation ou des organisations terroristes, islamistes, qui ont du mal à projeter des commandos depuis des théâtres d'opérations terroristes extérieurs et qui ont plutôt recours à une diffusion massive de propagande de sorte à inspirer des attentats sur le territoire national et plus globalement sur le territoire européen.
1: Et ce qui est intéressant aussi, Driss et Youssef, c'est que il faut peut-être rappeler, vous allez me dire, c'est sans doute aussi le but de ce rapport, c'est que le djihadisme reste encore une menace excessivement élevée partout en Europe.
2: Alors, elle reste évidemment la menace la plus importante aux côtés de l'ultra-droite et de l'ultra-gauche, mais la menace djihadiste est de loin, évidemment, la menace la plus importante avec, d'une part, un rajeunissement des profils et d'autre part effectivement cette diffusion qui endoctrine et qui met un peu plus en difficulté quelquefois les services de renseignement qui ont du mal, c'est vrai, à identifier des individus peu ou pas connus des services de renseignement et qui rend leurs interpellations un peu plus compliquées.
1: Et vous l'avez dit, il y a aussi, il se penche sur le rajeunissement de la menace avec cette phrase quand même que j'ai relevée dans le rapport. Europol constate une hausse de l'implication des jeunes et près d'un tiers des suspects arrêtés ont moins de 21 ans.
2: Ah oui, ont moins de 21 ans, on a même le plus jeune à 12 ans, et ça, évidemment, ça pose une difficulté, parce que dans ces profils, quand on parle de rajeunissement, on dit que ce sont des profils qui sont mus par une société, ou en tout cas par la mise en perspective d'une société ultra-violente, et donc cette ultra-violence, pour eux, elle a forcément un débouché, ça peut être djihadiste, ça peut être ultra-droite, ça peut être ultra-gauche, mais aujourd'hui, le djihadisme est la voie la plus importante, la voie la plus emprunté par ce rajeunissement.
1: Je pense à tous ceux qui nous écoutent actuellement, Driss Aït Youssef, on vient et vous venez de dire le plus jeune avait 12 ans. Comment à 12 ans on peut être radicalisé ?
2: Et alors, en fait, c'est une radicalisation très rapide. On se souvient maintenant, il y a 10 ans, l'attentat du 14 juillet à Nice, oui. Mohamed Lawache Boulal n'était pas connu des services de renseignement, avec une radicalisation, on va dire, express, un type qui ne fréquentait aucune mosquée, et donc ça, c'était compliqué pour les services de renseignement d'appréhender un individu comme ça. Donc on voit bien que ce mouvement, il est extrêmement compliqué, on a des jeunes qui sont d'abord très violents, c'était le cas de Lawache Boulal, c'est un individu violent, et qui va, dans cette radicalisation, donner un sens ou un statut à sa vie.
1: Mais y a, là, quand vous dites, c'est vrai, 12 ans, on se dit que c'est quoi ? C'est uniquement donc par l'intermédiaire des réseaux sociaux, des téléphones, de tout ce qu'on peut avoir à portée de main dès qu'on a un écran, c'est ça ?
2: Oui, mais c'est aussi les jeux vidéo. Vous avez des forums dans des jeux vidéo qui sont des forums extrêmement violents. Il y a au mois d'avril dernier, la DGSI a appréhendé deux mineurs à Lille qui s'apprêtaient à confectionner une bombe pour la faire sauter dans un centre commercial dans le Nord. Donc on voit bien qu'effectivement, dans une partie de la jeunesse, il y a déjà un terreau fertile qui est celui de l'ultra-violence. C'est cette ultra-violence qui dérive.
1: Il y a les réseaux sociaux, on vient d'en parler. Le rapport d'Europol, Driss Aït Youssef, évoque aussi quelque chose d'assez extraordinaire, c'est-à-dire qu'on n'arrête pas d'en parler pour le changement du travail, le changement de la société, le changement de nos habitudes de vie, mais l'intelligence artificielle également vient rentrer dans l'activité du terrorisme. Pour eux aussi, c'est un accélérateur.
2: Ah ben c'est un accélérateur au même type de la même manière que aujourd'hui les imprimantes 3D vont permettre effectivement à des individus qui ont du mal aujourd'hui à avoir accès à des filières d'armement de pouvoir confectionner leur propre armement. On évoque aussi la problématique des drones. Ça aussi, ça pose une difficulté dans la mesure où les drones sont de plus en plus utilisés, notamment au Sahel par des organisations djihadistes. Donc tout ça met un défi supplémentaire sur les épaules de la puissance publique. À la fois avec des individus qui sont emprisonnés, qui vont sortir, d'autres qui sont dans un état d'opération terroriste extérieur, qui vont revenir sur le territoire national, en plus de ceux qui sont déjà radicalisés dans la nature, pose un vrai défi pour la puissance publique, en effet.
1: Donc, c'est-à-dire que quand on entend, quand on lit ce rapport, quand on vous entend aussi ce matin, on doit se préparer, quoi, vraiment à un djihad version Wish, à un djihad version Chine, c'est-à-dire qu'aujourd'hui, on peut confectionner la moindre arme, vous venez de le dire, avec une imprimante 3D, on peut se radicaliser avec son téléphone, on est de plus en plus jeune, ça va devenir quoi, hein ? Le djihadisme, ça va presque devenir une activité facile, quotidienne, à laquelle on peut se former, si je puis dire, en quelques jours, à peine quelques heures.
2: Alors, vous pouvez prendre le verre à moitié vide ou à moitié plein. C'est vrai qu'effectivement, si vous le prenez à moitié plein, c'est que vous allez avoir toute une partie qui va basculer très facilement dans le djihadisme parce qu'ils sont mus par, effectivement, des contenus ultra violents.
1: Et c'est surtout, vous expliquez, sauf si j'ai mal compris, Idriss Aït Youssef, c'est surtout qu'ils sont absolument partout. C'est-à-dire que si maintenant, uniquement sur des forums de jeux vidéo, on est condamné, ou on peut rentrer, on peut avoir des biais pour côtoyer ce type de personnalité d'endoctrinement, c'est un peu affolant.
2: Alors oui, c'est pour ça que je disais, vous avez effectivement ceux qui vont verser dans le djihadisme, l'ultra-droite, l'ultra-gauche, et puis ceux qui vont verser dans le grand banditisme, parce qu'on voit bien effectivement, on a de plus en plus de jeunes, y compris des mineurs qui sont ultra-violents, qui tiennent des points de deal et qui sont ultra-violents. Et donc l'autre aspect, c'est que la puissance publique interpelle de plus en plus d'individus et arrive à déjouer de plus en plus d'attentats. C'est-à-dire qu'il n'y a pas plus, on va dire, il n'y a pas plus de morts. Quand on regarde effectivement le nombre d'interpellations en France, le nombre d'interpellations, il est, lui, en hausse, notamment sur des arrestations en lien avec des attentats dits djihadistes. Donc, le taux de condamnation est, lui, aussi le plus important sur le djihadisme. Donc, on voit bien que la puissance publique, le parquet national antiterroriste et les services de renseignement sont, c'est vrai, mieux préparés, alors que, effectivement, c'est ce qu'on appelle un djihadisme un peu, quelquefois, low cost, pas des loups solitaires, mais un peu low cost. Donc, à la fois, c'est vrai que ce sont quelquefois, pardonnez cette expression, mais je suis pas des novices, mais ce sont des gens qui ne s'entourent pas forcément d'un luxe de précaution pour préparer et commettre leur attentat, et c'est ce qui permet à la puissance publique de les appréhender. Mais en tout état de cause, le nombre d'interpellations, lui, il est en augmentation, ce qui donne évidemment un caractère un peu inquiétant à la situation.
1: Est-ce que là aussi, ce n'est pas comme une forme d'illusion? Je me rappelle de certaines conversations avec de grands professionnels de ces questions-là. Vous en faites partie, Idriss Aït Youssef, mais je me souviens par exemple de Marc Trévidy qui explique attention aux fameuses périodes creuses, parce que les périodes creuses n'existent jamais. Est-ce que là, on n'est pas en train d'assister au développement d'une nouvelle forme de terrorisme avec, certes, comme vous l'avez dit, quelque chose de beaucoup plus low cost, quelque chose de beaucoup plus solitaire, mais on sait, à la lecture de ce rapport d'Europol qui est l'objet de notre discussion, qu'à l'intérieur, on apprend que de plus en plus, ce sont des outils comme les collectes en ligne ou les crypto-monnaies, par exemple, qui sont utilisées pour le financer. Est-ce qu'on est sûr qu'il n'y a pas toute une nouvelle forme là, de terrorisme qui est en train de se construire, tout simplement, sous le nez des autorités, sans que celles-ci puissent vraiment le réaliser?
2: Oui, mais ça pose évidemment aussi la question, mais vous avez complètement raison, de la question même du terrorisme. Aujourd'hui, on a ce qu'on appelle le terrorisme d'État. C'est quoi? C'est par exemple les gardiens de la Révolution qui vont passer par des proxys en Iran, qui vont passer par des proxys et tenter de commettre des attentats en Europe. C'est le cas en France, c'est le cas en Autriche, c'est le cas en Belgique, c'est le cas dans d'autres pays. Donc on voit bien que le terrorisme, la définition même, de l'acte un peu terroriste qui est effectivement cette intimidation de nature à déstabiliser la puissance publique et déstabiliser les intérêts fondamentaux de la nation, elle vient trouver une place particulière dans le sens où ce sont des individus qui quelquefois sont sans projet, sont complètement isolés mais ultra violents et qui vont encore une fois donner un sens. Donc ça donne une complication particulière, ce qu'est le terrorisme aujourd'hui et comment ces individus peuvent basculer très rapidement dans une forme de terrorisme ultra-violent.
1: Une dernière question quand même, Idriss Aït Youssef, en rappelant que vous êtes docteur en droit public et spécialiste de toutes ces questions de sécurité. Je me souviens d'un président de la République, Emmanuel Macron, qui avait appelé à la suite de certains attentats à une forme de société de la vigilance. C'est ça la solution ?
2: Alors, c'est pour moi l'une des grandes solutions, parce que je pense qu'on ne peut pas mettre tout sur les épaules de la puissance publique, du parquet national antiterroriste et des services de renseignement et de sécurité. Je pense que la première des notions, et un certain nombre d'attentats ont été déjoués. Pourquoi? Parce qu'on avait des voisins plutôt vigilants sur la radicalisation express, etc., qui permettaient de remonter de l'information, du renseignement. Je rappelle que c'est le renseignement qui permet d'appréhender, qui permet de déjouer des attentats, évidemment, avant leur commission. Donc ça nécessite évidemment une société de la résilience, une société de la vigilance. Et je pense que c'est la première barrière. Sans quoi, évidemment, tous les services de renseignement ont dit que le risque zéro n'existe pas, mais c'est vrai qu'on peut avoir la commission d'attentat. Donc je suis complètement d'accord sur le fait que c'est à la société de se prémunir d'abord et d'être aussi extrêmement vigilante. Absolument.
1: Aussi, en plus de tous les services qui font un travail absolument hors norme et formidable. Merci beaucoup, Idriss Aït Youssef, d'avoir été avec nous, docteur en droit public et spécialiste des questions de sécurité, pour revenir et pour essayer de comprendre surtout ce rapport d'Europol, l'agence européenne de coopération policière qui a dressé et qui a non seulement dressé l'état du terrorisme, mais qui surtout souhaitait nous alerter sur le nouveau visage du terrorisme en Europe. Vous l'avez entendu, plus jeune, beaucoup plus low cost, avec une radicalisation qui peut se faire en deux temps, trois mouvements. Et c'était important qu'on y revienne ce matin. Il est 10h16 sur Sud Radio. Et dans un instant, notre autre fait du jour, c'est un rassemblement qui va avoir lieu aujourd'hui à Aix-en-Provence. Un rassemblement d'entrepreneurs, de salariés, d'indépendants, d'élus, de citoyens. Bref, et qui s'appelle ce rassemblement Laissez-nous faire. Un appel au bon sens, un appel à la débureaucratisation, un appel à la liberté, au travail et à l'innovation. Dans un instant, nous serons avec Lionel Roch, le président directeur général du groupe franco-européen et organisateur justement du rassemblement Laissez-nous faire. A tout de suite sur Sud Radio.
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1: Suite de votre émission, l'effet du jour jusqu'à 10h30, alors qu'il est 10h19, on va s'intéresser aujourd'hui à un rassemblement qui fait beaucoup parler, et un rassemblement qui se déroule à Aix-en-Provence avec Lionel Roch. Le but est très simple, et vous allez le comprendre avec le titre qui porte tout son sens, le titre, il est simple, c'est « Laissez-nous faire ». Bonjour Lionel Roch.
2: Bonjour.
1: Merci beaucoup d'être avec nous. Vous êtes le président directeur général du groupe franco-européen et vous êtes organisateur donc de ce rassemblement. Laissez-nous faire, ça se passe à Aix-en-Provence. Vous rassemblez tout le monde, entrepreneurs, salariés, indépendants, élus et citoyens, le tout pendant 3 jours pour échanger autour à la fois de l'économie et de l'aspect entrepreneurial. C'est quoi l'idée de ces 3 jours ?
2: L'idée de ces 3 jours, c'est que rien ne pourra se faire si on n'arrive pas à réunir la vérité du terrain et la force des idées. C'est-à-dire que vous avez normalement des idées d'un télo, d'économistes, et on en a besoin de ces idées, sauf qu'on oublie la réalité du terrain. Et on arrive aujourd'hui à un moment où la campagne à venir, il y a évidemment pas la réalité du terrain, parce que ça, les politiques l'ont jamais, mais ils ont même plus les idées. Et donc on dit pendant 3 jours, on va mettre la France qui bosse et qui entreprend avec la France justement des économistes, des intellectuels, des professeurs, et tout ça va phosphorer, brainstormer pour sortir des propositions, des solutions. Et tout le combat, c'était d'avoir la France dans sa diversité. Et en fait, si vous vous réfléchissez, il y a très peu d'occasions où la France du terrain se retrouve avec la France des idées. C'est très séparé en général. Et donc, laissez-nous faire, qui était la suite logique et qui est la suite logique de mon livre « Laissez-nous bosser hein. ». Il fallait passer à l'action, parce que aujourd'hui, il y a absolument besoin de fournir des idées. Nos candidats, mais de l'extrême gauche à l'extrême droite, n'ont pas d'idées ou pas une seule idée réalisable et à la hauteur du problème. Donc maintenant, on a un devoir de citoyen de dire, mais attendez, on va proposer. Si vous n'avez pas les idées, on va aider.
1: Mais Lionel Roch, alors on va revenir après sur le titre de votre événement, Laissez-nous faire, mais j'ai envie de vous dire, j'ai l'impression moi que d'entendre que ça, des solutions pour le monde économique, alors peut-être qu'elles ne sont pas à la hauteur de la situation, mais des allègements de charges par-ci, des propositions pour taper un peu plus sur les entreprises, des propositions pour décaler l'âge de la retraite, des propositions pour enlever tel ou tel nouvel impôt ou telle charge. J'ai l'impression que ça fleurit tous les jours, ce type de proposition. Pourquoi vous dites que rien n'est à la hauteur ou que rien n'est proposé ?
2: Parce que c'est du bricolage. C'est-à-dire que vous avez la droite qui... En fait, nos politiques ne travaillent plus que par communautarisme. C'est-à-dire ils travaillent des communautés. Donc la droite va prendre la communauté des retraités. La gauche PS va prendre les fonctionnaires qui sont pas LFistes. LFistes va associer 2 ou 3 communautés. Et le RN va faire voiture balai pour essayer de récupérer tout le reste. Mais vous n'avez pas une seule mesure qui est à la hauteur. Mais pourquoi ? Parce que c'est compliqué. Donc on va essayer de faire plaisir à son électorat. Donc il y en a qui vont dire, il y a une grande mode en ce moment, c'est de dire, ah bon, on va taper sur les grandes entreprises et puis pour aider les PME. Mais je suis patron d'une PME, je sais que ça marche pas comme ça. C'est-à-dire quand vous tapez sur les grandes entreprises vous le renvoient immédiatement. Tout ça est un code interconnecté. Donc vous pouvez pas bricoler des choses, expliquer qu'on va faire payer les riches quand même le plus grand mensonge qui existe. L'attaque Zucman est une plaisanterie. Bernard Arnault ne fera pas un chèque de 3 milliards tranquillement chaque année. Bernard Arnault partira immédiatement en Italie. Donc ça ne va pas rapporter 20 milliards, ça en coûtera 10 milliards.
1: Donc ce sera quoi, Lionel Roch, si jamais on passe là de quelques heures pendant les 3 jours où vous êtes avec tout ce beau parterre à réfléchir, ce serait quoi, vous, les quelques grandes idées qui, selon vous, sont importantes à marteler? C'est quoi? Arrêter de bricoler, il faut arrêter de faire payer les plus riches et les grosses entreprises parce que c'est elles qui derrière font du chiffre et permettent justement à des TPE, PME de garder. C'est quoi les trois grands messages?
2: Je vais surtout pas vous donner des solutions qui vont pas sortir au bout de 3 jours, c'est d'initier une démarche, c'est-à-dire de dire rien ne se fera sans écouter le terrain et sans aller chercher véritablement des idées. Donc on va initier. Il y a par exemple quelque chose d'intéressant, tous les débats sur lesquels tout le monde peut participer pendant le débat, poser des questions, l'entrepreneur, l'artisan peut aller poser une question à Pierre Gattaz et dire « mais moi, pourquoi ?» Tout ça est enregistré, si vous voulez, et l'intelligence, l'IA, va aller reconnecter pour essayer de trouver qu'est-ce qui peut connecter le Dominique Régnier à l'agriculteur. Donc ça, c'est un début, si vous voulez, pour dire « attendez, il y a peut-être un chemin ». Et ce chemin-là, si vous voulez, il a déjà comme base de dire le terrain doit être au cœur des décisions. Sinon, vous pouvez réformer, si vous voulez, la vente des médicaments, les machins, si vous n'allez pas voir les pharmaciens à un moment ou à un autre, vous vous en sortirez pas.
1: Donc c'est pour ça que vous avez appelé ce rendez-vous des 3 jours, laissez-nous faire. Il y a aussi peut-être une volonté aux politiques de dire, écoutez, en fait, c'est nous qui avons les solutions, il suffit juste un peu de nous libérer, de libérer notre manière de travailler, et on pourra souffler, on pourra créer, donc on pourra ensuite peut-être un peu plus embaucher, un peu plus faire de richesse, c'est ça l'idée ?
2: Bien sûr, mais de dire on l'a pas tout seul la solution, faut être modeste. J'entends des entrepreneurs qui disent bon maintenant c'est un tel bazar que laissez-nous faire tout seul. C'est pas vrai. On a besoin du terrain, comme il y a besoin d'intellectuels, de professeurs, comme il y aura besoin d'ailleurs de politiques pour défendre une bonne politique. Si vous voulez, si chacun se dit dans son coin, non, mais moi je vais y arriver, c'est pas vrai. Donc c'est très symbolique de mettre ensemble, si vous voulez, Gattaz, Véran, j'ai un super casting, Calmel, Sanko, et puis des intellectuels qui en fait se voient pas et au même niveau. Et si je peux faire passer un message sur Sud Radio, demain il y a une très belle journée qui est la journée phare. S'il y a des commerçants, s'il y a des artisans qui sont dans le coin, s'il y a des gens qui sont en vacances en ce moment-là, qui viennent, laissez-nous.fr et qui viennent pour cette journée-là. Parce qu'il y a besoin de la France qui bosse et qui entreprend. Je ne veux pas avoir que la France d'en haut, le changement il se fera par la France du milieu.
1: Lionel Roch, est-ce que vous n'avez pas la sensation, on a souvent ce débat sur cette antenne sur Sud Radio avec les différentes polémiques au cours parfois, certes, de telle et telle personnalité dites des grandes entreprises, mais vous avez aussi la sensation parfois chez les auditeurs d'un ras-le-bol fiscal qui semble être de plus en plus important, et ça n'est pas à négliger. Concrètement, vous, au milieu de tout ça, c'est quoi, on va dire, comment on essaye de relier les deux qui se parlent? Comment vous expliquez qu'en France, on ait visiblement du mal à saisir toutes ces problématiques-là?
2: D'abord parce qu'on se parle plus et vous regardez il y a, parce que on revient au point de départ, c'est-à-dire le communautarisme de chaque parti, c'est pas que LFI et le RN,
1: non, mais on a même l'impression que les Français en général, Lionel Roch, dès qu'on parle de l'entreprise, dès qu'on parle d'efforts, dès qu'on parle de réussite, il y a tout de suite une certaine grille de lecture remplie parfois de préjugés qui se met en place, non?
2: Oui, alors je pense que les Français sont bien mieux que ce que les politiques en pensent. Je vais vous donner un exemple. On fait avec le cercle des entrepreneurs engagés de Novelli, on fait des études d'opinion sur lesquelles, mais sérieuses, et on s'aperçoit que les Français sont plutôt pour la retraite par capitalisation. Les Français ont beaucoup plus confiance dans l'entreprise que dans l'État, ce qui est grave d'ailleurs.
1: Les Français sont beaucoup plus en avance sur les politiques, sur ce type de sujet.
2: Bien sûr, le courage. C'est parce que les politiques se trompent sur la lecture qu'ils ont d'une grosse partie de la France. Vous avez déjà un tiers de ce pays qui est légitimiste, qui bosse dur, qui entreprend dur. C'est ça qu'il faut aller chercher. Alors, ils vont vous dire qu'un tiers, ça ne fait pas une majorité, sauf que ça peut faire une présence au premier tour. Ouais, donc, ça se réfléchit là-dessus. Et après, de toute façon, le chemin, les impôts,
4: il faut bien voir qu'on est au maximum à tous les niveaux. C'est-à-dire que il faut arrêter. On peut plus faire plus. Mais alors, quand ils vous disent, ah ben, on ira le chercher sur les riches, c'est pas vrai parce que sur les riches, aujourd'hui, avec l'Europe, vous vous installez où vous voulez, quand vous voulez. Donc, si vous voulez, immédiatement vous pouvez sortir. Donc allez, je sais pas, le débat moral de la taxe Zucman, si vous voulez, il y a un moment où il va falloir aller sur l'efficacité. Vous mettez la taxe Zucman, elle vous coûte 10 milliards et des dizaines de milliers d'emplois. C'est un fait. Voilà. Donc,
1: et
4: perdons pas de temps.
1: Vous venez d'utiliser en plus un mot qui, je pense, la traverse tous les partis et surtout la plupart des citoyens. C'est le mot efficacité qu'il faut absolument réussir à remettre au centre du débat. Merci beaucoup, Lionel Roch, d'avoir été avec nous ce matin. Donc, président directeur général du groupe Franco-Européenne. Et vous êtes l'organisateur de ce rassemblement. Laissez-nous faire, c'est à Aix-en-Provence. Ce sera, c'est aujourd'hui à partir de 14h et ça va s'étendre jusqu'à mercredi, jusqu'à 13h. Et donc, je le répète, Aix-en-Provence, au programme, vous l'avez entendu, hein, des conférences, des échanges, des débats sur énormément de thématiques. Vous êtes commerçant, vous êtes même invité à venir pour pouvoir interagir avec ministres, anciens ministres, syndicats. C'est visiblement un lieu important. Laissez-nous faire, je crois que le site a été donné tout à l'heure, laissez-nous.fr. Il est 10h29. Et dans un instant, les débats qui rentrent, et les débats bien sûr qui vont commencer avec les débatteurs qui rentrent en studio, un numéro 0826-300-300. On va parler des pédocriminels en série qui ne sont pas forcément incurables. Ça, c'est en tout cas ce que pense Éric Coquerel. Il a prononcé hier sur un plateau télé dans un contexte où l'Assemblée nationale, à cause ou grâce, en fonction du point de vue, a réussi à repousser la gauche et les écologistes, repousser la perpétuité pour viol en série sur mineurs de moins de 15 ans. Tout ça, bien sûr, avec en fond le contexte de l'affaire Liana. Est-ce que vous êtes choqué par ce vote, choqué par les propos d'Éric Coquerel qui parle de pédocriminels en série sur mineurs comme des personnes qui ne sont pas forcément incurables? Ça fait énormément réagir depuis plusieurs heures toute la classe politique, beaucoup de citoyens aussi choqués, un peu dégoûtés. Est-ce que c'est votre cas? 0826 300 300. Les débats arrivent dans un instant sur Sud Radio. À tout de suite.
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1: Soyez les bienvenus si vous nous rejoignez sur Sud Radio. Je vous préviens, on commence la semaine, on est tous très en forme. 0826 300 300, vous voulez vous installer autour de la table, participer aux discussions, nous interpeller, réagir, ça tombe bien, c'est fait pour ça. Vous avez également le site sudradio.fr, les réseaux sociaux ainsi que l'application. De quoi on va causer dans ces débats? On va s'intéresser dans une petite heure à la finale de cette Coupe du Monde que vous avez forcément aperçue hier. Vous étiez des millions à la regarder, à la télévision, à la suivre au restaurant ou dans les bars si vous étiez dans les villes, mais on a quand même vu des choses étonnantes, on a vu des chanteurs oubliés, des gens refaits, beaucoup de chansons, parfois beaucoup de vulgarité également, une mi-temps qui n'était pas qu'une mi-temps, mais littéralement un vrai show, un Super Bowl un peu du pauvre. Est-ce que ce à quoi on a assisté hier, c'est en cette finale de la Coupe du Monde, est-ce la fin du foot populaire? Est-ce qu'on a vu ce que pouvait faire au maximum, d'une certaine manière, le foot de l'argent? Doit-on revenir à un foot plus populaire? On se posera la question au 0826 300 300. On va parler de la situation de ceux qui nous font manger, nos agriculteurs, et comment ils nous font manger, bien sûr en trimant comme n'importe qui, ça c'est une évidence, en ne gagnant pas leur vie malheureusement, mais surtout parfois en utilisant certains produits, parce que c'est la seule condition pour eux de pouvoir cultiver certains produits, notamment la betterave, notamment la noisette, alors que dans quelques heures va à nouveau avoir lieu le débat, l'éternel débat sur la loi d'urgence agricole. Figurez-vous que cette fameuse réintroduction, mais parfaitement maîtrisée, parfaitement encadrée, de deux petits pesticides qui sont absolument indispensables pour nos agriculteurs, ça fait énormément débat, même au sein du gouvernement, jusqu'à Matignon encore ce matin, débat entre la ministre de l'Agriculture et la ministre de l'Écologie qui fait, il y a des points de crispation, et l'autre qui dit, non mais attendez, en fait c'est soit ça, soit on fait crever nos agriculteurs. Donc la question elle est simple ce matin, est-ce qu'on va laisser mourir nos agriculteurs pour faire plaisir aux écolos? 0826 300 300, vous avez le programme des débats, il est 10h34, mais pour commencer, là aussi on va parler politique.
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1: Généralement, quand on fait de l'antenne en plein été, on nous explique qu'on va s'ennuyer. Là, détrompez-vous, une fois de plus, on ne s'est pas ennuyé parce que les députés sont créatifs en réalité. Ils sont créatifs parce que vendredi dernier, il y avait une grande loi qui devait être votée sur la fameuse loi de la protection de l'enfant, le tout bien sûr avec en fond quand même le décor de l'affaire, le décor lugubre de l'affaire Liana. Et donc l'Assemblée nationale, à cause de la gauche et des écologistes, a repousser la perpétuité pour viol en série sur mineurs de moins de 15 ans, avec une déclaration qu'on va écouter dans quelques instants du député LFI Éric Coquerel, qui juge que ces personnes ne sont pas forcément incurables. Est-ce que cette sortie, c'est la sortie de trop? Est-ce qu'elle vous choque? 0826 300 300 pour en parler autour de la table. Najwa Elaïté, bonjour.
2: Bonjour.
1: Docteur en droit public et auteur de Maître, sortez-moi de là, ces deux éditions Mareuil. Lou Fritel, reporter politique chargé du suivi des droits à Paris Match. Bonjour, ma chère Lou. Gilles Platré, maire de Chalon-sur-Saône. Bonjour, mon cher Gilles.
3: Bonjour.
1: Et Mehdi Reich, analyste politique.
4: Bonjour, Maxime.
1: Avant d'aller clairement dans ce débat, je vous propose quand même d'écouter longuement Éric Coquerel, qui était interpellé sur le plateau de BFM TV sur la gauche et les écologistes qui, une fois de plus, n'ont pas souhaité voter la perpétuité pour viol en série sur mineurs de moins de 15 ans. Écoutez.
5: Écoutez, quelqu'un qui viole un bébé, qui viole plusieurs bébés, on va peut-être comprendre qu'à un moment donné, la problématique est telle que s'il le fait, c'est pas le fait qu'il risquera la perpétuité qui va l'empêcher de le faire. Mmh. D'accord ? Voilà, c'est ça la question. Mmh. Donc, oui.
4: Mais est-ce qu'ils sont incurables ?
5: Non, je ne pense pas qu'ils soient forcément incurables. Par contre, il faudrait se donner les garanties quand ils sortent de prison, qu'il n'y ait pas de récidive. Et ça, c'est un problème de moyens. C'est un problème de suivi de la justice. C'est un problème de suivi de psy, etc. Et là-dessus, il nous manque des moyens de manière cruelle.
1: Il manque des moyens de manière cruelle, vous avez entendu, pas forcément incurable. Je vous vois tous un peu indignés, vous le premier, Gilles Platré. Est-ce que ça vous a choqué? Est-ce que ça vous a interpellé, ça, cette déclaration?
6: Je ne sais pas, en fait, le but. Alors, évidemment, c'est choquant. Je ne sais pas quel est exactement le but de M. Coquerel dans cette déclaration. J'ai l'impression qu'il rame parce que son parti est essentiellement permissif et ne veut pas aujourd'hui entendre parler du durcissement de la loi pénale. Et c'est ça le fond du problème, parce qu'il peut bien nous dire que les pédocriminels en série ne sont pas incurables, qu'on manque de moyens pour éviter la récidive, mais on a quand même dans la société des individus qui, par l'horreur absolue de leurs crimes, la réédition de ces crimes ne sont pas curables. Il faut qu'on se le dise à mon égard. Alors c'est sûr, c'est un échec de l'humanité, peut-être, on n'est pas parfait, mais dans un monde qui est réaliste et qui regarde en face ce qui aujourd'hui ne va pas chez lui, alors il faut agir. Et je ne vois pas comment on ne

0: on peut protéger la société sans en retirer des personnes qui la menacent et qui menacent en particulier les plus faibles d'entre
1: eux. Mais là où vous avez raison, Gilles Platret, c'est que quand on voit les arguments qui ont été en réalité utilisés au sein de l'hémicycle pour faire tomber cet article qui proposait la perpétuité pour viol en série sur mineurs de moins de 15 ans, la gauche et les écologistes ont en réalité tout fait parce qu'elles voyaient dans cet article le symbole, je cite, d'un texte qui pencherait uniquement vers le répressif et passerait à côté de la prévention de la récidive. Najwa El Haïté.
2: Non mais moi je ne suis pas étonnée par la position de cette gauche hein, qui prône la prévention avant le répressif. Nous sommes tous attachés à la prévention naturellement. Sauf que force est de constater que les pédocriminels récidivent.
1: Et on l'a face vu une fois plus dans ce cas tragique de l'affaire de la petite Liana où l'exemple type du profil Jérôme Barella incarne parfaitement ce que vous décrivez.
2: Oui, tout à fait. Alors moi je veux bien entendre les bons sentiments hein, de Éric Coquerel. Hein. Sauf que la réalité, c'est que la psychiatrie, et on le dit à chaque fois, c'est le parent pauvre de la médecine. Il n'y a pas de moyens. Alors, je veux bien qu'on donne des moyens, mais au regard de la situation financière de la France, je pense qu'il va falloir plusieurs années pour qu'un budget soit octroyé, hélas, hein, on peut le regretter, hein, à la psychiatrie. Donc, oui, il faut un durcissement de la loi pénale en la matière, parce que les victimes, je peux vous le dire en tant qu'avocate, elles sont nombreuses. Elles sont nombreuses. Et face à ça, eh bien, il faut que la sanction pénale, elle soit au rendez-vous, ferme, sévère. Et je vous dis, en tant qu'avocate, je suis particulièrement, et je me répète, attachée à la prévention. Mais là, factuellement...
1: Il y a des cas parfois qui justifient ce type de décision.
2: Mais bien sûr. Et là, c'est au juge d'en décider par rapport au profil. Là, ce sera au juge de décider de la peine.
1: Lou Fritel.
3: Il y a deux choses dans l'argumentaire de la France Insoumise. Un argument qui effectivement existe, c'est vrai qu'on n'a pas de moyens, et notamment sur la question judiciaire. Et demain, si vous enfermez des gens à perpétuité, vous avez intérêt à avoir des prisons. Alors, je pense pas qu'il parle de prison, mais en l'occurrence, c'est un sujet. L'autre, qui est beaucoup plus étonnant, c'est que dans ce parti où on met beaucoup en avant justement la parole des victimes et l'attention portée à la victime, en l'occurrence, leur rhétorique se fait sur la personne qui est jugée, qui est condamnée et qui va sortir de prison. Et d'une certaine façon, finalement, adoptent une rhétorique qui, pour moi, n'est pas du tout celle qui devrait être la leur dans leur position. Donc, honnêtement, je ne vois dans leur choix qu'une volonté de ne pas voter la même chose que le Rassemblement National.
1: Finalement, pour vous, en fait, c'est pire que tout. Ce que vous décrivez, c'est uniquement un espèce de positionnement politicien.
3: Politique, politicien, complètement. Et c'est vrai que c'est là où je trouve que c'est choquant.
1: Mais dirais-je.
4: Oui, c'est très cynique politiquement. Il y a effectivement ce paradoxe entre mettre en avant la parole des victimes et en fait ce qu'ils font à l'Assemblée nationale juste pour ne pas se positionner comme pourrait faire le RN. Mais moi, il y a une chose qui me choque dans l'argumentaire, c'est faire de la prévention. C'est-à-dire qu'on doit prévenir les gens qu'il ne faut pas toucher les gosses. Je comprends. Déjà, cette logique-là, je ne la comprends pas. Donc ça, déjà pour moi, c'est horrible. Ensuite, il y a ce que vient de dire Najwa sur l'augmentation des crimes sexuels. Il y a une parole qui, pour ça qu'il y avait pendant un moment le mesdames on vous croit, ou aussi pour les enfants, c'est que il y a une augmentation considérable des crimes sexuels. On sait que beaucoup de personnes ne parlent pas parce que c'est très compliqué d'aller porter plainte. C'est vraiment revivre son agression plusieurs fois, puis ensuite il faut la redire. Oui. Donc les crimes sexuels de base, ce sont pas vraiment des crimes comme les autres. Ce sont des crimes qui détruisent les gens sur des années et des années. Donc l'argumentaire qu'avance la France insoumise, politiquement, je trouve désastreux, et même de manière public, quand on voit ce qui s'est passé, il y avait aussi le cas de Cotino qui était les filles. Vraiment, la posture, elle est intenable. Et il y a un point, moi, qui me perturbe beaucoup, c'est que non seulement ils ne se mettent pas vraiment du côté des victimes, mais c'est aussi se mettre du côté de l'agresseur quelque part. C'est-à-dire que vous vous placez du côté.
1: C'est une sorte de circonstance atténuante dans les.
4: Oui,
1: dans
4: en
1: les
4: fait,
1: propos.
4: C'est quoi en fait? On parle de violeurs en série. On parle pas de personnes qui font une agression. On parle de violeurs en série sur des enfants. Moi, la logique, elle est perturbante.
3: Et en l'occurrence, c'est une chose. La perpétuité, c'est pas pour dissuader l'auteur.
4: C'est pour empêcher que ça recommence.
3: C'est pour protéger les victimes potentielles.
0: Dans une logique de protection de la société.
1: Exactement.
0: Et en fait, le problème, c'est que les filles refusent à la société le droit d'être protégées. Si vous poussez la logique jusqu'au bout, c'est ça. Et je trouve que c'est une rupture du contrat social. Vous savez, toutes nos institutions, la création même de l'État dans l'histoire, a été faite pour une seule chose, protéger la population. Mmh. Et notamment les plus faibles. La loi doit être le bouclier des faibles. Mmh. Aujourd'hui, qui est plus faible, sinon les deux extrémités de la vie, c'est-à-dire l'enfance d'un côté et le grand âge de l'autre. Et si vous ne mettez pas le paquet en termes de protection légale sur les plus faibles d'entre nous, vous rompez le contrat social. Et c'est absolument dramatique, c'est ce dans quoi LFI est en train de s'engouffrer.
1: 0826 300 300, figurez-vous que notre conversation a interpellé un député qui était en train de nous écouter, qui nous a passé un coup de fil. C'est le député PS de Meurthe-et-Moselle, c'est Stéphane Ablot, bonjour.
5: Bonjour.
1: Merci beaucoup d'être avec nous ce matin. Visiblement, vous écoutiez Sud Radio, quelque chose vous a interpellé. Qu'est-ce qui vous a interpellé, vous? Ce sont les propos d'Éric Coquerel, c'est ça?
5: Non, mais je souhaite participer, échanger avec vous au niveau du débat, parce que c'est normal aussi qu'un député ait son point de vue, et je voudrais dire qu'il ne faut pas mettre toute la gauche dans le même sac. Moi, personnellement, je tiens à rappeler la position aussi de Colette Capdevielle, qui est avocate et qui est députée socialiste. Et déjà, elle souhaitait passer de 20 ans à 30 ans, et on n'est pas fermé pour certains d'entre nous, donc à voter pour la perpétuité, parce que on est aussi une gauche réaliste et pragmatique. Mmh. Il y aura un débat, évidemment, au sein de notre groupe, mais moi, j'ai été maire d'une commune, quand je suis allé rendre visite à une dame qui voulait la médaille de la famille et qui me dit « on me l'a pas donné parce que mon mari, je l'ai dénoncé, il avait violé les enfants ». J'avais pas envie, il était dans la pièce d'à côté, d'aller lui confier mon fils et de lui serrer la main. Et à un moment donné, il faut être réaliste, quoi.
1: Mais donc, vous entendez, pardon, monsieur le député, vous entendez quand même ce que dit Éric Coquerel. Je veux dire, il a expliqué longuement, on n'a pas diffusé l'entièreté du propos, mais il est long, il est pénible, il est redondant. Vous avez quoi? Vous avez été choqué? Ça vous a interpellé? Comment politiquement vous lisez ces propos d'Éric Coquerel?
5: Alors, c'est vrai qu'un député ne peut pas être spécialiste à la fois de la psychiatrie, peut pas être spécialiste de tout, mais il doit s'entourer de personnes compétentes dans le domaine de la justice, dans différents domaines, et surtout de la population. Et Coquerel, c'est son point de vue, mais je pense qu'il faut aussi écouter les victimes, évidemment. Et parler de prévention, c'est là où je suis pas d'accord avec un de vos intervenants. Il faut que, de toute façon, pour protéger la société, il faut aussi éduquer dès l'enfance pour expliquer que la sexualité, tout le monde peut être animé par des pulsions, mais il faut savoir aussi être responsable, encadrer et maîtriser ses propres actes et en être responsable. Et là-dessus,
1: après, ce qui a pu interpeller, monsieur le député, ce qui a un peu interpellé, c'est que là, précisément, la loi visait à sanctionner très sévèrement ceux qui récidivaient. C'était pas, comme le disait tout à l'heure Mehdi Reich, qui avait du mal à saisir l'intérêt de la prévention face à quelqu'un qui a déjà visiblement récidivé à plusieurs reprises.
3: On parle de maladie à ce point quand même.
5: Oui. On ne peut pas mettre en liberté du trou, évidemment. Alors le but, c'est pas forcément...
1: Merci de le préciser.
5: Non, mais je veux dire, c'est du délire. Et bon, ça, c'est un point de vue. Je ne parle pas et je sous-estime pas la parole des autres. C'est très bien de parler de prévention, parce qu'il y a un réel problème aussi où on doit libérer la parole dans la société, où on doit faire intervenir des médecins psychiatres. C'est vrai qu'il manque de moyens, mais là, on n'est pas sur le sujet. Là, le but, c'est pas d'enfermer quelqu'un à vie, d'en faire encore plus des bons, c'est de ne pas le libérer pour ne pas le mettre, qui mette en danger des enfants. Enfin, c'est récidivé. On est quand même face à des criminels qui ont violé en série, quoi. Là-dessus, c'est...
1: On est bien d'accord.
5: C'est intolérable qu'on trouve une solution, mais qu'on les laisse pas, même un seul cas qui se reproduit, même si c'est, minime, au niveau du nombre, ça reste de toute façon trop.
1: Et donc, prendre cette question véritablement à bras le corps. Merci beaucoup, monsieur le député, de nous avoir interpellé, d'avoir appelé les standards de Sud Radio 0826 300 300 pour participer à la conversation et d'avoir passé aussi d'une certaine manière un petit coup de gueule de bon matin sur un sujet aussi important que celui-ci. On poursuit la conversation, messieurs, mesdames, et on poursuit aussi la conversation avec nos auditeurs. Vous êtes bien sur Sud Radio 0826 300 300. Une loi, en tout cas une mesure, c'était celle de la perpétuité pour viol en série sur mineurs de moins de 15 ans qui a été refusée par l'Assemblée nationale. Un député LFI, Éric Coquerel, qui dit que ces personnes-là, ces pédocriminels en série, ne sont pas forcément incurables. On en débat tout de suite.
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1: Suite de la conversation sur Sud Radio, suite de la discussion avec vous, amis auditeurs, 0826 300 300 autour de la table, Lou Fritel, Najwa El Haïté, Gilles Platré, Mehdi Reich. On poursuit la conversation sur des propos qui ont pu choquer, qui ont pu interpeller, tenus sur un plateau télé hier sur BFM TV. C'est le député LFI Éric Coquerel qui s'est justifié en expliquant que, en réalité, alors que quelques jours avant, l'Assemblée nationale avait repoussé la perpétuité pour viol en série sur mineurs de moins de 15 ans, vous entendez bien, l'Assemblée nationale a refusé ça à cause donc de la gauche et des écologistes. Et Éric Coquerel nous a expliqué sur un plateau télé que ces gens-là n'étaient pas forcément incurables. Il y a eu différentes analyses. À l'instant, un député PS nous a appelé en disant « mais tout le monde n'est pas comme ça ». Mais c'est assez fascinant de voir aujourd'hui des débats politiques sur ce type de propos, non ?
2: Oui, tout à fait. Mais d'ailleurs, c'était très intéressant d'écouter ce député socialiste parce que on voit qu'il y a une gauche quand même irréconciliable. Parce que moi, initialement, je ne fais plus de politique, hein, mais... Avant, j'étais adhérente au Parti Socialiste et il y avait une certaine gauche. Il y avait une certaine gauche qui prenait très au sérieux la sécurité. Vous voyez, on peut parler de Manuel Valls, on peut parler de Bernard Cazeneuve et d'autres élus socialistes. Mais vous avez, les filles, je rebondis sur ce que vous venez de dire, qui a un vrai souci avec la sécurité. Mais c'est volontaire. Volontaire,
1: c'est
2: pourquoi
1: politique.
2: Et puis c'est politique. Ils ont fait le choix, bon, je parlerai au conditionnel, parce que je vais faire un procès pour diffamation contre moi, mais la réalité, c'est que quand vous voyez un maire de Saint-Denis qui aurait eu des relations avec certains délinquants, trafiquants de drogue, donc il y a un problème avec la sécurité. Et au-delà de ça, au-delà de ce maire, dès que vous parlez sécurité à LFI, c'est la police tue, la police.
1: Non, mais ça, à la
2: ce
1: limite,
2: sont des barbares.
1: On était habitués. Là, ce qui peut être interpellant, c'est qu'on est quand même encore dans le sillage de l'affaire Liana, qu'on a vu à quel point il y avait un système qui était défaillant. On a bien vu. Là, il s'agit juste de protéger les plus faibles.
3: Maxime, mais aux enfants. Pour aller dans votre sens, pour LFI et pour une bonne partie de la gauche, la perpétuité, c'est un truc de droite. La construction de prison, c'est un truc de droite.
4: Mais la sévérité, parfaitement résumé.
1: Mais je n'ose pas imaginer, pardonnez-moi le Fritel, que ce soit aussi basique que ça. Que les députés refusent quelque chose sur les mineurs, pour la protection de certains mineurs, uniquement parce que ce sera un argument de droite.
3: Aujourd'hui, vous êtes dans un clivage permanent et assez hystérique, que ce soit de part et d'autre. Et effectivement, pour vous distinguer de Macron, de la droite, du RN, vous êtes prêt à toutes les compromissions.
1: Donc on fait de la politique sur nos gosses.
3: Et c'est ça, exactement. Oui, pour moi, c'est une compromission dans la mesure. Effectivement, la protection, c'est censé être aussi ce qui permet de protéger les plus faibles. Et notamment, et là, je reviens sur le maire de Saint-Denis, en l'occurrence, le fait de retirer, ou en tout cas de promettre, je ne sais pas s'il l'a fait, d'avoir promis pendant la campagne de retirer la vidéoprotection, la vidéosurveillance, dans des endroits qui sont connus pour être des lieux de narcotrafic. Mais en fait, les populations sur place, qui sont des populations quand même assez pauvres, souvent issues de l'immigration, qui en fait sont complètement dans son électorat de base, bah c'est elles qui vont en pâtir.
0: À toute crise, malheur est bon. Vous avez une illustration parfaite de ce que LFI ferait au pouvoir. Voilà, chacun prend ses responsabilités vis-à-vis de ça.
1: Mais dirais-je ?
4: Oui, puis on a constitutionnalisé le principe de précaution. Donc on a le principe de précaution dans l'environnement, dans la santé, dans l'économie,
1: c'est très bien. Partout, oui.
4: Et donc là, il faudrait faire en sorte de gager quelque part la santé de nos enfants. Là, je ne comprends pas. Moi, la logique, je ne le comprends pas du tout.
1: 0826.
4: On est au-delà du choquant.
1: 0826 300 300 pédocriminels en série, pas forcément incurable, nous dit Éric Coquerel. Est-ce que cette série vous a choqué, vous a interpellé? Enfin, cette série, cette sortie, plus précisément. Vous nous avez appelé, Dominique, au 0826 300 300. Bonjour.
8: Oui, bonjour, bonjour Maxime, bonjour à tous les auditeurs.
1: Mais merci beaucoup d'être avec nous ce matin. Dominique, comment vous avez reçu, parce que là, on parle presque de ça, elle a reçu les propos d'Éric Coquerel, vous, Dominique?
8: Écœurant, vomitif. Ils sont incurables. C'est la gauche qui est incurable. C'est une catastrophe aujourd'hui, ce genre en sortie. On se demande de qui ils ont peur, en fait. Est-ce qu'ils ont peur d'eux-mêmes devant la barre de la désaccusée, peut-être parce qu'ils ont peur de s'y retrouver un jour. C'est peut-être pour ça qu'ils font ce genre de proposition de loi ou d'abrogation de loi. Parce que c'est très étonnant quand même. Ils ont plus envie de défendre l'accusé que nos enfants. Faudra-t-il qu'un jour, ça soit un de leurs enfants qui soit violé en série, violé répétitivement, pour que ces gens prennent conscience de l'infamie de leurs propos, l'infamie de leurs décisions. Et moi, je vais aller un petit peu plus loin, je vais vous dire, ce sont ces gens-là qui font la loi. Ce sont ces gens-là qui font les lois qui aujourd'hui écœurent les Français et que sont obligés d'appliquer certains juges. Et on rejette finalement la faute sur les juges, mais ce sont les députés.
1: Ah, ce sont les politiques qui font la loi, bien sûr.
8: Bon, la loi. Et faut pas oublier cela. Les juges n'utilisent que les outils que veulent bien leur donner le politique. Et aujourd'hui, le politique, c'est ces gens-là. C'est Éric Coquerel, c'est Mathilde Panot, c'est François Hollande. Ce sont tous ces gens qui aujourd'hui, c'est Louis Boyard, c'est Raphaël Arnault. Ce sont ces
1: mettons peut-être quand même l'ancien président de la République, François Hollande,
8: Vous plaisantez, non, je le mets dans le lot, mais est-ce que vous entendez François Hollande aujourd'hui monter au créneau? Se désolidariser de ses propos iniques, odieux, vomitifs. François Hollande ne vaut pas mieux qu'eux. François Hollande est en train de préparer son espérance de retour, mais François Hollande est prêt à toutes les compromissions comme les autres, comme l'ont été énormément de socialistes. Et j'aimerais aujourd'hui qu'il y ait une vraie dissociation entre le grand socialisme de Jaurès et cette espèce de marigot putride qui se permet ce genre d'horreur. Mais vous ne pouvez pas imaginer, moi j'étais ce matin...
1: On entend votre colère, Dominique, mais j'ai une question à vous poser. Vous semblez quand même suivre la politique assez attentivement. Qu'est-ce que vous pensez de la théorie qui a été construite et développée autour de la table que, en réalité, ce sont des propos uniquement pour se détacher d'une partie de la droite sur la perpétuité, sur le discours de la sécurité, surtout de ne pas voter un texte main dans la main avec le Rassemblement National?
8: Écoutez, je suis tout à fait d'accord, mais en même temps, je me pose aussi quand même la question de savoir si, au fond d'eux-mêmes, ces gens-là ne pensent pas ce qu'ils disent. Parce que c'est ça qui m'effraie le plus. Parce que ça serait simplement une stratégie politique, on pourrait la décoder, vous êtes tout à fait, vous, Maxime, à l'aune de pouvoir dire, non, ça c'est une stratégie politique.
1: C'est me prêter beaucoup trop d'ambition.
8: Mais non, vous êtes tous les jours en train d'être le commentateur de l'actualité des propos politiques. Donc vous êtes tout à fait à même de pouvoir le faire et indiquer aux gens attention warning, là ils sont juste en train d'essayer de se dissocier de la pensée de droite, comme le travail est de droite, le capitalisme est de droite, la famille est de droite aujourd'hui, mais vous vous rendez compte dans quel monde nous sommes tombés. Non, je pense que le plus grave Maxime, je pense que ces gens au fond d'eux-mêmes
1: pense un peu ce qu'ils disent par moment, et qu'il n'y a pas uniquement de la politique. Vous vouliez réagir un peu tous autour de la table, que ce soit Mehdi ou Lou, par rapport à ce que disait Dominique.
4: Alors je suis d'accord avec ce qui vient d'être dit. Il ne faut pas oublier le contexte. Alors il y a l'affaire Liana, mais on rentre en période d'élection présidentielle. Donc pour moi il y a évidemment une question de stratégie politique. Il ne faut pas voter comme le RN. Mais il y a probablement aussi un argument idéologique derrière. C'est aussi le tout explicatif, soit par la sociologie, soit par la psychologie. Et on en revient à l'argumentaire qu'a élaboré tout à l'heure Gilles. Il y a des individus que vous ne pourrez jamais changer. Et les éléments de violence et des personnes qui sont attirées par les enfants ou par une sexualité avec les enfants, vous ne pourrez jamais les changer. Et en fait, c'est nier cet argumentaire-là.
1: Lou Fritel.
3: Alors, je pense que vous avez raison qu'il y a aussi ce fond-là, mais c'est vrai que pour pratiquer quand même les députés assez régulièrement, quand vous allez vraiment au fond des argumentaires, surtout quand vous sentez qu'ils sont assez brinque-ballants, c'est généralement à gauche, en général, le refus de voter avec le RN qui arrive sur la table à la fin. Mais c'est même pas que de la stratégie. Je pense qu'il faut bien comprendre que c'est un ADN aujourd'hui, et notamment pour la gauche.
1: C'est tout ce qui leur reste.
3: Oui,
1: en fait.
3: Pour la gauche non mélenchoniste aujourd'hui, leur objectif, c'est de trouver un candidat pour faire barrage à Mélenchon et à Le Pen. Et quand vous les écoutez effectivement sur leur programme, c'est tout ce qui en sort. Et une autre chose on n'a pas parlé non plus d'un autre dossier qui est quand même explosif et qui est malheureusement à mettre au crédit d'une mairie de gauche, c'est la question de la pédocriminalité dans le périscolaire à Paris, qui a quand même été un sujet qui a été peu abordé finalement pendant les municipales, qui a été sous-jacent quand même, je me souviens de la droite qui s'en saisissait un peu, mais finalement, aujourd'hui, ça commence à exploser. Il y a
1: encore
3: ça aussi.
1: Trop peu par rapport à la gravité, en l'occurrence,
3: la municipalité sortante, parce que même si le nom du maire a changé, c'est la même municipalité, à sa part de responsabilité.
1: Mais dirais-je.
4: Oui, je suis d'accord avec ce qui vient d'être dit. Il y a un point qu'il faut quand même ajouter. C'est que certes, c'est dans l'ADN politique de la gauche, mais il y a aussi ce qu'est la gauche aujourd'hui. Est-ce que le PS existe aujourd'hui sans LFI ? Non. Concrètement, il n'existe pas. Toute la gauche est assujettie soit à Mélenchon, soit à
2: des députés. Ils n'ont pas de programme.
4: Ils n'ont pas de programme. Bien sûr, donc, ils ne peuvent pas faire autrement en ce sens. Je pense que ça, c'est un réflexe naturel politique de l'ADN de la gauche, mais c'est aussi la nature structurelle de ce qu'est la gauche aujourd'hui.
0: Ouais. En fait, on assiste avec cette affaire, quelque part, à la réalité du naufrage de la classe politique française. Et on le sait, mais c'est bien de temps en temps d'avoir des preuves. Et là, on en a une. Ah oui. Je suis entièrement d'accord avec vous, Mehdi. Il n'y a pas de PS sans LFI. Mm. Et aujourd'hui, et donc
1: ça nous éclate à la figure.
0: Non, mais c'est clair. Et ça veut dire que la décomposition politique, parce que c'en est une, hein, la décomposition politique, elle va jusque là. Et je vous rejoins complètement. Oui, on est dans des stratégies à l'Assemblée. Seul préside des stratégies politiciennes. Mmh. L'intérêt général est largement absent de la plupart des délibérations et on est dans un jeu de chiens de faïence qui aujourd'hui est en train d'enterrer la démocratie.
1: Mais voilà, là, il était mot de la fin.
2: Oui, alors moi je partage les propos de Mehdi. Je pense qu'il y a de la stratégie politique, ça c'est certain. Mais il y a aussi une idéologie. Mmh. Une idéologie prégnante parce qu'à chaque fois, moi d'ailleurs, on constate qu'ils s'entourent de sociologues qui alimentent.
3: Mais pour moi, c'est pas l'idée, la sociologie en fait.
2: Mais je vais vous dire, même vous parliez tout à l'heure du périscolaire. Le périscolaire, il y avait une bien-pensance par rapport au périscolaire et c'est pour ça qu'on ne voulait pas voir.
1: Mmh. Enfin, donc bon, l'idéologie, en plus, parfois de la minable tactique politique qu'on peut observer.
2: Mais oui,
1: moi
2: je pense que c'est les deux. Mmh.
1: Ça, c'était le premier débat. On poursuit avec là aussi quelque chose qui va se passer à l'Assemblée nationale dans quelques heures et qui risque là aussi d'agiter quelques députés. Tiens, ben, notamment de gauche, notamment écolo. Là aussi, il y aura peut-être aussi un peu d'idéologie. C'est la question des pesticides, alors que la science les autorise, que la science les encadre, ils ne sont interdits qu'en France, en réalité, autorisés partout ailleurs en Europe. Pourtant, la loi d'urgence agricole veut les réintroduire. Et alors là, je vous dis même pas à quoi on a le droit. Il y a des batailles grecques qui étaient moins épiques que ça. Est-ce qu'on va laisser mourir nos agriculteurs pour faire plaisir aux écolos? 0826 300 300, suite du débat sur Sud Radio. À tout de suite.
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1: 0826-300-300, vous installez avec votre café autour de la table, vous êtes peut-être en train de prendre la route, des vacances, tiens, si vous êtes chanceux, ben vous nous écoutez, vous avez envie de passer un coup de cœur, un coup de gueule, participez aux discussions, vous êtes les bienvenus, vous avez également le site sudradio.fr, les réseaux sociaux, ainsi que l'application. On va désormais parler d'une petite loi, je rappelle qu'à 11h30, on parlera du foot, hier c'était la finale de la Coupe du Monde, et alors si vous êtes tombé sur la chaîne, vous avez peut-être vu des choses surprenantes, beaucoup de festivités, des chanteurs inconnus, des stars défigurées par la chirurgie, c'était normal, c'était la finale de la Coupe du Monde Médine des États-Unis. Est-ce que avec toutes ces stars, toutes ces paillettes, on n'a pas vu le summum de ce qu'était le foot et l'argent? Est-ce que cette finale a donc, ou même cette Coupe du Monde plus largement, a signé la fin du foot populaire? Vous venez parler autour de la table au 0826-300-300. Mais pour le moment, on va mettre les mains dans la terre, si vous voulez bien. On va s'intéresser à nos agriculteurs. Loi d'urgence agricole qui sera discutée à l'Assemblée nationale une ultime fois, donc d'ici cet après-midi, avec cette petite question quand même qui gêne toujours. Il y a même des aller-retour entre la ministre Annie Genevard, qui est la ministre de l'Agriculture, puis Monique Barbu, qui est la ministre de la Transition écologique, parce qu'il y a un point qui bloque, c'est la fameuse réintroduction de certains pesticides, notamment, rappelez-vous, de l'acétamipride, qui est un néonicotinoïde, et c'est très utile, notamment pour ceux qui cultivent la betterave, pour ceux qui cultivent la noisette. C'était, s'il y a une sensation déjà vue quand vous nous écoutez, c'est normal, parce que c'était déjà le débat l'été dernier avec la loi Duplomb, où ça avait provoqué, rappelez-vous, des signatures, des pétitions, du débat houleux, de la manifestation, de l'affolement, du Conseil constitutionnel. Bref, est-ce que, alors que les ultimes discussions sur la loi agricole vont avoir lieu d'ici quelques heures, est-ce qu'on va laisser mourir nos agriculteurs pour faire plaisir aux écolos? 0826-300-300. Gilles Platré, est-ce qu'on va laisser mourir nos agriculteurs pour faire plaisir aux écolos?
2: Ah, certains seraient prêts à ce sacrifice, oui. Et là, on parlait tout à l'heure d'idéologie, je pense que là, on est en plein dedans. Moi, je suis plutôt libéral quand même de nature, et j'ai pas du tout envie que la terre soit détruite et nous avec. Donc, j'ai pas non plus envie de manger des pesticides tout au long de l'année.
1: Non, mais justement.
2: Donc, moi, je suis rassuré par rapport au texte qui a été trouvé en commission mixte paritaire et qui va être rediscuté à l'Assemblée aujourd'hui. L'issue du vote est totalement incertaine. Gouvernement lui-même ne sait plus trop. Là aussi, je sais pas s'il y a un sujet sur lequel il sait où il habite, mais en tout cas, celui-ci, il laisse encore planer des incertitudes. Ce qui est certain aujourd'hui, c'est qu'on ne peut pas être plus vertueux que les vertueux. C'est-à-dire que vous ne pouvez pas être le seul pays dans un système d'économie ouverte comme elle l'est aujourd'hui, notamment en matière agricole et surtout en matière agricole, à pratiquer des politiques qui soient pour certaines productions en particulier, on pense à la betterave, vous avez cité la noisette tout à l'heure, les cerises aussi, qui sont des politiques qui ne sont pas pratiquées à l'extérieur. Donc on est en capacité d'accepter que rentrent sur notre marché des produits qui ont été traités avec ces pesticides qui sont autorisés à l'extérieur et les interdire chez nous. Mais écoutez, au bout d'un moment, il faut juste un peu de bon sens en politique. J'espère qu'il prévaudra à l'Assemblée nationale. Je suis sûr de rien, vous non plus d'ailleurs, personne ne peut être sûr de ce qui va sortir. Mais il y a simplement une distorsion de concurrence, et quand on veut que l'économie soit ouverte, on règle d'abord ce problème de distorsion avant d'assassiner ses propres producteurs nationaux.
1: Et d'ailleurs, vous parlez tout à l'heure d'idéologie. La ministre de l'Agriculture, Annie Genevard, qui a donné une longue interview hier dans le journal du dimanche, le dit, la loi d'urgence agricole dans laquelle se trouve en effet la réintroduction de ces produits ne peut échouer par idéologie ou calcul politique, l'offrit-elle.
3: Alors, moi, je vais mettre une nuance parce que j'en ai longuement parlé avec Annie Genevard plusieurs fois, on avait fait plusieurs interviews et je comprends que aujourd'hui, des gens ne veuillent pas réintroduire des choses qui ont été interdites avant. La question qu'on aurait dû se poser, c'est pourquoi on les interdit alors que d'autres pays européens ne le font pas. L'autre chose, c'est que c'est un sujet qui se règle effectivement au niveau européen. Et enfin, une dernière, je suis désolée, mais il y a un problème de consommation du français en général. C'est-à-dire qu'on peut interdire des produits phytosanitaires pour avoir une viande ou des produits en général de meilleure qualité, à partir du moment où vous avez une volonté populaire et surtout un comportement alimentaire qui le permet. Prenez les Italiens. Les Italiens ont sacralisé leur nourriture et leur made in Italy. Le fait est que là-bas, vous acceptez de payer plus cher pour avoir de meilleurs produits. En France, c'est pas le cas. En France, on essaie d'imaginer un attachement à la nourriture française, à la consommation française, à la production française qui n'existe pas. Aujourd'hui, le McDo a remplacé le bar tabac.
1: Donc, Gilles Blatter est en désaccord quand on est sur les accords.
3: Moi, je vous le dis, en tout cas,
2: pas majoritairement. Je ne vous dis pas qu'une partie de la population n'est pas, comme vous le dites, plus portée vers le McDo que vers la brasserie traditionnelle.
3: Un exemple. Prenez des œufs élevés en plein air et prenez des œufs bio. La différence de prix, elle est généralement de quelques centimes. Et ben, les agriculteurs n'arrivent pas à vendre les bio parce qu'en fait, ils sont un chouï plus cher. Donc, ils préfèrent reprendre.
1: Donc, le fameux comportement de citoyen de faire attention à ce qu'on achète, à ce qu'on consomme, n'existe pas visiblement dans la majorité des
3: entreprises. Non, il n'existe pas. Ils préfèrent prendre un label élevé en plein air. Mais en l'occurrence, je veux dire, le label bio français, c'est sans doute le plus vertueux de tous. Vous avez aussi une deuxième chose qui serait très importante à mettre en place, c'est effectivement de l'explication de texte aux enfants, aux adolescents. Parce que, par exemple, vous avez un label qui s'appelle produit de qualité. Vous savez ce que ça recouvre? En gros, c'est tout ce qui est produit en France, mais aussi en Europe.
1: Donc vous pouvez très bien tout d'un coup acheter des œufs polonais sans que...
3: Exactement. Ouais. En l'occurrence, dites-vous bien que, par exemple, quand vous avez ce label-là couplé à bio, quand vous achetez du bio espagnol, ça pourrait pas être du bio chez nous. Donc il y a quand même aussi ça. C'est extrêmement compliqué de s'y retrouver.
1: Gilles Blatter, la fin du débat sur brasserie versus McDo.
2: C'est un super débat.
1: Plus bourguignon au triple.
2: Vous savez d'où je viens, à la Bourgogne. Donc c'est pour ça que je réagis vertement, parce que je pense qu'il y a encore des pans entiers de notre population qui sont prêts à investir sur la qualité. Après, il peut y avoir aussi un problème de pouvoir d'achat. Alors ça se joue pas toujours qu'à quelques centimes.
3: Je
2: dis simplement, ça se joue pas toujours qu'à quelques centimes. Il y a aussi des différences de prix qui sont parfois plus marqué que cela, et je peux comprendre, parce que j'accompagne aussi ces populations, que lorsque vous êtes avec des fins de mois très compliquées, vous allez plutôt vers ce qui est moins cher. Donc ça, mais c'est pas l'argument par rapport à la défense.
3: Vous allez vous battre aussi pour un pot de Nutella, de noisettes qui sont faites en plus
2: j'entends,
3: pas en France.
2: J'entends, mais par contre, j'aurais juste, parce que vous avez dit quelque chose qui m'a interpellé aussi, l'éducation de la jeunesse. Je pense qu'on est un certain nombre de mairies, on est même de très nombreuses mairies, à le faire dès la cantine, c'est-à-dire à profiter de ce temps, d'abord pour avoir des produits les plus locaux possibles, ça c'est très important pour nous, les plus bio possibles, et puis aussi d'arriver à travers ça à faire l'éducation des jeunes, notamment pendant le temps périscolaire, le temps du partage des repas. Donc on avance, peut-être plus qu'il y a quelques décennies, on avance pour justement faire cette éducation qui est absolument nécessaire si on ne veut pas que les comportements s'empirent de génération en génération.
1: Une éducation prend toujours du temps.
4: Alors oui, il y a la question de l'éducation. Là, on revient sur le sujet de la consommation et comment consomment les Français. Mais il y a un point qui est important et on revient sur le sujet européen. Ça ne peut qu'être traité au niveau européen puisque c'est un effet de distorsion. Si tout le monde utilise des pesticides et que vous n'êtes pas en capacité de les utiliser ou que vous interdisez, vous êtes hors marché. C'est obligatoire. En fait, vous vous faites tuer sur le marché. Avant même d'entrer sur le marché, vous êtes déjà mort. Donc déjà, c'est foutu à ce niveau-là. Donc oui, il n'y a peut-être pas une volonté d'asphyxier les agriculteurs, mais une partie de l'agriculture française va être sacrifiée. Et là, il y a un point important, c'est qu'il y a des agricultures françaises. C'est pas toute l'agriculture française. Il y a des agricultures françaises qui marchent très bien. Mais il y a une autre partie de l'agriculture française qui, sous ce prétexte-là, va forcément être sacrifiée parce qu'en fait, c'est pas soit un assez gros marché, soit l'effet de concurrence au niveau européen sera tel que ça ne fonctionnera pas. Et en revanche, il y a un autre point qu'il faut quand même signaler. C'est que même si vous arrêtez la production, même si vous faites en sorte que l'acétamipride ou tous les néonicotinoïdes, si je l'ai bien prononcé, soient interdits en France, la consommation continuera toujours. Et il y aura toujours un moyen de sur le marché de consommer. Donc c'est un peu un problème sans fin. Je pense que pour Annie Genevard, c'est plus un problème de gestion de crise, mais on sait très bien comment ça va se terminer à la fin. Ce seront des pans de l'agriculture française qui vont mourir et on va faire en sorte que les très grosses agricultures françaises qui marchent bien, on soit en capacité de les mettre en avant. Pour moi, ça terminera de cette manière-là.
1: Là, je vois la IT.
5: Non, mais c'est vrai que ce débat oppose plusieurs impératifs légitime, notre santé, on l'a dit, notre souveraineté alimentaire, préserver la compétitivité de nos agriculteurs et puis, naturellement, le respect de notre environnement. Mais une fois qu'on a dit ça, moi je vais vous raconter une anecdote. Il y a une fédération de producteurs de pommes qui m'avait invité à l'époque j'étais élue, donc j'étais adjointe au maire.
1: Ne vous justifiez pas sur ce passé parti socialiste.
5: Non, j'aurais été avocate. Non, parce qu'on peut dire avocate, qu'est-ce que les partis faire dans une...
1: Vous choisissez vos dossiers, voilà. Maître, enfin, pas de problème.
5: Mais j'aurais pu les défendre d'ailleurs. Et donc, je me rends à l'invitation de cette fédération de producteurs de pommes et il m'explique que c'est de plus en plus compliqué parce qu'on interdit aux producteurs de pommes d'utiliser certains pesticides. Donc moi, je ne vais pas me lancer dans le nom, c'est ce que je risque de me tromper. Et il me dit, et à côté de ça, nous avons des producteurs de pommes italiens qui, sans difficulté, utilisent ces pesticides et vendent à des prix cassés leurs pommes sur le marché européen, donc notamment en France. Et il dit, et nous, on a énormément de mal. Et d'ailleurs, nous sommes en procédure collective. Et donc là, il y a un vrai souci quand même. C'est-à-dire qu'il ne faut pas absolument que la France soit le meilleur de la classe européenne et en fasse toujours
1: plus. Ce que disait Gilles tout à l'heure, plus vertueux que les vertueux.
5: Mais voilà, il faut arrêter. À un moment, il s'agit de la survie de nos agriculteurs.
2: On a surtransposé depuis longtemps. En fait, c'est, vous dites pourquoi est-ce qu'on est obligé de revenir en arrière? Parce qu'on a surtransposé. Le cadre est européen, mais pas dans le détail. La liberté est laissée à chaque État de légiférer en la matière. Et on a été toujours tout de suite, le plus haut possible. Sauf que les autres n'ont pas suivi. Il faut juste être un peu réaliste. Regardons ce que faisons les autres. Soyons pas plus bêtes non plus. Et encore une fois, il ne s'agit pas de mettre en danger notre population. Parce qu'elle ne le serait pas avec ces introductions.
1: Mais il faut le dire tout simplement. Encore peut-être que faut-il le rappeler. L'ANSES, je crois que c'est comme ça qu'on dit, qui est en fait l'Agence nationale de santé publique, pour aller vite, a déjà encadré en fait les taux. Et la ministre ne fait que rapporter dans la loi l'encadrement que précommande en France, que recommande même en France l'Agence nationale de santé publique, l'ouvre-t-elle ?
3: Quand même, il faut bien se dire qu'en 2 ans, parce que pendant les élections européennes, on en discutait beaucoup, l'agriculture, c'était un vrai sujet. En 2 ans, la France a eu une balance commerciale déficitaire avec son agriculture, alors que c'était...
1: Qui n'était jamais arrivé depuis 50 ans.
3: C'était sans doute le dernier secteur, on va dire, industriel qui permettait justement de garder la tête hors de l'eau. Ça fait 2 ans qu'on a, en 2 ans et demi, qu'on a des manifestations agricoles, qu'on a une crise agricole. Et en l'occurrence, ce qui est quand même assez navrant dans cette histoire, c'est qu'on est comme d'habitude, mais on le dira aussi sur d'autres sujets, en train de courir après l'actualité pour essayer justement de sauver ce qui est encore sauvable. En l'occurrence, vous avez en plus des scandales sanitaires sur la production, par exemple, de blé pour les pâtes, pour le riz, en même temps que vous avez une canicule qui n'en finit plus en France. Je pense que malheureusement, le sujet agricole risque de se casser la figure sur les considérations écologiques du moment.
1: Retour de certains pesticides à l'Assemblée nationale, parce que c'est le débat dans quelques heures sur la fameuse loi d'urgence agricole qui, au passage, contient tellement de choses qu'elle est excessivement attendue par énormément d'agriculteurs. Pardonnez-moi, est-ce qu'on va laisser mourir nos agriculteurs pour faire plaisir aux écolos? Parce que c'est quand même visiblement ce que certains s'apprêtent à faire. 0826 300 300, on en cause juste après une très courte page de pub. À tout de suite.
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1: 0826-300-300, on poursuit la conversation avec vous, amis auditeurs, sur cette loi, la fameuse loi d'urgence agricole qui fait son retour à l'Assemblée nationale avec la réintroduction de certains produits interdits en France, autorisés ailleurs sur l'Union européenne, et ce débat qui va avoir lieu, qui va être excessivement pénible. Hein. Quoi qu'il arrive d'ailleurs, que ce soit que la loi passe ou que la loi ne passe pas, on va entendre tous les camps dire « Ah mais je vous l'avais bien dit, de toute façon c'était dangereux, de toute façon ça va être insupportable ». La question qu'on se pose ce matin, c'est est-ce qu'on va laisser mourir nos agriculteurs uniquement pour faire plaisir aux écolos ? Aux écolos, bah alors je pose la question avec un peu de cynisme dans la voix, parce que c'est vrai que quand on entend la ministre de la Transition écologique en opposition à Nijenvar dans la tribune dimanche hier, qui dit que oui, quand même, c'est vrai que cela pose problème qu'on réintroduise certains produits. C'est-à-dire que même au sommet du gouvernement, on voit bien qu'il y a une tension. Ce que certains voient d'utilité publique, ça provoque véritablement des frictions, j'ai
2: au sein au Ah oui, bien sûr, mais c'est pourquoi je vous disais que la position du gouvernement n'est pas encore affirmée sur ce sujet-là. L'heure de vérité approche, mais très honnêtement...
1: Le principal sujet qui crispe, disait encore hier Monique Barbu.
2: On est bien d'accord, et je pense que ça va être assez intéressant et assez révélateur de l'inconsistance gouvernementale, puisqu'on voit très clairement que plusieurs lignes sont à l'œuvre, et que pour le moment, le Premier ministre ne semble pas avoir tranché. Mais là, encore une fois, le débat et le vote va sans doute nous éclairer.
1: Lou Fritel, vous qui êtes habitué de ces coulisses gouvernementales, c'est vrai qu'à ce point, cette question-là, au sein de l'agriculture, ça s'affronte au sein du gouvernement ?
3: Mais c'est un sujet qui a toujours été hyper inflammable, quelle que soit la période. Souvenez-vous de Nicolas Hulot, souvenez-vous de tous les ministres de la transition écologique qui se sont succédés. Il y a toujours eu un affrontement avec l'agriculture, mais c'est la même chose avec le ministère de l'Intérieur et le ministère de la Justice, jusqu'à récemment, parce qu'aujourd'hui, vous avez la même coloration dans ces deux ministères, la même coloration politique, pardon. Donc, pour moi, c'est pas étonnant. En l'occurrence, ce qui est plus étonnant, c'est de voir c'est le manque de savoir-faire communicationnel de Monique Barbu. Je m'explique.
1: Ah ben, c'est pas un manque de savoir-faire, c'est juste inexistant, ma chère Lou.
3: Oui, mais peut-être. Je salue le fait que nous ayons un gouvernement assez techno, donc des gens qui sont au travail. Mais en l'occurrence, sur ce genre de sujet particulièrement inflammable, il serait peut-être de bon ton de faire ou de donner quelques petits tips, petits cours de média training, parce que en l'occurrence quand vous avez
4: s'écharper publiquement
3: ne pas s'écharper publiquement, et surtout je veux dire Monique Barbu,
1: elle s'est quand même illustrée
3: sur la canicule où je comprends ce qu'elle dit quand elle dit on va pas mettre de la clim partout, mais il faut pas le dire comme ça. C'est le problème est là en réalité.
1: J'ai cru que vous alliez être encore plus méchant que moi. J'ai cru que vous alliez dire j'ai beaucoup de respect pour ceux qui gèrent la communication de Monique Barbu. J'allais dire ah oui, de là à saluer le travail, je ne sais pas, nageoire.
5: Petit coup de gueule, vous disiez Maxime, votre question c'était va-t-on sacrifier nos agriculteurs pour faire plaisir aux écolos. Moi je vais vous dire, j'en ai ras-le-bol de faire plaisir aux écolos, et je vais vous dire pourquoi. Parce qu'on a vu ce que ça a donné concernant le nucléaire, vous avez vu le résultat. Là aujourd'hui on est parti pour sacrifier nos agriculteurs, notre souveraineté alimentaire, mais j'ai envie de leur dire mais alors mobilisez-vous, faites du lobbying auprès de l'Union Européenne puisque ça se joue en Europe. Faites du lobbying auprès de l'Union Européenne pour que les pesticides que vous interdisez à nos agriculteurs soit appliqué à l'ensemble des États membres.
1: Quitte à avoir la logique mortifère,
5: mais
1: autant la pousser jusqu'au bout.
5: Gilles Le Plâtre disait, c'est une question de bon sens. Ayons du bon sens en politique et arrêtons de nous tirer à chaque fois une balle dans le pied.
1: Après, il est un peu plus dubitatif.
6: Je suis d'accord sur le fond, mais en fait, le lobbying au niveau européen, il est déjà fait. Ça fait des années qu'il a été fait, les lobbying agricoles, ils sont très forts au niveau européen.
5: Sauf que pourquoi pourquoi l'Italie s'en sort ?
1: Oyez, jeunes gens. Lou Fritel veut nuancer, elle fait des mouvements. C'est pas la réalité.
3: Mais surtout, il faut bien se rendre compte que les écolos les plus virulents au Parlement européen, ce sont les écolos français. Les autres sont beaucoup plus réalistes. Ils sont très caricaturaux et beaucoup plus réalistes. En l'occurrence, effectivement, pour parler de la PAC, ça rigole. Non, mais pour parler de la PAC, c'est vrai que les autres pays se sont bien plus mobilisés que nous.
5: Tout à fait.
3: Nous, on a été en dessous de tout, à commencer aussi par le gouvernement français.
6: Parce que c'est idéologique.
3: Mais aussi, parce que la nature française, j'ai l'impression, c'est de courir après l'actualité. Par exemple, quand nous avons eu, nous étions en train de finir les négociations sur le Mercosur, la France bloquait, elle ne voulait pas signer. L'Italie l'a rejointe. Pourquoi ? Pas parce qu'elle savait qu'on pouvait obtenir quelque chose, en l'occurrence c'était plié, mais parce qu'elle s'est dit qu'elle avait un moyen de faire pression pour ensuite pouvoir négocier une rallonge, ou au moins, en tout cas, c'était pas une rallonge, c'était une...
1: Des dispositions supplémentaires pour l'Italie.
3: C'était récupérer de la... Non, c'était récupérer au niveau européen de l'argent promis plus tardivement. Mais en tout cas, l'avoir tout de suite. Ils ont pu négocier ça. Nous, on n'a rien fait. On n'a pas pensé à ça.
2: Mais qu'a donc fait la ministre de l'Agriculture, alors ?
3: Ah, mais la ministre de l'Agriculture, elle est aussi présidente de la République qui est dans ses chaussures.
2: Oui, d'accord.
3: Mais enfin, un vrai problème.
2: Elle négocie. Je sens quand même votre sensibilité pour Annie Genevard. Je suis admiratif.
3: Ah, désolé,
2: moi qui ne la partage pas.
3: Il est vrai qu'Annie Genevard, quand elle est arrivée au ministère de l'Agriculture, a dit tout de suite que le Mercosur n'était pas forcément souhaitable, qu'il y avait une vraie question de souveraineté à se poser, et que le président de la République a rattrapé cette logique-là, mais au début, n'était pas du tout sur ce
1: 0826 300 300 des auditeurs qui nous appellent, qui sont aussi parfois des agriculteurs. Bonjour Eric.
4: Oui, bonjour à tous.
1: Merci beaucoup d'être avec nous ce midi. Eric, comment vous regardez-vous cette question ? Vous êtes agriculteur, c'est ça ?
4: Je suis agriculteur, oui, je suis arrêté dans les Bouches-du-Rhône. Je suis agriculteur, accessoirement aussi président d'un centre d'études techniques agricoles et vice-président de l'APREL, où on mène toutes les expériences, que ce soit phytosanitaire, lutte intégrée, que ce soit, qui a trait au maraîchage.
1: Mais alors justement, Eric, les produits phytosanitaires, les pesticides, là, quand vous voyez ce qui va être discuté dans les prochaines heures à l'Assemblée nationale, comment vous les regardez ces questions ? Vous utilisez des pesticides, vous en avez besoin ?
4: Oui, nous on est en lutte intégrée, mais moi je peux vous dire, pour vous parler de la branche que je connais le mieux, qui est le maraîchage, c'est que nous déjà on travaille avec la lutte intégrée, c'est-à-dire qu'on a supprimé de notre calendrier de production beaucoup de produits phytosanitaires, notamment des insecticides. Mais on ne peut pas tout. Ce qu'on ne peut pas faire, on ne peut pas supprimer des produits si on n'a pas des solutions de remplacement.
2: Et bien,
4: on met des filières en danger, réellement en danger, par rapport au fait que tous ces insectes, que ce soit des pucerons, que ce soit de la lorode, que ce soit, sont porteurs de virus. Très souvent, ils peuvent être porteurs de virus. Donc, on rajoute encore des risques et on multiplie les risques. Nous, vous savez, c'est ce que je dis toujours, c'est pas une passion de traiter, utiliser des produits phytosanitaires.
1: C'est juste que vous n'avez pas le choix.
4: C'est qu'à un moment donné, qu'est-ce qu'on fait ? On a une culture, on est envahi de quoi que ce soit, d'acariens, d'acariens bronzés, de pucerons, ce que vous voulez. Qu'est-ce qu'on fait ? On dit, oh ben tant pis, on verra l'année prochaine,
1: bah
4: et
1: non.
4: On laisse passer. Ou est-ce qu'on prend le train en marche et on se dit, à ce moment-là, dans un cadre très réglé, parce que je tiens à préciser qu'en France, on a quand même un cadre très réglé sur les produits phytosanitaires. L'après, on édite des calendriers avec des délais avant récolte, avec des délais avant de rentrer dans les serres. Vous savez, je suis un humain, je ne fais pas rentrer mes gens, ou moi, je ne peux pas aller. C'est-à-dire, on respecte tout ça. Je choisis pas mes tomates pour manger, je prends n'importe où. Parce qu'on a toujours respecté ce qu'on devait faire. On travaille. Enfin, je veux dire, on est responsable. On n'est pas des gens qui empoisonnent.
1: Mais évidemment.
4: Certaines personnes qui marquent paysans ont mis des cancers. Enfin, à un moment donné, posez-vous la question de ce qui vient de l'étranger, de ce que vous mangerez quand on ne sera plus là. Là, je tire vraiment.
1: Parce que là, étrangement, il y aura beaucoup moins de règles, il y aura beaucoup moins de cadres, il y aura certainement beaucoup plus de produits en revanche. Merci beaucoup, Eric, d'avoir été avec nous au 0826 300 300. Ah, c'est un festival ce matin, parce qu'on a un deuxième Eric aussi qui nous a appelé. Bonjour, Eric.
7: Bonjour.
1: J'ai l'impression d'être dans un mauvais. Oui, c'est ça. J'ai l'impression d'être dans un mauvais sketch. Mais merci beaucoup d'être avec nous, Eric. Vous, comment vous regardez ce débat-là ? Produits phytosanitaires, pesticides, parfois combats idéologiques au sein même du gouvernement et de l'Assemblée nationale ? Dites-nous tout.
7: Bah déjà c'est pitoyable, au niveau du gouvernement personne n'est d'accord, mais je crois qu'il faut un petit peu élargir la focale. Moi j'ai le sentiment que l'objectif n'est pas uniquement de faire plaisir aux écolos, mais surtout de faire plaisir à l'Ukraine et à von der Leyen, à la communauté européenne. On est déjà envahi par les poulets ukrainiens qui sont gavés d'antibiotiques, qui sont nourris par des grains, je vous dis pas le nombre de pesticides qu'il y a dedans, mais en plus de ça, si jamais on laisse le marché à l'Ukraine, bah tous nos alliés vont s'écrouler en France, c'est dramatique. C'est dramatique.
1: Donc en réalité, c'est quoi l'idée, Eric ? C'est que vous regardez ça comme étant quoi une... C'est horrible à dire peut-être, mais un clou de plus dans le cercueil des agriculteurs qu'on construit déjà depuis quelques années ?
7: C'est exactement ça. Je crois qu'ils ont beau manifester, ils peuvent rien faire. Mmh. Puisque c'est décidé au niveau européen et qu'on n'a plus aucune souveraineté. Notre politique agricole est catastrophique. La balance commerciale, vous le disiez tout à l'heure, est déficitaire depuis deux ans, alors qu'elle nous tirait vers le haut. Donc je crois que c'est la mort de l'agriculture française.
1: Écoutez Eric, j'espère qu'avant de passer à table, quand même, on va trouver deux, trois autres raisons de se réjouir. Parce que là, c'est vrai que quand on parle de l'agriculture ou qu'on regarde, malheureusement, il n'y a pas beaucoup de signaux verts. Mais je vous remercie de nous avoir passé un coup de fil au 0826 300 300, et puis de toute façon on aura l'occasion d'en reparler puisque vote dans quelques heures à l'Assemblée nationale, vote définitif aussi normalement demain au Sénat, donc vous inquiétez pas qu'on aura le temps d'en reparler. Gilles Platré,
2: ouais, je pensais juste une chose en écoutant notre premier Eric, je pensais comme Bourguignon à le moment où au 19e le phylloxéra a envahi le vignoble et a détruit le vignoble français, avec des raisonnements comme ceux des écologistes doctrinaires, on aurait laissé crever le vignoble sans jamais le reconstituer. Mmh. On a trouvé des solutions qui étaient radicales. Il a fallu planter des pieds américains, greffer des plants français dessus. Mais imaginez une seule seconde que cette idéologie-là ait eu lieu avec un siècle et demi d'avance. C'était une catastrophe. Mmh. Il faut à un moment donné s'adapter à la nature et à sa rudesse. Ça passe parfois par ses produits.
1: Gilles Platré, vous venez de l'entendre autour de la table également ce matin. Lou Fritel, Najwa El Haïté, Mehdi Rech. On va poursuivre la conversation avec cette fois-ci. Tiens, un peu de sport. On a fait un peu de politique. On s'est intéressé à la nourriture avec l'agriculture. Faut maintenant aller lâcher tout ça avec un peu de sport. Coupe du Monde, finale de la Coupe du Monde, c'était hier soir. Des millions de téléspectateurs, bien sûr, devant la télé. Mais cette question, quand même, est-ce que tout ce qu'on a vu hier avec un espèce de sensation d'assister à un spectacle, quand même, des stars refaites, des mauvaises chansons en playback, des mi-temps qui durent une éternité pour
3: vous avoir
1: vu
3: l'air d'avoir souffert.
1: C'est un euphémisme. Est-ce que hier, on n'a pas tout simplement assisté à la fin du foot populaire? Je vous pose la question. Vous venez en parler avec nous. 0826 300 300. À tout de suite sur Sud Radio.
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1: 0826-300-300, la discussion se poursuit, l'ambiance en studio est idéale, c'est normal, c'est que ce n'est que le début de la semaine, ne vous habituez peut-être pas, amis auditeurs, ça peut dégénérer très vite cette histoire. 0826-300-300, vous invitez autour de la table pour réagir, pour discuter avec nous, vous avez également le site sudradio.fr, l'application, ainsi que les réseaux sociaux. Finale de la Coupe du Monde, c'était hier, des millions de téléspectateurs devant la télé, ça se déroulait à New York avec tout le gratin, et quand même, deux, trois petits éléments surprenants, c'est-à-dire que si on avait eu une petite invitation avec le programme, on savait pas ce que ça allait donner, et c'est vrai que ça pouvait être surprenant, c'est-à-dire qu'on a vu Madonna, Justin Bieber, le groupe BTS, je crois qu'on a vu Tom Cruise également faire un petit discours d'introduction.
2: Justin Bieber
1: évidemment, vrai, faire un peu de gratte, Shakira faire un playback absolument immonde sur la chanson de la Coupe du Monde, bref, est-ce que tout ça n'a pas signé la vulgarité la vulgarité la plus crasse au sommet de la Coupe du Monde dès que l'argent s'empare d'un sport, est-ce que hier on n'a pas assisté finalement à la fin du foot populaire? Je vous pose la question autour de la table. Tiens, par esprit de contradiction, est-ce que je me tourne pas naturellement vers vous d'abord, mesdames, consommatrices de foot ou pas?
3: Ah oui, ah, oui.

0: Et je préfère dire les choses plutôt que que de noyer mes propos dans
1: avec un peu de politesse.
0: Voilà, exactement. Je ne mets pas de la politesse. Pourquoi ? Parce que quand on voit cette finale. Moi, honnêtement, j'avais l'impression d'être dans un mauvais concert, vous voyez, où se succédaient plein d'artistes, d'ailleurs, qui restaient, quoi, 3-4 minutes.
1: Même pas. Le temps de faire un peu de grâce.
0: Et puis, ce qui m'exaspérait, c'est les pauses fraîcheurs. Oui, OK, il fait chaud, oui, mais...
2: Page de pub.
0: Oui, et plus la page de pub. Plus, quoi d'autre, 30 minutes...
1: C'est-à-dire que la mi-temps qui devait pas faire 30 minutes a duré 30 minutes, non, précisément, pour
0: Shakira. Honnêtement, j'ai souffert avec mon mari, parce que... On aime le foot, mais honnêtement, j'ai vraiment souffert. Je vais vous dire, on va
1: passer. Je te l'appelle à l'aide ce matin.
0: Non, mais que le foot génère, je vais vous dire, Maxime, que le foot génère de l'argent. On le sait, ça a toujours été le cas. Mais il ne faudrait pas que l'argent viennent prendre le pas sur le sport.
2: C'est un peu trop tard,
0: et
2: ça.
0: Et sur la populaire... Bah oui, on a le mauvais président de la FIFA.
2: Mais
0: j'aurais préféré
2: lui parler.
1: Le foot sur l'argent, on a joué à regarder le PSG. Qu'est-ce qu'on n'a pas entendu quand le Qatar est venu avec le PSG, avec les joueurs stars qui étaient venus? Il y a du jeu.
0: Enfin, moi, non, honnêtement, vous assistez à un match... Vous assistez à un match du PSG, vous n'avez pas l'impression que... Enfin, ça vous saute pas.
1: Tout est au service du fric.
0: Bien sûr qu'il y a... Non, bien sûr qu'il y a beaucoup d'argent, mais vous avez le match, vous avez le spectacle.
1: Le résultat est quand même aussi sur le
0: terrain.
1: C'est populaire. Voilà. Lou Friedel, la deuxième fan de foot autour de cette table.
2: En l'occurrence, je suis d'accord que effectivement c'était très très visible, mais en fait on a rendu visible quelque chose qui existe depuis des années. Infantino, c'est le paroxysme d'un truc qui existe. Et je suis désolée, des places à 14 000 euros qui étaient vendues, c'était comme ça il y a 4 ans. Et le problème, le foot n'est plus populaire depuis des années en réalité. Moi je suis fan de foot, effectivement je n'ai pu aller que deux fois au stade à Paris, au Parc des Princes. Enfin, on est quand même avant c'était un sport qui permettait à l'ouvrier, à l'employé.
0: Mais Lou, vous avez dit les choses, c'est-à-dire que depuis que Gianni Infantino est président de la FIFA,
2: il a le mérite de ne pas être hypocrite au moins. Et puis je rappelle aussi que ça se passe aux États-Unis avec un certain Donald Trump qui adore ce genre de choses. D'ailleurs, j'avoue que ça aurait pu être mon coup de cœur. J'ai adoré le moment où il s'est incrusté sur la photo de la victoire. Infantino qui essaie de le tirer en arrière, c'était formidable. Mais donc, il ne faut pas oublier ça aussi, c'est le pays où ça se trouve. Je remarque aussi que pour une fois, cette visibilité du fric a rendu tout le monde très en colère. Donc j'ai bon espoir finalement que ce soit peut-être...
1: Qu'on ait peut-être en tout cas une forme de début de retour en arrière
2: après ça.
1: Avec cette finale de la Coupe du Monde, est-ce qu'on a assisté à la fin du foot populaire? Je vous pose la question, 0826-300-300, Gilles Platré.
3: Moi, je n'ai pas l'expertise de nos intervenantes, je le dis et je l'avoue, je le confesse volontiers.
1: Néanmoins,
3: quand je vois, alors je vais sortir du show du prix scandaleux des places qui montait jusqu'à 189 000 euros, je crois. Hein, la place la plus importante, la plus chèrement payée hier soir.
4: 90 000.
3: Entre 4 000 et 189 000 euros. Le show très à l'américaine d'hier soir. Je pense tout de même, pour le voir sur le terrain, que le foot reste extrêmement populaire. Parce que...
1: On peut le voir aussi avec les audiences des matchs de l'équipe de France, plus de 20 millions pour le dernier.
3: Voilà, c'est ça, on est monté à 22 millions. Moi, j'ai vu sur le terrain, mais le terrain local, on a créé nous-mêmes une fan zone, mais beaucoup de villes l'ont fait aussi. Immédiatement, 5000 personnes arrivent. Les terrasses des cafés absolument blindées partout dans la ville. Le foot, alors je ne vous parle pas du star system autour des grandes compétitions, je vous parle de l'engouement populaire. Et il est là. Il est même plus que jamais. C'est pas contradictoire à ce qui vient d'être dit.
1: Mais au contraire, le système du foot, je le dis avec des guillemets, n'instaure pas une contradiction entre le fait que ce soit un sport extrêmement populaire, pratiqué aussi bien sur un bitume, que sur une pelouse de match, mais que derrière, on a tout un système qui fait que ce soit très sélectif, que dès qu'on veut aller voir un match un peu sympa avec une place un peu sympa, tout de suite, il faut vider son PEL. Est-ce que c'est pas ça la contradiction, j'imagine, que soulevait Lou et qui pose aussi un peu problème quand même?
3: Ouais, c'est possible, mais il n'en reste pas moins que sur le terrain, vous avez notamment vis-à-vis des jeunes, des bénévoles qui font un boulot extraordinaire et qui même dans leur club de foot vont proposer, lorsque leur équipe monte un peu, des rencontres pour quelques euros où vous pouvez aussi vous faire plaisir. Alors, ça n'est pas contradictoire à ce qui vient d'être dit, mais je redis simplement que les racines populaires ne sont pas coupées.
1: Alors,
4: sur le sujet des racines populaires, je suis d'accord, ça sera jamais coupé. D'ailleurs, c'est le sport le plus simple au monde. Vous avez besoin d'un ballon, d'un terrain, vous jouez au foot. Donc l'aspect populaire, il existera toujours. En revanche, c'est ce qu'on

0: on entend, c'est ce qu'on recherche dans le football qui change. On prend par exemple le cas de Gianni Infantino, de ce qui s'est passé à la FIFA. Je vous assure que ça changera jamais.
1: On rappelle, un président de la FIFA.
0: Non, ça ne changera jamais parce que le foot est devenu un business. Et c'est surtout que on a déplacé le focal des supporters vers les revenus, et notamment les revenus publicitaires. Et on le voit notamment dans les clubs de foot au niveau européen. Bah oui. C'est que si vous voulez payer des mecs très chers comme Mbappé, vous devez avoir des revenus qui explosent. Donc beaucoup de revenus publicitaires. Donc ça ne s'arrêtera jamais. La financiarisation du foot, comme on peut le voir avec hier, par exemple, vous regardez le terrain du MetLife Stadium, ils vont vendre toutes les parties du terrain. Je crois que c'est entre 4 et 20 000 euros. Les petites parcelles de terrain d'hier qui a été foulées, ils vont les vendre aux enchères. On a carrément inventé des bas comme pour le Super Bowl américain.
1: Oui. Donc, il faut dire en effet que hier, le but visiblement de cette finale, c'était de ressembler au Super Bowl. Hein, pour rappeler,
0: c'est une
1: Super Bowl, c'est la compétition de baseball, aspect, je crois, c'est oui. ça. Avec toujours au milieu tous les artistes ou un artiste qui se produit de manière spectaculaire.
0: Il y a un aspect qui est éminemment politique, c'est que la FIFA est peut-être la plus grande organisation mondiale. Faut le dire, ça réunit plus de pays que l'ONU. Tous les pays veulent être dans la FIFA. Quand vous êtes un président comme Gianni Infantino, votre première préoccupation, c'est de se faire réélire. Donc vous allez ouvrir la Coupe du Monde à des pays qui ne peuvent pas y aller. Et le sujet politique, c'est celui-là derrière. C'est-à-dire que vous avez les confédérations, l'UEFA, la CONCACAF. Mais quand vous regardez ne serait-ce que les arbitres, la nationalité des arbitres à la Coupe du Monde, ou le fait que l'on ouvrir un maximum de pays, c'est uniquement dans le but de se faire réélire. Donc c'est un
1: et
0: système
1: derrière,
0: qui s'entretient.
1: Et puis derrière, peut-être que ça ne va pas forcément satisfaire les téléspectateurs, mais peut-être que les pays, parce qu'à force d'ouvrir aux 48 pays qui
0: la compétition,
1: ont participé,
0: elle baisse son intérêt.
1: Mais par contre, tous les clubs, peu importe, vont avoir un billet considérable. Oui. Je veux dire, donc en
2: vous
1: réalité, pour ceux qui vont voter pour lui,
0: vous allongez. Donc en fait, c'est une pyramide. Si la FIFA fait beaucoup d'argent, tout le monde gagnera de l'argent à la fin.
1: La joie à l'acter.
2: Non mais cette manne financière, on la constate, mais il faudrait qu'elle bénéficie à toute la pyramide du foot. Et quand je dis toute la pyramide du foot, c'est le foot amateur, donc au niveau local, d'ailleurs, qui est accessible, comme vous le disiez.
3: C'est la Ligue 2.
2: Voilà, 3, donc 4. Que ça bénéficie au foot amateur, que ça bénéficie aussi au foot féminin. Aussi, puisque là, vous avez aussi des très bonnes joueuses, hein, mais qui n'ont pas les mêmes moyens que ces messieurs footballeurs. Et donc, voilà, moi, c'est pas le problème de l'argent. Pour moi, l'argent n'est pas un tabou. Mais il faudrait, en effet, que cette manne financière, elle puisse bénéficier à toute cette pyramide du football, et au-delà de ça, que les grands événements sportifs comme la Coupe du Monde soient accessibles et populaires, et demeurent populaires. Or, ce n'est plus le cas.
0: Je vous donne un petit point.
1: Mehdi.
0: Vous regardez la nature des supporters qui sont dans les stades de foot aujourd'hui, on est beaucoup plus sur des modèles à l'anglo-saxonne, des personnes qui sont capables de mettre des billets énormes. Donc ce qu'on va viser, c'est les loges, des personnes qui ont beaucoup d'argent, le tourisme international.
1: La fameuse expérience premium dont on entend parler absolument partout.
0: C'est de l'entertainment, c'est plus vraiment du sport, c'est de l'entertainment. Vous vivez une expérience autour. Et ça se retrouve beaucoup dans les clubs, dans les méga-clubs européens, les Manchester United, les Real Madrid. Un club comme Manchester United, même s'il n'est pas bon sportivement, aujourd'hui sa capitalisation financière, c'est entre 8 et 10 milliards d'euros. C'est plus que la totalité du rugby au monde. Donc imaginez que derrière la FIFA, c'est aussi des super structures comme le Real, comme le Barça, comme les énormes clubs.
1: Et c'est des
0: clubs.
1: Personnes satisfaites, avec des clients
0: et
1: satisfaits.
0: Et donc vous vendez une expérience, vous regardez, moi pour aller travailler à Old Trafford, en fait vous vous retrouvez avec plein de cartes de touristes chinois qui attendent peut-être sur des listes d'attente de 5 ans, 10 ans pour avoir une place, ils sont prêts à mettre $500 à la place.
1: 0826 300 300 avec la finale de la Coupe du Monde qui a eu lieu hier soir, est-ce qu'on a assisté à la fin du foot populaire? Je vous pose la question à vous, Doumé, bonjour.
4: Oui, bonjour.
1: Merci beaucoup d'être avec nous ce midi. Comment vous regardez ça? Est-ce que pour vous, oui, le foot populaire est mort?
4: Je ne sais pas si le foot populaire est mort. Bon, toujours est-il qu'il faut bien constater que la FIFA, c'est une machine à cash. C'est rien de plus. Si mes sources sont bonnes, cette Coupe du Monde devrait générer 10 milliards de chiffre d'affaires. Ils vont reverser 800 millions d'euros, soi-disant. Donc, où vont les 9 milliards 200 millions? Deuxième chose, quand j'ai vu cette parodie, bon, là, c'est à l'américaine, hein, c'est du Super Bowl. On a vu des Mickey à la mi-temps s'agiter, on a vu des gens du people, on se demande ce qu'ils viennent faire. Tom Cruise qui reste dans ses avions, hein, et sur sa toile.
1: Qui reste à faire des cascades, c'est ça que je voulais dire.
4: Attendez, bon, c'est une parodie, on est tombé dans le ridicule. Et bon, moi je suis ancien professeur de PS, le sport je connais un peu, je l'ai éduqué pendant 40 ans. Quand je vois ça, je me dis, mais bon, les gamins, le foot il est où? Heureusement, je vais terminer là-dessus, je vais pas me focaliser uniquement sur l'aspect financier et le business. Mais heureusement que l'Espagne nous a fourni un peu de football.
0: Oui.
4: Parce que entre l'Argentine, qui n'a fait que pendant trois tours, qui a été protégée par la FIFA et qui s'est retrouvée en finale pour casser du joueur, avoir un comportement anti-sportif.
1: Vous dites malgré la vulgarité ambiante. Et, oui, alors là, le problème, c'est que si on commence à faire le débat foot,
0: Coup, ça rejoint l'argument du populaire, mais... Alors, ça se voit beaucoup avec l'Argentine, c'est pour cette raison que c'est un pays qui est quand même pas mal aimé, c'est que les pays gardent des spécificités du foot et des cultures et des manières de faire le football. Les Argentins, ils ont toujours joué seulement. Ils ont toujours joué seulement, ils joueront seulement. Et c'est d'ailleurs pour ça que les gens en partie les détestent, parce que les Argentins jouent comme ça. Maradona, c'était un super joueur de foot, mais c'était aussi un tricheur.
1: Donc, c'est peut-être surtout pour ça qu'après longtemps, il est respecté. Merci beaucoup, en tout cas, Toubé, de nous avoir passé un coup de fil au 0826-300-300. C'est la fin des débats. Dans un instant, on reste bien sûr avec la table de l'élite qui m'entoure et on fait les coups de cœur et les coups de gueule de chacun. Tout de suite sur Sud Radio.
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1: Fin de notre émission débat avec les coups de cœur et les coups de gueule autour de la table, toujours Najwa Laïté, Lou Fritel, Gilles Platré, Mehdi Reich avec, tiens peut-être commençons sur ce qui fait la transition avec le sujet qu'on vient de clore, à savoir le foot et un véritable coup de gueule. Je vous préviens hein, d'emblée la semaine, il y a des gens qui ont besoin de la démarrer en posant un certain nombre de choses au centre de la table. Je crois que c'est le cas de Lou Fritel qui fait un coup de gueule sur le comportement des Argentins, c'était hier à la fin du match.
2: Tout à fait, alors à la fin du match quand une fois le match fini, ils ont commencé à...
1: Lou n'a vu que les 25
2: Vous êtes méchant, Maxime.
1: Oui.
2: Bah oui, je travaillais. Voilà. On n'a pas tous ce même dimanche. En l'occurrence, effectivement, je veux dire que pendant le match, ça se chauffe. Effectivement, c'est le jeu des Argentins. Mais après le match, une fois que vous avez perdu, c'est quand même une très mauvaise image que vous laissez. Moi, ça me fait rappeler aussi de la victoire qu'ils avaient eue il y a 4 ans, où pendant 2 jours, c'était des insultes racistes, des insultes homophobes envers les Français.
1: Ah oui.
2: Et puis, à côté de ça, mes amis espagnols que j'ai eu l'heure de voir ce week-end m'ont quand même raconté que pendant tout le week-end, il y avait des Argentins qui se baladaient chez eux à Madrid ou à Barcelone et qui allaient sur des monuments hurler leur haine de l'Espagne et le fait qu'ils allaient les exploser. Je trouve que vraiment, mais c'est une équipe détestable. Je suis très heureuse qu'ils aient perdu.
1: Vous faites effondrer de rire mes virages. Qu'est-ce qui se passe?
3: Mais c'est ce que je disais tout à l'heure. Ça, c'est le football argentin.
2: Mais c'est pas du football.
3: Ils sont comme ça.
2: C'est de la nature,
3: c'est leur culture footballistique. Les Paraguayens, c'était la même chose.
2: Ah oui,
3: les Uruguayens, vous voulez jouer au football, c'est une horreur. Vous allez souffrir pendant 90 minutes.
2: Et encore, on n'a pas eu mort sur cette année.
1: C'est pas faux. Mais ils sont comme ça. Ce que vient de dire Lou, vous, la fan de foot aussi, déception quand même vis-à-vis de ce foot qui tout d'un coup se transforme en boxe anglaise.
4: Moi, ça me faisait rire. Oui, enfin bon, parce que en effet, c'est la virilité. Enfin, on connaît les.
1: Attendez,
4: ça ne justifie pas et ça pardonne pas. Attention, moi, le coup de gueule, c'est par rapport. Mon coup de gueule, c'est par rapport aux arbitres. Parce que franchement, les arbitres, ils étaient où? C'est-à-dire que quand un des joueurs espagnols se prenait un coup, ça méritait par un joueur argentin, ça méritait un carton rouge. Il était où le carton rouge? Et ça, c'était pas uniquement dans le cadre de ce match.
1: Après la politique, après le droit, Najwa, moi, je sens une carrière d'arbitre pour vous. Je le sens aussi. Bon, vous gardez la parole parce que vous allez nous faire un coup de gueule. J'avais prévenu un coup de gueule sur la justice.
4: Tout à fait.
1: Qu'est-ce qui se passe encore?
4: Alors mon coup de gueule, en effet, concerne la justice. Pour moi, la justice n'a ni de couleur politique ni de couleur religieuse. Et je dirais pourquoi je dis ça, puisque on ne peut pas. Voyez, moi, je ne suis pas étonnée que les Français perdent confiance en la justice. Et c'est bien triste parce que je le disais aussi tout à l'heure, nous avons quand même de très bons magistrats qui font leur travail et peu d'idéologues parmi les magistrats. Je ferme la parenthèse. Mais ce qui m'exaspère, c'est lorsqu'un magistrat ou un syndicat de magistrats participe à une conférence de presse organisée par un parti politique, et là je pense notamment à LFI, pour contester une loi votée au Parlement. Donc il ne s'agit plus d'un simple débat d'idées là, mais il s'agit de remise en cause de la neutralité de la justice. Et c'est là où ça m'exaspère. Alors, je parlais également de neutralité au niveau religieux. Vous savez, moi, je fais partie des nombreux professionnels du droit qui nous mobilisons pour que la justice soit neutre. Pourquoi je dis ça? Parce que même dans notre métier d'avocat, vous avez des revendications communautaires pour que la robe soit portée avec un signe religieux, notamment avec le voile.
2: Et nous sommes notamment.
4: À Lyon. Et nous sommes donc nombreux à estimer que la justice doit être neutre, impartiale. Et donc, j'en termine en disant que ce n'est pas possible qu'un magistrat puisse participer à une conférence de presse organisée par un parti politique. Ce n'est pas possible non plus qu'un syndicat de magistrats affiche haut et fort son appartenance politique, parce que vous émettrez toujours un doute concernant leur décision. Et j'en termine en disant, la justice, elle est rendue pour le peuple français. Elle n'est pas rendue pour un parti politique, un gouvernement ou je ne sais quoi. Mais donc, c'est la fin de mes propos.
1: Voilà, ça c'était le coup de gueule de Najwa. joie, elle a été, vous parliez de convictions religieuses. Je me tourne vers Gilles Platret, parce que, alors, loin de moi l'idée de faire des transitions parfaites, mais il faut croire c'est un métier.
2: Mais vous êtes parfait, mon cher Maxime.
1: Si seulement. Gilles Platret, parce que vous aussi, il y a eu un mélange entre le religieux et le politique récemment, et ça vous a énormément frappé.
5: Ça remonte à quelques jours, c'est pas vieux. C'était le centenaire de la grande mosquée de Paris, où on a vu venir un certain nombre de représentants des autorités gouvernementales, de la région, de la mairie de Paris aussi,
1: le maire de Paris. Valérie Pécresse, par exemple,
5: Nunes était là également.
1: Le ministre de l'Intérieur.
5: Moi, ce qui m'a choqué, il y a deux choses qui m'ont choqué en réalité. D'abord, c'est le choix. Alors, nous avons un bon exégète sur le plateau, donc je vais être très prudent dans ce que je vais dire, parce qu'on a déjà croisé le fer, en tout cas très amicalement sur ces sujets-là. Le choix des versets qui ont été choisis, qui ont été récités devant ce brillant aéropage public et gouvernemental, et qui sont tirés d'une sourate, qui se finit, c'est les derniers versets de cette sourate, en condamnant les égarés et ceux qui ne suivent pas le chemin d'Allah. Alors c'était dit en arabe, c'était pas dit en français, mais la traduction est celle-ci, et ça a quand même fait dire à certains, et comme je suis d'un très mauvais esprit, je pense qu'il n'y avait peut-être pas complètement de coïncidence fortuite en la matière, que notre cher recteur de la grande mosquée, monsieur Hafiz, contre lequel j'ai déjà, lui pour le coup, croisé le fer lorsqu'il avait condamné en particulier les banquets du canon français comme étant des rassemblements crypto-fascistes de gens qui mangeaient du cochon et qui excluaient les autres, a sans doute tout de même supervisé le choix de ces versets, et face à des gens qui ne sont pour la plupart pas musulmans, en tout cas représentants du gouvernement, ça pose quand même une question. La deuxième question qui est posée, c'est effectivement la suite de toutes les interventions publiques qui ont été faites. Je passe sur celle du maire de Paris, il a le droit de penser qu'il manque de grandes mosquées en France, c'est pas forcément mon avis, mais ça passe encore, je l'admets à titre de débat. En revanche, ce que j'admets moins, c'est le ministre de l'Intérieur qui dit, et vous allez voir la lourdeur, et ça rejoint complètement ce que nous venons de dire en matière de justice, qui dit dans une déclaration que chacun dans une France laïque ne devrait pas avoir à choisir entre la foi et la citoyenneté. Au fond, c'est juste. Vous avez le droit, effectivement, d'avoir votre foi dans une France laïque.
1: Dans ce contexte.
5: Mais ne pas choisir, ça veut dire quoi? Est-ce que quand vous avez un conflit entre la norme religieuse et la norme de la République, vous n'avez pas un choix à faire? Si vous ne dites pas, en tant que ministre de l'Intérieur, que le choix, c'est le respect de la norme républicaine, c'est-à-dire le respect de la loi dans le pays dans lequel vous vivez, vous laissez la porte ouverte à tout. Et cette façon qu'a le ministre de l'Intérieur, pardonnez-moi de le dire un peu brutalement, de se coucher devant le recteur de la Grande Mosquée de Paris, parce qu'il y a une espèce de servilité assumée, réitérée du ministre de l'Intérieur lorsqu'il va, et il y va régulièrement, il était encore là pour l'iftar des ambassadeurs il y a 3 mois, 4 mois de cela, c'est tout de même assez assommant quand on sait de surcroît que M. Hafiz est le véritable ambassadeur du régime de M. Tebboune en France. C'est pas la peine de se le cacher, on connaît ses liens. Donc moi j'ai été particulièrement choqué de ces deux faits-là, l'espèce de provocation dans le prêche de l'imam et cette servilité du ministre de l'Intérieur qui devrait au contraire rappeler que lorsqu'il y a un conflit entre la foi et la norme républicaine, c'est dans la République française la norme républicaine qui doit s'imposer.
1: Je vous voyais inquiété, ou en tout cas, oui, vous êtes d'accord sur le comportement, on va dire, assez incompréhensible du ministre de l'Intérieur, décrit à l'instant par Gilles Platret.
2: Ah, mais absolument, et surtout ce qui est très étonnant, c'est que c'est pourtant quelqu'un qui travaille, en tout cas qui peut être a pu être abreuvé de notes par Thibault de Montbrial.
5: Oui.
2: Thibault de Montbrial, qui est donc avocat, qui n'est pas du tout sur ce genre de ligne. Donc c'est vrai que ça a été. Moi, j'ai été assez surprise des prises de position qu'il a eues à partir du moment où il a incarné le rôle de ministre de l'Intérieur.
1: De fait, à rassembler un certain nombre de voix qui d'habitude font plus que débattre contre lui, ce qui est toujours assez rare. Najwa El Haïté.
4: Je vais dire la même chose, mais en disant que le choix des versets, oui, est problématique, notamment en ce qui concerne l'un de ces versets qui est quand même assez guerrier.
1: Il est guerrier. Euphémisme.
4: Oui, c'est un euphémisme. Mais je vais vous dire, moi, le recteur de la mosquée de Paris, c'est pas nouveau. Souvenez-vous quand Salman Rushdie a subi un attentat en août 2022, qu'il a perdu son œil. Le tweet du recteur de la mosquée de Paris m'a vraiment interpellée. Tout aussi violent. En gros, enfin, je me souviens pas de ce tweet de manière précise, mais c'était mérité, et que ceux qui ne suivent pas la ligne, voilà, de l'islam, etc., verront leur coup, tranché ou enfin pas tranché comme ça, mais c'était problématique aussi.
5: Et il est sur le fil constamment,
1: en tout cas, de ceux qui ne suivent pas la ligne médiane.
4: Tout à fait.
3: Je pense. Alors, je sais pas quelle sourate c'était. Je pense que c'est At-Tawba ou la sourate 5.
5: C'était la Fatiha.
3: Là, c'est la Fatiha.
5: Ouais, les versets 6 et 7. Je suis beaucoup moins versé.
3: C'est la sourate la plus connue. C'est une avec la sourate de la vache qui est la plus longue. Non, je suis d'accord, mais pour moi, c'est une question d'ingénierie politique derrière et communautaire que fait Laurent Nunez. Donc, c'est juste de l'ingénierie politique.
4: Et l'envie d'appartenir au système aussi.
1: D'ingénierie politique et de combine. C'est peut-être un mot sur votre coup de gueule, Mehdi, un mot en quelques secondes sur ce qui s'est passé du côté de Gaulle.
3: Alors, désolé pour Barbara Butch, donc, qui a subi une agression de la part de certains militants palestiniens au cri de Free Palestine. Parce qu'elle était donc, elle avait signé une tribune sur la au point de pour Caroline Yadan avec la loi Yadan, et puis finalement elle a retiré son approbation à cette tribune. Mais je rigole un peu de cette gauche qui aujourd'hui a mis en avant sur un véhicule idéologique tout ce qui s'était passé avec Free Palestine, et puis finalement ils vont se faire mallonger par les militants qui sont encore plus radicaux qu'eux.
1: Voilà.
3: Je dis pas que c'est bien fait, parce que faut absolument pas dire.
5: Ça peut très mal finir.
3: Ça peut très mal finir.
1: Ah, mais quand on voit surtout que ça commence à annuler des concerts, des idées qui sous prétexte, personnes qui sous prétexte d'idées avec lesquelles ils ne sont pas d'accord commencent à interdire des événements artistiques, je trouve que c'est vraiment parmi les signaux qu'on envoie les plus dramatiques, les plus désespérants de notre époque. Merci à tous d'avoir participé à cette première émission de la semaine. Najwa El-Haïté, docteur en droit public et auteur de votre dernier livre aux éditions Mareuil, Maître, sortez-moi de là. C'est fait, regardez, vous êtes au micro, tout va bien. Lou Fritel, journaliste politique chargé en l'occurrence des droites à Paris. Matt Gilles Platré, maire de Chalon-sur-Saône, et Mehdi Reich, analyste politique. Je vous souhaite un bon après-midi et une belle journée, messieurs. Dans
4: merci,
1: un instant, alors qu'il est 11h58, le rappel des titres et notre grand entretien sur un livre où on va recevoir un colonel, comment la France s'est désolidarisée de l'Afrique et comment nous avons perdu l'Afrique. Grand entretien entre midi et 12h30, à tout de suite.
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1: 0826-300-300 pour participer à la discussion, pour participer aux nombreux débats entre 12h30 et 13h. Ce sera, on continuera, on va poursuivre cette conversation qu'on a eue déjà avec nos éditorialistes tout à l'heure concernant l'Assemblée nationale, hein, qui a repoussé la perpétuité pour viol en série sur mineurs de moins de 15 ans. Ça s'est passé ce week-end et des réactions, notamment de certains députés. Je pense à Éric Coquerel, LFI, qui nous explique que non, ces personnes, contrairement à ce qu'on a pu entendre ici et là, ne sont pas forcément incurables. Ça vous a beaucoup fait réagir. On en parlera au 0826 300 300 300, pardonnez-moi, la France au bout du fil, 12h30 13h. Mais pour le moment, il est 12h04 et c'est l'heure de notre grand entretien.
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1: Et notre grand entretien ce midi va s'intéresser au monde dans lequel nous vivons, dans lequel nous essayons de survivre et dans lequel nous évoluons avec un livre, Out of Africa, l'histoire finalement de cette France qui n'a plus tout simplement su tenir l'influence qu'elle avait sur le continent africain, par manque de lucidité, par naïveté, par incapacité aussi à se défendre face aux autres puissances étrangères. On pense à la Chine, on pense à la Russie, et on aura l'occasion de rentrer dans ce détail durant cette demi-heure. Ce livre, il a été écrit par le colonel Pierre de Jong. Bonjour.
2: Bonjour.
1: Merci beaucoup d'être avec nous ce midi. Vous êtes ancien aide-de-camp de deux présidents de la République, cofondateur de l'Institut Témis, et Frédéric Lejal. Bonjour.
3: Bonjour.
1: Merci beaucoup d'être avec nous ce midi, journaliste africaniste, auteur de, justement, Out of Africa, et c'est un livre qu'on peut retrouver aux éditions Mareuil. Première question, c'est toujours, je pense, important avant qu'on se plonge dans les nombreuses pages de votre livre. Pourquoi ce livre? Pourquoi cette idée? L'histoire, l'impression d'avoir assisté ces dernières années à un divorce tellement fracassant qu'il fallait se plonger dans le lynchat de la famille entre la France et l'Afrique, c'est ça, Frédéric Lejal?
2: Écoutez, oui, enfin, j'aimerais insister sur un point, ce n'est pas un livre sur le bilan Macron. C'est un livre qui a une perspective extrêmement longue, qui remonte à plus de 30 ans, et c'est le fruit de deux expériences, de deux observations, à la fois Pierre en tant que militaire et moi en tant que journaliste spécialiste de l'Afrique. Et on a remarqué, au gré de nos missions, de nos nombreuses missions, de nos nombreux reportages, etc., etc., le lent délitement, la lente décomposition de cette relation bilatérale, à la fois en France, à la fois en Afrique, avec des opinions de plus en plus défiantes. Et on a voulu, si vous voulez, traduire à travers moult anecdotes, à travers moult témoignages, comment cette relation s'est finalement complètement distendue pour finalement atterrir avec une apothéose qui est, pour moi, la rupture des relations entre la France et le Burkina Faso, par exemple, le 26 juin dernier. Voilà, Emmanuel Macron a commencé son mandat
1: en
2: se rendant au Burkina Faso, et quasiment dix ans plus tard, ce pays rompt ses relations diplomatiques. Pour moi, c'est une forme d'apothéose, mais je voudrais pas faire porter sur Emmanuel Macron l'ensemble.
1: La totalité, de fait, vous vous concentrez aussi sur des propos, sur une forme de politique qu'a pu avoir Emmanuel Macron, qui, si elle ne déclenche pas, bien sûr, toute la politique que vous décrivez depuis 30 ans, peut-être accélère certaines décisions, comme celle du Burkina Faso. On y reviendra. Colonel Pierre de Jong, vous, pourquoi aussi la nécessité, exactement ce que vient de dire votre co-auteur Frédéric, ou avec votre regard militaire, autre chose aussi qui vous poussait à vous intéresser à ce sujet-là?
4: Frédéric, on a un regard qui s'est rejoint, en fait. Comme je dis, comme on lit dans le livre, ce livre n'est pas un jeu, mais à nous, même si on fait la première personne. Donc on a partagé nos impressions et notre perception de la situation, qui est quand même pas très brillante, c'est moins qu'on puisse dire, puisqu'on a perçu tous les deux, sachant qu'on a deux angles totalement différents, bien évidemment. C'est qu'on a perçu l'embourgeoisement de notre politique en Afrique, alors que ce continent est un continent jeune qui s'éveille, qui bouge, qui se transforme. Et en fait, on est resté sur un modèle qui date des années 60. Que vous soyez dans le domaine militaire ou dans le domaine de la coopération civile, c'est la même chose. Donc notre relation à l'Afrique, simplement, elle vieillissait toute seule, alors que l'Afrique rajeunissait. Donc en fait, il aurait fallu réadapter notre discours, comprendre le système, se remettre dans l'axe. On avait des points forts, et on avait des atouts qu'on n'a jamais utilisés, la francophonie, etc., etc. On est resté très très militarisé. Ceci étant dit, on a eu quand même des moments très importants. Moi, je retiens la guerre en Libye, par exemple, en 2011, qui était un moment, un incroyable. Qu'est-ce qu'on a été faire en Libye en 2011? Qu'est-ce qu'on a été...
1: Faites partie des citoyens et des experts aussi qui ne comprennent toujours pas pourquoi, sur la fin de son quinquennat, Nicolas Sarkozy est allé sans pourpoint en Libye.
4: Bah, c'est une espèce, une espèce d'arrogance française. On s'est attribué le rôle de gestion de l'ensemble de la planète. Voilà, on dit on y va parce que c'est le moment, parce que plein de raisons. Encore une fois, il y a un énorme point d'interrogation autour de cette action en Libye. Ceci étant dit, le problème, si c'était que franco-français ou anglo-franco-français, etc. Le problème, encore une fois, c'est que ça a totalement déstabilisé le Sahel. Aujourd'hui, le Sahel, on paye le prix fort. Et je rejoins Frédéric sur les problèmes du Burkina Faso. Le Burkina Faso dans une mer de noir, c'est le moins qu'on puisse dire, parce que c'est les conséquences, je dirais, après quelques années de cette guerre en Libye qui a complètement déstabilisé le Sahel.
1: Pour autant, le sous-titre de votre livre, c'est Chronique du divorce franco-africain. Est-ce que c'est encore un livre qui a pour but d'éclairer la situation au point peut-être qu'elle puisse se renverser, ou alors vous avez vraiment décidé d'écrire ce livre parce que ça y est, le divorce est totalement consumé, on ne peut plus revenir en arrière, il sera difficile de nouer à nouveau avec les pays de certains de ce continent comme ça a pu l'être il y a encore 30-40 ans avec des gens qui avaient une vision, une entente, une coordination sur certains grands projets. Peut-être Frédéric Lejeune d'abord.
2: Écoutez, je pense que la relation est complètement à redéfinir. C'est-à-dire que la France avait, on parle beaucoup de puissance et de proxy aujourd'hui entre les États-Unis, l'Amérique latine, etc. La France avait son proxy et avait sa zone d'influence qui était l'Afrique francophone. Donc c'était vraiment l'ancien empire, c'était là où elle rayonnait. L'Afrique francophone lui apportait cette aura internationale qui n'existe plus aujourd'hui. On le voit très bien, les pays africains francophones ont soutenu la Russie contre son intervention en Ukraine, etc. Donc il y a un vrai détachement, et je pense que Emmanuel Macron cherche justement à pallier à ça en se rendant, en développant la relation avec ce que j'appelle les autres Afriques, l'Afrique anglophone, l'Afrique lusophone. Mais c'est peine perdue pour moi, parce que dans ces pays, la France n'a absolument pas d'historicité, elle n'a pas d'antériorité. Et ce qui est plus important pour moi, c'est sur le plan économique. Je pense que la France ne rattrapera jamais le retard ou les parts de marché qu'elle a totalement perdu face à la Chine, face à des concurrents qui sont extrêmement offensifs. Je dirais même agressif, mais...
1: Ça, on y reviendra sur les concurrents, bon, parce que vous avez de nombreuses pages sur la naïveté française face à la concurrence extérieure, notamment la Russie et la Chine. On a eu l'impression d'avoir ouvert les yeux il y a seulement 3-4 ans.
2: Oui. Mais pourquoi la Chine et la Turquie, par exemple, ou l'Inde, ou la Russie parviennent à ce point à pénétrer l'Afrique? Parce qu'elles connaissent naturellement ces marchés. Les produits chinois sont parfaitement adaptés à l'Afrique, ce que la France n'a pas compris. Et je dirais même, pour rejoindre ce que vous avez dit, non seulement la France n'a pas suivi le mouvement, mais elle s'est retirée. Début des années 90, la France dévalue le franc CFA. Ça, c'est une décision que la France paye encore, que nous payons encore aujourd'hui. Les Africains ont été littéralement traumatisés par cette décision. Du jour au lendemain, les foyers africains ont perdu 50% de leurs économies. Donc, déjà, pour moi, le début du déclin, il démarre là.
1: Il
2: commence là. Et puis ensuite, il y a eu une succession d'erreurs. D'erreurs stratégiques, d'attitudes comme le discours de Dakar, qu'on paye également encore, le discours de Dakar de Sarkozy.
1: Nicolas Sarkozy sur l'homme africain et l'histoire.
2: Oui, d'ailleurs, il y a un chapitre dans le livre qui traite de la condescendance et de l'arrogance. Pour moi, c'est très important, c'est un facteur qu'on minimise.
1: Et on y reviendra.
2: Mais l'attitude des élites françaises, en Afrique francophone particulièrement, a été extrêmement contre-productive.
1: Colonel Pierre de Jong, même à l'analyse sur la possibilité que ce soit, certes, enfin, en fait, l'obligation d'une nouvelle définition dans les relations france-afrique, si à un moment ou un autre, on veut avoir l'espoir que de nouer à nouveau de véritables relations avec eux.
4: Mais il faut impérativement d'abord moderniser notre relation avec l'Afrique. Le deuxième point, c'est savoir ce qu'on veut. On ne peut pas rester sur un modèle des années 60, parce qu'on avait créé la relation avec l'Afrique, a été créée en 60, au moment des indépendances. On a défini un nouveau modèle, on s'est dit, voilà, on va faire comme ci, comme ça, on s'est tous mis là-dedans. Le problème, aujourd'hui, 60 ans après, ou 50 ans après, on en est exactement au point des années 60.
1: Enfin, et c'est là peut-être que ça rejoint l'arrogance qu'évoque à l'instant Frédéric, les élites françaises, oui, persuadées que, bon, certes, ça fait 60 ans le même modèle, mais tout le monde est très content, parce que chacun a ce qu'il faut, et puis on n'en parle plus.
4: Ouais, surtout qu'on avait un problème, on avait deux niveaux, on avait le modèle économique, mais qui était assez faible par rapport au modèle militaire. En fait, la relation des armées, de façon générale, avec les pays africains, était extrêmement forte, puisqu'on assurait la sécurité, dans les années 60, on assurait la sécurité des pays nouvellement indépendants.
1: Et puis on se rappelle des liens très forts, on se souvient de François Hollande au Mali, les images de Liesse pour ce qu'on avait fait là-bas, il y a toujours eu les scènes fortes que vous décrivez, oui, où les liens très forts.
4: Mais, le problème, c'est qu'au début, il y avait un besoin, il y avait des états non stabilisés, problème de frontières, etc. Le problème, c'est qu'au fur et à mesure, on a dû percevoir un truc qui est fondamental, c'est l'exigence de souveraineté des jeunes africaines. Les jeunes africains, ils voulaient plus d'un drapeau français et d'un match de foot du dimanche et la brochette partie du mercredi après-midi. Ça, c'était fini. Donc, ils voulaient changer de modèle. Et nous, on était restés sur un modèle auquel on pensait tous, je parle aux militaires, on pensait faire bien. Mmh. Ben, ce qu'on fait, c'est bien. Mais non, le problème, c'est pas ça. Le problème, c'est que cette jeunesse était exigeante par rapport à nous. Puis un autre point très important, c'est l'irruption de l'Europe. 2007, le traité de Lisbonne. Et là, en fait, le traité de Lisbonne provoque ou en fait crée, Bruxelles, met en place nos propres compétiteurs qui sont européens. Parce qu'on parle des Turcs, des Chinois et des...
1: Non, mais
4: et
1: qui
4: des...
1: leur a ouvert le truc,
4: c'est... Mais l'Allemagne, l'Italie, l'Espagne, les Tchèques, les Polonais, il y a tout le monde. Donc avant, on a plus francophone où il n'y avait que des Français ou des Espagnols dans les zones dans lesquelles ils étaient avant, etc. Le problème, maintenant, vous avez le monde entier qui est là. Donc on est une ultra compétition. Et nous, on était retractés sur le régalien, sur les questions du gouvernement, sur les questions de... sur les questions
1: Alors, il y avait justement toutes les autres questions de développement, et on de jeunesse, de technologie à
4: économique.
1: Accompagner.
4: Exactement, on a laissé la partie économique. Et donc, en se concentrant sur le régalien, qu'est-ce qu'on a fait avec Barkhane ? Le problème, le régalien a échoué, puisqu'en fait, on voit bien qu'on a pu résoudre la question du terrorisme dans le Sahel. L'ayant échoué, on n'était pas bon dans le régalien, c'était fini.
1: J'aimerais vous entendre tous les deux avant qu'on marque une très courte page de publicité, et ça sera une très bonne porte d'entrée après sur... il y a tout un chapitre où vous revenez sur les nombreuses erreurs françaises vis-à-vis de l'Afrique, ensuite sur la naïveté et ensuite sur notre aveuglement. J'aimerais qu'on développe ces points juste après ça, concernant les autres puissances, parce que c'est aussi largement ce qu'on est en train de voir, même si l'actualité n'est pas focalisée dessus, la Russie, la Chine, qui sont en train de récupérer des pans entiers de ce qui se passe sur le continent africain. C'est une phrase que vous mettez en exergue d'un chapitre, le chapitre 3, c'est « Je viens sans doute de vivre aujourd'hui la journée la plus importante de ma vie politique ». Qui dit ça ? À quelle occasion ? Et je cite cette phrase parce que quand même, elle symbolise à quel point les relations entre la France et l'Afrique étaient fortes. Frédéric, je vous vois sourire.
2: C'est François Hollande, lorsqu'il se rend à Bamako. Bamako, pas libéré, mais enfin quasiment après Serval. Et c'est vrai que, comme Emmanuel Macron, 10 ans plus tard, on voit dans quel état est le Mali. Mais moi, ce que j'aimerais dire, c'est vrai que on parle de la Chine, on parle de la Russie. Ce ne sont pas des pays qui découvrent l'Afrique. Ils ont une très très longue tradition, relation. La Russie, notamment, depuis la révolution bolchevique, entretient des relations extrêmement denses avec l'Afrique, qui ont été un peu affaiblies avec la chute de l'URSS. Mais on voit très bien que la Russie réactive des anciens réseaux, etc. Et elle est au front. Et pourquoi réussit-elle à ce point ? J'entends bien qu'on on s'attaque beaucoup à la Russie, à Moscou, etc. Mais la Russie prend la place laissée
1: vacante. La place qu'on a pu laisser, en fait.
2: Vacante par la France. Dans quel pays francophone elle intervient en premier ? Je veux dire, en Centrafrique. Parce que la France arrête l'opération Sangaris et s'en va, et laisse le président Touadéra absolument nu, sans défense, alors qu'il y a des rébellions qui sont aux portes de Bangui, et donc la Russie fait une offre de service, et remporte le marché.
1: Mais vous, colonel Pierre Delongue, qui avez été en réaction à cette phrase de François Hollande, qui, quand même, on peut pas le soupçonner de pas avoir été dans la vie politique depuis de nombreuses années à ce moment-là, qui prononce cette phrase, vous qui avez été notamment à deux reprises aide de camp pour le président de la République, qu'est-ce que ça symbolise à ce point pour que tous ceux qui nous écoutent, qui n'ont pas forcément cette perception-là, de la puissance des liens entre la France et l'Afrique.
4: Alors, le vrai problème, encore une fois, c'est que les chefs d'État, comment dire, on parle de Sarkozy qui a fait la même chose en Libye, je vous rappelle, qui a été à Tripoli, qui s'est promené dans les rues, etc. Il a reçu, comment dire, l'onction du haut vainqueur, comme on dit. Donc le problème, il était sur son char et puis il allait vers Rome. Tout le problème, il est là. C'est qu'en fait, le problème, c'est qu'on n'a pas, les Français, on n'avait pas une relation, je dirais, normale avec les États africains. Alors que Jacques Chirac avait bien essayé, en arrivant, il avait essayé de transformer cette relation en la modernisant. Etc. Le problème, c'est qu'il était un petit peu loin, il a cassé ce qui préexistait. Donc le problème, il y avait un outil qu'il fallait le transformer. En fait, il l'a cassé pour toute une série de raisons, parce qu'il l'a cassé, parce que 96, la fin des services militaires, donc moins de militaires, etc. etc. Le fait que la gauche est aux affaires, entre 97 et 2002, la cohabitation, Jospin a fait le boulot, il est non-interventionniste. À l'époque, il y a dans tous les pays, il se passe quelque chose. 95, bah oui, 97, la guerre Brazzaville, enfin, il se passe tout le temps quelque chose, et on n'intervient pas. Et si vous voulez, et au-delà de la Libye, il y a aussi un point très important, c'est la dégradation de la relation qu'on a eue avec la Côte d'Ivoire. Pendant 10 ans, ce pays qui était la perle de l'Afrique, comme on dit, on n'a pas géré, on était là,
1: et de toute façon, on étonné. On l'a laissé faire, et aujourd'hui...
4: On était sidérés, et là, on a réalisé qu'on n'était plus dans la boue, qu'on n'était plus dans le coup, comme on dit.
1: Eh bien, colonel Pierre de Jong, on continue à développer tous ces points, on vient d'entrer, on va dire, dans les coulisses de la relation entre la France et l'Afrique, mais il y a aussi les coulisses, on va dire, un peu moins réjouissantes, notamment les erreurs françaises, la naïveté, et ensuite, vraiment, des erreurs tout simplement de jugement quant à ce qui se pourrait se passer quand dont la France se retire, eh bien on le disait, mais d'autres puissances, et qui plus est, jamais les plus démocratiques et jamais les plus sympathiques prennent la place. On parle de la Chine, on parle de la Russie. Frédéric Lejal aussi, vous êtes le co-auteur avec le colonel Pierre de Young de ce livre, hein, dont je rappelle le titre, Out of Africa. C'est aux éditions Mareuil, la chronique du divorce franco-africain, à l'heure où justement l'actualité internationale prend de plus en plus de place. C'est bien aussi d'élargir la focale pour comprendre ce qui se passe ailleurs. À tout de suite sur Sud Radio.
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1: On poursuit la conversation sur un sujet qui est forcément d'actualité parce que tout ce qui se passe sur ce continent est finalement le reflet des relations internationales. C'est Out of Africa, c'est aux éditions Mareuil. Les auteurs sont avec moi en studio, c'est le colonel Pierre de Jong et Frédéric Lejal. On était en train d'évoquer la force de la relation entre la France et l'Afrique, l'Afrique et la France. On commençait déjà tout doucement à aller vers cette relation entre ce pays et ce continent qu'on n'a pas su réinventer. Parfois le manque de délicatesse, l'importance aussi du lien quand même. J'aimerais qu'on aille ensuite sur ce que vous appelez les erreurs françaises. Parce que bien qu'Emmanuel Macron a peut-être été un accélérateur de la distorsion avec certains pays des relations, ça remonte quand même à 30, parfois 40 ans. Notamment, vous évoquez cet épisode du génocide au Rwanda qui a quand même marqué d'une certaine pierre, colonel Pierre de Jong.
2: Ouais, 94.
1: Qui a quand même marqué une bascule dans les relations avec ces pays.
2: J'étais présent quand le président Mitterrand a décidé, et je peux vous dire que l'objectif était purement humanitaire. Après, le massacre commence au mois d'avril et on intervient au mois de juin. On met 3-4 mois et en fait, personne il se retourne, personne ne veut y aller. Mais le problème, encore une fois, sur le fond, on peut en débattre. Le problème, c'est sur la forme. Il n'arrive pas à communiquer. Et en fait, il n'arrive pas à expliquer ce qu'il est en train de faire. Et parce qu'il a vieilli, parce qu'il est malade, etc. Et donc, il y a un vrai problème, c'est que l'Afrique nous regarde bizarrement en disant, mais alors qu'il est archi respecté, Mitterrand, au passage, hein, sauf au Maroc. Mais encore une fois, il est respecté. Mais le problème, c'est qu'on n'arrive pas à trouver les mots. Et à partir de là, il se passe des choses que Jacques Chirac arrive. Donc, c'est un président qui est jeune, il y a la chute du mur, la fin de l'URSS. Donc, le monde se transforme. On rentre dans la multilatéralité. On devient européen. Mais nous, les Africains pensaient qu'on était frères pour toujours. Donc, il faut trouver des solutions. On n'amène pas de solutions. On leur amène des normes, on amène une multilatéralité qui ne veulent pas, qui ne comprennent pas. Au passage, les Français
1: la comprennent toujours mal également.
2: Mais en voulant moderniser, en fait, on casse l'outil. Alors qu'il fallait simplement discuter, réfléchir et surtout se désembourgeoiser. Notre relation à l'Afrique, elle est tellement bourgeoise.
1: Vous utilisez à plusieurs fois terme dans le livre, c'est-à-dire c'est cette idée vraiment qu'on s'est tellement en fait assis sur nos coussins confortables avec ces pays-là, en les voyant pas évoluer.
2: Ça changera pas, tout va bien. Et à partir de là, on fait toute une série d'erreurs, parce qu'encore une fois, comme le dit Frédéric, chaque chef d'État ou chaque État, chaque gouvernement a fait son petit paquet. Donc au bout d'un moment, l'Afrique a dit, écoutez, stop, merci bien, le compte est bon. Et ça, c'est lié à une seule chose, c'est lié qu'en fait, la jeunesse africaine a perçu qu'on avait vieilli. Et en fait, les Russes, juste pour le parler de 30 secondes, ils sont engouffrés dans la brèche.
1: On va en parler juste après.
2: C'est pas la cause des Russes, c'est nous.
1: Et les Chinois, d'ailleurs.
2: Bien sûr.
1: Frédéric Lejal, sur ces nombreuses erreurs françaises, le génocide du Rwanda, autre pilier chez vous qui a marqué à nouveau une bascule dans les relations Afrique-France.
3: Oui, ça fait partie évidemment de c'est une actualité tragique qui fait partie des multiples erreurs accumulées par la France. Il y en a eu bien d'autres. Bon, je parle de la dévaluation du franc CFA, mais il y a aussi un facteur auquel j'attache beaucoup d'importance, c'est vraiment la posture psychologique de la France, c'est-à-dire que
1: les élites
3: françaises et je suis désolé de le dire, mais comme les Français d'ailleurs n'ont pas suffisamment de culture sur l'Afrique, de connaissance de ce continent, de connaissance intime des populations africaines et d'ailleurs beaucoup s'en désintéressent totalement. Donc vous retrouvez ce désintérêt chez les élites. Dans le livre, je reprends un exemple avec Laurent Fabius que j'accoste en 2014 alors qu'il est en 2012 sur l'île de Gorée pendant que François Hollande se fait visiter la maison des esclaves et puis il me dit que l'Afrique ça ne l'intéresse absolument pas. Il est obligé de s'y intéresser parce qu'il est ministre des Affaires étrangères. Enfin, s'il pouvait faire autre chose, il serait très content.
1: Mais c'est affolant en réalité d'entendre ça quand on sait ce que ça regroupe.
3: Oui, et j'ai des centaines d'exemples quand vous parlez aux ambassadeurs, aux diplomates. L'Afrique c'est un sans mauvais jeu de mots, c'est un point noir sur un curriculum vitae. Donc si vous voulez, il y a toute cette représentation, toute cette fantasmagorie sur l'Afrique, etc., qui est générée et régénérée, quel que soit le président, quelle que soit sa psychologie.
1: Quelle que soit sa psychologie, celui en tout cas sur qui certains avaient beaucoup d'attentes, c'est Emmanuel Macron. On l'a vu comme celui qui serait éventuellement en capacité de renouer un lien, de réinventer.
2: Parce qu'il y a eu un vrai discours à Ouagadougou en 2007, malgré l'erreur de la climatisation. Son discours était bon. Donc en fait, il était porteur d'espérance, mais comme en France, au passage.
1: Pardon, la climatisation, simplement dans le contexte, il a demandé à celui, je crois, qui était l'un des importants ministres, voire le président directement, le président de réparer la climatisation.
2: Alors, c'était une espèce de blague de potache de fin de parcours, alors que son discours n'est pas mauvais, c'est un discours qui est assez fondateur. Le problème, en fait, c'est qu'il n'y a pas de rapport de cause à effet. Et puis le deuxième point, encore une fois, c'est qu'il a Barkhane à gérer. Donc Barkhane, c'est quand même Hollande. Donc Barkhane, c'est le Sahel, et puis le Sahel, ça se passe pas bien. On y reste pendant 8 ans, et après on fait une espèce de méli-mélo extrêmement étrange dans lequel on met des Européens. Alors il y avait un Italien, un Suédois, un Grec, trois Finlandais.
1: C'est le début d'une très mauvaise blague en plus, donc c'est...
2: Ce que je veux dire simplement, c'est qu'il fait un truc extrêmement étrange, et en fait ça débouche sur rien. Alors quand on est régalien, on a des résultats, quand on n'a pas de résultats, on est jugé sur les résultats, on dit écoutez, ça a pas marché. Notre armée, elle a fait ce qu'elle pouvait. Quand vous mettez 5000 hommes sur un territoire grand comme l'Europe, comment voulez-vous gérer ou résoudre la question du terrorisme ?
1: Qu'est-ce que ça dit aussi de ce qui s'est passé avec Emmanuel Macron ? C'est-à-dire à quel moment, sans lui imputer évidemment la responsabilité de tout ce qui se passe en Afrique, en lien avec la France depuis 30-40 ans, qu'est-ce qui n'a pas fonctionné ? Parce que vous dites que son discours n'était pas mauvais. À chaque fois, globalement, qu'il rentre d'une tournée sur le continent africain, il y a souvent ce qualificatif d'OSS 117 qui revient. Qu'est-ce qui s'est passé avec Emmanuel Macron ?
3: Emmanuel Macron hérite du style et hérite de ce que je disais, cette connaissance de l'Afrique. À Ouagadougou, par exemple, ce qui est quand même symptomatique, c'est qu'il y a 2 heures d'un discours qui est tout à fait correct. Mais ce qu'on retient, c'est le passage de la clim. Et ça lui a collé au pied, comme le sparadrap du capitaine Haddock. C'est-à-dire que, Emmanuel Macron a adopté un discours extrêmement, progressivement condescendant, arrogant. C'est les Kwasa-Kwasa qui apportent du Comorien à Mayotte. C'est une obsession de la démographie, comme Sarkozy, hein, d'ailleurs. Hein. C'était ses
1: obsessions. La fameuse bombe démographique
3: africaine, oui. Emmanuel Macron a hérité de problèmes qu'il n'a pas su endiguer et qu'il a alimenté, et notamment celle du double standard, par exemple, du double standard. La France n'a pas compris l'évolution de l'Afrique et n'a pas vu arriver cette génération de jeunes bouillonnants, revendicatifs, avec un droit d'inventaire. C'est-à-dire que le double standard, pour moi, c'est de continuer en permanence à dire sur les estrades les droits de l'homme, à ce que la France lance son message universaliste, ce qui est légitime, les droits de l'homme, la démocratie, etc., etc. Et puis, une fois qu'on n'est plus sur les estrades, on va, entretenir les liens, les rapports les plus étroits avec les pires autocrates.
1: On peut pas être aussi binaire,
3: les pires autocrates de ce continent. Et si vous voulez, la jeunesse africaine, elle voit, elle est connectée, elle sait ce qui se passe à travers le monde, elle connaît la géopolitique, donc elle ne peut plus supporter qu'un président donne des leçons comme ça, droit de l'homiste, et puis ensuite aille en Chine, aille en Arabie Saoudite, donc ça ne passe plus. Et ça passe d'autant moins qu'aujourd'hui, comme on l'a dit, l'Afrique n'a que l'embarras du choix. Donc en fait, la France donneuse de leçons, ben on s'en passe et on va voir vers d'autres pays.
1: Messieurs Colonel Pierre de Jong et Frédéric Lejal, un mot de conclusion quand même sur ce qui nous préoccupe aussi actuellement sur le continent africain, surtout quand on voit ce qui se passe à l'international, que ce soit en Iran, que ce soit évidemment du côté de la Russie et de l'Ukraine. Aujourd'hui, les principaux acteurs en Afrique, ce sont les Chinois, les Russes, c'est ça,
2: Colonel? Les Turcs.
1: Les Turcs,
2: les Israéliens, les Américains,
3: les
2: Américains
3: n'ont pas lâché du tout. Les Brésiliens, tout le monde.
2: Tous les grands pays, les Européens, tout le monde est là. Et les Européens,
1: sauf la France.
2: Ben, le problème, c'est que on est encore présent, mais le problème, on perd des parts de marché. Pourquoi? Parce qu'on les a pas entretenus. Après, on dit c'est à nous, la francophonie. Un autre exemple, le prix des lycées français. Donc l'accès à la francophonie, c'est exorbitant, c'est inaccessible. Ça, c'est l'époque du président Sarkozy. Comment faire une chose pareille? Donc vous avez des gens donc c'est les gosses de riches, c'est les gosses de machin qui vont, et c'est une erreur de fond, parce que vous avez des petits francophones qui n'arrivent plus à parler français parce que le lycée français n'est pas là. Donc on avait des atouts et qu'on a laissé tomber de côté. Après, les Français sont très mauvais dans la compétition. Dans une compétition comme ça, économique, ils aiment bien que ça tourne. Ils restent. Bolloré est parti, CFAO qui vendait une série de choses est parti, les banques partent, enfin, tout le monde s'en va. Donc il reste quoi? Il reste Orange, et voilà, il reste Canal+, il reste 2-3 Total par-ci par-là.
1: Deux-trois symboles.
2: Mais il y a des majors, mais même Accor aujourd'hui est beaucoup moins présent qu'il ne l'était il y a quelques années.
1: Faites avec le Jal sur ces puissances étrangères qui plus est jamais les plus démocratiques et les plus sympathique qui s'installe à notre place.
3: Oui, mais c'est lié à la mondialisation et c'est lié surtout à un projet sociétal. C'est-à-dire que les Africains, il faut bien comprendre, se retrouvent aujourd'hui beaucoup plus dans un discours de Vladimir Poutine et de Xi que dans un discours d'Emmanuel Macron. On peut le déplorer ou on peut...
1: Mais c'est la réalité
3: du monde. C'est un vrai constat. Je parle notamment de l'homosexualité, par exemple. L'homosexualité, beaucoup d'Africains se retrouvent plus dans le discours de Poutine que dans le mariage pour tous de la France.
1: Et sur cette décadence de l'Occident, certains...
3: Oui, bien sûr. C'est pour ça que l'Afrique prend sa distance avec la France.
1: Merci beaucoup Frédéric Lejal et colonel Pierre de Jong pour cet entretien. Out of Africa, c'est le livre que vous co-signez tous les deux, Chronique du divorce franco-africain. C'est de Cédition Mareuil et je vous remercie d'être venu en parler longuement ce midi sur Sud Radio. Dans un instant, alors qu'il est 12h30, vous passez peut-être à table et vous nous accompagnez 12h30, 13h, la France au bout du fil, l'actualité, le sujet qui vous a plus marqué pendant les débats, l'Assemblée nationale qui repousse la perpétuité pour viol en série sur mineurs de moins de 15 ans. Une intervention notamment qui fait beaucoup de bruit, celle du député Éric Coquerel, LFI, qui estime que ces personnes ne sont pas forcément incurables. Oui, mais dans ce cas-là, pourquoi refuser la perpétuité? Est-ce que même certains députés ne veulent plus protéger nos gosses? Je le dis de façon provocante, mais vous avez l'idée. Ben, vous venez en parler au 0826 300 300. À tout de suite.
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1: 0826-300-300, midi 30, 13h, et ça jusqu'à la fin de l'été, c'est la France au bout du fil. Vous nous appelez, vous réagissez, vous nous interpellez, notamment pour la suite des débats intéressants, donc la suite des débats qui vous ont, qui vous ont titillé finalement entre 10h30 et midi, notamment sur les différents sujets dans l'actualité.

0: que s'il le fait, c'est pas le fait que il risquera la perpétuité qui va l'empêcher de le faire. Mmh. D'accord? Voilà, c'est ça la question. Mmh. Donc, oui.
1: Mais est-ce qu'ils sont incurables?
0: Non, je ne pense pas qu'ils soient forcément incurables. Par contre, il faudrait se donner les garanties quand ils sortent de prison qu'il n'y ait pas de récidive. Et ça, c'est un problème de moyens. C'est un problème de suivi de la justice. C'est un problème de suivi de psy, etc. Et là-dessus, il nous manque des moyens de manière cruelle.
2: Et ça, c'est un sujet qui vous a énormément fait réagir tout à l'heure au 0826-300-300. Il y a même un député PS hein, qui nous a passé un coup de fil. Pourquoi le PS? Parce que c'est grâce ou à cause de la gauche et des écologistes que cette option dans la loi de perpétuité pour ceux qui feraient des viols en série sur des mineurs de moins de 15 ans a été tout simplement rejeté. D'où cette question que l'on vous pose au 0826-300-300. Pédocriminels en série, pas forcément incurable, nous dit Éric Coquerel. Est-ce que ce sont des propos choquants? Mais vous nous passez un coup de fil. Comme vous, Frédéric, bonjour.
3: Oui, bonjour Maxime.
2: Merci beaucoup d'être avec nous ce midi, Frédéric. Comment vous lisez les propos d'Éric Coquerel? Est-ce que ça vous interpelle? Est-ce que ça vous choque? Est-ce que vous trouvez ça logique? Dites-nous.
3: Bah non, moi je suis pas surpris par les propos d'Éric Coquerel, ça va dans le sens des idées qu'il défend, hein. C'est un peu le Coquerel, c'est Trotsky ou Marat au petit pied, hein. Ils ne mettent en prison que les gens qui pensent différemment qu'eux, les autres sont tous obligatoirement des gens qui sont victimes de la société ou des malades. Le pédophile, si on parle des pédophiles qui violent des enfants, qui tuent des enfants, leur place elle est quand même dans un lieu sûr, donc on a créé les prisons pour ça, de manière à ce que la société, les honnêtes citoyens, les enfants qui jouent dans la rue, qui jouent dans les parcs, soient protégés de ces gens-là. Mmh. Alors Monsieur Coquerel, il dit il faut les soigner, les réinsérer. Mais la prison n'empêche pas le soin. On n'est pas obligé d'opposer prison et soins et ensuite réinsertion. La prison, elle est là pour protéger. Pendant le temps de prison, eh ben effectivement, faut mettre des moyens avec des professionnels, des spécialistes et essayer de les soigner parce que je sais pas si ce sont des malades ou des déviants. Est-ce que la déviance est une maladie? J'en sais rien, je suis pas un spécialiste là-dessus des maladies mentales. Mais si à un moment on se rend compte que la prison n'est plus adaptée à leur déviance, il y a des hôpitaux psychiatriques, mais des hôpitaux psychiatriques.
2: Mais après Frédéric, si vous avez un peu d'ailleurs entendu le propos d'Éric Coquerel hein, durant sa démonstration, il en glisse un mot. C'est derrière quand même, à un moment ou à un autre, la question des moyens, que ce soit pour la prison ou les hôpitaux psychiatriques, derrière, vous n'avez pas assez de personnel, vous n'avez pas assez de formation, vous n'avez pas assez de gens derrière qui puissent suivre. Vous avez sans doute raison, mais derrière, c'est vrai que, et ça peut rejoindre l'un des arguments d'Éric Coquerel, derrière, vous avez cette question de moyens.
3: Oui, tout à fait. Mais Éric Coquerel fait partie de ces gens qui sont au pouvoir depuis 1980 et qui n'ont pas mis spécialement, quand ils avaient les rênes, et ils les ont en permanence d'ailleurs, n'ont pas mis spécialement de moyens. Effectivement, on a la plus grosse fonction publique, on a une fonction publique un peu pléthorique en France, et pour autant, là où on devra avoir des moyens, on ne les a pas. Et effectivement, nous n'avons pas assez de prisons adaptées, nous n'avons modernes, n'avons pas assez de gardiens, n'avons pas assez de
2: spécialistes. Mais donc que je comprenne, Frédéric, ça veut dire que même si vous êtes, on va dire en accord sur le constat du manque de moyens, derrière vous dites, bah oui, mais c'est toujours préférable de mettre la perpétuité et de les mettre en prison plutôt que de prendre le risque que derrière il y ait récidive massive, j'imagine.
3: Bah, tout à fait. C'est un choix de société. Philosophique, moral. Hein. C'est un choix de société. Est-ce que on prend la décision d'écarter ces gens-là le temps nécessaire? Et s'il le faut, parce que si les spécialistes disent qu'il est incurable, eh ben il reste à vie, un peu comme les meurtriers, les assassins, les serial killers. Ou est-ce qu'on prend le risque de les remettre dans la société avec l'impossibilité de les surveiller? On peut pas mettre un gendarme, un policier derrière chacun de ces gens.
2: Ça, vous avez raison. Et derrière, même pour les policiers et les gendarmes, on en revient à un moment ou à un autre à la question du manque de moyens. Je vous remercie, Frédéric, de nous avoir appelé au 0826-300-300. La question tourne autour de cette disposition qui a été retirée grâce ou à cause de la gauche et des écologistes sur les pédocriminels en série et le fait qu'ils soient enfermés à perpétuité. Et cette déclaration d'Éric Coquerel, le député de la France Insoumise, qui a dit que de toute façon, ces personnes n'étaient pas forcément incurables. Est-ce que vous êtes interpellé, choqué par cette déclaration? Vous nous passez un coup de fil. 0826-300-300. Vous avez également le site sudradio.fr, l'application ainsi que les réseaux sociaux. Bonjour Olivier.
4: Bonjour Maxime.
2: Comment ça va ce midi?
4: Écoutez bien, sujet difficile.
2: Sujet forcément difficile, c'est pour ça que je me permettais une petite prise de nouvelles pour être sûr qu'on y allait immédiatement.
4: Ouais, on y va, on rentre dedans. Alors, je vais vous dire un truc qui me fait pas très

0: très plaisir, mais pour une fois, je ne suis pas complètement en désaccord avec Eric Coquerel, bien que je sois totalement en accord avec l'auditeur précédent.
1: Alors allez-y, Coquerel... dessinez vos points d'accord et vos points de désaccord, alors Olivier. Alors,
0: le constat de Coquerel, il est juste, et plus les gens en seront comme lui, mieux on aura des chances de faire passer la chose suivante. Il y a des crimes qui sont liés à la nature des gens, et il y a des crimes qui sont liés à l'opportunité. Jules Bilard, c'est un crime opportuniste. Une personne qui l'a horribilé dans sa vie, il l'a tué, c'est un connard, mais il ne recommencera pas parce que le sujet est fini. Quand vous avez un crime de nature, je suis pédophile, pédophile pour l'instant, ça se rééduque pas, ça se gère pas bien, mais c'est une nature, donc dès que j'ai un pédophile dans la nature, d'ailleurs, je crois que j'ai entendu Alain Bauer en parler il y a quelques temps, en disant, donc, quand on en attrape un, il a 30, 40, 50 victimes à son actif.
1: Oui, c'est ça.
0: Donc, la récidive, elle est quasi certaine, parce que c'est pas une opportunité, c'est une nature.
1: Non, et là où vous avez raison, Olivier, c'est que tout ça se déroule quand même avec, en toile de fond, cette macabre histoire avec la jeune Liana, où on a bien vu que le profil du principal suspect, Jérôme Barella, il n'y avait pas que le drame Liana derrière, il y avait d'autres enfants de couples d'amis, il y avait d'autres actes, il y avait d'autres récidives, c'était monstrueux.
0: Mais malheureusement, Maxime, c'est ce qu'a décrit Coquerel. Pourtant, je ne suis pas souvent d'accord avec lui. Coquerel a dit, est-ce que ça se soigne? Peut-être que ça se soigne, mais de toute façon, si on le fait en prison, un jour il sort, et qu'est-ce qui se passe? Il recommence.
1: Mais c'est justement le but de la perpétuité qui devait être votée, Olivier. Mais c'est là, on peut dire que si, après, vous avez raison, le problème de l'affaire Liana et de l'affaire Barella, c'est qu'il n'avait pas été arrêté. Mais s'il avait été arrêté et mis en perpétuité, il y a peut-être des cas qui auraient été évités, vous voyez.
0: Mais évidemment, moi, mon sentiment à moi, c'est que quand vous prenez un pédophile, tant que l'IA vous a pas trouvé une solution, le type, il est marqué à vie. Vous vous souvenez de la fleur de lys? Un P marqué, gravé sur le front, c'est un peu fasciste comme idée, mais savoir savoir que quand on croise quelqu'un qui a un comportement de pédophile, on soit instantanément au courant sans qu'on ait besoin d'une tierce personne, d'un système quelconque.
1: Non mais on sent bien que cette proposition et même la volonté, Olivier, là vous avez entièrement raison, je vous rejoins, ce besoin d'avoir accès notamment aux fichiers des pédocriminels, on le voit dans certaines professions, on le voit notamment pour les maires qui demandent quand ils sont interrogés sur la sécurité, à savoir quand des pédocriminels arrivent dans leur ville, et vous avez raison sur leur identification, peut-être éviter de passer par un système, par une tierce personne, alors comment faudrait-il faire? Certainement pas à coup de faire à souder sur le fond, ça c'est une évidence. Mais en effet, la question que vous évoquez de manière beaucoup plus large est actuellement au cœur de toutes les préoccupations politiques. Je vous remercie de m'avoir passé un coup de fil, Olivier, sur Sud Radio 0826 300 300. Dans un instant, on poursuit la conversation sur ce sujet. Vous êtes excessivement nombreux à réagir. Des propos d'Éric Coquerel, député de France Insoumise, alors que l'Assemblée nationale avait rejeté l'idée d'une perpétuité pour les auteurs de viols en série sur les mineurs de moins de 15 ans. Lui, il s'est justifié en disant de toute façon, ils ne sont pas forcément incurables. Il faut que la prison réinsère, il faut que la prison soigne. Oui, mais on n'en est pas jusque-là. 0826 300 300, la conversation se poursuit. À tout de suite sur Sud Radio.
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1: On termine cette émission comme d'habitude, la France au bout du fil, le dernier quart d'heure. On vous écoute sur Sud Radio, la radio du Parlons Vrai, avec le coup de fil que vous nous passez au 0826-300-300. On évoque cette Assemblée nationale qui a pris cette décision, pour le moins surprenante quand même, de ne pas voter à cause ou grâce, diront certains, de la gauche et des écologistes. Cette idée de mettre et de donner perpétuité comme peine aux auteurs de viols en série sur mineurs de moins de 15 ans. Et notamment une déclaration qui a fait beaucoup réagir, celle du député LFI Éric Coquerel qui explique que ces personnes ne sont pas forcément incurables. Ça vous a choqué, ça vous a interpellé. Bonjour Frédéric.
2: Bonjour, merci de me prendre l'antenne.
1: Oui, avec grand plaisir Frédéric, écoutez, dites-nous tout.
2: Vous savez, je peux pas parler trop parce que le cœur y viendrait, j'ai eu 3 enfants. Mais c'est impensable d'entendre ça aussi. Et bon, ces pédophiles sont des monstres, ces gens-là. Qu'est-ce que vous voulez? On peut pas laisser ces gens-là en liberté. Ce n'est pas possible. Vous vous rendez compte? C'est innommable. C'est quelque chose.
1: Qu'est-ce qui vous a interpellé? Je veux pas vous faire tomber dans l'excès de colère, Frédéric. Mais c'est quoi? C'est le côté politique politicien? C'est le côté un peu dédaigneux? C'est quoi?
2: Bien entendu, les gens de LFI, tout est bon, ils sont en destruction, ils sont avec leur grand prêtre Mélenchon dans une démarche révolutionnaire de changement de société, de l'homme nouveau, enfin, j'en passais des meilleurs, on a connu ça à plusieurs reprises, on a vu ce que ça a donné. Tout est bon pour casser. Bon, donc alors bien sûr que Coquerel il va traumatiser, il va balancer ça. Ça lui permet d'exister parce que dans son propre parti, il est peut-être pas ce qu'il voudrait être. Donc on joue. Alors le pire, c'est que voilà des gens, des politiciens qui vont jouer avec des drames parce que c'est terrible ces choses qui arrivent. Et tout ça, ils en servent dans un fonds politique. C'est lamentable. Franchement, je vous dis, moi, je me mets à la place des parents, des parents des victimes et tout ça. C'est quelque chose de voir un type comme ça sortir je sais pas, on se tait dans ce cas-là, mais franchement, c'est innommable. Et moi, je vous dirais une chose, tous ces pédophiles, tout ça, quand ils sont incarcérés, qu'on les laisse avec les incarcérés de droit commun. Et vous verrez. Ça solutionnera beaucoup de problèmes.
1: Oui, bon, après, c'est l'idée, c'est qu'en effet, ils se fassent défoncer en prison. Je suis pas sûr que ce soit l'idée noble de la prison de la part d'un État. Mais Frédéric, il y a quand même une solution qui avait été soulevée par Éric Coquerel, qui est cette idée quand même à un moment du manque de moyens. On peut pas les laisser en prison, on peut pas les soigner non plus. Ça, est-ce que vous y êtes sensible ou vous dites, mais au bout d'un moment, le manque de moyens, on le résout justement en créant des cellules, en les laissant dedans, c'est tout, point.
2: Le manque de moyens qu'on donne aux hôpitaux, mais pas à ces gens-là. Vous vous rendez compte quand même qu'on les, enfin, ils sont quand même soignés, nourris, logés. Enfin, quand même, il faut être décent. Qu'est-ce que c'est que ça? Ils sèment l'horreur, le deuil, et puis encore. Ils ont le droit à leur procès équitable, bien entendu.
1: Mais c'est la noblesse de la France, ça, Frédéric.
2: D'abord, c'est un débat qui peut être passionné, c'est normal, mais que des politiques comme l'équipe Mélenchon prennent ça, je vous dirais, pour refaire un peu...
1: Presque à la légère, j'ai envie de dire, oui.
2: Mais c'est, croyez-moi, on est mal parti, mais c'est franchement, ça fait mal au cœur, parce que derrière, moi, je vois les victimes, il y a même... C'est terrible, et ces gens-là, c'est tout, vous savez, il y en avait beaucoup moins avant, et beaucoup moins, mais... C'était vite réglé, les problèmes étaient vite réglés.
1: Oui. Ce qui est vrai, Frédéric, c'est qu'on entend factuellement plus que votre colère, mais une sensation d'écœurement qui est évidente quand tout d'un coup on repense au poids des mots qui ont été utilisés. Et beaucoup pensent comme vous, c'est indéniable. 0826-300-300 sur la suite de cette discussion, une peine ou un projet, une condition dans la loi qui proposait la perpétuité pour des violeurs en série sur des mineurs de moins de 15 ans qui a été tout simplement balayée d'un revers de main par la gauche, alliée une partie de la gauche, alliée à l'extrême gauche, alliée aux écologistes. Tout ça vous fait énormément réagir, ça vous écœure, surtout quand Éric Coquerel qualifie ces pédos criminels en puissance de gens qui ne sont pas forcément incurables. Est-ce que c'est une sortie, ça, qui vous a choqué? Bonjour Thierry.
3: Bonjour.
1: Merci beaucoup d'être avec nous sur Sud Radio, Thierry.
3: Merci de votre émission. Moi, je voulais pas trop rentrer dans le débat politique, je voulais juste une réflexion. Ce qui m'inquiète un peu,
1: allez-y, Thierry, allez-y.
3: Dans l'idée de mettre une peine de prison à vie, enfin je ne sais plus le terme exact. Ce que j'ai peur, moi, c'est que ça soit pire que le mal, parce que ces gens vont se dire, si je me fais choper, je vais rester en prison toute ma vie. Donc il ne faut pas que je me fasse choper. Résultat des courses, ils auraient peut-être juste violé la personne, mais maintenant ils vont la tuer, détruire le corps, la faire disparaître. Enfin, j'ai peur que ça soit plus grave que... Enfin, je sais pas. Si, peut-être ils sont même pas conscients de ça.
1: En fait, Thierry, vous dites si on commence à avoir une peine trop élevée, qu'on en fait en plus beaucoup la promotion, parce que médiatiquement, politiquement, ça représente quelque chose. Derrière, vous craignez que ceux aujourd'hui qui soient à l'origine de ces monstruosités redoublent d'ingéniosité, voire de cruauté, pour faire en sorte qu'on ne les retrouve jamais.
3: J'ai peur qu'ils passent de violeurs à criminels. À meurtrier, quoi. C'est ça qui m'inquiète un peu, quoi.
1: Vous pensez que
3: il y a une affaire qui m'avait choqué à l'époque et qui avait fait beaucoup de bruit. Je crois que c'était à Chambon-sur-Lignon. Et je sais pas pourquoi celle-là plus qu'une autre, mais ça m'avait touché. Et un jeune ado avait violé une fille qui était en foyer d'accueil comme lui. Et il l'avait tuée et après il l'avait fait brûler pour pas qu'on la retrouve. Et j'ai peur qu'on arrive à ce genre d'extrémité, quoi. Avec ce... Ben voilà, c'est une peur que j'ai.
1: Non, mais vous avez eu raison de la témoigner, parce qu'elle peut exister. Peut-être que parmi tous ceux qui nous écoutent actuellement, Thierry, elle est partagée et elle est plus que entendue et réfléchie, cette peur. Merci beaucoup de nous avoir passé un coup de fil. 0828 300 0826 300 300. Pourquoi 0828? Pas encore. 0826 300 300. Bonjour Michel.
4: Oui, bonjour.
1: Merci beaucoup d'être avec nous ce midi, Michel. Comment vous regardez le débat là qui nous a tenu ce matin et qui nous tient depuis midi et demi?
4: Mais pour moi, c'est un principe très simple. On peut recevoir les arguments des personnes qui sont intervenues jusque-là, c'est-à-dire est-ce que je crois que les violeurs qui passent criminels n'ont pas besoin de la peur de prendre la perpétuité pour commettre des crimes, des meurtres. Donc pour moi, la chose est très simple en fait, c'est que au nom de quoi on peut risquer de considérer que la pédophilie, la pédocriminalité peut être curable, c'est-à-dire au nom de quoi, c'est-à-dire au nom de la, on aurait une certaine, je sais pas, une pitié pour les personnes qui violent et qui tuent au détriment des victimes. Enfin, je veux dire, là, il y a, pour moi...
1: Vous dites, Michel, si j'essaye de reformuler votre pensée, de la rendre peut-être un peu plus nette, en quelques mots, c'est de dire, en réalité, il ne faut pas aller dans le sens de Coquerel, parce que ce serait déjà prendre un risque trop important de considérer qu'on peut les soigner. Comme ce n'est pas sûr, c'est beaucoup trop important de prendre ce pari-là, c'est ça?
4: Mais absolument, c'est-à-dire que qu'on me donne une thérapie pour soigner la pédophilie.
1: Et tant qu'elle n'est pas prouvée ou tant qu'il n'y a pas des traitements qui marchent à 100%, autre, vous dites, c'est l'enfermement.
4: Bah oui, est-ce qu'on peut prendre le risque de laisser sortir quelqu'un qui peut très bien simuler qu'il est guéri? Pour même, je veux dire, les psychiatres ne sont pas infaillibles.
1: Oui, même pour prendre le risque qu'une fois sorti éventuellement, ce soit donc un futur suspect, peut-être même un futur coupable. Vous avez raison de soulever ce point, Michel. Merci beaucoup de nous avoir passé un coup de fil. On conclut la conversation avec vous, Marie-Claire. Bonjour.
5: Bonjour, vous m'entendez?
1: Mais je vous entends parfaitement, Marie-Claire.
5: Alors, moi, je dis déjà, je nous interroge sur le rôle de la prison. À quoi sert-elle? Elle sert à punir le crime, premièrement, et deuxièmement, elle sert à protéger les autres citoyens. Donc, si on laisse sortir ces gens-là, quand ils ont purgé leur peine, peu importe laquelle, ils vont recommencer. Et puis, M. Coquerel, il est médecin, il sait si les gens sont curables ou incurables.
1: Vous a énervé, plus que choqué, j'ai l'impression, Marie-Claire.
5: Moi, ça m'a énervé que des politiques prennent des décisions qui concernent l'ensemble des citoyens, au nom de quoi il n'est pas médecin, M. Coquerel. Il faudrait déjà demander à des réels médecins, même les médecins psychiatres qui interviennent pendant la justice, pendant les procès, des fois se trompent.
1: Oui, donc vous dites, le politique reste à sa place, les médecins font le reste et en attendant, perpétuité.
5: Ah ben, pour l'instant, on n'a pas de solution autre. Je ne dis pas que ça sera pérenne. Mais puisque la justice et la prison n'a pas de moyens...
1: Mmh. Hein, mais on fait avec les moyens du bord, et les moyens du bord, ça s'appelle la perpétuité. On vous a bien compris, Marie-Claire. Merci beaucoup de nous avoir appelé au 0826-300-300. Et je vous souhaite un bel appétit, si ce n'est pas déjà le cas. Ou en tout cas, une très belle après-midi. À l'écoute de Sud Radio, il est 12h55. Et vous le savez, après l'actualité, après les débats, après les conversations, les invités intenses, on prend une grande bouffée d'air frais. On va du côté d'Avignon pour trouver la culture. Bonjour Christophe Meillant.
6: Bonjour Maxime, comment allez-vous ?
1: Mais écoutez, merveilleusement bien, on est lundi, je vous aperçois avec le bruit des cigales.
6: Coucou.
1: Il suffit,
6: ah oui,
1: ben oui, j'ai presque l'impression de sentir d'ici un peu de lavande. Il fait beau, il fait chaud et j'ai la semaine avec vous à Avignon.
6: On sent pas que la lavande ici, hein. Croyez-moi, dans les rues d'Avignon, ils sont très nombreux. Donc non, c'est formidable, c'est la dernière semaine. Dernière ligne droite, les 60 ans du festival. Je conseille à tous les auditeurs de Sud Radio, s'ils en ont la possibilité, de venir nous rejoindre. Et aujourd'hui, casting encore une nouvelle fois de rêve, les Chevaliers du Fiel, Samuel Certenay, Guillaume Santou. Rien que ça sera dans quelques minutes.
1: Et bien voilà, sur Sud Radio, 13h-14h, jusqu'à la fin du festival. On vous retrouve, Christophe Meillant. Très belle émission, merci à toutes les équipes. Merci à tous de nous avoir suivi de 10h à 13h. Je vous souhaite une belle après-midi à l'écoute de Sud Radio. Et moi, je vous retrouve dès demain, 10h.
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0: C'est l'heure de faire un point sur votre actualité avec vous, Léo Ardourel. Bonjour Léo.
2: Bonjour à tous. L'Assemblée nationale adopte le projet de loi d'urgence agricole, un texte controversé qui prévoit notamment la réintroduction dérogatoire de 2 pesticides interdits en France, mais aussi de faciliter la construction d'ouvrages de stockage de l'eau pour les agriculteurs. Le projet de loi doit être examiné dans la journée au Sénat en vue d'une adoption définitive. Le Parlement, également tout proche, d'interdire les réseaux sociaux aux moins de 15 ans. La proposition de loi sera soumise au vote du Sénat dans l'après-midi, puis à l'Assemblée nationale en fin de journée. Emmanuel Macron espère une application dès la rentrée de septembre prochain, le texte qui comporte aussi l'interdiction du téléphone portable au lycée. Dans l'actualité également, il dénonce une action d'intimidation extrêmement grave. Le ministre des Affaires étrangères, Jean-Noël Barrot, réagit après ces faits survenus dimanche soir en Iran. Deux agents de l'ambassade de France à Téhéran ont été retenus pendant plusieurs heures par les services de sécurité iraniens. L'un d'eux a même été molesté. Une action inadmissible qui ne pourra rester sans conséquences, prévient le Quai d'Orsay. En Iran, où les frappes américaines se poursuivent, Donald Trump menace de faire payer à Téhéran plusieurs fois le prix de chaque soldat américain tué. 3 militaires américains sont morts ces derniers jours au Moyen-Orient. Air France suspend en attendant de nouveau ses vols vers Dubaï et Riyad pour des raisons de sécurité. Retour en France, la galerie d'Apollon rouvrira demain au musée du Louvre. Elle était fermée au public depuis le spectaculaire cambriolage d'octobre dernier. Une réouverture sans vitrine ni bijoux exposés, précise dans une interview au Parisien Christophe Leribaud, le président du musée. La galerie a vocation à retrouver sa fonction originale du XVIIe siècle, à savoir celle d'une galerie d'apparat. Et puis 2 millions de personnes dans les rues de Madrid hier soir, soirée de fête pour acclamer les joueurs de l'Espagne de retour après leur titre de champion du monde. Les joueurs de la Roja qui ont également été reçus par le Premier ministre et la famille royale. Excellent début de journée à tous.
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0: Et du côté du temps, alors à quoi va ressembler ce mardi? On pose la question directement à Rémi André. Bonjour Rémi.
3: Bonjour à toutes, bonjour à toutes. Eh bien ce sera assez court aujourd'hui car il n'y a pas de changement. C'est à peu près le même temps qu'hier. Juste quelques nuages d'altitude dans le sud-ouest notamment. Juste quelques petits nuages sur les frontières belges. Dans la journée, risque d'orage sur les Alpes ainsi que sur les Pyrénées. À part ça, c'est le soleil qui domine, avec tout de même un certain petit vent de secteur nord qui va se renforcer, surtout dans le Mistral, jusqu'à 60 km par heure. Donc aujourd'hui, ce sont surtout les températures qui font à nouveau le grand écart entre de la fraîcheur sur la moitié nord, déjà une grande douceur au sud, et dans l'après-midi, si on ne dépasse pas les 22 à 25 degrés au nord, on pourrait à nouveau dépasser les 38 degrés, notamment sur les départements qui restent en vigilance orange canicule, l'Hérault, le Gard, les Bouches-du-Rhône, le Var et les deux départements de la Corse.
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0: Et si comme moi vous êtes curieux de savoir ce qui vous attend pour ce mardi 21 juillet, il est temps de poser la question à Camille. Bonjour Camille.
4: Bonjour à tous, cher Bélier, votre franchise fera gagner du temps même si elle ne fera pas l'unanimité. Les taureaux, la journée vous rappellera qu'un problème n'est pas toujours à résoudre immédiatement pour finir par se régler. Les gémeaux, votre téléphone risque de devenir le centre névralgique de votre journée. Un message inattendu ou encore une proposition de dernière minute. Les cancers, vous remarquerez un détail que personne d'autre ne voit. Votre sens de l'observation fera toute la différence. Les lions, votre rôle ne sera pas de prendre toute la place, mais de donner l'impulsion qui manque aujourd'hui. Les vierges, une conversation, une relation ou même un projet mal défini pourraient enfin trouver un cadre plus clair. Les balances, vous pourriez changer d'avis sur une personne ni en mieux ni en pire, simplement de manière plus réaliste. Les scorpions, une remarque lancée presque par hasard retiendra toute votre attention aujourd'hui. Sagittaire, le meilleur moment de la journée ne sera probablement pas celui que vous aviez prévu. Les Capricornes, vous pourriez constater qu'une responsabilité vous pèse moins qu'avant. Ce n'est pas parce que la situation a changé, mais parce que vous avez gagné en maîtrise et en confiance. Les Verseaux, ce qui semblait étrange ou prématuré il y a quelques semaines, pourrait aujourd'hui susciter de la curiosité et de l'intérêt. Puis enfin, nos amis les Poissons, vous aurez envie de remettre de l'ordre, mais pas forcément là où l'on l'attend. Je vous souhaite à tous une excellente journée et prenez soin de vous.
0: Merci beaucoup Camille.
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0: Quel bonheur, quel plaisir de vous accompagner comme chaque matin sur l'antenne de Sud Radio. C'est le Petit Matin, on est là ensemble jusqu'à 7h et l'arrivée de Benjamin Glaise pour le grand matin de votre été. Avec tous les rendez-vous évidemment habituels de cette émission, vous retrouverez à 8h15 l'invité politique. Mais avant ça, on aura aussi rendez-vous avec Guy Carlier, Christophe Jiquel, Albin Texera pour ses On en parle. Et évidemment, donc, l'actualité toutes les demi-heures sur Sud Radio, c'est avec Léo Ardourel. Et puis, dans le Petit Matin, on a un beau programme aussi. On va réécouter ensemble les meilleurs moments des vraies voix. Ça sera dans quelques instants avec Frédéric Brindel. Mais avant ça, eh bien, je vous propose de partir en balade, en escapade avec notre ami Rémi André.
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0: Bonjour Rémi André.
3: Bonjour John.
0: Allez, c'est parti pour la suite de vos escapades dans les terroirs. Alors pour ceux qui nous découvrent, sachez que chaque matin à cette heure-ci, vous nous emmenez au cœur des territoires à la rencontre de celles et ceux qui les façonnent. Et cette semaine, nous sommes donc dans l'Aveyron du côté de l'Aïeul avec un certain Yves Souyol qui a beaucoup à nous dire sur l'excellent fromage qu'il produit.
3: Et oui, comme promis, il nous emmène cette fois plus loin dans le goût, à la découverte des qualités de ce fromage. Un fromage qu'il aime décrire comme à la fois ancien et moderne. Une idée qui doit beaucoup à André Valadier, l'un des pionniers de Jeune Montagne, qui aimait à dire « la tradition sans modernité est stérile, mais la modernité sans tradition est aveugle ». Une devise qui aujourd'hui encore colle parfaitement à ce fromage de caractère. Alors Yves, qu'est-ce qui fait la typicité de ce fromage ?
5: Pour aller vite, il faut savoir que les animaux qui vont produire du lait pour faire du Laguiole AOP ou de la tome fraîche de l'Aubrac, ils sont obligés de s'alimenter avec une alimentation du plateau. Ils sont obligés de s'alimenter avec de l'herbe ou du foin, pas d'ensilage, pas d'enrubanage. Les races qui ont été choisies sont deux races, l'Aubrac, qu'on est en train de relancer pour son rameau laitier, et la Simmental, qui a été choisie pour la régularité de son lait. Parce que quand vous voulez travailler un lait cru et entier, il faut avoir un lait le plus régulier possible. C'est la force de la Simmental. Tout ça, c'est un cahier des charges qu'il faut respecter quand vous êtes producteur de lait. Sinon, on ne prendra pas du lait pour faire de l'ailleurs.
3: Aujourd'hui, nous sommes en 2026. Il y a quand même plus de 65 ans qui sont passés.
5: Exactement.
3: Et là, par contre, les normes, l'Europe, les agriculteurs ne sont plus les mêmes. Ils n'ont plus les mêmes volontés qu'à l'époque. Aujourd'hui, ils survivent. À l'époque, ils faisaient redémarrer quelque chose. Qu'est-ce qui a changé en 60 ans ?
5: L'évolution, lorsqu'on a fabriqué du fromage de façon continue, on a réussi à faire un produit avec une qualité régulière et on a réussi à le commercialiser. Au tout début, on commercialisait le fromage aux affineurs du coin. On n'avait pas de réseau commercial. Notre fromage AOP ou lait cru a été reconnu en face d'un autre fromage qui peut-être lui ressemblait mais qui était un peu différent, le Cantal. Il a été reconnu et on a essayé de le valoriser par rapport à ça, mais aussi de l'Aligo. Là aussi, les deux produits se portent l'un l'autre, c'est-à-dire que l'Aligo de Jeune Montagne, il est produit par du lait Laguiole et ça lui donne une garantie de bons produits. Et aujourd'hui, le fromage Laguiole, il est porté par l'Aligo parce que l'Aligo, lui, est populaire. Il va un peu partout. Quand l'Aligo s'est développé, il s'est fait avec des excédents de fromage. Nous avons la volonté, elle est ferme et définitive, nous avons la volonté de continuer à faire de l'Aligo avec le lait qui respecte le cahier des charges de l'AOP Laguiole. Et nous avons la volonté de travailler le Laguiole comme un fromage au lait cru. En ce moment, c'est très compliqué parce qu'il y a la partie bactériologique évolue avec des exigences toujours plus importantes, avec des détections toujours plus fines. Pour autant, notre volonté, c'est de garder ce fromage au lait cru de façon à ce que toutes les saveurs qui en ressortent lorsqu'on le déguste, de façon à ce que sa texture fondante qu'on apprécie quand on boit l'apéro avec un bon verre de blanc, eh bien, reste dans la mémoire de notre consommateur. C'est ça notre objectif.
0: Et Rémi, entre tradition et modernité, ce plateau nous réserve décidément bien des surprises.
3: Et oui, et demain, nous quitterons la fromagerie pour aller à la rencontre de Mathieu Cosse qui nous parlera justement de la petite vache rustique de l'Aubrac. Mathieu Cosse préside aujourd'hui à la destinée de la race. Ce sera donc demain à la même heure.
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0: Et Rémi, on vous retrouve avant tout à l'heure. Ça sera à partir de 6h30 pour un point complet sur votre météo. D'ici là, eh bien c'est Frédéric Brindel qu'on va retrouver dans quelques instants. On ouvre les débats avec lui et avec nos vraies voix de l'été. À tout de suite.
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0: Et avant d'ouvrir les débats sur Sud Radio, je vous propose de commencer cette journée, ce mardi, en musique, avec un petit classique de l'été qui fait bien plaisir. Et oui, tout au long de l'été, on vous fait réécouter les chansons qui nous font penser aux vacances, avec ce matin, Boulevard Désert. Voici Emmène-moi sur Sud Radio.

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1: Et vous le savez, à quel point c'est un bonheur de vous accompagner chaque matin sur Sud Radio avec vos appels au 0826 300 300 pour participer au débat de notre été. Eh bien oui, hein, puisqu'on laisse la part belle aux auditeurs de Sud Radio pendant l'été. Ça se passe notamment aux alentours de 9h15 avec Benjamin Glaise, mais aussi le midi avec Maxime Liedo ou encore le soir avec Frédéric Brindel. Tiens, bah d'ailleurs, je vous propose de écouter maintenant les meilleurs moments de son émission d'hier soir sur Sud Radio.
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2: Championne d'Europe, olympique et depuis hier du monde. L'équipe d'Espagne de football entre dans la légende du sport comme les basketteurs américains ou les handballeurs français, cocorico. Mais au-delà du sport, cette Coupe du Monde 2026 a soulevé énormément de débats sur son bilan carbone, son inaccessibilité, son instrumentalisation trumpiste, ses abus de pouvoir, la question du soir, hashtag Coupe du Monde 2026, avez-vous aimé cette édition du Mondial. Tour de table, je m'adresse au footballeur, Mathieu Hoc.
3: Ancien.
2: Avoir fait un centre de formation, c'est pas rien.
3: Ouais, c'est pas rien.
2: D'un point
4: de vue sportif, cette Coupe du Monde, elle est plutôt réussie pour au moins deux éléments. Le premier point, c'est que, alors c'est ça qui est, le foot normalement doit réserver des surprises et on se souvient la Coupe du Monde 2002, la Corée du Sud en demi-finale, la Turquie, des choses comme ça, le Costa Rica en 2014. Là, il n'y a pas eu beaucoup de surprises pour la première fois depuis assez longtemps, le Maroc en 2022 notamment. Pour la première fois depuis assez longtemps, l'édition du 2026, les demi-finalistes sont les quatre meilleures équipes
2: d'un point de vue sportif. FIFA,
4: la France, l'Espagne, l'Argentine et l'Angleterre.
2: C'est comme un Roland Garros avec le numéro 1 contre le 4 et le 2 contre le 3.
4: C'est ça. Voilà, donc c'est quand même assez particulier parce que pour le coup le foot est un des rares sports, ou peut-être le seul, qui réserve des surprises aussi importantes d'un point de vue sportif. Mais sinon ensuite après d'un point de vue donc toujours sportif, le niveau de jeu j'ai trouvé plutôt très bon. Alors même qu'on avait une crainte, c'était que le nombre d'équipes étant augmenté puisqu'on
2: 48.
4: Est passé à 48 équipes, ça allait faire contre 32 à l'époque. À l'époque en 2022, ça allait faire baisser le niveau de jeu. J'ai pas trouvé ça. J'ai trouvé que, à part quelques équipes très faibles qui ont effectivement été éliminées dès le premier tour, dès les phases de poule, très rapidement, on est arrivé quand même à un niveau de jeu et à un niveau de un bon niveau de jeu, y compris sur les matchs un peu entre des petites équipes. Et puis aussi, dernier point, on a eu malgré tout des belles aventures. Je pense à l'équipe du Cap Vert, évidemment.
2: Ouais,
4: la RDC a fait une très belle Coupe du Monde. La Norvège aussi a fait une excellente Coupe du Monde.
2: Les États-Unis. Brésil, hein.
4: Et ils ont sorti le Brésil. La Team USA a fait une très belle édition, donc c'est à noter. Donc oui, sur le plan sportif en tout cas, cette Coupe du Monde 2026 me paraît être réussie.
2: Bon, c'est important d'avoir ce point de vue parce qu'encore une fois, Mathieu, vous avez vécu le football à un haut niveau de l'intérieur et c'était bien. Madi Saïdi, ça vous inspire quoi? C'était la fête quand même. On a eu un mois et demi de fête.
5: Oui, il y a eu un mois et demi de fête. Effectivement, tout ce qui a été dit là, évidemment, je partage. Il y a eu de très beaux matchs, de très belles performances, évidemment, et de belles histoires aussi. Je pense notamment au Cap-Vert avec ce gardien qui avait 40 ans, dont la maman pouvait pas venir et finalement est venue. Le Cap-Vert, c'était sa première Coupe du Monde. Ils ont fait vraiment une très belle Coupe du Monde. Voilà. Mais c'est vrai que, au-delà de ça, il y a eu d'autres choses que moi j'ai moins aimé. L'ambiance qu'il y a eu, les propos racistes, le fameux carton là que Trump a réussi à faire enlever
2: sur Balogun, le joueur des États-Unis.
5: C'est pas tellement fair play, mais globalement c'était une belle coupe. C'était une belle coupe. Moi je soutenais pas mal d'équipes africaines. Au moins pour le fun, notamment l'équipe sénégalaise qui
2: vous avez des origines sénégalaises,
5: oui, absolument, qui étaient quand même les champions d'Afrique qui ont été éliminés
2: sortis par la Belgique,
5: oui absolument, en plus un match assez particulier, ils avaient tenu jusque quasiment la fin et se prendre deux buts comme ça, c'est nul, d'ailleurs ça a créé des remous
2: mais justement on y reviendra, Madi, parce que la question des pays africains a été soulevée et pour plusieurs raisons et ça pose effectivement des questions. Mais là on
5: plante
2: le décor.
5: L'accessibilité.
2: Ouais, voilà. D'un point de vue festif, alors vous, Bruno Pomard, vous n'êtes pas un spécialiste de foot, vous êtes plus rugby et cyclisme.
5: Oui.
2: Mais ancien du Raid, c'était quand même une gageure, il fallait organiser, il y avait du monde, c'était aux États-Unis, on est pendant une guerre, faut pas l'oublier. Et là, la fête, elle se tient, quoi.
6: Oui, non, c'est tout à fait admirable. Et d'abord, ce sont de grands
3: événements interplanétaires, même que le Tour de France. Mais c'est vrai que les États-Unis ont su organiser parfaitement cette édition de la Coupe du Monde, compte tenu du contexte terroriste, tout ce qu'on peut imaginer. Et je crois que ça a été, alors même si ça a été un peu compliqué, parce que parfois il y a eu des contrôles dans les aéroports qui ont été faits, qui ont amené quelques polémiques dans les médias, effectivement. Mais quoi qu'il en soit, oui, c'est un événement qui s'est fort bien passé, avec une belle ambiance, avec des dérapages, comme tu le disais à l'instant, effectivement, ça fait partie malheureusement je dis de ce type d'événement, mais encore une fois il faut retenir ces moments de vie ensemble. Moi je suis pas, comme tu le disais, spécialiste de foot, mais j'ai eu plaisir à regarder les matchs, en particulier la France qui a joué, et je trouvais ça formidable, l'ambiance, tout ce qui s'est passé. Le côté négatif je le laisserai pas. Moi ce qui m'intéresse, c'est de voir les foules ensemble, les gens rire, pleurer ensemble, la ferveur, et c'est ça le plus important.
6: Je me souviens à l'époque de la Coupe du Monde 98 en France, je sors à la Plaine Saint-Denis du RER, et en fait, c'est la magie de la Coupe du Monde qui commence. Je vois sortir des Écossais qui dansent avec des Brésiliens. Parce que le premier match à l'époque, c'était Brésil-Écosse. Vous pouvez vérifier. Voilà. Et rien que ça, c'est magnifique. Et donc, cette internationalisation à 48 pays, effectivement, c'est bien. Bon, là, on a dit, on est content, on est bien. Maintenant, on va gratter un petit peu parce que vous êtes éditorialiste. Et bien sûr, derrière cette Coupe du Monde, il y a pas mal de choses. Réaction 0826-300-300. Muriel, une habituée de Béziers dans l'Hérault. Bonsoir, Muriel.
7: Bonsoir, tout le monde.
6: Bon, vous êtes du genre à aimer le foot ou pas déjà?
7: Complètement. Bah, bon. D'abord, je suis d'une famille de footeux, mon père, mon fils, etc. Ouais. Mais par contre, depuis que je suis dans le sud, j'ai viré complètement au rugby. Parce que
5: forcément, terre de rugby.
7: Ah, monsieur. Ouais, ouais. Écoutez-moi. La tenue des matchs de rugby, ils se prennent des pruneaux, etc., mais c'est propre. Alors que là, j'ai vu des matchs avec le Paraguay et, comme hier soir,
6: l'Argentine.
7: Ah non, mais c'était inadmissible. Le premier carton rouge a été donné à je sais plus comment il s'appelle.
6: Hernandez, le défenseur,
7: pour
6: effectivement.
7: Une fois, on a eu un bon arbitrage, voilà. Mais sincèrement, c'est des trucs de voyous. Voilà.
6: Oui, et vraiment, alors, pour moi, c'est une belle surprise, Muriel, parce que je ne savais pas sur quoi vous vouliez nous emmener, parce que c'est vrai que cette question, elle est très large. On peut parler de géopolitique, on peut parler de plein de choses. Et ce parallèle avec le rugby est intéressant. Alors, au moins, bon, dans le rugby, on sait que ça donne. Là, hier, alors, parmi les commentateurs, donc, il y avait aussi la chaîne de télévision Bein Sport, où il y a Omar Da Fonseca, alors qu'un vieil ami qui m'a fait découvrir Buenos Aires, je salue, donc pour ça, Omar était terriblement gêné parce que il se disait que les enfants qui regardaient le comportement des joueurs argentins, c'est vrai que s'il y a un match lundi, Muriel, je ne sais pas ce que vous en pensez, mais les gamins qu'on a vu la veille, ils arrivent, ils vont fracasser le dos de l'adversaire, c'est ça le problème, hein, Muriel.
7: Non, mais attendez, il n'y avait aucun joueur qui n'était pas tenu en lacet, le gars pouvait pas. Enfin, ils ont qu'à leur attacher les mains dans le dos. C'est affreux, quoi. Ouais. Alors d'abord, première chose, il y avait trop. Pour moi, il y a eu trop d'équipes. 48 pays, c'est trop. Voilà. Pour moi, hein, maintenant, chacun est libre de penser ce qu'il veut.
6: Alors attendez, justement, Muriel, c'est vous qui nous faites le débat. Et je m'appuie là-dessus. Alors vous dites 48 pays, est-ce que c'est trop ou pas? Je reviens vers vous, hein, Muriel, mais je veux avoir l'avis de nos vraies voix. 48 pays. En même temps, Madi Saïdi, on avait beaucoup plus de pays africains, vous aussi, quoi.
5: Moi, je trouvais que c'était une bonne idée parce que ça permettait aussi à des pays qu'on ne connaissait pas forcément d'exister, de montrer ce qu'ils étaient. Et quelque part, ça donnait aussi une connotation beaucoup plus grande quand on parle de Coupe du Monde. Et ben, il faut s'ouvrir aussi au monde. Ouais. Voilà, donc moi je trouvais que c'était une bonne idée.
6: Il n'y a qu'un pays qui était peut-être un peu en dessous, c'est Curaçao, parce que c'est une petite île d'origine irlandaise.
4: Vous avez raison, mais le pays, je crois que de mémoire, qui a fait la pire Coupe du Monde, c'est la Tunisie. Et c'est un pays qui est pourtant un pays qui est censé être assez régulièrement présent en Coupe du Monde, qui l'était en tout cas la dernière édition. Moi, je suis pas tout à fait d'accord avec ça. Beaucoup, même notamment d'éditorialistes dans le sport, qu'on disait cela, notamment en prenant le parallèle avec l'Euro. L'Euro, on a augmenté à partir de 2016 le nombre d'équipes et on a vu que le niveau de jeu de l'Euro, pour le coup, lui, s'est vraiment dégradé. En fait, pour analyser si le nombre d'équipes a été bon, enfin l'élargissement est bien ou pas sur le niveau de jeu. Je reste vraiment sur la question du niveau de jeu parce que je rejoins ce qu'a dit dit, à titre personnel, je trouve que c'est bien d'avoir beaucoup de pays. Mais si on regarde juste au niveau de jeu, c'est un, est-ce qu'il y a des matchs qui sont en bois, entre guillemets ? Il y en a eu, mais pas tant que ça, et pas plus que lors des éditions précédentes.
8: Je me souviens la Coupe du Monde 82, où j'étais gamin, et ça reste, hein, c'est la première Coupe du Monde avec le France-Allemagne, tout ça. Il y a au premier tour une équipe du Honduras qui se prend 7-2,
4: oui,
8: je ne sais plus par qui. Voilà.
4: Puis les équipes qui ont été en plus par rapport à ce qu'on aurait pu imaginer sans l'augmentation, Curaçao, Cap-Vert, etc., ou RDC, sont plutôt bien tenues. Et puis ensuite, après, le troisième argument qui dit justement si on augmente le nombre d'équipes, ça fait baisser le niveau de jeu, c'est sur les grandes équipes qui vont jusqu'au bout, comme ça leur rajoute un match. Les matchs à la fin sont moins bons. Moi, j'ai trouvé que sur les demi-finales, l'Espagne, c'est triste à dire pour nous, mais l'Espagne a très bien joué contre l'équipe de France. Le match de la finale n'est pas mauvaise en soi. L'Argentine est mauvaise, mais l'Espagne joue bien. Et l'Angleterre a bien joué également. Bien joué. Et le dernier match aussi.
8: Et puis,
4: la petite finale n'est pas mauvaise non plus.
8: Et maintenant, les sélections sont composées de 26 joueurs.
4: Plus, voilà, y a plus
8: donc,
4: de joueurs.
8: On peut faire plus tourner. Et justement, l'équipe qui a le plus de joueurs susceptibles de rentrer, ça peut être aussi les meilleurs. Bon.
1: Le meilleur des vraies voix avec Frédéric Brindel, que vous retrouverez en direct ce soir. Évidemment, ça se passe à partir de 17h et jusqu'à 20h avec dedans l'arrivée du Tour de France. Et oui, vous allez pouvoir vivre les émotions avec les commentaires de notre ami Frédéric Brindel. Nous, dans quelques instants, on va faire un point complet sur votre actualité. Ça sera avec Léo Ardourel. Et puis, évidemment, vous allez pouvoir participer à l'antenne de Sud Radio en appelant le 0826 300 300 puisque je vous rappelle qu'à partir de 7h, ça sera le début du grand matin de Sud Radio. Allez, à tout de suite pour la suite de l'actualité.
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10: 0826-300-300, pédocriminels en série, pas forcément incurables, nous dit Éric Coquerel. 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
11: 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Peut-être parce qu'ils ont peur de s'y retrouver un jour. C'est peut-être pour ça qu'ils font ce genre de proposition de loi ou d'abrogation de loi.
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1: 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Il est 6h30. 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
1: Et avant de retrouver dans un instant la météo et les pronos hippiques de Jean-Paul Delperrier, voici un point sur votre actualité avec vous, Léo Ardourel. Bonjour Léo.
17: Bonjour à tous. L'Assemblée nationale adopte le projet de loi d'urgence agricole, un texte controversé qui prévoit notamment la réintroduction dérogatoire de 2 pesticides interdits en France, mais aussi de faciliter la construction d'ouvrages de stockage de l'eau pour les agriculteurs. Le projet de loi doit être examiné dans la journée au Sénat en vue d'une adoption définitive. Le Parlement également tout proche d'interdire les réseaux sociaux aux moins de 15 ans. La proposition de loi sera soumise au vote du Sénat dans l'après-midi, puis à l'Assemblée nationale en fin de journée. Emmanuel Macron espère une application dès la rentrée de septembre prochain, le texte qui comporte aussi l'interdiction du téléphone portable au lycée. Dans l'actualité également, il dénonce une action d'intimidation extrêmement grave. Le ministre des Affaires étrangères, Jean-Noël Barrot, réagit après ces faits survenus dimanche soir en Iran. Deux agents de l'ambassade de France à Téhéran ont été retenus pendant plusieurs heures par les services de sécurité iraniens. L'un d'eux a même été molesté. Une action inadmissible qui ne pourra rester sans conséquence, prévient le Quai d'Orsay. En Iran, où les frappes américaines se poursuivent, Donald Trump menace de faire payer à Téhéran plusieurs fois le prix de chaque soldat américain tué. Trois militaires américains sont morts ces derniers jours au Moyen-Orient. Air France suspend en attendant de nouveau ses vols vers Dubaï et Riyad pour des raisons de sécurité. Retour en France, la galerie d'Apollon rouvrira demain au musée du Louvre. Elle était fermée au public depuis le spectaculaire cambriolage d'octobre dernier. Une réouverture sans vitrine ni bijoux exposés, précise dans une interview au Parisien Christophe Leribaud, le président du musée. La galerie a vocation à retrouver sa fonction originale du XVIIe siècle, à savoir celle d'une galerie d'apparat. Et puis 2 millions de personnes dans les rues de Madrid hier soir, soirée de fête pour acclamer les joueurs de l'Espagne de retour après leur titre de champion du monde. Les joueurs de la Roja qui ont également été reçus par le Premier ministre et la famille royale. Excellent début de journée à tous.
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1: Et du côté du temps, alors

0: Aujourd'hui, ce sont surtout les températures qui font à nouveau le grand écart entre de la fraîcheur sur la moitié nord, déjà une grande douceur au sud, et dans l'après-midi, si on ne dépasse pas les 22 à 25 degrés au nord, on pourrait à nouveau dépasser les 38 degrés, notamment sur les départements qui restent en vigilance orange canicule, l'Hérault, le Gard, les Bouches-du-Rhône, le Var et les deux départements de la Corse.
1: Et il est temps de retrouver vos pronostics hippiques pour aujourd'hui. Avec vous, Jean-Paul Delperrier. Bonjour Jean-Paul.
2: Bonjour à toutes et à tous. La semaine du galop sur l'hippodrome de Vichy continue avec ce mardi 21 juillet le prix Impératrice Eugénie. Support des paris à la carte sur 2400 mètres. Seront 15 en piste. Un départ prévu à 18h30. Le 2 Studi of Case sera ici ma base. Avec le 8 Derby Cat et le 12 Dernier Shop. Derrière ces trois concurrents viendront le 7 I Am Mylia, 4 Hepburn, 10 Loving Green, 11 Lovatry Paris et 9 Anodiac. 2, 8, 12, 7, 4, 10, 11 et 9 pour le quintet. Pour la sélection du jour en réunion de course 3 à Saint-Galmier, le 9, 4, Passe-Loup.
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1: 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Vous restez avec nous puisque dans quelques instants, on va continuer de débattre avec Frédéric Brindel et ses vraies voix. Mais avant ça, je vous propose de retrouver les meilleurs moments des clés d'une vie avec Jacques Messis. Et Jacques, parmi vos invités cette saison dans les clés d'une vie, il y a eu celle qui fait la pluie et le beau temps sur TF1 depuis de nombreuses années, leur Rémi André à eux. On parle évidemment ce matin d'Evelyne Delia.
4: Elle présente la météo depuis tellement longtemps qu'on a oublié qu'avant, pendant 20 ans, elle a été speakerine puis animatrice. Et puis un jour, un avis de tempête, ses émissions s'arrêtent. Et là, on lui glisse une info à l'oreille.
5: Un jour, j'ai appris que Michel Cardoz, qui présentait la météo à cette époque, avec Alain Gélo-Pétré, il y avait Catherine Laborde et François Fandeux, il décide du jour au lendemain de quitter Paris, de repartir dans le Gers.
4: Où il vit aujourd'hui d'ailleurs.
5: Où il vit aujourd'hui, et on le salue. Et donc, Michel partant, moi j'ai proposé ma candidature à la direction. C'était à l'époque Michel Cotta qui était patronne de l'information et Étienne Moujot, patron de TF1, et ils m'ont dit, alors ils partaient au mois de juin et au mois de juillet, ils décident de partir. Et du jour au lendemain, il dit, bon, ben moi, à la rentrée, je serai pas là, c'est fini, je pars. Bon. Et donc, il y avait un poste quand même qui se libérait. Et c'est marrant parce que je me souviens très bien, j'étais en vacances, c'était au mois de juillet, et je reçois un coup de fil, j'avais écrit une lettre, à l'époque il n'y avait pas encore les mails ni rien, j'ai écrit une lettre à Michel Cotta et à Étienne Moujot pour dire, voilà, moi ça m'intéresserait. Et Michel Cotta m'appelle en me disant, écoute, ça nous intéresse, que ça t'intéresse, donc quand tu rentres en août, ce qu'on te propose, tu fais un stage à Météo France, et un stage avec Alain Gélo-Pétré l'après-midi pour apprendre, parce qu'on était, maintenant on est sur un fond vert, mais ce fameux fond bleu, comment ça marche, comment on traduit, nous, avec notre infographie de TF1, les cartes de Météo France. Donc tout ça, ça s'apprenait, hein, ça ne s'inventait pas. Et puis, fin août, tu nous présentes une cassette, à l'époque c'était des cassettes, et puis on te dit si ça fonctionne ou pas. Et ça a fonctionné, et donc c'est comme ça que j'ai démarré à la présentation. Je me souviens un petit peu plus tard aussi, il y a eu des inondations, il y a eu des choses terribles, et il fallait faire des plateaux dans les journaux, 13h, 20h. Et ça a été en plus une fabuleuse école pour la suite.
4: Mais il fallait apprendre, c'était pas évident d'apprendre la météo, même Météo France, de faire un stage.
5: Bah oui, alors c'est ce que je dis, je ne suis évidemment pas météorologue, ça sont des études, de longues études, mais ce qui était important, c'est comprendre ce dont on parlait, c'est évident. Et donc j'ai appris un petit peu les bases de la météo, les anticyclones.

0: cyclones, les dépressions, les cartes de surface, c'est-à-dire avec les pressions, etc. Et d'ailleurs, je trouvais que c'était passionnant. Et donc, l'idée, c'était de pouvoir comprendre ce qu'était un phénomène météo, de pouvoir lire une carte très scientifique, enfin, quand on voit les cartes, ce qu'on appelle les cartes de surface, et puis de pouvoir après comprendre et interpréter, c'est-à-dire rendre l'information, vulgariser dans le bon sens du terme, l'information pour les téléspectateurs.
1: Oui, mais quand on découvre dans les archives les premiers journaux télévisés avec la météo, c'était, je crois, des cartons filmés à Météo France. Ensuite, la bobine partait à la télévision rue Cognac-Gé, où elle était développée, comme il n'y a pas beaucoup d'argent, sur des boîtes de petits pois de la cantine pour gagner du temps.
0: Oui, oui, c'était un petit peu ça. Au début, c'était un météorologue qui, de façon assez stricte d'ailleurs, faisait le bulletin météo qui effectivement était envoyé. Et puis après, alors je raconte parfois cette anecdote, parce que après, TF1 avait décidé que ce seraient finalement les présentateurs des journaux qui présentent aussi la météo. Et j'ai le souvenir d'une séquence qui est souvent passée dans les bêtisiers, où Jean-Pierre Pernaut, qui faisait la météo du soir à l'époque, il y avait une météo en fin de programme, enfin la météo de fin de programme, donne le temps. Alors à l'époque, c'était une carte de France, et il avait des petites... Alors c'était des petits aimants, oui, où vous aviez un soleil, une pluie, un nuage. Alors il prenait les aimants et en fonction de la carte de Météo France qu'il avait devant lui, alors il mettait un petit aimant, soleil, pluie, etc. Et puis un jour, alors il dit, bon, plein soleil dans le sud, il met un beau soleil, et de la pluie sur le nord. Donc il met, puis la pluie, elle descendait vers le sud. Alors il reprenait l'aimant, il la remettait. Non, il n'y a pas de pluie dans le sud. Et alors c'est devenu une séquence culte d'ailleurs du bêtisier.
1: Et puis finalement, Evelyne Delia, vous avez ouvert la voie à toutes les générations de femmes qui font aujourd'hui la météo.
0: Ah ben, il y en avait déjà qui faisaient la météo, oui, hein, aussi avant moi. Ouais. Oui, mais Sophie Davant faisait la météo, Isabelle Périlloux, oui, aussi, avait commencé avant moi. Non, puis c'est vrai que...
1: Mais vous êtes devenue un modèle pour toutes les générations d'aujourd'hui.
0: Ben, je sais pas, mais c'est vrai que chez nous, on a des garçons, hein, oui, aussi. Ange Noiré dans la matinale de TF1, Louis, bien sûr... Non, c'est partagé c'est comme ce que l'on disait avant. Moi, quand j'ai démarré, c'est les journaux télévisés, c'était uniquement des journalistes hommes qui les présentaient. Et puis après, maintenant, vous avez presque plus de journalistes femmes que hommes.
1: Et puis, tout ça a tellement bien marché que vous avez eu 5 trophées internationaux et que vous êtes ensuite retrouvée directrice du service météo de TF1, ce que vous n'auriez jamais imaginé, Evelyne Delia.
0: Non, mais ça, c'est... La responsabilité du service météo TF1 LCI, c'est aussi passionnant parce que c'est quoi? C'est toujours avoir, déjà un œil sur ce que tout le monde fait, mais c'est aussi d'anticiper l'évolution des possibilités. Alors on dit toujours évolution et pas révolution, c'est-à-dire il n'est pas question de changer un bulletin totalement d'un jour à l'autre parce que les téléspectateurs ont besoin de repères. Mais il y a une évolution. Quand on voit les premiers bulletins que j'ai faits, maintenant, il y a quelques décennies, et ceux d'aujourd'hui, quelle évolution faite, mais à petits pas. Et aussi grâce à Météo France, parce que moi, quand j'ai commencé, on faisait les prévisions du jour, du lendemain, point barre. Hein, on allait hier plus loin. Maintenant, on va à 6 ou 7 jours, facilement.
1: Oui, et en plus, vous avez démarré sur une chaîne en noir et blanc, sans imaginer qu'un jour, il y aurait une chaîne comme LCU, où vous verriez la météo.
0: Moi, j'ai commencé, il y avait 2 chaînes de télévision, et c'est tout. Quand on voit maintenant, effectivement... Alors, c'est vrai que le problème, c'est que l'audience... non pas se disperse, mais se divise de plus en plus. Et d'ailleurs, moi j'ai vu l'arrivée aussi sur votre téléphone de toutes les applications de météo. Et là, moi, je me suis vraiment posé la question en me disant, on a un bulletin le midi, et puis après un bulletin avant et après le journal de 20 heures, alors que les gens, vous tapez votre village et vous avez la météo de à l'heure près, etc. Et finalement, pas du tout. Les gens me disent, non, mais on a besoin vraiment quand même de repères. Et parce que des fois, c'est tellement différent d'un site à l'autre qu'on, pour nous, c'est important aussi de voir la météo sur TF1.
1: Et puis, une autre chose très différente que vous avez aussi fait à la télévision, c'est la présentation du Grand Prix Eurovision de la chanson.
0: Ah oui.
1: Ça, c'est aussi un autre événement.
0: Ouais, ça, c'était... je représentais le Grand Prix. Je ne présentais pas tout le Grand Prix, mais je représentais la France. On n'avait pas gagné d'ailleurs.
1: On a oublié la chanson complètement.
0: Oui. C'était je crois que je l'ai presque oublié moi-même. C'était
1: Messieurs dames.
0: Voilà, oui. C'est ça. Et c'était une très belle expérience parce que j'avais été directement sur place pour. Ça se passait aux Pays-Bas.
1: Oui, aux Pays-Bas, oui.
0: Et donc de présenter en français et en anglais justement et Monsieur Dame pour la France.
2: Evelyne Delia qui était l'invitée de Jacques Pessis dans Les Clés d'une Vie. C'est à retrouver évidemment en intégralité en podcast directement sur notre site internet sudradio.fr et puis sur la chaîne YouTube de Sud Radio où vous êtes plus d'un million d'abonnés. Merci beaucoup pour votre fidélité à Sud Radio. Dans quelques instants, on ouvre les débats. C'est avec Frédéric Brindel et avec Les Vraies Voix. À tout de suite.
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4: Allez, surtout ne touchez à rien, dans quelques minutes à peine, on va entamer le grand matin de l'été. Ça sera avec notre ami Benjamin Glaise, mais avant ça, vous en avez l'habitude, on réécoute ensemble les débats de l'actualité de Sud Radio, animés chaque soir en ce moment entre 17h et 20h par Frédéric Brindel.
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5: Ils occupent le terrain en cette mi-juillet. Une fois les ouragans RN et LFI passés, les leaders du Parti Socialiste aspirent à la fonction suprême. Un ancien président, une ancienne candidate du deuxième tour, un ancien premier ministre, deux jeunes loups anti-Mélenchon. Chacun se positionne et les sondages sont plutôt encourageants. Présidentielle 2027, le candidat PS peut-il être le nouveau président de la République? Nous conservons notre auditeur fil rouge avec nous, Simon de Perpignan. Rebonsoir Simon. Simon, il va arriver. Et puis, bien sûr, nous allons commencer notre petit tour de table. Je voudrais juste, réaction Bruno Pomard. Ça bouge au PS. J'ai l'impression qu'après être passé dans les méandres de l'oubli, ils le rejaillissent, non ?
6: Le ventre mou, vous voulez dire ?
5: Oui, ventre mou.
6: Oui, c'est ça. Ouais. Bah, il faudrait qu'il se réveille quand même, hein, parce que même si on est à quelques mois de la présidentielle, effectivement, ça serait intéressant qu'il arrive à se mobiliser. J'y crois qu'à moitié, moi. Le dernier, c'est Cazeneuve, je crois, qui s'est déclaré.
5: Ah, alors non, il ne s'est pas déclaré, mais en fait, il a écrit un programme. Il a refusé de dire qu'il se déclarait, mais on a bien compris que s'il avait écrit un programme, c'était pas pour s'amuser.
7: Certainement pas pour le plaisir.
6: Moi, je crois qu'il y a intérêt quand même de se mobiliser si on veut pas retrouver les deux extrêmes en finale, c'est-à-dire le RN et LFI en finale de cette présidentielle. Oui, il faut qu'il se réveille. Juste une remarque, c'est qu'encore une fois, ils sont tellement nombreux sur la ligne de départ, que trouver un accord, un équilibre entre chacun et entre chaque programme, je n'y crois pas une seule minute, hein, entre les Glucksmann, les Cazeneuve, les Attal, enfin bref. Ouais.
5: Alors, Attal, c'est pas PS, hein,
6: ouais,
5: c'est
6: le centre. Oui,
5: le centre existe.
6: La preuve, c'est qu'on sait pas, en fait, on sait pas très bien où, si sur la gauche, au centre, un peu à droite, ou, enfin, bref. Donc, il y a une vraie question qui se pose sur cette capacité à la gauche de se mobiliser encore une fois pour présenter un seul et candidat unique.
5: Sur le détail des possibles candidats, ils sont nombreux, je vous ai donné quelques pistes, on y reviendra dans un instant, mais je voulais déjà que vous nous donniez votre point de vue sur la stratégie du PS. Le PS peut renaître de ses cendres, m'a dit Saïdi.
8: Eh ben, moi justement, je me demande s'ils ont une réelle stratégie au PS. Le PS, ça serait intéressant qu'il soit en tout cas sur la ligne de départ. Mais je crois que le PS s'est absenté depuis trop longtemps. Idéologiquement, on ne sait plus où il se positionne. On ne sait pas qui est chef, qui n'est pas chef.
5: Gauche non mélenchoniste, c'est pas un bon positionnement, une stratégie. Vous qui êtes spécialiste de communication.
8: Alors qu'il soit non mélenchoniste, c'est une chose. Mais il faut mettre des valeurs devant. Il faut mettre un programme devant aussi. Et puis c'est un petit peu compliqué quand on voit que à l'Assemblée nationale, même s'ils portent pas les mêmes valeurs, parfois ils ont voté ensemble. Donc il faut reparler aux Français. Partir à la conquête des Français. Moi, je trouve que le PS a trahi tout ce qui était ses valeurs, les valeurs pour lesquelles les gens étaient derrière le PS, il les a trahis depuis longtemps. D'ailleurs, quand on parle avec d'anciens électeurs du PS, ils nous disent le PS nous a quittés. Donc, ils se retrouvent plus du tout, ni dans les personnalités qui étaient censées porter leurs valeurs, et aujourd'hui, les candidats qu'ils ont en face.
5: Sous-entendu, donc, la gauche caviar, c'est ça.
8: Oui, ils ont un vrai problème, parce que le PS, pendant longtemps, c'était le PS Terra Nova. Ensuite, ils se sont dit, non, on arrête, on va aller parler au quartier. Mais ces électeurs-là, je crois qu'ils les ont perdus, puisqu'ils se sont plutôt retournés, ils sont plutôt vers LFI. Donc il y a un vrai travail idéologique et de valeur à faire pour pouvoir retrouver des électeurs potentiels.
5: Plutôt vers LFI ou RN aussi,
8: absolument.
5: Pour un électorat dit populaire. Mathieu Hoc.
9: Je suis un peu d'accord avec ce qu'a dit Maddy. En fait, le Parti Socialiste a deux immenses difficultés. La première, c'est sur son positionnement politique, c'est-à-dire qu'aujourd'hui, en fait, je vais répondre par une autre question. Quelle est la dernière idée nouvelle proposée par le Parti Socialiste?
8: On la cherche toujours.
9: Est-ce qu'on a aujourd'hui, depuis le revenu universel de Benoît Hamon en 2017, est-ce qu'on a une seule idée nouvelle apportée par un élu du Parti Socialiste ou même par Raphaël Glucksmann, place publique? pas grand-chose. On a des positions de principe, on a quelques vagues idées de valeurs, mais il n'y a pas d'idées nouvelles. Alors comment on peut mettre à profit du RN, de Reconquête, même de LR, ou même de la Macronie, ou de la France Insoumise, le fait que ce sont des partis qui ont, à un moment donné, fait émerger sur la période de, enfin, sur les 10 dernières années, des idées nouvelles. Donc premier problème, c'est quelles idées nouvelles? Et deuxième problème pour le Parti Socialiste, c'est l'utilité de vote. Aujourd'hui, il y a une utilité de vote à gauche pour voter pour Jean-Luc Mélenchon, parce qu'il incarne la rupture, le vrai candidat de gauche, celui qui a théorisé la Nouvelle France, etc.
4: Mais il y a des gens de gauche pour qui c'est impossible de voter.
9: C'est le problème. Mais le problème, c'est que le Parti Socialiste n'a pas cette utilité de vote. Aujourd'hui, à quoi ça sert de voter, et d'ailleurs Bruno l'a dit, à quoi ça sert de voter Parti Socialiste plutôt que Gabriel Attal? C'est assez compliqué. Alors, et j'en terminerai aussi.
7: De toute façon. Oui, c'était juste là pour planter le décor, parce qu'en plus, le débat est en deux parties. Et nous avons donc Simon de Perpignan. Simon, vous dites un candidat PS possible ou pas? Enfin, un candidat PS, oui, c'est possible, mais un candidat PS qui pèse sur l'élection présidentielle de 2027.
10: Moi, je rajouterais un candidat crédible. Mmh. Mais bon, voilà, c'était dit, ils n'ont pas d'idée, ils ont su que trahir systématiquement le reste d'électorat qu'ils pouvaient avoir en s'associant systématiquement sur les idées de LFI, alors que LFI aurait eu tout intérêt à mettre plutôt en avant un candidat PS pour lui donner une image plus acceptable pour les gens de gauche, plutôt que de laisser un Jean-Luc Mélenchon, le blanc et moche. Je pense qu'il parlait de lui-même, uniquement. Voilà, quoi. Donc, je ne sais pas. J'avoue que ce parti-là, mais les LR aussi, ont aussi un peu trop fait de compromissions sans trop savoir où aller. Donc,
4: c'est vrai qu'il y a un parallélisme entre l'EPS et les LR, en fait, parce que historiquement, ce sont deux partis de gouvernement et qui, donc, doivent s'adapter en fonction de la réorganisation de la vie politique. Bon, nous avons planté le décor avec vous, Simon, avec vous, les trois vraies voix.
11: 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Et puis, si vous voulez participer aussi à la matinale de Sud Radio au grand matin, n'hésitez pas à composer ce numéro dès maintenant. On vous rappellera pour parler avec nos invités qui arrivent dans les prochaines minutes aux côtés de Benjamin Glaise, donc pour le début du grand matin. A tout de suite.
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11: Allez, bientôt 6h56, vous êtes bien sur Sud Radio, il est temps d'accueillir Benjamin Glaise pour le Grand Matin. Bonjour Benjamin.
22: Bonjour John, bonjour à toutes et à tous, et ravi de vous retrouver ce matin, ce mardi 21 juillet. Aujourd'hui, beaucoup d'actualités au programme et des débats. Vous appelez, chers amis, au 0826-300-300, notamment sur ce vote très attendu aujourd'hui à l'Assemblée Nationale, les députés qui vont se prononcer sur cette perpétuité pour les violeurs en série d'enfants de moins de 15 ans. La gauche est opposée à cette mesure. Et vous, qu'en pensez-vous? Est-ce que cette position de la gauche vous choque? Est-ce que vous trouvez que cette mesure va dans le bon sens? Ou est-ce qu'elle est simplement démagogique? 0826-300-300. Vous m'appelez, on va en débattre ensemble. Et puis vous réagissez sur les réseaux sociaux de Sud Radio. On parlera également ce matin des prix à la pompe. Vous l'avez constaté si vous avez fait le plein. Ça y est, on a de nouveau franchi la barre fatidique des 2 euros le litre, que ce soit pour le gasoil, mais également pour le sans-plomb 95. On y reviendra avec Pierre Chasseret, qui sera mon invité après le journal de 7h. Mais d'abord, John, un anniversaire en ce 21 juillet. Qui souhaite-t-on un bon anniversaire?
11: Et ben dans la famille Gainsbourg, on souhaite l'anniversaire à la fille Charlotte.
23: Reste avec moi.
11: Charlotte Gainsbourg qui fête aujourd'hui son anniversaire. Elle a 55 ans. Et puis, je voulais juste quand même dire un petit mot, puisque bah, vous avez l'habitude de l'entendre assez fréquemment sur Sud Radio. C'est aussi l'anniversaire de notre Arlette Chabot, nationale.
22: Ah, et bon anniversaire, Arlette.
11: Voilà, je ne sais pas si elle écoute la radio ce matin, mais en tout cas, on lui souhaite un joyeux anniversaire et un joyeux anniversaire à tous ceux qui sont nés un 21 juillet.
22: Merci beaucoup, John. Le Grand Matin été de Sud Radio. C'est parti, bon réveil à tous.
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22: Et on débute avec votre horoscope, c'est avec vous Camille, bonjour.
24: Bonjour à tous, cher Bélier, votre franchise fera gagner du temps, même si elle ne fera pas l'unanimité. Les taureaux, la journée vous rappellera qu'un problème n'est pas toujours à résoudre immédiatement pour finir par se régler. Les gémeaux, votre téléphone risque de devenir le centre névralgique de votre journée. Un message inattendu ou encore une proposition de dernière minute. Les cancers, vous remarquerez un détail que personne d'autre ne voit. Votre sens de l'observation fera toute la différence. Les lions, votre rôle ne sera pas de prendre toute la place, mais de donner l'impulsion qui manque aujourd'hui. Les vierges, une conversation, une relation ou même un projet mal défini pourraient enfin trouver un cadre plus clair. Les balances, vous pourriez changer d'avis sur une personne, ni en mieux ni en pire, simplement de manière plus réaliste. Les scorpions, une remarque lancée presque par hasard retiendra toute votre attention aujourd'hui. Sagittaire, le meilleur moment de la journée ne sera probablement pas celui que vous aviez prévu. Les capricornes, vous pourriez constater qu'une responsabilité vous pèse moins qu'avant. Ce n'est pas parce que la situation a changé, mais parce que vous avez gagné en maîtrise et en confiance. Les Verseaux, ce qui semblait étrange ou prématuré il y a quelques semaines, pourrait aujourd'hui susciter de la curiosité et de l'intérêt. Puis enfin, nos amis les poissons, vous aurez envie de remettre de l'ordre, mais pas forcément là où l'on l'attend. Je vous souhaite à tous une excellente journée et prenez soin de vous.
22: Merci beaucoup Camille.
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22: Rémi André, est-ce que vous êtes là? Vous êtes bien là. Bonjour Rémi, quel temps pour aujourd'hui?
25: Bonjour, effectivement. Alors c'est un temps à peu près le même que celui d'hier. C'est-à-dire qu'on aura beaucoup de soleil aujourd'hui. Juste quelques nuages d'altitude par-ci par-là, rien de significatif. Et quelques averses orageuses possibles dans l'après-midi sur le relief, plutôt sur l'est des Pyrénées ou sur le Mercantour, sur les Alpes du Sud. Mais à part ça, bien c'est le soleil qui domine. Et avec un petit vent de secteur nord qui rafraîchit la moitié nord du pays d'ailleurs. Et qui va surtout se renforcer dans le domaine du Mistral aujourd'hui, pouvant souffler jusqu'à 50 à 60 km par heure. Donc, comme je vous disais, c'est à peu près la même chose qu'hier, avec un petit peu de fraîcheur sur la moitié nord, et du côté de l'île, des températures qui sont voisines de 10 à 12 degrés, alors que sur les bords de la Méditerranée, nous avons toujours ces valeurs de 22 à 26 degrés. Alors, dans la journée, pareil, le même grand écart, avec des valeurs ne dépassant pas les 27 degrés à Paris ou à Nancy, alors que dans le sud-ouest, on pourrait atteindre les 33 à 34 degrés entre Bordeaux et Toulouse, et du côté d'Ajaccio, 36 degrés.
22: Merci beaucoup Rémi André. Je vous souhaite un excellent réveil. Passez une très belle journée sur Sud Radio, bien évidemment. Il est 7h.
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22: Et à 7h, le journal nous est présenté par Léo Ardourel. Bonjour Léo.
1: Bonjour, bonjour à tous. L'Assemblée nationale adopte le projet de loi d'urgence agricole, un texte qui prévoit de nombreuses mesures, dont la réintroduction dérogatoire de deux pesticides pourtant interdits en France. L'inquiétude des vignerons à quelques semaines des vendanges, sécheresse et canicule à répétition pèse sur la vigne partout en France. Le changement climatique oblige la profession à s'adapter. Et puis, le procès en appel de Cédric Jubilard sera-t-il reporté après ses aveux et la découverte d'ossements dans le Tarn? Une question qui divise les avocats du dossier, vous l'entendrez. Un vote au bout de la nuit à l'issue d'une séance houleuse. Les députés ont adopté la loi d'urgence agricole avec 296 voix pour contre 224. Un texte qui divise un an après la forte mobilisation citoyenne contre la loi Duplomb. Il prévoit notamment de confier à l'ANSES le pouvoir d'autoriser à titre dérogatoire la réintroduction de deux pesticides interdits en France, mais encore autorisés dans l'UE, mais aussi le doublement des capacités de stockage d'eau à usage agricole d'ici 2035. Un non-sens pour Delphine Bateau, députée écologiste des Deux-Sèvres.
2: L'Assemblée nationale, elle vient de voter le retour du poison des néonicotinoïdes à l'initiative d'un sénateur qui considère que le changement climatique est bénéfique et a plus d'avantages que d'inconvénients. C'est un texte totalement obscurantiste qui vient d'être adopté contre l'avis de plus de 2 millions de Français qui l'année dernière avait signé une pétition contre l'avis du Conseil national de l'Ordre des médecins, de l'ensemble de la communauté scientifique dans un pays, la France, qui normalement est attachée aux lumières et attachée à la science et refuse l'obscurantisme.
1: La FNSEA, premier syndicat agricole, salue de son côté une étape majeure et une première victoire pour les agriculteurs français. Le texte doit désormais être examiné dans la journée au Sénat en vue d'une adoption définitive. Le Parlement, également tout proche, d'interdire les réseaux sociaux au moins de 15 ans. La proposition de loi sera soumise au vote du Sénat dans l'après-midi, puis à l'Assemblée en fin de journée. Emmanuel Macron espère une application dès la rentrée de septembre prochain. Le texte comporte aussi l'interdiction du téléphone portable au lycée. Dans l'actualité également, il dénonce une action d'intimidation extrêmement grave. Le ministre des Affaires étrangères, Jean-Noël Barrot, réagit après ces faits survenus dimanche soir en Iran. Deux agents de l'ambassade de France à Téhéran ont été retenus pendant plusieurs heures par les services de sécurité iraniens. L'un d'eux a même été molesté, une action inadmissible qui ne pourra rester sans conséquence, prévient le Quai d'Orsay. 2026 ne dérogera pas à la tendance. Comme depuis 2024, les vendanges ne s'annoncent pas réjouissantes. De nombreux vignerons craignent une baisse de leur volume, les vignes ayant trop souffert depuis le mois de mai des canicules, puis de la sécheresse, voire parfois de la grêle. Et si sur certains domaines on s'adapte au niveau de la production, ce sont surtout des investissements pour protéger les raisins qui vont devenir prioritaires, selon Jean-Marie Fabre, président des vignerons indépendants de France.
5: Aujourd'hui, c'est même plus une question uniquement d'adaptation. Les aléas climatiques, aujourd'hui, c'est devenu la norme. C'est-à-dire qu'on ne peut pas s'adapter contre de la grêle tous les ans, du gel tous les ans, ou du trop ou du pas assez d'eau. Tout ça demande des investissements pour protéger nos entreprises à ciel ouvert. Si l'aléa, au lieu de nous amputer de 80 ou 90 ou 100% de notre production, parce qu'on a su protéger physiquement nos vignobles, ne l'ampute que de 10 ou 15%, eh bien à ce moment-là, on est en capacité de pouvoir résister et de mener à bien l'ensemble du travail de l'année. Et donc derrière, la vinification, la commercialisation de nos produits et donc l'équilibre économique de nos domaines.
1: En raison du réchauffement climatique, les vendanges pourraient aussi prendre de l'avance par endroits cet été. Le procès en appel de Cédric Jubilard sera-t-il reporté? C'est ce que demandent ses avocats et ce que redoutent ceux des parties civiles. Une audience qui pourrait être chamboulée après la découverte la semaine dernière dans le Tarn d'ossements appartenant à Delphine Ossaguel, trois semaines après les aveux de Cédric Jubilard. Une stratégie évidente de la part du peintre plaquiste, selon maître Philippe Pressec, avocat de la cousine de Delphine.
6: Alors c'est vrai que Jubilard essaie de dicter le tempo depuis le premier jour. En même temps, Jubilard, il a été condamné à 30 ans de réclusion criminelle, donc il dicte pas grand-chose. Après, c'est pas une querelle, c'est pas un concours de rapidité ou de... Moi, je pense que ce qui est important, c'est que le dossier soit complet. S'il est renvoyé, ça sera pas à cause de Cédric Jubilard. Ça sera parce que la cour d'assises décidera du renvoi. Jubilard ne dicte rien. Jubilard fait ce qu'il peut pour sauver sa peau.
1: La question d'un éventuel report du procès en appel de Cédric Jubilard devrait être tranchée dans la semaine. Et puis 2 millions de personnes dans les rues de Madrid hier soir, soirée de fête, pour acclamer les joueurs de l'Espagne de retour après leur titre de champion du monde. L'Espagne désormais en tête du classement FIFA devant l'Argentine et la France. C'est la fin de ce journal. Excellente matinée à tous.
22: Merci beaucoup Léo Ardourel. 7h05, on passe au Tour de France.
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22: Et après la journée de repos hier, retour aux choses sérieuses avec cette 16e étape. Aujourd'hui, un contre-la-montre d'un peu plus de 26 km entre Évian-les-Bains et Thonon-les-Bains, Frédéric Brindel.
4: On l'appelle l'épreuve de vérité. Le contre-la-montre place le coureur cycliste seul face à sa force, sans pouvoir bénéficier des coéquipiers, du jeu de marquage des adversaires, de la stratégie de positionnement dans le peloton. Et à ce petit jeu, bizarrement, le meilleur au monde n'est pas Tadej Pogacar, mais le Belge Remco Evenepoel, son dauphin au classement général du Tour de France. Champion d'Europe, du monde et olympique du contre-la-montre, Evenepoel sait utiliser l'aérodynamisme comme personne sur son vélo. Qui peut le battre alors sur ces 26 km et quelques, marqués par une longue ascension et une montée tout en puissance ? Personne, ou peut-être un jeune qui s'est révélé au public en devenant, il y a 2 ans, champion du monde junior de ce même contre-la-montre, Paul Sexas, le français. Il possède toutes les qualités pour accrocher le Belge Evenepoel, le leader slovène Pogacar et tous ses adversaires directs pour le podium final à Paris. C'est peut-être un grand jour pour Sexas et sans doute pour Evenepoel qui essaieront tous les deux cet après-midi de prendre l'ascendant sur la concurrence.
22: Merci à vous Frédéric Brindel.
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22: Et soyez les bienvenus si vous nous rejoignez sur Sud Radio, si vous vous réveillez tout juste, c'est peut-être le cas. Bon réveil à vous, en tout cas on est ensemble jusqu'à 10h et on ouvre les débats d'ores et déjà sur Sud Radio. Vous nous appelez 0826 300 300, vote très attendu aujourd'hui à l'Assemblée Nationale. Les députés qui vont se prononcer sur la perpétuité pour les violeurs en série d'enfants. La gauche est contre cette mesure. Est-ce que vous comprenez la position de la gauche à ce sujet? Est-ce que vous êtes favorable vous-même à cette perpétuité pour les violeurs en série d'enfants? 0826 300 300 et vous réagissez comme toujours sur les réseaux sociaux de Sud Radio. Allez, le coup de fil de l'actu, vous l'avez constaté. Si vous avez fait le plein récemment, les prix à la pompe augmentent de nouveau. Après le gasoil, c'est au tour du sans-plomb 95 de repasser au-dessus de la barre fatidique des 2 euros le litre. Et ça, ça met en colère mon invité ce matin, un invité qu'on connaît bien sur Sud Radio. Bonjour Pierre Chasseret.
7: Bonjour, bonjour à tous.
22: Et merci d'être avec nous ce matin, Pierre, délégué général, porte-parole de l'association 40 millions d'automobilistes et auteur du livre hashtag Balance ton plein, c'est aux éditions Fayard. Quelle a été votre réaction, Pierre, quand vous avez découvert que les prix du gasoil et du sans-plomb 95 étaient comme ça repassés au-dessus de la barre des 2 euros du litre ?
7: Mais malheureusement, pas surpris du tout, pour une raison simple, hein, on en parle souvent ensemble pendant l'année, c'est très facile. Les prix ne pourront plus, du fait de l'augmentation de la fiscalité cette année avec les certificats d'énergie, les prix ne pourront plus jamais descendre en dessous d'un euro 75. Donc la moindre tension va refaire systématiquement augmenter les prix au-dessus de 2 euros. Et ça, c'est dramatique, parce que 2 euros, c'est une barrière médiatique, bien évidemment, pour que les médias en parlent, mais la vraie barrière, elle n'est pas à 2 euros, pour les Français. Elle est à 1,50€. Les Français attendent un prix qui serait aux alentours d'1,50€, ce qui n'est malheureusement plus le cas en France, du fait d'une fiscalité complètement stupide.
22: Et ce qui est fou, c'est qu'on repasse au-dessus de la barre des 2 euros, alors qu'on est encore loin des 120$ le baril de Brent, comme on l'a connu au printemps dernier. On est à 80, un peu plus de 80€ le baril. C'est quand même assez dingue, malgré cela, d'arriver au-dessus des 2 euros.
7: Oui. Oui, ça paraît fou, et pourtant en fait c'est un jeu. Alors c'est un jeu de spéculation, hein. On va le dire très clairement. C'est-à-dire que les traders, notamment sur les grands places, qu'est-ce qu'ils font? Eh bien, ils revendent un petit peu plus cher ce carburant parce qu'il faut bien comprendre qu'actuellement le détroit, bah, il est fermé. C'est-à-dire que pour l'instant, on n'a pas beaucoup de navires qui passent, donc fatalement, ça fait monter une pression internationale sur les prix du carburant. Mais n'oublions pas un point. Je veux bien tout entendre, hein, que ça soit la faute du président Trump, la faute de la guerre, la faute de l'Ukraine, la faute de ce qu'on veut. La réalité, c'est que si les prix des carburants sont aussi élevés, il n'y a qu'une seule responsabilité. C'est la responsabilité d'un État, la France, qui a choisi de matraquer à coups de taxes des automobilistes sur leurs déplacements et leur mobilité, avec les conséquences qu'on connaît. Quand on matraque la mobilité, eh bien derrière, ça fait quoi ? Ça fait des gens qui restent immobiles ou alors qui se déplacent mais qui vont rogner sur tous les autres frais. Et vous avez vu, les statistiques commencent à tomber sur les baisses de fréquentation de restaurants dans les zones touristiques. Eh bien forcément, ce qu'on n'a pas dépensé dans les carburants, ce qu'on a dépensé dans les carburants, on peut plus le dépenser ailleurs.
22: Et puis ça a des conséquences pour l'État, puisque les rentrées fiscales au final ont diminué parce que on fait moins le plein forcément avec ces prix qui sont prohibitifs. Vous savez ce qu'il va vous répondre, le gouvernement Pierre Chasseret. Il va vous dire que il a déjà qu'il n'a pas les moyens et qu'il a bien procédé déjà à des aides ciblées pour les pêcheurs, les agriculteurs et les gros rouleurs les plus modestes.
7: Non. L'aide ciblée, c'est stupide. Ça ne sert strictement à rien. On le voit bien, ça n'empêche pas la perte de croissance française depuis l'augmentation des prix des carburants. Et cette phrase du « l'État n'a plus les moyens », vous venez de le dire. Mais moi, je vais répondre. L'État n'a plus les moyens de ne pas baisser les taxes. Pourquoi ? Depuis que l'État voit les prix des carburants gonfler, les recettes de l'État baissent. C'est un principe économique de base. Alors certes, je l'entends pas beaucoup en médias, à part de mon côté, mais ça s'appelle la courbe d'Arthur Laffer, économiste américain, qui a mis en évidence cela, c'est que lorsque vous faites monter la fiscalité à un point tel que les consommateurs la trouvent plus soutenable, eh bien on arrête d'acheter. Quand on arrête d'acheter, qu'est-ce qui se passe ? On perd de la croissance pour l'État et on perd du pouvoir d'achat pour les habitants. Bref, tout le monde y perd. Il n'y a qu'une seule manière de relancer l'économie, faire baisser la fiscalité sur les carburants. On ne peut pas... D'ailleurs, réfléchissons juste une seconde.
22: Quelle fiscalité, Pierre Chasseret ? Parce que, j'ai envie de dire, des taxes qui pèsent sur le carburant, il y en a pas mal.
7: Oui, alors qu'est-ce qu'on pourrait faire ? On pourrait tout simplement... Moi, vous savez, je suis profondément européen et je ne suis pas anarchiste du tout. Donc, je me dis, et si on calait nos taxes sur les préconisations des directives européennes ? Oui, parce que l'Europe a bon dos. On dit toujours que c'est la faute de l'Europe. Donc, et si on calait nos taxes sur les directives européennes, ça donnerait quoi ? 70 centimes par litre en moins, 70 centimes par litre en moins sur le prix des carburants des Français. C'est-à-dire que les préconisations européennes préconisent un taux de fiscalité qui est beaucoup plus de la moitié moins de ce que nous pompe l'État.
22: Et c'est ce que vous demandez au gouvernement, en tout cas, aujourd'hui.
7: C'est une évidence.
22: Ouais. Pierre Chasseret, merci d'avoir été avec nous ce matin sur Sud Radio. Je rappelle, délégué général, porte-parole de l'association 40 millions d'automobilistes et puis auteur du livre qu'on peut retrouver en librairie, hashtag balance ton plein. C'est aux éditions Fayard. Merci Pierre. Et puis on se retrouve à la rentrée dans le petit matin de Sud Radio, si ça vous dit. Merci beaucoup. Bel été à vous, Pierre. Allez, il est 7h13 sur Sud Radio. On revient dans un instant. On va rentrer dans les coulisses de la caravane du Tour de France. À tout de suite.
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22: Il est 7h15 sur Sud Radio, le rappel des titres. Et tout d'abord, l'Assemblée nationale, ça y est, a adopté cette nuit la loi d'urgence agricole. Elle prévoit notamment la réintroduction à titre dérogatoire de certains pesticides, dont l'acétamipride. Le gouvernement, le Parlement en tout cas, qui va se prononcer aujourd'hui, par ailleurs, sur l'interdiction des réseaux sociaux moins de 15 ans. Ce serait une première en Europe si le texte est adopté. Emmanuel Macron souhaite que la mesure soit appliquée dès la rentrée en septembre. Le projet de loi de protection des enfants, les députés qui se prononcent également aujourd'hui sur la perpétuité pour les violences en série d'enfants. On y reviendra tout au long de cette matinée sur Sud Radio. Puis dixième jour de consécutif de frappes américaines sur l'Iran. Donald Trump a affirmé pour chaque soldat américain tué que la République islamique paierait plusieurs fois, je cite, le prix fort. Allez, on va dans les coulisses du Tour de France, tout de suite à la rencontre de celles et ceux qui font partie de la caravane du Tour. Ce matin, nous sommes avec une animatrice sur la ligne de départ de ce Tour de France. Bonjour Alice Ferrand.
28: Bonjour.
22: Et merci d'être avec nous, soyez la bienvenue sur Sud Radio. Animatrice sur la ligne de départ, ça veut dire que la journée va bientôt commencer pour vous Alice.
28: Exactement. Alors aujourd'hui, c'est un peu particulier parce que du coup, c'est une étape qui me ressemble et qui est vers chez moi. Donc je vais pouvoir monter sur la caravane aujourd'hui.
22: Ah bah oui. Donc c'est une petite prime supplémentaire pour vous avec j'imagine beaucoup d'émotions si vous êtes chez vous à domicile Alice.
28: Exactement, c'est un parcours qui sera court car c'est le contre-la-montre, mais j'ai vraiment hâte de faire cette épreuve-là.
22: Et ça veut dire concrètement, vous serez positionné comment sur ce contre-la-montre pour suivre au plus près les coureurs ?
28: Alors du coup, je serai hôtesse sur un des véhicules, donc je serai sur le deuxième véhicule, je pourrai lancer plutôt à gauche et voilà, je vais lancer des goodies à tout le public qui sera autour du parcours aujourd'hui.
22: Avec votre famille qui sera là peut-être ?
28: Évidemment, oui.
22: Évidemment. Bon, c'est une journée un peu spéciale aujourd'hui pour vous, sinon ça consiste en quoi d'être animatrice sur la ligne de départ ?
28: Alors moi je suis pas animatrice, je suis hôtesse, donc en fait on arrive le matin sur la ligne de départ, on arrive 2 heures avant le passage de la caravane et on sert le public en café, on donne aussi des goodies, donc voilà on essaye de réveiller un petit peu cette ligne dès le matin et mettre un petit peu d'ambiance.
22: Oui donc faut avoir beaucoup d'énergie, comment vous y prenez comme ça pour mettre l'ambiance, j'imagine que c'est un défi chaque jour.
28: Oui, on essaye de vraiment discuter avec tout le monde, on essaye de chauffer le public, et puis avec le café Senseo, c'est assez facile de les réveiller normalement.
22: Oui, c'est censé mieux réveiller, effectivement. Qu'est-ce qui vous a donné envie, Alice, d'intégrer cette caravane du Tour ?
28: Écoutez, j'aime beaucoup le monde du sport, l'événementiel sportif, donc je me suis dit pourquoi pas travailler sur un des plus grands événements au monde. Donc je me suis donné ma chance en postulant sur le Tour et j'ai été prise il y a 3 ans maintenant, donc c'est la 3e année que je fais ça.
22: Et alors il paraît que c'est pas la première compétition, grande compétition sportive sur laquelle vous êtes, Alice ?
28: Oui, tout à fait. J'ai été sur d'autres événements sportifs comme Roland Garros ou là un peu plus récemment sur les Jeux Olympiques Milano Cortina d'hiver.
22: Ouais, ce sont de super événements, ça. Ouais. Ce sont des moments aussi intenses. J'ai envie de vous poser la question, c'est quoi la meilleure ambiance aujourd'hui ? C'est quoi ? C'est Roland Garros, les Jeux, le Tour de France ?
28: Bah, honnêtement, en parlant très objectivement, je dirais le Tour de France. C'est vraiment une ambiance qu'on retrouve pas ailleurs, donc c'est vraiment génial, que ça soit avec le public ou même au sein de notre équipe, là, l'équipe Senseo, elle est vraiment géniale et c'est pour ça que je prends autant de plaisir à revenir tous les ans.
22: Une ambiance magnifique, ça veut dire quoi concrètement? Ça veut dire que c'est une ambiance chaleureuse, d'échange notamment?
28: Oui, chaleureuse, un peu de famille. Il y a vraiment beaucoup d'entraide, de bienveillance, et puis on rigole bien aussi. Donc, c'est vraiment une aventure humaine extraordinaire. Je recommande à tout le monde.
22: Je ne sais pas si vous avez des souvenirs qui vous ont déjà marqué sur ces deux premières semaines, parce que ça y est, on arrive dans la dernière semaine. Sur les deux premières semaines, il y a des souvenirs que vous garderez qui ont été particulièrement marquants pour vous.
28: Ah bah c'est évident, mais que ça soit sur la ligne ou que ça soit justement sur les moments un peu plus de repos, là actuellement on est à Annecy, hier on a eu notre journée de repos, on était tous ensemble, c'est vraiment, certes on accumule un petit peu de fatigue, mais au final c'est vraiment bien, et d'être avec cette équipe, on passe de super moments.
22: Et bah profitez bien en tout cas de cette dernière semaine du Tour de France, Alice Ferrand. Donc vous êtes hôtesse sur la ligne de départ du Tour de France, et puis vous serez en plus à la maison avec la famille qui sera là pour vous accompagner aujourd'hui. Bah oui, quelle chance en tout cas. Merci d'avoir été avec nous ce matin sur Sud Radio. Très belle journée à vous, Alice Ferrand.
28: Merci à vous aussi. Au revoir.
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22: Et oui, on vous retrouve comme chaque matin, Christophe Jiquel, puisque tout l'été, on découvre avec vous des habitantes et des habitants amoureux de leur territoire, de leur terroir, et qui nous le font découvrir, Christophe.
2: Oui, mon coup de cœur va toute cette semaine aux destinations thermales de Nouvelle-Aquitaine. 27 établissements et 15 villes qui maillent ce territoire et ses nombreuses pépites touristiques. Alors aujourd'hui, c'est au sud de la Charente-Maritime, à Jonzac, à 45 minutes de Royan, classée station verte et ville fleurie, élue parmi les 100 plus beaux des Tours de France, que je vous emmène. C'est là que l'établissement thermal de Jonzac vous invite à découvrir ces étonnants thermes troglodytiques. La directrice de l'établissement est avec nous, Séverine Gauthier, bonjour.
5: Oui, bonjour.
2: Alors racontez-nous, Séverine, décrivez-nous cet environnement particulier des thermes de Jonzac, un peu unique en France. Hein.
5: Alors complètement unique en France, effectivement, c'est un établissement thermal qui a été créé il y a 40 ans. Et qui est créé dans une carrière, en fait, une carrière de pierre, donc vraiment ce côté troglodytique. Et voilà, c'est un environnement vraiment très atypique et unique.
2: Est-ce qu'on peut dire que vous êtes la seule station thermale de France à proposer des solutions thérapeutiques uniques ?
5: Exactement, on est la seule station thermale qui prend en charge les trois orientations qui sont la rhumatologie, la flébologie et les voies respiratoires. Et donc nous sommes les seuls à proposer ces trois orientations thérapeutiques.
2: Est-ce que ça veut dire que donc on trouve du personnel exclusivement dédié aux soins du thermalisme ?
5: Oui, en fait des agents, ce qu'on appelle les agents thermaux, hein, qui travaillent avec nous et dont il y a une formation d'ailleurs, formation agent thermal dispensée par le Greta. Une formation de 6 mois qui permet de former en fait nos futurs agents thermaux.
2: Ça veut dire que les curistes qui viennent à Jonzac peuvent bénéficier de programmes, on va dire, particulièrement ciblés?
5: Alors, on a la partie cure thermale, hein, qui est la cure thermale de 18 jours classique, on va dire. Et en complément, on a mis en place sur Jonzac des programmes complémentaires à la cure qui permettent d'optimiser, bien sûr, les bienfaits des soins avec des programmes qui vont être ciblés sur tout ce qui est troubles veineux au niveau des jambes, hein, les jambes lourdes, les problèmes de dos, donc un programme tonifier son dos et un autre programme qui est apaiser ses douleurs chroniques. Donc ça, c'est vraiment en complément des soins avec un programme qui est dédié, avec de l'activité physique adaptée, avec de la nutrition, avec des séances de relaxation et qui permettent vraiment de compléter sur une cure, par exemple 3 semaines ou même une cure libre, hein, de 5 jours, de compléter les soins thermaux et de prendre soin de soi.
2: D'accord, donc il existe des journées découvertes et des cures libres. Qu'est-ce qu'on découvre comme soins possibles pendant ces journées-là ?
5: Alors la journée découverte, ça c'est vraiment, enfin moi j'incite vraiment les personnes qui n'ont jamais fait de cure à venir faire une journée découverte. Alors c'est 4 soins, hein, c'est pas une journée, ça va être 4 soins thermouf, mais ça permet vraiment de se familiariser avec l'environnement et puis de découvrir aussi les bienfaits des soins pour envisager une cure thermale par la suite. Et sinon, bon, pour ceux qui sont actifs, on va dire, ou qui ont des emplois du temps qui sont bien chargés, on va privilégier la cure libre de 5 jours, enfin du moins à partir de 5 jours. Là et qui reste à la charge par contre du patient.
2: Mmh. Et les termes de Jonzac cette année fêtent une date particulière, non? C'est laquelle?
5: C'est ça, en fait, nos 40 ans. Alors
2: bravo, on est très fiers de les fêter. Oui, c'est bien, bravo.
5: On est des jeunes, des petits jeunes dans le thermalisme, hein, parce que 40 ans, c'est une histoire qui est finalement assez récente. Et donc, tout au long de l'année, donc là, on a une exposition photo sur la ville de Jonzac, donc sur toute la ville de Jonzac, vraiment que j'invite à aller découvrir, qui va retracer, on va dire, l'essor de la ville grâce aux 40 ans de thermalisme. Et puis, une grande soirée aussi, années 80, le 4 août 2026, 40 ans jour pour jour après l'ouverture des thermes.
2: D'accord. Et dernière question, Séverine Gauthier, directrice de l'établissement à Jonzac, des thermes de Jonzac. Quel conseil de visite donneriez-vous à nos auditeurs auditrices dans le coin, pas loin?
5: Alors sur Jonzac, en fait, on est situé sur les terres de Cognac, hein, oui. Vraiment proche de à 40 km de Cognac. Donc on est vraiment sur ces terres viticoles. Donc évidemment, il y a plein de domaines aussi à visiter. La ville de Jonzac en premier lieu, avec son château. Avec le château et puis tout l'environnement que l'on peut avoir en termes de balades, promenades. Et puis on est situé à peu près à aller 50 minutes de Royan, donc on est quand même, on est géographiquement plutôt bien situé pour permettre d'allier nature et mer.
2: Et sur quel site retrouve-t-on toutes ces informations, Séverine?
5: Oui, sur le site donc la chaîne thermale du soleil, sur évidemment la page de Thermes de Jonzac.
2: D'accord.
5: Et ensuite, il faut nous suivre sur tous les réseaux sociaux, évidemment.
2: Bien sûr.
5: Facebook, Instagram.
2: Séverine Gauthier, directrice de l'établissement thermal à Jonzac, je vous remercie. Bonne journée, à bientôt, bonne soirée, au revoir.
5: Merci, au revoir.
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22: Merci beaucoup Christophe Jiquel. On est bien sur Sud Radio, on est bien ensemble. Il est 7h26 dans quelques instants. Les infos et puis on se posera cette question. Comment se fait-il que les nappes phréatiques soient déjà vides, qu'on soit déjà à sec alors qu'on a eu des pluies très importantes au printemps? Mon invité tout à l'heure répondra à cette question, on y verra beaucoup plus clair. Sud Radio 7h26, à tout de suite.
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2: Bonjour Rémi André.
3: Bonjour Benjamin.
2: Bon, la météo, un temps à peu près équivalent à ce qu'on a vécu hier.
3: Oui, c'est ça, avec peut-être un degré de plus sur la moitié nord et un degré de moins au sud. C'est-à-dire que nous avons toujours cette différence nord-sud dès ce matin, avec des températures à Lille voisines de 11 à 12 degrés, alors que sur le sud, nous avons toujours 23 degrés actuellement à Toulouse ou jusqu'à 26 degrés du côté de Nice. Des températures donc qui vont rester, on va dire, très contrastées cet après-midi, avec ces valeurs qui atteindront les 25 degrés à Brest ou 27 degrés à Paris, vous voyez, un ou deux degrés de plus qu'hier. Alors qu'à Limoges, il fera jusqu'à 30 degrés, Toulouse 34 degrés et à Marseille 35 degrés. Alors, cet air un petit peu plus frais au nord nous amène un temps bien respirable et bien agréable, sans nuages ou pratiquement. Alors qu'au sud, eh bien, on aura toujours ce petit risque d'orage dans la soirée sur les Pyrénées ainsi que sur le sud des Alpes. Attention tout de même, le vent de secteur nord, lui, se renforce, notamment dans le domaine du Mistral. Et là, cela peut accentuer le risque de feu de forêt.
2: Merci beaucoup Rémi André. Soyez les bienvenus si vous nous rejoignez sur Sud Radio. Je vous souhaite un excellent réveil, il est 7h30.
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2: Nous sommes bien le mardi 21 juillet. Aujourd'hui, les infos, c'est avec vous, Léo Ardourel. Bonjour Léo.
4: Bonjour, bonjour à tous. Les députés adoptent la loi d'urgence agricole. Un vote au bout de la nuit dans une ambiance houleuse. Un an après la forte mobilisation citoyenne contre la loi du plomb, le texte prévoit plusieurs dispositions controversées, notamment de confier à l'ANSES le pouvoir d'autoriser à titre dérogatoire la réintroduction de deux pesticides interdits en France, ou encore le doublement des capacités de stockage d'eau à usage agricole d'ici 2035. Autre projet de loi au menu des députés aujourd'hui, celui sur la protection des enfants. Conçu au départ pour répondre à la crise de l'aide sociale à l'enfance, il a été remanié après plusieurs affaires récentes de violences sur mineurs, telles que l'affaire Liana et les scandales dans le périscolaire. Parmi les mesures adoptées, l'imprescriptibilité des crimes commis sur des mineurs, mesure qui pourrait toutefois se heurter à un risque d'inconstitutionnalité. Dans l'actualité également, la situation s'améliore, même si la prudence demeure dans le Var. Le feu qui s'est déclaré dimanche sur la commune de Tarado est fixé depuis hier soir après avoir parcouru quelques 200 hectares. Le Var, placé ce mardi en alerte rouge pour risque très élevé de feux de forêt. Au total, 5 départements du Sud-Est sont concernés. La Haute Autorité de Santé recommande de rendre obligatoire la vaccination contre la grippe pour les soignants, les étudiants des filières médicales et paramédicales ainsi que les personnels des établissements médico-sociaux hébergeant des personnes âgées sont aussi concernés. La mesure doit faire l'objet d'un décret du Conseil d'État pour devenir effective. À l'étranger, une nouvelle nuit de frappe américaine en Iran. Téhéran réplique et assure avoir visé des cibles militaires américaines à Bahreïn et au Koweït. De son côté, Air France maintient la suspension de ses vols vers Riyad, Dubaï et Beyrouth. Et puis après une journée de repos, les coureurs du Tour de France reprennent la route cet après-midi près du lac Léman. 16e étape avec un contre-la-montre entre Évian et Thonon-les-Bains. Ce sera le seul chrono individuel de cette édition 2026 pour

0: Calisio nous dira ce qu'il pense de la position de la gauche à ce sujet. Et puis, avant cela, tenez, les bonnes nouvelles, on joue tout de suite sur Sud Radio. Bah oui, John à la réalisation de cette émission qui vous met l'ambiance, qui est d'ailleurs en train de danser en régie, mon cher John. Vous nous mettez dans l'ambiance. Bah oui, pourquoi?
1: Bah oui.
0: 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Tout de suite, Sud Radio vous explique. Et la sécheresse qui continue de gagner du terrain en France, de plus en plus de départements sont placés en alerte avec pour conséquence des restrictions d'eau qui se multiplient. Bonjour Olivier Depraz.
2: Et bonjour.
0: Et merci d'être avec nous ce matin. Vous êtes le fondateur d'Imageo, c'est un bureau d'études spécialisé en hydrogéologie. Vous avez d'ailleurs développé à ce titre le site www.info-sécheresse.fr. Olivier Depraz, quels sont les niveaux des nappes phréatiques aujourd'hui? Est-ce que la situation est vraiment devenue inquiétante?
2: Oui, effectivement, on peut dire que la situation est devenue inquiétante parce que lorsqu'on regarde sur Info Sécheresse la répartition des départements qui sont effectivement stress hydrique, aujourd'hui, il y a 66 départements sur 96 que compte la métropole qui sont, on va dire, en dessous des normales saisonnières. Et ceci s'est accentué ces dernières semaines, en fait, clairement, sous l'impact de la chaleur.
0: Est-ce qu'on peut dire qu'on atteint aujourd'hui des niveaux historiquement bas en ce qui concerne le niveau de ces nappes phréatiques? C'est le cas ou pas?
2: Alors, on est proche des années de sécheresse assez classiques comme 2022, par exemple. Clairement, le phénomène est très simple. Il y a beaucoup plu cet hiver et tout le monde pensait qu'on était à l'abri. Seulement, ce qui s'est passé, c'est qu'à un moment donné, tout ceci s'est arrêté. La nature prend ses droits, elle se réveille au printemps. Sous l'effet de la chaleur, elle sollicite extrêmement les ressources en eau. Et nous aussi, d'ailleurs, nous sommes partie de la nature et on sollicite les ressources en eau. Et donc, plus de pluie, grande sécheresse et les nappes sont sous tension aujourd'hui.
0: C'est quand même surprenant, étonnant d'avoir eu autant de pluie comme ça encore il y a quelques mois à peine au printemps et de se dire qu'on est déjà à sec. Quoi. C'est difficile à entendre pour certains qui nous écoutent effectivement. Voilà quoi, c'est en quelques semaines finalement on a vidé nos réserves de nappes phréatiques.
2: Alors, elles ne sont pas entièrement vidées, il y en reste encore, bien entendu. Oui. Il y a des départements où ça se passe un petit peu mieux. Et puis, les cours d'eau sont encore bien soutenus, même s'ils commencent à présenter quelques faiblesses, notamment dans le centre de la France. On peut voir ça très facilement sur ce site, qui, je le répète, est entièrement gratuit, qui est là pour partager ces informations et qui est ouvert à tous. Mais globalement, on voit quoi? On voit que les cours d'eau commencent à être sous tension. Les nappes ont réagi les premières. Maintenant, c'est autour des cours d'eau. C'est un sujet assez classique, en fait. Aujourd'hui, la nature a besoin d'eau. Elle se sert la première et nous on arrive ensuite.
0: On a de nombreux départements du coup qui ont pris des mesures de restriction d'eau, que ce soit localisée ou généralisée. Ça veut dire quoi? En quoi elles consistent ces restrictions d'eau exactement?
2: En fait, il existe quatre niveaux de restriction d'eau. Ces niveaux de restriction d'eau sont pris, sont décidés en préfecture. Vous avez la vigilance, l'alerte renforcée, la crise. Ce que l'on voit effectivement lorsqu'on est en crise, et aujourd'hui vous avez 55 départements qui sont classés en crise, ça veut dire que là vous avez une restriction très importante sur l'extraction des volumes d'eau, notamment pour les agriculteurs, pour les industriels. Bien entendu, l'eau potable est toujours préservée, et puis la sécurité, par exemple pour les incendies, passe en priorité, il n'y a pas de sujet. Mais on va dire que lorsqu'on est en crise, le niveau de restriction est très élevé.
0: Les agriculteurs, eux, ils réclament des retenues d'eau afin d'utiliser l'été l'eau qu'ils auraient pu stocker l'hiver. D'ailleurs, les députés les ont en partie entendus avec ce texte qui a été adopté hier, cette nuit à l'Assemblée. Qu'est-ce que vous pensez de cette demande des agriculteurs?
2: Alors c'est un sujet délicat et épineux, parce que tout le monde essaye effectivement de préserver un peu, d'un côté la ressource, et deux, de pouvoir continuer son activité. Moi, ce que je pense effectivement, c'est que c'est un sujet qui dépasse les agriculteurs, qui est un sujet de société, et c'est un sujet qui doit effectivement être arbitré, parce que l'eau doit se partager, donc on doit avoir des instances de partage qui permettent de décider et de statuer ensemble, les industriels, les agriculteurs, il faut penser aussi aux producteurs de produits, et puis l'eau potable. Néanmoins, effectivement, pouvoir de temps en temps bloquer l'eau dans des cours d'eau pour éviter qu'elle se rejette directement à la mer, ça peut être assez sensé dans certains cas, bien entendu.

0: C'est ce que disaient certains agriculteurs qu'on avait à l'antenne hier matin sur Sud Radio. Ils disent, bah voilà, on a des pluies comme ça assez abondantes l'hiver et même au printemps. Et cette eau qui n'est pas stockée finit en majorité dans la mer. Elle n'est pas, finalement, elle ne permet pas de remplir ces nappes phréatiques. Vous l'entendez, en tout cas, cet argument?
1: Bien sûr. Alors, le sujet, et vous venez le citer, le premier sujet qu'on pourrait mettre en œuvre, c'est comment on fait pour remplir à nouveau les nappes phréatiques, comment on fait pour les recharger, parce que ce sont des méthodes qui sont pratiques dans de nombreux pays. Donc, il existe de nombreuses solutions pour lutter contre la sécheresse. Et on connaît des pays qui sont dans des situations de tension beaucoup plus importantes qui arrivent à résoudre ce sujet de ressources en eau. Je prendrais par exemple le cas de Singapour, qui est une toute petite île soumise à un stress hydrique très important et qui a réussi complètement à gérer sa ressource en eau à l'échelle de son pays. Tout ça en rechargeant les nappes, en stockant la ressource, en réutilisant l'eau usée traitée. Donc je pense que la France doit doucement aller vers ce type de mesures, en tous les cas envisager ce qui se passe dans d'autres pays.
0: Parce qu'on a, avec ce dérèglement climatique, des pluies de plus en plus torrentielles, de plus en plus intenses et nombreuses. Cette eau-là, ça veut dire qu'elle n'arrive pas à pénétrer les sols et à recharger les nappes phréatiques. Est-ce que c'est ça qu'il faut déduire?
1: Alors c'est presque ça, on va dire qu'effectivement elle tombe de façon très forte à des endroits très localisés et souvent sur des sols qui sont très secs et donc il y a un phénomène de ruissellement pour que l'eau pénètre dans les nappes phréatiques, il faut effectivement que elle tombe doucement, régulièrement, ce qui se passait dans les temps anciens, on va dire. Aujourd'hui, quand elle est violente, effectivement, elle glisse, elle coule, elle se retrouve dans les cours d'eau et les cours d'eau à la mer. Et ensuite, donc, la mer, à nouveau, d'après.
0: Et donc, prendre exemple sur d'autres pays à l'étranger qui arrivent finalement à gérer peut-être davantage mieux l'eau que ce qu'on fait aujourd'hui en France. Merci beaucoup, Olivier Depraz, d'avoir été avec nous ce matin sur Sud Radio. Je rappelle que vous êtes le fondateur d'Imageo. Et je redonne ce site pour tout savoir. Il est très complet, www.info-sécheresse.fr. Merci d'avoir été avec nous ce matin sur Sud Radio. Passez une très belle journée. Allez, 7h40 sur Sud Radio, on revient dans un instant avec les escapades de Rémi André.
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0: Il est 7h43 sur Sud Radio, le rappel des titres. L'actualité dominée aujourd'hui par l'actualité politique, en l'occurrence l'Assemblée nationale qui a adopté cette nuit la loi d'urgence agricole. Elle prévoit notamment la réintroduction à titre dérogatoire de certains pesticides, dont l'acétamipride. Le Parlement qui devrait définitivement adopter par ailleurs aujourd'hui l'interdiction des réseaux sociaux aux moins de 15 ans. Ce serait une première en Europe et Emmanuel Macron souhaite qu'elle soit appliquée, cette mesure, dès la rentrée en septembre. Et puis le projet de loi de protection des enfants, aussi au menu des députés aujourd'hui. Ils se prononcent notamment sur la perpétuité pour les violeurs en série d'enfants.
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0: Bonjour Rémi André.
14: Bonjour Benjamin.
0: Bon, repart en balade avec vous ce matin pour continuer de découvrir nos territoires et surtout ce qui les façonne. Aujourd'hui, on est dans l'Aveyron, comme hier, toujours à l'Aïeul, avec Yves Souyol que nous avions rencontré donc hier. Et il était question, si ma mémoire est bonne, de déguster du bon fromage aujourd'hui avec lui.
14: Et oui, comme promis, il nous emmène cette fois plus loin dans le goût, à la découverte des qualités de ce fromage. Un fromage qu'il aime décrire comme à la fois ancien et moderne. Une idée qui doit beaucoup à André Valadier, l'un des pionniers de Jeune Montagne, qui aimait à dire « la tradition sans modernité est stérile, mais la modernité sans tradition est aveugle ». Une devise qui aujourd'hui encore colle parfaitement à ce fromage de caractère. Alors Yves, qu'est-ce qui fait la typicité de ce fromage ?
15: Pour aller vite, il faut savoir que les animaux qui vont produire du lait pour faire du l'Aïeul AOP ou de la tome fraîche de l'Aubrac, ils sont obligés de s'alimenter avec une alimentation du plateau. Ils sont obligés de s'alimenter avec de l'herbe ou du foin, pas d'ensilage, pas d'enrubanage. Les races qui ont été choisies sont deux races, l'Aubrac, qu'on est en train de relancer pour son rameau laitier, et la Simmental, qui a été choisie pour la régularité de son lait. Parce que quand vous voulez travailler un lait cru et entier, il faut avoir un lait le plus régulier possible. C'est la force de la Simmental. Tout ça, c'est un cahier des charges qu'il faut respecter quand vous êtes producteur de lait. Sinon, on prendra pas du lait pour faire de l'ailleurs.
14: Aujourd'hui, nous sommes en 2026. Il y a quand même plus de 65 ans qui sont passés.
15: Exactement.
14: Et là, par contre, les normes, l'Europe, les agriculteurs ne sont plus les mêmes. Ils n'ont plus les mêmes volontés qu'à l'époque. Aujourd'hui, ils survivent. À l'époque, ils faisaient redémarrer quelque chose. Qu'est-ce qui a changé en 60 ans ?
15: L'évolution, lorsqu'on a fabriqué du fromage de façon continue, on a réussi à faire un produit avec une qualité régulière et on a réussi à le commercialiser. Au tout début, on commercialisait le fromage aux affineurs du coin. On n'avait pas de réseau commercial. Notre fromage AOP ou lait cru a été reconnu en face d'un autre fromage qui peut-être lui ressemblait mais qui était un peu différent, le Cantal. Il a été reconnu et on a essayé de le valoriser par rapport à ça, mais aussi de l'Aligot. Là aussi, les deux produits se portent l'un l'autre, c'est-à-dire que l'Aligot de Jeune Montagne, il est produit par du lait l'Aïeul et ça lui donne une garantie de bon produit. Et aujourd'hui, le fromage l'Aïeul, il est porté par l'Aligot parce que l'Aligot, lui, est populaire. Il va un peu partout. Quand l'Aligot s'est développé, il s'est fait avec des excédents de fromage. Nous avons la volonté, elle est ferme et définitive, nous avons la volonté de continuer à faire de l'Aligot avec le lait qui respecte le cahier des charges de l'AOP l'Aïeul. Et nous avons la volonté de travailler le l'Aïeul comme un fromage au lait cru. En ce moment, c'est très compliqué parce qu'il y a la partie bactériologique évolue avec des exigences toujours plus importantes, avec des détections toujours plus fines. Pour autant, notre volonté, c'est de garder ce fromage au lait cru de façon à ce que toutes les saveurs qui en ressortent lorsqu'on le déguste, de façon à, tout, à ce que sa texture fondante qu'on apprécie quand on boit l'apéro avec un bon verre de blanc, eh bien, reste dans la mémoire de notre consommateur. C'est ça notre objectif.
0: Et merci Rémi André pour cette nouvelle très belle rencontre. Demain, on va quitter cette fromagerie pour aller à la rencontre d'un agriculteur qui va nous parler d'un animal qu'on connaît bien dans ce coin-là, c'est la vache d'Aubrac. Allez, 7h48 sur Sud Radio. Tout de suite, on retrouve Guy Carlier. Bah oui, Guy, chaque matin, à cette heure-là, vous nous dressez le portrait d'une des voix qu'on a l'habitude d'entendre sur Sud Radio ce matin. C'est Gilles Ganzmann, notre voix des médias, que vous mettez à l'honneur, mon cher Guy Carlier.
16: Il y a des gens dont on connaît le visage. Et puis il y a ceux qui sont présents dans nos mémoires sans que nous connaissions leur nom. Gilles Ganzmann appartient à cette étrange catégorie. Si vous avez regardé la télé depuis 30 ans, il y a de fortes chances qu'il soit passé dans votre salon sans jamais s'asseoir sur votre canapé. Car Gilles Ganzmann est un homme de coulisses. Et les coulisses, c'est souvent l'endroit le plus passionnant du spectacle, parce qu'on y trouve les vrais métiers. Pendant que certains cherchent à devenir célèbres, Gilles a, lui, choisi un chemin beaucoup plus discret, rendre les autres intéressants. Il a croisé les Kennedy, les Michael Jackson, Céline Dion, les héros de Retour vers le futur, la sélection de foot brésilienne, des animateurs, des producteurs, des chanteurs, des journalistes, bref, à peu près toute la planète médiatique. Et pourtant, ce n'est pas un collectionneur de célébrités, c'est un collectionneur d'histoires. C'est très différent. Parce qu'au fond, la télé est une gigantesque machine à fabriquer des souvenirs. On ne se rappelle pas des audiences, on se rappelle des émotions. On se souvient d'une chanson, d'un générique, d'un dimanche soir, d'un rire partagé en famille, et Gilles Ganzmann a contribué à fabriquer ces petits morceaux de vie. Il a travaillé sur Fort Boyard, Koh-Lanta, Qui veut gagner des millions, La Nouvelle Star. Quand je vous dis qu'il a fabriqué des petits morceaux de votre vie. Aujourd'hui, tout le monde prétend créer du contenu. Cette expression me fait toujours sourire, car Gilles Ganzmann déteste les contenus. Il déteste aussi les cons qui se lâchent sur les réseaux sociaux. Il faut dire que ses prises de position, parfois audacieuses, lui ont valu de se retrouver dans l'œil du cyclone des tempêtes médiatiques. Et depuis plusieurs années, il est à Sud Radio, aux côtés de Valérie Expert. Belle association, on dirait un duo de vieux musiciens. L'un pose les questions, l'autre ajoute les nuances. Ils reçoivent des personnalités, mais surtout, ils parlent d'un monde qui change à toute vitesse. Et dans cette accélération permanente, Gilles Ganzmann nous rappelle quelque chose d'essentiel. Derrière chaque émission, derrière chaque succès populaire, derrière chaque image, il y a des femmes et des hommes qui travaillent dans l'ombre. Des artisans, des bâtisseurs, des gens qui n'ont jamais eu besoin de se mettre en avant pour exister. Et finalement, c'est peut-être ça le plus beau métier du monde. Refuser l'écume de la gloire, assumer ne pas être la vedette, mais être celui qui allume les projecteurs pour les autres. Gilles Ganzmann a choisi une chanson de David Bowie, Heroes. C'est une des plus grandes chansons de l'histoire du rock et cette histoire justement est fascinante. En 1976, Bowie est à Los Angeles, il quitte la cocaïne pour s'établir à Berlin. C'est là qu'il va vivre sa période la plus créative en compagnie de son producteur Tony Visconti. Il enregistre Hero au studio Hansa, tout près du mur de Berlin. C'est là que Brian Eno lui apporte la musique de la chanson. Bowie demande à rester seul et il écrit les paroles d'un jet en pensant à un couple d'amoureux qu'il a vu de sa chambre d'hôtel et qui s'embrassait près du mur. Le lendemain, il enregistre la chanson et lorsque les chanteuses sont entrées dans le studio pour enregistrer les chœurs, Bowie s'est aperçu avec stupéfaction que l'une d'entre elles, nommée Antonia Maas, était la femme du couple qui s'embrassait près du mur.

0: Merci beaucoup Guy Carlier. Très bon choix de musique hein, de la part de Gigantsman. Je ne sais pas ce que vous en pensez, mais ça donne de l'énergie pour affronter cette nouvelle journée. Elle sera forcément bonne cette nouvelle journée avec Sud Radio qui vous accompagne. Il est 7h55, dans un instant le retour des infos avec Léo Ardourel. Et puis dans la foulée, mon invité politique, ce sera Franck Alizio, député RN des Bouches-du-Rhône, favorable à la perpétuité pour les violeurs en série d'enfants. Le texte, la mesure sera voté aujourd'hui à l'Assemblée. La gauche est contre cette mesure. Est-ce que vous comprenez cela? Vous réagissez. 0826 300 300. C'est Manu qui vous accueille au standard.
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0: La météo, c'est avec vous Rémi André. Bonjour Rémi.
16: Bonjour Benjamin.
0: Bon, quel temps aujourd'hui, en ce mardi 21 juillet?
16: Eh bien, on va parler d'un beau temps d'été, mais avec tout de même un petit contraste de température. Alors ce matin, par exemple, à Cambrai, pour ne pas dire de bêtises, il fait 12 degrés, alors qu'à Lille, on est déjà remonté à 15 degrés. À Paris, nous sommes là aussi aux alentours de 14 à 15 degrés. Mais sur la moitié sud, eh bien là, en revanche, on a déjà 22 à 23 degrés sur Toulouse. Nous sommes à 21 degrés du côté de Saint-Nazaire dans l'Aude. Nous avons des températures qui atteignent même actuellement à Marignane 25 degrés. Donc vous voyez un petit peu l'écart que nous avons au moins 10 degrés entre le nord et le sud. Et bien dans l'après-midi, nous aurons à peu près la même tendance avec des températures qui à Paris atteindront les 27 degrés, à Lille 25 degrés, alors qu'au sud, on ira jusqu'à 34 degrés à Toulouse ou 35 degrés à Marseille. Alors on maintient tout de même encore aujourd'hui les 6 départements du Gard, de l'Hérault, des Bouches-du-Rhône ainsi que du Var, ainsi que la Corse sur la vigilance orange canicule, mais dès ce soir, 2 départements devraient en sortir. Donc vous voyez, ça se rafraîchit un petit peu et cela devient un petit peu plus raisonnable sur notre pays. Toutefois, attention, le vent de secteur nord, lui, on sent que cet air un petit peu frais est arrivé par le nord. Ce vent de nord se renforce et avec lui, le Mistral et surtout la Tramontane, des valeurs qui atteindront les 50 à 60 km par heure. Attention donc avec la chaleur au risque de feu de forêt.
0: Mais soyons vigilants. Merci beaucoup Rémi André. un excellent début de journée. Vous êtes bien sur Sud Radio, il est 8h.
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0: Et à 8h, le journal nous est présenté par Léouard Dourel. Bonjour.
13: Bonjour, bonjour à tous. L'Assemblée nationale adopte la loi d'urgence agricole, un vote très tendu au bout de la nuit qui acte notamment la possibilité de réintroduire de manière dérogatoire certains pesticides. Autre projet de loi au menu des députés aujourd'hui, celui sur la protection des enfants. Là aussi, certaines mesures divisent, vous l'entendrez. Et puis, un chrono individuel pour lancer la troisième et dernière semaine de course. Les coureurs du Tour de France s'affrontent en contre-la-montre cet après-midi autour du lac Léman. La FNSEA salue une étape majeure et une première victoire pour les agriculteurs français. L'Assemblée nationale a adopté cette nuit le projet de loi d'urgence agricole, un texte controversé qui prévoit notamment la réintroduction dérogatoire de deux pesticides interdits en France, mais aussi de faciliter la construction d'ouvrages de stockage d'eau pour les agriculteurs. Le vote a été tendu au sein de l'hémicycle. Un peu plus tôt, une manifestation d'opposants s'est également tenue à Paris, tout proche de l'Assemblée. Des centaines de personnes se sont réunies à l'appel d'une vingtaine d'organisations. Parmi elles, la Confédération Paysanne. On écoute son porte-parole, Stéphane Gallet.
17: Le gouvernement, nos parlementaires, ou du moins une partie de nos parlementaires, ne comprennent pas l'enjeu historique, ne comprennent pas ce qui se passe en fait dans les campagnes, et ça, ça nous met particulièrement en colère. Parce que cette loi, elle va être votée, alors que tous les collègues qui sont là réunis, qui sont à côté de moi, sont dans les territoires et savent à quel point les paysannes souffrent, à quel point on souffre à la fois sur le plan économique, mais à quel point on souffre aussi sur le plan physique. Alors que nos productions sont en train de cramer, on nous sort une loi qui est complètement à contresens de l'histoire, qui est complètement à contresens des réponses qu'on va apporter aux paysans et paysannes.
13: Le texte doit passer au Sénat aujourd'hui en vue d'une adoption définitive. Autre projet de loi au menu des députés aujourd'hui, celui sur la protection des enfants. Destiné initialement à renforcer l'aide sociale à l'enfance qui traverse une crise profonde, il a été amendé par le gouvernement avec de nouvelles mesures dans l'espoir d'apaiser les polémiques suite au scandale dans le périscolaire et surtout l'affaire Liana. Mais une mesure cristallise particulièrement les tensions, Clémence Lebarry.
18: Oui, il s'agit de la réclusion criminelle à perpétuité pour les auteurs de viols en série sur des mineurs de 15 ans. La mesure soutenue par le gouvernement a été rejetée grâce aux voix de la gauche et des écologistes. Les opposants estiment en effet que cette mesure mise trop sur le répressif et délaisse la prévention de la récidive. Et en l'état, le texte prévoit une peine de 30 ans de réclusion pour les viols en série lorsqu'au moins une victime est âgée de 15 à 18 ans. Mais l'exécutif n'a pas dit son dernier mot. Il souhaite demander une nouvelle consultation sur cette disposition aujourd'hui, juste avant le vote solennel.
13: Les députés ont en revanche adopté une autre mesure phare, l'imprescriptibilité des crimes commis sur les mineurs, mesure qui pourrait toutefois se heurter à un risque d'inconstitutionnalité. Dans le reste de l'actualité, la situation s'améliore, même si la prudence demeure dans le Var. Le feu qui s'est déclaré dimanche sur la commune de Taradeau est fixé depuis hier soir, après avoir parcouru quelques 200 hectares. Le Var, placé ce mardi en alerte rouge pour risque très élevé de feux de forêt. Au total, 5 départements du sud-est sont concernés. Air France suspend ses vols vers Riyad et Dubaï. La compagnie ne veut prendre aucun risque alors que la situation reste très tendue au Moyen-Orient. Les États-Unis ont frappé l'Iran pour la 10e nuit consécutive. Téhéran riposte et assure avoir visé des cibles militaires américaines à Bahreïn et au Koweït. Pendant ce temps, la colère du Quai d'Orsay. Deux agents de l'ambassade de France à Téhéran ont été retenus pendant plusieurs heures par les services de sécurité iraniens. L'un d'eux a même été molesté. Le ministre des Affaires étrangères, Jean-Noël Barrot, dénonce une action d'intimidation extrêmement grave. On passe au sport. Le Tour de France entame sa dernière ligne droite. Après deux semaines de compétition et au lendemain d'une seconde journée de repos, les coureurs remontent en selle. Une troisième semaine de course qui débute par un contre-la-montre individuel aujourd'hui entre Évian-les-Bains et Thonon-les-Bains. Et avant de lancer cette 16e étape, on voit mal qui peut inquiéter Tadej Pogacar, Olivier Fraisse.
19: Tadej Pogacar domine outrageusement ce tour, fort de ses 4 succès d'étape, un maillot jaune solidement accroché sur les épaules et désormais 5 minutes d'avance sur son nouveau dauphin Remco Evenepoel. Le grand tournant de la deuxième semaine, c'est aussi l'abandon de Jonas Vingegaard, victime d'une lourde chute dimanche lors de la 15e étape. Côté français, le bilan reste maigre avec toujours pas de victoire d'étape, mais deux coureurs entretiennent l'espoir, Paul Sexas, désormais mais quatrième du général, et Lenny Martinez toujours en lice pour un top 10. De quoi préparer l'avenir. En attendant, Tadej Pogacar, lui, semble déjà filer vers un nouveau sacre.
13: Pogacar qui sera d'ailleurs le dernier coureur à s'élancer dans le contre-la-montre aujourd'hui vers 17h15. Et puis, la galerie d'Apollon rouvrira demain au musée du Louvre. Elle était fermée au public depuis le spectaculaire cambriolage d'octobre dernier. Une réouverture sans vitrine ni bijoux exposés, précise dans une interview au Parisien Christophe Leribaud, le président du musée. Voilà pour l'essentiel de l'info. Excellente matinée sur Sud Radio.
20: Merci beaucoup, Léo Ardourel. Allez, on retourne sur le Tour de France tout de suite.
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20: Mais après une journée de repos bien méritée, place aujourd'hui à la 16e étape, un contre-la-montre d'un peu plus de 26 km entre Évian-les-Bains et Thonon-les-Bains. On est avec notre consultant cycliste Sud Radio Century 21, Samuel Dumoulin. Bonjour Samuel. Samuel, qu'on a perdu, qu'on va essayer de... Ah, je crois qu'on vous a retrouvé, Samuel. Bonjour. Non, toujours pas. Bon, effectivement, on va essayer peut-être de le recontacter. Je sais pas, je regarde John à la régie qui s'active pour qu'on soit avec lui, pour savoir si notamment Paul Sexas a une chance sur ce contre-la-montre. On verra cela. Et puis qui pour gagner ce contre-la-montre? Sinon, il nous le dira. D'ici là, tenez, j'en profite, on a notre gagnant du jeu Tour de France. C'est Gaël qui nous a envoyé un SMS et qui a remporté ce beau cadeau qu'on vous a gagné ce matin, une machine à café. Sanseo, bravo à vous Gaël. Samuel Dumoulin, on vous a retrouvé. Bonjour Samuel.
21: Oui, bonjour, désolé.
20: Bon, pas de souci. Contre la montre, c'est toujours une épreuve un peu particulière sur ce Tour de France. On peut s'attendre à quoi aujourd'hui et que peut donner Paul Sexas sur un contre la montre, un chrono?
21: On peut s'attendre à ce que ça soit vraiment une bataille entre les coureurs du classement général pour la victoire d'étape. Je pense qu'il n'y a qu'un coureur vraiment qui peut venir se mêler à la lutte, ce sera Philippe Ogana. Mmh. Et c'est quand même une épreuve toujours de vérité en troisième semaine. Donc ce sera les organismes les plus frais et les coureurs les plus en forme qui vont pouvoir se démarquer avec... tout de même un parcours qui est difficile, de 9 km de portion montante à 4%, et puis après une partie descente et plat. Donc ça peut correspondre à Paul Sexas. Pour rappeler qu'il y a 2 ans, il a été champion du monde junior de contre-la-montre. Il a fait un chrono extraordinaire autour du Pays Basque qu'il a remporté. Donc avec la fraîcheur qu'il a pu récupérer hier... avec la journée de repos, je pense qu'il peut faire une performance honorable et qu'il puisse se repositionner sur le podium.
20: C'est tout ce qu'on souhaite à notre Français qui est quatrième. Attention donc à Pogacar, on va surveiller. À Remco Evenepoel aussi, qui est assez bon sur les chronos en général. En tout cas, merci beaucoup Samuel Dumoulin, consultant cyclisme Sud Radio Century 21. Et très beau contre-la-montre à vous aujourd'hui, Samuel. Merci.
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20: 8h08 sur Sud Radio, bienvenue si vous nous rejoignez. Ce sera l'une des actualités principales du jour, avec ce vote très attendu à l'Assemblée nationale, les députés qui vont se prononcer sur la perpétuité pour les violeurs en série d'enfants. On va en parler dans un instant avec mon invité politique, c'est Franck Alizio, député Rassemblement National des Bouches-du-Rhône. On parle de quoi ici? On parle de la perpétuité simple, pas de la perpétuité incompressible. Alors, est-ce qu'il faut aller plus loin? Est-ce qu'il faut la perpétuité réelle pour ces violeurs en série d'enfants? Il nous donnera son avis à ce sujet, Franck Alizio. À tout de suite.
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7: Il est 8h12, vous êtes bien sur Sud Radio. Mon invité politique ce matin, c'est Franck Alizio, député Rassemblement National des Bouches-du-Rhône. Franck Alizio, bonjour.
8: Bonjour.
7: Et merci d'être avec nous au programme. On va parler ce matin de l'interdiction des réseaux sociaux, moins de 15 ans, puisqu'il y a du nouveau, un vote attendu. Aujourd'hui, on parlera également du budget, censure ou pas, de la part du RN et de la présidentielle. Mais d'abord, la perpétuité. Donc pour les violeurs en série de mineurs de moins de 15 ans, la gauche avait supprimé cette mesure de la loi sur la protection des enfants. Finalement, il y aura bien un nouveau vote aujourd'hui, puisque le gouvernement a décidé bien de proposer une seconde délibération aux députés, à vous. Est-ce que vous vous félicitez de la décision du gouvernement, Franck Alizio ?
9: Ah, bien évidemment, et je me scandalise surtout du vote des 41 députés de gauche, principalement LFI, mais vous avez également des écologistes qui sont revenus sur cette disposition qui me paraît évidente. On ne parle pas de perpétuité incompressible, on parle de perpétuité, c'est-à-dire quelque chose qui serait susceptible de remise de peine. On parle de violeurs d'enfants récidivistes, jusqu'où l'idéologie, la folie, le cynisme, je ne sais pas comment l'appeler, de l'extrême gauche, de la gauche et de l'extrême gauche dans ce pays et dans cet hémicycle va aller.
7: Vous auriez pu bloquer la gauche à ce niveau la semaine dernière. Je regardais, seuls 13 des 122 députés RN étaient présents. Vous auriez été un peu plus nombreux, vous auriez bloqué ce vote de la gauche contre cette perpétuité pour les violeurs en série d'enfants.
9: Un certain nombre de nous avaient une délégation de vote, mais le plus essentiel, c'est d'être là cet après-midi, d'avoir une délégation de vote et de s'y opposer. Moi, non seulement je suis pour la perpétuité, mais pour une perpétuité incompressible, une perpétuité réelle. C'est-à-dire, on est sur quelque chose, on parle de ce qu'il y a de plus sacré, on parle du viol d'enfants. Là-dessus, Marine Le Pen a toujours été la première et la plus claire sur ces questions. Il y a 10 ans, il y a 15 ans, alors à l'époque où dans les médias, il n'était pas facile de parler de ça. Il n'était pas facile de dénoncer les écrits à l'époque de Frédéric Mitterrand, les propos à l'époque de Daniel Cohn-Bendit, toute cette forme de permissivité qui nous était héritée de mai 68, qui avait été écrite de plusieurs fois,
7: notamment
9: dans le journal
7: Libération. De complicité, vous iriez jusqu'à dire cela?
9: Ah, quasiment, oui, en tout cas une forme de laxisme, de laisser faire, de compréhension, les médias, une partie du monde politique à regarder ailleurs. Marine Le Pen a toujours été très claire, l'a toujours rappelé, vous rappelez certaines émissions qui étaient particulièrement ardues, où elle se confrontait à Cohn-Bendit et à d'autres sur ces questions. Il n'y a rien de plus sacré, voilà, que les enfants, il n'y a rien de plus sacré, voilà, il n'y a rien de plus ignoble que le viol des mineurs. Donc je suis non seulement pour une perpétuité, mais une perpétuité réelle pour le coup. Il faut de manière générale que dans notre code pénal, c'est dans notre projet, il y ait une perpétuité réelle, c'est-à-dire que certaines personnes qui sont un danger public et qui le seront toujours, ne puissent plus jamais sortir de prison, soient définitivement mis hors de mur, exactement.
7: La gauche qui donc va voter contre cette perpétuité pour les violeurs en série de mineurs, la gauche qui dénonce une surenchère et du populisme pénal, un manque de moyens pour prévenir la récidive, puisqu'il en est question, en l'occurrence, parce que ce n'est pas une perpétuité réelle. Éric Coquerel, l'insoumis, qui déclare que les pédocriminels ne sont pas forcément incurables. Vous jugez comment ces prises de position à gauche, Franck Alizio?
9: Je ne donnerai jamais une seconde chance à des pédocriminels. Voilà, c'est clair. Cette affaire de donner une seconde chance à des gens qui ont porté atteinte à des enfants, qui sont des dangers publics, je ne partage pas cette opinion, bien évidemment. Je ne compte prend pas ce qui fonde
7: certains
9: intellectuellement,
7: chez vous affirment que la gauche est complice des violeurs d'enfants. C'est très lourd de dire cela, non?
9: Bah, en tout cas, un de leurs candidats et un de leurs cadres avait été et aujourd'hui poursuivi pour viol.
7: Les instances ne le savaient pas forcément à ce moment-là. Ouais.
9: Oui,
7: ouais.
9: Mais attendez, quand nous on va chercher jusqu'au dernier de nos suppléants pour vérifier ce qu'il a dit sur les réseaux sociaux il y a 15 ans, nous faisons très attention. Et bien, manifestement, là aussi, certains médias ont une grande mansuétude envers l'extrême gauche. Quand on a eu des personnes comme ça dans ses rangs, on essaie d'être justement exemplaire dans ses votes et ses prises de position, ce qu'ils ne sont pas.
7: Vous l'avez dit, vous voulez aller plus loin avec une perpétuité réelle. Là, c'est une perpétuité simple avec de possibles remises de peine. En attendant éventuellement d'arriver au pouvoir et de voter cette perpétuité réelle, est-ce que vous êtes en faveur de la castration chimique pour ces violeurs? Ça n'existe pas aujourd'hui dans le droit français. Est-ce que vous y êtes favorable?
9: Écoutez, tout ce qui peut les mettre hors d'état de nuire, tout ce qui peut protéger les enfants, tout ce qui fait que l'on réaffirme sans arrêt que l'on est du côté des victimes et non des bourreaux, eh bien, nous serons pour, en tout cas...
7: Donc, castration chimique, oui, non?
9: La question, écoutez, à titre personnel, ça ne me choquerait pas, maintenant, la question est à poser à mon président de parti et à ma candidate à l'élection présidentielle.
7: Mais vous avez un avis personnel et vous nous l'avez donné. Franck Alizio, député Rassemblement des Bouches-du-Rhône, parlons des réseaux sociaux maintenant et de leur interdiction. Interdiction aux moins de 15 ans. Vote prévu aujourd'hui dans les deux chambres. Est-ce que le RN votera en faveur de ce texte?
9: Oui, nous voterons en faveur de ce texte. Dans le sens où, comment dire, il ne faut pas confondre, c'est pas la seule raison aujourd'hui certaines dérives du côté de la jeunesse, notamment la délinquance et les criminels mineurs, mais on voit bien l'effet néfaste des réseaux sociaux. D'ailleurs, il n'y a pas qu'en France, dans beaucoup de pays européens, une telle législation a été prise. En Australie, une même législation a été prise. Ça va plutôt dans le bon sens. Il faut faire attention à ce qu'évidemment, il n'y ait pas un excès de transparence qui deviendrait liberticide. Mais sur le principe, et là, je pense qu'il y a quand même une unanimité quasiment dans l'hémicycle sur cette décision.
7: Un mot, hein, puisqu'on parle des réseaux sociaux, Franck Alizio, sur ce rapport qui fait polémique, rapport sur la désinformation au Sénat, qui propose la création d'un observatoire indépendant. L'un des auteurs de ce rapport, Laurent Lafon, centriste, qui dit qu'il s'agit de lutter contre les ingérences intérieures sur ces réseaux sociaux. Est-ce que vous êtes favorable à la création d'un tel observatoire?
9: Alors typiquement, oui, je parlais de dérive liberticide qu'il faut toujours, dont il faut toujours se prémunir dans la loi. Là, nous y sommes. Moi, je ne sais pas ce que c'est. Je ne sais pas si c'est la création d'un ministère de la vérité, c'est-à-dire le cauchemar, la dystopie d'Orwell 1984 qui se réaliserait.
7: C'est ce que vous craignez véritablement.
9: Je ne sais pas, par exemple, ce qui est une ingérence intérieure. Critiquer le gouvernement, c'est une ingérence intérieure. Parler d'un sujet, d'un thème sur un plateau de radio, de télé, c'est une ingérence intérieure. Et qu'en est-il de la liberté d'expression ? Un chef d'entreprise ne pourrait plus s'exprimer sur la conduite des affaires de l'État, mais ça veut dire que son entreprise elle-même, du coup, elle ne pourrait pas s'exprimer. Alors ça veut dire qu'un média, c'est une entreprise, une chaîne de télé, une radio, c'est une entreprise. À quel moment on va venir contrôler ce qu'un journaliste dit ou ne dit pas, à quel moment un parti c'est une association, jusqu'où une association peut s'exprimer, jusqu'où un syndicat peut s'exprimer, à partir de là tout est remis en cause, on entre dans véritablement une dictature de la pensée, et ce serait la fin de la démocratie libérale telle qu'on l'entend aujourd'hui, avec une liberté d'expression. Donc il faut faire très attention avec de telles dérives. Moi aujourd'hui je ne sais pas ce qu'est une ingérence intérieure, si ce n'est l'opposition tout simplement, et l'opposition, c'est ce qui fonde la démocratie.
7: Franck Alizio, la loi d'urgence agricole, elle a finalement été adoptée, ça y est, hier soir à l'Assemblée nationale, avec la réintroduction à titre dérogatoire, c'est ce qui faisait débat, de deux pesticides dont l'acétamipride. C'est une victoire, selon vous, l'adoption de ce texte ?
9: En tout cas, on l'a voté et ça va dans le bon sens. Ça aide nos agriculteurs. Moi, j'ai une règle. Je ne fais pas monter, mais que ce soit nos agriculteurs ou d'autres secteurs d'activité français, je ne fais pas monter les entreprises françaises, les agriculteurs français, les entrepreneurs français avec les mains liées sur le ring de la concurrence et de la compétitivité internationale. Voilà. Je n'impose pas à nos agriculteurs, à nos entreprises des règles que les importations, que les entreprises étrangères qui viendraient produire vendre dans notre pays ne seraient pas soumises à ces règles. Voilà. Il n'y a pas de concurrence déloyale et on n'organise pas la concurrence déloyale contre ses propres entreprises, contre ses propres agriculteurs. À partir de là, nous avons voté cette loi.
7: Franck Alizio, j'aimerais entendre la position du RN à propos de cette recommandation, vous l'avez vu, de la Haute Autorité de Santé qui recommande de rendre la vaccination contre la grippe obligatoire pour tous les professionnels de santé. Vous y êtes favorable ou pas au Rassemblement National ?
9: En pleine canicule, en pleine saturation de nos hôpitaux, alors que nos soignants souffrent, que nos soignants peinent à accomplir leurs tâches au quotidien. Venir imposer une obligation vaccinale maintenant, la réponse est non. Rien contre la vaccination. Globalement, toujours plutôt souhaitable. Une obligation vaccinale avec des sanctions, ce serait incompréhensible. Qu'on laisse nos soignants travailler tranquillement. Leur métier est déjà assez difficile au quotidien. N'allons pas leur courir après avec encore des réglementations, encore des obligations et des sanctions.
7: Venons-en au budget, Franck Alizio. Je rappelle, vous êtes député Rassemblement National des Bouches-du-Rhône. Un budget 2027 qualifié par le gouvernement de sauvegarde républicaine. À quelques mois de la présidentielle, est-ce que le RN exclut d'ores et déjà de censurer le gouvernement ? Vous ne prendrez pas la responsabilité de faire tomber Sébastien Lecornu ?
9: Ce budget sera un non-budget. De même que ce gouvernement est un non-gouvernement. Vous avez compris que depuis Lecornu 2 ou je ne sais plus quel numéro, plus rien ne se fait. Il ne se passe plus rien. Ce gouvernement gère les affaires courantes. On attend un véritable gouvernement. On attend une véritable alternance. Il faut que ce budget passe très vite et que la prochaine majorité et le prochain gouvernement, que j'espère dirigé par Jordan Bardella sous présidence de Marine Le Pen, fasse à nouveau et pour un véritable budget de rupture avec
7: donc
9: tout ce qui se fait
7: de
9: depuis 10 ans, depuis 20 ans, depuis 30 ans dans ce
7: pays. Vous nous le confirmez, pas de censure, ça c'est non pour le RN à l'automne sur ce budget.
9: Écoutez, encore une fois, c'est notre groupe, c'est Marine Le Pen, notre présidente.
7: Ce que vous venez de dire, en tout cas,
9: c'est Jordan Bardella, notre président du groupe, qui nous prendrons la décision collectivement. Mais aujourd'hui, ce budget n'aura aucune conséquence puisque ce sera un budget d'affaires courantes. Ce sera un budget qui va poursuivre le budget précédent. Le gouvernement n'a plus les moyens d'appliquer quoi que ce soit comme réforme ou comme volonté politique. Voilà, que ce gouvernement se prépare à partir. Et que les Français se préparent à faire un véritable choix en rupture, ou à nouveau on cherche à créer de la richesse, à créer de la croissance dans ce pays, ou donc on baisse les impôts, parce que baisser les impôts c'est le meilleur moyen de créer de la croissance et donc de relancer la machine et donc de juguler notre dette et nos déficits.
7: Justement, la présidentielle, Franck Alizio, Emmanuel Macron, vous l'avez vu, qui appelle à se méfier des sondages prédisant la victoire de Marine Le Pen en 2027. Ça vous fait réagir? Qu'est-ce que vous répondez au chef de l'État?
9: Mais il a tout à fait raison de se méfier des sondages. Moi-même, je me méfie des sondages. Les sondages, c'est une photographie à un moment donné. Nous, les sondages nous obligent, parce que faire la course en tête, pour l'instant, c'est d'autant plus de responsabilité, d'autant plus de prudence et d'autant plus de volonté acharnée à convaincre les Français. Donc
7: vous êtes d'accord effectivement avec ces propos d'Emmanuel Macron?
9: Il faut tout le temps être prudent. Il fallait qu'il le soit également quand les sondages le servaient. Nous, on a toujours été très très prudent face aux temps sondages, notamment en 2021-2022 lorsqu'il nous desservait. On garde la tête froide, on garde le calme des vieilles troupes. Et puis les sondages sondent et nous militons, nous sommes sur le terrain, nous sommes là
7: à convaincre. A priori, pause du RN pendant l'été, pas de meeting, pas de déplacement prévu, on n'a toujours pas de programme d'ailleurs.
9: Vous allez laisser quelques semaines de repos et aux Français et à Marine Le Pen et à sa future équipe de campagne pour pouvoir reprendre du souffle, s'oxygéner, ne pas faire de la politique entre le 1er août et le 15 août, c'est pas trop demandé je pense, surtout qu'on va avoir une année présidentielle très importante, une année politique très importante pour nous en tant qu'élus, en tant que candidats, mais aussi pour les Français.
7: Jordan Bardella qui plaide pour un gouvernement d'union nationale en cas de victoire, ça reste encore assez flou tout cela. Il tend la main à qui concrètement? À Bruno Retailleau par exemple?
9: Mais encore heureux que ça reste encore assez flou. On est à plus d'un an et un gouvernement d'union nationale, ça va commencer à se réfléchir entre les deux tours de l'élection présidentielle. Ça va surtout se réfléchir après le second tour de l'élection présidentielle.
7: Est-ce que vous discutez déjà avec Bruno Retailleau? Est-ce que vous seriez d'accord à discuter avec Bruno Retailleau?
9: Je n'en sais rien. Pour l'instant, Bruno Retailleau est candidat à la présidentielle. Pour l'instant, Bruno Retailleau a été le ministre d'Emmanuel Macron, le ministre qui a participé donc à des gouvernements macronistes qui ont fait du mal au pays, qui n'ont pris aucune décision salvatrice pour le pays.
7: Donc il n'a aucune vocation à intégrer un gouvernement d'union nationale pour le RN.
9: En politique, jamais, ça n'existe pas. Il faut réfléchir, il faut voir comment Monsieur Retailleau évolue. C'est à Monsieur Retailleau de clarifier sa position. C'est à Monsieur Retailleau de dire les choses, d'évoluer. Nous, par définition, nous tendons la main à tous les Français. Nous tendons la main à tous ceux qui veulent rompre avec le macronisme, qui maintenant est terminé, Dieu merci, et qui veut...
7: Vous tendez la main à tous les Français.
9: À la gauche et à l'extrême gauche.
7: Est-ce que des personnalités de gauche pour intégrer ce gouvernement d'union nationale?
9: Encore une fois, c'est à eux de clarifier, parce que tous les gens, toutes les personnes politiques et
7: vous
9: non politiques d'ailleurs,
7: en tout cas sur le principe,
9: qui nous rejoindront sur notre projet, sur le projet de la candidate Marine Le Pen, sur le projet de la présidente Marine Le Pen. Une majorité présidentielle, par définition, ça dépasse le parti présidentiel stricto sensu.
7: Mais à partir de là, ce n'est pas une union des droites, ce serait une union nationale. On est d'accord.
9: Ce serait une union nationale, clairement. Ce serait une union pour la France. Encore une fois, on est dans une démarche
7: des personnalités. De gauche serait
9: au-dessus
7: bienvenue.
9: De la droite et de la gauche, il y a l'intérêt de la France. Voilà. Si demain, il y a des personnes de... Vous savez, dans nos électeurs, il y a des gens qui sont venus de la gauche, il y a des gens qui sont venus de la droite. Moi, à titre personnel, je viens de la droite. D'autres personnes pourraient nous rejoindre.
7: On a Laurent Jacobilli qui nous parlait notamment d'Arnaud Montebourg. Vous pensez à quelqu'un d'autre?
9: Par exemple, non, je pense à Arnaud Montebourg, mais on peut en penser à d'autres personnes. Vous savez, moi, à Marseille, j'avais dans ma liste, j'avais des centristes. Dans mes électeurs, j'avais des électeurs de gauche. Donc, il faut laisser tous ceux qui veulent nous rejoindre, à condition que ce soit dans la sincérité et sur des convictions, c'est-à-dire sur le projet de Marine Le Pen.
7: Merci beaucoup Franck Alizio, député Rassemblement National des Bouches-du-Rhône.
9: Merci à vous
7: d'avoir été avec nous ce matin sur Sud Radio. Je vous souhaite une très belle journée. Allez, Sud Radio, il est 8h28. On revient dans un instant avec les infos.
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7: Passez une très belle journée, vous êtes bien sur Sud Radio, vous avez raison, il est 8h30.
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7: Les infos, Léo Ardourel, bonjour Léo.
16: Bonjour à tous. La FNSEA salue une étape majeure et une première victoire pour les agriculteurs français. L'Assemblée a adopté cette nuit le projet de loi d'urgence agricole, un texte controversé qui prévoit notamment la réintroduction dérogatoire de deux pesticides interdits en France, mais aussi de faciliter la construction d'ouvrages de stockage d'eau pour les agriculteurs, un non-sens pour Delphine Bateau, députée écologiste des Deux-Sèvres.
17: L'Assemblée nationale, elle vient de voter le retour du poison des néonicotinoïdes à l'initiative d'un sénateur qui considère que le changement climatique est bénéfique et a plus d'avantages que d'inconvénients. C'est un texte totalement obscurantiste qui vient d'être adopté contre l'avis de plus de 2 millions de Français qui l'année dernière avaient signé une pétition, contre l'avis du Conseil national de l'Ordre des médecins, de l'ensemble de la communauté scientifique dans un pays, la France, qui normalement est attachée aux lumières, est attachée à la science et refuse l'obscurantisme.
16: Le texte doit désormais être examiné dans la journée au Sénat en vue d'une adoption définitive. Le feu est fixé dans le Var, les flammes ont parcouru 200 hectares entre les communes des Arcs et de Tarado. Le Var placé en alerte maximale pour le risque de feux de forêt aujourd'hui, tout comme 4 autres départements du Sud-Est. 31 départements sont en alerte orange. Air France suspend ses vols vers Riyad et Dubaï. La compagnie ne veut prendre aucun risque alors que la situation reste très tendue au Moyen-Orient. Les États-Unis ont frappé l'Iran pour la 10e nuit consécutive. Téhéran riposte et assure avoir visé des cibles militaires américaines à Bahreïn et au Koweït. Pendant ce temps, la colère du Quai d'Orsay, deux agents de l'ambassade de France à Téhéran ont été retenus pendant plusieurs heures par les services de sécurité iraniens. L'un d'eux a même été molesté. Le ministre des Affaires étrangères, Jean-Noël Barrot, dénonce une action d'intimidation extrêmement grave. Et puis, avez-vous payé trop d'impôts l'an dernier? Des millions de Français vont recevoir un virement du fisc à partir de vendredi, en même temps que la distribution des avis d'impôts. Excellente matinée à tous.
7: Merci beaucoup, Léo Ardourel.
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7: Et bonjour Rémi André.
18: Bonjour Benjamin.
7: Bon, la météo aujourd'hui, il fait beau, il fait chaud?
18: Alors il fait beau, il fait chaud, vous pouvez le faire à l'envers. Et il n'y a aucun souci avec cette journée, mis à part quelques orages possibles ce soir sur le relief des Pyrénées ou des Alpes. Donc c'est du beau temps d'été évidemment,

0: à la matitude. Mais attention, on a également du vent de secteur nord, on le sent bien, s'il est assez léger en général, et bien dans le domaine du Mistral et de la Tramontane, il se renforce. Le Mistral pourrait atteindre les 60 km/h, donc prudence dans tout ce secteur qui est soumis à la chaleur, à ce vent du nord et donc au fort risque d'incendie.
1: Merci beaucoup Rémi André.
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1: 8h34 sur Sud Radio, j'ai le plaisir de vous accompagner tout au long de cette matinée. Dans quelques minutes, on ira au bar, au comptoir, on sera dans une brasserie du Vaucluse. Mais d'abord, ambiance sur Sud Radio. 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Allez, pour regarder ce qui se dit sur les réseaux sociaux et dans la presse, nous sommes avec Albin Texera. Bonjour Albin.
3: Bonjour Benjamin, bonjour à tous.
1: Et on commence par ce qui fait réagir sur les réseaux sociaux. Hashtag on en parle. Tenez, une sortie Albin d'Amélie de Montchalin qui fait réagir.
3: Exactement, elle a été interrogée hier à l'Assemblée nationale sur la question des taxes et du financement public, notamment autour de l'expression, vous savez, c'est Nicolas qui paye, c'est toujours les mêmes qui payent, avec cet exemple de Nicolas. Et bien la première présidente de la Cour des comptes a tenu à répondre à cette idée reçue.
4: Vous parlez de Nicolas qui paye, moi je voudrais vous parler des Nicolas qui reçoit. En France en moyenne, quand on a entre 17 et 59 ans, chaque année en moyenne, c'est plus de 2000 euros qui sont investis pour la santé des Français. Pour chacun des Français qui vivent dans notre pays, ce sont les accouchements pris en charge à 100%, ce sont les dépenses pour les enfants qui n'ont aucune franchise ou dépense forfaitaire. Bref, c'est une solidarité. Et si chacun paye, chacun reçoit. Et c'était bien la promesse du Conseil national de la Résistance.
3: Une prise de parole vivement critiquée par certains internautes, jugeant qu'elle minimise notamment l'effort demandé aux contribuables. Un utilisateur ironise sur X, ces 2000 euros reçus par Nicolas, après que Nicolas et son employeur ont versé des multiples de cette somme.
1: Merci, on poursuit Albin, effectivement, si vous voulez réagir, 0826 300 300, c'est Nicolas qui paye, c'est Nicolas qui reçoit, vous me le dites au standard de Sud Radio, c'est Manu qui vous accueille. On poursuit avec ce qui est dit dans la presse, Albin, et tout d'abord la une du Parisien aujourd'hui en France, le Louvre s'apprête à vivre une révolution.
3: On y retrouve une interview exclusive de son nouveau président, Christophe Le Ribaud, qui annonce un chantier colossal d'1 milliard d'euros pour redonner un nouveau souffle au musée qu'il juge totalement en bout de course. Autre annonce, la galerie d'Apollon qui rouvrira ses portes dès demain après plusieurs mois de fermeture à la suite du cambriolage d'octobre. Les joyaux de la couronne, eux, patienteront encore avant de retrouver leur écrin. Une chambre forte est en construction, mais il faut encore la financer.
1: Et puis du côté de la Dépêche du Midi, on s'intéresse à ce tourisme morbide qui s'est installé autour du champ de Mayoque, où les ossements de delphines jubilares ont été retrouvés. Tourisme inacceptable, intolérable.
3: Bah oui, depuis cette découverte, les curieux se succèdent, au point que les maires de Mayoque et de Villeneuve-sur-Vair ont pris un arrêté pour interdire l'accès au secteur. Des gens sont venus avec des pioches pour creuser le sol dès 5h30 du matin, raconte un élu au journal, obligé de faire intervenir alors les gendarmes. Un bouquet de fleurs a même été déposé sur place. Les élus espèrent désormais que cette curiosité malsaine avec cet arrêté laissera rapidement place au recueillement et que ce champ retrouvera enfin son calme et son naturel.
1: Ouais, c'est quand même assez choquant ce tourisme-là, mais à chaque fois qu'on a une affaire criminelle, on est confronté à cela. On termine tout de même, Albin, avec un mot de sport, le Tour de France qui fait la une de deux quotidiens ce matin.
3: À commencer par le Dauphiné libéré, ça passe par la Haute-Savoie.
1: Ah oui, ils sont chez eux.
3: Aujourd'hui, un contre-la-montre entre Évian et Thonon, long de 26 km avec la côte de Laringe au programme. Le quotidien titre, le Chablais va vibrer. De son côté, l'équipe, lui, se demande qui pourra accompagner Pogacar sur le podium final, parce que avec ce contre-la-montre, ça va être important de surveiller le classement général. général. Le journal parle aujourd'hui d'un match de Gaïa.

0: entre 5 prétendants. Paul Sexas, évidemment, notre Frenchie, Remco Evenepoel. Paris
1: champion du monde junior, nous disait Samuel Dumoulin du contre-la-montre.
0: Donc à, voilà, à surveiller. Il y a un beau petit article quand même sur Paul Sexas et son amour pour les chronos. Il faudra aussi surveiller Juan Aruzo, Isaac Del Toro et enfin Florian Lipovic qui sera aussi dans ce match de Gaillard décrit par le journal L'Équipe.
1: Merci beaucoup Albin Texera. Il est bientôt 8h40. Allez, on va au bistrot. Bah oui, parce que pendant tout l'été, Sud Radio s'accoude au comptoir des bistrots et des cafés de France. Aujourd'hui, direction la Provence, nous sommes à Perles-les-Fontaines, dans le Vaucluse, située cette commune au pied du Mont Ventoux. On a rendez-vous avec notre hôte du jour, c'est Julien Bionneau. Bonjour Julien.
2: Bonjour.
1: Et merci d'avoir accepté de nous ouvrir les portes de votre brasserie baptisée le Cercle de l'Union. Présentez-nous votre établissement, Julien, il ressemble à quoi?
2: Alors c'est donc un café... Donc c'est le café-restaurant du village. C'est donc on est sur une brasserie traditionnelle du sud avec notre traditionnel aioli du vendredi avec des plats, des viandes, des salades, un circuit court. On utilise un circuit court pour nos avec nos fournisseurs. Donc voilà, quelque chose de convivial, un point de rassemblement de toutes les personnes du hameau des Valaillants puisqu'on est sur la commune de Perles-les-Fontaines mais plus particulièrement au hameau des Valaillants.
1: D'accord, dans ce hameau-là, c'est pour ça que vous parlez de village parce que Perles-les-Fontaines en l'occurrence voilà, on est sur à peu près 10 000 habitants, donc c'est un peu différent à ce niveau-là. Vous avez repris, vous êtes le gérant de cette brasserie depuis peu de temps. Comment ça s'est fait? Qu'est-ce qui vous a amené à devenir le gérant de cet établissement? Racontez-nous.
2: Alors l'établissement, je l'avais déjà en 2019 jusqu'en 2021.
1: D'accord.
2: Donc je connais très bien l'établissement. Ce qui a fait que j'ai repris, c'est que il y a eu une volonté un petit peu des élus et un petit peu de la population aussi des Valaillants qui m'ont demandé de revenir, puisqu'on est sur un contrat avec la mairie, c'est une brasserie de mairie, le Cercle de l'Union. Donc on est sur un bail de 6 ans et on exploite le commerce pour tout l'ensemble des villageois.
1: Ça veut dire que c'est à la mairie qu'appartient cet établissement, c'est la mairie qui souhaite véritablement conserver ce lieu, comme vous l'avez dit, d'échange, de vie?
2: Tout à fait, c'est un lieu où on sait à peu près tout ce qui se passe dans le village, donc c'est la volonté, oui, de remettre un peu du dynamisme un petit peu dans ces petits hameaux qui perdent un petit peu ces saveurs-là, donc nous on est là pour dynamiser ça 7 jours sur 7 et apporter un petit peu de la convivialité à tous nos habitants.
1: Oui, parce qu'une brasserie c'est plus qu'un simple restaurant où on vient manger, c'est aussi un lieu d'échange, un lieu de vie, je le disais, où l'on crée du lien social. D'ailleurs vous organisez, je crois, pas mal d'animations dans votre établissement.
2: Oui, tout à fait. On fait beaucoup de concerts, on reçoit quelques DJ, on a la chance d'avoir une grande terrasse donc surtout un grand parking pour pouvoir exploiter le commerce. On a la chance d'avoir le boulodrome juste à côté, traditionnel pétanque à côté de chez nous. Ouais. Ah, ça c'est très important. Donc voilà. Le café aide beaucoup aussi les associations. On est au cœur de nos associations où on vient aider. On vient aider pour des challenges, pour des tournois, pour tout ça. On vient aider toutes ces associations pour continuer et perpétuer un petit peu nos traditions du Sud.
1: Bah oui, les traditions du Sud qu'il faut perpétuer. Une clientèle composée pour beaucoup d'habitués. Ça veut dire que c'est un lieu où l'on tisse véritablement des liens, où l'on échange. C'est quoi les sujets de discussion chez vous au comptoir ou comme ça à la terrasse?
2: Oh, ça parle un petit peu de tout, ça parle pas mal de travail quand même. Le midi, on est souvent sur des personnes, des travailleurs, donc ça parle beaucoup de travail. Après le soir, bah, c'est comme dans tout point de restauration, on parle de pêche, on parle de chasse, on parle de pétanque, on parle de femmes aussi, ça arrive.
1: Hein. Bah oui, j'imagine. Bah oui.
2: Mais
1: pas que de sujets voilà, d'actualité, les sujets un peu personnels, quoi. On se livre.
2: Tout à fait. Bon. Tout à fait. C'est le côté familial qui ressort où on est là aussi pour écouter ce qui va, ce qui va pas et sans prendre position, mais toujours avec bienveillance.
1: Bah oui, effectivement. Merci beaucoup, Julien Bouneau, gérant de cette brasserie, de ce café, le Cercle de l'Union. Rappelez-nous, c'est Perles-les-Fontaines dans le Vaucluse. C'est sur un hameau en particulier, c'est ça?
2: Tout à fait. C'est la Pernes-les-Fontaines, c'est le hameau des Valaillans, en fait, qui se trouve à 7 km.
1: Et ben voilà, pour ceux qui sont dans le coin, et puis voilà, on peut déjeuner. La Yoli, donc le vendredi, vous l'avez dit, c'est noté, puis la partie de pétanque dans la foulée, hein, bien sûr.
2: Exactement.
1: Merci beaucoup, Julien Bouenneau. Je vous souhaite une très belle journée. Et puis, merci de nous avoir présenté donc, ce restaurant dont vous êtes le gérant, le Cercle de l'Union. Il est à 8h43. On revient dans un instant sur Sud Radio. On va poursuivre un petit peu notre balade un peu partout en France. On sera au cœur de la Bourgogne tout à l'heure avec Xavier Louis pour les plus beaux détours de France. Avant cela, les bons conseils de l'été, les noyades mortelles. On a atteint des niveaux records depuis le début de l'été. Alors, comment limiter ce risque-là? Quels sont les conseils qu'il faut appliquer pour limiter ce risque de noyade mortelle? On sera avec mon invité tout à l'heure, c'est Axel Lamotte, qui est le secrétaire général adjoint du syndicat national professionnel des maîtres nageurs sauveteurs. Il a beaucoup de conseils à nous donner. À tout de suite.
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1: Il est 8h46 sur Sud Radio. Vous êtes bien sur Sud Radio. C'est l'une des conséquences des canicules à répétition. Depuis le début de l'été, les noyades mortelles ont atteint des niveaux records. Ce matin, les bons conseils de l'été pour éviter ces noyades nous sont dispensés par Axel Lamotte. Bonjour.
2: Bonjour, Cédric Thèse.
1: Et merci d'être avec nous ce matin sur Sud Radio. Vous êtes le secrétaire général adjoint du syndicat national professionnel des maîtres nageurs sauveteurs. Un chiffre, commençons par là. Depuis le début de l'été, on recense déjà 142 morts par noyade. Comment vous expliquez ce chiffre? Est-ce que c'est uniquement dû au fait qu'on a plus de monde dans l'eau avec ces canicules?
2: Ça, c'est un des facteurs, effectivement, mais d'autres facteurs existent également. C'est le manque de savoir-faire dans le milieu naturel. Nager en piscine, dans une piscine qui est un endroit artificiel avec de l'eau tiède, désinfecter, désinfectante et un maître nageur de chaque côté de la piscine pour vous porter secours en cas de défaillance, c'est pas la même chose que le milieu naturel. Surtout quand on se baigne dans des endroits qui sont pas surveillés ou pas propres à la baignade. Donc c'est vrai que ça augmente mathématiquement le nombre de drames.
1: Avant de parler des conseils, les conseils que vous pouvez nous donner, Axel Lamotte, est-ce qu'il y a des mesures structurelles qu'il faudrait prendre pour diminuer, baisser ce risque de noyade?
2: Oui, très, très clairement. Il faudrait augmenter considérablement le nombre de maîtres nageurs présents au bord des bassins pour pouvoir enclencher un plan d'urgence d'apprentissage de la nage. Et ce n'est pas du tout le cas aujourd'hui. Moi, je suis responsable pédagogique d'une formation. J'ai 9 candidats pour l'année prochaine qui sont au chômage. Donc, ils ont fait une demande de financement. Il y en a quelques-uns qui ont réussi, deux qui ont eu un avis positif. Mais les 7 autres ont un avis négatif parce que c'est pas un métier qui est éligible au dispositif. Donc, j'ai regardé le dispositif des métiers en tension.
13: J'ai trouvé en région parisienne, par exemple, viticulteur. J'ai pas trouvé maître nageur. C'est un métier d'utilité publique qui sauve des vies.
1: On a besoin de maîtres nageurs pour sauver des vies et pour apprendre à nos jeunes à nager. Aujourd'hui, comme on l'entend souvent, nos jeunes, ils savent moins nager qu'avant.
13: Oui, ils savent moins bien nager qu'avant. J'ai différentes preuves à ça. Hein, les études, les études ne sont pas toujours exhaustives. Mais par exemple, pour atteindre le niveau du BNSSA, c'est-à-dire le premier niveau de surveillance sauveteur, il y a 20 ans, on demandait 800 mètres, pas le masque tuba, en moins de 13 minutes, on est arrivé à 200 mètres. Donc ça prouve bien que le niveau moyen de savoir-faire dans le domaine de la nage a considérablement baissé.
1: Quelles sont les erreurs que vous observez le plus souvent, que ce soit à la plage, dans les rivières ou dans les piscines? Quelles sont les erreurs évitables, Axel Lamotte?
13: De s'éloigner du bord, de nager perpendiculaire à la plage, par exemple. Hein, typiquement, moi je suis sur la côte girondine, à la Cano, les gens ils font... Bon, la mer est très calme en ce moment, l'océan est pas piégeux, donc les gens ils s'éloignent du bord, ils vont en direction du continent américain, quand ils sont fatigués ils reviennent. Bon, des fois c'est problématique. Si on veut longer la côte, en France on a 3000 km de rivage, on peut faire 3000 km à 2 mètres du bord. Ou à 5 mètres du bord, aucun risque, vous voyez. Ça, c'est très simple. Nager par deux, prévenir tout le temps quand on va à l'eau, quand on veut nager un certain temps. Hein, nager par deux, c'est toujours possible, et près du bord. Donc là, on a beaucoup moins de risques. Quand
1: ça,
13: on a des enfants, effectivement...
1: Oui, allez-y.
13: Quand on a des enfants, on se baigne avec eux, on est en maillot de bain, et on est le dos au large. Comme ça, on est entre le large et le rivage. Quel que soit le rivage, même si c'est un lac ou un autre endroit.
1: Donc là, on parle des plages, des lacs, pour ce qui est des piscines, notamment des piscines privées. À quoi faut-il être vigilant? Quelles sont les erreurs que vous observez le plus souvent aujourd'hui?
13: Pour les piscines privées, il y a un drame énorme, c'est les tout-petits qui se noient parce que les gens n'ont pas pris les précautions nécessaires de surveillance. Et la seule surveillance qui vaille, à notre sens, pour nous les maîtres nageurs, quelqu'un qui n'est pas expérimenté, il est en maillot de bain dans l'eau. Quand il est en maillot de bain dans l'eau, il n'est pas distrait par autre chose, par... la crème solaire qu'il a pu oublier, le parasol, la boisson, je ne sais quoi, qui retourne chercher à la maison. Et pendant ce temps-là, c'est le drame. Quand il y a un adulte dans l'eau, il sait bien que c'est lui l'ange gardien. Il en est conscient. Quand on est sur le bord, on peut être happé par la discussion, par le téléphone, enfin je ne sais quoi.
1: Et donc, les systèmes, les barrières, les systèmes de sécurité, les alarmes sur les piscines privées, ça marche vraiment?
13: C'est également un progrès, mais c'est vrai que quand il y a les ados qui jouent, ils font pas de double verrouillage à chaque fois, ils laissent la porte entrouverte. Donc ce qu'on conseille aussi, c'est tous les matins, quand on a une piscine privée, on contrôle les systèmes de sécurité, l'alarme et le double verrouillage de la porte. On contrôle tous les matins. Ainsi, le public va prendre conscience qu'il y a un risque.
1: Ouais, un mot également, Axel Lamotte. Si on est témoin d'une personne qui est en train de se noyer, qu'est-ce qu'il faut faire? Est-ce qu'on tente d'intervenir soi-même ou pas?
13: Si on a pied à l'endroit où il y a la noyade, c'est-à-dire que si on connaît le fond, si on connaît la topographie, on peut essayer. Si on a pied. Si on n'a pas pied, c'est mission impossible. Je rappelle tout le temps le courage de Madame Anne Dufour-Montel qui a été portée au secours d'une gamine de 11 ans. Je crois que c'était le 21 juillet en 2017. Elle est décédée d'un arrêt cardiaque. Elle a sauvé l'enfant, mais elle-même est décédée de l'arrêt cardiaque par la violence de l'effort. Hein, c'est quelque chose de très particulier d'être maître nageur sauveteur. Et c'est vrai que, on a eu le même cas d'un gamin de 13 ans qui a essayé de sauver son camarade de 11 ans qui était tombé dans le courant de la rivière du Doubs. Ils sont décédés tous les deux.
1: Si on ne connaît pas la topographie, il faut contacter les secours dans ces cas-là. Et ne pas prendre de risques. Merci pour tous ces conseils, Axel Lamotte. Je rappelle que vous êtes le secrétaire général adjoint du syndicat national professionnel des maîtres nageurs sauveteurs. Merci d'avoir été avec nous ce matin et bonne journée à vous. Il est 8h52. Allez, c'est l'heure de se balader avec Xavier Louis, les plus beaux détours de France. Allez, c'est l'heure d'accueillir Xavier Louis qui anime les plus beaux détours de France, ce label qui regroupe les plus belles petites villes de France que l'on peut retrouver sur le site www.plusbeaudetours.com et puis dans le guide des 100 plus beaux détours réalisés avec Michelin et offerts dans les villes labellisées. Xavier Louis, bonjour.
14: Bonjour Benjamin, bonjour à tous.
1: Hier, Xavier, on était à Clisson en Loire-Atlantique. Aujourd'hui, on prend la direction de la Bourgogne.
14: On va aller à Châtillon-sur-Seine. Alors, c'est dans la Côte d'Or, nord-ouest de la Côte d'Or. En gros, Châtillon-sur-Seine, il faut le situer entre Dijon et Troyes. Hein.
1: D'accord.
14: Voilà,
1: ok. Hein.
14: Ouais. Voilà. Et alors, Châtillon-sur-Seine, donc vous l'avez compris, on est à proximité d'ailleurs des sources de la Seine. C'est aussi un endroit à découvrir qui est à proximité. Oui, ouais. Oui. Et alors, à cet endroit, hein, à Châtillon, la Seine, c'est encore une petite rivière.
1: Un ruisseau quasi.
14: Non, c'est un peu plus quand même. Un petit ruisseau, mais c'est bien. Ouais. Et alors, puisqu'on parle d'eau, il y a un endroit assez étonnant à découvrir, les sources de la Douy. Alors, c'était très bien aménagé, je trouve ça, c'est très, très... c'est un bel endroit. Rafraîchissant, d'ailleurs, en plus... en cette période, les sources de la Douy.
1: Ah oui, c'est vrai que c'est une bonne idée, on a besoin de se rafraîchir en ce moment. Hein.
14: Non, puis c'est un bel endroit, ça rappelle un peu comme un certain nombre d'endroits comme ça. Ça m'a fait penser à Fontaine de Vaucluse, si vous connaissez, on en avait parlé. Voilà, alors en plus petit, j'allais dire, mais c'est... Voilà, c'est un... Donc, les sources de la Douy, c'est une première chose à voir, et puis une fois que vous vous êtes baladé un peu, et après c'est de rejoindre, je ne suis pas très très loin, le musée du Châtillonnais, et là il y a quelque chose d'assez étonnant, je pense que c'est à découvrir, c'est le célèbre vase de Vix. Et c'est un chef-d'œuvre de l'époque celte, hein, c'est une sorte de cratère. C'est assez étonnant. On avait raconté l'année dernière combien de bouteilles de crémant ça pouvait, litres de crémant ça pouvait contenir. Mais c'est une belle chose à découvrir.
1: Et puisqu'on parle d'histoire, la ville, elle est aussi marquée par l'époque napoléonienne. Ça, je sais que ça vous tient à cœur, Xavier.
14: Oui, et ça intéresse beaucoup nos auditeurs. Je me suis rendu compte, hein, tout ce qui touche à Napoléon. Alors, Châtillon-sur-Seine, oui, parce que d'abord, c'est la ville du maréchal de Marmont. Caulaincourt y a également séjourné. Napoléon, évidemment, y est passé. Et puis Junot, général Junot, qui est de Montbard, ses voisins, et donc qui venait souvent aussi à Châtillon retrouver Marmont. Donc, après un déjeuner à l'étape, alors il y a un tas, comme dans nos plus beaux détours, il y a beaucoup d'endroits pour toutes les bourses en fait, mais bon, on a cette proposition. C'est justement d'aborder la ville impériale. Il y a d'abord une application pour visiter la ville qui s'appelle WeVisit. Hein, ça c'est très moderne maintenant. Ça fonctionne bien.
1: Ouais.
14: Et là vous découvrirez la tour de Gisèle, l'église Saint-Vorle. Hein, vous pouvez monter à l'église Saint-Vorle. Et puis donc il y a aussi un parcours qui s'appelle les boucles napoléoniennes. Et notamment cette visite, si vous voulez ne pas la faire tout seul, avec un commentaire, c'est le 12 août, hein, pour faire les boucles napoléoniennes.
1: Le 12 août pour les boucles napoléoniennes
14: La ville.
1: Et puis Châtillon-sur-Seine, c'est également le pays du crémant de Bourgogne.
14: Et oui, alors, dans le cadre d'un week-end malin, justement, on peut dîner, hein, par exemple, à l'Évidence, ou aller héberger à l'hôtel de Saint-Vorle. Mais c'est d'aller à la rencontre, on en avait parlé à Clisson, mais ça vaut aussi là, c'est la rencontre avec les vignerons dans les domaines. Alors, ce qui est intéressant à savoir, c'est, Benjamin, vous avez 23 communes qui sont à la limite donc de la Côte d'Or avec l'Aube.
1: Oui.
14: Et dans ces 23 communes, on fait la même chose que chez nos amis, que les voisins de l'Aube, ça s'appelle du champagne. Et là, pour des raisons administratives, c'est-à-dire qu'on n'est pas dans le même département, dans ces 23 communes, ça s'appelle du crémant de Bourgogne. Voilà, donc c'est intéressant à découvrir, voire pour ramener les produits à bon prix.
1: Et puis le rendez-vous des nuits bulleuses, justement.
14: Alors justement, voilà, c'est plus au centre. Alors c'est au centre Ampélopsis. Vous avez rendez-vous les 31 juillet, les 1er, 7 et 8 août pour vivre les nuits bulleuses.
1: Eh bien, c'est noté et tous ces rendez-vous, ces balades à retrouver sur sudradio.fr. Merci beaucoup. On peut retrouver d'ailleurs Châtillon-sur-Seine et ses belles petites villes sur le site www.plusbeauxdétours.com et dans le guide des 100 plus beaux détours qui est offert dans les villes labellisées. Merci beaucoup, Xavier Louis. À demain.
14: À demain.
1: Il est bientôt 9h sur Sud Radio. Dans un instant, les infos. Et puis, tenez, c'est une journée importante, vote très attendu à l'Assemblée nationale. Les députés vont se prononcer aujourd'hui sur la perpétuité pour les violeurs en série d'enfants. La gauche est contre. Est-ce que vous comprenez cette position? Vous nous appelez 0826 300 300. Manu vous attend au standard. Il est déjà en train de prendre des appels. Vous continuez d'appeler. À tout de suite.
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1: La météo avec vous, Rémi André. Bonjour Rémi.
14: Bonjour Benjamin.
1: Bon, c'est une journée un peu équivalente à celle d'hier qu'on va vivre aujourd'hui.
14: Oh oui, quasiment, avec ce matin donc des températures un tout petit peu plus fraîches que sur la moitié sud, mais des températures qui commencent déjà à remonter puisque le soleil domine avec des valeurs déjà de 14 à 17 degrés. Sur la moitié sud, eh bien là on est un cran au-dessus avec des valeurs qui vont de 20 degrés à Bordeaux jusqu'à 27 degrés déjà à Nice, 26 degrés à Marseille. Alors des températures qui dans l'après-midi eh bien feront à nouveau ce grand écart entre des valeurs de 25 degrés à Paris, 27 degrés pour Nancy et pour Paris, alors qu'au sud, eh bien, nous dépasserons les 30 degrés allègrement. On ira même jusqu'à 33 degrés à Bordeaux, 34 à Toulouse, 35 degrés à Marseille. On pourrait même dépasser à nouveau les 38 degrés sur le Var. Alors, avec tout cela, on a un léger vent de secteur nord. Prudence avec lui, car sur le domaine du Mistral et de la Tramontagne, il peut souffler jusqu'à 50 à 60 km par heure.
1: Merci beaucoup, Rémi André. Passez une très belle journée avec Sud Radio, bien évidemment, il est 9h.
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1: Toute l'actualité résumée en 2 minutes, c'est avec vous Léo Ardourel. Bonjour Léo.
25: Bonjour à tous, une ambiance très tendue hier soir dans l'hémicycle. La loi d'urgence agricole a été adoptée dans la nuit par les députés. Elle permettra notamment de réintroduire de manière dérogatoire certains pesticides interdits pour les filières les plus en difficulté comme la betterave ou la noisette. Le texte doit être définitivement adopté en fin de journée après son nouvel examen par le Sénat. Le Parlement, également tout proche d'interdire les réseaux sociaux aux moins de 15 ans. La proposition de loi sera soumise au vote du Sénat dans l'après-midi puis à l'Assemblée en fin de journée. La France deviendrait ainsi le premier pays d'Europe à instaurer une majorité numérique. Le texte comporte aussi l'interdiction du téléphone portable au lycée, devrait entrer en vigueur à la rentrée. Pendant ce temps, députés et sénateurs parviennent à trouver un compromis sur le projet de loi Riposte. L'essentiel des mesures réclamées par le ministre de l'Intérieur ont été validées. De l'interdiction de la vente de protoxyde d'azote aux particuliers à la création d'un délit d'organisation ou de participation à une free party, en passant par l'alourdissement des peines pour les rodéos urbains. Dans l'actualité également, la situation s'améliore dans le Var. Le feu qui s'est déclaré dimanche sur la commune de Tarado est fixé depuis hier soir après avoir parcouru quelques 200 hectares. Le Var placé ce mardi en alerte rouge pour risque très élevé de feux de forêt. Au total, 5 départements du sud-est sont concernés. Une trentaine sont en alerte orange. À l'étranger, les frappes américaines se poursuivent en Iran. Donald Trump menace de faire payer à Téhéran plusieurs fois le prix de chaque soldat américain tué. 3 militaires américains sont morts ces derniers jours au Moyen-Orient. Air France maintient la suspension de ses vols vers Dubaï et Riyad pour raisons de sécurité. Et puis l'Espagne prend la tête du classement FIFA. Elle double l'Argentine après sa victoire en finale de la Coupe du Monde. La France reste de son côté sur le podium à la 3e place. 2 millions d'Espagnols se sont réunis hier à Madrid pour le retour des champions du monde qui ont célébré leur deuxième étoile avec leur public. Excellente matinée à tous.
1: Merci beaucoup, Léouard Dourel. Allez, tout de suite, on passe au Tour de France.
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1: Et après une étape de repos, une journée de repos hier, c'est la 16e étape qui nous attend aujourd'hui, un contre-la-montre d'un peu plus de 26 km entre Évian-les-Bains et Thonon-les-Bains. Bonjour Pascal Chanteur.
6: Bonjour à tous et tous, est-ce que vous me recevez correctement ?
1: Ça va, on vous entend parler bien dans votre téléphone, mon cher Pascal, consultant cyclisme Sud Radio. Je disais, aujourd'hui, c'est un chrono, un contre-la-montre entre Évian-les-Bains et Thonon-les-Bains. C'est quoi le profil de ce contre-la-montre, Pascal ?
6: Écoutez, l'objectif, ça va être de gagner pour Pogacar et puis surtout ses principaux adversaires. De tenter de limiter Evenepoel, bien sûr, pour la victoire d'étape en tant que champion du monde de la discipline. Et puis Paul Sexas va essayer de contrecarrer les plans des uns et des autres.
1: Il est bon, Paul Sexas, sur les chronos en général, Pascal ?
6: Oui, il a été champion du monde dans les petites disciplines, donc il est tout à fait à son aise dans ce genre de discipline. Donc, il pourrait créer quand même la surprise. Ça sera encore une fois un contre-la-montre, comme il se fait dans le Tour de France en dernière semaine, une question de fraîcheur, de récupération, et en souhaitant que Paul a pu récupérer hier lors de la journée de repos.
1: Bien sûr, c'est tout ce qu'on lui souhaite. Ça grimpe pas mal sur ce chrono.
6: Oui, ils partent dès le départ sur un long faux plat montant, et puis plus ça va aller, plus ça va monter, pour finir au bout d'une dizaine de kilomètres sur une partie relativement plane, faux plat descendant pour l'arrivée.
1: Est-ce qu'on peut créer des écarts importants sur un contre-la-montre comme celui d'aujourd'hui, où on est, je disais, un peu plus de 26 kilomètres ? On peut vraiment faire une grosse différence sur ce chrono, Pascal ?
6: Je pense que les différences seront aux alentours d'une quarantaine de secondes, voire la minute pour celui qui fait un exploit. Mais on a diminué les distances des contre-la-montre individuels pour ne pas contrer la suite de la course et ne pas laisser prendre aux favoris des contre-la-montre plus de 3 minutes dans des contre-la-montre que j'ai pu effectuer de l'ordre de 50 à 70 kilomètres. Ouais. Ça n'a plus rien à voir.
1: Ouais. Allez, on termine avec un petit pronostic. Pascal, vous voyez qui sur ce chrono ? Est-ce qu'on aura quelqu'un d'autre que Pogacar ?
6: Oui, Evenepoel, je pense.
1: D'accord.
6: Evenepoel est le roi de la discipline et je pense qu'il peut faire le doublé aujourd'hui lors de ce contre-la-montre.
1: Et consolider aussi sa seconde place. On verra cela en tout cas. Merci beaucoup, Pascal Chanteur, consultant à cyclisme Sud Radio. Je vous souhaite une très belle journée donc avec ce contre-la-montre entre Évian-les-Bains et Thonon-les-Bains aujourd'hui. Allez, Sud Radio, il est 9h06.
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1: Et oui, ça y est, c'est l'heure, on ouvre les débats sur Sud Radio, vous venez y participer, c'est simple, vous nous appelez 0826-300-300. De quoi parlons-nous ce matin ? De quoi débattons-nous ? Eh bien, on parle de ces députés qui vont se prononcer aujourd'hui sur une mesure qui fait énormément réagir, à savoir la perpétuité pour les violeurs en série d'enfants de moins de 15 ans. Le gouvernement avait ajouté cette mesure au projet de loi sur la protection des enfants à la suite de l'affaire Liana. La semaine dernière, la gauche avait supprimé cette mesure. Il y aura finalement un nouveau vote aujourd'hui à l'Assemblée. Alors selon vous, cette mesure va-t-elle dans le bon sens ou est-ce simplement une mesure démagogique ? J'attends vos appels. Vous appelez déjà au 0826-300-300. Venez nous donner votre avis et vous réagissez également sur les réseaux sociaux. Avant de vous entendre au 0826-300-300, je reçois pour en parler Evelyne Cyr-Marin. Bonjour.
7: Bonjour.
1: Et merci d'être avec nous ce matin sur Sud Radio. Vous êtes magistrate honoraire, vice-présidente de la Ligue des droits de l'homme. Alors, je pense que c'est important de préciser d'abord que cette peine à la perpétuité n'est pas une peine à la perpétuité réelle, ce qu'on appelle la perpétuité incompressible. Dès lors, est-ce que la mesure du gouvernement, Évelyne Sirmarin, va vraiment changer la donne pour ces violeurs en série d'enfants ?
7: C'est-à-dire que quand on entend cette proposition, on se dit oui, c'est normal, c'est terrible les violences séries d'un enfant, bien sûr. Mais il faut replacer cette proposition dans l'ensemble de notre système pénal. Le viol, vous voyez, c'est puni actuellement de 15 ans de réclusion criminelle, et si c'est un enfant, par exemple, c'est 20 ans. Et le meurtre, le fait de tuer quelqu'un, c'est puni de 30 ans de réclusion criminelle. Et si c'est aggravé, le conjoint, un enfant, ça sera la réclusion criminelle à perpétuité. Et il y a une échelle des peines en droit français. On n'est pas aux États-Unis, ni au Canada, ni en Angleterre. Les peines ne s'ajoutent pas. C'est-à-dire que... Le problème, c'est que si on condamne des personnes qui ont violé plusieurs enfants à la perpétuité, comme ce qui est proposé, qu'est-ce qu'on va faire pour un meurtrier en série ? Vous voyez, il y a une sorte de crescendo dans les peines qu'il faut continuer à respecter. Et je disais qu'on n'est pas comme aux États-Unis. Pourquoi ? Parce que les États-Unis, si vous commettez un vol, par exemple, c'est puni de 3 ans d'emprisonnement plus un meurtre, 30 ans, vous allez avoir 33 ans. De prison. C'est pas le cas en France. En France, on prend la peine la plus haute. Donc, on a tout un système pénal. Je sais bien que c'est assez abstrait et que par rapport à un viol, des viols d'enfants, c'est à peu près impossible de raisonner comme ça. Mais le droit, il faut respecter, si vous voulez, notre système pénal. Et puis, le problème, c'est qu'on ne sait pas ce que ça veut dire des viols en série. Est-ce que c'est à partir de 2? Est-ce que c'est à partir de beaucoup plus? Vous savez, c'est à cause de l'affaire Le Squarnac.
1: Les meurtres en série, en l'occurrence, on sait à partir de combien de meurtres c'est?
7: C'est à partir de deux.
1: Ouais.
7: On ne sait pas. Il n'y a pas de définition de la série. Et le viol, c'est pareil. Est-ce que Monsieur Le Squarnac, qui a violé pratiquement 300 enfants, la peine maximum doit être la même que quelqu'un qui a violé 2 enfants? C'est une comptabilité absolument horrible et sinistre. Mais voyez, en droit, on doit raisonner quand même aussi. C'est très difficile à entendre parce qu'on est sur un plan moral quand on en parle. Et le juridique, c'est pas la même chose. Alors, ça risque d'être en plus inconstitutionnel, vous voyez. C'est pour ça que les députés ont voté contre. Et puis, surtout, le problème, c'est la prévention. C'est ça qui nous manque. C'est qu'on a vu dans l'affaire Liana que chacun, en gros, était dans son couloir de nage. Vous voyez, l'éducation nationale, la justice, la police, la gendarmerie. Mais en fait, il n'y avait pas du tout de coordination. Et on sait que il faudrait 3 milliards d'euros pour que tout le système marche beaucoup mieux, comme en Espagne, pour ces affaires de viol d'enfants, de violences sexuelles et sexistes. Il faudrait beaucoup plus de policiers et il faudrait beaucoup de prévention. Vous voyez, c'est ça le problème.
1: Je le disais, c'est de la perpétuité. Pour vous, cette mesure, c'est du sparadrap. Le dire très clairement, perpétuité simple, ça veut dire qu'avec les remises de peine, on a des violeurs en série d'enfants qui pourraient ressortir un jour, être libérés, quoi.
7: Mais on ne sait pas, parce que j'imagine que si on met une peine de perpétuité, il y aura en même temps une période dite de sûreté qui existe déjà pour les crimes les plus graves et qui fait que pendant 18 ans, de 18 à 22 ans et 30 ans, par exemple dans l'affaire Liana, la personne, Monsieur Bardella, s'il est déclaré coupable et condamné, il pourrait avoir une peine de réclusion criminelle à perpétuité et de 30 ans de période de sûreté, c'est-à-dire il ne sortira pas. Il n'y aura pas de permission de sortie, il n'y aura pas de libération conditionnelle, il sera 30 ans incarcéré.
1: Parce qu'il y a un risque de récidive particulièrement important pour les violeurs d'enfants, donc ça veut dire que ça c'est pris en compte aussi par le juge d'application des peines, sur une éventuelle libération ou pas.
7: c'est une cour d'assises. Il y a quand même 9 juges en premier ressort, et ensuite, s'il y a appel, il y a 12 magistrats, dont 3 professionnels à chaque fois. Donc, évidemment que on prendra en compte, dans le cas de Monsieur Bardella ou de Monsieur Skouarnak, eh bien, je suis désolée.
1: Dans l'anglais, ça arrive Barella. À tout le monde. Barella, tout à fait.
7: Oui. Je suis désolée.
1: Aucun souci.
7: Je le prie de m'en excuser. Voilà, on prendra en compte évidemment la gravité. Il faut laisser au juge la possibilité d'adapter la peine. Et certainement, le Conseil constitutionnel dira il n'y a pas de proportionnalité. Vous voyez, on doit quand même respecter aussi ce que je vous ai dit tout à l'heure. Notre système pénal et le fait qu'on est d'accord, on n'est pas d'accord, mais dans notre système pénal, un viol, c'est moins puni qu'un meurtre.
1: Donc pour vous, le Conseil constitutionnel risque véritablement, à coup sûr, de censurer cette perpétuité.
7: Mais bien sûr, parce que il dira, mais qu'est-ce qui se passe alors pour des meurtriers en série? Et c'est la raison pour laquelle il faudrait vraiment reprendre tout le système et essayer de faire. C'est pour ça qu'on propose une loi intégrale à un certain nombre de gens pour dire, on remet tout le système à plat. Et surtout, ce qu'on voudrait, c'est que les personnes qui commettent des viols sur les enfants soient punies. Bien sûr, mais surtout soit identifié. Et vous savez qu'il y a à peine 3% des incestes qui sont connus, identifiés. Et c'est ça le premier problème, c'est que justement c'est une loi sur la protection de l'enfance. Et ce qu'on voudrait, c'est que cette protection de l'enfance en France, qui est dans un état absolument calamiteux, hein, il y a 400 000 enfants placés à l'aide sociale à l'enfance parce qu'ils ont des problèmes très très graves dans leur famille, dans leur entourage. Ce qu'on voudrait d'abord, c'est qu'on remette ça sur pied. Vous savez, dans cette administration, il y a à peu près 30 000 emplois manquants. Il faudrait refaire tout le système de protection de l'enfance.
1: On est vraiment en retard par rapport à nos voisins européens, par exemple. Ah oui, en termes de moyens, on est très loin.
7: Ah oui, l'Espagne, l'Allemagne. Par exemple, l'Allemagne. Je vais vous prendre un exemple pour ces violeurs d'enfants. L'Allemagne, ils ont fait quelque chose qui est très bien, c'est tout simplement un téléphone. À savoir que les personnes, et malheureusement il y en a beaucoup, ça peut vous choquer, mais c'est comme ça, il y a beaucoup de personnes qui ont des pulsions sexuelles envers les enfants. C'est inadmissible, mais c'est comme ça. Eh bien, en Allemagne, ils ont fait tout un système d'appel téléphonique où ces personnes peuvent dire « ben ça va pas du tout, je sens que je vais peut-être passer à l'acte ». Et là, on les prend en charge.
1: Et ça marche.
7: En France, ça n'existe pas. Oui, ça marche très bien. En France, nous n'avons que la répression. Tu passes à l'acte, on te punit, tu as 20 ans de réclusion criminelle. Et derrière, ce qui se passe, c'est que dans les prisons, il n'y a pas de système de soins suffisant. Les pédopsychiatres, vous voyez, ce qu'il faudrait, c'est aussi que les gens, quand ils sont en prison, au moins, ils ne soient pas qu'en prison, ils soient soignés et ils récidivent pas si possible. Et ça, tout ça, ça nous manque.
1: Après,
7: donc, ce qui manque, c'est une vision globale.
1: Si cette perpétuité, elle est adoptée, on verra le Conseil constitutionnel, vous dites qu'il va le censurer, qu'il va censurer cette mesure. Mais imaginons que ça passe.
7: Peut-être.
1: Ça veut pas dire que les magistrats, ils seront pas tenus de requérir la perpétuité dans toutes les affaires de viol en série sur mineurs. C'est peut-être important de l'expliquer, ça.
7: Alors, peut-être que si c'est pas dans la loi, ils pourront pas. Voilà, les magistrats du parquet, ils pourront pas le demander. Ils demanderont, comme dans l'affaire Le Skouarnak, 20 ans de réclusion criminelle. Mais regardez, monsieur Le Skouarnak, de toute façon, il va sortir, s'il sort un jour, il aura 87 ans. Il a eu 20 ans de réclusion criminelle en 2025. Il sortira, il aura 87 ans. Donc, dans un cas comme ça, et ça représentera peut-être un ou deux cas par an, même pas cette loi, dans un cas comme ça, monsieur Le Skouarnak, quand il va sortir, eh bien, de toute façon, qu'il y ait la réclusion criminelle à perpétuité ou qu'il y ait la peine actuelle de 20 ans, ça changera pas grand-chose. Il risque malheureusement de mourir en prison. Allez, voyez, c'est très symbolique, toutes ces peines. C'est pour ça que ce qu'on demande, c'est d'arrêter d'empiler les lois et vraiment de travailler sérieusement, comme le fait le Sénat, par exemple, où il y a des propositions. Le Sénat, le Conseil d'État, ils ne sont pas favorables à ces mesures. Ils disent vraiment, alignons-nous sur nos voisins européens, essayons de réfléchir de façon globale.
1: Dernier mot, Evelyne Sirmar, les députés qui, en l'occurrence, ont voté l'imprescriptibilité des crimes sur mineurs. Vous portez quel regard sur cette mesure? Parce que c'est vrai qu'on parle de cette perpétuité, ça fait énormément réagir, mais peut-être moins de cette imprescriptibilité. Oui.
7: Alors l'imprescriptibilité, vous voyez, c'est un grand débat, on n'a pas le temps ici, mais c'est un grand débat parce que il n'y a que les crimes contre l'humanité qui sont imprescriptibles, le génocide, etc. Et on considère que l'imprescriptibilité, c'est parce que ça porte atteinte à tout un peuple. C'est l'histoire d'un peuple qui est tout à fait atteinte, quoi. Mmh. Et tandis que même si c'est un crime affreux, même si c'est un viol contre des mineurs ou un meurtre de mineurs, on considère que ce sont des peines individuelles, c'est contre des individus, et que à un moment donné, c'est surtout une question pratique pour nous, les juges. Au bout d'un certain temps, on ne peut plus avoir de preuves. Et c'est pour ça que les crimes contre les mineurs, jusqu'à l'âge de 48 ans, la victime peut porter plainte. À partir de sa majorité, elle a 30 ans. Ouais. Elle peut porter plainte jusqu'à 48 ans. Et ce qu'on a dans les tribunaux, c'est que après, on a des affaires où il n'y a plus aucune preuve. Et c'est terrible pour les victimes parce qu'elles sortent et on leur dit « Peut-être on vous croit, mais on peut pas condamner parce qu'on n'a pas de preuves. » Donc c'est un vrai débat de c'est un miroir aux alouettes pour les victimes. Voilà
1: Merci
7: le problème.
1: Merci beaucoup Evelyne Sirmarin pour votre regard qui va sans doute faire réagir certains qui nous écoutent, mais en tout cas vous l'avez tenu ces explications, vous les avez tenues et je vous remercie d'avoir été avec nous ce matin sur Sud Radio pour toutes vos explications. Je rappelle, vous êtes magistrate honoraire, vice-présidente de la Ligue des droits de l'homme. Je vous souhaite une très belle journée. Il est 9h19, on revient dans un instant sur Sud Radio, vous voulez réagir, 0826 300 300, vous appelez le standard, Manu vous accueille et puis il vous met en ligne. On a déjà des auditeurs là qui nous attendent, eh bien je vous accueille juste après ça, vous inquiétez pas, tout de suite.
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1: C'était très intéressant, je ne sais pas si vous en avez pensé, mais effectivement, de ce que nous a dit il y a quelques instants Evelyne Sirmarin, magistrate honoraire, à propos de cette perpétuité pour les violeurs en série d'enfants. Cette mesure, elle va être soumise au vote des députés aujourd'hui. On va suivre cela de très près. D'ailleurs, on vous pose la question sur nos réseaux sociaux. Perpétuité pour les violeurs d'enfants en série, est-ce que c'est du bon sens ou est-ce une mesure démagogique? Albin Texera, vous nous avez rejoint. On pose la question avant de vous accueillir au standard au 0826 300 300. On pose la question sur les réseaux, ça donne quoi?
30: Exactement. Et sur les réseaux sociaux, c'est un peu, il n'y a pas de débat. À 96%, vous nous dites que c'est du bon sens, cette perpétuité pour les violeurs d'enfants en série. Seulement 4% nous disent que c'est une mesure de démagogie. Et dans les commentaires, ça fait beaucoup réagir. Par exemple, Ness nous dit bon sens, même si j'aurais préféré la peine capitale. Donc ça nous parle même potentiellement de peine de mort. Donc ça va très loin. Perpétuité réelle, car ce ne sont pas des criminels au sans justice, mais des malades incurables, nous dit Serge.
1: 0826 300 300, on est avec Johan, bonjour.
31: Johan, bonjour Benjamin.
1: Johan, on dit
2: Oui, tout à fait.
1: Vous êtes pas loin de Marseille. Bonjour et bienvenue sur Sud Radio au 0826-300-300. Vous avez écouté la magistrate honoraire que j'ai reçue juste avant la pub. Vous vouliez réagir à ses propos, je crois. Allez-y.
2: Oui, puisque elle a parlé d'escalade au niveau de la des peines, en fait, d'avoir des peines adaptées, effectivement.
1: L'échelle des peines,
2: D'échelle des peines en fonction effectivement de la gravité du crime. Le viol d'enfants, et surtout apparemment la mesure porte sur des violeurs en série, ce sont des gens qui, alors certes ils ôtent pas la vie, mais ils rendent la vie impossible pour leurs victimes et pour leurs proches. Là où, j'allais dire, alors ça peut faire débat ce que je vais dire, mais quand quelqu'un tue une personne, la personne qui est décédée, elle est décédée, elle ne ressent plus rien, la vie, elle n'a plus de vie. Là, la personne qui a été violée, elle continue à vivre et elle vit avec un fardeau qui va lui être extrêmement difficile à enlever ou en tout cas à alléger. Et en ce sens, pour moi, c'est pire parce que en fait, vous condamnez quelqu'un à vivre un enfer toute sa vie.
1: Parce que c'est ce que disait Joanne, justement, vous avez bien suivi ce qu'a dit il y a quelques instants la magistrate honoraire Evelyne Sirmarin avec qui on était, c'est que pour elle a dit on peut pas mettre à égalité au même niveau un meurtre d'enfant et un viol d'enfant. Pour vous c'est la même chose, voire pire, c'est ça?
2: Oui, tout à fait, d'une part, et d'autre part, une question que j'aurais voulu lui poser, mais que je pose en général, c'est quand est-ce qu'a été prononcée pour la dernière fois la perpétuité pour un meurtrier? Évidemment, toutes les affaires ne sortent pas dans les médias, etc.
1: Je dirais assez récemment, c'est pas si rare que ça, mais en tout cas, vous posez la question, oui, Joanne. Ouais.
2: Ouais, est-ce que, parce que j'ai plus l'impression aujourd'hui que la perpétuité, en tout cas pour les meurtres, c'est l'exception. En général, c'est plutôt des 20-25 ans, et souvent ils sortent avant parce que ils ont lu des bouquins de la bibliothèque de la prison. Caricature un peu, mais bon.
1: J'ai compris.
2: C'est un peu le ressenti. Ouais. moi j'aimerais savoir vraiment la dernière fois qu'une perpétuité réelle a été prononcée sur un meurtre, parce que souvent
1: pour les meurtres sur mineurs, en général, la perpétuité, je crois que c'est limité à ça. Mais si j'ai une bêtise. Vous m'appelez 0826-300-300, mais je crois que c'est vraiment, ça concerne vraiment le meurtre d'enfant ou pour des circonstances aggravantes, j'ajoute.
2: Je pense qu'il y a tout un tas de choses. La justice n'est pas aussi simple que ce qu'on voudrait le croire.
1: Mais c'est pour ça qu'on essaye de la comprendre et qu'on en parle.
2: Faut arrêter un peu de niveler les peines vers le bas. À un moment donné, vous touchez à l'intégrité physique, surtout d'un enfant. C'est impardonnable.
1: Joanne, merci. Je coupe, puisqu'au 0826-300-300, on a de nombreux appels. On aura Bruno dans quelques instants, mais là, on est avec Hervé de Paris. Bonjour, Hervé.
3: Oui, bonjour.
1: Pour vous, perpétuité pour les violeurs d'enfants en série, pour vous, il n'y a pas de débat, c'est du bon sens, c'est ça?
3: Grosso modo, oui, non, mais moi, ce que j'ai entendu, surtout, j'ai trouvé scandaleux le discours de la magistrate honorée. En fait, on sait très bien que la Ligue des droits de l'homme, c'est plutôt à gauche, voire à l'extrême gauche. Donc, en fait, elle cache, si vous voulez, son idéologie derrière un discours très savant pour embrouiller les choses. D'abord, et moi, je remarque que les choses ne veulent plus rien dire, puisque perpétuité, ça veut dire ad vitam aeternam jusqu'à ce que mort s'ensuit. Donc, il faut changer les termes.
1: C'est pas le cas, là. La mesure qu'a proposée le gouvernement et qui sera votée aujourd'hui à l'Assemblée, c'est la perpétuité simple. Ça veut dire qu'il y a une possibilité de remise de peine. Néanmoins, la magistrate honoraire qu'on avait il y a quelques instants expliquait que il y a un risque de récidive qui est important pour les violeurs d'enfants. Donc ça veut dire que ça sera peut-être plus difficile pour eux d'obtenir une liberté avant d'avoir terminé leur peine.
3: Comment je vais vous dire, non, mais son idéologie, c'est que en fait, ces gens-là veulent détruire ne veulent plus de prison. Ils considèrent que le criminel est victime de la société, et donc ils tiennent un discours savant et discours en droit pour pouvoir exonérer, si vous voulez, de peine, parce qu'ils sont contre les peines. Donc c'est pour ça.
1: C'est pas ce qu'elle a dit, mais ouais.
3: Oh bah non, si, mais c'est quand même un peu ça, parce qu'en fait, on sait jamais où on va. Et d'autre part, moi, je maintiens le fait, si vous voulez, que les mots ont un sens, sinon on est dans un système de George Orwell, le faux est le vrai, et le vrai est le faux, et donc la perpétuité, ça veut dire jusqu'à ce que mort s'en suive, donc si vous voulez, il n'y a pas de système de remise de peine. Donc, alors, moi, je suis d'accord avec elle, il faut tout remettre à plat, mais si vous voulez, il faut être très sévère et donc mettre fait vraiment à perpétuité pour ces criminels-là, il n'y a pas vraiment à discuter. Donc, c'est scandaleux.
1: Et donc pour vous, il faut aller plus loin. Nos élus aillent plus loin et qu'ils votent véritablement une perpétuité réelle, incompressible,
3: bien
1: c'est
3: sûr.
1: Ça.
3: Bien sûr, vous voyez bien ce qui se passe dans la société. À partir du moment où vous ne punissez pas, vous savez très bien que les gens, s'ils sont pas punis, c'est pour tout le monde pareil, moi y compris, on a tendance à outrepasser la loi. Donc, et de ce côté-là, si vous voulez, c'est des crimes si graves. D'ailleurs, elle en parle de manière assez décontractée. C'est comme Coquerel de la France Insoumise qui parle de viol, vous rendez compte, de viol de bébé, comme s'il s'agissait d'un problème léger, comme ça, de viol d'insectes. Mais c'est scandaleux. Et donc, évidemment, c'est déjà dans les mots, si vous voulez, dans la manière dont ils se présentent, dont ils présentent les choses, que le verre est dans le fruit.
1: Et donc, c'est Alors, la question, elle est peut-être là. Finalement, Hervé, c'est est-ce que vous pensez que le fait de mettre une peine à perpétuité, alors perpétuité réelle, est-ce que ça suffira à dissuader ces violeurs
3: Oui. Non mais c'est pas le problème de la dissuasion, c'est qu'ils sont véritablement en prison, donc on sait qu'ils n'auront plus de mal et qu'ils ne pourront pas récidiver, voilà, point la ligne. Donc si vous voulez, je sais, c'est l'argument de ceux qui disent, mais la récidive, en plus il y a des exemples de gens qui ont récidivé, sur lesquels on n'a rien fait, donc si vous voulez, on pousse toujours le problème et on veut pas le voir véritablement, mais si vous voulez, c'est ceux qui tiennent le pouvoir actuellement, par le pouvoir des mots qui tiennent le pouvoir.
1: Merci beaucoup, merci Hervé d'avoir été avec nous au 0826 300 300. Le standard, toujours 0826 300 300, ça continue de sonner. On est avec Bruno qui nous appelle de Béziers. Bonjour mon cher Bruno.
4: Bonjour Benjamin, bonjour à tous.
1: Vous êtes surveillant pénitentiaire, donc votre point de vue, il nous intéresse tout particulièrement. Expliquez-nous, vous en pensez quoi de cette perpétuité pour les violeurs d'enfants en série, si elle est adoptée, on verra aujourd'hui à l'Assemblée.
4: Déjà, j'ouvre une parenthèse rapide, c'est que on incrimine les députés de gauche qui ont voté contre cette loi, mais moi j'incrimine aussi les députés de droite qui n'étaient pas présents. Parce qu'il y avait 499 absents, si j'ai bien compté, 499 députés absents sur les 577, donc c'est pas la peine de s'insurger quand on ne prend pas part au vote.
1: Il y a eu 41 votes seulement pour bloquer cette perpétuité du côté de la gauche. Ça veut dire députés. Qu'en face, il n'y avait pas grand monde, hein.
4: Oui, c'est ça.
1: Vous avez raison.
4: C'est ça.
1: Ceci étant dit, Bruno.
4: Alors, ceci étant dit, moi, je souscris tout à fait à ce qu'a dit Yohann sur le fardeau à vie des victimes et ce que vient de dire Hervé, sur le discours bien enrobé de la responsable de la dame des droits de l'homme. Parce que ce qui est intéressant, ce qu'elle dit est vraiment intéressant, mais ce qui est intéressant, c'est ce qu'elle ne dit pas aussi. Parce que quand elle parle, par exemple, de sûreté, faut savoir qu'une peine de sûreté, même si elle est prononcée au tribunal, un avocat peut demander une baisse de la sûreté.
1: Oui, voilà.
4: Donc ce qui veut dire que la personne va ressortir. Elle nous parle... Oui, allez-y.
1: Non, Bruno, ça m'intéresse. Vous êtes surveillant pénitentiaire, ça veut dire que vous êtes vous-même en contact avec des détenus qui sont des violeurs, violeurs d'enfants, peut-être en série,
4: Oui. Alors, nous, on les voit venir, on les voit, ceux qui ils sont mis à l'écart des autres détenus.
1: Ouais,
4: même, je peux vous dire, on a une aile carrément qui est dédiée à eux, si je puis dire. Le problème, c'est que là aussi, on parle de soins.
1: Est-ce qu'ils sont soignés pendant qu'ils sont en prison?
4: Mais non, parce que d'une part, un soin ne garantit pas la guérison.
1: Oui.
4: Ça faut bien, voilà, c'est la première chose.
1: Tout à fait.
4: Et d'autre part, il faut bien comprendre aussi qu'en France, les soins ne sont pas obligatoires. Donc, il peut très bien prendre son traitement le temps qu'il est à la prison pour avoir des remises de peine, et une fois qu'il est dehors, il peut supprimer son soin, il peut ne plus le prendre. Qui va vérifier s'il prend ses cachets? Qui va vérifier? Parce qu'on est, pas chez lui. C'est comme le système que la dame nous disait du téléphone en Allemagne. Non mais est-ce que vous voyez quelqu'un qui va appeler les forces de l'ordre pour dire je vais commettre un viol? Non mais sur quelle planète on vit? Donc, dans tous les cas,
1: sur les soins, vous dites, en l'occurrence, le détenu peut accepter ou refuser. La question, c'est aussi, est-ce qu'on a les moyens? Est-ce qu'aujourd'hui, vous avez des psychiatres qui véritablement sont là en prison pour tenter de les soigner?
4: Mais non. On n'a pas on a très très peu de conseillers d'insertion de probation. On a très très peu de psychologues, de psychiatres. Non, mais ça, on sait très bien que la justice en France, on a des tas d'affaires qui nous montrent que on n'a pas les moyens. On a les moyens pour ce qu'on veut en France, mais pas pour ça. On a les moyens pour faire les beaux sur la planète entière. Mais pour nous, pour nos agriculteurs, nos personnels soignants, pour nos prisons, nos forces de l'ordre, nos écoles, ça, il n'y a jamais d'argent. Mais dans tous les cas, ce qu'il faut bien comprendre aussi, et Hervé l'a souligné, c'est que un détenu, dans tous les cas, que ce soit dans le cadre de la peine de mort ou de la perpétuité réelle, le principe il est qu'on le met hors de la société jusqu'à la fin de ses jours. Jusque-là, on est bien d'accord. Mmh. Donc, ça veut dire qu'il y a zéro récidive.
1: Ouais. Merci Bruno, votre témoignage était très intéressant. Je vous souhaite une très belle journée Bruno et à bientôt, au plaisir. Je remercie également au 0826 300 300, on a eu donc Hervé, Joanne, Bruno et puis tous ceux qui ont appelé que malheureusement je n'ai pas pu accueillir à l'antenne, et ce sera le cas si vous rappelez peut-être demain pour de nouveaux débats, je vous accueillerai avec plaisir. Il est 9h33, on revient très rapidement dans un instant, tout autre sujet. Allez, un peu de légèreté, Jacques Pessis et son invité qui va faire la pluie et le beau temps puisque c'est Evelyne Delaga.
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3: Il est 9h35, c'est l'heure de vous retrouver Jacques Pessis. Bonjour Jacques.
4: Bonjour Benjamin.
3: Bon, parmi vos invités cette saison dans Les Clés d'une Vie, Jacques, il y a eu celle qui fait la pluie et le beau temps sur TF1, Evelyne Delia.
4: Elle présente la météo depuis tellement longtemps qu'on a oublié qu'avant, pendant 20 ans, elle a été speakerine puis animatrice. Et puis un jour, un avis de tempête, ses émissions s'arrêtent. Et là, on lui glisse une info à l'oreille.
5: Un jour, j'ai appris que Michel Cardoz, qui présentait la météo à cette époque, avec Alain Gillot-Pétré, il y avait Catherine Laborde et François Fandeux, ils étaient... Il part. Il décide du jour au lendemain de quitter Paris, de repartir dans le Gers.
4: Où il vit aujourd'hui d'ailleurs.
5: Où il vit aujourd'hui. Et on le salue. Et donc, Michel partant, moi j'ai proposé ma candidature à la direction. C'était à l'époque Michel Cotta qui était patronne de l'information et Étienne Moujotte patron de TF1 et ils m'ont dit, alors ils partaient au mois de juin et au mois de juillet, ils décident de partir et du jour au lendemain ils disent bon ben moi à la rentrée je serai pas là, c'est fini, je pars. Bon, et donc il y avait un poste quand même qui se libérait. Et j'étais, c'est marrant parce que je me souviens très bien, j'étais en vacances, c'était au mois de juillet, et je reçois un coup de fil, j'avais écrit une lettre, à l'époque il n'y avait pas encore les mails ni rien, j'ai écrit une lettre à Michel Cotta et à Étienne Moujotte pour dire voilà, moi ça m'intéresserait. Et Michel Cotta m'appelle en me disant écoute, ça nous intéresse, que ça t'intéresse, donc quand tu rentres en août, ce qu'on te propose, tu fais un stage à Météo France et un stage avec Alain Gillot-Pétré l'après-midi pour apprendre, parce qu'on était, maintenant on est sur un fond vert, mais ce fameux fond bleu, comment ça marche, comment on traduit, nous, avec notre infographie de TF1, les cartes de Météo France, donc tout ça, ça s'apprenait, hein, ça ne s'inventait pas. Et puis, fin août, tu nous présentes une cassette, à l'époque c'était des cassettes, et puis on te dit si ça fonctionne ou pas. Et ça a fonctionné, et donc c'est comme ça que j'ai démarré à la présentation. Avec, en plus, je me souviens un petit peu plus tard aussi, il y a eu des inondations, il y a eu des choses terribles, et il fallait faire des plateaux dans les journaux, 13h, 20h. Et ça a été une fabuleuse école pour la suite.
4: Mais il fallait apprendre, c'était pas évident d'apprendre la météo, même la Météo France, pendant de faire un stage.
5: Bah oui, alors c'est ce que je dis, je ne suis évidemment pas météorologue, ça sont des études, de longues études, mais ce qui était important, c'est de comprendre ce dont on parlait, c'est évident. Et donc j'ai appris un petit peu les bases de la météo, les anticyclones, les dépressions, les cartes de surface, c'est-à-dire avec les pressions, etc. Et d'ailleurs, je trouvais que c'était passionnant. Et donc l'idée, c'était de pouvoir comprendre ce qu'était un phénomène météo, de pouvoir lire une carte très scientifique, enfin, quand on voit les cartes, ce qu'on appelle les cartes de surface, et puis de pouvoir après comprendre et interpréter, c'est-à-dire rendre l'information, vulgariser dans le bon sens du terme, l'information pour les téléspectateurs.
4: Oui, mais quand on découvre dans les archives les premiers journaux télévisés avec la météo, c'était, je crois, des cartons filmés à Météo France. Ensuite, la bobine partait à la télévision rue Cognac-Gé, où elle était développée, comme il n'y avait pas beaucoup d'argent, sur des boîtes de petits pois de la cantine pour gagner du temps.
5: Oui, c'était un petit peu ça. Au début, c'était un météorologue qui, de façon assez stricte d'ailleurs, faisait le bulletin météo qui effectivement était envoyé. Et puis après, alors je raconte parfois cette anecdote, parce que après, TF1 avait décidé que ce seraient finalement les présentateurs des journaux qui présentent aussi la météo. Et j'ai le souvenir d'une séquence qui est souvent passée dans les bêtisiers, où Jean-Pierre Pernaut, qui faisait la météo du soir à l'époque,

0: l'époque, il y avait une météo en fin de programme, enfin la météo de fin de programme, donne le temps. Alors, à l'époque, c'était une carte de France, et il avait des petites... Alors, c'était des petits aimants, oui, où vous aviez un soleil, une pluie, un nuage. Alors, il prenait les aimants, et en fonction de la carte de Météo France qu'il avait devant lui, alors, il mettait un petit aimant, soleil, pluie, etc. Et puis, un jour, alors, il dit, bon, plein soleil dans le sud, il met un beau soleil, et de la pluie sur le nord. Donc, il met, puis la pluie, brrr, elle descendait vers le sud. Alors, il reprenait l'aimant, il la remettait. Non, non, il n'y a pas de pluie dans le sud. Puis, alors, c'est devenu une séquence culte, d'ailleurs, du bêtisier.
1: Et puis, finalement, Evelyne Delia, vous avez ouvert la voie à toutes les générations de femmes qui font aujourd'hui la météo.
0: Oh, ben, il y en avait déjà qui faisaient la météo, oui, hein, aussi pas, ouais, avant, ouais, moi. Oui, mais bah Sophie Davant faisait la météo, Isabelle Périoux, oui, aussi, avait commencé avant moi. Non, puis c'est vrai que...
1: Mais vous êtes devenue un modèle pour toutes les générations d'aujourd'hui.
0: Ben, je sais pas, mais bon, mais c'est vrai que ben, chez nous on a des garçons, hein, oui, aussi, Ange Noiré dans la matinale de TF1, Louis bien sûr. Non, c'est partagé comme ben c'est comme ce que l'on disait avant. Moi, quand j'ai démarré, c'est les journaux télévisés, c'était uniquement des journalistes hommes qui les présentaient. Et puis après, ben maintenant, vous avez presque plus de journalistes femmes que hommes.
1: Et puis tout ça a tellement bien marché que vous avez eu 5 trophées internationaux et que vous êtes ensuite retrouvée directrice du service météo de TF1, ce que vous n'auriez jamais imaginé, Evelyne Delia.
0: Non, mais ça c'est la responsabilité du service météo TF1 LCI, c'est aussi passionnant parce que c'est quoi? C'est toujours avoir, bon, déjà un œil sur ce que tout le monde fait, mais c'est aussi d'anticiper l'évolution des possibilités. Alors on dit toujours évolution et pas révolution, c'est-à-dire il n'est pas question de changer un bulletin totalement d'un jour à l'autre parce que ben, les téléspectateurs ont besoin de repères. Mais il y a une évolution. Quand on voit les premiers bulletins que j'ai faits, bon, maintenant, il y a quelques décennies, et ceux d'aujourd'hui, quelle évolution faite, mais à petits pas. Et aussi grâce à Météo France, parce que moi, quand j'ai commencé, on faisait les prévisions du jour, du lendemain, point barre. Hein, on allait guère plus loin. Maintenant, on va à 6 ou 7 jours, facilement.
1: Oui, et en plus, vous avez démarré sur une chaîne en noir et blanc, sans imaginer qu'un jour, il y aurait une chaîne comme LCU, où vous verriez la météo.
0: Ah bah, moi, j'ai commencé, il y avait 2 chaînes de télévision, et c'est tout. Quand on voit maintenant, effectivement... Alors, c'est vrai que le problème, c'est que l'audience... non pas se disperse, mais se divise de plus en plus. Et d'ailleurs, moi j'ai vu l'arrivée aussi sur votre téléphone de toutes les applications de météo. Et là, moi je me suis vraiment posé la question en me disant, on a un bulletin le midi, et puis après un bulletin avant et après le journal de 20h, alors que les gens, vous tapez votre village et vous avez la météo de à l'heure près, etc. Et finalement, pas du tout. Les gens me disent, non, mais on a besoin vraiment quand même de repères, et parce que des fois c'est tellement différent d'un site à l'autre, pour nous c'est important aussi de voir la météo sur TF1.
2: Et oui, Evelyne Delia qui était votre invitée, Jacques Pessis. Merci beaucoup, Jacques. Il est 9h43 sur Sud Radio. Allez, c'est l'heure de se sustenter. Ah oui, petite pause gourmande avec vous, Albin Texera. Bonjour Albin.
3: Bonjour Benjamin, bonjour à tous.
2: Ce matin avec vous, on va dans le Puy-de-Dôme, on va parler pâtes de fruits.
3: Direction Clermont-Ferrand, à la découverte de la maison Cruzy, une confiserie artisanale qui perpétue depuis plus d'un siècle un savoir-faire unique autour des fruits. Et pour en parler, nous retrouvons Lison Évrard. Bonjour.
2: Bonjour.
4: Bonjour.
3: Alors quand on dit Puy-de-Dôme, l'une des spécialités culinaires, c'est forcément la pâte de fruits. Et est-ce qu'on peut dire que la maison Cruzy, vous êtes un peu les experts dans ce domaine?
4: Oui, tout à fait. C'est vrai qu'on le sait peu, mais la pâte de fruits est originaire d'Auvergne. Et Cruzy, c'est la dernière et donc la plus ancienne confiserie artisanale d'Auvergne.
3: Alors, comment on reconnaît une bonne pâte de fruits? Pas trop sucrée, c'est ça?
4: Ça sera surtout à son goût, bien sûr, à sa texture et puis son apparence, les pâtes de fruits bien colorées et qui ont bien sûr le bon goût de fruits. Nous, c'est ce qu'on aime faire ressortir chez Cruzy, le goût du fruit avant tout.
3: Quels fruits on peut retrouver un peu en pâtes de fruits?
4: Alors, nous proposons des dizaines et des dizaines de saveurs de pâtes de fruits, certaines un peu plus traditionnelles et d'autres beaucoup plus exotiques. On propose même des sortes de mariages de saveurs avec des pâtes de fruits bicouches qui ont diverses saveurs, donc il n'y a pas vraiment de limite dans la pâte de fruits. On peut tout faire.
3: Donc on ne s'interdit rien, on ne s'interdit pas le moindre mélange ?
4: Non, tout à fait. On ne s'interdit pas non plus le sucré salé, ce qui revient un petit peu à la mode. On ne s'interdit pas des pâtes de fruits qui changent de texture. Chez Cruzy, on aime innover et voilà, convenir à tous les goûts.
3: Sucré salé, c'est-à-dire, vous pouvez nous donner un petit exemple. Qu'est-ce qui marche bien en sucré salé ?
4: Alors, ça, c'est plus particulier. C'est pour des clients un peu plus restreints. Mais enfin, certaines personnes nous demandent, par exemple, des pâtes de fruits à l'olive noire. Donc okay. Ça, c'est quelque chose qu'on est aussi capable de proposer. On s'adapte à toutes sortes de demandes.
3: Donc, olive noire en pâte de fruits, c'est pas un peu bizarre en bouche, le sucre avec l'olive noire ?
4: C'est un petit peu surprenant, mais l'avantage de la pâte de fruits, c'est que c'est un petit cube qui permet d'avoir un petit concentré de saveur. Juste ce qu'il faut, pas trop et pas assez.
3: Et par rapport aux saisons, parce que nous, dans ce rendez-vous, on s'adapte souvent à l'été, puisqu'on est en été. Est-ce que les pâtes de fruits se consomment plus en été, en hiver ? C'est quoi le meilleur moment pour en consommer ? Ou ça se consomme peut-être toute l'année, hein ?
4: Tout à fait, il n'y a pas de meilleur moment pour consommer la pâte de fruits. L'avantage, c'est qu'en plus, elle se conserve longtemps. Donc, c'est un produit qu'on peut garder et puis goûter à notre guise. C'est vrai qu'elle est assez appréciée l'hiver pour offrir, parce que c'est toujours une valeur sûre et un cadeau qui fait plaisir. Mais la pâte de fruits se consomme quand on veut.
3: Et la Maison Cruzy, c'est aussi une confiserie. Est-ce que vous faites aussi des bonbons un peu plus classiques, autres que la pâte de fruits ?
4: Alors, Cruzy est spécialisé avant tout dans la production de pâtes de fruits et de fruits confits. Mais nous avons effectivement décliné ce savoir-faire artisanal-là pour innover un petit peu, sortir de notre zone de confort et proposer une gamme de bonbons qui sortira très prochainement. C'est la grande nouveauté de cette année, la gamme bonbons.
3: D'accord, une gamme de bonbons, c'est-à-dire quoi comme type de bonbons ?
4: Nous avons trois références, là encore pour tous les goûts. Okay. Le premier, ça serait les petites perles au cœur tendre, donc là qui seront un petit peu croquantes et puis très fondantes à l'intérieur avec des produits un peu de nos régions. Donc nous avons clémentine de Corse, cassis de Bourgogne, mirabelle de Lorraine, voilà des saveurs un petit peu du terroir.
3: D'accord.
4: Et sinon, nous avons des bonbons un petit peu plus ludiques avec des petites formes assez sympas. Là, nous aurons les billes acidulées et moelleuses. Un petit piquant, et sinon des bonbons fondants et gourmands en forme de maisonnettes, de petits lapins, pour ravir aussi les plus petits.
3: C'est un peu des dragibus de bonne qualité, c'est ça ?
4: C'est le bonbon premium, en effet, qui reprend notre savoir-faire artisanal. Tout est fait à la main dans nos ateliers, à Clermont-Ferrand. Ce bonbon, il est 100% naturel.
3: D'accord.
4: Et donc, on retrouve avant tout, encore une fois, le fruit. Et ils sont vraiment super chouettes.
3: Justement, vous, la spécialité, c'est le fruit avant tout. En parlant un peu autour de nous, quand on dit pâte de fruits, souvent certains disent que c'est beaucoup trop sucré, que c'est pas leur goût. Y a combien de sucre dans une pâte de fruits par rapport, on va dire, l'équilibre sucre-fruit, c'est quoi ?
4: Alors en fait, déjà, pour qu'une pâte de fruits puisse s'appeler pâte de fruits, il faut qu'elle contienne au moins 50% de fruits. Déjà, c'est la règle, donc il y a une bonne partie de fruits. Nous, on essaie de garder au maximum ce fruit-là. Le sucre, il est indispensable dans la pâte de fruits, donc on ne veut pas non plus enlever le sucre, ce n'est pas le but. Le but, de garder simplement ces deux ingrédients-là. Donc, nous n'avons pas de colorant, pas de conservateur, ni additif, toutes ces choses-là. C'est simplement le sucre et le fruit qui font bon allié.
3: Donc c'est un petit plaisir, un bon petit plaisir pour l'été et on le note bien si vous voulez déguster. Benjamin, vous, je crois que vous êtes un petit aficionado des pâtes de fruits.
2: Il y en a certaines qui m'ont interpellé, celle à l'olive, c'est vrai, j'ai envie de goûter. Ça
3: et ben voilà. Donc si vous voulez aller les déguster, direction Clermont-Ferrand, la Maison Cruzy, où vous y retrouverez notamment Lison Évrard qui vous accueillera avec grand plaisir. Merci pour tout.
4: Merci.
2: Merci beaucoup, pâte de fruits. Vous savez ce qu'on dit, pâte de fruits, joli, joli.
3: Ah, je connaissais pas. Non, c'est là, vous avez modifié la musique. Attention.
2: Allez, merci beaucoup, Albin. Dans un instant, Guy Carlier qui me rejoint. Il va nous raconter en musique Gilles Ganzman, notre voix média sur Sud Radio.
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2: Et oui, on termine cette émission avec vous, Guy Carlier, vos portraits des voix de Sud Radio, celles qu'on a l'habitude d'entendre. Ce matin, vous nous racontez Gilles Ganzmann.
16: Il y a des gens dont on connaît le visage. Et puis il y a ceux qui sont présents dans nos mémoires sans que nous connaissions leur nom. Gilles Ganzmann appartient à cette étrange catégorie. Si vous avez regardé la télé depuis 30 ans, il y a de fortes chances qu'il soit passé dans votre salon sans jamais s'asseoir sur votre canapé. Car Gilles Ganzmann est un homme de coulisses. Et les coulisses, c'est souvent l'endroit le plus passionnant du spectacle, parce qu'on y trouve les vrais métiers. Pendant que certains cherchent à devenir célèbres, Gilles a, lui, choisi un chemin beaucoup plus discret, rendre les autres intéressants. Il a croisé les Kennedy, les Michael Jackson, Céline Dion, les héros de Retour vers le futur, la sélection de foot brésilienne, des animateurs, des producteurs, des chanteurs, des journalistes, bref, à peu près toute la planète médiatique. Et pourtant, ce n'est pas un collectionneur de célébrités, c'est un collectionneur d'histoires. C'est très différent. Parce qu'au fond, la télé est une gigantesque machine à fabriquer des souvenirs. On ne se rappelle pas des audiences, on se rappelle des émotions. On se souvient d'une chanson, d'un générique, d'un dimanche soir, d'un rire partagé en famille, et Gilles Ganzmann a contribué à fabriquer ces petits morceaux de vie. Il a travaillé sur Fort Boyard, Koh-Lanta, Qui veut gagner des millions, La Nouvelle Star. Quand je vous dis qu'il a fabriqué des petits morceaux de votre vie. Aujourd'hui, tout le monde prétend créer du contenu. Cette expression me fait toujours sourire, car Gilles Ganzmann déteste les contenus. Il déteste aussi les cons qui se lâchent sur les réseaux sociaux. Il faut dire que ses prises de position, parfois audacieuses, lui ont valu de se retrouver dans l'œil du cyclone des tempêtes médiatiques. Et depuis plusieurs années, il est à Sud Radio, aux côtés de Valérie Expert. Belle association, on dirait un duo de vieux musiciens. L'un pose les questions, l'autre ajoute les nuances. Ils reçoivent des personnalités, mais surtout, ils parlent d'un monde qui change à toute vitesse. Et dans cette accélération permanente, Gilles Ganzmann nous rappelle quelque chose d'essentiel. Derrière chaque émission, derrière chaque succès populaire, derrière chaque image, il y a des femmes et des hommes qui travaillent dans l'ombre. Des artisans, des bâtisseurs, des gens qui n'ont jamais eu besoin de se mettre en avant pour exister. Et finalement, c'est peut-être ça le plus beau métier du monde. Refuser l'écume de la gloire, assumer ne pas être la vedette, mais être celui qui allume les projecteurs pour les autres. Gilles Ganzmann a choisi une chanson de David Bowie, Heroes. C'est une des plus grandes chansons de l'histoire du rock et cette histoire justement est fascinante. En 1976, Bowie est à Los Angeles, il quitte la cocaïne. pour s'établir à Berlin. C'est là qu'il va vivre sa période la plus créative en compagnie de son producteur Tony Visconti. Il enregistre Hero au studio Hansa, tout près du mur de Berlin. C'est là que Brian Eno lui apporte la musique de la chanson. Bowie demande à rester seul et il écrit les paroles d'un jet en pensant à un couple d'amoureux qu'il a vu de sa chambre d'hôtel et qui s'embrassait près du mur. Le lendemain, il enregistre la chanson et lorsque les chanteuses sont entrées dans le studio pour enregistrer les chœurs, Bowie s'est aperçu avec stupéfaction que l'une d'entre elles, nommée Antonia Maas, était la femme du couple qui s'embrassait près du mur.

0: Merci beaucoup Guy Carlier qui nous racontait à l'instant Gilles Ganzman avec une très belle musique. We Can Be Heroes, 9h57 sur Sud Radio, ça pourrait lui aller d'ailleurs. Maxime Liedo, bonjour.
1: Mais bonjour Benjamin, bonjour à toutes, bonjour.
0: Notre héros des grands débats de l'été.
1: Oui, ben, au moins ça.
0: Bah ouais, en tout cas. Ça va?
1: Mais oui, et vous-même?
0: Ouais, ça va.
1: Je vous sens bien.
0: Et vous, ça va?
1: Dans une bonne humeur, dans une belle atmosphère. En effet, les débats de l'été.
0: J'attends vos sujets. Ah ben qu'est-ce qu'on a au programme à suivre sur Sud Radio?
1: Mais qu'est-ce qu'on a au programme 10h30 midi, vos débats, bien sûr, votre participation. Amis auditeurs, au 0826 300 300, la loi d'urgence agricole qui a été votée en difficulté, avec difficulté, c'est un euphémisme. Est-ce que la France doit se réconcilier avec les pesticides en réalité, parce que là on a réintroduit l'acétamipride, mais on voit à quel point sur beaucoup d'autres récoltes, dans beaucoup d'autres domaines, en réalité on n'a pas de difficulté à aller acheter par exemple des tomates marocaines, des tomates espagnoles, bref des tomates italiennes qui elles utilisent les pesticides. Pourquoi? Tout simplement, nous sommes en train de miner nos agriculteurs, d'où ces questions. Bien sûr, la France doit-elle se réconcilier avec les pesticides? On interrogera nos débatteurs. Et vous, amis auditeurs, on va s'intéresser aussi aux réseaux sociaux, bien sûr, interdits aux moins de 15 ans. Est-ce forcément la bonne solution pour protéger nos jeunes? Et on va s'intéresser également à un rapport de la Cour des comptes sur la déontologie de nos forces de l'ordre, avec l'idée qu'il faudrait mettre un peu plus le grand public dans certaines décisions. Ah bon, ça veut dire qu'on ne peut pas faire confiance à nos policiers? C'est la question qu'on posera au 0826 300 300.
0: C'est une bonne question. Merci Maxime Liedo. Les grands débats de l'été, c'est à suivre avec vous, Maxime, après 10 heures. Un grand merci en tout cas à vous d'avoir été encore fidèle au grand matin été de Sud Radio. Merci à toutes les équipes qui œuvrent en coulisses pour cette émission. John, raconte aux affiches, on vous retrouve demain.
2: À partir de 6h, évidemment, le petit matin.
0: À partir de 6h sur Sud Radio, moi ce sera à partir de 7h. Je vous souhaite une très belle journée avec Maxime Liedo dans un instant. Je vous dis à demain.
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1: Soyez les bienvenus sur l'antenne de Sud Radio. Merci d'être avec nous ce matin, il est 10h01.
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1: Et les informations, c'est avec vous, Léo Ardourel, bonjour.
13: Bonjour à tous, une nouvelle journée à haut risque sur le front des incendies dans le sud-est. 5 départements du pourtour méditerranéen sont placés en alerte rouge, notamment le Var, où l'incendie de Tarado est officiellement fixé depuis hier soir. Les flammes ont parcouru 200 hectares et se sont propagées jusqu'à la commune voisine des Arcs. Le Var également maintenu en vigilance orange canicule, tout comme les Bouches-du-Rhône, le Gard, l'Hérault ainsi que les deux départements corses. Un policier grièvement blessé après un refus d'obtempérer cette nuit à Marseille, âgé de 44 ans, il a été violemment percuté par un véhicule en fuite dans le 10e arrondissement. Son pronostic vital a été engagé, mais ses jours ne sont désormais plus en danger. Le conducteur et ses trois passagers ont été placés en garde à vue. La FNSEA salue une étape majeure et une première victoire pour les agriculteurs français. L'Assemblée nationale a adopté cette nuit le projet de loi d'urgence agricole. Un texte qui prévoit notamment de confier à l'ANSES le pouvoir d'autoriser à titre dérogatoire la réintroduction de deux pesticides interdits en France, ou encore le doublement des capacités de stockage d'eau à usage agricole d'ici 2035. La proposition de loi va être étudiée par le Sénat en vue d'une adoption définitive. Il dénonce une action d'intimidation extrêmement grave. Le ministre des Affaires étrangères, Jean-Noël Barrot, réagit après ces faits survenus dimanche soir en Iran. Deux agents de l'ambassade de France à Téhéran ont été retenus pendant plusieurs heures par les services de sécurité iraniens. L'un d'eux a même été molesté, une action inadmissible qui ne pourra pas rester sans conséquences, prévient le Quai d'Orsay. Elle était fermée au public depuis le spectaculaire cambriolage d'octobre dernier. La galerie d'Apollon rouvrira demain au musée du Louvre. Une réouverture sans vitrine ni bijoux exposés, précise Christophe Leribaud, le président du musée, dans une interview au Parisien. Et puis un contre-la-montre individuel pour lancer cette troisième et dernière semaine de course. Après une journée de repos, les coureurs du Tour de France remontent en selle. 16e étape entre Évian et Thonon-les-Bains. Excellente fin de matinée à tous.
1: Merci beaucoup Léo Ardourel.
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1: Bonjour, bonjour à toutes, bonjour à tous. Très heureux de vous retrouver pour 3 heures d'échange, 3 heures de conversation, 3 heures de débat avec vous, amis auditeurs. Bien entendu, 0826 300 300. Vous venez, bien sûr, participer à la conversation, vous installer autour de la table avec votre café et ce, jusqu'à 13 heures. De quoi on va parler? On va parler des réseaux sociaux interdits aux moins de 15 ans. Est-ce forcément la bonne solution pour protéger nos jeunes? On sait quand même globalement que dès qu'on met une interdiction, derrière, il y a d'autres éléments qui se développent, surtout vis-à-vis de nos jeunes. Est-ce qu'il ne fallait pas plutôt sensibiliser? Est-ce que d'ailleurs cette interdiction va marcher? Est-ce la bonne solution? On en discutera avec nos débatteurs. Et vous, au standard, vous avez également le site sudradio.fr, les réseaux sociaux, ainsi que l'application. On va également parler d'un rapport de la Cour des comptes qui, d'une certaine manière, sermonne les policiers et les gendarmes. C'est en tout cas ce que nous indique le Figaro ce matin. Il les sermonne sur quoi? Sur la déontologie. Je vous la fais courte. Ils estiment que quand il y a des... notamment quand certains policiers outrepassent leurs droits, bah, qu'est-ce qui se passe? Eh bien, il se passe... qu'ils estiment que... notamment certains rapports mettent du temps, que ça manque de transparence. Ils voudraient proposer d'accueillir par exemple des observateurs extérieurs dans les conseils de discipline avec une volonté de généraliser l'utilisation des caméras piétons par les forces de l'ordre. Alors la question qu'on pose ce matin, elle est simple. Ça veut dire quoi? Qu'on ne peut pas faire confiance, on ne peut plus faire confiance à nos forces de l'ordre. 0826 300 300. Et puis les pesticides à l'Assemblée nationale avec cette loi d'urgence agricole qui a été votée dans la douleur hier. Une ministre de l'Agriculture, Annie Genevard, ce matin qui se dit satisfaite. Mais on va essayer de tirer le fil de ce qui s'est joué hier. Quand on voit en France tout ce qu'on a interdit, quand on voit en France toutes nos normes, et c'est ça sur l'agriculture, c'est ça sur absolument tout, la question qu'on pose ce matin, c'est mais finalement, est-ce que la France ne doit pas se réconcilier avec les pesticides? Parce que rappelez-vous du glyphosate, là c'est l'acétamipride, mais ça sera seulement pour une poignée de personnes. Vous avez bien entendu, seulement pour une poignée de personnes, alors que par contre, on n'aura pas de mal à faire venir des tomates italiennes, du melon espagnol, d'autres fruits et légumes qui viennent d'ailleurs, qui utilisent des pesticides. Est-ce que pour regagner un peu de puissance agricole, il ne faut pas tout simplement se réconcilier avec les pesticides? Et quand je dis réconcilier, ça veut dire dans le cadre de la science, bien sûr, dans le cadre de la loi, dans le cadre des recommandations. On en parle avec vous au 0826 300 300 dès 10h30 avec nos débatteurs. Pour le moment, il est 10h05, notre premier fait du jour.
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1: Eh bien, le premier fait du jour, c'est précisément cette loi d'urgence agricole votée il y a quelques heures, avec tout ce que cela entend, bien sûr, parce que c'est les pesticides qui ont fait beaucoup de bruit, mais il y a aussi la gestion de l'eau, il y a aussi des règles sur l'élevage, il y a aussi la construction des bâtiments, et un objectif beaucoup plus ambitieux derrière ce texte sur la souveraineté alimentaire. Bonjour Patrick Legras.
14: Bonjour.
1: Merci beaucoup d'être avec nous ce matin, vous êtes le porte-parole de la coordination rurale. Est-ce que vous êtes un homme satisfait ce matin? Est-ce que vous êtes réveillé un peu plus léger en vous disant que ça y est, cette loi avait été adoptée, ça veut dire que ça va aller beaucoup mieux pour vous?
14: Alors, je vais peut-être vous décevoir, mais aujourd'hui, la loi d'urgence agricole, comme son nom l'indique, c'est une doctrine maintenant en France, on travaille tout dans l'urgence, ça ouvre des portes, mais ça ne règle en rien du tout les problèmes des agriculteurs. Je vais vous prendre par exemple deux exemples. Le premier exemple, puisqu'on a dit, vous avez parlé de l'eau, qui dit canicule dit besoin d'eau. Il faut savoir, par exemple, sur le lac de Caussade, dans le 47, ceux qui ont été à la construction du lac de Caussade étaient encore, il y a quelques jours, poursuivis parce qu'ils avaient fait une réserve d'eau à titre personnel et à titre privé. Donc, vous comprenez qu'aujourd'hui, ça va permettre peut-être d'ouvrir un peu de portes. Et la deuxième chose que je ne comprends pas, parce qu'il faut que les auditeurs le sachent et les consommateurs, vous avez un syndicat qui se dit super heureux de cette victoire. Il faut savoir que comme toute loi, elle doit passer au Conseil constitutionnel, et vous pouvez être sûr que des dames comme Madame Pannier-Runacher ou Madame la ministre de l'écologie vont tout faire pour que cette loi soit recalée. Donc, on ouvre une porte, mais ça règle en rien le revenu des agriculteurs. Ça règle uniquement la possibilité de produire sans perte d'argent pour ceux. Il faut savoir quand même que c'est la coordination rurale qui a été à la base depuis des années de combats contre les soulèvements de la terre, contre les réserves en Vendée et dans d'autres départements. Donc c'est un ouf de soulagement, mais en aucun cas c'est aujourd'hui gagné pour l'ensemble des agriculteurs français, même si c'est un besoin de manger et de produire pour nourrir les consommateurs français.
1: Mais sur d'autres points, et vous parlez notamment là du Conseil constitutionnel, est-ce qu'il y a des motifs réels d'inquiétude sur certains points? Parce que je doute quand même que le Conseil constitutionnel retoque toute la loi. On se souvient de la loi Duplomb avec justement certains pesticides comme l'acétamipride qui avait été balayé d'un revers de main pour le Conseil constitutionnel. Est-ce que vous, il y a des points de vigilance sur certains points précis?
14: Le Conseil constitutionnel, par rapport aux gens qui ont été élus, suivra les écologistes et Madame Pannier-Runacher et la ministre de l'écologie. Je peux vous l'écrire, je peux vous le signer aujourd'hui.
1: Surtout
14: ce qu'aura décidé ces ministres, parce qu'ils ont tout pouvoir au niveau du gouvernement. Aujourd'hui, vous avez...
1: Factuellement, factuellement, là, c'est quand même une victoire de la ministre de l'Agriculture. Elle a quand même réussi à faire passer ce texte. Donc pourquoi, là, le gouvernement, sachant que Madame Pannier-Runacher notamment l'est plus au gouvernement, qu'est-ce que vous redoutez? Que ce soit quoi? Que ce soit les écolos derrière qui aient vraiment le pouvoir?
14: Quand vous avez quelqu'un comme Monsieur Biteau qui est sur les réseaux en permanence pour dire des mensonges, il n'y a pas d'autre mot, quand il dit que l'agriculture, l'eau, ça ne va servir que 6% des agriculteurs, vous devez bien vous douter que tous ces arguments qui passent sur les réseaux et dans les journaux ont une incidence. Et le Conseil constitutionnel suivra la volonté des écologistes, parce que ce gouvernement en a besoin pour les prochaines présidentielles. Alors j'espère que je me trompe, mais vous savez, aujourd'hui, la démarche pour l'agriculture traîne depuis maintenant 4 ans. Alors évidemment, à la veille des présidentielles, on a enfin une avancée, mais ça fait 4 ans qu'on dit qu'il n'y a pas de revenus, et les lois qui sont faites là ne donnent zéro revenu supplémentaire aux agriculteurs.
1: Ça vient régler des problèmes techniques ou des considérations d'ordre matériel, mais ça ne vient pas régler la question financière qui est primordiale.
14: La question financière est primordiale. On est en train de travailler avec le SAMU agricole parce que, en fait, on a des milliers d'agriculteurs qui sont en faillite ou qui ne seront pas suivis par leurs coopératives ou les banques. Donc, vous comprenez que cette loi, aujourd'hui, c'est presque une obligation, mais elle donne aucun argent supplémentaire à l'agriculture. Et aujourd'hui, avec la canicule, avec le besoin d'eau qui est récurrent, avec les problèmes que l'on a, on n'a pas de solution à court terme. Ça, c'est des solutions à moyen ou long terme. Puisque pour faire des termes, pour mettre en place toute cette philosophie, ça va prendre des mois et des années. Et toutes ces années perdues, c'est uniquement des agriculteurs qui vont disparaître ou se suicider. Et c'est ça qu'aujourd'hui, il va falloir que l'on propose à la ministre dans les semaines et dans les mois qui viennent. Donc oui, c'est une porte ouverte, mais pour nous, on reste très, très, très méfiant parce qu'à chaque fois, ça a été retoqué pour l'instant.
1: À chaque fois, ça a été retoqué. On verra ce qu'il en est. La question qu'on va se poser, nous, dans quelques instants, c'est par rapport aux pesticides. Là, ça concerne l'acétamipride, mais on a toujours l'impression que la France cherche à être le plus vertueux de tous les pays. Est-ce qu'il ne faudrait pas se réconcilier avec parcimonie, bien entendu, dans le cadre de tout ce qui est réglementé, recommandé par l'ANSES notamment? Est-ce qu'il ne faudrait pas se réconcilier avec les pesticides, justement aussi pour remplir votre portefeuille? Parce que, en attendant, on va chercher des choses en Italie, on va chercher des choses en Espagne, on va chercher des choses dans d'autres pays qui, eux, utilisent des pesticides.
14: Alors vous voyez, depuis que je vous écoute, c'est pas dramatique, mais c'est une constatation. Vous avez employé le mot pesticide 6 ou 7 fois. Moi, aujourd'hui, quand on soigne les gens, c'est pas des pesticides, c'est des médicaments, c'est des produits pharmaceutiques. Donc toute cette culture pesticide écologique punitive, elle est déjà génétiquement dans nos têtes. Aujourd'hui, c'est des médicaments. Alors, comme vous dites, les médicaments ou les pesticides, si vous vous appelez comme ça, il faut savoir qu'on en consomme quasiment autant dans la culture traditionnelle que dans les produits biologiques. Alors ça, c'est l'argument qu'il ne faut pas utiliser. Ils en sont, mais moi, j'ai des producteurs bio autour de chez moi, ils ont des pulvérisateurs et ils traitent leur culture autant que moi, sauf que les fameux pesticides sont naturels, sont homologués. Donc je pense que c'est pas un problème de pesticides. Aujourd'hui, quand une plante est malade, ça coûte tellement cher qu'on veut la soigner, on la traite. Par exemple, là en ce moment, je suis en pomme de terre. Il fait sec depuis un mois. Depuis un mois, je suis producteur bio en pomme de terre. Je n'ai mis aucun traitement phytosanitaire. Donc on soigne les produits pour qu'ils puissent produire. Donc aujourd'hui, ce nom de pesticide, c'est vrai que c'est toxique, mais c'est génétiquement le nom qui veut ça. Aujourd'hui, l'autorisation des produits phytosanitaires qui se fait dans toute l'Europe ou même dans d'autres pays, aujourd'hui la France avec l'ANSES, vous avez des gens qui bloquent l'entrée de nouvelles molécules qui sont justement moins toxiques. Donc aujourd'hui, tout ça c'est une démarche où il faut qu'autour de la table, on fasse un plan de développement de souveraineté alimentaire, l'eau en fait partie, les écologistes en font partie, la culture bio en fait partie, mais aujourd'hui les bio n'en vivent plus, malgré ce qu'on peut dire, nous on a une baisse énormément des productions bio, parce que les gens en crèvent, donc il faut qu'on mette tout le monde autour de la table, et qu'on nourrisse du mieux qu'on puisse, sans pollution, parce que moi quand j'utilise des produits, c'est moi-même qui traite, ça me plaît pas plus que ça, mais quand je suis obligé, je le fais. Donc c'est uniquement du raisonnement, de l'intelligence, et puis de la discussion. Parce que moi aujourd'hui, moins je mets de produits phytosanitaires, moins je dépense d'argent, donc ça me va très bien. Et je pense que...
1: Donc là, vous êtes d'accord avec ma question de base, oui, alors appelons ça médicaments, voilà. Produits phytosanitaires, appelons ça comme vous voulez, mais l'idée en tout cas que la France doive se réconcilier ou doive, on va dire, mettre un peu plus de souplesse pour avoir des traitements qu'utilisent nos voisins, vous êtes plutôt favorable à ça, j'imagine.
14: On en est non seulement favorable, mais il faut qu'il y ait ces discussions. Il faut savoir, et je le répète, que le modèle français de l'agriculture est un modèle reconnu au niveau mondial. C'est pour ça d'ailleurs que tous les pays veulent aujourd'hui acheter nos terres ou acheter nos productions. Donc le seul problème aujourd'hui, c'est le revenu des agriculteurs. Il faut que ce revenu soit calé sur les agriculteurs et pas sur l'agro-industrie. Aujourd'hui, les politiques suivent les agro-industries qui se sont développées en France et à travers le monde. C'est une force pour l'agriculture française, mais elle s'est faite au détriment des revenus pour les agriculteurs français. Et aujourd'hui, on veut arrêter l'hémorragie de l'arrêt et du suicide des agriculteurs français.
1: Eh ben, c'est bien noté. Merci beaucoup, Patrick Legras, d'avoir été avec nous, porte-parole de la coordination rurale sur cette loi d'urgence agricole qui a été votée il y a quelques heures. Et sur cette question qu'on va se poser d'ici une quinzaine de minutes avec nos débatteurs, quand on voit la réintroduction, en effet, de certains produits qui vont aider les éleveurs, notamment les producteurs de noisettes, notamment les producteurs de betteraves, et qu'utilisent absolument tous nos voisins européens, est-ce que la France doit se réconcilier avec les pesticides? 0826-300-300, ce sera notre débat dans une dizaine de minutes. Alors qu'il est 10h14 sur Sud Radio, et dans un instant, on va vous raconter une belle histoire. On va s'intéresser à de la pâtisserie, notamment au cannelé. Tiens, des bons cannelés bordelais, figurez-vous. Une grande maison qui existe depuis 1980, c'est la maison Cannelé Bayardran. Eh bien, elle a trouvé un entrepreneur, et on vous raconte ça dans une dizaine de minutes, dans quelques secondes. À tout de suite.
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1: Il est 10h17 sur Sud Radio, suite des faits du jour avec cette fois-ci une belle histoire. J'imagine que pour certains d'entre vous, si vous êtes en vacances, vous êtes tout doucement en train de vous réveiller, tiens, en train de faire une grasse matinée, en train de vous balader, vous dites tiens, est-ce que ce serait pas l'heure de manger un petit quelque chose? Et tiens, pourquoi pas par exemple un petit cannelé, une petite pâtisserie avec des cannelés, avec une histoire, une belle histoire, les cannelés Bayardran. C'est la maison bordelaise qui a enfin retrouvé un repreneur. Bonjour Christophe Sevin.
15: Bonjour.
1: Merci beaucoup d'être avec nous ce matin. Vous êtes entrepreneur girondin, repreneur des cannelés Bayardran, aux côtés donc du groupe Brix. Racontez comment cette belle histoire s'est faite, parce que les cannelés Bayardran, c'est quand même une maison qui a été fondée à la fin des années 80, donc c'est un patrimoine, c'est une histoire.
15: Bah, comme vous l'avez dit, c'est un patrimoine, et c'est pour cette raison que l'on s'est intéressé aux cannelés Bayardran. Et l'histoire a démarré à partir du moment où j'ai rencontré Philippe Bayardran, qui m'a parlé de sa passion pour les cannelés, pour son entreprise. Et avec Cédric O'Neill, pour nous, il était inconcevable que l'entreprise ne puisse pas perdurer, en tout cas, et évoluer. Et c'est pour cette raison qu'on s'est porté candidat et qu'on a fait un projet de reprise, tout en gardant l'héritage de Bayardran, avec les bases qui étaient faites, mais avec une évolution qui sera bien évidemment nécessaire à cette entreprise qui avait déjà une quarantaine d'années.
1: Pour la petite histoire quand même, et il faut préciser, s'il y a eu reprise, c'est parce qu'il y a eu placement en redressement judiciaire, c'était le 22 avril dernier. Qu'est-ce qui a conduit cette entreprise, cette institution presque, Bayardran, au redressement judiciaire?
15: Bah écoutez, alors j'ai pas toutes les histoires, j'ai que l'analyse que j'ai pu faire de la reprise un petit peu de l'entreprise, mais... Bah, tout d'abord, c'est une entreprise a besoin de vivre, a besoin d'évoluer, et je pense que cette évolution qui aurait été nécessaire post-Covid, parce que tout le monde le sait que le Covid a aussi changé beaucoup d'habitudes de consommation et aussi beaucoup au niveau économique, que ce soit les évolutions des matières premières ou que ce soit l'électricité. Et je pense que cette entreprise a vécu un petit peu trop sur ses acquis et n'a pas su se renouveler au moment où il fallait qu'elle soit renouvelée.
1: C'est-à-dire, c'est toujours intéressant l'évolution d'une entreprise, Christophe Sevin. Ça veut dire quoi que après le Covid, il fallait faire quoi? Un peu plus de ventes peut-être en ligne, de ventes à emporter, de livraisons. C'était quoi les chemins qui n'ont pas été pris post-Covid?
15: Mais déjà, ce qu'il faut savoir, c'est que le Covid a accéléré les habitudes de consommation. On a une nouvelle génération aussi qui est arrivée. Et cette génération, il ne faut pas l'oublier, elle consomme aussi beaucoup à travers le téléphone. Donc, elle a besoin d'avoir de la dynamique, et puis il faut aussi trouver son public et le faire évoluer au niveau des produits. Et je pense que l'image de l'entreprise, elle est restée un petit peu trop classique pour cette clientèle-là, parce que c'est cette clientèle, comme vous l'avez dit tout à l'heure, hein, on se réveille le matin, on a envie d'aller prendre une petite pâtisserie, le cannelé, quand on est à Bordeaux, c'est une institution, il faut pouvoir le faire. Et ben, il va falloir réveiller un petit peu toutes ces saveurs autour du cannelé et le faire évoluer. Je pense que c'est ce qui a manqué aujourd'hui.
1: Et c'est justement quand vous parlez de la reprise, quand vous parlez de l'avenir de ce projet, votre souhait, en tout cas c'est comme ça que c'est décrit ici et là, vous souhaitez en faire la durée du cannelé. Donc qu'est-ce que ça implique comme changement? Qu'est-ce que ça implique comme métamorphose pour la suite?
15: Ben, c'est ce que j'étais en train de un petit peu vous expliquer. Pour nous, il y a une évolution contemporaine à avoir sur cette marque. Comme beaucoup de marques, hein, aujourd'hui, les personnes qui sont attachées aux marques attendent aussi une évolution de la marque, et il faut savoir se renouveler. Et c'est ce que l'on va essayer de faire avec l'expérience que l'on a avec Cédric sur notre carrière entrepreneuriale. On a envie de le faire évoluer. La première des choses, ça va déjà être de la restructurer, parce que comme vous l'avez dit tout à l'heure, il est nécessaire que l'entreprise elle puisse être plus solide, donc la restructurer, la redynamiser au niveau commercial, la faire évoluer aussi dans sa gamme de produits, parce que beaucoup de saveurs et beaucoup de choses ont évolué ces dernières années. Et il va falloir remettre un petit coup de boost à ce niveau-là. Et c'est ce que l'on a mis dans notre plan et dans notre progression sur les prochains mois, les prochaines années.
1: Et c'est un vrai pari, notamment parce que la reprise, vous avez décidé de conserver les 67 salariés quand même sur les 87, ce qui est une large majorité. Et vous conservez donc les 11 points de vente, que ce soit sur les 16, que ce soit en Gironde et au Pays Basque.
15: Écoutez, pour nous, le plus important, tout d'abord, c'était de garder le savoir-faire de l'entreprise. Et il est important d'avoir justement les personnes qui ont contribué à cette évolution. On ne la connaissait pas, on n'a pas eu le temps de faire des audits. Donc pour nous, la partie sociale était très importante. Et il s'avère qu'on a bien fait, puisqu'on découvre aussi des personnes qui ont envie vraiment de participer à l'évolution du projet. Des personnes qui sont là depuis 30 ans, 20 ans, 10 ans. Qui font partie de la maison. Et une entreprise, c'est avant tout les hommes. Et je ne me voyais pas dire, je vais éliminer des personnes pour essayer de repartir à zéro. Évidemment, on s'est mis un peu plus en difficulté en faisant ça. Mais je pense qu'à terme, ça nous permettra d'avoir une meilleure assise de l'entreprise avec des gens qui veulent vraiment y participer. Et tous me disent... Monsieur, on a envie que cette entreprise se retrouve et qu'elle se redynamise parce qu'on aime cette entreprise. Mmh. Et pour nous, c'était important de bien connaître l'ensemble de l'entreprise, d'y garder les points de vente auxquels beaucoup de clients sont attachés et qu'on les fasse évoluer.
1: Il y a aussi toujours une question assez importante quand, j'imagine, alors déjà quand on s'intéresse à ce type de commerce, mais aussi quand on les reprend, c'est toujours sur la qualité, sur le savoir-faire, sur la transparence des produits. Il y a souvent des débats sur la congélation, sur le fait que ça ne soit plus tellement fait maison, que les savoir-faire...
15: Il y en a eu beaucoup, oui.
1: C'est pour ça. Donc comment on va traiter avec ça? Est-ce que la promesse aussi de reprendre une telle maison, c'est de dire non, on va revenir aux fondamentaux, c'est-à-dire qu'on va tout refaire, on va sélectionner des produits de meilleure qualité, on va arrêter tout ce qui... les polémiques sur la congélation, sur le manque de savoir-faire, sur le fait que ce soit des produits limite préfabriqués. Comment vous allez gérer tout ça?
15: Tout d'abord, je pense qu'il y a une communication à reprendre. Et vous l'avez dit tout à l'heure dans la présentation, le savoir-faire est une chose, l'exprimer est une autre.
1: C'est le fameux savoir-faire et le faire savoir, c'est ça?
15: Écoutez, ouais, exactement, et vous avez raison. C'est qu'il faut reprendre, effectivement la communication autour de cette marque-là, parce que beaucoup de choses ont été dites. Et vous savez très bien que lorsqu'il y a une communication avec des réseaux sociaux qui est pas maîtrisée, ça part un petit peu dans tous les sens. Et j'ai entendu beaucoup de choses. Et quand je le vis de l'intérieur aujourd'hui, depuis une dizaine de jours, j'ai découvert des choses qui n'ont pas été bien exprimé ou interprété. Donc,
1: ce qui veut dire aussi que quand on parle de reprise d'une maison, Christophe Sevin, c'est aussi un des mots-clés, quand je vous entends, c'est aussi la modernisation, à tous les niveaux sans doute, y compris dans la communication, sur la manière de s'adresser aux clients, via les réseaux sociaux, via d'autres plateformes.
15: Alors, effectivement, je parlais de modernisation, mais je parlais d'esprit un peu contemporain, puisqu'il faut... Une marque, et Bayardran est une marque, et une des raisons pour laquelle on s'est intéressé à Bayardran, c'est qu'on se posait la question, est-ce que le Canet c'est Bayardran ou est-ce que Bayardran c'est le Canet? Et je pense que dans les 40 dernières années, Bayardran a été le Canet dans la région bordelaise. On se souvient tous, et une des raisons pour laquelle j'ai repris aussi, c'est que quand j'étais jeune en vacances... et que je venais sur le bassin toute mon adolescence, mon grand-père, quand il m'achetait, il me faisait goûter un canet de Bayardran.
1: Mmh. Oui, donc c'est ça, c'est vraiment l'institution et la marque. C'est ça qui est génial.
15: Et c'est la force de la marque, c'est-à-dire qu'on a un souvenir dans toutes les mémoires bordelais, c'est Bayardran. Mmh. Et beaucoup de personnes que je revois dans les boutiques, puisque j'ai tourné dans les boutiques, les clients me disent... Mais monsieur, ça va redevenir comme avant. Les recettes ont changé, les ci, les ça. Mais en fait, les recettes n'ont pas changé, n'ont pas évolué dernièrement. C'est juste la mémoire des gens et la communication qui a été faite qui ont eu ça en tête. Et donc, pour répondre à votre question, la communication sera importante. On fera aussi une communication où on permettra aux gens de découvrir la maison Bayardran. C'est un peu... On n'en est pas dans de la haute couture, mais dans une institution et dans un produit aussi iconique, Il faut être transparent et on sera transparent.
1: Et si à la limite, c'est pas de la haute couture, ça sera du sur-mesure. Mais ma dernière question, Christophe Sevin, c'est que dans un monde où, vous l'avez très bien décrit tout à l'heure, il y a eu des changements de consommation, est-ce qu'on a encore une marque comme Baillardrand qui peut exister dans le sens où c'est une marque qui va raconter une histoire, qui va raconter un produit, qui, j'imagine aussi, se paye un produit comme ça? Est-ce que c'est le bon contexte et est-ce qu'aujourd'hui, c'est la bonne période pour relancer une marque, une histoire, une volonté, un savoir-faire, un certain prix aussi?
15: Écoutez, il y a deux. La première, moi, je vais vous reposer une question. Est-ce qu'aujourd'hui le cannelé va disparaître?
1: Non, ah ben aujourd'hui pas.
15: Le
1: cannelé
15: fait le cannelé, c'est une pâte qui fait. La cannelé fait partie de la gastronomie française. C'est un produit qui est iconique, donc il ne va pas disparaître. Donc la marque Baillardrand aujourd'hui doit reprendre sa place comme d'autres marques qui existent, hein, mais elle a besoin aujourd'hui de se repositionner et elle a besoin de remettre l'église au milieu du village, comme on dit, pour sa gamme de produits.
1: Donc se réinventer et ensuite, pour en réalité beaucoup mieux exister.
15: Besoin, voilà. Et aujourd'hui, on parlait des marques tout à l'heure, il y a une émergence qui est folle de marques dans tous les domaines. Mais les clients, quand on est dans une période un petit peu instable, comme on l'est aujourd'hui, beaucoup ont besoin que des marques iconiques te réinventent.
1: Et soit en réalité de véritables repères. Merci beaucoup Christophe Sevin d'avoir été avec nous, entrepreneur girondin et repreneur donc des cannelés Baillardrand aux côtés du groupe Brix. Félicitations donc pour cette belle aventure. Et ici à Sud Radio, autant vous dire qu'on va se renseigner assez rapidement sur la qualité de ces cannelés. Là, je peux vous dire qu'il va avoir du reportage, il va avoir de l'enquête, il va même avoir de l'investigation, ça je vous le dis. 10h28 sur Sud Radio, dans un instant, les débatteurs qui rentrent en studio. Et vous, amis auditeurs, au 0826 300 300, avec ce premier fait du jour, ce premier débat, la France doit-elle se réconcilier avec les pesticides alors que la loi d'urgence agricole a été votée, on va dire, en grand danger, sur un fil, hier à l'Assemblée nationale? Les agriculteurs, vous avez pu les entendre, ils sont... On va dire ils sont pas non plus entièrement convaincus, mais ce texte va dans le bon sens. Mais quand on voit de tout ce dont on se prive, notamment sur les produits phytosanitaires, quand on voit les normes, quand on voit les délais, quand on voit en réalité chaque sauge est un débat, notamment sur l'agriculture, notamment pour nos agriculteurs, sur cette question-là des pesticides, est-ce que la France ne doit pas renouer avec, est-ce qu'elle ne doit pas se réconcilier avec, notamment pour empêcher que nos voisins les utilisent et pas nous, et pour donner un peu de puissance à nos agriculteurs. 0826 300 300. À tout de suite.
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1: Les débats de l'été qui commencent sur Sud Radio, 0826-300-300, vous voulez vous inviter à la conversation autour de la table, vous nous passez un coup de fil, c'est l'ami Manu qui vous attend au standard, vous avez également le site sudradio.fr, l'application et les réseaux sociaux. De quoi on va parler? D'un rapport, tiens, de la Cour des comptes qui s'interroge et qui se pose des questions sur la déontologie, notamment quand les policiers et les gendarmes se font contrôler. Je vous la fais courte, ils estiment qu'il n'y a pas suffisamment de transparence, ils voudraient même, ou en tout cas ils réfléchissent, mais ils en parlent dans le rapport, proposer d'accueillir des observateurs extérieurs dans les conseils de discipline qui concernent les forces de l'ordre et même de généraliser l'utilisation des caméras piétons aussi pour les policiers et les gendarmes. Mais attendez, je comprends pas. Qu'est-ce que ça veut dire qu'on ne peut plus faire confiance à nos forces de l'ordre? 0826-300-300. Les réseaux sociaux aussi, avec une discussion qui va avoir lieu à l'Assemblée nationale tout à l'heure. Interdiction au moins de 15 ans. Un accord a été trouvé, je vous passe le jargon, mais en CMP, commission mixte paritaire. Ça voudrait dire donc que le vote devrait se faire sans trop de difficultés dans les prochaines heures. Mais est-ce que c'est vraiment la bonne solution pour protéger nos jeunes? Est-ce que c'est vraiment les réseaux sociaux le problème? Est-ce que c'est pas plus facile d'interdire que de se poser les vraies questions sur le contrôle de plateformes qui ne sont pas européennes ni françaises d'ailleurs, sur le fait que dès qu'on déclenche une interdiction en France, derrière on sait aussi ce que ça peut provoquer comme tentation. Est-ce qu'on va pas limite voir maintenant des réseaux sociaux parallèles s'installer? C'est la question qu'on va se poser au 0826-300-300. Mais alors qu'il est 10h34, notre premier fait du jour concerne ce qui s'est passé hier à l'Assemblée nationale.
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1: Et hier, à l'Assemblée nationale, on en a parlé tout à l'heure avec le président de la coordination rurale, Patrick Legras, qui était avec nous. C'est cette fameuse loi d'urgence agricole qui, après plusieurs allers-retours, après des mois de discussion, notamment parmi les 70 propositions et dispositions très concrètes pour les agriculteurs, la taille des bâtiments, le stockage de l'eau, il y a la fameuse réintroduction de produits phytosanitaires.

0: Audrey Nadiel, Julien Aubert, président de l'Institut Valmy et vice-président de LR, bonjour.
1: Bonjour.
0: Noémie Alioua, qui débarque dans ce studio, journaliste et essayiste, auteur de La Terreur jusque sous nos draps. Je vous vois arriver, ma chère Noémie, pile à temps, normalement, pour que vous puissiez dire bonjour dans le micro. Et Julia Courvoisier,
2: bonjour,
0: avocate au Barreau de Paris. Bonjour.
2: Bonjour Maxime.
0: Merci d'être là et merci de participer à ces discussions qui vont commencer, on va dire, immédiatement avec cette loi. Est-ce que la France doit, oui ou non, se réconcilier avec les pesticides? Me tourne vers vous, Julien Aubert.
1: Nous devons se réconcilier avec la science. À un moment donné, c'est pas une opinion politique. Parce qu'il y a un sujet scientifique. La première question donc, qu'on doit se poser, c'est est-ce que c'est dangereux ou pas pour la santé? Évidemment qu'un pesticide, c'est dangereux pour la santé. Donc la question est, si on doit l'utiliser, dans quelles conditions on fait en sorte que ça ne soit pas dangereux pour la santé? Je prends un exemple. Dans ma circonscription, j'avais la cerise et on avait un produit qui était le diméthoate, qui a été depuis interdit, malheureusement. Et ce produit, en fait, on interdisait de l'utiliser 21 jours avant la cueillette, ce qui fait que lorsque on cueillait les cerises, il n'y avait plus de diméthoate sur les cerises. Donc c'est la conciliation, je dirais, de la science et puis de
0: certaines formes de bon sens aussi.
1: Oui, de l'économie. Après, je dirais, on confie à l'ANSES le soin d'autoriser, donc sur des bases scientifiques. Donc ça veut dire qu'on fait confiance à cette autorité qu'on a créée spécifiquement pour ça. Voilà. Et puis, il faut pas prendre également nos voisins pour des gens stupides. C'est que si eux l'autorisent, c'est qu'a priori, ils pensent aussi qu'il n'y a pas de danger pour la santé, à condition évidemment de l'encadrer. Et sans tomber dans l'idéologie.
0: Mathias Leboeuf, sans tomber dans l'idéologie, mais est-ce que la France doit se réconcilier, comme vient de le dire très bien Julien Aubert, en expliquant un certain nombre de choses? Factuellement, on essaye d'être plus vertueux que vertueux, et on mine des exploitations, on mine des agriculteurs, et on mine une compétitivité. La preuve, d'ailleurs, la balance commerciale de la France dans l'agriculture est passée, on va dire, sous la barre de la stabilité il y a quelques temps, et c'est une première depuis, je me demande, depuis que ce calcul existe. Mathias Leboeuf.
3: Moi, je suis assez d'accord avec ce que vient de dire Julien Aubert. Effectivement, je pense que déjà, faut pas faire d'idéologie. C'est la première chose.
0: Enfin, on a vu que ça pendant ces débats, si on est honnête.
3: Oui, mais le débat peut être idéologique, effectivement, parce qu'il implique... ça dépend de ce qu'on appelle idéologie, mais il implique plusieurs types d'agriculture, et derrière cette question des pesticides, c'est quelle agriculture on veut. Est-ce qu'on veut notamment une agriculture intensive, une agriculture à l'espagnol? Est-ce qu'on cherche à avoir une agriculture la plus bio possible et la plus vertueuse?
0: Peut-être déjà juste une agriculture qui fasse vivre nos agriculteurs, précisément, ce serait pas mal déjà.
3: Oui, mais c'est bien que l'agriculture fasse vivre les agriculteurs, bien évidemment, qu'elle fasse manger les Français, mais il faut pas qu'elle fasse vivre les médecins non plus. C'est-à-dire que vous avez un nombre de pathologies qui sont en croissance aussi. Alors, depuis 15-20 ans, on fait très attention, mais parce qu'on a utilisé pendant des années, notamment les années 70, 80, 90, on a utilisé des produits dont des pesticides qui étaient nocifs pour l'homme et au passage nocifs pour les sols et nocifs pour la biodiversité, les abeilles, les oiseaux, tout un tas de les rongeurs dont on a besoin également, pâtit d'un certain nombre de produits.
0: Noémie
2: Alioua. Il y a raison de dire qu'il ne faut pas faire d'idéologie, mais il y a malgré tout toujours des lobbies qui s'affrontent dans ce genre d'affaires, à savoir, et vous venez d'en parler brièvement, c'est-à-dire les lobbies écologiques, écologistes, des partis politiques qui font de l'idéologie, et vous avez en face des agriculteurs qui, eux, rappelons-le, sont des véritables écologistes, parce que ce sont eux, d'abord, qui pratiquent la matière, qui vivent par le sol, pour le sol, qui font fructifier la terre, et qui nous permettent aussi de pouvoir fonctionner, de pouvoir vivre. Et je crois effectivement que dans ce débat, au fond, nous ne sommes pas scientifiques, et il est très difficile de rentrer dans les détails de cette loi, et je crois que faire preuve, parfois, d'une forme de modestie, c'est aussi essayer d'accéder à une forme de vérité. Donc, il ne s'agit pas d'entrer dans les débats spécifiques, parce qu'il y a des débats entre scientifiques, entre eux, mais je pense en tout cas qu'il est important d'appuyer sur l'intérêt des agriculteurs, de dire qu'une écologie sans agriculteurs, une écologie sans agriculteurs est une écologie qui est déconnectée des réalités matérielles et pratiques de la terre. On ne peut pas faire ces débats sans entendre les agriculteurs.
1: Il y a aussi un lobby industriel, totalement naïf, c'est qu'il y a aussi des intérêts industriels derrière.
0: Maître Julia Courvoisier.
4: Oui, effectivement, moi, j'ai vu un petit peu ces débats-là d'un point de vue extérieur, parce que je suis pas du tout spécialiste de la question. Je vois d'un côté l'intérêt des agriculteurs qui doivent pouvoir produire et vivre de leur récolte, et puis effectivement nourrir les Français. D'un

0: l'autre côté, les problèmes sanitaires que ça pose depuis des années. Moi, ce qui m'importe en tant qu'avocate, c'est quel est l'encadrement juridique qui va être apporté et potentiellement quelles seront les sanctions, notamment pénales, qui seront envisagées, qui seront apportées à des agriculteurs qui ne respecteront pas le cadre juridique qui sera notamment posé par l'ANSES. Est-ce que, très clairement, on va pour un jour, pour quelques grammes, quelques milligrammes, attraire des agriculteurs devant les tribunaux correctionnels pour envisager un certain nombre de sanctions?
1: Vous savez, les agriculteurs, il ne faut pas les considérer qu'ils sont des humains différents de nous. Ils n'ont pas envie de s'empoisonner. D'abord, ils sont les premiers à risquer, entre guillemets, lorsqu'on utilise ces produits. On les respire, ça peut contaminer. Souvent, ils vivent sur place. Donc, évidemment, il y a toujours des contrôles, des sanctions. Moi, j'ai connu des agriculteurs qui s'étaient suicidés suite à des contrôles parce que... Parce qu'il y a une incompréhension fondamentale. On peut faire des erreurs.
2: Il y a une pression aussi il suffit d'être avec des agriculteurs pour dire que si les policiers ont un peu plus de mal à gérer la rêve partie qui peut s'installer sur le champ d'à côté, en revanche, quand il s'agit de mesurer la haie, après, il y a le fameux office des forêts aussi qui pose un problème qui a toujours été un débat, qui contrôle excessivement les agriculteurs. Ça peut entraîner sur ce type de dérive totalement.
1: Voilà, c'est pour ça que il faut évidemment un contrôle. Après, un contrôle, ça peut être un contrôle administratif sans aller, sur du pénal. C'est-à-dire que c'est d'abord des sanctions, des amendes, mais il faut faire attention parce qu'on est quand même sur une matière sensible avec des gens qui sont fragilisés, qui sont aussi victimes parfois de lobbyistes, de militants
2: et d'associations, parce que en réalité ce débat qu'on a pu avoir là sur les dernières semaines, c'est le débat qu'on a eu l'été dernier avec la fameuse loi Duplomb,
1: loi Duplomb 2, hein.
2: Non, mais c'est exactement ça. Mais donc à quel point le débat, en plus, même démocratiquement, ça pose peut-être un problème, parce que le débat a été faussé avec justement des associations, avec des militants, et donc en plus on ne délivre pas, si vous voulez, un débat sain démocratiquement. Mathias Lebeuf, je voyais réagir.
3: Oui, je voulais réagir en particulier à ce que disait Noémie sur l'espèce d'équation, les agriculteurs sont naturellement écologistes. Non. Si je peux me permettre de dire, la pollution des nappes phréatiques par l'agriculture, ça a été un cas. L'appauvrissement des sols, c'est aussi un cas. Les cultures intensives, et je parle des cultures, mais il y a les élevages intensifs de poulets, c'est pas écologique. Donc, il y a aussi une pression économique, parfois très forte, qui peut faire en sorte que l'écologie passe au second plan et qu'on se dit effectivement il y a des impératifs de production qui font que l'écologie ça passera après. L'écologie c'est chiant,
4: ça pave le pavé au fond à l'importation, parce que c'est ça qui se passe, c'est-à-dire qu'on tue nos agriculteurs au sens propre, puisque je vous rappelle qu'il y en a un sur deux qui se suicide de ces conditions de travail qui sont insupportables. Un agriculteur sur deux se suicide en France, rappelons ces chiffres, et donc on a de toute façon une profession qui est en train de mourir. Et qu'est-ce qu'on a en retour? Et ben voilà, nous importons, c'est-à-dire que nous allons importer des tomates d'Espagne, nous allons remplir les poches d'agriculteurs étrangers. Pardonnez-moi d'être un petit peu souverainiste sur cette question la souveraineté alimentaire. Souvenez-vous, pendant le Covid, nous n'avions pas nos propres Doliprane. Si nous pouvons avoir nos tomates, sauver nos agriculteurs,
3: votre ambition, c'est de faire de l'agriculture française l'équivalent de l'agriculture espagnole,
4: de protéger ceux qui sont
2: au bout
4: des sols, ceux qui existent encore, qui continuent, malgré la difficulté du métier, qui travaillent dur, les protéger, je crois que c'est une priorité.
1: Je voudrais corriger comme ça, il n'y a pas un agriculteur sur deux qui suicide, Dieu merci, c'est un agriculteur tous les deux jours qui se suicide.
4: Oui, tous les deux jours.
1: Ça fait moins d'agriculteurs suicidés.
4: C'est quand même un chiffre. Je trouve que c'est un chiffre qui est très élevé, c'est l'une des professions où il y a le plus de suicides en France.
1: Oui, mais les agriculteurs, après, utilisent les produits qu'on leur a donnés. Il y a la pression économique. À un moment donné, il y a eu une forme de productivisme, d'industrialisation des process, des pollutions qui ont été faites parce qu'on a, on a balancé des choses dont on connaissait pas forcément les conséquences. La génération actuelle est beaucoup plus familière avec ça. Ça n'empêche pas qu'il peut y avoir des gens, comme partout dans toutes les professions, qui vont tricher ou qui vont s'en foutre. Mais l'immense majorité aujourd'hui des agriculteurs, à mon avis, est consciente des enjeux environnementaux.
2: Est-ce que la France doit se réconcilier, notamment avec ses pesticides, c'est une question un peu provocante, mais vous avez bien vu là où ça nous mène, c'est qu'en réalité, quand si nous on les utilise pas, bah, c'est nos voisins qui les utilisent. Et vous parliez, Mathias, à l'instant de l'élevage intensif, mais qu'est-ce qu'on préfère ? Est-ce qu'on préfère en faire avec une petite intensité sur nos sols, ou est-ce qu'on préfère laisser faire les autres de manière totalement démesurée et ensuite, bah, d'une certaine manière, laisser mourir à petit feu nos agriculteurs parce qu'on importe à droite et à gauche.
1: Après, si nos voisins autorisaient un produit dangereux pour la santé, je serais contre, si vous voulez, l'utiliser sur le territoire national.
4: Bien sûr. Vous avez vu avec le Mercosur qu'au fond, importer les viandes bovines du Brésil qui sont nourries à n'importe quoi sans aucun problème.
2: Oui, ça amène ce type de débat. Doit-on se réconcilier avec les pesticides suite à la loi d'urgence agricole qui a été votée il y a quelques heures à l'Assemblée nationale? 0826 300 300. Oula, vous êtes nombreux à réagir. Il y a également le site sudradio.fr, les réseaux sociaux ainsi que l'application. On poursuit ce débat. À tout de suite sur Sud Radio.
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2: Suite des échanges et suite de la conversation qui est toujours plus intéressante quand les micros sont coupés, vient dire à l'instant Julien Humbert, qu'est-ce qui s'est dit, mais tellement de choses, amis auditeurs, tellement de choses. Si vous saviez, 0826-300-300, on se pose cette question, la France doit-elle se réconcilier avec les pesticides? Parce que, non pas, évidemment, personne n'a envie d'en boire en hectolitre tous les matins, c'est pas le sujet, mais quand on voit en réalité ce que font nos voisins et que tout ce qu'on empêche de faire nos agriculteurs, c'est ça la conversation, et c'était la discussion qui nous animait, parce que quand on voit les produits qu'on est capable d'importer, quand on voit ce qu'on est capable d'interdire à nos agriculteurs, en réalité, c'est ce qu'on retrouve dans nos marchés, dans nos rayons de supermarché et qui viennent du Maroc, de l'Espagne, de l'Italie.
3: C'est, les pesticides, vous n'avez pas besoin d'en boire un hectolitre pour être mal. Hein. Il suffit qu'un produit nocif soit épandé sur des cultures pour que ça soit nocif si le produit est mauvais. Quoi. Mmh.
2: Julia Courvoisier est partie par rapport à la conversation qu'on avait sur produire chez nous, est-ce qu'il faut assouplir certaines règles, etc.
0: Oui, moi j'ai un petit peu le même avis que celui que j'ai, vous voyez, pour les électeurs qui votent pour des gens qui sont condamnés. Il y a un principe en droit européen, c'est la libre circulation des marchandises. L'important, c'est que pour le consommateur, c'est lui qui a le dernier mot en réalité. S'il ne veut pas acheter des noisettes ou des cerises, comme vous parliez tout à l'heure, qui sont fabriquées avec des pesticides, libre à lui. Moi, je vois un problème un petit peu plus large, c'est-à-dire qu'au bout d'un moment, peut-être qu'aussi, et ça c'est une réflexion bien loin de mon métier d'avocat, mais je la pousse quand même, qu'est-ce qu'on a mangé des tomates au mois de décembre, je veux dire qu'elles viennent de France, d'Espagne ou de je ne sais trop où, à un moment donné, on a aujourd'hui une éducation où c'est normal de manger des tomates toute l'année, c'est normal de manger des fraises à Noël, on mange des clémentines, il y en avait encore au Carrefour.
2: La fameuse saisonnalité des produits.
0: Voilà. Alors j'ai envie de vous dire, moi je trouve que ce débat reste un petit peu large.
1: Il y a quand même une contradiction fondamentale entre le fait de vouloir produire dans les conditions sociales et économiques de notre pays, et donc être souverain, vouloir le libre-échange, ce qui suppose de pouvoir importer des produits traités différemment, avec des règles différentes, ou économiquement ou socialement, et puis ensuite avoir des règles écologiques très protectrices. Et en fait, cette contradiction, à mon avis, est un triangle d'impossibilité. C'est-à-dire qu'on peut avoir deux des pointes du triangle, mais les trois, c'est très compliqué, sauf à affadir dangereusement l'un des points. Bon. À titre personnel, je considère que la priorité, c'est d'abord de produire, parce qu'on doit d'abord nourrir sa population, et de le faire à des bonnes conditions. Et effectivement, sur les questions du libre-échange, mais on a été mal éduqués, et comme il y a une paupérisation de notre pays, il y a 95% des gens ont été, c'est pas tant d'ailleurs la liberté, ça va être le prix. Voilà. Ouais. Et donc, si les tomates en décembre sont moins chères que les produits de saison produits territorialement, les gens choisiront, arbitreront évidemment.
4: Oui, je vais vous raconter une petite anecdote qui rejoint
2: les anecdotes de Noémie. Voilà, c'est vraiment un point clé dans l'émission toujours.
4: C'est l'un de mes nombreux reportages que j'ai accompli avec les agriculteurs cette dernière année, et notamment je les ai accompagnés à Bruxelles parce qu'ils ont organisé au moment du Mercosur beaucoup de manifestations, vous savez, et notamment devant le Parlement européen. Et je me souviens de ces agriculteurs qui venaient de toute l'Europe. D'ailleurs, c'était incroyable. Vous aviez des Polonais, vous aviez vraiment des Espagnols, évidemment, des Allemands. Chacun qui prenait la parole, en plus chacun disant Ursula von der Leyen avec son propre accent, c'était assez comique. Et Mercosur, enfin, ça faisait extrêmement rire parce qu'ils avaient chacun leur accent pour parler du Mercosur. Ils sont tous passés, il y avait une petite estrade, etc., pour combattre le Mercosur. Et c'était des hommes qui racontaient leur quotidien, à quel point ils se battaient pour leur métier, à quel point c'était des idéalistes, à quel point ils avaient conscience de faire fructifier la terre, et ils le faisaient de toute leur force, et qui trouvaient ça d'une injustice absolument insupportable de voir la possibilité d'importer de la viande bovine des pays d'Amérique du Sud, et notamment du Brésil, qui, dans des conditions qui auraient été alimentées dans des conditions tout à fait différentes, dans des règles beaucoup plus larges que celles qui leur sont appliquées à eux.
2: Et vous évoquez les agriculteurs, 0826 300 300, ils sont au bout du fil, les agriculteurs. Bonjour Jean-Jacques.
9: Oui, bonjour l'équipe de ce radio, j'espère que vous allez bien.
2: Bonjour Jean-Jacques. Oui, et vous Jean-Jacques, c'est quoi cette forme épatante là?
9: Comment?
2: C'est quoi cette forme épatante? Vous avez pris de l'acétamine pris de petit déjeuner, c'est quoi?
9: Moi, là je vous appelle au bout d'un champ de maïs, parce qu'on fait des semences là, avec toute une équipe de jeunes. Et donc du coup, il ne faut pas oublier que les agriculteurs partagent dans nos territoires aussi le travail. Et donc du coup, ils permettent à plein de jeunes et des étudiants de se gagner 4 sous pour financer leurs études.
2: Et comment vous regardez le débat autour des pesticides et de la question, la question qu'on se pose ce matin?
9: Déjà, vous savez, il y a des jeux de langage. Quand on commence à dire pesticides, c'est pour faire peur aux gens. Moi, j'appelle ça des produits phytosanitaires.
2: Ah oui.
9: Et donc, du coup,
2: les jouer sur les mots, mais c'est la même chose derrière, Jean-Jacques, entre nous.
9: Voilà. Oui, mais le problème, quand, par exemple, vous prenez un médicament, un antibiotique est un pesticide parce qu'il tue la vie. Un antiviral est un pesticide parce qu'il tue la vie. Et n'oubliez pas une chose, c'est que dans nos rivières, aujourd'hui, si on fait des analyses, vous allez voir les taux d'hormones sexuelles qu'il y a. D'ailleurs, les poissons, ils mutent. Et là, il y en a. Parce que les stations d'épuration ne le filtrent pas. Et ça, personne n'en parle. Parce que, imaginez, si on dit demain, ah non, plus de puits, le contraceptif pour nos filles. Là, ça va, vous voyez un peu le côté sociétal, ça va exploser. Donc, du coup, il faut faire attention quand on discute. Alors, aujourd'hui, je dirais simplement une chose. Vous savez, vous avez les anti-tout, anti-irrigation, anti-produits phytosanitaires, mais aussi, ils sont anti-génie génétique.
2: Oui.
9: Si, demain, nos chercheurs de l'INRA, et le problème, c'est que l'INRA est devenu l'INRA, et... environnemental, écologie et tout ce que vous voulez, si ces gars-là, ils se bougent pas avec nos impôts à trouver des solutions avec le génie génétique, on ne pourra pas se passer de produits phytosanitaires.
2: Donc vous dites, réalité, moi je veux bien à la limite me passer de pesticides, mais il faut aussi que les solutions d'avenir, c'est-à-dire notamment quand on arrive à faire muter certaines plantes, les fameux OGM, etc., soient acceptées aussi par une partie du débat public et politique, parce que sinon, en effet, on trouve des solutions à rien. Merci beaucoup Jean-Jacques d'avoir été avec nous au 0826 300 300. Je vous laisse dans votre champ de blé avec vos jeunes qui travaillent. Merci beaucoup de nous avoir... maïs, il a dit. Maïs, évidemment, avec vos jeunes qui travaillent avec vous. 0826 300 300. Bonjour Max.
13: Oui, bonjour.
2: Merci beaucoup d'être avec nous ce matin, Max. Comment vous regardez-vous cette question des produits phytosanitaires, des agriculteurs et le débat qu'on a, la conversation qu'on a depuis une demi-heure maintenant?
13: En fait, si vous voulez, moi je suis juste un consommateur qui a un certain âge, qui vote quand même, qui vote. Et le constat que je fais, le premier, c'est lorsque mon grand-père est né, la Terre comptait 1,5 milliard d'habitants. Aujourd'hui, j'ai des petits-enfants. La Terre compte 8,5 milliards d'habitants. va falloir nourrir tout ce monde. C'est mon premier constat. Le second, c'est que tout ça, c'est devenu impossible. Parce que je n'accepte pas que l'on me dise que l'on veut mon bien en interdisant à Pierre ou à Paul de produire de telle manière et que dans le même temps, on laisse rentrer dans mon pays des choses qui ne veulent pas mon bien. Donc, c'est un débat qui est devenu totalement inaudible. Et l'électeur que je suis, quand c'est inaudible, il sanctionne. Voilà pourquoi l'écologie, aujourd'hui, a beaucoup droit de citer dans les médias, mais ne bénéficie pratiquement plus d'aucun bulletin dans les scrutins.
2: Mais ça c'est dit. Merci beaucoup Max de nous avoir passé un coup de fil au 0826 300 300. Mais que ce soit Jean-Jacques ou Max, ils insistent quand même sur deux points très importants, que ce soit sur la recherche qui est aussi refusée par les mêmes qui sont contre n'importe quel produit phytosanitaire. Et Max qui dit au bout d'un moment on sera face à une réalité qui s'appelle la démographie. Et si on veut mourir tout le monde et pas dépendre des autres, il va falloir commencer à réfléchir.
1: Déjà nourrissons les Français, parce que je veux dire, on a maintenant un certain nombre de productions qui se sont écroulées. Je rappelle pour les fraises qu'aujourd'hui les Allemands produisent plus de fraises que la France. Alors que quand même, enfin, je veux dire, je viens de la Provence qui était le verger de ce pays, ça fait un peu bizarre. Et puis ensuite, quand je disais se réconcilier avec la science, évidemment, parce qu'il y a des gens qui pointent, qui sont payés à pointer les problèmes, à organiser des impossibilités, et qui ne veulent pas des solutions scientifiques. Parce qu'après, ils vont nous dire, bah oui, mais vous comprenez, alors on a eu le débat sur les OGM, rappelez-vous, qu'on a interdit, voilà, moralité, nous mangeons des OGM, mais nous n'en produisons pas.
2: C'est ça.
1: De la même manière qu'effectivement, nous mangeons des produits importés qui sont traités avec ces mêmes pesticides, ou plus exactement, les produits antiparasitaires à usage agricole, si on veut utiliser l'expression.
2: L'expression
1: consacrée. En 1959. c'est là où il y a une espèce de schizophrénie française. C'est qu'on interdit des produits qu'on va quand même consommer. Donc la protection du consommateur n'existe pas.
2: Mathias Leboeuf et Noémie.
14: Oui, le témoignage de Jean-Jacques était intéressant parce qu'il dénonçait les anti-tout. Et parmi les anti-tout, il y a aussi les anti-écologistes. Pardonnez-moi, quand on parle d'écologie, je pense souvent à cette phrase de Jean-Yann, tout le monde veut sauver la planète, personne veut descendre les poubelles. C'est un peu ça, l'écologie. Je crois vraiment que l'écologie, faut regarder. Noémie a fait un petit lapsus amusant, mais pour moi révélateur tout à l'heure, quand elle expliquait qu'elle avait accompagné les agriculteurs au Parlement, c'était au Parlement, c'est ça, européen. Elle a dit, ils voulaient faire fructifier l'affaire au lieu de dire fructifier la terre. C'est intéressant ce lapsus. C'est la preuve que j'écoute. Mais il faut arriver à concilier les deux, à faire fructifier l'affaire, effectivement, parce qu'on a besoin d'une économie agricole forte, mais en faisant fructifier la terre, appauvrissant pas la terre.
2: Noémie.
4: Même s'il y a quand même, si vous voulez simplement fructifier l'affaire, vous êtes avocat dans un grand cabinet associé parisien et vous n'êtes pas agriculteur, parce qu'il y a quelque chose pour en avoir rencontré beaucoup.
2: Si on veut s'enrichir, c'est peut-être pas le domaine.
4: Alors, il y a quelque chose.
15: 60% des avocats gagnent moins que le SMIC à Paris.
4: Ceux qui sont dans les cabinets.
2: C'est
4: quand même, j'ai précisé les avocats associés dans les grands cabinets parisiens qui, eux, sont quand même bien au-dessus du SMIC.
1: La question des lobbies financiers derrière, parce que quand on parlait du Brésil, quand on parlait de la manière dont la Commission européenne a tordu ses propres règles, permettant ainsi aux gens du Mercosur de désigner un grand acteur de la viande brésilienne, quand on sait qu'elle a tordu ses propres règles pour faire rentrer les poulets ukrainiens, il y a derrière ces sujets des sujets économiques majeurs et importants, et le problème c'est que nos agriculteurs, c'est un peu Astérix, ils sont petits, ils sont nombreux, mais ils sont petits par rapport à ces enjeux.
2: Mais la leçon d'Astérix, mon cher Julien, c'est qu'à la fin, c'est quand même le petit Gaulois qui gagne, et on va espérer qu'à un moment ou un autre, pour l'agriculture, on va miser sur une victoire d'Astérix.
1: On essaye de trouver la potion magique.
2: Mais je suis sûr que Panoramix n'est pas loin de votre siège, mon cher Julien. 0826 300 300, on poursuit cette conversation. On vient de parler de l'Assemblée nationale, c'était hier, mais aujourd'hui, il y a aussi un texte important sur les réseaux sociaux. Réseaux sociaux qui seraient interdits aux moins de 15 ans, c'est en tout cas l'accord qui va passer tout à l'heure devant nos députés. Est-ce que c'est la bonne solution pour protéger nos jeunes? Est-ce qu'on n'est pas du tout en train de passer à côté des vrais sujets? Est-ce que le vrai sujet, c'est pas qu'en réalité, ce sont des plateformes chinoises, des plateformes américaines? Est-ce que le vrai sujet, c'est qu'on n'arrive pas à contrôler, à sensibiliser suffisamment les jeunes? Est-ce que le vrai sujet, je sais pas, c'est que ça, en réalité, c'est la facilité? Parce que qu'est-ce qu'on fait en France à part interdire? Grande question qui devrait intéresser le philosophe Mathias Leboeuf autour de la table, qui est aujourd'hui présent en compagnie de Julien Aubert, Noémie Alioua, Julia Courvoisier. À tout de suite sur Sud Radio.
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2: Et les informations, c'est avec vous Léo Ardourel, bonjour.
26: Bonjour à tous, Sébastien Lecornu appelle à ne pas instrumentaliser à des fins politiciennes la loi d'urgence agricole. Le texte a été adopté la nuit dernière par les députés et contient notamment un volet controversé sur la réintroduction à titre dérogatoire de certains pesticides. L'essentiel de la loi ne peut pas être résumé par ce seul article, selon le Premier ministre, qui défend un texte utile pour notre souveraineté alimentaire. Il doit être définitivement adopté aujourd'hui par le Sénat. L'Assemblée nationale et le Sénat qui achèvent leurs derniers travaux parlementaires avant la pause estivale. Outre la loi d'urgence agricole, plusieurs textes importants doivent être étudiés aujourd'hui, comme celui sur la réforme du sport professionnel, sur la protection de l'enfance ou encore sur l'interdiction des réseaux sociaux aux moins de 15 ans. Quatre personnes placées en garde à vue après un refus d'obtempérer à Marseille. Un policier a été grièvement blessé, violemment percuté par un véhicule en fuite la nuit dernière dans le 10e arrondissement. Son pronostic vital a été engagé, mais ses jours ne sont désormais plus en danger. Air France maintient la suspension de ses vols vers Riyad et Dubaï. La compagnie ne veut prendre aucun risque alors que la situation reste très tendue au Moyen-Orient. Les États-Unis ont frappé l'Iran pour la 10e nuit consécutive. Téhéran riposte et assure avoir visé des cibles militaires américaines à Bahreïn et au Koweït. Pendant ce temps, la colère du Quai d'Orsay, deux agents de l'ambassade de France à Téhéran ont été retenus pendant plusieurs heures par les services de sécurité iraniens. L'un d'eux a même été molesté. Le ministre des Affaires étrangères, Jean-Noël Barrot, dénonce une action d'intimidation extrêmement grave. Avez-vous payé trop d'impôts l'an dernier ? Des millions de Français vont recevoir un virement du fisc à partir de vendredi en même temps que la distribution des avis d'impôts. En 2025, plus de 13 millions de Français étaient concernés par ce remboursement. Et puis le début aujourd'hui de la dernière semaine du Tour de France. Le peloton reprend la route au lendemain de la seconde journée de repos. Au programme, un contre-la-montre individuel de 26 km entre Évian et Thonon-les-Bains. Très bonne journée à tous.
2: Merci beaucoup Léo Ardourel. Et les courses, mon cher Jean-Paul Delperrier, elles se déroulent du côté de Vichy aujourd'hui. Bonjour.
5: Bonjour à toutes et à tous. La semaine du galop sur l'hippodrome de Vichy continue avec ce mardi 21 juillet le prix Impératrice Eugénie, support des paris à la carte sur 2400 mètres, seront 15 en piste, un départ prévu à 18h30. Le 2 Study of Case sera ici ma base avec le 8 Derby Cat et le 12 Dernier Shop. Derrière ces trois concurrents viendront le 7 I Am Mylia, 4 Hepburn, 10 Loving Green, 11 Lovatry Paris et 9 Anodiac. 2, 8, 12, 7, 4, 10, 11 et 9 pour le quintet. Pour la sélection du jour en réunion de course 3 à Saint-Galmier, le 9-4 Passelou.
2: Merci beaucoup Jean-Paul Delperrier. Je rappelle que tous vos pronostics sont à retrouver sur le site sudradio.fr.
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2: On croise le fer, on débat, on échange, amis auditeurs, 0826-300-300. On est en train de s'interroger, on va s'interroger d'abord d'ici une petite demi-heure, s'interroger sur un rapport de la Cour des comptes qui a été publié il y a quelques heures et qui nous explique qu'en réalité, il faut un peu plus de transparence quand les policiers et les gendarmes se font contrôler. Ils estiment qu'il y a un petit problème de déontologie, au point d'ailleurs que certains magistrats de la Cour des comptes proposent d'accueillir des, je cite, observateurs extérieurs dans les conseils de discipline et de généraliser l'utilisation des caméras piétons par les forces de l'ordre. Mais je comprends pas, ça veut dire donc qu'on ne peut plus faire confiance à la police. 0826-300-300 et même à nos forces de l'ordre, puisque là, ça concerne les policiers et les gendarmes. Mais d'abord, on va s'interroger avec autour de la table Mathias Leboeuf, Julien Aubert, Noémie Aliwa et Julia Courvoisé sur une première en Europe qui pourrait être signée et qui pourrait être made in France, c'est l'interdiction pour les réseaux sociaux, des réseaux sociaux par la France. Le vote va avoir lieu dans quelques heures à l'Assemblée nationale. Est-ce la bonne solution pour protéger nos jeunes? 0826-300-300.
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2: La proposition de loi sera donc soumise au vote du Sénat dans l'après-midi, puis à l'Assemblée en fin de journée, étape donc qui devrait passer sans surprise, dans le sens où il y a déjà eu un vote qui a été réalisé hier en CMP, commission mixte paritaire pour le jargon. On serait le premier pays à le faire et on sait que c'est une volonté en tout cas politique chez Emmanuel Macron, mais est-ce la bonne solution pour protéger nos jeunes? Je vous regarde autour de la table en commençant par Noémie qui a déjà l'air totalement dépassée par ce qui est en train de se passer.
4: Oui, je vais vous dire, je pense que comme beaucoup de Français, je suis partagée sur cette question. Je pense que c'est une solution qui est importante pour les parents qui sont démissionnaires, mais l'idée de voir l'État s'immiscer dans la vie privée, dans la cellule familiale et décider à la place de parents, je trouve que c'est problématique. En fait, ça vient acter la démission des parents, le fait que les parents eux-mêmes qui sont quand même responsables en priori de leurs enfants puisqu'en plus ils sont mineurs, moins de 15 ans, ces parents-là devraient être aussi en mesure de pouvoir faire en sorte de protéger leurs enfants et d'imposer un cadre, des limites dans l'utilisation des réseaux sociaux. Or, que vient dire cette loi? Elle vient dire, au fond, les parents ne sont pas capables eux-mêmes de protéger leurs enfants, donc nous allons, nous, fonctionnaires de l'État, nous allons mettre des limites. Voilà, donc effectivement, dans un monde idéal, ce serait aux parents de prendre ses responsabilités, mais comme nous ne sommes pas dans un monde idéal, eh bien, je comprends que l'État soit là pour protéger les enfants.
2: Maître Julia Courvoisier, comment vous regardez cette question?
8: Alors, moi, je suis aussi un peu partagée. D'abord, il y a un constat assez clair sur les réseaux sociaux et les mineurs. Un, les réseaux sociaux aggravent l'état psychiatrique dégradé des mineurs, ça les études le disent. Deux, les réseaux sociaux, et ça c'est mon point de vue d'avocate, sont aussi un vecteur d'infraction. Trafic de stupéfiants, violence, harcèlement, prostitution des mineurs, il y a une explosion de la prostitution des mineurs, on le sait, les chiffres sont clairs. Donc il faut légiférer concernant les réseaux sociaux. Et je partage aussi votre avis, Noémie, parce que il me semble que le premier responsable de ce que fait un mineur, c'est le parent. Et je tiens à dire qu'aujourd'hui, les réseaux sociaux sont interdits aux moins de 13 ans, sur le principe, quand vous voulez vous inscrire sur Instagram notamment.
2: Sur le principe uniquement, oui.
8: Sur le principe. Et il y a plein de jeunes de moins de 13 ans, notamment des jeunes filles qui sont, j'ai envie de dire, chinées, permettez-moi l'expression, par des proxénètes pour se prostituer sur les réseaux sociaux, qui ont moins de 13 ans. Et il y a des parents qui le savent, qui partagent des vidéos. Donc, moi, je suis un petit peu partagée, d'un côté, en me disant ces réseaux sociaux sont dangereux, et de l'autre, effectivement, est-ce que l'État doit s'immiscer dans l'intimité de la vie d'une famille entre un parent et des enfants pour interdire? Et puis encore une fois, même réflexion, quelles vont être les sanctions? Quelles vont être les sanctions?
2: Ça, les sanctions, on aura certainement une idée quand tout à l'heure ça passera à l'Assemblée nationale. Et entre de toute façon, les sanctions qu'on proposera et la manière dont on les appliquera, il y aura, j'imagine, dodeliner, mon cher Julien Aubert.
1: Oh, je ne dodeline pas. Je suis pour l'interdiction des mineurs de moins de 15 ans de l'accès aux réseaux sociaux. D'abord, je vais vous faire une confidence. En 1993, quand j'avais 15 ans, j'étais privé de réseaux sociaux. Ça n'existait pas. Et pourtant, je me suis développé tout à fait normalement, enfin à peu près normalement, parce que j'ai fini au Républicain, donc pour certains gauchistes, je ne suis pas développé de manière totalement équilibrée.
2: C'est révélateur de certains traumatismes.
1: Voilà, c'est ça. Mais ce que je veux dire, c'est qu'on peut, je crois, si vous voulez, qu'on a fait une expérience grandeur nature, là encore, comme pour les pesticides dans les années 70, sans jamais s'interroger sur ce que ça a changé dans la société. Or, l'impact cognitif, l'impact démocratique, le fait de ne pas, d'avoir accès à ces réseaux sans avoir été formé préalablement par la famille ou par l'école, l'esprit critique, la capacité à détecter les prédateurs. C'est pas forcément des parents démissionnaires, il y a des parents qui éduquent très bien leurs enfants, sauf qu'on peut pas mettre une mouche espion, c'est-à-dire que c'est blanc ou noir. Soit on confie un téléphone portable ou un écran à un enfant, et à un moment donné, bah peut-être qu'entre 1h et 2h du matin, pendant que vous dormez, il allumera, il tombera sur un prédateur. Donc, et il n'y a pas que d'ailleurs que la prédation sexuelle. Non. Parce qu'on met les enfants quelques heures à l'école, et ils passent le double du temps devant des écrans. Donc en réalité, il y a deux ministères de l'éducation nationale dans ce pays, dont un qui n'est pas régulé. Et donc, comme pour la cigarette, comme pour d'autres expériences sociales, je pense que, voilà, c'est pas grave si à 15 ans on découvre les réseaux sociaux, on est peut-être plus mature,
2: donc,
1: on peut
2: autant l'interdire, comme ça on limite en plus les dégâts par derrière, c'est un peu ce que vous dites.
1: C'est-à-dire que oui, ça veut dire que, mais dans une perspective où effectivement on forme les gens en disant, c'est pas anodin, et on va t'apprendre à utiliser cet outil de la même manière qu'on apprend aux gens à utiliser une voiture.
2: Mathias Leboeuf.
14: Alors moi j'ai beau être de gauche, vous le savez, je suis un libertaire, et je suis absolument contre cette proposition de loi pour plusieurs raisons. La première, c'est que je considère que l'interdiction doit être l'exception et pas la règle. Or, en France, dès qu'on a un problème, on interdit. On a l'impression qu'interdire supprime le problème, ce qui est faux. La deuxième chose, c'est que cette règle, cette loi risque d'être totalement inapplicable et donc inefficace. Bien évidemment, il y aura des contournements. On sait que chaque fois qu'il y a de la prohibition, que ce soit les cigarettes, l'alcool, les réseaux sociaux, la pornographie, vous pouvez interdire tout ce que vous voulez. On peut même penser que ça ne fera que renforcer les choses. Mmh. Et puis, surtout, un truc de fond, c'est que cette interdiction des réseaux sociaux aux mineurs, c'est l'aveu total de la démission de l'État face aux réseaux. C'est-à-dire que c'est pas les réseaux sociaux qu'il faut interdire, c'est certaines publications, c'est les publications qui incitent à la haine, c'est les publications pornographiques, et ça, c'est très facile à réguler de façon algorithmique. On a cédé, on laisse libre champ aux réseaux, qu'ils soient chinois, qu'ils soient américains, et par contre, on va aller emmerder les jeunes gamins de 15 ans en leur interdisant les réseaux, c'est minable.
1: Il y a deux pétitions de principe qui sont des axiomes, en fait, de dire... il faut pas interdire. Bon, c'est un choix. Il y a des choses qui sont interdites.
14: Ça doit être l'exception, l'interdiction.
1: Oui, d'accord. Mais une société, lorsqu'on détecte quelque chose qui est dangereux, on l'interdit, et c'est pas en soi mal. Le fait de dire parce qu'on l'interdit, ça va être contourné. Toute interdiction est contournée. Quand on a interdit la cigarette dans les lieux publics, je pensais à titre personnel que c'était... Pourtant, je suis pas fumeur. Je pensais que ce serait pas appliqué. Je pensais que c'est inapplicable. Je pensais que ça allait provoquer des levées de boucliers. C'est rentré dans les mœurs. Quand on a obligé la ceinture de sécurité dans les années 80, les gens conduisaient n'importe comment. Et finalement, tout le monde s'y est plié. Je me rappelle le confinement. Si un jour, on m'avait dit... qu'on obligerait des millions de Français à rester chez eux et à mettre un masque. Oui, non, mais ce que je veux dire, c'est que la peur de se dire je ne vais pas légiférer ou je ne vais pas décider ceci parce que les gens ne le respecteront pas si on fait ça,
14: on est mort sur les propriétaires des réseaux.
1: Il n'y a pas que des propriétaires de réseaux. C'est pas que ça. Je veux dire, moi, lorsque je vois des enfants qui passent des heures à regarder des contenus débiles, c'est pas forcément l'éducation que je donne à mes gosses, et en réalité c'est pas forcément des prédateurs ou des réseaux. Il y a des contenus qui sont stupides, les enfants ne lisent pas. D'ailleurs, la lecture s'effondre dans ce pays. Les gens ne réfléchissent pas. Et ils ont un temps d'attention maintenant de 3 secondes.
2: Julien Courvoisier.
8: Ce qu'il faut quand même savoir, c'est que dans notre droit français, les parents sont responsables des enfants mineurs. Républicains, vous le savez, vous le dites régulièrement. Il faut sanctionner les parents. Donc, la question, quand même, elle est là. C'est-à-dire que la priorité dans l'éducation d'un mineur, c'est qu'est-ce qu'en fait un parent et qu'est-ce qu'on impose aux parents. Concrètement, c'est ça la question qu'il faut se poser. Concrètement, ça va se passer comment? Parce qu'en bout de chaîne, il y aura toujours la justice. Mais je veux dire, si on n'a pas une éducation aux réseaux réseaux sociaux avant. Moi, je vais vous le dire en tant qu'avocate. Aujourd'hui, vous trouvez des armes Browning, des pistolets Browning sur TikTok pour moins de 1000 euros à payer en espèces que vous allez chercher dans le nord de Paris. Mm-hmm. D'accord ? Quand vous êtes un mineur, effectivement, le grand danger... Moi, je suis née en 1982, vous voyez, quand mes parents ils m'enfermaient chez moi le soir, j'étais en sécurité. Aujourd'hui, quand vous enfermez votre adolescent pour le sanctionner chez vous, s'il a son téléphone portable, il n'est plus en sécurité. Mmh. Vous recevez sur TikTok et sur Snapchat de comptes qui n'ont pas de numéro de téléphone, vous recevez des propositions pour acheter de la drogue, notamment du PTC. Il y a eu un article récemment et un reportage sur le pète ton crâne. Donc, c'est ça le problème. Mmh. On va contrôler comment et on va sanctionner qui ? Et comment ?
2: Eh ben, c'est ces questions auxquelles on va essayer de répondre dans la suite de la conversation sur Sud Radio. Réseaux sociaux interdits aux moins de 15 ans, c'est visiblement ce qui va être voté là dans quelques heures à l'Assemblée nationale. Est-ce pour autant la bonne solution pour protéger nos jeunes ? Parce que vous venez de dire les réseaux sociaux, mais demain, ce sera peut-être uniquement par SMS. Qu'est-ce qu'un réseau social ? Est-ce qu'aujourd'hui, une messagerie est un réseau social ? Est-ce que WhatsApp demain sera considéré Twitter comme un réseau social ? Oui, eh ben, on se pose la question. Est-ce forcément la bonne solution pour protéger nos jeunes ? 0826-300-300. À tout de suite sur Sud Radio.
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2: 0826-300-300, la conversation se poursuit sur un sujet qui visiblement nous anime tous autour de la table, ce sont les réseaux sociaux qui devraient être interdits avant l'âge de 15 ans, là, dans les prochaines heures à l'Assemblée nationale. Mais est-ce que c'est vraiment la bonne solution pour protéger nos jeunes quand on voit en réalité le reste du danger qu'on peut avoir simplement sur un téléphone ? Mathias Leboeuf, juste avant qu'on parte en pub, vous évoquiez le fait que dans ce cas-là, il faut interdire le téléphone. Mais c'est un peu ce qu'on fait déjà. On est déjà rentré dans cette dynamique-là parce qu'on l'a interdit au collège. On s'apprête à l'interdire au lycée. Je veux dire, c'est déjà entré dans les mœurs presque, cette interdiction quasiment du téléphone portable.
14: Il y a une différence entre réguler et interdire. Que le téléphone soit interdit en salle de classe, et qu'on régule et qu'on protège certains espaces, ça me paraît tout à fait normal. Bon, après interdire, encore une fois, moi je pense que c'est vraiment un syndrome vraiment français. Chaque fois qu'on a un problème, on interdit et je crois que ça ne résout rien. Et puis j'ajoute une chose, c'est que D'une certaine façon, c'est aussi discriminatoire pour un certain nombre de jeunes qui utilisent les réseaux sociaux de façon tout à fait modérée, tout à fait intelligente. Il y en a aussi. Il y a des tas de jeunes qui vont pas chercher de la drogue, qui vont pas chercher de la pornographie, qui vont pas chercher un certain nombre de choses et qui utilisent les réseaux sociaux de façon tout à fait normale, quoi.
8: Alors, je me permets, on n'a pas besoin de chercher de la pornographie sur les réseaux sociaux. Hein. La pornographie avec l'algorithme arrive très rapidement chez les jeunes. La vente d'armes aussi, la vente de stupéfiants aussi, et notamment les images violentes.
4: Il y a des catalogues à l'époque, la pornographie, ça c'est aussi vieux que le monde.
8: Aujourd'hui, il y a quand même des études sur l'impact de la pornographie et la vision de la pornographie chez les mineurs ultra violente.
14: Sur Facebook, il n'y a pas de pornographie. Facebook, la pornographie est algorithmiquement interdite.
8: Non, mais c'est pas. Facebook n'est pas le même réseau social. Facebook n'est pas le même réseau social que Instagram ou TikTok, qui est très vidéo, par exemple. Facebook, excusez-moi,
14: c'est un peu un truc de vieux. On pourrait imaginer sur Instagram ou sur TikTok de bloquer ces contenus-là pour que...
4: Vous êtes optimiste. Hein. Ouais. Vous avez raison. La politique doit essayer d'être moins impuissante qu'elle ne l'est aujourd'hui. Hein. Absolument, vous avez raison. Mais juste un mot, s'il vous plaît. Je crois qu'il y a globalement un consensus sur l'idée que le téléphone portable est en train de ravager la santé mentale de nos enfants, notamment TikTok, même qui abrutit, disons-le, les gosses qui est en train de détruire leur capacité de concentration, etc., etc. Il y a un consensus sur l'idée qu'il faut faire quelque chose. La question, c'est de savoir est-ce que cette mesure-là, elle est applicable, c'est-à-dire qu'avec une justice qui est déjà complètement débordée, avec une police qui est déjà complètement débordée, comment est-ce que vous allez pouvoir ensuite faire en sorte que des policiers vont toquer à la porte dans les familles en disant vous les parents, monsieur et madame, vous avez laissé votre enfant aller sur les réseaux sociaux, et c'est la question de l'applicabilité. Ce serait possible de mettre en place cette mesure. Est-ce que ça va être encore une mesure, une loi qui va finir par être s'auto-détruire parce qu'elle ne va pas...
2: La parole à la défense, comme dirait l'autre maître.
8: Oui, parce que en bout de chaîne, il y a toujours la justice. De toute façon, la justice, elle intervient parfois trop longtemps après les faits, mais la justice intervient toujours. On va faire quoi? On va sanctionner les parents, on va prévoir quoi? Des amendes, des contraventions, pourquoi pas une infraction, un délit, des CRPC, donc on va venir alourdir les audiences. Les CRPC, c'est les reconnaissances de culpabilité, hein, vous négociez votre peine. Je veux dire, je suis désolée de le dire comme ça, mais est-ce que la justice aujourd'hui, elle a que ça à faire? Je veux dire, on est en plein...
9: Mais une interdiction, c'est pas forcément...
8: Mais une interdiction sans sanction, ça ne sert strictement à rien.
9: Quand vous avez, d'abord, vous avez tout ce qui est contravention, mais... De manière générale, une interdiction, c'est au plan très symbolique, une forme d'intériorisation psychologique de la part de la population.
8: On est dans un pays où le principe est la liberté. Oui, donc on ne fait pas des interdictions psychologiques. C'est pas l'idée.
9: Il respecte la loi, il n'a pas forcément besoin du gendarme. Moi, il y a plein de choses que je fais. Je veux dire, je vis dans des coins où je ne vois 99% du temps pas de policiers, et pour autant, je respecte la loi. Alors,
8: oui, mais vous respectez la loi parce qu'il y a des sanctions.
9: Non. Parce que je pense que la loi est bonne. Ah oui.
8: Non, on respecte la loi parce qu'il y a des sanctions. Et la loi interdit parce qu'elle sanctionne. C'est parce que vous violez une interdiction.
9: Je passe au passage piéton et pas en traversant la rue parce que je pense que c'est intelligent et c'est plus...
8: Mais ça ne vous emmène pas au tribunal correctionnel.
9: Ce que je veux dire, c'est que tout ne procède pas de la peur du gendarme.
14: Je vais dire un peu le contraire de ce que j'ai dit tout à l'heure, c'est-à-dire que cette loi aura une utilité quand même, c'est que en cas de délit, voire de crime, impliquant des mineurs et des réseaux sociaux, ça sera une circonstance aggravante, et effectivement, on pourra dire, bah oui, mais là, vous avez utilisé les réseaux sociaux, et c'était interdit, et donc on pourra rendre délictuel l'usage des réseaux dans ce cadre-là. Mais très concrètement, il n'y aura pas une police des réseaux sociaux qui va venir taper à votre porte en disant excusez-moi, je rentre dans la chambre du petit pour savoir je l'ai pris en flag avec les réseaux sociaux.
2: Vous pourriez donner de bonnes idées, Mathias.
8: Moi, je repense à cette interdiction sans sanction. Je pense qu'aujourd'hui, il y a quand même un certain nombre de parents. C'est un débat d'actualité sur l'usage des réseaux sociaux. On en parle dans les écoles, on en parle dans les collèges. Je fais partie d'une association qui s'appelle Initia Droit, et plusieurs fois par an, j'interviens dans des écoles primaires pour faire un petit peu de l'apprentissage sur tout ce qui se passe sur sur les réseaux sociaux. Je vais vous dire quelque chose. J'interviens la plupart du temps dans des classes de CM2. Mmh. Ils ont quasi tous un téléphone portable et quasi tous les réseaux sociaux.
14: En CM2.
2: Ouais, ça va pas.
8: Les parents le savent.
9: Mmh. Ah, vous voyez,
8: l'interdiction sans sanction, elle fera rien. Pourquoi ? Parce que les parents, ils sont au courant de tout ça et ils pensent qu'ils gèrent. Ils ne comprennent pas effectivement la notion derrière de danger qu'il y a.
9: Parce que c'est... Le fait de dire c'est interdit va peut-être, d'abord, il y aura plus de transgressions en fait d'acheter un téléphone portable à un enfant. On peut empêcher l'ouverture des lignes pour un adolescent, enfin quelqu'un de moins de 15 ans.
8: Je dirais, si on enfin, à 14 ans, on peut avoir ce qu'on appelle un téléphone de guerre.
9: Si on ne s'attaque pas frontalement au sujet, la situation va continuer à péricliter. Je ne dis pas que ça va forcément fonctionner, mais pour l'instant, tous les mythes disant on va interdire les plateformes, etc. Moi, je suis pour la carte numérique. Je pense que c'est une carte d'identité numérique. Je pense qu'il faudrait finir avec l'anonymat sur Internet. Je pense que on devrait tous avoir, de la même manière qu'on a une carte d'identité, on a une carte d'identité numérique et on est capable d'authentifier les propos que vous pouvez tenir.
8: On n'est pas anonyme sur les réseaux sociaux.
9: Mmh. Pardon ?
8: La justice, quand elle veut vous retrouver, elle vous retrouve sur les réseaux sociaux.
9: Elle vous retrouve, mais aujourd'hui, vous avez plein de gens qui profitent de cet anonymat pour faire des choses dégueulasses.
2: Du harcèlement, etc. 0826 300 300, réseaux sociaux interdits aux moins de 15 ans, c'est ce qui devrait être voté là tout à l'heure à l'Assemblée nationale. Est-ce que c'est la bonne solution pour protéger nos jeunes? Je vais vous demander à vous, Loïc, qui nous avait passé un coup de fil. Bonjour Loïc.
13: Oui, bonjour.
2: Merci beaucoup d'être avec nous ce matin, Loïc. Est-ce que vous avez des enfants? Est-ce que vous, vos enfants ont les réseaux sociaux?
13: Alors écoutez, moi, mes deux derniers ont 16 et 17 ans et demi. Les enfants de ma compagne ont 15 et 11. Il faut être très clair, celui de 11 aujourd'hui n'a pas de téléphone. Donc déjà, ça c'est le premier point. Deuxième point, l'interdiction, je pense que c'est une bonne idée, même si je vais être très franc avec vous, étant juriste de formation et de métier, je suis d'accord avec votre intervenante, une interdiction sans sanction, ça ne sert à rien. Et pour autant, il faut aussi faire gaffe au fait, on commence à interdire au moins de 15 ans, puis ça sera au moins de 18, et puis on interdira en fonction de ceci, en fonction de cela. C'est toujours le débat, quand on commence à interdire quelque chose, où est-ce qu'on commence, et surtout où est-ce qu'on s'arrête.
2: Ouais, mais Loïc, ça veut dire aussi que pour le reste de la petite tribu que vous avez décrite, par exemple ceux qui ont 15, 16, 17, comment ça s'est passé le rapport aux réseaux sociaux avec eux? Vous leur avez interdit, ils ont eu ça très tard, vous avez un œil dessus, il y a un contrôle parental.
13: Il y a un contrôle parental et je vais être très franc, autant, bon moi je suis séparé, donc il y a un des deux téléphones sur celui de 17, c'est la mère qui gère, moi j'ai géré pour mon petit dernier entre guillemets, je n'ai commencé à déverrouiller un certain nombre de choses qu'aujourd'hui.
2: Oui, vous avez attendu la majorité quoi.
13: Il pouvait envoyer des SMS, il pouvait jouer avec les jeux qu'on trouve sur les téléphones portables, il pouvait appeler... Mais je n'ai que libéré les accès à Instagram, à TikTok, à ce genre de choses-là que très très récemment.
2: Écoutez, merci
13: mais
2: de votre témoignage. Merci beaucoup de votre témoignage, Loïc, au 0826 300 300. On verra le vote tout à l'heure et on aura certainement l'occasion ça d'en reparler. Puis on a lancé presque un débat philosophique. Est-ce que la sanction, ou est-ce que l'interdiction peut fonctionner sans sanction? Ce sera peut-être le prochain bac de philo. En tout cas, il est permis d'interdire, c'est sûr. 0826 300 300, notre dernier débat dans une poignée de secondes sur Sud Radio, un rapport de la Cour des comptes qui s'interroge en tout cas sur la déontologie dont feraient preuve les policiers et les gendarmes, notamment quand eux sont contrôlés. Ils proposent de mettre dans les conseils qui jugent les policiers et les gendarmes des observateurs extérieurs et de généraliser l'utilisation des caméras piétons par les forces de l'ordre. Est-ce que ça veut dire qu'on ne peut plus faire confiance à nos policiers et nos gendarmes? 0826 300 300, à tout de suite.
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2: Dernière demi-heure de débat avec une équipe d'élite aujourd'hui. Mathias Leboeuf, Julien Aubert, Noémie Alioua, Julia Courvoisier. On a causé politique avec la réintroduction des pesticides. Est-ce qu'il fallait se réconcilier avec ces pesticides? On a causé de l'interdiction des réseaux sociaux. Bon, je constate qu'on avait dit que l'Assemblée nationale s'y passait pour rien. Faut croire quand même qu'on a un peu de matière pour débattre, ce qui est toujours quelque chose de rassurant. Mais cette fois-ci, quand en France on n'a pas des débats à l'Assemblée nationale, on discute de rapports. Ben là, c'est un rapport qui a été publié par la Cour des comptes. Et c'est un rapport alors, qui a mis du temps à sortir et à être publié et qui s'interroge sur la déontologie en réalité des policiers et des gendarmes quand c'est eux qui se font contrôler par leurs institutions. Ils trouvent, pour aller très vite, hein, que ça manque de transparence. Je cite, alors que le contrôle externe des polices est devenu la norme dans de nombreux pays comparables à la France, une telle évolution est aujourd'hui incontournable, avec une volonté donc d'apporter un tout petit peu de transparence, avec des observateurs extérieurs qui pourraient assister au conseil de discipline, et une volonté donc pour suivre absolument tout ce que font les policiers et les gendarmes, de généraliser l'utilisation des caméras piétons. Est-ce que cela veut dire qu'on ne peut plus faire confiance à nos forces de l'ordre? 0826 300 300. Maître, tiens, peut-on encore faire confiance à nos forces de l'ordre?
8: Alors, il me semble que 74 ou 76% des Français font confiance en leur police. Moi, je suis avocate, j'ai au quotidien des contacts professionnels avec des policiers, avec des gendarmes. Sur le principe, moi, je fais confiance à ma police. Je suis professionnelle, j'ai des dossiers qui sont très bien montés. Le problème, il n'est pas vraiment là, c'est les petites choses du quotidien. Les insultes, les dégradations, parfois les faux procès-verbaux, etc. Et effectivement... la police.
2: Verbaux, c'est déjà autre chose.
8: Ah oui, mais je suis désolée de vous le dire, mais c'est très courant. C'est très courant un procès verbal.
14: Vous gardez confiance en la police avec tout ce que vous venez de dire.
8: Mais alors moi je garde confiance en la police parce que j'interviens dans des dossiers qui sont extrêmement bien montés professionnellement. On a une police en France qui est bien formée et qui monte des beaux dossiers. Après là, cette question là, elle est plutôt sur la petite sanction du quotidien. Effectivement, oui. On a des policiers qui dépassent les bornes et il n'y a pas que dans la police. Il y a eu avant-hier un arrêt du Conseil d'État, si je ne m'abuse, sur les conditions de détention à Condé-sur-Sarthe. Je pense que la police est quand même une profession qui est très particulière. Je l'ai déjà dit, notamment sur mes réseaux sociaux, puisqu'on parle des réseaux sociaux. La police, elle a l'usage légitime de l'arme, elle constate des infractions, elle peut restreindre votre liberté, elle peut vous menotter. Donc, elle doit être extrêmement contrôlée. Voilà. Et je pense qu'effectivement, alors un manque de transparence, je ne sais pas, parce que quand on est dans les dossiers, nous, et qu'on saisit l'IGPN, par exemple, c'est pas tant la transparence, moi, je trouve, qui nous pose problème, c'est la rapidité. C'est-à-dire que ça traîne pour avoir des informations, pour être auditionné, pour que ça donne lieu à quelque chose, c'est un petit peu long. Voilà. Mais je pense qu'effectivement, il faut en tout cas maintenir un contrôle accru sur cette profession, qui est une noble profession en laquelle les Français ont confiance, hein, mais qui effectivement est une profession qui sort un petit peu de l'ordinaire parce qu'elle a des pouvoirs extraordinaires.
2: Mmh. Mathias Leboeuf, vous voyez tout d'un coup beaucoup plus sceptique dès l'introduction de l'avocat, dès le début de la plaidoirie finalement.
9: Il doit deviner, c'est ça ?
2: Oui, il doit deviner, exactement. Oui. Mais Mathias dodeline énormément.
14: C'est ça. Je suis un dodelineur
2: professionnel.
9: Comment c'est qu'on s'endort quand on dodeline, hein, attention.
14: Non, moi je trouve ce rapport de la Cour des comptes très intéressant parce que il pointe un certain nombre de choses et je l'ai trouvé, enfin pour le compte rendu que j'en ai lu, assez mesuré. Le rapport rappelle une chose, c'est que la police est le corps d'État le plus contrôlé. Mmh. Et ça c'est extrêmement important et que globalement un nombre d'enquêtes très important est ouvert. Je crois qu'il y a 12 000 enquêtes par an qui sont ouvertes et que sur ces 12 000 enquêtes, 10% arrivent à des sanctions. Donc effectivement...
2: Parce que il faut le dire aussi, les saisines sont de plus en plus nombreuses.
14: Voilà. C'est bien que la police soit contrôlée. La police et la gendarmerie sont un pilier républicain et il faut que la police reste républicaine. Après, il y a des tas de petites choses qui passent sous les mailles du contrôle et c'est ce qu'on pourrait appeler justement, c'est pour ça que c'était intéressant ce que vous étiez en

0: Je reviendrai pas sur ce chose-là. Après, ce qui me paraît intéressant dans ce rapport, c'est les préconisations et notamment la caméra embarquée. Dont, d'ailleurs, je crois qu'un certain nombre de syndicats de police
1: sont totalement d'accord.
0: Mais ça faut systématiser parce que ça lèvera un certain nombre de choses. Et puis le temps de procédure aussi, parce que quand une enquête est lancée, elle met 3 ans. À arriver au bout. On l'a vu notamment dans l'affaire Traoré, c'est très très long, qui impliquait la gendarmerie voilà, c'est insupportable.
2: Donc, de la conversation,
3: votre temps de parole,
2: Noémie.
3: Cher Mathias, est arrivé à expiration selon le présentateur de cette émission.
1: C'est non, ça. Mais voilà, l'arbitre pour, a levé le drapeau.
3: Voilà, peut-être pour apporter des contre-arguments à ce que vous venez de dire, les policiers eux-mêmes vous racontent la difficulté de leur travail au quotidien parce qu'eux-mêmes ne se sentent pas du tout respectés. Et au contraire, ils ont de plus en plus de mal à faire respecter la loi. Ils ont de plus en plus peur eux-mêmes de se retrouver devant la justice, de se retrouver devant l'IGPN, de se retrouver eux-mêmes jugés pour leur propre travail. Ce qui fait qu'en fait ils sont entravés dans leurs actions au quotidien et que par exemple on peut comparer avec d'autres pays. Aux États-Unis, pardonnez-moi, mais un policier il vous dit tenez-vous debout, monsieur, mettez les mains derrière le dos. Vous rigolez pas, en fait. En France, je suis désolée, mais vous avez tous les jours des affaires qui vous montrent que les policiers ne sont pas respectés.
0: Moi, j'ai pas envie d'avoir la police des États-Unis.
3: Ce qui est très étonnant.
0: Je vous cache pas. Bah,
3: peut-être que ça rapporterait un petit peu plus d'ordre dans le pays. Nous avons un grand problème d'autorité.
0: Le nombre de bavures aux États-Unis.
3: Ceux qui souffrent des problèmes d'autorité sont souvent ceux qui vivent dans les quartiers sensibles. Parce que croyez-moi, quand vous habitez dans une tour HLM d'un quartier nord de Marseille et que tous les jours vous avez des fusillades et avec des policiers au milieu ou là-bas qui n'ont pas les moyens de faire respecter la loi, qui n'ont pas les moyens de faire respecter l'ordre, eh bien vous en souffrez, vous en particulier, en priorité. Non mais juste un mot peut-être pour terminer sur ce que j'étais en train de dire. Je suis toujours à l'écoute de ceux qui ont des discours, disons, je ne parle pas de vous parce que vous êtes toujours très nuancés et mesurés dans vos propos, mais les discours anti-police. Et je pense notamment au député Louis Boyard qui, à l'Assemblée nationale, insistait pour dire la police tue. Et dès qu'il a été menacé, il était bien content d'avoir ensuite des policiers qui le protégeaient parce qu'il était sous protection policière.
1: C'est souvent le cas, Julien Aubert.
3: Et ça, c'est intéressant de voir que dès qu'on a besoin de la police, on est bien content qu'elle soit là.
4: Je soutiens la police, point. C'est un jour une réplique que j'avais faite à un acteur célèbre qui disait « je soutiens la police, mais ». J'ai dit « non, c'est je soutiens la police, point ». Moi, je ne me suis pas fait serrer par la police française, pour reprendre l'expression, mais un jour, je me suis fait arrêter par la police américaine. Et je peux effectivement vous assurer que c'est pas très drôle et que la nôtre, en réalité, est beaucoup plus élégante.
1: Souple.
4: Oui, souple,
0: bien sûr.
4: Que la police américaine. Après, je crois quand même qu'il y a un sujet sur lequel on doit collectivement s'interroger. C'est-à-dire que le travail de la police est effectivement plus compliqué. C'est la société qui est devenue beaucoup plus agressive. Et donc, on leur demande de faire un métier plus compliqué qu'il y a 20 ou 30 ans. Donc, les contrôler, oui. Mais faisons attention de ne pas reproduire ce qui se passe dans le reste de l'État, c'est-à-dire qu'on contrôle extrêmement bien des gens qui n'arrivent plus à faire leur travail, parce que d'abord, ils détournent une partie de leur temps de travail utile pour devoir se justifier en permanence. Donc je serais partant, moi, plutôt pour une présomption de confiance. C'est pour ça, d'ailleurs, j'étais favorable à l'octroyer légitime défense sur l'usage de l'arme. C'est que moi, je pars du principe qu'un policier qui utilise l'arme, c'est pas quelque chose d'anodin, et c'est qu'il le fait, il le fait. En toute responsabilité, mais après effectivement l'arbitrage vidéo comme au football, je dirais on s'économise aussi peut-être des procès ou de la bureaucratie, etc.
1: Parce que pour les alléger, de vérité peut-être instantanée.
4: Moi j'aimerais qu'on les allège, c'est-à-dire qu'on les
1: 0826 300 300. Est-ce qu'on peut encore faire confiance à nos forces de l'ordre? C'est en tout cas non pas ce que sous-entend, mais il y aurait quelques problèmes déontologiques dans la police et dans la gendarmerie si on lit ce rapport de la Cour des comptes. Est-ce que pour autant nous ça doit nous faire changer d'avis sur la police et la gendarmerie? C'est la question qu'on se pose au 0826 300 300. Bonjour Véronique.
5: Bonjour à tout le monde.
1: Merci beaucoup d'être avec nous, Véronique.
5: Merci à vous surtout. Alors moi j'ai été épouse d'un policier pendant plus de 30 ans. Donc j'ai vu un petit peu l'évolution de la police. Ils ont un métier qui est vraiment pas facile, hein, comme le disaient les personnes.
1: Alors Véronique, ce que je vous propose, c'est qu'on va essayer de vous rappeler et vous allez surtout essayer d'enlever le haut-parleur pour qu'on puisse un tout petit peu communiquer, parce que vous, en gros, de ce que je suis en train de comprendre, c'est que vous avez été marié à un policier. Donc vous avez dû voir, j'imagine, ce que c'est le quotidien de policier avec forcément les mauvaises journées, avec forcément aussi des conclusions et des dossiers qui tournent mal, avec une certaine lassitude. Mais je vous voyais, en attendant qu'on récupère Véronique comme il se doit, réagir à ce que disait Julien Aubert, maître Julien Courvoisier, sur la présomption de confiance.
3: Oui,
2: je suis désolée de vous le dire, et vous allez me dire, vous avez parlé encore de droit.

0: droit, mais la présomption de confiance en droit, dans le quotidien, ça veut strictement rien dire. Moi, si vous voulez, je suis toujours un petit peu agacée des débats politiques qui nous sont proposés entre, d'un côté, je soutiens la police, point, je vous comprends, et la police tue. Je veux dire, c'est pas le sujet. Le sujet, c'est est-ce que quand nous avons des policiers qui sont contrôlés et qu'ils sont sanctionnés parce que, je le rappelle, ils ont violé des règles disciplinaires et des règles déontologiques, est-ce que c'est normal? Est-ce qu'il faut renforcer ces contrôles? Je crois que oui. Je ne pense pas qu'un policier soit entravé dans l'exercice de son activité lorsqu'on l'empêche d'appeler un gardé à vue sale noire ou de lui foutre une baffe. Je ne pense pas que les policiers, et moi je parle beaucoup à des policiers, et d'une manière générale, les policiers que je croise, ils me disent, ces gens-là, dans notre profession, ils doivent être sanctionnés.
1: Oui, mais c'est pour ça que j'ai fait une distinction entre la police, je soutiens la police. Les policiers, c'est différent. Qu'il y ait des policiers, comme on a parlé tout à l'heure.
0: Oui, mais ça, c'est de la politique que vous faites.
1: C'est de la com. Dans le débat, non. C'est que il ne faut pas. Il y a des gens qui essayent d'atteindre le concept de police. C'est-à-dire que fondamentalement, à travers les critiques qu'ils peuvent faire sur certains actes de policiers, ils sont contre l'idée. Premièrement, qu'on applique une répression. Deuxièmement, qu'il y ait un monopole de la violence légitime. Troisièmement, qu'il puisse y avoir des armes à feu. Quatrièmement, que l'État... l'idée même qu'il puisse y avoir derrière un État qui manifeste une forme d'oppression sur une société. Et donc, c'est pour ça que je soutiens la police. Point. Parce que la police est nécessaire pour la démocratie. Après, sur les cas de policiers, c'est ce que je disais tout à l'heure, l'arbitrage vidéo, c'est la meilleure manière, je dirais, de discipliner. Preuve qu'on peut discipliner sans sanction.
2: Mathias, je vous voyais là aussi réagir, et non pas dodeliner, mais vraiment réagir.
3: Non, mais parce que l'argument, je suis toujours surpris dans ce débat-là, sur l'argument de dire « Ah, les policiers, ils n'ont pas un métier facile ». Oui, ils n'ont pas un métier facile, effectivement. Et effectivement, la situation s'est durcie depuis 20 ans ou 30 ans, mais c'est pas pour ça que ça doit les dédouaner d'agissements qui ne sont pas républicains ou qui ne sont pas dans les codes de déontologie. Ça, c'est la première chose. Ça me fait penser à cette... au technicien informaticien qui râle parce qu'on l'appelle toujours quand il y a un problème. Bah oui, t'es technicien en informatique, forcément, quand on t'appelle, c'est que
2: l'imprimante...
4: Il faut comprendre qu'il y a des éléments nouveaux, et là, M. Aubert, vous le disiez, c'est-à-dire que nous avons changé de société. Ce n'est pas les mêmes... On ne leur demande pas exactement la même chose qu'il y a 20 ans ou qu'il y a 30 ans. Nous sommes dans une société qui est beaucoup plus violente. Il faut le dire, nous avons une jeunesse qui est aussi beaucoup plus violente. Et donc le travail qui était mené par la police il y a 20 ans n'est pas le même qu'il doit mener aujourd'hui. Ils sont en prise avec beaucoup plus de violence au quotidien. Ils sont confrontés à des situations qui sont beaucoup plus...
0: Donc la réponse serait laquelle? De moins les contrôler ou de plus les contrôler? Et ensuite de leur... Parce que je suis désolée, quand vous parlez tout à l'heure de conditions de travail, ça c'est ce que les avocats plaident devant l'IGPN pour les policiers, parce qu'on les connaît, les conditions de travail. Mais il n'en demeure pas moins, comme toute personne qui viole la loi, vous avez des explications, vous avez un contexte, il n'en demeure pas moins que derrière, il y a des sanctions. Parce qu'un policier qui fait un faux procès-verbal, je rappelle que c'est criminel, mais un policier qui fout une baffe à un gardé à vue, un policier qui tient des propos racistes, parce que globalement, dans ce rapport, on parle principalement de ce genre, je ne vais pas dire de petites choses, mais de petits manquements, entre guillemets, parce que ce ne sont pas des crimes, ça c'est intolérable. Ça peut s'expliquer quand vous avez un policier à bout, il n'en demeure pas moins que ça doit donner lieu
4: à une sanction. Le problème, c'est attention de ne pas stigmatiser, parce qu'on utilise ce terme à toutes les sauces. Je me permettrai de l'utiliser pour les professionnels et les policiers. Il ne faut pas non plus stigmatiser tous les policiers.
0: Mais je suis d'accord avec vous.
4: C'est très important de faire la distinction entre les brebis, entre ceux qui se permettent des propos racistes, des actes de violence qui sont intolérables et qui doivent être condamnés à juste titre, et l'ensemble de la profession qui sont des hommes qui travaillent dur, qui travaillent pour l'État, qui travaillent pour l'ordre.
3: Vous êtes une partisane du pas d'amalgame, en fait, Noémie.
4: Bien sûr, je pense que c'est très important de ne pas condamner des innocents, de ne pas mettre une cible sur des innocents et de faire la distinction. Il faut faire très attention à ça.
3: Très rapidement, vous avez raison, il ne s'agit pas de jeter l'opprobre sur une profession qui, en plus, est une profession essentielle, mais justement... sur la difficulté aujourd'hui que rencontrent les policiers, qui est une difficulté particulière, montons au créneau, et quand je dis montons, je m'implique, sur la formation, qu'ils aient des nouveaux types de formation, sur les moyens, mais ne demandons pas une forme d'impunité face à des situations qui sont plus...
1: Aujourd'hui, l'impunité, elle est plutôt dans ceux qui le combattent.
2: Plutôt dans le camp d'en face.
1: Moi, quand je vois
0: mais ce sont pas des professions, vous pouvez pas comparer.
1: Un policier qui s'est fait traîner sur 20 mètres là, par quelqu'un qui lui a foncé dessus, ils se font tirer. Enfin, c'est pas tous les métiers, vous comparez avec l'informaticien, c'est pas tous les métiers où on est confronté à des individus qui, en fait, n'ont aucun respect, parfois, pour la vie, ou pour des concepts basiques de la civilisation. C'est-à-dire que on leur demande, par rapport à ce qu'est la police des années 70, je dirais des degrés de sophistication dans l'application du droit, dans les grands principes qu'on applique au jour le jour, face à une société qui ne connaît même pas parfois les bases même du respect de l'être humain. Donc c'est ça que donc ce décalage fait qu'on risque d'avoir des gens qui disent vous savez quoi, votre police fantasmée c'est parfait, mais moi je vais plus le faire parce que je vais plus risquer ma vie.
2: 0826 300 300, c'est la fin des débats. On se retrouve dans une poignée de secondes sur Sud Radio pour les coups de cœur et les coups de gueule des uns et des autres. Et vous restez bien entendu avec moi tout de suite.
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2: 0826 300 300, on termine ces débats avec les coups de cœur et les coups de gueule des uns et des autres en commençant. Alors, qu'est-ce qu'on va avoir ? On va avoir un peu d'international, on va avoir un peu de droit. Je n'ai pas celui de Noémie, donc ce sera, on va même avoir le droit à une petite surprise, c'est ça qui est beau. Mais je vais me tourner d'abord vers vous, Julien Aubert, où vous voulez faire une forme de coup de cœur à quelqu'un qui vit, on va dire, des heures compliquées.
1: Oui, Christophe Rivin, qui est le maire d'Alès, maire Les Républicains d'Alès, et qui courageusement s'est attaqué à la DZ de mafia dans sa ville, qui a débarqué, et lui s'y opposait. En réalité, il a été menacé de mort, et il a été exfiltré cette nuit par le RAID suite à une suspicion de voiture piégée. Il faut soutenir parce que le courage physique, quand on est maire, on n'est pas maire pour se faire tirer dessus ou avoir ses enfants qui sont victimes de l'engagement politique qu'on fait. Ça vaut d'ailleurs pour les maires comme pour tous les élus de ce pays. Et il faut absolument qu'il y ait une mobilisation derrière ces magistrats, ces premiers magistrats de commune qui sont au premier rang, qui n'ont pas forcément de protection, voilà, qui sont au milieu de la population et qui courageusement prennent la parole. Parce que sinon, c'est le régime de la terreur qui va s'installer. Moi, j'ai pas du tout envie, on parlait tout à l'heure des États-Unis, j'ai encore moins envie de vivre en Colombie. Donc je le soutiens pleinement. J'espère que des mesures policières seront prises pour le protéger, mais surtout pour que la terreur change de camp, qu'on retrouve ceux qui ont fait ça, qu'on les arrête et qu'on les juge.
2: C'est vrai que ce maire d'Alès commence à faire la une de l'actualité, parce que je rappelle qu'il y a quelques jours, on apprenait qu'il avait reçu des menaces et deux balles à son domicile. Ça prouve encore une fois, je veux dire, l'infiltration à Alès. Quand on pense à Alès, on pense pas immédiatement trafic de drogue et mafia, si vous voulez.
15: Il a fait une déclaration publique pour dire qu'il tiendrait bon et que les maires étaient les derniers remparts de la République. C'est non seulement
2: le rempart reste métaphorique.
15: Oui, bien sûr, mais c'est non seulement les derniers, mais c'est même les premiers remparts, parce qu'ils sont sur le terrain quotidien de ces trafics de drogue qui s'étendent et qui s'étendent dans des villes de plus en plus petites, enfin moyennes et petites. Et effectivement, il faut lui témoigner un soutien indéfectible. Et j'espère que la République, à travers notamment le ministre les différents ministres, mais en particulier le ministre de l'Intérieur, lui apportera un soutien indéfectible.
4: Oui, bah, je rejoins ce qui vient d'être dit, c'est un homme courageux. C'est vrai que les maires sont à l'avant-poste de la défense, comme on dit, des valeurs de la République. C'est un homme courageux, c'est un homme qui a décidé de ne pas courber les chines. Il n'y en a pas tant que ça. Et je crois que c'est un homme qui doit être soutenu. Nous savons que la campagne présidentielle est en train de commencer doucement et il serait tout à fait opportun pour ceux qui veulent, qui comprennent le symbole qu'incarne ce maire, de lui apporter leur soutien, peut-être sur le terrain. Ce serait plutôt pas mal.
2: Maître ?
16: Oui, je pense que ce maire est évidemment victime d'une organisation qui est criminelle. Il n'y a pas de sujet là-dessus. La justice, je pense, passera. Nous avons des enquêteurs et des policiers de très grande qualité en France qui, je n'en ai aucun doute, retrouveront les auteurs de ces menaces. Ils seront traduits en justice et ils auront le droit à la défense à laquelle ils pourront prétendre. Et je pense qu'ils seront effectivement condamnés parce que la justice dans notre pays, même si elle est trop lente, sanctionne les responsables d'actes de ce type.
2: On parlait de la justice, vous gardez la parole, Maître, parce que vous allez faire une plaidoirie, c'est contre l'instrumentalisation des affaires pénales par nos politiques.
16: Oui, Maxime, alors, vous le savez, mes clients m'appellent la râleuse, alors forcément, j'allais venir ici pour ma première matinée pousser un gros coup de gueule. Alors voilà, j'en ai marre, et je pèse mes mots parce que je suis quand même soumise à ma déontologie, j'en ai marre, Maxime, de nos politiques qui viennent à longueur de journée s'épancher sur telle ou telle affaire judiciaire pour racoler des électeurs et imposer, je me permets de le dire, leur médiocrité. Je crois que les plateaux télé se sont transformés en boîte boulonne des politiciens. Vous voyez, ils font la queue leu-leu pour faire le buzz sur tel drame précisément choisi par leur parti, en usant d'éléments de langage très souvent bidons, définis par leurs agences de com grassement payées, et on racole de l'électeur. Alors moi je vous vois, à droite, à gauche, soutenir telle ou telle victime, appeler à la sévérité, mettre en cause les juges, un coup trop sévère avec eux, un coup évidemment trop laxiste avec les autres. Et on racole facile, Maxime, parce que l'électeur en colère n'est capable que de choisir entre deux camps. Louis contre Naël, la police tue versus les immigrés violents, le permis de tuer versus la présomption de légitime défense. Et vous vous rendez compte, Maxime, qu'il y a quelques jours, on m'a proposé de venir débattre de la peine de mort parce que Karine de l'amour et d'en près est devenue la haine dans une Mini Cooper. Alors moi, je m'interroge aussi avec d'autres confrères, mais qu'avons-nous fait au bon Dieu pour mériter cette classe politique souvent ridicule qui nous prend pour des simples d'esprit ? Qu'avons-nous fait au bon Dieu pour mériter cette foire à la saucisse médiatico-judiciaire permanente ? Et puis, c'est pas comme si la justice, elle était dans un bon état en plus, parce que nos prisons sont pleines à craquer. J'ai noté 88 654 détenus en plus ce mois-ci par rapport à 5000 de plus par rapport à l'année dernière. Nos palais de justice condamnent jusqu'en milieu de la nuit. J'étais la semaine dernière à Nanterre, j'ai terminé très tard. Nos magistrats sont à bout, nos greffiers aussi. Et que dire de notre police judiciaire ? Il y a quelques années, Christophe Corel écrivait, un ancien de la BRP, « La PJ est-elle morte ?» Alors je suis peut-être en train de devenir une vieille râleuse sur votre plateau, mais moi je rêve d'un retour à une politique de la décence sur les affaires judiciaires, une politique classe qui élève le débat, loin des TikTok de Louis Boyard et des stories de Mathieu Vallée, loin de l'instrumentalisation des victimes, et des bonnes victimes, on s'entend bien, hein, et du renoncement à tous nos principes démocratiques comme la présomption d'innocence.
2: Vous avez fait tiquer notamment le politique, Julien Aubert, est-ce que vous partagez ça ? Est-ce que vous êtes sensibilisé déjà ?
1: Non, en partie, je suis contre le... Enfin, j'évite sur les affaires judiciaires et les victimes, il faut faire attention au côté charognard, et notamment de respecter quand même un délai de décence, notamment suite à des événements un peu tragiques. Après, lorsque vous avez dit il faut choisir, à un moment donné, oui, il y a parfois la victime et l'innocent, et donc la justice tranche. Donc, moi je ne mets pas sur un plan d'égalité le voyou et le policier, etc., etc. Dans une affaire, il y a quelqu'un à qui on rend justice, et donc là, il faut effectivement être à ses côtés. Voilà, mais après, effectivement, il y a une tentative. Mais je crois que c'est. On est dans des sociétés où la parole est devenue performative, c'est qu'on pense que quand on a parlé, on a agi.
2: Noémie Alioua.
4: Oui, alors je comprends, moi, il y a toujours ce débat là, avec la justice qui essaie de se défendre de l'instrumentalisation qui est faite par les politiques. C'est, la justice est dans son bon rôle et elle a raison de défendre au fond son indépendance. Et en même temps, je comprends la volonté et la façon dont les politiques aussi se servent souvent des décisions judiciaires pour parler, pour extrapoler, pour symboliser
2: et
4: pour en faire des grands débats de société. Et ça se justifie aussi parce que c'est toujours à partir de certaines affaires qu'on peut ensuite débattre des grands sujets de société. Et c'est vrai que vous parlez de la question, par exemple, de la peine de mort. Alors, je comprends ceux qui considèrent que c'est un débat qui est clos et qui ne doit pas du tout être ouvert, mais il y a un Français sur deux qui se pose encore la question. Et en fait,
2: on peut
4: refuser complètement ce débat en considérant qu'il est insensé et inqualifiable, mais c'est un débat qui existe au sein de la société française, parce qu'il y a une partie de la population qui considère que peut-être que c'est une loi qui devrait être revue. Je ne vous dis pas que je suis pour ou contre. Je dis qu'en tout cas
2: c'est un premier coup de gueule existe. Qui fait réagir.
4: Oui, absolument.
1: C'est pas sur l'amour et dans le pré qu'il faut peut-être entamer le sujet de la peine de mort.
0: Noémie, mais c'est là-dessus que les débats sur la peine de mort sont revenus après les propos tenus par Karine Le Marchand.
1: Parce que c'est un sujet populaire. Enfin, je veux dire, il y a beaucoup de gens qui comprennent pas pourquoi les attentats du Bataclan, les terroristes du Bataclan, etc.
2: Il faut le poser sur la table. Noémie, vous aviez la parole et vous aviez l'air engagée. Donc allez-y, coup de cœur ou coup de gueule d'ailleurs, parce que c'est une surprise.
4: Écoutez, un peu des deux. J'aimerais qu'on parle de la neutralité du présentateur à la radio. Non, c'est une petite blagonnette, bien sûr. Le sujet, c'est un sujet qui est assez. Je commence par
1: répondre
4: un peu
1: l'atmosphère
4: parce que le sujet est assez grave. Voilà. J'aimerais vous parler d'une histoire dont on a assez peu parlé, mais qui, je crois, est importante. Sur l'image de la France dans le monde. C'est une histoire qui est assez inquiétante, qui est rapportée par le Quai d'Orsay. Est-ce que vous êtes au courant qu'il y a deux diplomates français en poste à Téhéran qui ont été arrêtés par les autorités iraniennes alors qu'elles exerçaient leurs fonctions ? Ils ont été retenus plusieurs heures, soumis à un interrogatoire. L'un d'eux a été molesté, selon le Quai d'Orsay, et il n'y a eu aucune explication de la part des autorités iraniennes. Alors, pour Paris, le problème est d'autant plus grave que ces agents bénéficiaient de la protection liée à leur statut diplomatique. Autrement dit, un État, la République islamique d'Iran, a décidé de s'en prendre à ceux qui incarnent officiellement la France sur son territoire. Le Quai d'Orsay, de son côté, a dénoncé, je cite, un acte gravissime. Et depuis plusieurs années, il faut savoir que l'Iran utilise la pression, les arrestations, les rapports de force comme outils politiques, que ce soit les ressortissants étrangers qui sont détenus comme là, donc des agents diplomatiques, que ce soit des menaces contre des intérêts européens. C'est le régime de la République islamique qui teste les limites des États. Et ici, si on peut se permettre de donner un avis mesuré, la France doit répondre avec sang-froid et fermeté.
2: Mais ça, c'était le... Allez, on va dire quand même un petit coup de gueule contre la République islamique d'Iran. Vous parliez de l'Iran. Dernier coup de cœur ou coup de gueule, Mathias, c'est plutôt là un coup de cœur, lien aussi avec l'actualité internationale et l'Iran.
15: Oui, c'est plutôt un coup de cœur parce que le Royaume-Uni et l'Allemagne ont refusé l'appel de Trump pour impliquer l'OTAN dans la guerre contre l'Iran. Et ça me paraît être une sage décision. Vous savez, Trump a demandé à plusieurs alliés de l'OTAN d'engager des moyens militaires, notamment des navires de guerre pour sécuriser le détroit d'Ormuz, mais aussi l'utilisation de bases, à un moment où, justement, on est dans une escalade et où Trump menace l'Iran de bombardement après la mort de certains soldats américains.
4: Ça fait 7 soirs qu'il est bombardé.
15: Comment ?
4: Il continue à bombarder, ils ont encore bombardé la nuit dernière.
15: Oui, il continue à bombarder et donc Trump cherche à impliquer à monter une coalition et lundi, le porte-parole du chancelier allemand Merz a déclaré que le conflit en Asie de l'Ouest n'avait rien à voir avec l'OTAN et que ce n'était pas une guerre de l'OTAN. On a le même son de cloche du côté de la Grande-Bretagne qui a indiqué qu'elle travaille avec ses alliés pour rouvrir le détroit mais qu'elle ne se laissera pas entraîner dans la guerre, dans une guerre plus large. Et on a là un vrai problème de fond puisque Trump considère que l'OTAN devrait devenir un instrument soutenant les intérêts stratégiques des Américains au-delà de l'espace euro-atlantique. Et puis, un certain nombre de pays européens, comme l'Allemagne donc, et l'Angleterre, qui veulent conserver à l'Alliance sa fonction première, qui est une fonction défensive.
2: Et bien voilà, les coups de cœur et les coups de gueule de chacun. Merci à tous d'avoir participé à cette émission. Mathias Leboeuf, journaliste, philosophe et auteur du petit traité de la lenteur. Julien Aubert, le président de l'Institut Valmy et vice-président des Républicains. Noémie Alioua, journaliste et essayiste. Et Julia Courvoisier, avocate au barreau de Paris. Merci d'avoir fait cette première sur Sud Radio.
4: Merci,
2: et avec
4: Maxime,
2: à très
4: merci,
2: bientôt. Merci. À très bientôt. Donc, et avec grand plaisir. Il est 11h59. Dans un instant, notre fait du jour, notre grand entretien est 0826-300-300 pour la France au bout du fil entre 12h30 et 13h. À tout de suite.
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2: Merci d'être à l'écoute de Sud Radio et merci d'être de plus en plus nombreux à nous écouter. Il est midi 2.
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2: Et les informations, c'est avec vous Clémence Lobary, bonjour.
27: Bonjour à tous. Le gouvernement divisé face à la loi d'urgence agricole. Le projet de loi a été adopté hier par l'Assemblée nationale et doit être voté aujourd'hui par le Sénat. Une adoption qui pourrait pousser la ministre de la Transition écologique, Monique Barbu, à démissionner selon les informations de TF1 et LCI. De son côté, le Premier ministre Sébastien Lecornu appelle à ne pas instrumentaliser ce projet de loi à des fins politiciennes. Il prévoit notamment la réintroduction dérogatoire de certains pesticides. Et la journée s'annonce chargée ce mardi à l'Assemblée nationale et au Sénat avec plusieurs textes à valider avant la pause estivale, comme celui sur la réforme du sport professionnel, sur la protection de l'enfance ou encore sur l'interdiction des réseaux sociaux aux moins de 15 ans. Le maire d'Alès exfiltré de chez lui après des menaces de mort de la DZ Mafia, c'est une information du journal Le Parisien. L'édile aurait été prise en charge par des agents du RAID suite à une suspicion de la présence d'une voiture piégée. Déjà ces derniers jours, des inscriptions menaçantes sur les murs de son domicile avaient été retrouvées. Une nouvelle journée à haut risque sur le front des incendies dans le sud-est. 5 départements du pourtour méditerranéen sont placés en alerte rouge, notamment le Var où l'incendie de Tarado est officiellement fixé depuis hier soir. Les flammes ont parcouru 200 hectares et se sont propagées jusqu'à la commune voisine des Arcs. Le Var est également maintenu en vigilance orange canicule, tout comme les Bouches-du-Rhône, le Gard, l'Hérault et les deux départements corses. Une action d'intimidation extrêmement grave. Les mots du ministre des Affaires étrangères Jean-Noël Barrot après la détention de 2 diplomates français en Iran. Les deux hommes ont été retenus plusieurs heures par les services de sécurité iraniens. L'un d'eux a même été molesté. On ignore pour l'instant les raisons de cette détention. Et puis on termine avec le Tour de France qui entame sa toute dernière semaine avec au programme aujourd'hui le contre-la-montre individuel de 26 km entre Évian et Thonon. Les départs se font dans le sens inverse du classement général. C'est donc la lanterne rouge qui ouvre la route, le polonais Kamil Gratek. Le maillot jaune Tadej Pogacar sera le dernier à partir. Excellente journée à tous.
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2: Merci beaucoup Clémence Lobary pour les informations et ravi de vous accompagner pendant encore une heure sur Sud Radio. Midi 30, 13h, vous avez été très nombreux à réagir sur cette actualité agricole et cette actualité politique. Une loi d'urgence pour nos agriculteurs qui a quand même été passée dans la douleur avec cette fameuse crispation autour des pesticides. Alors appelez ça comme vous voulez, les agriculteurs parlent de médicaments pour la plante, pesticides d'accord, il y a aussi le mot un peu plus technique de produits phytosanitaires. La question c'est que quand on voit tout ce qu'utilisent nos voisins européens, quand on voit aussi tout ce dont on prive, nous, nos agriculteurs, est-ce que la France ne doit pas d'une certaine manière se réconcilier avec les pesticides pour donner un peu de puissance aux agriculteurs, leur permettre de poursuivre tout simplement leur culture ? Venez en parler avec nous au 0826 300 300. Mais pour le moment, il est midi 5, notre grand entretien.
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2: Et le grand entretien du jour va s'attarder sur cette question des réseaux sociaux. Bonjour Thomas Forêt.
5: Oui, bonjour à vous.
2: Merci beaucoup d'être avec nous ce midi. Vous êtes spécialiste du numérique, président et fondateur du réseau social Waller. Et ça tombe bien parce que dans quelques heures, là, à l'Assemblée nationale, va potentiellement se prendre une décision historique parce que ce serait la première fois en Europe qu'un pays prend une telle sanction. La France serait avant-gardiste, donc, d'éventuellement interdire les réseaux sociaux aux mineurs de moins de 15 ans, c'est la question qui se pose. Et derrière, il y a évidemment toute la question de l'interdiction, de la sécurité, de notre souveraineté aussi dans ces domaines-là. Et on parlera forcément avec vous aussi de ce rapport du Sénat qui a fait tant de bruit, qui parle d'ingérence étrangère avec une volonté quand même de surveiller les réseaux sociaux. Mais la première question, et elle est très simple, dans quelques heures, vous êtes député, vous, Thomas Forêt, qu'est-ce que vous votez ?
5: Moi, je voterai oui pour l'interdiction des réseaux sociaux au moins de 15 ans. Je pense que c'est une mesure salutaire pour notre jeunesse. Je vous avoue, moi je défends bien souvent d'abord la souveraineté, la liberté d'expression, la défense de la vie privée, etc. Mais sur les réseaux sociaux, je trouve que le vrai sujet, c'est d'abord que ce sont des plateformes qui sont faites pour capter l'attention, pour faire de l'argent, il faut le dire. Ce sont des plateformes généralement américaines, encore pire TikTok, plateforme chinoise, dont on n'a pas beaucoup de contrôle. Et je crois que ça fait beaucoup de dégâts à notre jeunesse. Et sur cet aspect, moi, je défends un point de vue de père de famille. Voilà, moi, j'ai des adolescents à la maison et c'est une évidence.
2: Vous êtes père de famille. Il y a aussi beaucoup sur ce débat de jeunes parents. Ou même tout à l'heure, on avait la discussion avec nos éditorialistes et on se disait, bah oui, mais c'est toujours un peu gênant cette loi parce qu'en réalité, l'État vient pallier un peu le manque de responsabilité de certains parents.
5: Oui, mais je crois que. Alors d'abord, c'est pas du tout le seul domaine. Vous voyez, par exemple, l'alcool est interdit aux mineurs, les cigarettes sont interdites aux mineurs. Voilà, tout ce qui peut faire du mal à la jeunesse. C'est tout à fait normal qu'il y ait des lois qui les régulent. D'autre part, concernant les parents, moi je crois sincèrement qu'il y a beaucoup de parents démunis. Et c'est pas qu'ils sont pas capables de faire, on va dire, d'imposer des règles à la maison, mais ce dont on parle, c'est l'adolescence. L'adolescence, vous savez, c'est cette période où les gamins, bah, ils désobéissent et puis finalement ils ont de plus en plus de liberté. Et aujourd'hui, Tous les jeunes quasiment ont des smartphones en classe au collège, enfin en classe. En tout cas, ils ont dans cet âge-là un smartphone. Ils communiquent de cette façon-là et ils vont sur les réseaux sociaux. Qu'est-ce qui les empêche de faire ça ? Moi, je suis un papa de 6 enfants. J'ai 3-4 ados et pourtant, je suis un professionnel du numérique et je vais vous dire que malgré ça, moi-même, je suis dépassé par cette oppression sociale, en réalité. Quand dans une classe, vous avez tous les enfants qui sont qui communiquent par ces biais, que les sujets d'intérêt dans la cour de récréation, c'est les réseaux sociaux, c'est les vidéos YouTube, etc.
2: Vous dites très bien, est-ce que l'interdiction, en réalité, c'est ce que pensent aussi beaucoup d'interlocuteurs et ceux qui se penchent aussi sur ces questions, est-ce que l'interdiction, c'est pas la solution de facilité, parce que un moment ou un autre, en réalité, vous le dites, on est parfois dépassé par ce qu'on peut y trouver, par le comportement de certains ados avec les réseaux sociaux. Ça va aussi tellement vite, il faut le dire, ils naissent maintenant clairement avec ça dans les mains. Est-ce que ce n'est pas la solution de facilité, l'interdiction, parce qu'on pourrait se dire, il faudrait surtout mettre le paquet, sur les contrôles parentaux, sur la souveraineté de certaines plateformes, sur le fait notamment que on doive un peu mieux sanctionner les abus, etc., etc., sur la formation, bien sûr.
5: Pour moi, c'est pas de la facilité, c'est une première étape. C'est nécessaire. Ça va pas du tout régler le problème dans son entièreté. Il y a des chiffres, par exemple, en Australie, où il y a près de 89% des jeunes, parce que là-bas, ils interdisent aussi les réseaux sociaux en dessous de 15 ans, 89% des jeunes contournent cette interdiction. Je crois qu'il y a une autre étude sortie par le Guardian, alors je connais pas le périmètre géographique, qui dit qu'il y a 80% des jeunes qui contournent. Donc ça va pas régler le problème. C'est vrai. Mais c'est pas pour
2: autant.
5: Mais
2: on est en train de le présenter comme ça, non ?
5: Ça, c'est possible qu'ils défendent leur affaire, mais moi, je crois que c'est nécessaire. Quoi qu'il en soit, c'est nécessaire. Et on parlait, pour revenir sur le sujet des parents, les parents, ils sont censés faire respecter la loi aussi. Mmh. Et si l'argument de la loi, à la maison, c'est un vrai sujet. C'est de dire, c'est interdit au moins de 15 ans. Donc, tu vas pas me demander un smartphone ou quoi que ce soit avant 15 ans. Peut-être que c'est un argument. Et je crois que c'est une première bonne étape. Mais vous avez raison de dire, d'abord, il y a des vrais sujets de souveraineté, parce que ces plateformes, comme je le disais, ce sont souvent des plateformes étrangères, dont nous ne maîtrisons pas les principes, les tenants et aboutissants. Vous voyez, puisqu'on va parler aussi après de la transparence des algorithmes, clairement c'est lié. Et puis, il y a un vrai sujet aussi de reconquête numérique en Europe. Il faudrait évidemment que nous ayons nous-mêmes nos propres plateformes, nos propres réseaux sociaux, pour nos propres enfants.
2: Thomas Fauré, qu'en réalité, cet argument de « il faut les mêmes plateformes, il faut nos GAFAM européens, il faut se protéger, nos données, nous, tout ça. » Bon, je ne vais pas faire ici la liste dans l'ordre alphabétique et chronologique des clouds qui sont américains où on stocke nos données en réalité, de tout ce qu'on délègue à l'administration américaine, ou maintenant, en effet, parfois, certaines administrations, peut-être pas, mais en tout cas, certaines plateformes chinoises. Qu'est-ce qui fait que, depuis autant de temps, rien n'est bougé?
5: Eh bien, c'est parce que rien ne...
2: Parce que, en tout cas, peut-être que vous allez me dire, il y a plein de choses qui se sont faites, mais nous, en tant que citoyens, on n'a pas l'impression que des choses ont été révolutionnaires et engagées depuis quelque temps, là.
5: Il suffit de regarder quels appareils nous utilisons. Est-ce qu'on a des smartphones français dans nos poches? Non. Est-ce que notre moteur de recherche est un moteur français? Non. Est-ce que nos boîtes mail sont françaises ou européennes? Non. Bon, qu'est-ce qui s'est passé? Rien, précisément rien. Il n'y a aucune politique de puissance numérique qui a été jamais conduite depuis l'abandon du Minitel.
2: Comment c'est possible quand on voit le progrès, le changement qu'a marqué Internet, quand on est en train de visiblement se prendre dans la tronche, pardonnez-moi l'expression, le bouleversement que va représenter l'intelligence artificielle, comment c'est possible qu'on ne parte pas justement à la conquête?
5: En tout cas, c'est pas possible de continuer comme ça, c'est sûr. Moi, si vous voulez, il y a 40 ans, quand ces virages se sont faits, ou plutôt ne se sont pas faits, et que l'Europe, et la France en particulier, a décroché en matière technologique, vous savez, c'était l'époque d'ailleurs où on commençait à désindustrialiser le pays, c'est très lié. C'était l'idée de dire, bah oui, alors nous, en Europe, on va être des créateurs d'idées, des cols blancs, et puis ceux qui vont fabriquer, ce sera en Chine, ce sera ailleurs. Finalement, derrière tout ça, il y a aussi une perte de souveraineté de la technologie en tant que telle, la perte du savoir-faire. Voilà, moi je crois que maintenant toutes ces questions, tous ces constats sont venus au fur et à mesure dans le débat public. Les gens se rendent compte aussi de l'énormité de la puissance du numérique, ce qui n'était pas le cas au départ. Oui. Il y a encore 10 ans, 15 ans, je dirais entre guillemets, Madame Michu n'avait pas forcément conscience qu'elle utilisait des technos américaines. Pourtant c'était déjà le cas. Maintenant, ces sujets-là sont sur la table. C'est la souveraineté numérique, c'est un sujet qui est transpartisan aussi, et ça c'est une très bonne chose. On va regarder l'année prochaine les programmes présidentiels, et on verra aussi que ce sujet sera...
2: Ceux qui se penchent dessus et ceux qui ne se penchent pas dessus.
5: Oui, exactement. Moi je crains une chose, c'est que tout le monde va se pencher dessus et par conséquent, ça ne va pas être dans le débat. Il faut vraiment que ce sujet soit au cœur du débat parce que ce dont on parle, finalement, c'est de la liberté de nos enfants. Hein. Clairement, c'est de notre capacité à appliquer nos propres règles sur nos propres outils, nos propres plateformes.
2: Thomas Fauré, vous qui êtes spécialiste du numérique, président et fondateur du réseau social Waller, avant qu'on parte en publicité et qu'on poursuive après entre nous notre conversation, un mot peut-être à tous ceux qui nous écoutent, qui sont parents, qui sont grands-parents, qui ne sont pas suffisamment sensibilisés ou alertes sur ces sujets-là. Qu'est-ce que vous avez envie de leur dire ce midi-là? Ils entendent vaguement cette interdiction, ils savent pas trop comment ça va se passer, peut-être que l'ado est actuellement en vacances dans sa chambre en train de scroller sur son téléphone. Comment on les sensibilise, ces parents? Qu'est-ce qu'il faut leur dire pour ceux qui ne savent pas appréhender cette question?
5: C'est difficile parce que clairement, moi, je suis un cas, enfin je vis vraiment ça, et les beaux-parents aussi, et les grands-parents aussi. Un conseil, faites faire autre chose à vos enfants, faites-les sortir dehors, faites-leur construire des cabanes, faites-les vivre. Voilà, moi
2: éloignez-les du téléphone.
5: Éloignez-les du téléphone. Moi, mes enfants, ils arrivent ce soir de 3 semaines de camp scout, et ça, je peux vous dire, ça, c'est la clé. Après, tout le monde n'est pas obligé de faire la même chose, mais enfin, il faut aller dans la nature à cet âge-là, il faut aller fréquenter les vrais gens et sortir des écrans.
2: On écarte du téléphone. En réalité, c'est ça la recommandation.
5: Bien sûr.
2: Thomas Fauré, spécialiste du numérique, président et fondateur du réseau social Waller, vous restez avec nous, on poursuit notre conversation après une très courte page de publicité. Pour tous ceux qui sont en train de passer à table ou d'être sur la route des vacances, 1, j'espère que vous allez bientôt arriver. 2, pour ceux qui passent à table, bon appétit et à tout de suite sur Sud Radio.
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2: Et on poursuit notre échange avec notre invité Thomas Fauret, spécialiste du numérique, président et fondateur du réseau social Waller. On était en train de s'interroger sur cette interdiction qui va arriver au moins de 15 ans. Ça sera le texte et sera en tout cas débattu tout à l'heure à l'Assemblée nationale. Un accord en ce qu'on appelle en CMP, commission mixte paritaire, nous encourage quand même à penser que cela devrait passer crème selon l'expression consacrée. Mais Thomas Fauret, on était en train de discuter aussi de ce qui pourrait de ce que pourrait représenter cette loi. Vous n'avez dit, ce n'est qu'une première étape. Ben si on essaye de se projeter un peu, en France, sachant qu'on prendrait une décision historique là en interdisant les réseaux sociaux au moins de 15 ans, ce serait quoi les prochaines étapes, on va dire, pour vivre dans un environnement plus sain d'un point de vue numérique? Je mets bien sûr beaucoup de parenthèses à tout ça, mais vous avez compris l'idée.
5: Oui, je pense que l'étape numéro 2, c'est d'aller au bout de cette idée qui avait été démarrée par Jean-Michel Blanquer d'interdire les smartphones au collège et à l'école de façon générale. Aujourd'hui, les smartphones sont interdits en classe. Moi, je pense qu'il faut les bannir entièrement des établissements scolaires.
2: Souvent, même les élèves, ouais, l'idée quoi, même les élèves ne viennent même pas du tout avec.
5: En fait, ils n'ont pas le droit de venir avec. Je soumets cette idée. Alors, souvent, on dit oui, mais comment ils vont faire? Ils ont peut-être besoin d'aller regarder les horaires de bus, parler avec leur mère à la sortie des classes et tout.
2: Peut-être.
5: Tant pis. Moi, je crois que pourquoi je dis ça? Parce que encore une fois, je me fonde sur mon expérience. Mes ados dans la cour de récré passent leur temps sur les écrans. Il n'y a plus de cours de récré comme autrefois. Je veux pas faire de nostalgie, hein, c'est pas le sujet, mais je pense que le vrai sujet du smartphone dans les jeunes qui passent la plupart de leur temps en classe, au collège, au lycée, c'est l'école de la République. Elle peut être un protecteur de cette addiction aux écrans, tout simplement en bannissant les écrans personnels, les smartphones. Hein, ça ne veut pas dire qu'on bannit l'informatique, etc. Certainement pas, mais il faut supprimer le smartphone des écoles primaires, des collèges et peut-être même des lycées.
2: Mais vous avez donné un exemple assez concret. C'est vrai que pour la plupart qui ont des téléphones, souvent d'ailleurs de plus en plus jeunes et de plus en plus tôt, tout à l'heure on était avec une avocate qui faisait des formations sur le numérique devant des classes de CM2. Elle expliquait que toute la classe de CM2 avait des téléphones. Ouais. Et c'est vrai qu'il y a un argument, peut-être pour ne pas regarder la réalité en face des parents, qui est, et vous comprenez, il va au sport. Il est avec ses copains, donc il a besoin d'un téléphone. Mais comment on fait? Est-ce que vous pensez qu'il y a un moment ou un autre une possibilité qu'on en soit presque à revenir en arrière sur la technologie? Je ne vais pas trahir toutes les discussions off de ce micro, mais tout à l'heure quelqu'un disait, mais supprimons peut-être même le téléphone. Moi en tout cas, ça ne me choquerait pas. Est-ce qu'on pourrait arriver jusqu'à une sorte de bannissement d'une forme de technologie pour mieux vivre en fait?
5: Moi je crois que... Alors je n'irai pas jusqu'à bannir tout. De toute façon, c'est impossible, honnêtement. Enfin, c'est impossible.
2: C'est plus possible. Enfin...
5: Voilà. Mais je pense qu'il faut créer. Voilà. D'où ma proposition, qui est de créer des enclaves dans lesquelles le smartphone est interdit. De la même façon qu'on ne peut pas arriver habillé n'importe comment au collège, on ne peut pas vivre nu dans la rue, etc. etc. Moi, je crois qu'il faut des enclaves, des sanctuaires, où précisément nos enfants vont pouvoir respirer. Parce que c'est difficile de faire ça à la maison, je pense. Mmh. Et puis après tout, c'est le rôle des parents, pourquoi pas. Voilà. Alors ensuite, on peut aller encore plus loin. On peut effectivement imaginer que les téléphone en tant que tel, pas les réseaux sociaux, ne puissent pas arriver dans les mains des gamins au primaire. C'est vrai que moi, je vis la même chose. En CM2, la plupart des élèves ont un smartphone. Mais moi, je crois que si la société, par sa décision, par ses décideurs politiques, avance précisément sur des règles un petit peu plus contraignantes, les gens s'adapteront. Souvenez-vous du Covid, du jour au lendemain, tout a été bouleversé, les gens se sont adaptés. Donc je crois que la mère de famille qui voudrait savoir où est son enfant après le sport, etc., elle s'adaptera. Mmh. Il est plus important pour moi
2: de privilégier sa santé mentale et son épanouissement que de savoir où est-ce qu'il est à chaque instant, aussi parce que d'ailleurs ça rassure les parents.
5: Ben voilà, oui. C'est ça, et puis c'est des fausses excuses. N'importe quel enfant qui vous dit: ah, papa, maman, je peux avoir un smartphone et tout, comme ça vous saurez toujours où je suis, on activera la fonction localisée.
2: Comme dirait l'autre, on n'est pas les dernières. Oui. Voilà, il y a aussi toute cette question, parce que ça m'y a fait penser quand vous avez développé l'argument du Covid, il y a aussi beaucoup qui sont en fait gênés par la tournure que prend tout ce débat autour des réseaux sociaux. Même, je ne sais pas si ça vous frappe aussi, Thomas Faure, en tant que spécialiste des questions du numérique, et vous-même, président et fondateur du réseau social Waller, on va presque... ça pose des débats autour de la liberté individuelle, de faire plus ou moins ce qu'on veut. J'ai même vu, par exemple, des candidats à la présidentielle dire qu'il faut faire comme en Chine. Comme si une grande démocratie comme la France, on devait s'inspirer de ce qui se fait en Chine pour, par exemple, l'État couperait les réseaux sociaux à 22h, faire une sorte de grande d'écran noir à partir de 22h30. Comment vous regardez tout ça et ce débat autour des libertés?
5: Moi, je trouve que c'est quelque chose qui évolue, c'est ce qu'on voit en fait. Le numérique a dans son sein et dans sa nature même une dimension totalitaire. C'est une évidence. Il a cette dimension-là, donc... Voilà, de deux choses l'une. Soit on regarde ça en face et on réagit, soit on l'ignore. Et au bout d'un moment, évidemment, le sujet et le départage des opinions va se faire sur précisément sur le fait de s'éloigner du numérique en tant qu'instrument totalitaire ou d'épouser sa forme induite, c'est-à-dire créer des lois totalitaires. Clairement, moi je suis farouchement contre ce genre de choses. Il va falloir maintenir dans ces débats précisément la liberté des personnes. Pour revenir un tout petit peu en arrière, moi je crois qu'interdire les smartphones, l'usage numérique, on va dire tous les jours, tout le temps, au collège, etc., pour nos enfants, c'est précisément maintenir leur liberté. Mmh. Alors après, l'âge adulte, c'est différent. La liberté, elle prend une autre forme. La personne adulte, elle est plus mature, a priori. Mais elle subit encore ses... Mais oui, parce que ces technologies, elles sont addictives. Mmh. Donc, on peut dire qu'on est mature, on fait ses choix, mais bien sûr, un enfant, il n'y a pas de question. Voilà. Et il faut préserver, bien sûr, la liberté d'usage, ça, il n'y a pas de question.
2: On a fait le tour de cette question, on a essayé en tout cas d'en faire le tour concernant les réseaux sociaux, mais sur les réseaux sociaux, il se passe aussi beaucoup de choses politiques, où ça fait réagir aussi les réseaux sociaux. On observe quand même maintenant depuis un certain nombre de temps une certaine volonté de l'État de s'ingérer un peu dans ces réseaux sociaux en estimant qu'ils sont pas suffisamment contrôlés, que c'est trop la roue libre, que tout le monde peut s'exprimer. Et il y a eu un rapport qualifié de transpartisan pour mieux lutter contre les manipulations de l'information avant la présidentielle de 2027. C'est le travail du Sénat qui a établi ce rapport en évoquant les zones grises de l'information, avec à l'intérieur quand même dans les recommandations une notion qui a énormément fait réagir, celle d'ingérence intérieure. C'est comme ça que le rapporteur de ce rapport en conférence de presse, qui est un centriste en plus, c'est pas comme si c'était un héritier d'un parti totalitaire, il a dit voilà, il y a cette notion d'ingérence étrangère, d'ingérence intérieure, c'est-à-dire que quelqu'un qui tout d'un coup met de l'argent avec son compte, développe des idées, bon, ça fait réagir. Quel regard vous avez eu sur ces mots-là?
5: Je suis très circonspect. Je pense que là, on touche à un sujet extrêmement sensible, et c'est ce qu'on voit d'ailleurs, le débat est là. Hein. On touche à savoir précisément ce que pourraient être par nature ces ingérences intérieures. Par ailleurs, l'ingérence intérieure, c'est deux mots qui s'opposent. Une ingérence, par définition, elle ne peut être qu'extérieure, elle ne peut être qu'étrangère. Et puis là-dedans, il y a une histoire d'argent, de pouvoir, etc. Quelle différence va-t-on faire entre la promotion d'une idée, la promotion démocratique d'une idée, d'une idée contradictoire? On parlait tout à l'heure, très bon exemple. Quelqu'un, un homme politique qui voudrait défendre l'idée qu'il faut couper les réseaux sociaux à 22h. C'est une idée, nous l'avons qualifiée à l'instant de totalitaire, mais elle a voix au chapitre dans la démocratie.
2: Et d'ailleurs, peut-être que toutes les idées comme celle-ci, ou les idées qui peuvent choquer, qui peuvent interpeller, c'est précisément des idées qu'on doit mettre sur la table.
5: Exactement.
2: Pour en débattre,
5: exactement.
2: Pour la laisser se faire confronter.
5: Exactement. Donc moi, je suis évidemment prudent au sens inquiet aussi. De dire qu'il y a des zones grises, je suis assez d'accord. De dire que les plateformes produisent des mécanismes où, qui peuvent influencer la démocratie et les votes, on l'a vu. On l'a vu en Angleterre par le scandale Cambridge Analytica, on l'a vu à 3-4 reprises dans d'autres pays, jamais en France. Ça, c'est un sujet. Ça, il n'y a pas de question là-dessus. Mais enfin, attention de ne pas aller trop loin et de regarder, d'arriver finalement dans cette tentation totalitaire dont je parlais à l'instant. Ça n'est pas parce que les mécanismes des plateformes sont elles-mêmes totalitaires qu'il va falloir faire et appliquer de la politique totalitaire. Il va nous falloir, dans l'exercice de notre démocratie, être extrêmement prudent et chercher du recul. Parce que je pense que la vraie réponse à ces sujets, c'est du recul par rapport à ces plateformes. À une époque, j'avais dit même, pourquoi ne pas interdire ces plateformes américaines, tout simplement, plutôt d'interdire un certain nombre de choses. Mais ça, c'était aussi pour faire la promotion, probablement, de technologies européennes qui pourraient naître. Voilà, mais il faut avoir des débats sur ces sujets.
2: Mais est-ce que la classe politique, on voit quand même la dérive, pour ne pas dire d'une certaine forme de tentation attentatoire aux libertés. Vous parliez du Covid, mais il y a énormément d'exemples. Rappelons-nous de la loi Avia aussi, qui avait provoqué beaucoup de remous. C'est-à-dire un contrôle de tout ce qui se passe sur les réseaux sociaux. Là, qui plus est, quelques mois avant une élection présidentielle, où on sait qu'elle va être compliqué dans le sens où ça risque d'être violent politiquement et ça va être un véritable basculement après 10 ans de macronisme. Est-ce que la tendance peut s'inverser chez les politiques, c'est-à-dire privilégier la liberté à une fausse sécurité?
5: Vous avez vu l'autre jour Elon Musk sur X défendant Marine Le Pen et la classe politique française s'indignant de cette soi-disant ingérence. Alors là, moi je vais vous dire un truc, c'est très simple, on est impuissant. Et donc c'est pour ça que la tentation arrive vers des décisions très féroces, parce qu'on est impuissant. Ces technologies, c'est pas nous Européens ou Français qui les avons construites, donc il n'y a pas de dialogue, enfin il y a peu de dialogue. On a vu il y a quelques années évidemment encore ces frictions qui s'étaient passées entre Thierry Breton et Elon Musk, incroyable. Ces gens-là, les Américains, ceux qui ont créé ces réseaux sociaux ou qui les ont rachetés, ont bien compris que c'était un instrument d'influence. Il n'y a pas de question là-dessus. Et donc, on dépend de ces plateformes. Mais moi, je suis à la fois inquiet, à la fois désespéré de voir que le seul réflexe que nous avons, c'est toujours la régulation. Alors, elle est nécessaire, mais enfin, tout de même, est-ce qu'on ne pourrait pas aussi un peu créer un plan d'industrialisation numérique pour créer nos plateformes?
2: Ça, c'est sûr. Et je suis persuadé que parmi tous ceux qui nous écoutent, ça aussi, on l'a déjà entendu, notamment sur des questions aussi importantes que le numérique, que l'intelligence artificielle et autres. Merci beaucoup, Thomas Forêt, d'avoir été avec nous ce midi, spécialiste du numérique, président et fondateur donc du réseau social Waller. Merci beaucoup de nous avoir éclairé et de nous avoir, non pas peut-être remonté le moral, j'irai pas jusque là, mais nous avoir éclairé en tout cas sur la situation. Il est midi 28 et dans un instant, c'est la France au bout du fil, midi 30, 13h. On discute, on dialogue, on échange, on s'interroge, on débat finalement. C'est le camarade Manu qui vous attend. On va revenir sur le sujet qui vous a fait réagir ce matin, l'adoption de la loi agricole avec la réintroduction de quelques pesticides et une fois de plus, parfaitement encadrés pour une très petite portion d'agriculteurs, uniquement pour qu'ils ne perdent pas leur récolte et l'objet de leur travail. Mais est-ce qu'il ne faut pas se réconcilier avec cette politique-là? Oui, du pesticide, mais du pesticide parfaitement contrôlé, du pesticide parfaitement encadré, contrairement par exemple, pour éviter de se retrouver dans une guerre féroce avec tous nos voisins européens qui font la même chose et dont nous mangeons les produits en permanence, au passage, je rappelle. 0826 300 300, on débat de cette question, à tout de suite.
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2: Et on dialogue au moment où certains ont le coup de fourchette rapide. On dialogue ensemble, on discute, on débat au 0826-300-300. C'est le camarade Manu qui vous attend au standard et on continue la conversation qu'on a déjà eue dans le débat concernant cette loi agricole, notre rapport aux pesticides. En réalité, faut-il renouer un tout petit peu avec les pesticides? Personne ne recommande bien sûr d'en boire 3 ou 4 verres tous les matins. Mais l'idée qu'en réalité, quand on mange une tomate espagnole, ben, elle a été utilisée, elle a été traitée avec des pesticides, des produits phytosanitaires. Quand on mange un melon marocain, c'est la même chose. Bref, quand dans nos supermarchés, en réalité, on achète certains produits venus de l'étranger, ils n'ont pas les mêmes normes que nous et pourtant, nous les mangeons. Donc ne faut-il pas tout simplement renouer avec cette pratique pour donner de la puissance à nos agriculteurs. 0826-300-300. Bonjour Damien.
30: Bonjour.
2: Merci beaucoup d'être avec nous Damien. Comment vous regardez vous ce sujet? Vous travaillez dans le domaine agricole vous, hein?
30: Ouais, c'est parfait.
2: Vous travaillez dans quoi exactement?
30: Alors moi je suis commercial pour une société de fourniture agricole.
2: Ouais.
30: Alors
2: attendez Damien, on a un petit problème de son, donc ne bougez pas, on va juste vous donner quelques conseils, on va vous aiguiller, notamment si vous avez un haut-parleur, collez le téléphone à l'oreille, ce sera un peu plus facile, et c'est valable pour tous ceux qui nous écoutent, hein. Pensez bien quand vous passez à l'antenne pour qu'on puisse avoir une conversation de qualité, en réalité, mettez-le correctement à l'oreille. 0826-300-300 Damien, ne bougez pas, on vous récupère dans de bonnes conditions, et on file vous dialoguer avec vous. Lionel, bonjour.
31: Oui, bonjour, bonjour à toute l'équipe.
2: Comment ça va Lionel?
31: Impeccable, peu chaud mais impeccable.
2: Mais toujours impeccable, évidemment. Comment vous regardez vous cette question des agriculteurs, des pesticides, comment vous l'observez, qu'est-ce que vous en pensez?
31: Au même titre que la fiscalité, c'est-à-dire que la France veut toujours laver plus blanc que blanc. Elle oublie juste un truc, c'est que on est dans un environnement mondialisé. C'est hyper mignon de vouloir. Alors c'est très bien. Hein. Moi personnellement, le premier, je préférerais ne pas bouffer de pesticides. Maintenant, si la France à la limite interdit à ses producteurs de les utiliser, comme sur la betterave, comme sur tout un tas de produits, moi je dis pourquoi pas. Mais alors on n'importe plus du tout de produits qui ont ces traitements-là.
2: C'est-à-dire
31: on arrête le Mercosur. Ah voilà, on arrête le Mercosur immédiatement parce que vu les pays, enfin tu vois, sur la viande et compagnie, c'est ultra carnage sur l'élevage. On arrête de faire venir des produits d'Espagne parce que c'est ultra carnage. Donc à un moment donné, on tient une ligne, on est cohérent, on tient une ligne très bio, très machin, très tout ce que tu veux. Mais par contre, on ne saccage pas notre agriculture en mettant des contraintes maximales à nos agriculteurs alors que on va acheter exactement ce que on interdit ici. Donc là l'introduction des pesticides. Moi je suis pas spécialisé en pesticides, je t'avoue. Donc mais parallèlement, j'ai lu que c'était des produits qui étaient utilisés en Europe. On importe des pays des pays limitrophes, Italie, Espagne et puis le reste. Donc pourquoi pas hein. Moi personnellement, on les mange déjà. C'est ça qu'il faut bien comprendre.
2: Mais Lionel, tout à l'heure, je me permets de te tutoyer parce que c'est toujours ce qu'on fait là à l'antenne. Tout à l'heure, tu faisais la comparaison avec la fiscalité, en disant l'agriculture c'est un peu comme la fiscalité, c'est-à-dire qu'on veut des normes, mais comment t'expliques que, notamment sur des sujets aussi techniques, la fiscalité en fait partie, l'agriculture aussi, on ait l'impression de politique dogmatique. Parce qu'en fait, la question des pesticides, aujourd'hui, c'est même plus un débat politique, c'est presque un débat

0: vision, c'est-à-dire qu'à la limite qu'il y ait des batailles politiques, on pourrait le comprendre, mais même la vision, tu penses que ça, même cette base-là, ils l'ont pas ?
1: Mais ils jouent leur job, en fait. Ils en ont rien à foutre, honnêtement. Moi, j'ai arrêté de me, non, mais en vrai, moi, j'ai arrêté de me poser des questions sur pourquoi est-ce qu'ils racontent ça, pourquoi est-ce qu'ils votent ça. En fait, moi, je pense qu'ils jouent uniquement pour leur petite gueule, ils jouent pour leur job. Ça fait bien de dire que les pesticides, c'est mauvais. Ça fait plaisir à tout un tas de vers. Et je peux le comprendre. Même moi, à la limite, ça me ferait plaisir, si tu veux. Moi, j'ai pas spécialement envie que mes enfants ou moi, on mange, des pesticides qui sont dégueulasses. Évidemment. Mais c'est juste pour faire plaisir à une partie de la population. Mais ça a aucune cohérence économique. Quand tu vois où on en est au niveau économique dans notre pays, on voit bien qu'on a un problème, en fait. Et tout à l'heure je disais pour la fiscalité, mais c'est la même chose. On peut pas être les sacro-saints applicateurs d'une norme et d'en faire plus que ce qu'on nous demande, alors que concrètement à côté ils en ont rien à foutre.
0: T'ajoutes à ça quand même, Lionel, une question, tu l'as un peu évoqué tout à l'heure, avec le bon produit, le bon truc bio machin, mais qu'est-ce qui fait aussi qu'on achète des produits venus d'ailleurs, etc. Il y a la responsabilité du consommateur. Toi, tu penses que si demain on arrive à équilibrer un peu le tout, etc., le consommateur sera prêt, c'est-à-dire nous, hein, le citoyen, prêt à mettre les quelques centimes de plus sur la pomme, les quelques centimes de plus sur la tomate de saison. Est-ce que ça, tu penses que les Français sont suffisamment, non pas matures, mais ils ont suffisamment conscience de la situation pour ça ?
1: Ouais, mais c'est une question de volume, de production. Tu peux pas comparer une production bio ou biodynamique avec une production sous pesticides, parce que bien évidemment les rendements sont nettement supérieurs sous pesticides, parce que tu t'emmerdes moins et t'as moins de pertes. Donc forcément le prix de vente sur le volume il sera moins cher. Donc encore une fois le client final qui est moi, j'ai pas spécialement le choix. Si tu veux, quand je vais faire mes courses dans une grande surface, les produits français ils sont pas très présents. Donc il faudrait que j'aille chez le petit maraîcher du coin, il faudrait que j'aille mon boucher du coin et compagnie. Mais il y a une question de temps. Moi, je taffe 80 heures par semaine, poto, à un moment donné. Quand je vais faire mes courses, c'est parce que j'ai 2 heures pour les faire et ça s'arrête
0: là. On n'a pas le temps d'examiner, de retourner chaque étiquette, etc. Bien sûr.
1: Donc, c'est nos centrales d'achat qui doivent faire l'effort, si tu veux, de sélectionner des produits français. Mais encore une fois, on ne peut pas lutter face à un volume.
0: T'as raison.
1: C'est complètement illusoire de penser. Mais c'est même pas une. Enfin, j'ai envie de dire, le pauvre producteur, qu'est-ce que tu veux qu'il fasse s'il a une perte à ça, on va dire à 30%, bien évidemment que son produit va être plus cher que le mec qui a balancé des pesticides.
0: Mais c'est là où Lionel, le consommateur, intervient. Merci beaucoup de nous avoir passé un coup de fil au 0826 300 300, le poteau Lionel, comme il vient de le lâcher à l'antenne, grand fou. 0826 300 300, on poursuit le débat autour de la loi d'urgence agricole qui a été votée hier avec cette question des pesticides. Ne faut-il pas se réconcilier avec cette pratique d'une certaine manière, redoser, parce que tous les pays européens sont en train de bouffer sur nos parcelles, sans mauvais jeu de mots, c'est exactement ce qui se passe. Donc est-ce qu'on ne doit pas renouer avec ça, même si bien sûr on le sait, oui c'est pas bien, mais enfin je veux dire, en France tout est suffisamment contrôlé, tout est suffisamment encadré, tout est suffisamment encadré par la loi, entre parenthèses de la loi, on est parfaitement contrôlé. Est-ce que on doit renouer avec cette pratique? 0826 300 300. Bonjour Damien.
2: Bonjour.
0: Ah, ben voilà le son. Rebonjour Damien, impeccable, on vous a retrouvé. Donc vous étiez en train de nous expliquer que vous étiez commercial dans le domaine agricole, c'est ça, c'est-à-dire?
2: Oui, tout à fait. C'est-à-dire que la société pour laquelle je travaille, qui est une petite entreprise, on est trois, proposons les différents produits qu'utilisent les agriculteurs au quotidien, sachant que dans notre référencement, on n'a pas de produits phytosanitaires, mais par contre, on a des produits qui aident les agriculteurs à les réduire. Mais pour agir par rapport à l'adoption de la loi d'urgence agricole,
0: ouais.
2: Je crois que le premier point à souligner, c'est qu'on est en train de traverser une période très très compliquée.
0: Encore, j'ai envie de dire, d'urgence.
2: Et encore, je crois que c'est pas une loi d'urgence qu'il va falloir bientôt, c'est une loi de sauvegarde du paysage agricole français.
0: Ouais, parce que vous, à ce point, vous le voyez se délabrer?
2: Ah ben moi, c'est pas compliqué. J'en parlais ce matin avec les agriculteurs avec qui je travaille. Je suis en train de me poser la question, est-ce que j'aurai encore du travail à l'horizon 2027?
0: Ah merde, à ce point?
2: Ben oui, à ce point, parce qu'on est sur un contexte économique et un contexte social très compliqué, où on a eu des mobilisations en fin d'année, en début d'année, mais qui ont apporté très peu de réponses. Là, on est en train de vivre une sécheresse qui est sur des bases plus dramatiques qu'en 2003. Donc les perspectives là pour la fin d'été, c'est très très peu de récoltes. donc très peu de récoltes mises à marché, donc de revenus, et très peu de stocks fourragers pour les animaux pour l'hiver.
0: Et donc là, vous arrêtez sérieusement, enfin vous songez sérieusement quoi, à faire autre chose, à laisser tomber, à continuer à travailler, j'imagine comme un chien et dans les conditions qu'on connaît pour essayer de se sortir.

0: un minimum, c'est quoi, vous, là, votre échéance dans les prochains mois?
1: Ah, moi, je suis profondément amoureux de mon métier. Je suis profondément attaché au milieu agricole, de par mes racines familiales. Et l'enjeu demain, et je pense que ça fait partie de mes missions, c'est d'arriver à proposer aux agriculteurs des solutions pour s'adapter et pour continuer à générer de la rentabilité du revenu.
0: Ouais, et puis de fait, c'est un enjeu de demain.
1: Tout à fait. Et par rapport à cette fameuse loi agricole, je crois qu'on est en train de parler pour rien dire. Je vous le dis franchement, parce que le grand public, on est en train de l'orienter sur la problématique des pesticides.
0: Oui.
1: Et tout ça, pourquoi? Parce qu'on a des, je suis désolé d'employer ce terme, mais des djihadistes verts, aujourd'hui en France, notamment au niveau politique, et qui occupent aussi l'espace médiatique, qui ne connaissent rien au sujet, qui ne maîtrisent pas les sujets. Aujourd'hui, la fameuse acétamipride, elle concerne deux productions principalement en France, la betterave
0: et la noisette.
1: Et la noisette.
0: Oui.
1: Donc, arrêtez-moi si je me trompe, la majorité des Français ne sont pas des écureuils.
0: Ouais, mais vous avez provoqué deux éclats de rire dans le studio, Damien. mais vous avez raison de poser la question, je vais vérifier quand même. Attendez, bougez pas. Mais non, oui, totalement.
1: C'est-à-dire que si la noisette était la base de notre alimentation, ça se serait. Par contre, c'est des filières qu'il est important de sauver.
0: Bah oui, parce que derrière, ça engendre d'autres transformations, etc.
1: Bien sûr, il y a beaucoup d'acteurs qui participent.
0: Bah oui.
1: Il faut pas oublier que dans cette loi, il y a des mesures sur l'eau, sur la gestion de l'eau, sur la gestion
0: sur l'agrandissement des bâtiments aussi, notamment les bâtiments d'élevage, pour qu'on puisse en France élever un peu plus de poulet, un peu plus de saumon notamment.
1: Bah, tout à fait, parce que derrière, il en découle notre souveraineté alimentaire.
0: Bah, c'est exactement
1: ça. Il faut savoir qu'en cas de conflit en France, on est sur 3 mois de stock.
0: C'est hallucinant.
1: On parle des réserves de munitions en cas de conflit à haute intensité. Par contre, on n'aura peut-être pas de munitions, mais on n'aura pas mangé non plus.
0: Mais voilà, comme ça, d'un côté, ça se terminera vite, Damien. Je ne sais pas si ça se terminera bien, mais ça se terminera vite. Merci beaucoup d'avoir été avec nous, Damien, au 0826-300-300. Dans un instant, suite de la conversation, vous avez entendu là nos différents auditeurs. Est-ce qu'il faut aller renouer d'une certaine manière? Oui, c'est ça. Est-ce qu'il faut renouer avec les pesticides suite à la loi d'urgence agricole qui a été votée hier? Je dis ça parce qu'en réalité, tous nos voisins européens le font. On est les seuls à être aussi réglementaire, à interdire autant de produits. Alors pourquoi les Italiens, les Espagnols, tiens, même les Allemands, les Belges peuvent les utiliser et pas nous? Est-ce qu'on n'est pas en train de miner nos agriculteurs? Est-ce qu'on n'est pas en train de miner notre agriculture, surtout dans le contexte qu'on connaît? Est-ce qu'on ne doit pas un tout petit peu assouplir certaines règles, notamment pour les produits phytosanitaires? On en parle au 0826-300-300. À tout de suite.
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0: On est ensemble jusqu'à 13h et quand je dis ensemble, je le dis fondamentalement, on est réellement ensemble, notamment via le 0826-300-300. Vous êtes en studio, vous êtes au bout de la ligne et on discute de cette loi d'urgence agricole. Votée, je vais pas dire dans la douleur, mais en tout cas sur le fil hier avec certains produits qui ont été réintroduits, certains produits qui en réalité sont la norme et qui sont contrôlés, parfaitement mesurés, parfaitement encadrés chez nos voisins européens. D'où la question, est-ce qu'il ne faut pas renouer avec certains de ces produits quand on voit l'état de notre agriculture, quand on voit l'état de nos agriculteurs aussi qui travaillent comme des chiens, qui n'arrivent pas à gagner leur vie, est-ce que ça ne serait pas quand même une solution, même si bien sûr sans produits, sans rien, dans le monde magique, c'est merveilleux, mais dans le fond, est-ce qu'il ne faut pas se diriger vers ça et renouer avec toute cette possibilité. 0826-300-300, bonjour Julien.
14: Oui, bonjour à vous.
0: Merci beaucoup d'être avec nous. Comment vous regardez ce débat alors, vous Julien?
14: Alors moi, je pense qu'on est dans une situation où on est littéralement dans une situation de guerre pour notre survie alimentaire, pour notre indépendance alimentaire, parce que le jour où on n'aura plus d'agriculteurs, bah non seulement on n'aura plus le choix de la qualité des produits qu'on va importer, mais on n'aura plus le choix non plus du prix. C'est-à-dire qu'on va se retrouver, quand vous avez vu la réaction des gens pour les clims pendant une canicule qui a duré 15 jours, imaginez ce que ça va être quand les frigos seront vides.
0: Ah oui, ça, c'est sûr. Vous avez raison, Julien.
14: Situation de l'état du pays. Donc là, on a réellement besoin de réagir vite et fort. Tous les coups sont permis quand on est en guerre. Il n'y a pas de dire oui, mais ceci, mais ceci, cela. Ok, on va prendre cher parce qu'on va avoir l'obligation d'utiliser des produits phytosanitaires, pas forcément hyper cool, hyper réglementaires. Mais à un moment donné, si on ne sauve pas notre situation, on va crever la bouche ouverte pleine de cafards et ça sera pire que la guerre, quoi.
0: Donc qu'est-ce qu'on fait, Julien? C'est ça, on réintroduit petit à petit certains produits justement pour leur permettre d'avoir de la concurrence et de produire, en fait.
14: Voilà, on permet à nos agriculteurs de pouvoir produire de manière conséquente et de pouvoir subvenir à nos besoins alimentaires. Et si on a du surplus, tant mieux, on pourra l'exporter. Mais sinon, il faut qu'on arrête aussi de tendre la joue à chaque fois que l'Union européenne se ramène. Parce qu'on a vu la situation du Mercosur, on voit tout ce que l'UE nous impose en permanence. Mais pour moi, tout ce que l'UE fait pour la France, c'est littéralement de la guerre économique. Elle détruit notre économie.
0: Mais est-ce que vous entendez aussi, par exemple, c'est la question souvent qu'on se pose quand on voit bien les débats politiques, c'est-à-dire que en réalité, on ne le souhaite pas, Julien. C'est-à-dire, regardez, dès qu'on implante une ferme de saumon, je crois que c'est en Gironde, ça provoque des polémiques dingues. Dès qu'on veut agrandir un poulailler, outre le délai, les normes, etc., les gens ne veulent pas. C'est-à-dire que et politiquement et d'un point de vue citoyen, on ne veut pas.
14: Oui, mais les gens qui se plaignent, c'est des gens qui n'ont pas de problème à faire leurs courses. C'est des gens qui utilisent massivement des produits ultra transformés parce qu'ils habitent au cœur des centres-villes, ils ne savent pas ce que c'est qu'une ferme, ils ne sortent jamais de la ville. Dites-vous bien que si un jour il y a une guerre demain, il y a une situation de rupture de chaîne alimentaire, je donne mes pas chers de tous les bobos parisiens parce qu'il n'y a rien pour cultiver, il n'y a rien pour vivre en fait. Une ville, c'est un terrain stérile. C'est un terrain stérile par définition. Il n'y a pas d'arbres, il n'y a pas de réoxygénation, il n'y a pas de quoi cultiver, il y a quoi
0: Mais là où vous avez raison, Julien, c'est que peut-être, en plus des bobos parisiens, je veux dire, ou des bobos des grandes villes, il y a peut-être juste nous aussi. Nous, notre rapport à la terre, notre rapport aux agriculteurs, notre rapport aux produits. Tout à l'heure, on parlait de la saisonnalité. C'est peut-être ça aussi qu'il faut retravailler et avec lequel il faut renouer, non?
14: Exactement, mais moi, bah, ce matin, de 6h à 8h, avant de commencer le travail, je faisais mon petit potager, tranquillou, je désherbais toutes les mauvaises herbes à la main.
0: Monsieur Julien a un potager.
14: Voilà, monsieur Julien a son petit potager, exactement. Ne nous privons pas.
0: Et qu'est-ce qu'on cultive, là, l'indépendance, on en est où, là? Qu'est-ce qu'on a? On a quoi? On a des tomates?
14: Là, cette année, moi, je m'adapte au climat. C'est-à-dire que là, je commence à passer sur du melon, de la pastèque, du brocoli. Ah,
0: dans votre jardin, vous avez des pastèques?
14: Non, j'ai planté des pastèques. Pour l'instant, ça ne donne rien. Je les ai plantées.
0: On est sur une tentative de pastèques.
14: Je m'adapte au climat. Je vois que le climat chauffe, monte. Bah, j'essaye de planter des choses qui montent. Après, moi, j'ai la chance de ne pas avoir de problème d'eau puisque j'habite au bord d'un étang d'eau. Donc,
0: Donc vous avez en fait les conditions idéales.
14: Voilà, j'ai des bonnes conditions. C'est pour ça que les gens qui prennent des décisions et qui n'ont pas de quoi se défendre derrière, mais je dis, mais ils courent à leur perte. Oui. Moi, je serais peut-être, je vais en souffrir, mais je souffrirais moins loin.
0: Ah ben c'est sûr, surtout quand on est indépendant à ce niveau-là. Merci beaucoup, Julien, de nous avoir passé un coup de fil au 0826 300 300. Et surtout, une petite salutation et une petite pensée à ce potager qui est visiblement merveilleusement entretenu. On poursuit la conversation avec vous, Philippe. Bonjour.
6: Salut.
0: Merci beaucoup d'être avec nous, Philippe. Comment vous regardez, vous, tout ce débat là sur le bio, sur les pesticides, sur les agriculteurs, sur l'état de l'agriculture en France?
6: C'est sûr que c'est pas évident, parce que je vote pas écolo. Je comprends tout à fait, je trouve dramatique la situation des agriculteurs. Je pense que c'est peut-être aussi le fruit des différentes politiques agricoles qu'on appelle ça la PAC, hein. Et je fais quand même la différence entre les agriculteurs qui essayent de sortir la tête de l'eau et puis les grosses exploitations qui sont gérées par des grands groupes financiers. Moi, je vois d'un très mauvais œil le fait qu'on revienne à l'introduction de produits phytosanitaires. Pourtant que ça fait quand même, c'est pas comme si on tombait du nid. Ça fait des années, des décennies qu'on sait que ces produits, et on s'en est rendu compte il y a quelques années encore, causent des dégâts pas possibles. Notamment chez les gosses, les femmes enceintes, etc., et puis dans toute la population, en termes de prévalence des cancers, etc. Bon, vous savez, je suis infirmier, j'ai travaillé quelques années à l'époque avec un grand patron qui s'appelait, je le salue s'il nous écoute, il est de Montauban, originaire de Montauban, le professeur Donadio, qui était pédiatre et qui dirigeait le secteur de d'hématologie, et qui à l'époque nous disait, puisque malheureusement on avait souvent des gens originaires du monde agricole qui étaient dans notre secteur, et où il était persuadé qu'il y avait un lien direct entre leur exposition à des produits phytosanitaires et les saloperies qu'ils avaient développées, comme les leucémies, les infections, etc. Moi, personnellement, je suis comme Julien, hein. J'ai mon petit potager dans un jardin partagé à côté de Montpellier, dans mon village. Ce qui me fait marrer, c'est que je prends des légumes bio de temps en temps dans une espèce, je ne citerai pas le nom, mais de magasins qui fait des produits pour animaux, etc., et des légumes. Et quand je passe dans mon supermarché du coin, je me rends compte que ces légumes-là sont plus chers, finalement, que dans le magasin biologique.
0: Ah oui, bien sûr.
6: Si on parle de produits qui sont, pour moi, tout à l'heure vous évoquiez le fait de revenir à de la saisonnalité. Enfin, quand je vois des fraises au mois de mars, des fraises d'Espagne, qui sont vendues, certes, pas chères, que les gens achètent, qui n'ont strictement aucun goût.
0: Ouais, mais qui n'ont aucun goût, qui n'ont aucune couleur, qui n'ont aucune fraîcheur, c'est totalement déprimant. Merci beaucoup, Philippe, d'avoir été avec nous là ce midi au 0826 300 300. Un autre cultivateur de potage, et décidément, tout le monde a parfaitement suivi la consigne et tout le monde se passe le mot. 0826 300 300, on dialogue, on discute et on clôture cette conversation, cet échange avec vous. Marc, bonjour.
15: Oui, bonjour.
0: Merci beaucoup d'être avec nous, Marc. Vous nous appelez depuis Carcassonne. Vous êtes quoi, ancien vigneron, c'est ça?
15: Un ancien vigneron, oui.
0: Et alors, comment vous regardez cette question des pesticides? Parce que j'imagine que vous avez été concerné.
15: J'ai 66 ans, donc j'ai connu toutes les générations de produits qu'on pouvait passer sur les vignes. D'abord, j'ai une répulsion sur le mot pesticide. C'est quand même des produits qui sont fabriqués par l'industrie pharmaceutique.
0: Oui. Les produits phytosanitaires, pour prendre le bon terme.
15: Appelons-les produits phytosanitaires, au même titre que ce qui est fait par les mêmes fibres, on les appelle médicaments. Voilà. Donc nous, je parle de ce qui me concerne, la vigne, on a fait d'énormes efforts en 50 ans pour ne plus utiliser des produits nocifs en général, et pour nous en particulier. Il y a des exemples clairs. Mais à une époque, la recherche nous aidait dans ce sens-là. Aujourd'hui, il n'y a plus aucune aide. On parle des tueurs d'abeilles, des choses comme ça. Plus rien n'est mis en place pour essayer de trouver un produit de remplacement biologique.
0: Oui, vous avez raison. Et en plus, Marc, là où vous avez raison, c'est qu'on en parlait tout à l'heure avec, même parfois quand on fait de la recherche, même quand on trouve des solutions alternatives, les mêmes qui souhaitent tout interdire ne sont pas non plus en accord avec les solutions alternatives, ce qui tombe très vite au casse-tête. Merci beaucoup de nous avoir passé un coup de fil, Marc. Et je vous souhaite, si ce n'est pas encore le cas, un bel appétit. Et je vous remercie de votre coup de fil, ainsi qu'une belle journée. Il est midi 55 sur Sud Radio. Dans un instant, après l'actualité, la culture, avec vous, Christophe Meillant, bonjour.
16: Bonjour Maxime,
0: on vous retrouve.
16: La culture.
0: Bah oui, on vous retrouve jusqu'à 14h en direct d'Avignon.
16: Absolument, avec entre autres aujourd'hui Gérard Gélas, fondateur et directeur du Chêne Noir, un monument ici à Avignon, de bien l'humour, sûr. De l'humour, comme je le dis assez souvent, et de l'amour, on en a besoin ici à Avignon, et c'est la dernière ligne droite, donc il va falloir venir nous voir ici.
0: Eh bien voilà, ça, vous avez la consigne, et j'espère que vous la respecterez, amis auditeurs, 13h-14h, Avignon, avec Christophe Meillant. Merci à toutes les équipes pour la préparation, pour la réalisation de cette émission, et moi, j'ai le plaisir de vous retrouver dès demain, 10h, parce que oui, on prend les mêmes et on recommence. Très belle journée sur Sud Radio.
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0: Et les informations, c'est avec vous, Elsa Ruau. Bonjour.
1: Bonjour à tous. Le maire d'Alès, sous la menace de la DZ Mafia, l'élu a été exfiltré de chez lui cette nuit, selon plusieurs médias. L'édile aurait été prise en charge par des agents du raid en cause la possible présence d'une voiture piégée. L'élu Les Républicains a déjà reçu des menaces de mort signées du groupe de narcotrafiquants. Des inscriptions menaçantes ont notamment été retrouvées la semaine dernière sur les murs de son domicile. Dans le reste de l'actualité, Monique Barbu va-t-elle démissionner ? La ministre de la Transition écologique pourrait en effet quitter le gouvernement à la suite de l'adoption du projet de loi d'urgence agricole, un texte contre lequel elle s'est personnellement opposée et qui a été approuvé hier par l'Assemblée nationale. Il doit être voté cet après-midi par le Sénat. Il prévoit notamment la réintroduction dérogatoire de certains pesticides. En attendant, la ministre devait être reçue à la mi-journée par Sébastien Lecornu. Le Rassemblement national aurait été victime d'un piratage informatique. Le parti l'a annoncé aujourd'hui à France Télévisions. On ignore pour l'instant la nature et l'origine de cette attaque. Le RN a assuré qu'aucune donnée personnelle n'avait été dérobée. Une plainte doit être déposée.
3: Plus de 42 000 hectares ont brûlé en France depuis le début de l'année. C'est du jamais vu depuis 20 ans sur la même période, selon les données satellitaires du système européen EFIS. Les surfaces brûlées en 2026 sont déjà nettement supérieures à l'ensemble de l'année 2025. On rappelle que 5 départements du pourtour méditerranéen sont placés en alerte rouge risque d'incendie. Que s'est-il passé dans les Pyrénées ? Les secours constatent une multiplication des intoxications chez des randonneurs ayant bu de l'eau de rivière. Dans les Hautes-Pyrénées notamment, en une semaine, les CRS de montagne ont mené 11 interventions de ce type. Les forces de l'ordre qui rappellent qu'il ne faut pas boire l'eau de montagne. Et puis, le début aujourd'hui de la dernière semaine du Tour de France. Le peloton reprend la route au lendemain de la seconde journée de repos. Au programme, un contre-la-montre individuel de 26 km entre Évian-les-Bains et Thonon-les-Bains. Excellent début d'après-midi à tous.
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4: Bonjour, ravi de vous retrouver. Nous sommes ici à Avignon, sur la terrasse du Théâtre des Vents, jusqu'au 25 juillet. Le festival qui attaque sa dernière ligne droite, dernière semaine. 1800 spectacles, 1200 levées de rideaux. Je vous incite tous à venir ici à Avignon, découvrir les spectacles, des spectacles riches, des spectacles émouvants, des spectacles drôles, des spectacles pas drôles, mais c'est pas très grave, c'est ça. L'esprit avignonnais, c'est la création, la transmission, le plaisir d'aller voir les artistes, de les rencontrer dans la rue, puisqu'ils tractent, et entre autres bien évidemment. Et voilà, cette richesse est unique au monde, le premier festival au monde, c'est assez incroyable, la création vit. Et pour nous en parler aujourd'hui, j'ai beaucoup de chance, énormément de chance. Je reçois Gérard Gélas, fondateur et ex-directeur du Chêne Noir, qu'on peut applaudir. Bonjour Gérard.
5: Merci, bonjour.
4: Comment
5: bonjour.
4: Ça va?
5: Bah écoutez, ça va bien, à part une angine due au clim, mais tout va bien.
4: Oui, bah ça c'est la clim, ça.
5: Ouais,
4: c'est...
5: ouais, mais c'est, oui, donc, c'est, tout va bien artistiquement, tout va bien, le Chêne Noir tourne formidablement. Donc,
4: ouais. Historique, on va en parler dans ouais, quelques ouais. instants. Et à vos côtés, beaucoup de chance aussi, puisque voilà, j'aime son travail, c'est une personne admirable, c'est le roi Borgne qu'on salue, qu'on applaudit et qui vient de péter sa guitare en live.
6: Ça y est.
4: Le roi Borgne.
6: Une intro rock.
4: Ouais, très rock, très très rock, au Train Bleu.
6: Ouais.
4: Premier Avignon.
6: Ouais.
4: Ouais, premier Avignon.
6: Ouais, c'est ça. Complet jusqu'au bout, si, si.
4: Et comment ça se passe et ça se prépare un premier Avignon ?
6: Écoute, moi j'ai bossé toute l'année mon spectacle déjà. Hein.
4: À la nouvelle scène à Paris.
6: Je joue à Paris, ouais. On reprend à la rentrée d'ailleurs. Et du coup, je suis arrivé à Avignon, j'avais déjà bien bossé. Donc c'était juste.
4: Ça s'est vu hier soir, je suis allé voir ton spectacle.
6: Ah, trop bien. Mais je continue un peu là de trouver des blagues et tout, juste pour le kiff de, tu vois, de le refaire tous les soirs et de ouais. garder de la fraîcheur, quoi.
4: C'est ton premier spectacle, hein ?
6: Ouais.
4: Qu'est-ce
6: ouais.
4: qui t'a donné envie de monter sur scène, de se dire, allez, nouveau défi dans ma vie ? Je continue à écrire, je continue à chanter, parce qu'on t'a découvert aussi grâce à ces musiques assez mélodieuses, ces textes bien ciselés. Qu'est-ce qui fait qu'à un moment donné on se dit, allez, on tente l'aventure et on va se confronter au public?
6: Ben en fait, je faisais des sketchs, je faisais déjà des sketchs humoristiques sur les réseaux et j'avais une petite communauté comme ça, mais très rapidement la scène, ça m'a manqué. Et je me suis dit, ben en fait, j'ai envie d'être sur scène, Internet c'est un peu trop abstrait pour moi. Et j'ai eu une question qui m'est venue qui était, pourquoi devrions-nous préserver la vie parmi une de mes nombreuses crises existentielles? Et de là, j'ai commencé à dérouler tout le spectacle.
4: Gérard Gélas, vous êtes, on peut dire, le pilier d'Avignon, la mémoire d'Avignon. Vous en avez vu passer des artistes depuis oui. maintenant plus de 59 ans. Précisément, un jour, vous vous dites, allez, tiens, et si on ouvrait un théâtre et pas dans n'importe quel lieu en plus?
5: Oui, mais je n'ai pas toujours été rue Sainte-Catherine, dans cette merveilleuse chapelle du 13e. Hein. Non, on a d'abord eu un tout petit théâtre vers le lycée Aubanel.
4: Ouais.
5: Et puis j'ai commencé en fait dans la Chartreuse de Villeneuve, hein, qui n'était pas encore la Chartreuse, où je déblayais des caves pour faire un théâtre avec Daniel Auteuil, entre autres. Et là, j'étais interdit. Et c'est ce qui avait provoqué les événements du Festival d'Avignon 68. Donc en fait, je me suis retrouvé en tôle.
4: En tôle ?
5: Oui.
4: Mais non.
5: J'étais arrêté, bien sûr. Et c'est ce qu'a fait les événements du festival, où Boris Béjart, l'initiateur, tout ça, sont solidarisés avec moi. Mais j'ai démarré donc ma carrière d'une manière absolument effroyable, parce qu'il y a des gens qui pensent que ça m'a aidé, mais non, c'est le contraire. J'ai Avignon, qui était une ville de petits bourgeois à l'époque, j'étais le diable. Donc, et oui. Et voilà, et il se trouve qu'après, j'ai fait un spectacle parce que j'étais têtu, parce que je n'acceptais pas qu'on m'ait interdit. Donc, j'ai fait un spectacle, et sinon, je n'aurais pas fait de théâtre, hein, parce que voilà, je peux faire autre chose. Et surtout le cinéma et la musique. Et donc, j'ai fait un spectacle qui s'appelait Marilyn, dans ce tout petit théâtre où on a démarré. Et là, ça a été un énorme succès, une tournée européenne, les producteurs, tout ce que vous voudrez. Et je me suis retrouvé embarqué dans ce monde qui m'est toujours étrange d'ailleurs, qui est le théâtre.
4: La liberté d'expression, ça vous tient à cœur justement.
5: Ah oui, ça.
4: Et c'est ce que vous défendez actuellement sur scène aujourd'hui avec un spectacle Zadig.
5: Bah, vous savez, qui de mieux pour parler de liberté d'expression ?
4: Voltaire.
5: Alors c'est vrai, j'ai tout réécrit parce que Zadig, c'est pas une pièce de théâtre, on le sait. Donc j'ai réécrit, mais vraiment, ce sont les scènes qu'ont développé Voltaire. C'est le langage de Voltaire, c'est la langue du 18e. Et c'est une charge absolument drôlatique et très forte et exprimée dans une langue que je trouve qui est en train de disparaître par rapport à la religiosité et à l'absurdité qui fait que les êtres se tapent sur la gueule les uns les autres à partir de Dieu dont on ne sait même pas s'il existe.
4: Ouais, on s'écoute peu finalement.
5: Ah ben, c'est le moins qu'on puisse dire. C'est-à-dire que, de toute façon, il suffit de regarder la rue. Hein, je veux dire, tout le monde est sur les algorithmes. Hein. Enfin, les gens ne sont pas sur les algorithmes, ils sont guidés par les algorithmes. Et c'est vrai, je vois des couples de jeunes gens au resto, chacun sur son portable, etc. etc., etc. Bon, tout le monde le vit, le sait.
4: Ils s'envoient peut-être des petits messages, je ne sais pas.
5: Non, mais c'est sûrement ça. Je t'aime, ma chérie. Et là, le mec lève les yeux, et, ou elle, plutôt, lève les yeux. Je fais attention, parce que dans l'époque actuelle, il ne faut pas trop déconner sur les nanas. Donc, la fille le regarde, elle s'aperçoit qu'il est moche, qu'il est con et qu'il pue, quoi.
4: Voilà. Zadig, 14h50 au Chêne Noir. On sent chez vous quand même toujours cette envie de...
5: Ah ben, le jour où j'aurais plus l'envie de bousculer, j'arrête.
4: De bousculer,
5: oui. Oui, vous savez, on ne fait pas du théâtre pour finir riche. Donc, j'ai gagné d'ailleurs sur ce sujet.
4: Et justement, le roi Bande, toi, avec tes yeux de jeune adulte, oui. Voilà, tu n'es pas tout jeune, tu n'es pas tout vieux, tu es au milieu de tout ça. quand tu as... Gérard Gélas à tes côtés, tu l'écoutes, tu te dis, toi aussi, tu es monté sur scène pour défendre des positions. Même si c'est un spectacle, c'est très fantaisiste, musical. Il y a des moments de sketch dont cet Américain, j'ai perdu son prénom,
6: Brian Smith.
4: Brian, voilà, qui est très lumineux, complètement barré. Tu parles quand même de pognon dans ce spectacle, un petit peu.
6: Ouais. Bah, en fait, j'avais envie d'inscrire les questions existentielles dans notre époque contemporaine, où je trouve que avec la crise écologique de fou malade qu'on traverse, ça nous confronte beaucoup à qu'est-ce qu'on fait du vivant, comment on le considère, etc. Et le fait de le voir disparaître, je trouvais que ça posait plein de questions existentielles intéressantes. Pourquoi est-ce qu'on le considère comme ça? Qu'est-ce qu'on considère important dans notre monde? Qu'est-ce qui est le symbole de la réussite? Pourquoi est-ce qu'on hiérarchise d'une telle manière plutôt que d'une autre? Et tout ça, ça me passionnait, ouais. De toute façon, je pense que, en particulier avec l'humour, moi, je suis grave adhérent de la phrase « tout est politique », même quelque chose qui n'est pas frontalement politique, il reste politique d'une manière ou d'une autre. À partir du moment où tu prends la parole, surtout pour faire rire, c'est toujours des questions de position. Donc, bien sûr, je pense que c'est important d'occuper la scène avec des choses qui te tiennent à cœur de raconter.
4: Gérard.
6: Et qui bousculent un peu des lignes, d'aller dans des endroits un peu inconfortables et tout, et d'arriver à en parler, à en rire. C'est de cette manière qu'on se rassemble aussi, c'est en allant vers les choses taboues, je crois.
5: Moi, ce que j'entends me ravit.
4: C'est pour ça que je vous ai réunis tous les deux.
5: C'est bon, j'arrête la carrière, j'arrête le théâtre, vas-y maintenant, tu vois.
4: Laura Borgne, je rappelle que tu es à la vie ou à la mort.
6: La vie ou la mort,
4: ou l'interrogation. Oui, mais c'est ma baseline. À 22h, au Train Bleu, c'est complet jusqu'à la fin de ce festival, mais c'est normal parce que la proposition est belle.
6: Merci,
4: et ce que je te propose, c'est de prendre ta petite guitare. C'est du live.
6: C'est le moment alors.
4: On va tenter ce moment, puisque nous sommes sur Sud Radio, et comme nous n'avons que deux micros et demi. Non, je plaisante. Non, on va le garder. On va s'appeler. Et tu vas nous proposer une petite chanson sur. On va se la tenter sur les villes.
6: Allons-y. Je dis rien. Je vais te poser une question, Christophe.
4: Ouais.
6: Tu sais, c'est quoi le premier produit acheté en France ?
4: Le papier toilette.
6: écoute. Le premier produit acheté en France, c'est la cristalline. La cristalline. Le deuxième produit acheté en France, c'est le Ricard. Mais avec quoi tu mélanges du Ricard ? De la cristalline. Ah, l'alcool et la France, c'est une grande histoire d'amour. Et comme toutes les histoires d'amour, il y a des problèmes.
7: Le problème, c'est surtout que mon verre est vide, Didier. Présent. L'alcool, c'est de la drogue.
6: Légal. Présente partout sur le territoire.
7: Les bouteilles sont là, dans les campagnes, dans les villes, sur les réseaux sociaux.
6: Dans toutes les strates de la société, il y a des gens en ébriété. Que ce soit à la... Que ce soit au whisky ou au ruinard, à la 8-6 ou au pinard. Oui, c'est la prononciation officielle du mot pinard, par exemple. Excusez-moi, vous pourriez me servir un verre de pinard, s'il vous plaît ? Dans l'alcool, c'est bien la seule chose qui ruisselle. Dans notre belle méritocratie, d'une manière festive ou dépressive, tout le monde peut devenir alcoolique. Wouhou ! Ça devrait d'ailleurs être la devise de notre beau pays. Liberté, égalité, ébriété. L'alcool et la France, c'est une belle histoire d'amour. Et comme toutes les histoires d'amour, il y a des problèmes. Tu veux que j'arrête là ou tu veux que je continue ?
4: Parce qu'on va avoir la pause fraîcheur dans quelques instants. Le roi Borgne, la vie ou mort, 22h au train bleu. Merci pour cet exercice périlleux ici.
6: Ah, mais j'ai pas fini ma morale de mon histoire. Alors, coupes au milieu de la chronique.
4: Dis la fin de.
6: Oh, bah, s'il y a encore une minute, mais bon, du coup, c'est.
4: Tu sais quoi, ce que je te propose ? C'est qu'on finisse tout ça après. Ou alors qu'on peut la retrouver.
6: Sinon, vous pouvez la retrouver sur Radio Nova.
4: Voilà, bon, bah, écoute,
6: sur internet.
4: Voilà, chez nos confrères, parce qu'on invite tout le monde ici et justement c'est l'occasion justement de parler, d'avoir des artistes qu'on aime et qu'on découvre sur les scènes, entre autres au train bleu. Gérard Gélas, vous restez avec nous, vous n'allez pas partir, vous allez peut-être vous soigner un petit peu la gorge.
5: Oui.
4: Je rappelle que vous avez ce merveilleux spectacle que vous mettez en scène, Zadig, à 14h50 au Chêne Noir. A tout de suite.
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4: Ils sont nos invités ce matin, le roi Borgne dans La vie ou la mort, 22h au train bleu, que j'applaudis chaleureusement. Gérard Gélas, que je remercie parce qu'il est un petit peu malade. Et dans quelques instants, nous allons retrouver la chronique Mon Avignon à moi d'Alyosha. Gérard, qu'est-ce qui vous tient encore debout, cette envie de continuer à travailler, de mettre en scène des gens qui. Qu'est-ce qui fait qu'aujourd'hui, vous ne lâchez pas? Alors que vous avez tout fait, ou presque tout fait.
5: Oui, non, mais c'est pas faux. En tout cas, c'est pas un projet de carrière, ça, c'est sûr.
4: C'est sûr.
5: Non, c'est la défense de certaines idées, de certains textes, évidemment. Je monte pas. J'adore Fedot, hein, mais je monte pas Fedot. C'est Voltaire, avec tout ce que ça dit. Et je vous dirai très rapidement que c'est après le Bataclan que je suis revenu beaucoup à Voltaire, tout simplement parce que je vois tellement, on voit tous tellement sur la planète tout ce que crée comme conflit, comme violence, la mauvaise utilisation du mot de Dieu, quoi. Et voilà, l'expression nom de Dieu, je trouve que c'est pas mal quand même.
4: Ouais.
5: Oui, parce que d'abord personne ne le connaît, et en plus là c'est un juron, et des fois c'est bien de jurer et de pouvoir jurer sans prendre une rafale de Kalachnikov, si vous voyez ce que je veux dire. Et je sais de quoi je parle par rapport à ma vie personnelle, mais on n'en parlera pas là. Donc oui, c'est resservir certaines idées, certains textes, et continuer à parler à cette poignée d'irréductibles qui continuent à se rendre dans les théâtres, quoi, et qui ne sont pas sur leurs écrans, c'est sûr.
4: Et moi, j'incite toutes les personnes à venir à Avignon, justement, pour aller découvrir de...
5: Mais c'est exceptionnel.
4: Des spectacles, ah, oui. Voilà, il y en a pour tout le monde, c'est ça qui fait la force de ce festival. Il y a du musique, voilà, il y a des chansons, il y a de la danse, il y a des clowns, il y a du stand-up, il y a juste des gens qui ont envie de proposer des choses et de le spectacle vivant. Donc vivre, continuer.
5: Ça.
4: Voilà,
5: c'est
4: tout
5: ça.
4: Simplement. Dans un autre registre.
0: Un tout autre.
4: On va saluer Alyosha qui vient pour la troisième semaine.
5: Ouais.
4: Pour mon Avignon à moi avec le partenariat de la SACD. Alyosha, bonjour.
0: Bonjour.
4: Et ravi d'être avec nous encore aujourd'hui.
0: Mais au plaisir. Mais écoute, Christophe, c'est bientôt la fin, là.
4: Ouais.
0: Je suis triste. Hein. Oh là là, la fin est arrivée si vite. On l'a pas vu venir. Hein. Je suis vraiment très triste. Hein. Bon, après, je vais pas me plaindre parce que pendant que certains triment toute l'année pour avoir un mois de vacances, nous, comédiens, trimons un mois dans l'année pour 11 mois d'errance. Ouais, je l'ai bossé, celle-là, Christophe. Ouais, je l'ai bossé. Bon, je suis très heureux, ouais, de ce festival, mais ça va deux minutes de faire 20 fois le même spectacle avec un Belge, un Suisse, un Français, tous les soirs à 21h30. Il me force à le dire à chaque chronique, sinon je suis privé de nourriture. Donc je suis désolé. Mais moi, je m'appelle Alyosha. Voilà, Alyosha. C'est pas un prénom à finir dans un spectacle d'humour en trio avec un Belge, un Français, un Suisse. Je trouve qu'Alyosha, c'est un prénom à danser tout nu sur une musique tchécoslovaque au Palais des Papes, tu vois. Alyosha, je trouve que c'est un prénom du... Ouais, c'est un prénom du in. Voilà, moi j'aurais dû être dans le théâtre subventionné, le théâtre qui a de l'argent, mais à la place je fais le off, j'ai mis tout mon argent pour faire le festival, je suis à découvert. Mes potes, ils m'appellent Alyosha. Ah, c'est tout ce que je peux donner au bout de 3 semaines de festival, Christophe. Là. Bon voilà, je fais le off, ça veut dire que toute l'année je dis que j'ai une conscience écologique, mais pendant 3 semaines à Avignon, mon argument de vente, c'est spectacle d'humour à 4, avec un Belge, un Suisse, un Français et une climatisation. C'est tous les soirs, c'est climatisé, et puis toute la journée on distribue des milliers de bouts de papier. Si Jean-Marc Jancovici vient à Avignon pendant le festival, il fait 3 AVC en simultané, hein, vraiment. En tout cas, le IN, eux, ils n'ont pas d'affiche dans la rue, c'est pour ça que je veux faire le IN. Voilà. Moi, je veux crier sur tous les toits que le théâtre, c'est l'art du peuple, accessible à tous, et faire une pièce de 18 heures, sans entracte. Ouais, 18 heures. Au début de la pièce, ton gosse, il rentre en CE2, tu sors de la pièce, il a un CDI, une femme, 3 gosses. Et quand il s'assoit, il fait... Bon, alors que la tendance dans les autres secteurs artistiques, elle est plutôt à l'accessibilité à tout prix, parce que dans certains musées, les textes de présentation au mur ne doivent pas dépasser le niveau CM2. Bon, heureusement que les pièces de théâtre sont pas au niveau CM2. Hein. Sinon, Don Juan, ça donnerait « Tu veux sortir avec moi ?»« Oui, non, coche la case !» Ou alors, on décrirait Cyrano en disant « Un homme qui n'a que sa verve pour utiliser sa verge. » Non, c'est quoi ? Non, niveau CM2, on dirait un homme qui a que sa tchatche pour toucher des tchouches. Voilà. Bon, ma place, elle est dans le in. Hein. Moi, je veux parler de la misère du monde devant des héritiers qui viennent au théâtre pour voir un spectacle, ne rien y comprendre et dire que c'était génial. Mais d'ici là, je finis mon festival au Collège de la Salle tous les soirs, 21h30. La promo est faite, je vais avoir ma gamelle. Merci, bonne fin le festival à tous. Merci beaucoup.
4: Merci à vous. Merci beaucoup. Voilà. Ils sont venus nous présenter voilà, leur Avignon à eux et Alyosha a été à chaque fois pertinent. C'est, ouais, c'est la relève.
5: C'est formidable, oui, vraiment. Écoutez, j'arrête tout, moi. À vous, les gars, à vous. Allez, et en plus, l'humour que vous mettez sur ce lieu merveilleux qu'est la Cour d'honneur et qui est devenu vraiment, franchement, un foutage de gueule pour moi.
4: Ah bon
5: et,
4: à ce point-là
5: Ah oui, c'est un foutage de gueule. Ah oui, vraiment.
4: C'est remonté.
5: C'est des petits bobos, un télo, etc. Y a le fric ruisselle et on crache sur le bourgeois. C'est bon, hein, ça fait chier.
4: Bon, ben voilà, ça c'est dit. Écoutez, on va se détendre. Alyosha, reste avec nous. Je vous propose un quiz musical pour se détendre. Rien à voir. On va fêter les 60 ans de ce festival. Enfin, on les fête là, puisque nous sommes ici à Avignon. Et je vous propose de retrouver des chansons qui ont marqué chaque décennie depuis l'ouverture de ce festival 66. C'était l'ouverture de ce festival OFF d'Avignon. Vous êtes calé en musique?
6: Ça va, ça dépend des
4: gens. Ah bah, c'est à mon avis, vous n'allez rien retrouver.
6: Ok, voilà.
4: Mets ton casque tu veux, Alyosha, on va jouer ensemble, et puis vous aussi chez vous. Gérard, vous avez le droit aussi de dire la bonne réponse. Attention, premier extrait.
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4: Aucune ref. Il nous a quittés.
5: Hallyday.
4: Oui,
6: c'est ça. Mais je connais pas le nom du morceau.
4: Noir c'est noir.
5: Noir c'est noir.
4: 1966, puisque c'est l'ouverture de la création de ce festival. Extrait numéro 2, alors là c'est. Ouh. Je suis certain que le roi Borne s'ambiance tous les samedis soirs dessus.
5: Daddy.
4: Ouais.
5: Daddy.
6: Je sais
4: Daddy Cool.
6: C'est ça, Daddy Cool.
4: Daddy Cool, c'était Bonhomme.
19: Ok, j'ai aucune rêve, c'est terrible.
4: Ce qui est rassurant, c'est que Alyosha, t'es beaucoup plus jeune que la personne qui est en face de toi. Et Gérard a le droit de ne pas connaître. Voilà, mais
19: on
4: c'est pas très grave.
19: Non, on connaît pas tous les deux.
5: Non, on connaît pas.
4: Allez, troisième extrait.

0: je vais l'appeler comme ça maintenant.
1: Il y avait une parodie
2: de si, des inconnus
1: informaticiens.
2: Et les inconnus aussi avaient fait une parodie. Ouais, ouais. Je sais plus. Allez, quatrième extrait.
3: Ingénieur.
2: C'est pas facile.
3: Ouais, trop beau.
2: Mais c'est trop beau. On a le droit de fermer les yeux, d'écouter, d'ouvrir grand les oreilles. Été 1996.
3: Killing me softly.
2: Yes. Les Fugees. Désolé, Gérard, si.
4: Ah non, mais.
2: Ah ouais, trop beau ça.
4: C'est super. Alors,
2: chat, t'as zéro culture en fait.
0: Zéro culture musicale, c'est le pire jeu pour moi. Mais je kiffe, hein, je kiffe.
2: Bon, allez, la petite dernière, elle est pour vous.

0: Ces soirées-là, c'était
1: Yannick.
0: Et je vais pas demander à notre réalisateur qui a gagné parce
2: bonjour
0: que.
2: Bonjour Christophe, c'est toi qui a gagné, je crois.
3: J'ai trouvé deux noms de chansons.
0: Non, c'est le roi Borgne qui a gagné. Roi Borgne, la vie ou la mort à 22h au train bleu, c'est complet. Mais la bonne nouvelle, c'est qu'on le retrouvera à partir de septembre à Paris.
4: Oui, grave. Et je peux donner d'autres dates, Christophe?
0: Bien sûr, avec grand plaisir.
4: À Marseille, le 13 et 14 octobre. Ouais. Le 19 septembre à Lille.
0: Ouais.
4: Et à Nantes. Mais Nantes, on est complet aussi. Oh. En septembre. Et après à Dijon le 4 décembre.
0: Gérard, on rappelle que vous êtes en tant que metteur en scène à 14h50 aux Chênes Noirs.
5: Mmh. Avec Zadig.
0: Avec Zadig, Voltaire, ce que vous défendez. Avec,
5: Avec plaisir, parce que c'est un spectacle aussi qui est bourré d'humour, évidemment. Mmh. Voltaire, ouais. C'est un maître, hein.
0: Gérard, vous êtes, comme je l'ai dit en début d'émission, une mémoire de ce festival. Est-ce que, comment vous voyez l'évolution depuis tant d'années?
5: Bah, vous savez, quand j'ai commencé, il paraît que c'est un petit peu à cause de moi que l'OFF existe, puisqu'il y avait André Benedetto dans son théâtre des Carmes qui était là depuis 66. Moi, j'ai commencé en 66 aussi, mais dans un bistrot. Alors, quand je voulais embêter Benedetto, pour lequel j'avais beaucoup d'admiration, je lui disais, c'est pas toi qui a créé l'OFF, c'est moi. C'est pas vrai. C'est ni lui ni moi, mais il se trouve que le succès de ma première pièce, dont je vous ai parlé rapidement tout à l'heure, a donné des idées à d'autres. Et donc, au début, on était deux. Benedetto et moi.
0: Ça génial comme
5: et, et aujourd'hui, voilà. Alors, pour aller très vite, le regard que j'ai, évidemment, cette fête du théâtre, elle est essentielle et je suis très heureux de tout ça. Puis je suis avignonnais, moi, sur le bout des ongles. Hein, je ne suis pas venu m'installer ici. Donc, c'est formidable que Paris soit venu à moi, que je n'ai pas eu besoin d'aller à Paris. Bon, c'est déjà pas mal.
0: Mais, c'est fait.
5: Voilà.
0: C'est 10 ans.
5: Mais par contre, c'est vrai que j'aimerais que quand même il y ait moins de marchands dans. Voilà. Moi, au Chêne Noir, on ne loue pas les salles.
0: Vous êtes en Coréal.
5: Ah ben bien sûr, on n'a jamais loué. Et moi, je vois des petits trucs à 30 places, quoi, je veux dire, à des prix de fou. Sans compter mes amis avignonnais, la façon dont ils louent leur logis, etc.
0: Ça, j'en ai parlé hier à l'antenne, moi, ça me rend fou. En fait, je suis désolé, mais
5: c'est
0: à un moment donné, c'est
5: honteux. Et moi, c'est un avignonnais qui parle, je trouve ça honteux. Donc, moi, j'aimerais que cette fête du théâtre soit un petit peu délestée des marchands, quoi. Voilà.
0: Écoutez, je vous applaudis. Gérard Gélas qui était notre invité.
5: Merci à vous.
0: Vous allez aller vous soigner. Je rappelle que vous êtes le fondateur et ex-directeur du Chêne Noir et que vous mettez en scène Zadig à 14h50 au Chêne Noir. Je remercie encore notre ami Alyosha. Voilà, bonne fin de festival.
6: Merci beaucoup.
0: C'était un vrai plaisir de t'avoir à l'antenne.
6: C'était trop cool. Merci beaucoup pour l'opportunité.
0: Et puis le roi Borgne, c'est comme tu veux. Tu restes, tu pars, c'est vraiment comme tu le sens.
4: Okay.
0: Si tu pars, tu vas passer pour un déserteur. Est-ce qu'on peut passer un petit bout de temps ensemble avec d'autres artistes, mais voilà, je rappelle quand même que tu es au Train Bleu le soir à 22h et que tu seras en tournée dans toute la France et puis à Paris, surtout à partir de septembre. Je vous donne rendez-vous dans quelques instants sur l'antenne de Sud Radio. Merci de votre fidélité, à tout de suite.
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0: Bonjour ou rebonjour si vous venez d'arriver sur l'antenne de Sud Radio, vous le savez, en direct du Festival Off d'Avignon jusqu'au 26 juillet pour vous conseiller, vivre ensemble les coulisses de ce festival, vous proposer une sélection d'artistes, de spectacles que j'ai vus tout au long de ce festival. 1800 spectacles, 1200 levées de rideaux, et avec nos partenaires de la scène indépendante, l'occasion de parler cette fois-ci de nature, la nature sur scène, le spectacle vivant s'empare de plus en plus des questions environnementales. Oula, celle-ci, je l'ai loupée, je suis désolé. Et au Festival Off d'Avignon, ces créations invitent le public à porter, entre autres, un regard sur plein de choses. Et pour nous en parler, nous avons deux invités de marque, voilà, qui sont venus. Nous avons tout d'abord Jean Boucaud, c'est bien ça?
23: C'est bien.
0: Comment ça va, Jean?
23: Bah, très bien.
0: Le casque sur les oreilles.
23: Toujours un casque ouvert de côté, comme ça je suis en contact avec la nature autour de moi et vous.
0: Et Françoise Cadol, bonjour.
24: Bonjour.
0: Et comment ça va? Donc deux spectacles. Vous, votre spectacle, vous êtes chanteur, comédien.
23: Chanteur d'oiseaux.
0: C'est incroyable cette histoire.
23: C'est un métier, c'est quoi, inventé à l'âge de 7 ans.
0: Ouais.
23: C'est sur le retour de chemin de l'école. J'étais en pleine campagne dans les Hauts-de-France, en Picardie. Et les oiseaux me survolaient. Et un jour, j'ai poussé un cri, ce cri de goéland. Et le vol s'est détourné, m'a survolé, et j'ai eu l'impression d'avoir un seul coup un pouvoir magique. C'est-à-dire que les oiseaux me prenaient en compte. Et à partir de cette petite chose, cette étincelle, ce soir-là, du retour de l'école, bah j'ai dédié ma vie à la nature, aux oiseaux, à la musique de la nature.
0: Ça, c'est incroyable. Et le spectacle est construit de quelle façon?
23: Alors c'est un spectacle, on était très, comme on était plutôt performeur, on était très égocentré, c'est-à-dire qu'il fallait toujours faire être le meilleur, on était toujours invité comme ça sur des performances. Et là on a décidé de défendre non plus nous-mêmes, mais défendre un homme, Darwin, qui a été le premier à parler de l'évolution. Et donc on ramène justement ce voyage de Darwin qu'il a fait pendant 5 ans autour du monde, où il va rencontrer d'autres choses que ce qu'on lui a inculqué. Il va commencer à douter, et de ce doute il va trouver sa fameuse théorie.
0: D'accord, et vous imitez, c'est même pas de l'imitation, c'est...
23: C'est de l'imitation, incarnation.
0: Incarnation,
23: c'est
0: vous incarnez
23: chose, quelle, musicalité
0: quel,
23: aussi.
0: Quel autre oiseau?
23: Ah ben, tous les oiseaux que Darwin peut rencontrer, les urapirous, les vautours, les urubus, les condors.
0: Un vautour, ça fait quoi?
23: Ah, c'est pas très beau pour les auditeurs.
0: Ah non, ne le faites pas là.
23: C'est des choses plus ou moins jolies, évidemment. Ouais. Aussi avec l'évolution de la syrinx, qui est l'organe vocal de l'oiseau.
0: Ouais.
23: Ce que Darwin aussi va découvrir, en fait, c'est qu'avec les temps longs, les organes vocaux des oiseaux vont évoluer jusqu'à l'oiseau le plus évolué, le rossignol.
0: Moi, je suis bouche bée. C'est incroyable. On participe à des concours aussi de...
23: Alors, on a fait pendant toute notre jeunesse des concours, tous les deux, moi et mon collègue Johnny.
0: Ouais.
23: Et on était en bisbille, en fait. C'est ce qui est le thème de notre livre, qu'on a écrit, notre autobiographie. C'est deux petits garçons d'un village où le village est coupé en deux,
0: ouais,
23: à chaque concours. Moi, je suis le fils du pharmacien, plutôt le petit côté bourgeois. Lui, c'est le fils du berger. Et en fait, le village est coupé en deux lors des concours. Chacun a ses supporters, on ne se parle plus dans l'école, la cour de récré est séparée en deux. Et finalement, à l'âge de 20 ans, on a dit, bon, on s'associe, on va parler oiseaux au monde entier à deux.
0: Ok, vous avez fait le tour du monde.
23: Le tour du monde, on est allé jouer partout en Russie, mais oui, en Russie plusieurs fois avant, au Japon, en Corée, en Uruguay, au Brésil, au Pérou. Enfin,
0: quel est le public qui vous a le plus surpris ou l'interaction avec les gens que vous avez
23: Ils sont tous différents. Le plus impressionnant, c'est les Japonais qui s'interdisent de rire. Donc ils masquent leur bouche, et ça, on comprenait pas du tout. On pensait que
0: ça, c'est comme les joueurs de football quand ils
23: insultes. On peut pas montrer les dents, donc quand on fait des choses avec des chants d'oiseaux un peu humoristiques, il y a une espèce de retenue. Et enfin, tous les publics sont merveilleux. Quand on parle oiseaux, on parle au monde entier. Ça nous a ouvert toutes les voies des chamans de l'Amazonie qui nous ouvrent leur cahute, justement grâce à ça, parce qu'on parlait oiseaux. En fait, c'est notre langue finalement maternelle et aussi notre langue étrangère.
0: Mais écoutez, donc c'est à découvrir, on le rappelle, jusqu'à la fin de ce festival.
23: 20h15 à Présence Pasteur.
0: Présence Pasteur, ça donne envie d'aller les voir.
2: Ça donne terriblement envie.
0: Ouais, Françoise, vous êtes comédienne, auteure, oui. Metteuse en scène. La plaidoirie des forêts à 18h40, à 14h45 au Bouffon, au théâtre de la Luna. Oui. Qu'est-ce que vous nous racontez sur scène? Non, vous inquiétez pas, c'est personne.
2: En fait, c'est une pièce de théâtre inspirée de faits réels.
0: Ouais.
2: Voilà, on est au tribunal de Rennes. Un arbre à défendre ou à abattre, un procès, deux visions du monde. Donc voilà, on est à fond dans l'actualité, on est soutenu par l'Association des arbres remarquables de France et on est ravis parce que les journalistes, les spectateurs, tout le monde accompagne cette création et on est très content.
0: Ouais, parce que c'est pour la bonne cause quand même.
2: Carrément, avec tout ce qui se passe, c'est pour ça que tout le monde nous dit, en plus avec tout ce qu'il y a eu dernièrement, les incendies à Fontainebleau, il y a eu tellement d'actualités.
0: Ouais.
2: Voilà, on est là pour défendre les arbres aussi, nous, artistes, comme on peut, aussi fort qu'on peut.
0: Oui, et comment est construit le spectacle ?
2: Alors, en fait, on est deux avocats de la défense.
0: Ouais.
2: Et on défend quatre personnes d'une association de défense de la nature qui s'en sont pris, entre guillemets, au siège d'une entreprise à Paris qui s'en prenait elle-même à un arbre remarquable sur une place en Bretagne. Cette entreprise veut construire un immeuble de 10 étages, mais pour ça, il faut bétonner la place. Voilà, tout part de là. Oh. Et cet arbre a 400 ans. Donc moi, ma plaidoirie à moi commence par en l'an 1627 en Petite-Bretagne. Et je ne vais pas vous dévoiler d'autres choses, mais il y a vraiment un parallèle entre 1627 et maintenant.
0: Et c'est vrai que ça interpelle beaucoup de gens. J'ai vu passer une info comme ça, un arbre qui devait être coupé de plus de 3000 ans il y a quelques jours. Alors c'est pas en France, hein, mais on est tous sensibles, bien

0: fonctionne. Si c'est des taillis, ça va être des fauvettes. Et alors que si c'est un grand arbre plus vieux, on aura le merle noir. Donc c'est ça, c'est l'arbre qui va déterminer le son, et en vieillissant justement ce taillis qui grandit, les champs d'oiseaux vont évoluer jusqu'à l'ultime, le pic noir, qui est l'oiseau qui a besoin d'arbres qui ont plus de 200 ans. Ça, c'est le chant des arbres remarquables, des grandes forêts polonaises, des forêts primaires.
1: Et vous avez des enfants ?
0: J'ai des enfants, oui.
1: Mais ça doit être génial pour eux.
0: Je sais pas, vous leur demanderez, mais en tout cas, on se parle souvent en oiseaux, ils savent très très bien.
1: Ah, mais eux aussi ! Ça va être sympa, la famille oiseaux.
0: Voilà, on se retrouve comme ça, dans la nature, on se perd jamais.
1: Non, mais c'est dingue. Comment le public qui vient voir, c'est des gens qui ont une sensibilité déjà bien aiguisée par rapport à l'environnement, ou pas seulement finalement?
2: Pas seulement, ouais. Tout public, il y a des gens qui sont très concernés, qui connaissent, et il y en a d'autres qui sont interpellés, et du coup ils sont très intéressés. Ah mais oui, c'est vrai. Donc c'est, comme ils nous disent, c'est inspirant, ouais, pour eux aussi, au présent. Et une petite actualité quand même, je sais pas, qu'on a entendu nous à plusieurs, il y a 4-5 jours, près de Montréal, vous avez une ville qui à l'unanimité a reconnu la personnalité juridique des arbres.
1: Eh bien écoutez, voilà. On termine avec une bonne note et un bon festival pour les oiseaux, pour les arbres, ouais, pour l'environnement. Vous voulez rajouter quelque chose peut-être ?
0: Non, qu'en fait le réchauffement climatique cette année était particulier sur les martinets noirs. Vous savez que les martinets ont vraiment souffert de la chaleur sous les toits, ouais, et que les centres de soins sont encombrés par des milliers de martinets à tel point qu'on peut presque plus les accueillir. Donc je pense qu'il y a des structures, en particulier en PACA, qui peuvent accueillir quelques dons aussi pour pouvoir accueillir des soigneurs pour soigner ces martinets qui supportent plus et qui se jettent des toits tellement ils ont chaud.
1: Eh bien écoutez, merci d'être passé nous voir ici dans notre partenaire, la scène indépendante. On rappelle, les chanteurs d'oiseaux.
0: Présence Pasteur, 20h15.
1: 20h15 jusqu'à la fin de ce festival.
0: Hein. Samedi soir.
1: Jusqu'à samedi soir, Présence Pasteur. Et puis Françoise, votre.
2: La plaidoirie, ouais, j'allais dire des oiseaux.
1: Oui, finalement, vous avez
0: un spectacle.
2: À 14h45 au Buffon.
1: Et je vous applaudis, merci, merci vous, d'être passé. Merci beaucoup. Et c'est le moment de se balader. Les trésors de la vallée du Rhône.
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1: Sophie, bonjour. Sophie Julien, bonjour.
4: Bonjour Christophe.
1: Vous êtes vigneronne.
4: Oui.
1: À la ferme Saint-Martin à Suzette.
4: Exact.
1: Et c'est dans le Vaucluse.
4: C'est ça.
1: C'est pas très loin.
4: Non, et on n'y fait pas de trêve.
1: Il
4: fallait que je le place.
1: Il fallait le placer. De toute façon, j'aurais pas osé vous la faire. Donc, vous êtes à quoi? 1h30 d'Avignon?
4: Non, on est à 40 minutes.
1: 40 minutes? Oui, mais 40 fois 2, ça fait bien 1h30.
4: Ah oui.
1: Voilà, les retours.
4: Mais divisé par 2, ça,
1: oui,
4: fait 40.
1: Non, mais c'est bien. Donc, vous êtes vigneronne depuis combien d'années? Et qu'est-ce qui fait qu'à un moment donné, on se dit, je vais travailler le vin?
4: Alors, moi, c'est plutôt mon mari qui fait du vin.
1: Ah.
4: Et moi, je crée.
1: Vous le dégustez?
4: Exactement, c'est ça. Ouais, mais c'est le goulot sous la gorge, un vrai sacrifice. Hein.
1: D'accord, ok.
4: Non. Moi, c'est. En fait, j'amène tout un côté un peu événementiel, œnotouristique. C'est le no-tourisme, en fait, ce qu'on appelle aujourd'hui le no-tourisme, c'est le tourisme dans les vignes. Et donc, c'est essayer de créer, essayer d'amener des gens aussi, des gens qui ne boivent pas forcément, et essayer de les amener chez nous, et puis de les éduquer, si je puis dire. Essayer, en fait, que surtout le vin soit plus facile d'accès. Et donc, on fait plein d'ateliers. Là, entre autres, on fait des ateliers pour les enfants aussi, parce que les enfants ont aussi leur place, puisqu'il y a il y a beaucoup de gens qui viennent, des parents qui viennent déguster des vins. Et puis bah, du coup, ils ont.
1: Et qu'est-ce qu'on fait des enfants alors?
4: Et bien, c'est ça, on leur fait des dégustations. Alors, c'est des dégustations. N'appelez pas la PMI. Hein. C'est des dégustations d'eau.
1: Ah,
4: des dégustations,
1: d'eau, rassurez-moi.
4: En fait, de sirop, etc. Où d'accord. En fait, on
1: habituer le palais.
4: On retravaille en fait les goûts. Quoi.
1: Ouais.
4: Donc voilà, on fait ça, on fait des ateliers. Nous, on replante de vieux cépages depuis très longtemps. Donc, on fait des ateliers assemblage, des pique-niques, des dégustations de vin sous hypnose.
1: Ah bah ça on va en parler, mais avant, puisque le roi Borgne, qui était notre invité juste avant la pause La vie ou la mort, donc 22h au train bleu, donc et Gérard Gélas, le fondateur du Chêne Noir, qui était nos invités, c'est le moment d'accueillir aussi deux nouveaux invités, voilà, avec qui j'ai beaucoup de tendresse, Larry Benzaken. Bonjour Larry, comment ça va?
5: Bonjour, ça va très bien, merci.

0: Ouais, Larry, pour le journal d'une banalité extraordinaire à 15h à la tâche d'encre et à 19h40 avec une autre création qu'on a découvert l'année dernière au Roi René.
1: C'est ça. Oui.
0: Ça s'appelle Noir Juif et Borgne. Et puis Madame Drey, dans Je ne simule plus. Là, c'est autre chose. On n'est plus du tout dans le même univers que Larry. C'est à 14h25, c'est bien ça?
2: Oui, au Cabestan, mais que le jeudi.
0: Que le jeudi?
2: Ouais. Ah,
0: vous êtes.
2: Bah, en fait, je joue tellement d'autres spectacles que je peux pas.
0: Elle a 75 spectacles à Avignon, au moins. Avant de retrouver justement notre invité, notre vigne, vous allez rester avec nous. Hein.
2: Oui.
0: D'accord. Je vous propose d'écouter tout de suite un extrait du spectacle de Larry.
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0: Voilà, c'était un petit extrait, une petite mise en bouche. C'est surtout pour introduire ton spectacle.
1: C'est ça, oui.
0: Poétique.
1: Oui, oui.
0: Et plein d'amour, surtout.
1: Oui, merci beaucoup, c'est gentil. Bah oui, bah moi je suis un passionné de littérature et c'est vrai que j'avais envie d'écrire un spectacle pour transmettre cette passion, expliquer un peu mon processus de création. C'est un spectacle autobiographique qui raconte un peu tout mon parcours de création littéraire.
0: Ouais, toi tu aimes bien t'installer aux terrasses de café ou dans les cafés,
1: c'est
0: pour
1: ça.
0: Observer et peut-être trouver... La oui. femme de tes rêves.
1: Oui, mais c'est vrai que c'est quelque chose que je pense qu'on fait un petit peu tous lorsqu'on est assis dans le métro, dans le train ou à la terrasse d'un café et qu'on regarde les gens, qu'on prend le temps d'offrir du temps aux gens. C'est quelque chose qu'on fait tous d'imaginer, de fantasmer un petit peu la vie des personnes que l'on va croiser. Et c'est vrai que ça, c'est un peu mon moteur littéraire.
0: Ouais. Et une autre création, justement, comme je le disais tout à l'heure, qui n'a rien à voir, mais que tu incarnes aussi avec beaucoup de brio. Ah, ça s'appelle donc
1: Noir Juif
0: et Borgne, l'histoire.
1: Oui, l'histoire de Sammy Davis Jr.
0: Ouais.
1: Toutes ses aventures avec Frank Sinatra, Elvis Presley, JFK, toutes ces rencontres. Et c'est vrai que c'est une vie qui est assez incroyable, celle de Sammy Davis Jr. Et ouais, j'ai eu beaucoup de plaisir à l'écrire et beaucoup de plaisir à l'interpréter.
0: Ouais, ça se passe bien ce festival. Toi, c'est pas la première édition pour toi?
1: Non, c'est mon cinquième festival.
0: Ouais, et toujours autant de plaisir.
1: Toujours autant de plaisir.
0: Ce qu'il y a d'incroyable avec Larry, quand on le croise dans les rues, puisqu'on se croise tous finalement, c'est qu'il a toujours le sourire. Il est très heureux. Même un refus de tract, tu es heureux.
1: Mais oui, mais comme disait Voltaire, il est poli d'être gay. Et c'est vrai que c'est une chance d'être là. Donc oui, je suis très heureux de profiter de tout ça, de ce cadre.
0: Sophie, Julien, vous êtes donc, je le rappelle, vigneronne, pas très loin d'Avignon. Avec votre mari, cette passion finalement commune, elle n'est pas loin de la scène, de
2: vrai.
0: Transmettre
2: mais oui.
0: Et des émotions, du rire, des larmes.
2: Je pense que faire du vin, en plus nous on fait des vins sans aucun intrant œnologique, c'est-à-dire enfin, des vins naturels, sans sulfite ni rien. Et sincèrement, c'est vrai qu'il y a vraiment une forme artistique que de faire un vin comme ça. Et d'ailleurs, tous les ans, parce que moi je suis d'Avignon en fait, et j'ai été chez Gélas pendant quelques années au Chêne Noir, où j'ai fait du théâtre là-bas. Et donc j'ai terminé à La Fabrique, qui est, je ne sais pas si vous voyez où c'est un théâtre qui est juste en face de l'université d'Avignon. Et donc j'ai terminé en faisant des improvisations. Et chaque année, maintenant, je fais venir mon ancienne troupe et on fait un festival hors les murs. Et d'ailleurs, c'est vendredi soir. Et donc la troupe vient et c'est du théâtre au domaine. Et en fait, nous, on a un spot qui est super chouette parce qu'on est à 500 mètres d'altitude. On est vraiment niché dans les dentelles de Montmirail. Et je trouve que du coup, ça fait vraiment un combo.
0: Le décorum.
2: Oui, c'est ça. Ça fait un tout vraiment où on a cette énergie aussi qui est là et c'est trop chouette. Et on fait beaucoup de concerts, etc. Et on fait des polyphonies aussi sur des chansons. Enfin, on essaie de trouver des trucs qui sortent un petit peu, enfin voilà, qui vont vraiment avec cette atmosphère. Et c'est vachement chouette.
0: Eh bien, ce que je vous propose, c'est de marquer une petite pause fraîcheur. On se retrouve dans quelques instants avec Sophie Julien. On se retrouve également avec Madame Drey, je le rappelle. Je ne simule plus. On écoutera un petit extrait juste après la pub. Et puis Larry Benzaken dans le journal d'une banalité que je suis allé voir dans un petit lieu ici à Avignon, mais voilà, un lieu qui...
1: Oui, la tâche d'encre,
0: et voilà.
1: Un lieu qui convient parfaitement au spectacle.
0: Exactement, à tout de suite.
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0: Jusqu'au 25 juillet, en direct du Théâtre des Vents, ici dans les rues d'Avignon. Oh ben, on est bien, on est installé, parasol, un peu d'eau, un petit peu de fraîcheur.
2: Brumisateur,
0: tout va bien. Et nos invités pour cette deuxième partie d'émission, Madame Drey dans Je ne simule plus. Larry Benzaken dans le journal d'une banalité extraordinaire. Et puis notre vigneronne Sophie Julien.
2: Est-ce qu'on peut m'applaudir, moi aussi?
13: Alors,
2: merci, merci.
0: Elle est drôle, je vais la produire. Madame Drey, c'est pas le premier festival?
13: Non, c'est le sixième en 22 ans.
0: Sixième en 22
13: 24 ans, pardon.
0: En 24 ans,
13: le
0: bah ça va.
13: En 2002.
0: Une fois, c'est un peu comme la Coupe du Monde, toi, c'est une fois
13: moi,
0: tous les 4 ans.
13: C'est quand je peux.
0: Ouais. Est-ce qu'on prend toujours autant de plaisir à faire ce festival?
13: Non, vraiment, c'est un bonheur de jouer 22 fois d'affilée. Ça éprouve le corps, c'est bien, on trouve des trucs.
0: Ouais.
13: Non, mais t'es. Non, mais j'adore.
0: C'est génial, on
13: m'a pas forcé. Hein.
0: Oui, bien
13: donc,
0: sûr.
13: Non, non, c'est top.
0: Ouais.
13: Les rencontres, jouer, puis ben voilà, un spectacle qu'on joue 20 fois d'affilée, c'est rarissime en fait.
0: Bien sûr.
13: Ça apporte beaucoup humainement, psychiquement, tout ça.
2: Ouais. Toujours le même, tu veux dire ou...
13: Non, bah non, 25 ans, ouais. J'en ai fait plein.
0: C'était un besoin de parler de.
13: La ménopause, tu
0: la
13: veux
0: ménopause.
13: Dire Alors, tu n'as rien à voir. Ça peut être poétique, hein, la ménopause.
0: Bien sûr.
13: C'est surtout très drôle.
2: Bah, oui.
0: Pour ça, le titre du spectacle.
13: Je ne simule plus.
0: Non, mais c'est qu'à un moment donné, tu te lèves le matin, tu te dis.
13: Non, c'est qu'à un moment donné, ça faisait 2 ans et demi que j'étais en dépression et en fait j'ai découvert que j'étais en périménopause et donc j'ai dit ah ouais d'accord donc je vais pas divorcer, ok, donc c'est juste les hormones, d'accord, donc on se calme. Et je me suis énormément renseignée, j'ai lu plein de choses et j'en ai fait un spectacle.
0: Ouais.
13: Parce qu'évidemment les gens pensent que c'est autobiographique. Non, moi j'ai eu que deux symptômes, la dépression et les 15 kilos en plus, c'est tout.
0: Ce qui est déjà pas mal.
13: C'est rien. Non, c'est rien. Il paraît qu'il y en a 130 des symptômes. Non, c'est vrai. Bon, voilà.
0: 130
13: bon, ça c'est drôle. Ouais, il paraît qu'il y a beaucoup, beaucoup, beaucoup de trucs. Ouais.
0: Et qui vient te voir? Moi, je t'ai découvert
13: à Paris.
0: J'ai regardé un petit peu le public. Il y a pas mal de femmes, mais il y a pas mal d'hommes aussi.
13: Ouais, des quinquas.
0: Des quinquas,
13: en fait, la tranche, c'est 45-65 ans. On va dire, c'est la fenêtre qui sont concernées. Et alors, avant, beaucoup de femmes venaient seules ou avec des copines. Mmh. Et maintenant, elles reviennent avec leur mec. Voilà. Donc, je pense que c'est utile.
0: Ouais, c'est utile.
13: Tiens, bien en parler.
0: On va écouter
13: qu'est-ce que c'est,
0: 30 petites secondes de ton spectacle.
14: Fatigue, irritabilité, insomnie, prise de poids, perte de libido. J'en rajoute pas. Non, c'est bon, c'est où on est là, hein. À la maison, on m'appelle le menhir. Je trouve plus la démarcation entre le nord et le sud. Hein. J'ai l'impression que mon ventre a gagné de l'espace sur mon buste et que ma taille est venue se loger sous mes nichons.
0: Voilà, ça poétique. Mérite d'être clair, c'est très poétique. Ah ben, c'est à peu près de la même teneur.
2: À peu près, tu dis.
0: De Larry.
13: Tu verras.
0: Ça non, va arriver. Mais ce qu'il y a d'intéressant, c'est que finalement, chaque public peut trouver ce qu'il recherche, aussi bien de la poésie, aussi bien des choses de la vie. Et toi, tu le dis avec et humour.
13: L'acceptation, en fait.
0: L'acceptation, ouais. Et même s'il y a de la dérision, même s'il y a un vrai fond, et c'est important.
13: Ah oui. Ouais. C'est tout ce que je dis est vrai, fondé par des études scientifiques. C'est pas, alors il y a ma fantaisie pour en faire un objet drôle quand parce que je l'ai traversé. Je ne suis plus en dépression. et les gens en fait me remercient quand ils partent. Ils disent ah oui, même quand je croise des gens dans la rue, je vous ai vu avec ma sœur. Elle en chie, mais vraiment elle a vu qu'on pouvait en rire en fait. Ouais. Donc
0: on rappelle que ton spectacle se joue.
13: Alors il se joue jeudi uniquement parce que je suis en relâche d'un autre spectacle que je joue tous les midis. Voilà, donc jeudi 14h25 le Cabestan, c'est la dernière.
0: Et si vous êtes ici à Avignon avec nous.
13: Si vous êtes ménopausé, venez.
0: Même si vous ne l'êtes pas. Sophie Vigneronne, donc on le rappelle, la ferme Saint-Martin à Suzette. Oui. On peut y aller en famille, c'est important de le rappeler.
2: On peut y aller en famille, on peut y aller tout court, juste pour se balader, pour voir vraiment un très beau spot et aussi prendre l'air, parce que en fait, chez nous, il fait vachement frais.
13: Ouais. Oui.
0: Larry, tu as trouvé la femme de ta vie au travers de ce spectacle. Est-ce que tu bois moins de café?
1: Je bois beaucoup moins de café, oui.
0: Ouais, c'est un
1: peu ça. Fume beaucoup moins aussi.
0: Bon, c'est parfait. Avant de se quitter, les amis, c'est le moment de la minute câline.
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0: C'est le moment où on pense aux amis qui jouent et peut-être l'occasion à nos auditeurs de leur proposer des spectacles que vous avez vus, que vous avez envie de défendre. Voilà, c'est le moment bienveillant de l'émission. Enfin, généralement, les 60 minutes, c'est plutôt bienveillant, mais ce moment encore plus important. Larry, toi, si tu avais un spectacle à conseiller, ça serait lequel?
1: Alors, ce serait La Promesse de l'Aube qui se joue Factory rue des Teinturiers à 13h10. Bon, déjà, c'est un roman de Romain Gary qui est extraordinaire et l'adaptation de Tigrane Mkhitaryan est vraiment magnifique. Trois comédiens exceptionnels sur scène, donc j'encourage vraiment tout le monde à aller voir ce spectacle.
0: Ouais, Tigrane qu'on a reçu maintes fois ici dans l'émission et qu'on admire beaucoup. Madame Drey.
13: Alors, je suis obligée de parler de l'autre spectacle que je joue qui s'appelle Tout le bonheur du monde. Deux femmes, un carrefour de leur vie, qui se disent qu'est-ce qu'on fait, on continue dans cette vie médiocre ou on cherche le bonheur?
0: Oula,
13: tout un programme. Voilà.
0: Sophie, vous allez peut-être nous voir des spectacles.
15: Bah, bien sûr, avec grand plaisir.
2: Loin de Gabor, c'est au théâtre de l'Arrache-Cœur et ça se joue le matin. Et c'est musique zigane, ça parle justement de l'exil et c'est aussi donc musique zigane et jazz. Et c'est très très beau.
0: Oui,
2: pour enfants et grands.
0: Qu'est-ce qu'on peut te souhaiter, Larry, pour la suite?
1: Bah, que le public continue à remplir ses salles, que le spectacle se passe toujours aussi bien jusqu'à samedi.
0: Ouais. Et on peut retrouver ton spectacle à la rentrée à Paris ou en tournée dans toute la France?
1: À partir du mois de janvier à Paris, les deux.
0: D'accord, très bien. Bah, ça, c'est plutôt une bonne nouvelle.
13: Pareil, on me retrouve à Paris au Théâtre du Marais où tu m'as vu à partir du mois de septembre.
0: D'accord, et en tournée toujours.
13: Et en tournée toujours, partout.
0: Et Sophie, toujours en tournée aussi?
2: Tous les jours à Suzette et vendredi soir, il y a du théâtre aussi.
0: Voilà, donc on rappelle l'adresse, la ferme Saint-Martin à Suzette.
2: Oui, c'est 40 minutes.
0: D'Avignon. Merci mille fois, je vous applaudis. Merci aux équipes ici, Titouan, Mathéo, Julien, notre réalisateur à Paris. Je vous donne rendez-vous demain sur Sud Radio avec bien sûr de nouveaux invités. Je vous embrasse très très fort. Merci de votre fidélité. À demain. Ciao tout le monde.
2: Merci.
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33: Bonjour à tous. Le maire d'Alès a dû être exfiltré de son domicile cette nuit en cause de nouvelles menaces de la DZN Mafia. Et Christophe Rivin, qui aurait été mis en sécurité dans un lieu tenu secret à la demande du ministre de l'Intérieur, Laurent Nunez. Les autorités auraient eu le renseignement d'un possible véhicule piégé. L'élu Les Républicains a déjà reçu des menaces de mort signées du nom du groupe de narcotrafiquants. Son épouse a notamment trouvé une enveloppe contenant 2 balles de 9 mm la semaine dernière. 4 personnes placées en garde à vue après un refus d'obtempérer à Marseille. Un policier a été grièvement blessé, violemment percuté par un véhicule en fuite la nuit dernière dans le 10e arrondissement. Son pronostic vital a été engagé, mais ses jours ne sont désormais plus en danger. La France Insoumise annonce déjà le dépôt d'un recours devant le Conseil constitutionnel contre la loi d'urgence agricole. Le texte a été adopté hier par l'Assemblée nationale et doit être voté aujourd'hui par le Sénat. Il prévoit notamment la réintroduction dérogatoire de certains pesticides. L'adoption de ce projet de loi qui pourrait également pousser la ministre de la Transition écologique, Monique Barbu, à démissionner. Et la journée s'annonce chargée ce mardi à l'Assemblée nationale et au Sénat avec plusieurs textes à valider avant la pause estivale sur la protection de l'enfance ou encore sur l'interdiction des réseaux sociaux aux moins de 15 ans. Les aides pour les carburants resteront en place jusqu'à la fin août. C'est le rappel ce matin de la porte-parole du gouvernement Maud Bréjon alors que les prix des carburants sont repartis à la hausse. L'essence sans-plomb 95 a notamment dépassé les 2 euros le litre hier. Un navire de guerre russe a mené un exercice de tir réel entre la France et l'Angleterre dans la Manche. Une annonce du ministère britannique de la Défense. L'exercice qualifié de rare par le Guardian a duré une trentaine de minutes. Et puis, avez-vous payé trop d'impôts l'an dernier? Des millions de Français vont recevoir un virement du fisc à partir de vendredi, en même temps que la distribution des avis d'imposition. En 2025, plus de 13 millions de Français étaient concernés par ce remboursement. Excellent après-midi à tous.
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4: Bonjour à tous, nous allons passer ces deux heures ensemble sur Sud Radio. Peut-être que vous êtes en vacances et que vous nous écoutez peut-être sous le parasol. Parce que les vacances, c'est une parenthèse qui nous permet de faire le point, de se remettre à jour. Et évidemment, le couple n'échappe pas à cette règle et à cette remise en question. Donc voilà pourquoi très souvent, les couples qui n'ont pas eu de sexualité, ou du moins très peu durant l'année, eh bien, espère que leurs vacances va relancer leur libido, enfin du moins celui ou celle qui souffre de ce manque de sexualité, parce que parfois il n'y en a qu'un des deux qui souffre. On est avec Philippe Arlin, sexothérapeute, et je vous propose qu'on évoque ce sujet parce que si en effet les vacances sont propices pour retrouver sa libido, c'est pas si simple parce qu'il y a quelques écueils dans lesquels il ne faut pas tomber. Tout d'abord, il faut bien comprendre la différence entre libido, intimité et sexe. C'est déjà la première chose dont nous allons pouvoir parler dans un instant avec Philippe. Mais si vous avez besoin de conseils, et puis surtout si vous avez réussi un été à vous retrouver sexuellement, eh bien je vous invite à venir témoigner parce que ça aidera d'autres couples qui sont en panne. Et vous savez que je tiens beaucoup à ce qu'on s'aide tous à avoir une bonne libido. Donc je vous invite à nous rejoindre et pour ça vous composez le 0826 300 300. Philippe Arlin, merci d'être avec nous. Vous êtes sexothérapeute. Et c'est vrai, hein, les vacances, les couples parfois qui ont une sexualité qui est tombée un peu en berne se disent c'est le moment, on va y aller. Et puis patatras, dès le premier soir, ils se sautent. Enfin, il y en a un qui saute sur l'autre et alors ça marche pas. Donc ça, non. C'est le premier écueil. Ouais,
6: c'est le premier écueil. Il y a un écueil avant que vous avez oublié de préciser. C'est sont-ils partis en vacances avec les enfants ou sans les enfants?
4: Ah oui, c'est vrai. J'ai oublié. C'est important.
6: C'est une sacrée différence.
4: Si c'est dans la maison des grands-parents.
6: Ah bah. Parce que l'été, c'est aussi des vacances en famille, des vacances en décalé, où la femme part en premier avec les enfants, ou l'inverse. Donc, on va partir de l'idée qu'ils ont réussi à partir tous les deux quelques jours. Allez,
4: déjà,
6: on
4: ça,
6: leur souhaite.
4: Ça limite. Hein.
6: Ah bah oui.
4: On a perdu la moitié des auditeurs, là, Philippe, par là.
6: Faut qu'on les retrouve. Bon, on donnera des solutions pour avec les enfants. Il y a des clubs pour enfants.
4: Il y a la sieste quand les enfants vont jouer au bord de la piscine.
6: Alors, il y a l'impact positif et j'ai envie de dire presque plus positif, je dirais, sur les femmes que sur les hommes, parce que va y avoir vraiment une détente. Moins de choses à prendre en charge, cette fameuse charge mentale dont on parle pour les femmes, qui n'est pas pour rien une ennemie de la sexualité, elles vont être plus disponibles, plus disposées, plus détendues. Alors, on évite le premier soir des vacances, parce que là, l'impact positif des vacances, il est plutôt passé à traverser les bouchons, à s'énerver, à s'installer. Donc, on évite, mais on attend d'être détendu. Exactement. Donc, c'est pas ce soir-là qu'on risque d'avoir forcément envie. Mais dès que l'impact de la détente, de ce rythme différent où on se pose, où éventuellement on se fait à manger ou pas, on se fait une salade, c'est simple, il n'y a pas de contrainte, peut amener effectivement à se retrouver, et du coup pas forcément le soir, ça peut être tranquillement dans l'après-midi, en fin d'après-midi en revenant de la plage si on a été au bord de mer, enfin... C'est parce qu'on va créer des moments différents du quotidien qu'on va pouvoir renourrir une libido, un désir, une envie, se surprendre et sortir de quelque chose qu'on appréhende parce qu'on croit déjà savoir à quoi ça va ressembler.
4: De toute façon, c'est déjà se retrouver sur le plan de l'intimité.
6: Oui.
4: Et c'est toujours la difficulté.
6: Complicité.
4: Très souvent, les couples qui n'ont plus de sexualité, c'est parce qu'ils ont perdu l'intimité. Et l'intimité, c'est pas forcément se sauter dessus. L'intimité, c'est être vraiment l'un et l'autre ensemble et avoir et se toucher au sens se toucher quoi tout simplement
6: c'est
4: et
6: se voir aussi
4: se regarder se toucher avec les yeux déjà
6: regarder
4: donc ça peut se faire j'allais dire même pas c'est pas obligé d'être dans une chambre on peut aller se promener le soir au clair de lune et puis se prendre la main s'asseoir regarder la nature ou la mer ou
6: c'est
4: la
6: découvrir
4: montagne.
6: À deux quelque chose que, qui est beau, être posé, il fait bon, on est bien, on boit un verre, on boit pas un verre, mais
4: alors,
6: on est bien.
4: Je précise, pour les hommes, ça vous paraît peut-être très très loin de la sexualité, mais pour les femmes, c'est par là que ça commence. Ce moment
6: c'est
4: de
6: même
4: partage...
6: Le vrai début, c'est... J'utilise l'image d'une tour, de la tour du désir dans mon livre, et ça c'est vraiment le premier étage, c'est la base. Si on veut que les femmes puissent s'ouvrir à leur envie sexuelle, il faut qu'elles s'ouvrent à elles-mêmes, qu'elles s'accordent du temps à elles. Sinon elles sont omnubilées par ce qu'elles ont à faire, par les tâches à accomplir, les dossiers qui restent ouverts, et elles savent pas se poser. Si on leur donne la possibilité de se poser, on leur donne la possibilité d'avoir envie et de se connecter à la partie d'elle qui est désirante.
4: Voilà, et une fois que vous êtes dans ce moment d'intimité, tous les deux, donc loin des enfants, des grands-parents, de la famille, des amis, etc., vous pouvez commencer tout doucement à un peu vous caresser, mais au sens, encore une fois, de l'intimité, pas sexuelle. Et c'est là où se passe quelque chose qui va un peu... titiller la libido. Quoi.
6: Mais c'est se rendre compte qu'il y a un lien à recréer. C'est-à-dire que c'est pas parce qu'on vit ensemble, qu'on mange ensemble, qu'on dort ensemble. Il y a cette intimité, elle parle de la nature du lien, et le lien n'existe que parce qu'il y a quelque chose qui passe par ce lien. C'est un peu comme un pont. Un pont, s'il n'est pas utilisé, il va s'écrouler, il sert à rien. Le pont, il existe de par les échanges qu'il permet entre deux îles. Bon, eh ben, c'est un peu ça. Recréer du lien, c'est remettre un pont qui fonctionne, refaire communiquer les deux individus, et par là va commencer à venir s'éveiller la libido, le désir, le toucher, la tendresse et le regard de l'autre.
4: Voilà, et deuxième petit conseil, puis on donnera tout au long de l'émission avec vous, parce que vous serez, j'espère, nombreux à participer. Peut-être aussi évoquer ensemble un souvenir positif, par exemple votre rencontre ou un moment qui a été fort dans votre vie et qui a été justement un moment où il y avait beaucoup d'attirance et de désir entre vous.
6: Alors c'est extrêmement important parce qu'on découvre, parce que plus on travaille sur les neurosciences, les sciences des souvenirs, etc., on se rend compte que de réévoquer un souvenir nous met
4: absolument
6: dans l'état, dans le vécu de l'époque. Donc ça peut être aussi de regarder des photos ensemble, mais bon, là on va pas emmener l'album photo en vacances.
4: Ça fait un peu téléphoner. Oui.
6: Voilà, mais... ça peut revenir, être revenu à un endroit, tiens, tu te rappelles la dernière fois qu'on avait, et voilà, réévoquer ces bons moments, c'est se remettre en connexion, c'est se rappeler le lien qu'il y avait entre nous, et tout d'un coup, on se rend compte que ce lien, il est là, qu'il n'était pas loin, mais qu'a fallu peut-être ce rappel pour se remettre en accord, au diapason avec ça.
4: Voilà, et c'est à celui qui est le plus en demande, et c'est généralement l'homme, mais ça peut être parfois la femme, c'est à celui qui est le plus en demande de bien faire attention et de vérifier quand est-ce que cette étape dont on vient de parler est franchi.
6: Voilà,
4: et après, on peut passer à ce moment-là à l'étape supérieure et commencer à faire des choses qui seront plus d'ordre sexuel. Mais vraiment, parfois, il faut 2, 3 jours, 4 jours pour que
6: pour retrouver une vraie intimité dans laquelle la sexualité prendra place de manière fluide.
4: Voilà, donc ça, c'est vraiment le premier conseil essentiel qu'on peut donner.
6: Se retrouver
4: et profiter donc de ce moment où vous avez un peu plus de temps pour vous, hein, justement pour vous retrouver. On va donner la parole dans un instant à Flora qui va nous raconter quand est-ce qu'elle s'était retrouvée avec son compagnon justement.
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4: Philippe Arlin est avec nous, vous êtes sexothérapeute. J'imagine que c'est aussi une des premières raisons de consultation. Il n'y a plus de sexualité dans le couple. Docteur, qu'est-ce qu'on peut faire hein?
6: C'est vraiment... Et puis moi, c'est un sujet qui m'a vraiment, vraiment intéressé, puisque j'ai écrit ce livre sur le
4: Libérer votre désir. Absolument, un livre en poche, d'ailleurs, maintenant, qui marche bien.
6: Parce que vraiment, j'ai surtout vu à quel point... alors, c'est sujet à souffrance, mais ça, c'est pas un scoop de le dire, mais à quel point, quelquefois, les solutions peuvent être très très simple et c'est tellement émouvant et tellement sympa de retrouver les couples, se retrouver, de les voir. Et quand on sait qu'il n'y a pas forcément des choses très compliquées à mettre en place, oui, ça donne envie de s'y mettre. C'est un sujet, je dirais que c'est le sujet numéro un pour moi pour aller consulter un sexologue.
4: Bonjour Flora.
15: Bonjour Brigitte, bonjour Philippe Arlin.
6: Bonjour Flora.
4: Donc vous n'avez pas besoin de Philippe parce que ça y est, vous avez retrouvé votre intimité. Racontez-nous.
15: Oui, alors il y a quelques années de ça, donc j'étais enceinte de 2-3 mois et nous étions partis avec mon compagnon dans les Canaries. Alors tout était réuni, le dépaysement, la chaleur, la mer, et puis en plus moi au niveau hormonal j'étais comme il fallait.
6: À point.
15: Voilà. Donc du coup je commençais à avoir un peu plus de poitrine aussi, donc formidable. Voilà, donc là ça a été une semaine extraordinaire, et puis même la fierté d'être maman, les projections, ça a été une semaine très torride.
4: Alors justement, racontez-nous, vous aviez plus trop de sexualité avant de partir?
15: Si, mais c'était...
6: Routinier.
15: Oui, c'était en fait, c'est ça, le travail, les projections aussi, parce que ça a été assez soudain l'arrivée du bébé, donc du coup là, un peu de peur aussi, je pense. Mm-hmm. Voilà, donc du coup là, ça, au contraire, ça a été multiplié par 10, quoi. Voilà.
4: Donc vous arrivez en vacances tous les deux, et est-ce que c'est dès le premier soir que racontez-nous un peu comment, à quel moment, parce que c'est ça qui va aider ceux qui nous écoutent, parce que là, vous nous laissez sur notre faim, Flora.
6: Si la recette, c'est la grossesse, là, on en met beaucoup sur la touche. Donc, il faut qu'on trouve autre chose.
15: Non, du tout. Non, déjà, le dépaysement, déjà, le site était magnifique. Nous avions un appartement avec une piscine superbe, une vue sur la mer. Et du coup, nous étions en bordure de piscine. Et moi, l'après-midi, c'était plus possible. Quoi, ça montait. Du coup, on gagnait la chambre. Enfin, voilà.
4: Donc vous vous êtes mis au soleil.
15: C'est ça.
4: Oui, parce que le soleil a cet effet aussi de relancer le désir.
15: Oui, et puis les corps deviennent un peu hâlés, on se dévêtit, on se met de la crème, enfin il y a déjà un...
6: On prend soin de soi. Il y a des jeux, effectivement, il y a le toucher, le contact de la crème. De... Oui, bien sûr.
4: Voilà. Donc c'est vous, si je comprends bien, qui lui a sauté dessus.
15: Oui, c'est ça.
4: N'est-ce pas?
15: Ouais. Voilà.
4: Et il s'est laissé faire?
15: Bien sûr.
6: Ah, bon, alors ça va.
15: C'est ça. Même assez surpris d'ailleurs de.
6: Mais oui. Bah,
15: enfin, évidemment. Voilà, assez surpris. Bien sûr. Voilà. Mais... Donc ça a été régulier du coup de tout le long du séjour. C'est
6: un peu comme si c'était pas loin, c'était rangé dans un coin. Et il a fallu ce rayon de soleil et cette détente pour que hop, ça vous connecte et que.
15: C'est ça. Oui, tout à fait.
6: C'est vraiment, enfin, moi c'est ce que j'essaye d'expliquer à mes patientes, c'est que non, on perd pas le désir. Il est quelque part mis en silence parce qu'il y a des moments dans la vie, au quotidien, il nous dérange plus qu'autre chose. Mais quand tout d'un coup on se retrouve, j'ai envie de dire, un peu détendu à un endroit où il a sa place, bah, il se manifeste et il peut se manifester très fort.
15: Oui.
4: Et peut-être aussi le fait que vous avez donc découvert, vous étiez enceinte, parce que visiblement c'était pas, c'était un peu, vous étiez un peu surprise. Ça a peut-être mis aussi le désir de côté un moment. Il fallait que vous retrouviez vous, en tant que femme.
15: C'est ça. Oui, la projection aussi, parce que
6: c'est compliqué, ça voulait dire aussi.
15: Oui, tout à fait. Et puis la place du couple, qu'est-ce qu'il allait devenir, donc un petit peu de peur aussi, mais surtout, bien que nous étions heureux, mais ça nous a bousculé aussi pas mal.
4: Est-ce que, justement, Flora, est-ce qu'on vous a parlé de la sexualité du couple quand on vous a donné le diagnostic que vous étiez enceinte?
15: Du tout.
4: Oui. Ça reste quand même totalement absent.
6: C'est impressionnant. J'ai des patients qui sont opérés de la prostate. On leur parle pas de leur sexualité. Des femmes. On leur parle pas de ce que ça peut. Il y a des femmes qui font des PMA. On leur parle pas des conséquences sur le couple, sur la sexualité.
15: Il n'y a pas d'accompagnement.
6: C'est tabou.
15: Complètement. Ouais. Et pourtant, j'ai eu affaire qu'à des femmes, justement, donc concernées, sage-femme, gynéco, obstétricienne. Bah oui. Donc ça pose question, oui.
6: On a l'impression que c'est complètement décorrélé. Alors pourtant, si vous avez un enfant, c'est parce qu'à un moment, vous avez dû faire quelque chose avec votre mari. ou alors expliquez-nous. Mais c'est complètement décorrélé, on n'en parle pas. Ce malaise pose question, vraiment.
15: Oui, c'est vrai.
4: Oui, parce que quelque part, alors vous avez été envahi par le désir, donc tout a repris le cours des choses, si je puis dire.
15: Oui.
4: Mais sinon, il y a un moment donné où on n'a pas fait l'amour, on sait pas trop, est-ce qu'on peut, est-ce qu'on peut pas. Les hommes sont aussi parfois
6: très inquiets. Les hommes peuvent être très, très, très perturbés aussi.
4: Oui.
6: C'est des moments extrêmement importants et c'est parce qu'on va réussir ces moments que derrière la sexualité du couple n'en sera que meilleure, parce qu'on sait que les grossesses peuvent perturber la sexualité du couple après la naissance. Mais justement, on ne parle pas du rôle de la sexualité pendant la grossesse. C'est s'il y a déjà une coupure pendant les 9 mois de grossesse, c'est pas étonnant que derrière on ait du mal à se retrouver. Tout participe, et là, je pense que après la grossesse, vous vous êtes pas perdu de vue.
15: Non, ça a été, oui.
6: Ben voilà.
15: Oui, et d'autant plus que les corps changent aussi après la grossesse. Et je pense que c'est bien de parler de sexualité, parce que je pense qu'on se laisse moins aller aussi. Enfin, il y a peut-être une dynamique aussi à enclencher en tant que femme. Voilà.
4: Oui, et ça c'est évident que la grossesse pour une femme c'est un parcours qui la change. Je suppose que vous avez eu un seul enfant ou vous en avez eu plusieurs?
15: Deux. J'ai pris 25 kilos pour chacun des enfants. Et du coup c'est vrai que j'étais pas bien parce que je me reconnaissais pas, parce que j'ai eu du mal à retrouver mon poids de forme. Voilà. Donc c'est vrai que les regards des gens, on s'aime pas parce qu'on a grossi Donc si en plus il y a ce tabou aussi de la sexualité, je pense que ça n'aide pas du tout.
6: Ben oui.
4: Oui, retrouver un corps qui nous convient, qui ne sera plus le même. Hein, de toute façon, faut aussi rappeler ça, c'est que c'est pas bon. Je sais qu'on n'aime pas dire ça, on a toujours tendance à vouloir dire mais non, ça ne change rien, etc. C'est pas vrai, ça change énormément de choses. Et puis c'est de devenir mère, ça change aussi quelque chose. Parfois c'est mieux. Hein, d'ailleurs, il y a des femmes qui se sentent femmes après avoir été mère. Hein, mais chaque femme est un cas particulier. Et si on vous informe, enfin je veux dire, on n'a pas à vous informer, mais on a à ouvrir le dialogue pour que vous puissiez poser toutes les questions qui vous inquiètent.
15: C'est ça.
4: Et c'est visiblement pas ce que vous avez eu. Bon, enfin bon, vous êtes
8: bien réglé. Hein,
4: vous êtes retrouvée toute seule.
8: La méthode Canary fonctionne bien.
4: Bon, bah merci en tout cas Flora de ce témoignage, merci. On va continuer dans un instant avec Quentin justement, et puis en Love Conseil, on va parler de l'intimité affective, c'est un peu dans le sujet du jour évidemment.
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4: Alors justement, Philippe Arlin, on va parler de l'intimité affective. L'intimité affective, si vous êtes à l'écoute depuis 14 heures, vous avez compris, c'est ce qui permet en quelque sorte de relier le corps et le cœur. Hein. C'est une communication entre les émotions et le mental. C'est donc extrêmement important de veiller dans un couple que c'est toujours là, que l'intimité affective est toujours là. Et j'ai envie de dire que c'est un peu le moteur du couple, la sève, hein, qui va faire circuler l'amour, le désir. Et c'est vrai que ça demande quand même une grande capacité à ressentir ce que l'autre ressent, et à en tenir compte. Et ça, c'est peut-être là où ça blesse. Ouais. Vous êtes d'accord?
6: Mais oui, parce qu'il y a, Alors, je dirais pas que c'est un manque d'empathie, parce qu'on ce mot est mal utilisé.
4: Je suis
6: donc,
4: d'accord.
6: Mais c'est un manque d'écoute, d'intérêt. Peut-être que l'autre parle trop, du coup, on l'écoute plus. Mais ça, c'est pas bon, parce que
4: ça vient souvent aussi parce qu'on est trop en demande. Hein. On est dans une dépendance affective et on absorbe l'autre sans regarder ce que lui peut ressentir. Hein.
6: Et puis, je crois surtout que ce quotidien fait aussi qu'on se parle à des moments où on n'est pas forcément disponible l'un pour l'autre.
4: C'est vrai.
6: Et voilà, je rentre du travail, je commence à raconter ma journée. C'est peut-être pas le moment où ma partenaire a la capacité à recevoir, à répondre, à faire écho. Et donc, du coup, je la charge de quelque chose, alors que peut-être elle, de son côté. Il faut apprendre à se respecter, ménager des temps.
4: L'intimité affective, c'est un moment particulier où tous les deux sont disponibles, évidemment. Alors, il y a le toucher, hein, quand on parle d'intimité affective. Et je rappelle, par exemple, que le toucher, parfois, consolera mieux que des paroles. Hein, parfois, les paroles, quand c'est pour dire « t'inquiète pas, ça va aller mieux »,« mieux vaut se taire », mais ça vous fait rire, mais c'est un peu vrai.
6: Mais parce qu'on l'a tous entendu que ça me fait rire.
4: Oui, bien sûr. Chaque partenaire donc doit se sentir compris, sentir qu'il peut demander de l'aide. Sinon, on s'éloigne petit à petit et on garde pour soi ses problèmes, on garde pour soi les peines. Et généralement, pour la femme, l'intimité affective se nourrit quand elle se sent écoutée et un peu comprise. Et pour l'homme, il faut quand même bien le dire, c'est souvent parce que la sexualité reste assez présente qu'il peut se sentir vraiment aimé et accepté. Je sais que toutes les femmes n'aiment pas entendre ça, mais c'est malheureusement une réalité. L'homme a besoin de se sentir accueilli, et qu'est-ce qui l'accueille mieux que lorsqu'on le laisse nous pénétrer. Et puis chacun doit être en mesure de comprendre les besoins et les émotions de l'autre et réagir de manière appropriée. Donc vraiment, si vous maintenez bien votre intimité affective, normalement, il n'y a aucune raison que le couple perde de l'amour et de la sexualité, mais c'est pas si simple que ça en a l'air, évidemment.
6: Mais oui, parce qu'on se rendra compte qu'il y a plein de moments où on va fuir cette possibilité de maintenir. Et c'est ces moments-là, faut y être extrêmement attentif, ces moments où on s'échappe, où on n'est pas dispo. Alors qu'est-ce qui se passe? Est-ce que c'est nous qui allons pas bien? Est-ce qu'il y a quelque chose de plus profond dans le couple? Et justement, là, il va falloir trouver le temps d'en parler. Mais s'il n'y a pas ça et qu'on arrive à maintenir ce lien, je suis complètement d'accord avec vous. On a une clé sur la longévité du couple.
4: Oui, c'est un trésor, l'intimité affective. 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Bonjour Quentin.
0: Bonjour Brigitte, bonjour Philippe.
6: Bonjour Quentin.
4: Alors, justement, vous, votre vie intime était devenue assez inexistante.
0: Exactement, ça fait 18 ans que je suis avec ma femme, et c'est vrai qu'au début tout allait bien, les enfants sont arrivés, et on a mis notre casquette de parents, et en délaissant notre casquette de d'amant et de maîtresse, et du coup il n'y avait plus du tout de relations sexuelles, ou en tout cas c'était presque, c'est samedi matin, c'est le moment de le faire, et il n'y avait plus de plaisir, plus d'échanges, c'était assez compliqué.
4: Vous voulez dire que vous finissiez par ne faire l'amour que de temps en temps le samedi matin, de manière un peu mécanique?
0: Voilà, exactement. C'est devenu le côté mécanique, on joue un rôle de parent, et des fois on en a besoin ou envie et on le fait. Mais même sur ce tact-là, il n'y avait pas autant d'intensité, de plaisir qu'avant. C'est vraiment un côté presque machinal il faut le faire parce que
6: on se sent seul.
0: Que c'est bien. Voilà.
6: On se sent seul dans ces moments-là.
0: On est
6: même plus deux à le faire.
0: Exactement. Et du coup, on en est même venu à ne plus faire, ne plus rapport pendant un moment.
4: Oui, oui. Et combien de temps vous êtes resté sans faire l'amour, justement, Quentin, vous, à peu près, hein,
0: À peu près, ça, franchement, ça sent vraiment rien du tout. Ça a dû, bon, il y a une période, ça a dû durer 6 mois, peut-être.
4: Oui,
0: Donc, c'est très long. Mais en fait, ça devenait, je le voyais pas aussi loin en plein dedans parce qu'on était dans le rythme du travail, de nos rôles de parents, et ça devenait presque naturel en fait.
6: Et oui, c'est ça le piège.
4: Oui. Et ni l'un ni l'autre n'abordait le sujet, j'imagine.
0: Non, voilà, on n'avait pas le temps. On était vraiment tous les deux concentrés sur les enfants, sur le travail, sur la maison, sur les tâches du quotidien à faire. Et on le sentait tous les deux que c'était pas très agréable, qu'on avait besoin. Et soit, ben, il y en avait un qui avait envie, mais l'autre était pas disponible. Soit c'était pas la bonne période, pas le bon moment, pas le bon lieu.
4: Mais il y avait quand même pendant ces 6 mois d'abstinence, il y avait quand même de temps en temps une demande de l'un ou de l'autre.
0: Oui, c'est arrivé quelques fois. Mais c'était jamais au bon moment, jamais aligné. Il y en avait un qui n'était pas là ou l'autre qui n'était pas disponible. Voilà, c'était compliqué.
4: Et alors, comment ça s'est terminé tout ça?
0: Eh bien, on a pris le temps de parler un soir, et puis on a décidé de repartir en vacances une semaine, rien que tous les deux, en laissant les enfants aux grands-parents. Et donc, ça a pris un peu de temps. Ça faisait même bizarre au début d'être seul et de pas avoir de tâches quotidiennes à faire. Et on est revenu juste sur des trucs basiques, se prendre la main, se promener, se faire des câlins. Et au bout de quelques jours, mais c'est venu naturellement. Et là, on a retrouvé justement ce côté intensité et réel plaisir de repartager une nuit ensemble, quoi.
4: Bon, eh ben merci Quentin, parce que vous venez de prouver ce qu'on disait au début, hein, retrouver d'abord un peu d'intimité tous c'est les ça. Deux, se donner du temps à soi, hein, l'un
6: prendre
4: avec
6: par
4: l'autre.
6: La main, tout simplement.
0: Exactement, juste avec, ouais. Comme vous dites, des caresses, un câlin, ou juste tenir la main. Voilà, c'était le début pour rallumer cette braise, et du coup que tout se passe bien maintenant, quoi. Et on essaie de prendre régulièrement un week-end ou une semaine ensemble, rien que tous les deux maintenant.
6: Et ouais.
4: Oui, c'est ça, c'est-à-dire que maintenant, vous avez pris l'habitude de vous retrouver régulièrement pour justement ne pas retomber dans ce... Parce qu'en fait, ce qui se passe au début, c'est on se rend pas compte, mais on s'éloigne un tout petit peu, et puis finalement, on est devenus des amis.
6: Des amis.
4: Oui, mais plus des amants. Donc vous êtes toujours ensemble?
0: Ah, tout à fait, là, ça fait 18 ans, maintenant, dans 2 ans, on arrivera aux 20 ans. Mais non, mais aujourd'hui, tout va bien. C'est vrai que c'était cette période qui était longue, mais quand on est dedans, ça rend pas compte, en fait. On est focalisé sur le travail, sur les enfants, et on est content de voir les enfants bien grandir, bien évoluer. Oui. Mais on n'est plus, comme je dis, c'est vraiment cette casquette de parents, d'amants, de conjoints.
4: En même temps, Quentin, il faut reconnaître, quand on travaille pas mal, et qu'en plus on a des enfants en bas âge,
6: ça prend du temps.
4: Et quand on n'a pas de temps, un peu de temps pour soi, on n'a pas de temps pour l'autre.
0: Exactement.
6: Mais là, le fait de vous être retrouvés, ça les a pas empêchés de continuer à grandir.
0: Ah mais non, c'est ça qu'on voit. Ils grandissent, c'est même ils sont plus contents presque.
6: Et bien évidemment.
0: Que vous partez, qu'on va chez papier mamie. Donc ben
6: oui. Mais oui, parce que ils vous sentent déjà plus détendus, plus complices, et indirectement, de toute façon, dans cette période, on ne s'en rend pas compte. Mais je pense que si on avait une caméra, on verrait que on leur fait payer aussi cette tension, le fait que, bah, en gros, la vie elle est pas si rose, même s'ils sont adorables, même si tout ça. Alors que en allant mieux, bah, on est content d'aller mieux, et du coup, ils en profitent, c'est-à-dire on partage ces moments de joie avec eux. C'est pas concret, c'est pas conscient, mais c'est tout à fait réel. Donc les enfants bénéficient, évidemment. Plus on sait être un couple, au-delà du couple de parents, plus c'est bénéfique pour notre couple de parents. Notre couple de parents a besoin fondamentalement que ce couple soit constitué d'amants.
0: Exactement. Et c'est vrai que il y a des gens des fois qui sont pas forcément bien isolés. Pour les enfants, on reste ensemble, mais les enfants, c'est des éponges, ils sentent tout,
6: exactement.
0: Ils les voient, ils entendent. Et voilà, on a besoin de reconstruire ce couple d'abord pour les enfants aussi.
4: Oui, mais je crois que c'est vraiment essentiel de dire que d'abord, il vaut mieux rester ensemble pour vous, pour chacun, parce que dès qu'on est séparé, les enfants, on les voit moins. Il y a des conflits qui peuvent se, je pense que même pour vous, même pour le couple, c'est mieux. Alors je sais qu'il y a des couples qui se sont séparés et qui ont les enfants en garde alternée et qui trouvent que c'est très bien, qu'il y a une semaine sans enfant, une semaine avec enfant. Mais malgré tout, l'idéal, c'est quand même de réussir à rester en couple.
0: Tout à fait. Moi, j'ai des amis autour qui sont très bien comme ça, chacun une semaine. Mais c'est pas comme ça que je voulais. C'est pour ça que qu'on a pris le temps de parler, de réfléchir, de se poser et de trouver une solution, justement. Et aujourd'hui, tout va bien. Mais c'est vrai que quand on est là-dedans, c'est dur de s'en rendre compte.
6: C'est ça. Je pense que... Alors, je sais pas quelle est la chance, quel a été le

0: une évidence de « il n'y a plus rien ». Bah si, il y a quelque chose, mais il faut qu'on s'entraide.
1: Oui, mais justement, par rapport aux copains, aux hommes, souvent, pour eux, c'est simple, mais va voir ailleurs ou arrête là. Et justement, peut-être grâce à Brigitte aussi et son émission, hein, j'écoute régulièrement et je suis un peu plus à l'écoute des choses et ça m'a fait prendre conscience que moi aussi, j'avais des choses à changer ou améliorer. Et c'est vrai que parler, moi, je fais des câlins, comme vous dites, et caresse, câlin pour dire. Et comme disait Brigitte, ben, tout le monde ne réagit pas comme ça. Du coup, je l'ai écouté et elle me dit, ben, moi, j'avais besoin de parler, d'écouter, d'être écouté. Et c'est ça qui nous a permis justement de trouver cette solution.
0: Mais on a chacun, à notre manière, besoin d'être reçu. C'est ce que disait Brigitte. La femme, elle a besoin d'être reçue dans sa parole, de sentir qu'il y a une écoute, qu'il y a une attention à elle. Et nous, on a besoin d'être reçu dans notre désir. Au bout du compte, on demande la même chose. Ça passe pas par les mêmes. Mais là, vous avez su entendre ce dont elle avait besoin. Et du coup, bah, très naturellement, ça a répondu, alors un petit peu en décalé, mais ça a répondu à vos besoins.
2: Mais oui, on a des polarités différentes. Alors, il y a parfois des femmes qui sont plus masculines et des hommes très féminins, hein, bien sûr, mais on a des polarités différentes. Et ce qui est important, c'est que ça puisse circuler du cœur au sexe et du sexe au cœur. Et après, voilà. Mais je pense aussi, Quentin, que vous êtes rencontrés avec sans doute le même projet de vie, l'envie de créer une famille ensemble. Et à un moment donné, vous vous êtes rendu compte que vous étiez dans un écueil, vous avez eu envie de sauver ce projet de vie que vous aviez. Et c'est ça aussi, je pense que, à mon avis, dans beaucoup de couples qui, à un moment donné, se séparent parce que les enfants sont là, etc., c'est qu'il y en a un des deux qui n'avait pas vraiment ce projet de couple à deux.
1: Toi, c'est sûrement, oui, vous avez sûrement raison, oui.
0: Oui, ou
2: c'est parfois inconscient,
0: un des deux qui projette sur ce que ça sera et qui se rend compte que c'est pas ce qu'il avait projeté et qui n'arrive pas à connecter la réalité. C'est particulier avoir des enfants, hein, c'est...
1: Oh oui.
0: Et tant qu'on n'en a pas, on peut pas vraiment, je pense, savoir comment ça se passera. D'abord parce que chaque enfant est différent.
2: Oui, puis on change quand on devient parent. On n'est plus le même. Hein. Quentin, vous avez certainement pris beaucoup de maturité à la naissance de votre premier enfant. Hein.
1: Exactement. On leur apprend des choses, mais ils nous en apprennent aussi. Donc, on évolue grâce à eux aussi. Quoi.
2: Ça, c'est vrai. Ça, c'est vrai. Il y a même parfois, les enfants font évoluer plus les parents que ce qu'on le croit. Ben, merci beaucoup de votre témoignage et bravo, Quentin.
1: Merci
0: Quentin.
2: Bon, les vacances, ça marche pas toujours, hein. C'est Nicolas qui a envie de mettre les pieds dans le plat et on lui donne la parole dans un instant.
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1: Philippe Arlin est avec nous, sexothérapeute. Je rappelle aussi que vous êtes l'auteur de Libérer votre désir. C'est aux éditions de la Musardine en poche. Donc si vous avez envie de libérer votre désir, mettez-le dans la valise, ça sera très bien.
2: Ouais, des fois ça tient, ça ne tient pas dedans.
1: Oui, ça devrait tenir dedans. Bon, Nicolas, oui, c'est pas une science exacte, hein, le départ en vacances pour retrouver sa libido. Bonjour Nicolas.
3: Bonjour Brigitte, bonjour Philippe.
2: Bonjour Nicolas.
3: Oui, du coup, pour rebondir, c'est absolument pas une science exacte. Hein. Moi, j'ai 3 enfants en bas âge et c'est vrai que les vacances, c'est compliqué pour se retrouver avec mon épouse à deux.
2: Ouais, voilà, parce qu'il y a les enfants.
3: Parce qu'il y a les enfants.
1: Il n'y a pas les beaux-parents.
3: Il n'y a pas les beaux-parents. Voilà. Ils couvrent une tranche d'âge, on va dire plutôt jeune, hein, moins de 10 ans pour les 3. Donc du coup, on peut pas non plus les laisser en autonomie. Donc quand on part en vacances et d'un choix aussi personnel, hein, on veut partir en vacances avec eux parce que c'est comme ça qu'on se fera nos souvenirs de famille. Mais du coup, il est dur de se retrouver en intimité, de se retrouver à deux pour des petits moments. Et puis limite, les vacances où on se dit on va se reposer, on a des journées qui sont des fois plus fatigantes à s'occuper des enfants, à mettre des activités. Et du coup, le soir, on est des fois plus fatigué que sur une semaine classique. Quoi.
1: Bon, ça, c'est vrai. Et on va pas discuter là-dessus. Hein.
2: C'est la première parenthèse que j'ai faite en commençant émission. Hein, en disant, attention, on ne parle pas de vacances avec les enfants parce que c'est compliqué.
1: Donc là, il faut, dans la vie courante, arriver à avoir des moments où vous allez tous les deux vous retrouver. Et c'est comme ça qu'il faut vous organiser, hein, parce que
3: c'est même dur à trouver. Je suis preneur de tout conseil, mais c'est vrai qu'on a du mal à se dégager du temps, hein. pas qu'on ne veuille pas. C'est
1: vraiment à organiser de manière très méthodique. Et il y a la solution de parfois d'aller carrément dans un hôtel. Hein.
2: Oui, mais qui garde les enfants?
1: S'ils sont à l'école ou à la crèche. Mais ça s'organise, quoi. C'est-à-dire qu'il faut vraiment voir l'emploi du temps de chacun.
2: Ou avoir des amis qui ont des enfants et faire des échanges
3: des
2: comme
3: tours
2: ça.
3: De garde, ouais.
2: Mais oui, parce que ça permet à chacun d'avoir sa soirée.
1: Ça, ce serait chouette, mais j'ai remarqué que ça se parle pas beaucoup entre gens.
2: Il faut oser, justement. Ouais, c'est pour ça que je me permets d'en parler. C'est parce que je crois que les gens n'osent pas, mais si c'est un échange, je vois pas où serait le point. Je pense que tous les couples rêvent d'avoir une soirée tranquille, donc d'en avoir deux de plus, un après-midi, ça dépend du travail de chacun.
1: Oui, mais c'est pour ça que je dis, ça s'organise. Il faut que vous preniez, Nicolas, chacun une demi-journée de disponible.
2: De temps en temps.
1: Et puis les enfants, ils sont occupés à l'école et à la crèche, ou à la crèche, ils sont tout petits, et puis à ce moment-là, vous êtes tranquille, quoi. Mais c'est
3: pour le pouvoir.
2: Oui, bien sûr. C'est compliqué, hein.
1: Mais si on veut, on peut. Hein. Je vais me sortir cette phrase un peu bateau.
3: J'ai envie de dire oui et non. Si je prends mon cas personnel, ma femme est à l'éducation nationale. Elle pose pas une journée quand elle veut. Et on va se mettre en arrêt maladie pour se retrouver en cachette.
1: Encore que ça s'arrête. Ouais. Vous savez, il vaut mieux faire l'amour, c'est bon pour la santé. Non, mais si elle est à l'éducation nationale, elle a des temps de libre.
3: Les congés de vacances en même temps que tous les enfants.
1: Non, mais elle travaille pas de 8h du matin à 19h du soir.
3: Ah non, mais moi oui.
1: Oui, mais
2: vous pouvez pas prendre une demi-journée.
3: Il faudrait.
2: Qu'en plus elle a un emploi du temps, vous savez, les après-midi ou les matinées où elle a pas cours. Alors bien sûr qu'elle a du travail, on n'est pas en train de dire que dans ces moments-là elle a que du temps libre, pas du tout en train de dire ça. Mais vous pouvez aussi de temps en temps vous caler une matinée ou un après-midi.
1: Mais 2 heures, Non, mais sérieusement, Nicolas, je crois que c'est vraiment comprendre.
2: Mais il faut le faire.
1: Que si vous ne le faites pas, vous allez passer les semaines passent, les mois passent, et vous vous retrouvez.
3: J'entends bien. Mais de toute façon, il n'y a rien qui tombe du ciel. Hein. Si on ne met pas d'une autre,
1: bien
3: rien
1: sûr.
3: Ne se fera tout seul.
1: Hein. Et c'est vrai, ça, je suis tout à fait d'accord avec vous. Quand les enfants sont là, on n'a pas l'esprit à ça. Surtout les femmes en plus.
2: Non, puis c'est vraiment pas pratique. Enfin, puis les enfants en plus, moins de 10 ans, ils sont tout le temps en train de solliciter. Ils ont besoin de présence, ils ont besoin de... Donc non, mais...
3: Il n'y a pas de lâcher prise.
2: Non, non.
3: Il y a quand même, la vie sexuelle existe, mais c'est vrai qu'on ne peut pas se lâcher comme on se lâcherait dans les enfants, quoi.
2: Se programmer, quand elle aura son emploi du temps en septembre, là, de se dire, tiens, t'as pas cours le tel moment, ah bah moi, il faudrait que je vois si je peux pas de temps en temps me débloquer un truc et qu'on ait 2 heures à nous. Et je peux vous assurer que rien déjà, le fait de savoir qu'on arrive à faire ça, ça fait un bien fou au couple, même à d'autres moments.
3: Oui, de se prévoir du temps, j'en suis persuadé. À l'entendre même déjà, ça fait plaisir.
1: Oui, parce que sinon, en effet, vous êtes disponible pour les enfants et plus pour vous. Parce que ce qu'il y a quand même d'important à comprendre, et c'est formidable d'être parent, et les enfants, c'est des joies
2: bien sûr,
1: formidables aussi, mais c'est aussi beaucoup de soucis. Il ne faut pas non plus idéaliser les enfants. Mais ce qui est important, c'est que avec les enfants, on n'est pas pour soi. Les enfants passent devant. C'est comme ça c'est comme ça pour la plupart des parents, et tant mieux, et heureusement, j'ai même envie de dire. Parce que on entend quand même des choses parfois qui font que les parents passent, oublient leurs enfants. Mais une fois qu'on est avec sa partenaire, Nicolas, ou elle est avec vous, à ce moment-là, on s'occupe pour soi et pour l'autre.
3: Pour soi,
1: on retrouve son identité d'homme et son identité de femme. Et c'est ça qui est important. C'est-à-dire que sinon, on passe de l'identité d'homme à l'identité de père, et on a zappé toute une partie de sa vie qu'on retrouvera pas au moment où les enfants seront grands. Parce qu'il y aura eu trop d'années où on aura oublié ce que c'est qu'être un homme. On les voit d'ailleurs, ces couples qui sont devenus parents et qui sont totalement restés parents.
2: Et puis si on parle
3: je le vois aussi même dans mon entourage, hein, des couples, ça a même été jusqu'à vers la séparation. Alors du coup, des fois, on se remet en question, on se dit non, il faut se prendre du temps pour soi, parce qu'on ne veut pas partir dans ses travers, s'éloigner, et il faut réussir à rester soudé. Ouais.
2: Et je veux revenir sur les congés. Cette logique de prendre les congés avec les enfants, qui est une très bonne logique, puis on n'est pas là pour discuter de cette logique-là. Mais les congés, ça se compte en nombre de jours. Il n'est pas impossible de prendre 1 ou 2 jours avant, où on sait que les enfants auront encore cours, ou encore, et de se dire, bah tiens, ça sera notre pré-vacances à nous.
3: Oui.
2: Vous voyez, c'est jouer sur une journée de plus où eux, ils seront retournés à l'école ou retournés à leur activité, mais cette journée, on l'aura pour nous. C'est ne pas tout raisonner en se calant sur leur emploi du temps et en se disant, bon, bah voilà, on a calé les vacances avec eux, donc, et puis au bout, on n'a plus de jours. Eh ben, on glisse 1 ou 2 jours en avant, 1 ou 2 jours en arrière par rapport à leur emploi du temps. On essaye comme ça et vous allez voir, vous n'allez pas passer des mois de liberté, mais vous allez gagner des temps, et ces temps-là, vous verrez à quel point ça va être précieux.
3: Ouais, il faut être maître de son temps.
2: Il faut le décider.
3: C'est ça.
1: Et c'est toujours intéressant, Nicolas, que vous vous posiez la question, et je ne vous la pose pas, hein, vous y réfléchirez. Qu'est-ce qui fait qu'à un moment donné, vous n'avez pas suffisamment pris conscience qu'il faut penser à vous ? Parce que c'est ça aussi. Moi, je crois qu'il y a, c'est pas par hasard qu'il y a des couples qui s'en sortent très très bien et qui pourtant ont autant d'enfants, et des couples qui s'en sortent pas bien. C'est aussi, alors il y a la manière dont on a vu les parents, nos parents. Il y a la manière dont on a créé sa propre famille avec la femme ou l'homme avec qui on est. Vous voyez, il faut repérer les paramètres qui vous empêche de vous occuper de vous. Et pourquoi ces paramètres sont si forts? Et ça, c'est le petit travail que vous pouvez faire tout seul, et puis après, vous pouvez peut-être le faire avec votre femme, en parler tout simplement. Qu'est-ce qui fait que on n'a pas pris conscience qu'on se consacre uniquement à nos enfants?
3: Je peux que être d'accord, je vais travailler là-dessus, c'est sûr.
1: Oui, bon. Oui, ça va vous aider, ça va forcément libérer quelque chose. Après,
2: et c'est encore une fois, on le dira jamais assez, il s'agit pas forcément de débloquer une journée ni une demi-journée.
1: Non, une heure.
2: Deux heures, se retrouver.
1: Oui, 2 heures, vous avez raison.
2: 2 heures, parce qu'il faut le temps de se retrouver.
1: Une heure pour enlever la carapace.
2: Et voilà. Et 1 heure pour se détendre. Et vous allez voir, c'est formidable. En plus, ne l'oublions jamais, la sexualité et le désir se nourrissent d'instants volés. Cette impression d'avoir réussi à choper 2 heures dans l'emploi du temps, d'avoir un petit peu triché avec toi, vous allez voir, ça va rendre le truc encore plus excitant, encore plus nourri de l'intérieur.
1: C'est très vrai.
3: Bonjour,
1: ça.
3: Je suis persuadé.
1: Bon, ben merci Nicolas. En tout cas, merci surtout de votre témoignage, parce que évidemment, vous n'êtes pas le seul.
2: On s'en doute bien.
1: On sait bien qu'il y a des gens qui se laissent envahir par le quotidien, par les enfants, etc.
2: Et c'est facile.
1: Bien sûr que c'est facile.
2: Bien sûr.
1: Bien sûr, bien sûr. On va continuer évidemment à évoquer ce sujet. On a donné déjà pas mal de petits conseils. Moi, je pense qu'on peut donner un autre conseil aussi, c'est se programmer sur ce qu'on pourrait trouver comme autre petite surprise. Moi, je pense que une petite surprise à faire à sa femme ou à son mari, dépend des couples. À un moment donné, au début des vacances, ça provoque forcément une étincelle, si je puis dire, dans le couple. Vous êtes d'accord ou pas avec ça?
2: Oui. Cette idée qu'on a investi de la réflexion, de la pensée, pour l'autre, pour faire une surprise, ça nourrit énormément de ce besoin de reconnaissance. Ça va nourrir le lien.
1: Voilà. Et alors moi, je vous donne une petite idée de surprise qui est assez simple. Hein. Vous partez en vacances, vous calculez, ça peut être l'occasion de fêter vos 2 ans ensemble, vos 10 ans ensemble, vos 7e vacances. Vous trouvez une occasion et vous organisez pendant les vacances donc ce moment où il y aura le rituel de fêter et généralement, vous savez qu'avec un rituel, s'il y a un objet que vous allez offrir, c'est pas forcément grand-chose.
2: Ça marche bien.
1: Mais ça marche très très bien. Et à partir de ce moment-là, l'autre va à nouveau se sentir aimé, en fait. C'est aussi bête que ça. Même si vous lui dites je t'aime souvent, il y a cet acte qui va marquer vraiment les choses. Donc je ne sais pas si vous avez d'autres idées comme petites surprises ou rituels, Philippe.
2: Mais je pense qu'il faut toujours prévoir soit de retourner à un endroit, soit de c'est exactement ce que
1: mais
2: vous dites. Faut mettre
1: là,
2: en connexion.
1: Tout le monde a déjà choisi ses vacances, je crois.
2: Oui, mais y compris dans les vacances, on peut retrouver aller manger un truc particulier qu'on a
1: absolument
2: bien aimé.
1: Très bien, oui.
2: C'est vraiment cette idée de tu te rappelles la dernière fois qu'on a mangé comme ça, c'était à tel endroit. C'est reprendre dans la mémoire du couple tous ces éléments, et je vois pas pourquoi il y aurait pas moyen de les adapter aux vacances que vous avez déjà programmées.
1: Absolument. Et puis, vous pouvez aussi vous amuser un soir à faire une sorte de questionnaire de Proust. Ça marche très très bien, parce que tout d'un coup, vous redécouvrez l'autre. Et parfois, ces réponses que vous pensez connaître par cœur vont vous surprendre, parce qu'on croit connaître par cœur l'autre. Et puis, il n'est jamais exactement comme on pense qu'il était. Donc voilà.
2: C'est une manière d'évoquer le passé, de reposer des questions en disant « Tu te rappelles telle date, c'était quoi ?»
1: Oui, ou un petit questionnaire. C'est dangereux.
2: Hein. Oui, mais à condition de le faire sous forme de jeu.
1: C'était quoi le prénom de ma grand-mère?
2: On part pas sur la grand-mère.
1: Je pense que là, on prend des risques. Bon, et la petite devinette du jour, Philippe Arlin. Qu'est-ce qu'une vache folle? Vous avez le temps des infos pour me trouver la réponse. On va continuer à évoquer tout ça avec Marilyn qui va prendre la parole juste après. Les infos, et c'est intéressant aussi parce que c'est la question du premier pas. Qui fait le premier pas, justement, pour aller vers l'autre?
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1: Les infos, nous retrouvons Clémence Lobary.
19: Bonjour à tous. Le parquet national anticriminalité organisée se saisit des menaces contre le maire d'Alès. Une annonce alors que l'élu a dû être exfiltré de chez lui cette nuit en cause des menaces de la DZ Mafia. Christophe Rivinck aurait été mis en sécurité dans un lieu tenu secret à la demande du ministre de l'Intérieur, Laurent Nunez. Les autorités auraient eu le renseignement d'un possible véhicule piégé. Monique Barbu va-t-elle démissionner? La ministre de la Transition écologique pourrait en effet quitter le gouvernement à la suite de l'adoption du projet de loi d'urgence agricole, un texte contre lequel elle s'est personnellement opposée, qui a été approuvé hier par l'Assemblée nationale. Il doit être voté cet après-midi par le Sénat. Il prévoit notamment la réintroduction dérogatoire de certains pesticides. En attendant, la ministre devait être reçue à la mi-journée par Sébastien Lecornu. Le Parlement lui confirme la nomination du sénateur LR François-Noël Buffet comme défenseur des droits, un nom proposé par Emmanuel Macron, mais qui fait polémique au sein du monde associatif. L'ex-ministre est critiqué pour s'être opposé notamment au mariage pour tous. La France sous la menace des feux de forêt. 5 départements du sud-est sont en alerte rouge pour risque très élevé. Les incendies qui ont déjà battu des records cette année. Plus de 42 000 hectares ont brûlé en France depuis le début de l'année. C'est du jamais vu depuis 20 ans sur la même période selon les données satellitaires du système européen EFIS. Le Koweït accuse l'Iran d'avoir frappé hier plusieurs centrales électriques et usines de traitement d'eau. De son côté, Bahreïn a dénoncé des attaques visant des civils. Téhéran a en tout cas intensifié ses frappes au Moyen-Orient cette nuit visant des cibles militaires américaines. Retour en France et une femme a été mise en examen pour tentative d'assassinat près de Strasbourg. Les faits se sont déroulés vendredi. La trentenaire a sauté depuis une passerelle enjambant le Rhin avec un bébé de 16 mois. L'enfant est indemne. Et puis le Tour de France a repris la route aujourd'hui pour la dernière semaine de course. Au programme en ce moment pour les coureurs, 26 km de contre-la-montre entre Évian-les-Bains et Thonon-les-Bains. Tadej Pogacar est en jaune. Excellent après-midi à tous.
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1: Nous sommes avec Philippe Arlin, sexothérapeute et auteur notamment de « Libérer votre désir ». C'est dans la collection de poches de la Musardine, dans la collection Psycholove. Et c'est peut-être le petit livre à embarquer si vous partez en vacances, parce que vous comprendrez justement que la sexualité, il faut relancer le désir. Et comment relancer le désir chez une femme? Parce que c'est souvent la femme
2: qui est
1: à l'origine du baisse de désir, ce qui se comprend aussi parce que c'est aussi la femme qui a porté l'enfant, qui a accouché, etc., etc. Mais c'est donc à aider la femme à retrouver son désir. Et dans ce livre, vous donnez un peu le mode d'emploi.
2: J'essaye en tout cas. Et j'essaye surtout de montrer à quel point ça peut être simple et que c'est vraiment le sous-titre du livre, c'est le malentendu autour du désir féminin, et j'y tiens beaucoup parce que c'est souvent, oui, une histoire de malentendu. Il y a peu de choses à corriger pour que tout d'un coup ça fonctionne. Et ces choses à corriger, vous l'avez de nombreuses fois dit dans cette première heure, c'est retrouver l'intimité du couple, et l'intimité non pas dans le sens sexuel du terme, mais dans le sens de complicité affective entre les deux partenaires du couple, parce que c'est uniquement ça qui permettra à la femme de retrouver son désir.
1: Voilà, et je parle là aux femmes qui nous écoutent peut-être et qui avaient envie d'avoir des enfants, que c'était leur projet, et qui croient que maintenant elles n'ont plus de désir. Ça n'existe pas une femme qui n'a pas de désir. Quand une femme n'a pas de désir, c'est parce qu'il y a eu des blocages. C'est à elle de savoir si elle a envie de débloquer, si je puis dire, oui, les choses. Mais une femme qui n'a pas de désir, ou un homme qui n'a pas de désir d'ailleurs, aussi, pareil, ça n'existe pas.
2: Non, c'est juste qu'on l'a mis sur silencieux. Je compare toujours le désir aux appels téléphoniques. Oui. Quand on n'a pas envie d'être dérangé, on met son téléphone sur silencieux. Effectivement, on reçoit des appels, mais ça ne nous dérange pas. Eh bien, vous avez du désir, mais vous n'en avez pas conscience, vous ne l'entendez pas, et ça vous arrange bien. Donc, première question à se poser, c'est pourquoi quelque part, ça m'arrange de ne pas avoir envie, de ne pas avoir ce dossier de plus à régler le soir, etc., etc. C'est sûrement parce que le dossier n'est pas présenté de manière agréable et qu'on n'a pas envie de s'en occuper, ou qu'il est présenté comme un dossier de choses à faire et non pas comme un plaisir pour soi.
1: Voilà, et il est évident aussi que dans le couple, il y a parfois des règlements de compte qui se font et qui coupent le désir. Et ça, c'est perdant-perdant, donc oui, c'est important aussi de le rappeler. Alors, qu'est-ce qu'une vache folle? Ça, c'est la devinette, c'est la réponse.
2: Un taureau qui assume pas ses montées de lait.
1: C'est un taureau en string.
2: Oui, c'était pas loin.
1: C'était pas mal, bravo.
2: J'ai failli lui mettre du vernis sur les sabots, mais...
1: Non, vous lui mettez juste un string et nous aurons une vache folle, voilà. Bravo Philippe Arlin. Bonjour Marilyn.
13: Bonjour Brigitte, bonjour Marilyn.
1: Alors,
2: oui.
1: Le premier pas, j'aimerais tellement qu'il fasse le premier pas.
13: Le premier pas, c'est moi qui l'ai fait en fait l'année dernière, parce qu'en fait notre relation était un petit peu éteinte. Toujours le même circuit classique avec les enfants, la routine, etc.
2: Ouais.
13: Et l'été dernier, en fait, on s'est retrouvés inopinément tous les deux. C'était pas prévu. Les enfants, il y a eu des cousins qui sont arrivés, etc. Ils sont partis.
1: Alors, vous êtes en couple depuis combien de temps?
13: Maintenant, ça fait 23 ans.
1: Ah, d'accord, oui. Et vous avez donc eu combien d'enfants?
13: Deux enfants.
1: Deux enfants, d'accord. Et vous étiez donc l'année dernière, vous n'aviez plus du tout de sexualité, ou
13: On n'en avait plus du tout. Ça faisait peut-être un an et demi qu'on n'avait plus de relations sexuelles.
2: Ah ouais.
1: Et j'imagine que avant cette année et demie, la sexualité était déjà très espacée et pas très satisfaisante.
13: Bah, satisfaisante, oui, mais en fait, on n'a jamais été des férus de rapports sexuels tous les deux. On était beaucoup plus dans la tendresse, dans l'accompagnement, dans la douceur, dans le.
1: Bah, c'est
13: la
1: très bien, ça, c'est pas grave.
13: Et là-dessus, voilà, on était synchro, mais en fait, on a perdu aussi au fil des années. Donc, bon, le sexe, ok, mais c'est surtout la tendresse, l'affection, le contact, les bisous. Ça s'est éteint. Donc, l'année dernière, bah, c'était pendant les vacances, les enfants sont partis, c'était pas prévu. On a décidé de se faire un petit apéritif et du coup, l'apéritif a entraîné un peu parce qu'il y avait plus l'impératif du repas avec les enfants, etc. Et bah, du coup,
1: alors vraiment, Marilyn, hein. Cet apéritif qui traîne parce qu'on est bien, que le paysage est beau, etc. C'est des moments précieux, vraiment précieux.
13: Oui.
2: C'est extraordinaire comment moi je vote pour l'apéritif parce que non mais le vrai est celui où on se pose avec.
1: Oui, on s'en fout de l'alcool, de ce qu'il y a dans le verre. Ça peut être du jus d'orange. Hein.
2: Je vais me permettre un petit conseil. Préparer le repas avant de prendre l'apéritif. Il faut que le repas soit prêt.
1: Ah oui, mais ça, je suis totalement d'accord et je m'y applique tout le temps.
2: Il ne faut pas avoir à interrompre l'apéritif parce qu'il y a un truc à mettre au four, parce qu'il faut aller surveiller ça. Parce que ça veut dire qu'il y en a toujours un qui a une charge mentale et qui ne peut pas se détendre. Tout est prêt, on mangera quand on veut. Au pire, il y aura à réchauffer, mais ce n'est pas grave. Et donc, on prend notre temps.
1: Et on prend son apéritif.
2: Tranquille. Parce qu'il devient synonyme de temps, de relâchement. Il n'y a rien à faire.
1: C'est un slow apéritif.
2: Ouais.
13: Ça.
1: Et donc, c'est ça qui. Alors, racontez-nous.
2: Et vous l'avez sauté dessus.
13: Du coup, on a pris le temps. On n'était plus pressé par le repas, du tout, parce qu'on n'était que tous les deux. Et en fait, on a commencé à parler de nous. Parce que la situation était inopinée. Et on n'avait pas l'habitude, on n'avait plus l'habitude de se retrouver, d'avoir des moments pour nous. Et en fait, je lui ai posé une question directe, en fait, sur l'épiné. Je lui ai demandé s'il avait une maîtresse. Devant la porte de
1: carrément.
13: Rapport.
1: Oui,
13: mais parce qu'en fait, je me disais,
2: vous aviez besoin de cette réponse.
13: J'étais prête à l'accepter presque.
2: Oui,
13: j'étais
2: prête
13: à l'accepter. Et voilà, donc il m'a assuré que non, il était surpris de ma question. Et c'est ce qui a enclenché la conversation. Et en fait, on s'est aperçu l'un et l'autre qu'on était en attente de la même chose, de retrouver cette complicité, ces bisous. Mais en fait, on a fait des suppositions sur l'autre sans
2: savoir la vérité. On pense à la place de l'autre.
1: On interprète. Voilà.
2: On commence à penser à la place de l'autre, quand on croit, avant même de poser la question, ne pas la poser parce qu'on sait ce que l'autre va répondre, danger. Mais vraiment danger.
13: Et donc, on n'aurait plus sur les choses parce qu'en fait, on a interprété la position de l'autre. Mmh. Et en fait, ce soir-là, on a réalisé qu'on voulait exactement la même chose tous les deux. Donc, on s'est rapprochés. Depuis, on a retrouvé une tendresse et une proximité. Mais par contre, c'était ma question qui en suivait, pardon. On n'a pas retrouvé une sexualité régulière ou satisfaisante. Et là-dessus, je sais pas comment faire parce que j'ai réussi à réclencher de la tendresse et de la complicité. Mais les rapports sexuels n'ont pas suivi.
2: Mais vous nous dites que déjà au début ils n'étaient pas forcément là. C'est pas ce qui vous a réunis.
13: Mais on en avait quand même.
2: Oui, mais je pense que là va falloir vous faire aider. Il y a un petit truc là. Peut-être qu'un de vous deux avait une sexualité très épanouie avant. Et qu'il a fait le choix de se mettre avec l'autre par amour, mais aussi pour construire une famille, pour se poser. Et là, on se dit, la sexualité, c'est pas la priorité. Il y a pas mal de choses comme ça à interroger. Mm-hmm. Votre couple semble s'être construit plus autour de la tendresse, de la complicité, de l'amour, du projet d'enfant. Et peut-être pas comme deux amants qui se bouffent le nez dès le début, dans le bon sens du terme, le nez est autre chose.
1: Mais quelle serait votre sexualité idéale, justement, Marilyn, indépendamment de lui, hein?
13: Ben, j'aurais envie de découvrir des choses, parce qu'en fait, moi, c'est mon premier amour. Lui, il a eu juste une amour de jeunesse.
1: Oui,
13: et en
1: d'accord.
13: fait, on s'est découvert ensemble. J'ai l'impression qu'on ne connaît pas grand-chose.
1: Donc, vous manquez d'expérience l'un et l'autre. Il n'y en a aucun des deux qui est initiateur. Et donc là, en effet, je pense qu'il faut vous faire aider.
2: Il faut s'en coquiner, mais il faut se faire aider.
1: Il y a des tas d'ouvrages qui peuvent déjà un petit peu vous aider. Et puis, moi, je pense qu'il faut vraiment vous créer une sorte de comment j'allais dire de jeu de loi, vous savez, c'est-à-dire vous allez vous allez décider que ben tel jour on découvre ça, tel autre jour, telle semaine on découvre ça. Vous voyez, il y a plein de choses à découvrir. Il y a déjà peut-être vous achetez un jouet, vous pouvez avancer un petit peu plus dans les explorations des rapports bucogénitaux, vous pouvez avancer dans des explorations de peut-être de jouer à ce que il y en a un jour qui est un tigre, un autre jour vous avancez donc sur des questions de voyez de vous un peu vous griffer, de essayer de vous amuser à jouer, à être des voyez.
2: Marilyn, est-ce que vous avez eu une conversation avec lui sur ce sujet?
13: Mais oui, il me dit que lui, il est satisfait et que ça lui va.
1: Il a peur. Il a peur de tout d'un coup d'avoir une lionne dans son lit.
13: Parce que dans 15 jours, on part en vacances. J'aimerais bien que ça se passe différemment.
2: Alors. Vous risquez d'être déçu. Donc, vous mettez pas d'attente, mais mettez des ouvertures. Moi, je pense qu'il a peur. Je pense qu'il a été sécurisé dans la relation amoureuse avec vous parce que, ça semblait vous satisfaire. Et lui, je pense qu'il a pas du tout confiance dans sa sexualité. Et donc, essayez de mettre en place des idées, des jeux qui le rassurent, qui ne reposent pas sur une performance, qui reposent sur quelque chose de beaucoup plus érotique que de performance sexuelle, en tout cas au début, parce que c'est parce qu'il va y prendre du plaisir que il y mettra du sexuel et du sexe plus. Mais allez le chercher sur un terrain où il va pas être en danger.
1: Et encouragez-le. Chaque fois que vous avez fait quelque chose de nouveau, dites-lui tu as été formidable, etc. Ça va le rassurer.
13: D'accord.
1: Parce que c'est contrairement à ce qu'on croit, c'est parfois l'homme qui a peur.
2: Qui a peur et qui du coup est très content quand la femme se contente. Ça va, on a trouvé un truc qui fonctionne. On le change pas trop parce que on a ce manque de confiance. Donc si vous lui demandez un truc où il se dit oh là là, je suis pas sûr que je vais y arriver, ça me fait un peu peur, il va perdre ses moyens, il va bloquer, il va pas. Mais par contre, si vous lui proposez des jeux où au contraire, c'est complètement égal. C'est presque drôle. Et il y a des jeux érotiques, des jeux de cartes, des choses qui sont quand même pas mal, je trouve, et qui peuvent aider. Il y a vraiment plein de jouets qui peuvent aider, mais pas dans la performance.
1: Surtout pas.
2: Le but, c'est pas d'aller vers le hard. Même, vous irez peut-être, j'en sais rien, on s'en fiche. Le but, c'est d'aller vers une complicité. Faut qu'il y ait de l'humour, faut que ça rigole, faut que ça se détende.
13: D'accord.
1: Et toujours beaucoup de tendresse après. Puisque c'est ça son mode de fonctionnement.
13: Oui, on se retrouve énormément c'est tout bête. Important pour nous deux.
2: Je sais pas, le masser ou le toucher à un endroit où vous l'auriez jamais touché, vous lui caressez les pieds, vous lui touchez les pieds, vous faites des trucs qui vont le surprendre mais qui vont pas lui faire peur, vous voyez.
13: D'accord, oui, je vois bien.
1: On évite le gode ceinture.
2: Oui, ça va de soi, Brigitte. Ou alors si, mais on sait que après c'est fini.
1: Non, mais vous voyez, Marilyn, je pense que c'est ça, parce qu'on a dit tous les deux en même temps, il a peur.
2: Il a vraiment peur.
1: Donc c'est
2: pas qu'il aimerait pas l'aventure, c'est que il va d'abord la faire mode Club Med, tout organisé, en étant sûr que les repas sont prêts et que tout est... Voilà. Mais... Et après, petit à petit, il ira de lui-même.
1: Merci Marilyn et bonnes vacances.
2: Ouais, ça va être sympa.
13: Merci beaucoup.
1: Je vous en prie. On va retrouver Sophie aussi dans un instant, qui va avoir une intimité qui passe par le téléphone et qui a peut-être aussi besoin de conseils. On lui en donne dans un instant.
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1: Philippe Arlin est avec nous et on vous propose cet été de retrouver votre sexualité, votre libido et de vous faire du bien, hein, tout simplement, hein, parce que c'est quand même normalement l'été, c'est fait pour recharger les batteries, alors pour se reposer, certes, mais aussi pour se retrouver en couple. Sophie, bonjour.
32: Bonjour Brigitte, bonjour Philippe.
2: Bonjour Sophie.
32: Alors, bonjour. Alors voilà, nous on va avoir une sexualité un petit peu particulière cet été parce que mon cher et tendre part pendant 3 mois. Donc je le retrouverai au début de l'hiver. Alors c'est quelque chose qu'on a déjà vécu à 2 reprises. On a utilisé ce qu'on avait sous la main, c'est-à-dire le téléphone. Ça a bien marché. Ceci dit, si vous avez des petits conseils à me donner ou des indications pour pimenter un petit peu la chose, parce qu'en plus, il va se trouver dans une situation, le téléphone, ça va être compliqué de l'utiliser parce que, voilà, pas toujours seul. Voilà.
1: Alors, d'abord, votre sexualité va plutôt bien?
32: Ah oui, très bien. Oui.
1: Bon, 3 mois, c'est long, mais c'est pas dramatique. Quand la sexualité va bien, vous allez vous retrouver, à mon avis, avec beaucoup de désir l'un et l'autre, donc il n'y a pas à s'inquiéter. En revanche, moi ce que je conseille, alors, si le téléphone marche, il y a des jouets connectés maintenant qui sont assez drôles.
2: Oui.
32: Hein, d'accord.
1: Et puis sinon, vous pouvez vous envoyer par mail ou par texto, enfin pas une ordonnance, comme on dit. Une ordonnance de ce que vous avez à faire, voilà, et des défis, vous voyez. Je sais pas quel.
32: Ça peut faire.
2: Bien sûr. Et puis, vous pouvez lui enregistrer un message. Après, il l'écoute, voilà. Et puis, il n'y a rien de mieux, justement, que de faire un message qu'on sait qu'il va écouter, éventuellement, en présence d'autres. Donc, il ne pourra pas réagir, il ne pourra pas jouer aussi de ça. C'est-à-dire, la frustration est quelque chose d'extrêmement intéressant dans la sexualité. C'est-à-dire que comme vous savez qu'il va pas pouvoir trop interagir, vous pouvez aussi lui envoyer des petite vidéo. Après, s'il appuie sur le bouton et qu'il la regarde, hein, voilà. Mais provoquez-le, chauffez-le, en sachant qu'il peut pas répondre. Bon, ça peut être un peu taquin, mais à sa manière à lui, comme dit Brigitte, il peut vous faire une petite ordonnance en disant bon ben, tu me fais ça, tu fais ça, je veux que tu fasses ça, ou voilà.
1: Et alors les défis, moi, je vais essayer d'en donner quelques-uns parce que on est là aussi pour vous aider tous. Hein. La prochaine fois que tu te masturbes, ce sera avec la main gauche. Ou alors à la main, avec la main droite s'il est droitier.
2: Hein. Oui, oui, bien sûr. Sextoy, mais sans les piles.
1: Il n'y a plus de piles, dans les sextoys.
2: Mais je sais.
1: Vous voyez, vous pouvez lui. Il y a plein de choses à trouver qui sont originales. Après, chacun sait ce que on peut proposer à l'autre.
2: Oui, parce que vous le connaissez, malgré tout. Vous savez ce qui l'excite particulièrement, donc vous pouvez jouer de ça.
32: D'excellentes idées, je vous donnerai des nouvelles en novembre.
1: J'espère
2: plaisir
1: bien.
2: Pour vous.
1: Et puis, voyez, vous pouvez lui raconter des petites choses. Ben tiens, cette nuit, je suis allée me promener et puis j'ai pensé à toi et je me suis masturbée en regardant la pleine lune. Enfin, tout ça, ça va nourrir sa libido pendant son absence. Hein. Jouer. Alors après, ça dépend de votre intimité, encore une fois. Hein. Moi, je connais pas votre intimité.
2: Faut construire sur votre complicité.
32: Oui. Tout ce que vous dites là, je pense que ça sera très très bien reçu. Oui.
2: Bon.
1: Okay. C'est important en effet de maintenir un lien et de pas simplement vous appeler pour parler des enfants et du quotidien.
32: Ah, oui.
1: C'est vrai.
32: Non.
1: Là, vous avez raison.
32: Oui, je pense. Oui. Effectivement, il faut continuer à pimenter pour que les choses restent tendues, sans mauvais jeu de mots, jusqu'au début de l'hiver.
2: Oui, et puis en plus, cet échange, il est pour vous deux. Voilà, le côté parent, ça peut être des infos qui s'échangent par SMS.
32: Les enfants sont grands, donc
2: alors il n'y a rien à échanger.
32: Non, il n'y a rien à échanger, débrouiller.
1: Mais c'est vrai qu'on a tendance à cause du téléphone justement à oublier ces lettres qu'on s'envoyait quand on était éloigné, etc. Mais rien n'empêche de s'envoyer quelque chose de ce genre-là. Mais même parfois, vous savez, moi je trouve que ce qui est pas mal non plus, moi je marche assez bien à ça. Une phrase, vous savez, la phrase d'un poète ou d'un écrivain. Une phrase qui vous marque et qui vous fait penser à lui, vous lui envoyez, c'est quelque chose qui relie énormément. Hein.
32: Ah oui, ça je n'avais pas pensé, effectivement.
2: Il y a plein de registres, on peut aller dans le très chaud, mais aussi dans l'évocation romantique qui nourrit le lien, il faut vraiment, voilà. Ce qui est important justement, c'est de nourrir cette communication, c'est l'image du pont dont je parlais tout à l'heure. C'est voilà, ce téléphone, c'est le pont entre vous deux qui maintient un lien. Donc nourrissez la qualité et la différenciation des échanges qui se font.
1: Et puis dernière chose très importante, vous êtes donc 3 mois séparés, c'est-à-dire 90 jours. Et j'aime bien l'idée du compte à rebours aussi. Vous mettez, à chaque fois que vous envoyez un SMS, vous commencez le premier SMS, 90, 2 points, hop, vous envoyez le message, 3 jours après, c'est 87, 2 points. Et ça, c'est pareil, ça maintient aussi un lien avec un petit peu d'humour, et puis bientôt, ce sera 3, 2 points, et puis 0, 0. Hein. Et là, à mon avis, c'est l'explosion. Hein.
32: Voilà, excellente idée. Très bien.
2: Ça fait combien de temps que vous vous connaissez?
32: 15 ans et demi.
2: Ah oui.
1: Ah, 15 ans et demi, c'est là où on voit que c'est important.
2: C'est chouette d'avoir cette belle relation.
1: Ouais, c'est chouette.
32: Ah oui, oui ça, on a eu de la chance de pouvoir conserver cet aspect-là.
1: Eh ben, écoutez, ça va tenir, vous inquiétez pas.
32: Merci beaucoup en tout cas.
1: Merci, Sophie.
2: Au revoir.
1: Petite pause et puis on va avoir un love conseil. Est-ce qu'on peut vivre sans sexe? Oui, et puis bien sûr, on vous invite à continuer à nous appeler au 0826 300 300 sur Sud Radio.
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1: Alors, Philippe Arlin, peut-on vivre sans sexe ? Alors, je rappelle que le sexe, c'est un besoin pour l'espèce humaine, mais pas pour l'individu. Hein. C'est pas à proprement parler vital, comme le sont la nourriture, la boisson et le sommeil. Hein. Mais néanmoins, y a certains besoins qui ne sont pas vitaux, mais qui sont tout de même essentiels à notre bien-être. Y a la fameuse pyramide des besoins de Maslow, hein, qui affirme qu'on a besoin de reconnaissance, d'appartenance, d'autonomie. Et l'amour et la sexualité, ça fait partie de ces besoins, hein, quelque part. Et c'est vrai que le sexe, ça peut être un excellent antidouleur, antidépresseur. Donc je crois qu'il faut se méfier des jugements culturels, hein, qui reposent donc sur des notions de morale. Le manque de sexualité pour certains, c'est vraiment quelque chose de terriblement douloureux. Alors certes, ce n'est pas mortel, mais ça peut être très mauvais pour l'équilibre psychique. Et c'est pour ça qu'il est indispensable de ne pas se tromper quand on décide de s'engager avec quelqu'un avec qui la compatibilité sexuelle n'est pas bonne. Mmh. Parce que ça peut vraiment nous mettre en souffrance, et voire même nous rendre psychiquement pas bien.
2: Mais ça va créer une grosse difficulté, d'autant plus qu'au début, comme on est amoureux, et on va pas vouloir voir le problème. On va se dire, bon, c'est pas grave, il y a tout le reste. Mais vous avez raison de rappeler que on en a besoin. il faut un équilibre. On ne peut pas choisir entre une vie affective, on ne devrait pas d'ailleurs avoir à choisir entre une vie affective et une vie sexuelle. Les deux devraient fonctionner, plus ou moins, mais fonctionner, en tout cas. Parce que c'est un besoin, et si on n'y répond pas... je suis pas en train de dire que ça va nous pousser à y répondre autrement. Je suis en train de dire que ça peut créer vraiment, je suis d'accord avec vous, un déséquilibre, un vrai manque. Ça participe de notre fonctionnement, de notre détente, et on est quand même dans une vie qui est stressante. La sexualité a une place énorme. Alors on est peut-être obligé d'aller chercher justement des tas de techniques de relaxation, de détente, de respiration, de méditation. On a quelque chose à portée de main qui, quand on le vit bien, est parfait pour tout ça. C'est la sexualité. Donc oui, c'est pas vital, mais c'est relativement indispensable au bien-être et à l'équilibre de la personne.
1: De chacun. Alors évidemment, hein, y a des personnes qui ont plus besoin que d'autres de sexualité. Hein, et chacun. Enfin, moi, j'aimerais bien que chacun arrive à découvrir son besoin de sexualité.
2: Son vrai besoin.
1: Son vrai besoin. C'est vrai que c'est pas si simple. Et puis ça dépend des âges, ça dépend de nos expériences. Parfois, on sublime aussi un peu notre libido. Enfin, tout ça est très complexe. C'est pas, il y a pas une réponse.
2: Mais je pense que quand on est dans un extrême, je ne peux pas m'en passer, ou dans l'autre extrême, je m'en passe très bien. Il faut savoir se poser les bonnes questions. C'est pas forcément juste. Ça cache quelque chose.
1: Il y a souvent un loup sous la couette.
2: Oui, il n'est pas que dans le bois.
1: N'est-ce pas? 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Il y en a un de vous, en tout cas, qui repartira avec. Carla, bonjour.
0: Bonjour Brigitte, bonjour Philippe.
2: Bonjour Carla.
1: Merci de prendre la parole.
0: Merci beaucoup.
1: Et c'est important parce que vous étiez donc en couple, vous aviez eu plusieurs enfants.
0: Oui, j'en ai eu deux. Et... coup sur coup, et j'ai trouvé que mon corps avait changé.
1: Ben c'était...
0: Enfin,
1: oui.
0: J'ai trouvé.
2: Le corps a changé.
0: Le corps a changé. Ouais. Mon ventre, mes formes étaient plus généreuses et j'ai eu du mal à l'accepter. Beaucoup, beaucoup, beaucoup. Par exemple, à ne plus me dénuder du tout, à éviter ce que mon mari me voit toute nue, à aller sur la plage et garder mon t-shirt, tout ça.
1: Il y avait donc un vrai complexe, là.
0: Oui, totalement.
1: Mmh.
0: Et
1: vous arriviez évidemment pas à en parler avec lui, j'imagine.
0: Eh ben lui me disait qu'il me trouvait belle comme ça, donc pour lui c'était inconcevable que je me trouve moche.
1: Ben oui.
2: Oui, mais c'était pas une réponse pour vous, ça. Ça vous a pas aidé.
0: Exactement. Et donc du coup, quand on est parti à la plage, j'ai eu un peu de, entre guillemets, lâcher prise, dans le sens où j'ai senti des regards un peu moins, un peu plus séducteurs sur moi. Alors que moi, pas du tout. Et du coup, étant donné que c'était pas mon mari, je me suis dit, ah ben peut-être qu'en fait, que j'accepte. Enfin, je dois accepter que mon corps est changé, mais que je ne suis...
2: Que pour que autant, je peux plaire.
0: Voilà, exactement. Et du coup, après ce blocage-là, j'ai essayé de me dire que ça pouvait repartir avec mon mari. Je ne sais pas comment vous expliquer. Mmh. Voilà, je tenais à apporter ma pierre à l'édifice.
1: Bien sûr, bien sûr. Mais c'est d'autant plus important ce que vous dites, c'est que en effet, vous vous êtes senti moins désirable, vous n'aimiez plus votre corps. Enfin bref, après c'est votre propre histoire. Hein. Et c'est vrai, votre mari a beau vous dire qu'il vous trouve toujours aussi jolie, etc. Vous ne le croyez pas.
0: Oui, c'est mon regard qui devait changer.
1: C'est le regard d'autres hommes qui vous a redonné confiance un petit peu en vous.
0: Voilà. Bon, tout n'est pas réglé, mais un peu, oui.
1: Oui, oui, oui. Mais
0: du coup, on essaye de se rapprocher avec mon mari et je voulais savoir qu'est-ce que vous pourriez me donner comme conseil.
2: Vous en êtes où, là, clairement?
0: Clairement, j'accepte d'enlever mon t-shirt, mais pas... je suis en moyen ou une pièce, je suis pas comme j'étais avant, où je pouvais faire du bikini ou même du monokini. Là, c'est même pas pensable.
2: Ok, et au niveau de l'intimité, est-ce que votre intimité avec lui a repris?
0: Un peu, parce qu'on va pas dire que c'est le néant, mais c'est pas... je ne suis pas aussi libérée que ce que j'aimerais être.
1: Vous pensez trop à votre image corporelle hein, quand vous êtes avec lui, hein, donc ça bloque forcément.
0: Totalement, oui, c'est ça.
1: Carla, est-ce que ça renvoie au physique de votre mère?
0: Non. Enfin, je ne me suis jamais posé la question.
1: C'est la première question qu'il faut vous poser. Quelle femme... à quel modèle de femme ça vous renvoie?
0: Oui, je me sens plus mère que femme, si c'est ça la question.
1: Oui, c'est pas vraiment ça la question, mais c'est...
2: Et même si on va là-dedans.
1: Mais vous voyez, parce que y a tout d'un coup, vous ressemblez à quelque chose
2: qui vous plaît pas.
1: Et c'est ça qu'il faut aller trouver. Qu'est-ce que ça évoque pour vous, cette nouvelle image qui est la vôtre, hein, parce que vous n'avez

0: fait d'avoir eu des enfants avec le fait d'avoir du désir.
1: Alors que vous en avez, sinon vous n'auriez pas appelé. Mais il est un peu enfoui. On a l'impression que vous avez presque un peu honte. Il y a quelque chose qui, à mon avis, qui est pas loin de la honte dans votre façon de ne pas oser vous dénuder.
0: On est vraiment sur la maman, ce qu'on appelle nous les psys, la maman et la putain. C'est-à-dire que ben, maintenant que je suis maman, il y a une espèce de... comme s'il y avait une dignité à avoir, comme s'il y a une excitation, quelque chose qu'on peut plus laisser aller, on peut plus être... ben si. D'autant plus, vous êtes une belle femme, mère, donc épanouie, qui a un corps qui parle de sa maturité et qui a du désir de femme pour son homme.
1: Qui, lui, a du désir pour vous, visiblement.
0: Oui, donc c'est quand même...
2: Oui, lui, il n'a pas changé son regard sur moi. C'est moi qui ai changé le regard.
0: Vous voyez qu'en plus, votre désir, il est pour votre mari. Donc,
1: c'est ça qui bloque. Et comme ça bloque, vous perdez... Je suis sûre que dès que vous allez vous débloquer, vous allez perdre au moins 5 kilos.
2: Oui, peut-être.
0: Je pense qu'il faudrait que vous preniez le temps de travailler cette notion-là avec quelqu'un dont c'est le métier. Parce que là, c'est ce qui vous bloque. C'est pas tant votre corps que ce à quoi vous renvoie votre corps, c'est-à-dire à celui d'une mère, c'est ce que vous avez dit. Et il faut aussi creuser la question de Brigitte. Est-ce que ça vous renvoie pas à votre propre mère? Mais même si ça vous renvoie au simple fait d'être mère et à vos enfants... vous voyez bien que ça ne correspond pas avec le fait de ne pas avoir de sexualité. Heureusement que les femmes qui ont été mères ont le droit d'avoir des enfants. Ou alors, ça veut dire qu'on a une sexualité que pour avoir des enfants et que maintenant que vous en avez eu, il faudrait vous retirer du service. Vous voyez, toutes les choses qu'il faut que vous... Eh ben, il faut les interroger.
2: Ok, je vais y réfléchir.
1: Voilà.
2: Voilà. C'est pour ça que je vous ai appelé. Parce que je tournais un peu en rond, peut-être. Et que, du coup, il me fallait peut-être entendre ces questions-là.
1: Bien sûr. Ou peut-être. Enfin, voyez à quelle mère autour de vous est devenue un peu comme ça.
0: Voilà. Trop, et que vous, et en quoi une mère n'a pas.
1: Et que vous auriez peut-être, quand vous étiez plus jeune, un petit peu critiqué. Ça peut être la mère de votre mari. Ça peut. Vous voyez, il y a quelqu'un comme ça qui vous hante.
2: Ouais. Faut que j'y réfléchisse, faut que je
1: creuse. Ouais. Vous allez
0: et
1: trouver.
0: Et puis votre maternité.
1: Vous allez trouver, voilà. Sinon vous n'auriez pas eu envie d'appeler.
2: Oui.
1: Bon, allez, on cherche et on trouve.
2: On cherche.
1: Merci.
0: Et on se fait aider si besoin, n'hésitez pas.
1: Merci Carla.
2: Merci beaucoup.
1: Merci beaucoup.
0: Au revoir.
1: Et puis on va conclure avec le C'est maintenant dans un instant, justement avec Fabien qui a peut-être une histoire un peu complexe à nous raconter.
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5: Alors Philippe Arlin, dans le c'est maintenant, c'est toujours des sujets un peu complexes. Hein, et là, on va donner la parole à Fabien. Fabien, vous êtes en couple, mais vous avez une relation depuis quelques mois avec la fille d'un de vos meilleurs amis. Et je crois que vous partez tous en vacances ensemble, c'est ça?
6: Bonjour Brigitte, bonjour Alain.
5: Philippe, pardon,
6: excusez-moi.
5: C'est pas grave.
6: Donc oui, je me retrouve dans une situation délicate. À la base, les vacances étaient prévues depuis le mois de septembre. J'ai sa fille qui a commencé à me faire comprendre qu'elle voulait, comment dire, il y a 6 mois de ça, elle voulait aller un peu plus loin. Sans que, enfin voilà, là je me retrouve dans une situation où je ne sais pas comment on va gérer, quoi.
5: Bien sûr. Donc, vous avez une différence d'âge, j'imagine, entre...
6: Oui, elle a 20 ans, moi j'ai 41 et mon ami, il a 47.
5: D'accord. Ce qui est très, très, très compliqué, c'est que si cette relation est découverte, ça va exploser.
6: C'est explosif, on va dire.
5: Bon, donc moi, je crois que la seule solution que je peux vous donner, parce que votre ami ne supportera pas de savoir que vous sortez avec sa fille.
6: Même si elle est majeure, vaccinée, elle n'habite plus chez eux.
7: Oui, mais ça va pas peser dans la balance.
5: Vous savez, Fabien, il y a des choses comme ça. Après, peut-être par la suite, il l'acceptera, mais pour l'instant, c'est pas. Voilà, et votre femme, je pense pas que votre femme l'acceptera non plus. Donc la seule solution, moi je pense, hein, c'est de parler à votre amie, hein, donc cette jeune fille, et lui dire pendant les vacances rien. Vous êtes d'accord avec moi, hein, Philippe?
7: Ah oui, complètement.
5: C'est la seule solution.
6: Ouais, non, mais oui, c'est vraiment la situation qui est qui me préoccupe pour les vacances. Hein. C'est parce que comme je l'ai dit. Celle qui est venue vers moi il y a 6 mois de ça. Au début, j'étais réticent d'ailleurs.
5: Bon, on va pas vous culpabiliser. C'est que ce soit elle, mais vous,
6: voilà,
5: on
6: oui,
5: s'en fout.
6: Vous êtes
5: dans une situation qui est compliquée, hein, qui est pas très agréable parce que vous savez très bien au fond de vous que c'est une situation qui n'est pas très.
6: Ouais.
5: Voilà, bon, vous allez vous retrouver en huis clos, hein, c'est le scénario d'un film, hein, là,
7: ouais,
5: que vous êtes en train de vous raconter.
7: Est-ce que vous lui en avez parlé? Est-ce qu'elle, elle est OK pour qu'il se passe rien? Parce que j'ai plus peur d'elle que de vous.
6: Je sais pas, elle, sa réaction, justement, je sais pas si. Parce qu'elle, c'est plutôt elle qui était venue vers moi à la base.
7: Bah oui. Ouais.
5: Oui, donc, mais vous avez cédé, donc on voit bien que vous pouvez vous aussi céder si elle vient vers vous pendant les vacances. Donc c'est pour
7: C'est pour ça qu'on est d'accord sur dire le danger, c'est est-ce qu'elle va jouer le jeu de ne pas vous provoquer?
5: Vous savez, Fabien, il faut d'abord en parler très clairement avec elle avant de partir en vacances. Ouais. Et ensuite, pendant les vacances, quoi qu'il arrive, vous ne vous retrouvez jamais tous les deux tout seuls.
6: C'était dans l'idée que j'avais, hein. Donc.
5: Parce que si vous êtes tous les deux tout seuls, si c'est elle qui vous a séduite, elle a 20 ans, il y a de fortes chances qu'elle essaye de profiter de l'instant où vous serez tous les deux seuls. C'est pas très compliqué, hein, de s'organiser. Vous allez être nombreux de toute façon. Vous trouverez toujours quelque chose pour pas vous rester seul avec elle. Et puis c'est tout.
7: Ça dure combien de temps ces vacances?
6: C'est juste 2 semaines.
5: Bon.
7: Ça doit être jouable. Ça doit
6: être... Oui, 2 semaines, pour moi, c'est jouable. Je sais qu'il y a toujours un petit risque.
7: Bah, il y a un petit risque. Il y a aussi le risque si votre femme elle a un petit peu l'œil malin, elle va peut-être voir aussi comment cette jeune fille vous regarde.
6: C'est un bourbier.
5: Oui, mais vous savez, alors attention, hein, parce que je ne vous dis pas de rompre là. Vous pourrez rompre au retour des vacances éventuellement si vraiment la situation vous paraît difficile et ce ne serait pas une mauvaise idée de rompre d'ailleurs, mais pas avant les vacances, parce que si vous lui dites que vous rompez avant les vacances, elle risque de faire tout pour que ça soit découvert pendant les vacances. Hein. Mmh. Vous comprenez ce que je veux dire ?
6: Ouais,
5: genre. Hein? Bon, donc voilà, écoutez, c'est une façon de s'organiser. Moi, comme je le dis souvent, hein, l'organisation, ça se prépare. Hein.
6: De toute façon, il faudra que je lui en parle avant.
5: Ah bah ça, c'est indispensable.
7: C'est quand les vacances ?
5: On va pas trop donner de détails, ouais, Philippe, c'est pas la peine.
7: Mais faudrait lui en parler avant, parce que là, j'imagine que c'est dans pas si longtemps que ça.
6: Elle le fait, hein. Après c'est, je sais pas comment elle, je la contrôle pas, hein, donc.
5: Mais non, mais Fabien, elle a 20 ans, elle est certainement, elle a certainement des tas de choses qu'elle a pas réglées. À 20 ans, on n'a pas la même maturité que vous. Donc c'est à vous d'être adulte et c'est à vous de, voyez.
6: Ok.
5: Hein, donc c'est vraiment vous avez le temps de l'appeler avant de partir, hein, en lui disant moi je ne veux absolument pas me fâcher avec ton père, je veux pas que ma femme se doute de quoi que ce soit, donc pendant les vacances tu es la fille de mon ami et il y a rien entre nous.
6: C'est très clair, merci Brigitte.
5: Et puis vous verrez en rentrant si vous avez le courage, je pense que ce serait bien de rompre. Parce que c'est pas un service que vous rendez à personne, ni à vous, ni à elle, ni à votre ami, ni à votre femme.
6: Exactement. Je vous remercie.
5: Mais je vous en prie, Fabien.
7: Bon courage,
5: Fabien.
7: Prie.
5: Et puis, on va conclure avec Frédéric. Bonjour, Frédéric.
8: Oui, bonjour, Brigitte. Bonjour, Philippe.
7: Bonjour, Frédéric. Oui.
8: Voilà, pourquoi attendre l'été, quoi ? Moi, c'est toute l'année, quoi. Enfin, c'est... On va se réchauffer l'hiver, l'été il fait très chaud en plus.
5: Bon, donc, vous êtes en train de me dire que j'ai fait une très mauvaise émission, que c'était pas la peine de...
8: Je me permettrai pas, je vous écoute depuis plus de 25 ans en plus. Non, mais pourquoi attendre l'été?
5: Parce que c'est peut-être un moment où enfin...
7: On est un peu en vacances, il y a quand même majoritairement des gens qui ont besoin de ces vacances pour se retrouver.
8: Ah bon?
7: Eh oui.
8: Bah, c'est pas mon cas, hein, croyez-moi. Hein. Moi, c'est les vacances toute l'année, alors. Hein. Non, parce que bon, c'est les occasions, c'est l'été, l'hiver. Alors, c'est vrai que l'été, moi, ça m'est arrivé d'aller sur des plages spécialisées, qui étaient connues pour des lieux de rencontres de couples libertins. Ça existait à une époque.
5: Oui, mais attendez, les couples libertins, ils attendent pas l'été pour se retrouver. Hein. Ils ont une sexualité toute l'année. Hein.
8: Non, je vous parle de la plage l'été, enfin, le paramètre l'été, version plage. Bon, le petit Nice, le Porge, enfin bon, des plages libertines, ça, l'hiver, il n'y a personne, il fait trop froid. Voilà, je vois que ça, quoi, les limites grand saisonnier, quoi. Moi, je suis toute saison, quoi, hein, voilà.
7: Vous avez des enfants ?
8: Non, j'ai pas trop d'obligations, alors c'est vrai.
7: Eh ben voilà, vous venez de répondre à beaucoup d'auditeurs. L'année, chaque jour est un jour férié, il n'y a pas d'enfants à part votre travail.
8: Il y a le boulot quand même.
7: Oui, bien sûr, mais bon, c'est une légère contrainte. Si le reste du temps, vous pouvez à loisir rencontrer qui vous voulez.
8: Oui, voilà, je voulais témoigner de ça. Toute l'année, hein, voilà, disons pas l'été, on se fait plaisir et c'est bon pour le moral. L'hiver, il fait très froid, il faut se réchauffer. Et l'été, il fait trop chaud des fois. Et voilà, là, avec la canicule, c'était juste impossible.
5: Je pense que la canicule a certainement été un frein.
7: Ouais, ce compris leurs vacances à ce moment-là, n'ont pas eu de chance.
5: Oui, c'est vrai, parce qu'il y a des endroits où ça n'a pas été... Et c'est normal de ne pas avoir envie de faire l'amour quand il fait 40 degrés parce que
7: de toute façon,
5: on est totalement
7: incapable de bouger et coller.
5: Et puis là, et il faut pas d'ailleurs. Hein, je pense que c'est,
7: non,
5: pas,
7: c'est
5: très
7: pas très bon.
5: Très bon.
7: C'est
5: pas très
7: non,
5: bon.
7: Non.
5: Hein,
8: c'est pas très bon pour le cœur. Hein.
5: Non. La chaleur, trop de chaleur n'est pas. C'est drôle d'ailleurs parce que la lumière éveille le désir, la libido, la chaleur, enfin le soleil
7: l'écrase.
5: Élève. Non, mais prendre du soleil, ça donne aussi du désir. Mais la chaleur est anti désir. Hein. Ouais. C'est très, c'est drôle.
8: Moi, je pense aussi. Oui, il faut juste milieu comme dans tout.
7: Il nous faut la lumière et la chaleur du printemps.
8: Oui, mais la noirceur de l'hiver permet aussi de ça redonne le moral aussi, ça redonne de la lumière.
5: Oui, donc, mais ça
8: nuit à 17 heures.
5: Attendez, là c'est différent ce que vous dites. Vous dites qu'en effet, quand il fait nuit, quand il fait froid, on peut avoir envie de se réchauffer, de se retrouver parce qu'on va bien et qu'on a du désir. Mais ceux qui ont, la déprime d'hiver,
7: elle est
5: sérieuse, elle existe. Et il y a des gens qui perdent leur désir malheureusement pendant l'hiver. Et c'est pour ça que d'ailleurs qu'on a inventé la luminothérapie. Je ne sais pas si ça marche vraiment.
7: Il y en a que ça aide, je pense.
5: Mais il paraît que c'est une solution.
8: Oui, ça rallume les lumières.
7: En tout cas, la réponse, c'est qu'il faut profiter de chaque instant que l'on peut trouver, avec enfant ou sans enfant. On s'échappe, on essaye de s'échapper pour se retrouver en couple. S'il faut attendre les vacances, on attend les vacances. Mais ce qui est important, c'est de maintenir le lien et la complicité.
5: Oui, je crois qu'on l'a dit dans tout au long de cette émission, l'intimité affective, c'est vrai que c'est d'abord par là que ça passe. Et quand on n'a plus envie de se parler, de se toucher,
7: c'est mauvais signe.
5: C'est plutôt mauvais signe. Donc, il est vraiment plus que temps d'aller voir ensemble. Et là, c'est même pas un sexothérapeute, hein, c'est un thérapeute de couple pour voir s'il y a encore quelque chose à éveiller, à réveiller, à retrouver, ou peut-être pas. Et à ce moment-là, on voit comment on décide de continuer ensemble ou pas. D'ailleurs, parce que on peut aussi continuer ensemble même s'il y a plus d'amour.
7: Bien sûr.
5: C'est pas impossible. Mais au moins ne pas.
7: Faut regarder la réalité en face, en tout cas.
5: Je pense que on gagne toujours de la maturité, du temps à regarder la réalité en face. Ça sert à rien de se raconter des histoires. Alors merci à tous, en tout cas merci Philippe Arlin. Et bien sûr, vous êtes sexothérapeute, vous travaillez également par Zoom, hein, pour ceux qui n'habitent pas dans votre région. Et il faut pas hésiter quand vous n'arrivez pas à vous parler sur la question de la sexualité. Je sais qu'il y a beaucoup de couples qui ont du mal à se parler sur ce sujet-là en particulier. Eh ben, aller chercher un tiers, hein, pour pouvoir aborder le sujet, parce que sinon, rien ne va bouger. Demain, on sera avec Marc Galliano et on va voir comment les hommes peuvent rester en forme, quelle est la bonne hygiène de vie d'un homme pour rester en forme, notamment sexuellement, évidemment. Et puis notre gagnant du jour, c'est Bernard qui habite Brive-la-Gaillarde et qui recevra donc ce jouet Lélo. Et puis tout de suite, eh bien, comme tous les mardis, vous retrouvez Marie pour C'est votre avenir.
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19: Bonjour à tous. Le procès en appel de Cédric Jubilard sera bien reporté. Prévu en septembre, il se déroulera finalement au cours du premier semestre 2027. Une annonce de la Cour d'appel de Toulouse. Un report qui intervient après la découverte des ossements de Delphine Osaguel la semaine dernière dans le Tarn. Il y a 10 jours, Cédric Jubilard a également avoué dans une lettre avoir tué son épouse en décembre 2020. Le maire d'Alès a dû être exfiltré de son domicile cette nuit en cause de nouvelles menaces de la DZ Mafia. Christophe Rivin aurait été mis en sécurité dans un lieu tenu secret à la demande du ministre de l'Intérieur Laurent Nunez. Les autorités auraient eu le renseignement d'un possible véhicule piégé. L'élu Les Républicains a déjà reçu des menaces de mort signées du nom du groupe de narcotrafiquants. Son épouse a notamment trouvé une enveloppe contenant de balles de 9 mm. Le parquet de Grenoble ouvre une enquête pour délit d'entrave concerté aux libertés après l'interruption du concert de la DJ Barbara Butch samedi soir par des militants pro-palestiniens et la France insoumise. Après 20 minutes de set dans le cadre du festival Cabaret Frappé, l'artiste a notamment été visée par des bouteilles en verre et fait l'objet d'insultes. Elle annonce également qu'elle va déposer plainte, tout comme la mairie. La France insoumise qui annonce déjà le dépôt d'un recours devant le Conseil constitutionnel contre la loi d'urgence agricole. Le texte a été adopté hier par l'Assemblée nationale et doit être voté aujourd'hui par le Sénat. Il prévoit notamment la réintroduction dérogatoire de certains pesticides. L'adoption de ce projet de loi qui pourrait également pousser la ministre de la Transition écologique, Monique Barbu, à démissionner. Un nouvel incendie dans le Var. Il s'est déclaré à la mi-journée près de Brignoles. Les flammes ont déjà parcouru 30 hectares. Au total, 188 sapeurs-pompiers sont sur place, appuyés par des moyens aériens conséquents. On rappelle que 5 départements du pourtour méditerranéen sont placés en alerte rouge pour risque de feux de forêt. Et puis en terminant football, et l'Espagne prend la tête du classement FIFA. Elle double l'Argentine après sa victoire en finale de la Coupe du Monde. La France reste sur le podium à la 3e place. Excellent après-midi à tous.
5: Merci Clémence Lobary.
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20: Bonjour à tous nos auditeurs Sud Radio et bienvenue dans C'est votre avenir. Quel plaisir de vous retrouver, que vous soyez déjà les pieds dans l'eau, sur la route des vacances, au travail ou simplement en train de profiter d'un moment de calme. Eh bien merci de nous rejoindre et d'être avec nous. L'été c'est souvent une période où l'on prend enfin le temps de respirer, de réfléchir, de faire le point. C'est aussi le moment où l'on ose se poser des questions que l'on repoussait depuis des mois. Un changement professionnel, une rencontre, un projet, un déménagement, une décision importante et parfois une simple réponse pour redonner confiance, pour permettre d'avancer plus sereinement. Alors si vous avez des questions, eh bien n'hésitez pas. Je suis avec vous jusqu'à 17h. Vous pouvez nous appeler dès maintenant au 0826 300 300 ou bien envoyer un SMS à venir 7 20 18. Votre question et votre date de naissance.
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20: 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Et tout de suite, on accueille Bernadette dans C'est votre avenir. Bonjour Bernadette.
0: Bonjour.
20: Comment ça va Bernadette?
0: Très bien, merci. Vous-même?
20: Eh bien, ça va très bien Bernadette. Vous nous appelez d'où?
0: Du Zest, dans le Gard.
20: Dans le Gard. Qu'est-ce qui vous arrive?
0: Voilà, donc moi je voulais vous savoir, avoir des renseignements sur mon avenir sentimental.
20: Oui.
0: Voilà, sachant que je suis mariée, et il y a 7 ans, j'ai voulu quitter mon mari et... celui-ci a voulu faire une tentative de suicide. S'en est suivi un séjour en hôpital psychiatrique. Donc, j'ai renoncé à poursuivre la démarche. Donc, nous vivons depuis 7 ans ensemble. Mais bon, mais nous faisons chambre à part et il n'y a aucune relation entre nous. Voilà. Il y a un an, j'ai rencontré un homme dont je suis tombée follement amoureuse lui aussi.
20: Mmh.
0: Et il s'agit hélas d'un ami de mon mari. Donc il y a pour cet homme, bien sûr, un conflit de loyauté.
20: Oui, ça c'est pas facile. Hein.
0: C'est pas facile, voilà. Donc cette liaison est épisodique avec des hauts, des bas, des séparations, des retrouvailles.
20: Mmh.
0: J'ai rencontré quelqu'un d'autre aussi il y a à peu près une semaine. Voilà, je voulais savoir un peu qu'est-ce que vous voyez.
20: C'est un peu le bazar dans les choix de vie, c'est ça? Vous avez du mal à...
0: Voilà, exactement. Ouais, je voudrais vous savoir ce qui va se passer avec cet homme dont je suis éprise.
20: Ouais.
0: Voilà, qu'est-ce que vous voyez?
20: Est-ce que vous avez juste le jour et le mois de naissance de cet homme, sans me donner l'année de naissance pour rester dans la confidentialité pour vous, ma chère Bernadette? Est-ce que c'est possible ou pas?
0: Il est né en juin, je ne sais plus de quelle année.
20: Ouais. Et cet homme, il est libre, celui que vous avez rencontré là, il n'y a pas longtemps?
0: Ah, celui que j'ai rencontré il n'y a pas longtemps, oui, il est libre, lui.
20: Il est sorti d'une relation qui a été difficile aussi, non?
0: Oui, hein? oui, très difficile. Oui,
20: parce que je ressens ça, des choses très difficiles autour de lui. Il est un peu frileux, hein, il veut bien vivre des choses, mais il va doucement, on est d'accord?
0: Oui,
20: il vous le fait sentir.
0: Oui. Mmh, hein? Mmh.
20: C'est quelque chose qui peut évoluer. Alors, il y a deux choses. Ou c'est parce que, comme je vous dis, rien n'est figé. Il y a toujours le libre-arbitre qui joue. Le libre-arbitre, vous l'avez. Hein. Et cet homme, il peut se poser. Il y a une possibilité. Moi, j'ai 4-5 mois sur votre vie où il y a des choses qui se dessinent, où sentimentalement, vous allez pouvoir vous poser, vivre des choses. Mais on peut aussi encore rencontrer une autre personne. Dis donc, vous avez de la chance, Bernadette, vous.
0: Écoutez, je ne sais pas. Si vous, c'est pas le tout, rencontrer des personnes, mais encore faut-il rencontrer les bonnes.
20: La bonne, voilà. Alors, voilà. La personne que vous avez rencontrée, on ne peut pas dire qu'elle ne soit pas bonne. C'est juste, c'est quelqu'un qui a besoin de temps. Et vous, vous avez envie de faire du projet. Il y a du projet dans votre tête. Hein. Vous avez envie de vous poser, de vivre des choses, de vibrer. Alors, ce n'est pas évident parce que vous n'êtes pas libre.
0: Voilà, c'est ça le problème aussi, il me le reproche. Et l'homme avait que j'ai rencontré il y a un an, donc l'ami de mon mari, là, dont je vous parlais.
20: Lui n'assume pas. Il n'assume pas. Il n'assume pas, je pense. Il a peur.
0: Ouais. D'accord. Oui, bien sûr, il y a ce conflit de loyauté, bien évidemment.
20: C'est ça, ce sera compliqué avec lui parce qu'il y a ce conflit. Tant que vous restez dans cette relation, c'est difficile de construire concrètement parce que, en fait, je pense que on ne peut pas avancer dans le projet. Mais dans 4-5 mois, il y a quelque chose qui va faire que vous allez être plus dans des décisions d'avancer, de peut-être...
0: L'un ou avec l'autre.
20: Voilà,
0: avec
20: d'être,
0: un autre.
20: D'être en rupture. Et je pense que la personne qui vit avec vous, donc votre mari, il faut l'accompagner aussi. Hein. Le suicide, c'est souvent une souffrance profonde. Ça ne dépend pas de vous, ça dépend d'une enfance. C'est une dépendance affective.
0: Donc, il est malade aussi. Il a il est pas très bien en ce moment. Il gagne...
20: Et oui.
0: Donc,
20: on peut pas être. Enfin, faut pas prendre. C'est dur de culpabiliser quelqu'un, de le mettre dans la dépendance avec cette menace de suicide. Je pense qu'il faut l'accompagner, le rassurer, lui dire on peut vivre une histoire qui se termine, mais avoir du respect pour l'un et puis être toujours là s'il a besoin.
0: Oui, être respectueux, oui.
20: Voilà. Et je pense que c'est de ça dont il a besoin. Il a une souffrance de l'enfance, cet homme. Vous savez son enfance. Il vous en a un peu parlé.
0: Oui. Il a été abandonné, pour, voilà. pour ainsi dire, par son papa.
20: Et voilà. C'est ça. Ouais. Et pour moi, c'est cette souffrance qui remonte quand vous le laissez. C'est la souffrance de son abandon. Mmh. Hein, on sent que ça l'a vraiment, c'est pas guéri. Et je pense qu'il y a un accompagnement là-dessus à faire. Et vous pouvez vous séparer de cette personne. Et il faut surtout pas être dans la culpabilité de sa réaction. Ce sont ses souffrances, hein, encore une fois. Mmh. Et puis la vie, elle se vit. Donc, on peut pas rester dans une position où on n'est pas heureux, en fait. Hein. Et c'est courageux de prendre cette décision. Beaucoup de gens restent en couple alors que ça ne va plus.
0: Oui, voilà, oui, et, c'est mon cas.
20: Et oui, et c'est votre cas, mais vous avez quand même maintenant des intentions, des choses. Vous avez envie de vivre. Et c'est important
0: de
20: vivre.
0: J'ai énormément besoin d'amour, d'affection, de tendresse.
20: Bien sûr.
0: De complicité avec quelqu'un. Et bon, mais là, c'est pas le cas. Donc,
20: et c'est humain. Et vous verrez que dans 4-5 mois, Bernadette, il y a des choses qui se dessinent. Pour vous.
0: Bon, écoutez, c'est parfait.
20: D'accord.
0: Je vous remercie beaucoup.
20: On vous envoie plein de lumière et puis plein de soleil pour votre cœur, pour vous poser enfin dans cette énergie qui va être positive D'accord. pour vous.
0: Je vous remercie beaucoup.
20: Avec plaisir, Bernadette. On vous embrasse.
0: Au revoir.
20: Et tout de suite, on accueille Kylian dans C'est votre avenir. Bonjour, Kylian.
3: Et bonjour.
20: Comment ça va, Kylian?
3: Ça va très bien, vous?
20: Mais très bien. Vous nous appelez de l'Hérault, c'est ça?
3: C'est ça, exactement.
20: Qu'est-ce qui vous arrive, mon cher Kylian?
3: C'était une question au niveau sentimental pour savoir s'il y a une rencontre possible ou pas.
20: Il y a savoir s'il y a une rencontre possible. Il y a des petits cœurs blessés là cet été. Hein. Il y a de l'attente dans l'amour. Hein. Alors, cher Kylian, vous avez eu peu d'histoires dans votre vie, vous, non?
3: Peu d'histoires?
20: J'ai eu deux grandes histoires. Est-ce que c'est le cas?
3: Deux, c'est ça exactement, oui.
20: Vous avez eu deux grandes histoires. Il y en a une qui a été plus douloureuse que l'autre, non? Une qui s'est terminée.
3: Oui.
20: Hein, il faut libérer ça déjà pour attirer l'amour, pour ouvrir les portes, hein, parce qu'on sent qu'il y a encore une souffrance.
3: Ouais, un petit peu peut-être, mais pas.
20: Ah oui, un petit peu. Vous savez qu'on ne peut rien. Oui, mais vous savez qu'on peut rien me cacher. Et on y pense quand même encore à cette personne de temps en temps. C'est pour ça que c'est pas totalement guéri. Moi, pour vous, Kylian, je parle de l'histoire. Hein, vous pouvez vivre des choses jusqu'à cette date que je vais vous donner, cette année dont on va parler. Mais moi, je ressens plus l'année 2027. 2026 n'est pas très loin d'être terminé. On est d'accord, c'est l'histoire de quelques mois. Et je pense que 2027, il y a une rencontre avec quelque chose de concret, quelqu'un avec qui on peut avancer. Ça ne veut pas dire que vous n'allez rien rencontrer d'ici là, mais l'histoire, celle où on vibre, où on peut avancer, c'est 2027.
3: Ok, ça marche.
20: Hein ? Qu'est-ce qui s'est passé dans cette rupture qui a été compliquée, Kylian ? Si vous avez envie d'en parler.
3: En fait, c'était une personne, on s'est séparé plusieurs fois.
20: C'est ça, hein ? C'était conflictuel. Possessive et conflictuelle, non?
3: C'est ça, en fait, on s'embrouillait beaucoup, etc. Après, ça s'est terminé en bon terme, hein, mais...
20: Ouais, vous aviez du mal à respirer avec cette personne, je pense. Elle vous étouffait, non?
3: Oui, c'était très... Alors, pas très négatif, mais... Il y avait pas mal de négatif, quoi.
20: Ouais. Je vous dis, elle vous étouffait. À la fois, vous aviez des sentiments, mais c'était très complexe. C'était étouffant à vivre.
3: C'est ça, exactement.
20: Hein? Bon, il faut se libérer. Vous la voyez encore, parfois?
3: Non, pas du tout.
20: Non, ok. Il faut vraiment couper le lien, parce que sinon, ça peut vous empêcher d'avancer. Alors, le lien, je parle du lien d'amour. Hein. Vous pouvez rester en bon terme, vous parler, mais on sent que voilà, c'est pas quelque chose où vous avez été vraiment sur le recul total. Ça a été, on sent que ça a été difficile de couper avec elle.
3: Un petit peu, oui, quand même.
20: Eh oui, puisqu'on le sent encore, il y a encore quelque chose. Donc attention à ça.
3: Ok, ça marche, pas de souci.
20: D'accord.
3: Ok.
20: Est-ce que 2027, ça vous paraît loin, Kylian? Ça va? C'est pas trop compliqué pour vous?
3: Comme vous dites, on est fin 2026, à peu près, enfin, j'abuse un petit peu, mais je pense que ça va aller vite à 2027. Donc,
20: 2027, ça va vite, hein, ça va. Et puis, vous êtes jeune. Parce que souvent, on me dit, Marie, 2027, c'est loin. Bon, ça va, c'est bientôt. Hein. Je pense que ce sera sur le premier semestre 2027, où vous vous êtes posé avec quelqu'un.
3: Ok, ça
20: et il faut oser.
3: Moi, je ne me prends pas trop la tête. Mais...
20: Non, en revanche, vous êtes timide. Parfois, il peut y avoir quelqu'un qui vous plaît, vous ne savez pas trop comment faire. Je ne dis pas que vous n'osez pas aller parler, mais il y a une timidité quand même qui est là, une pudeur, où vous êtes réservé.
3: Sûr, ouais. Je crois que le premier pas, disons, à part si je sais que la personne en face, c'est réciproque, disons.
20: C'est ça. Mais
3: sinon.
20: Mais il faut oser. Oser aller parler, hein. Retenez ça, Kylian.
3: Je ferai ça.
20: Eh bien, vous nous rappellerez avec la date de naissance, on vous dira comment elle est, cette jeune femme.
3: Ça va.
20: Hein?
3: Merci beaucoup.
20: Merci Kylian de nous suivre dans C'est votre avenir. Merci. Et tout de suite, on accueille Mélodie dans C'est votre avenir. Bonjour Mélodie. Mélodie, pardon.
2: Bonjour Marie.
20: Vous allez bien Mélodie?
2: Très bien, merci beaucoup.
20: Vous nous appelez d'où Mélodie?
2: De l'Aveyron.
20: De l'Aveyron. Et alors, qu'est-ce qui vous arrive ma chère Mélodie?
2: Alors moi, c'est le package, le sentimental et le professionnel. Du coup, je vous aurais laissé choisir qu'est-ce qui vous parlait davantage.
20: Donc j'ai le choix. Comme il n'y a qu'une question, c'est je vous dis ce qui arrive. Exactement. Si c'est le sentimental ou le professionnel, c'est ça?
2: Oui, oui.
20: Très bien.
2: Je souhaite... En fait, j'habite à 220 km de mon travail.
20: Oui.
2: Ça fait 13 ans.
20: Oui.
2: Et je fatigue. Et après, au niveau sentimental, c'est le calme complet aussi.
20: Donc, on va
2: depuis plusieurs années.
20: Très bien. Alors, ce qu'on va faire, Mélodie, on va marquer une courte pause et je reviens vers vous pour vous donner l'information que j'ai, si c'est le professionnel ou le sentimental. Ça vous va?
2: Tout à fait. Merci beaucoup.
20: Et si cet été était le point de départ d'un nouveau chapitre, un projet qui se concrétise, une rencontre, un changement de vie, si vous vous posez vous aussi des questions, eh bien vous pouvez nous appeler au 0826 300 300 et pour les plus timides, eh bien envoyez un SMS à venir 72018, votre question et votre date de naissance. À tout de suite sur Sud Radio.
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7: De retour sur Sud Radio, dans C'est votre avenir, vous vous posez des questions, n'hésitez pas à appeler nous 0826-300-300. Et nous étions avec Mélodie qui, elle, se pose des questions sur le sentimental, sur le professionnel, et elle a décidé, aujourd'hui c'est rare dans C'est votre avenir, mais ça arrive, elle me laisse le libre arbitre de lui répondre sur ce qui vient. Mélodie, vous êtes là ?
8: Oui.
7: Alors Mélodie, on parlait de votre travail, vous me dites que vous êtes très loin. Moi, ce que je ressens, c'est qu'il y a un changement professionnel, un nouveau travail, hein, un nouveau contrat avec un nouveau lieu. Et ça, c'est entre le printemps et l'automne l'année prochaine. Donc, ce n'est pas tout de suite dans l'immédiat. Il y a encore quelques mois quand même. Et puis, je vais quand même vous répondre qu'après, il y a une rencontre sentimentale après que tout ça se soit positionné. Mélodie, c'est plutôt une bonne nouvelle.
8: Tout à fait.
7: Hein?
8: Tout à fait. Moi, bon. Ça me paraît pas long parce que ça fait tellement longtemps que.
7: Oui, mais on sent que vous avez été abîmé par le sentimental. En revanche, il y a eu beaucoup de. Il y a eu une histoire. Il y a eu un divorce.
8: Il y a eu un divorce, ouais. Au bout de 24 ans.
7: Celui-là vous a pas mal remué, hein, déjà.
8: Complètement.
7: Hein, ça a été dur. Hein. Vous avez, la reconstruction, elle a mis combien de temps après le divorce?
8: On va dire que. J'ai mis 2 ans pour digérer la chose.
7: Oui, après 24 ans, c'est beau, hein, Mélodie, sachez-le, parce que quand une personne est restée 20 ans avec, en couple, en fait, bien souvent, pour digérer et puis reprendre une vie normale, il faut au moins entre 5 et 10 ans. Hein, c'est presque la moitié du temps passé ensemble.
8: Oui, mais j'allais continuer, effectivement, je réalise beaucoup plus de choses et de détails sur lesquels j'ai fermé les yeux. J'ai vraiment eu ces prises de conscience une dizaine d'années après, tout à fait.
7: Et oui, mais ça c'est... De toute façon, ce cheminement que l'on fait hein, après une séparation, il est long. On comprend aussi des choses, on se remet en question, parce que dans un couple, c'est 50-50. Généralement, quand il y a une séparation, hein, on a un peu laissé le couple sombrer. Vous êtes d'accord avec moi ?
8: Oui.
7: Souvent, bien souvent. Je dis dans la normalité. Hein. Après, il y en a parfois.
8: On n'a pas cette sensation quand on y est.
7: Oui, mais quand on en est sorti 10 ans après et qu'on se retourne, on se dit bon, là, j'aurais peut-être pu faire ça. On arrive quand même à se remettre en question. Même si on part, on décide de quitter, on sait que cette relation, on aurait peut-être parfois pu sauver certaines choses. Je parle en général parce qu'il y a des relations
8: oui,
7: qui
8: oui,
7: sont
8: oui.
7: terminées, on vibre plus, on n'est plus aligné, il n'y a rien à sauver, c'est terminé. Mais bien souvent, quand on en arrive là, c'est parce qu'il y a eu un manque de communication, un éloignement sur le côté charnel. Hein, les couples s'épuisent et sombrent souvent de cette façon-là. Si on laisse une communication vraiment ouverte, en fait, moi je pars du principe qu'en couple, on doit être le meilleur ami, l'amant, la maîtresse, le chéri. On doit tout trouver, un frère, une sœur. Vraiment, si on n'a pas ça, c'est qu'il y a on ne peut pas rentrer dans une communication où on se dit tout. Et bien souvent, l'autre subit, se tait, et c'est comme ça que le couple plonge, en fait, hein, et on se sépare. Vous êtes d'accord avec
8: oui.
7: ça, Mélodie ?
8: Complètement.
7: Donc 2 ans, c'est très beau d'avoir réussi à mettre 2 ans pour avancer et puis ne plus être dans ses souvenirs du passé, parce que c'est dur aussi de changer d'habitude quand on se sépare. Les habitudes, elles sont là. C'est ça le plus dur, bien souvent.
8: Oui, oui, après 2 ans, c'est vraiment pour digérer, je vous disais vraiment que l'histoire se terminait.
7: Oui.
8: Après la reconstruction, comme je vous ai dit, j'ai mis 10 ans parce que les détails venaient à l'esprit et voilà quoi.
7: Et pourquoi vous vous êtes séparés si c'est pas indiscret avec cette personne ?
8: C'est moi qui ai fait le choix parce que à force de donner, j'en suis arrivée à avoir des problèmes de santé. Et ça a été une décision pour sauver ma peau, quoi.
7: Eh bien, bien sûr. Mais le corps et l'esprit, ça va ensemble, hein. C'est quand on n'est plus aligné avec quelqu'un, ça devient toxique, en fait. Et après, on a des maux dans le corps. Ça peut être des maux les genoux, souvent, parce qu'on peut plus avancer. Ça peut être des migraines, parce qu'on se prend la tête. Ça peut être le dos. On peut avoir des maux qui apparaissent parce qu'on n'est pas aligné, on n'est pas au bon endroit. Hein, donc ça, c'est normal. Et avec lui, c'était parce que vous donniez beaucoup, mais vous n'aviez pas en retour. C'était un côté égoïste de sa part. Tout était acquis, en fait.
8: Oui, complètement, oui.
7: C'est ça. Et aujourd'hui, est-ce que vous avez peur de donner dans une nouvelle relation ?
8: Je n'y pense pas. Je ne crois pas, parce qu'on reste soi-même.
7: Voilà.
8: Mais par contre, je suis beaucoup plus lucide. Ce qui fait que quand j'ai rencontré...
7: la deuxième personne.
8: Bon, deuxième et dernière personne, l'histoire a duré un peu plus de 5 ans.
7: Oui.
8: Mais j'ai été lucide tout le long.
7: Et tout de suite, vous avez mis, quand vous avez senti que ça n'allait plus, vous êtes dit, oh là là, j'arrête.
8: Oui, oui, il y a eu plusieurs ruptures et puis des retours de ce second compagnon en s'excusant, en disant qu'il avait compris et tout, et puis finalement, rien du tout.
7: Oui.
8: Il n'avait rien compris, il repartait dans son fonctionnement à lui, quoi.
7: Et bien sûr, mais c'est souvent ça, hein. On écoute sur le moment quand on a peur de perdre et puis après c'est reparti, hein. Le naturel revient au galop. En tout cas, Mélodie, il y a ce changement de lieu professionnel avec un nouveau contrat. Pour moi, vous ne restez pas où vous êtes. Ça fait combien de temps que vous êtes dans cette entreprise ?
8: Plus de 40 ans.
7: Plus de 40 ans, c'est beau aussi, hein. Et je pense que vous allez pouvoir négocier un départ. Est-ce qu'ils ont d'autres entreprises plus proches de chez vous ou des gens qui peuvent vous... Parce que je vois quelqu'un de cette entreprise qui peut avoir une communication importante pour vous aider à vous rapprocher de là où vous êtes.
8: En fait, je suis dans une entreprise qui est nationale et qui est partout, dans tous les petits villages.
7: C'est ça. Et pour moi, il y a du changement qui arrive. C'est la première chose que vous allez mettre en place. Et une fois ça, il y a une rencontre sentimentale.
8: Parce que, enfin, pour le mettre en place, c'est compliqué. Parce que, ben, il faut passer par des règlements. Et il y a quelques années, je pouvais encore envoyer des candidatures, ce qui n'est plus le cas.
7: Moi, je pense qu'en discutant avec, vous avez un N1, j'imagine, quelqu'un à qui vous pouvez communiquer quand ça va pas, ou un RH. Et je pense qu'en faisant comme ça, vous pouvez trouver une solution pour partir. Vous êtes là, Mélodie, ou on vous a perdu ?
8: Oui, oui, oui, réfléchir. oui, ben on va voir ça.
7: Communiquer, hein, vous verrez que ça se met en place pour moi. Hein. C'est rapide. Hein. J'ai quand même le printemps et je pense que c'est vraiment le printemps 2027. Entre ce printemps et l'automne, il y a des choses qui se mettent en place professionnellement. Et là, vous allez être bien. Il y a un épanouissement, un apaisement où on souffle un peu. Quoi. D'accord ? Vous nous donnerez des nouvelles ?
8: Oui, tout à fait. Merci beaucoup.
7: Eh bien, merci à vous de nous suivre dans C'est votre avenir, Mélodie.
8: C'est un grand plaisir de vous écouter à chaque fois.
7: Eh bien, grand merci. Et puis, rendez-vous tous les lundis, les mardis et le mercredi, jeudi, vendredi avec Alexandre Delovane. Merci. Et tout de suite, je vais répondre à un SMS. Eric, je suis en conflit avec un membre de ma famille depuis plusieurs années. Voyez-vous une réconciliation prochaine ? Eric, oui, pour moi, il y a une réconciliation, mais ça ne va pas être facile. J'ai quand même encore un peu de temps, je dirais 2 ans, ou dans 2 ans, il peut y avoir un événement qui fait que vous pouvez vous reparler. Voilà, cher Eric. Cher auditeur, si vous aussi, vous avez des questions sur votre avenir, votre sentimental, vous profitez peut-être de vos vacances ou vous comptez les jours avant de partir, mais dans tous les cas, prenez quelques minutes pour vous. Et si une question trotte dans votre tête, eh ben, appelez-nous 0826-300-300 ou un SMS à venir 7-20-18, votre question et votre date de naissance. À tout de suite sur Sud Radio.
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7: De retour sur Sud Radio dans C'est votre avenir, vous avez des questions, n'hésitez pas, appelez-nous, que ce soit sentimental, professionnel, familial, vos enfants. Vous pouvez nous appeler au 0826-300-300. Et tout de suite, on accueille Mario dans C'est votre avenir. Bonjour Mario.
21: Bonjour Marie.
7: Comment ça va Mario ?
21: Eh bien, très bien, on est au chaud, donc je pense que vous aussi.
7: Eh bien, je crois que c'est toute la France qui est au chaud. On a de la chance d'avoir un super bel été, non ?
21: C'est vrai, c'est vrai. Hein, c'est vrai, faut en profiter.
7: Exactement, je suis d'accord avec vous. Alors, qu'est-ce qui vous arrive, Mario ? Vous êtes dans quelle région, vous ? Vous nous avez dit ?
21: Dans le Tarn.
7: Dans le Tarn. Et alors, qu'est-ce qui vous arrive, Mario ?
21: Eh bien, je vous appelle parce que, si vous voulez, on a une maison à vendre dans le parc régional du Haut-Languedoc, c'est-à-dire dans le sud du Tarn, c'est une résidence secondaire.
7: Oui.
21: Je l'ai mis en vente en début d'année, en janvier. Et depuis, bah, si vous voulez, il ne passe rien. Donc, je voulais savoir si vous aviez, vous, vu sur une vente ou pas cette année ou l'année prochaine, puisqu'on a mis la maison dans 3 agences.
7: Dans 3 agences, ça fait un moment que c'est bloqué, parce qu'on sent quand même un blocage, on sent que ça peut être long.
21: On sent que ça peut être long.
7: Oui, moi je sens qu'il y a une longue année, c'est-à-dire que c'est plus, je dirais, la vente peut se faire sur deuxième semestre 2027. Hein. Comme j'ai à peu près un an, je pense que ça va être un peu sur la période juin, juillet, où on peut avoir une signature. Elle est bien placée pourtant, cette maison ?
21: Elle est bien placée, non, elle est dans un tout petit village de 60 habitants,
7: ouais.
21: Et elle est, je dirais, dans une impasse, donc c'est un peu... un endroit perdu, si vous voulez, mais la maison est très belle.
7: Je suis pas d'accord. Pour moi, c'est bien placé parce qu'il y a quelque chose de calme et je pense que c'est,
21: ah, enfin, oui, tout à fait.
7: C'est comme ça qu'elle tout va plaire et j'ai un petit couple qui, pour moi, va signer avec vous, mais pas tout de suite, c'est un an. À peu près un an, d'accord. Mario.
21: D'accord.
7: Donc, soyez serein, on lâche prise, on laisse venir, hein, je vous l'ai déjà dit, hein. Je vous le dis toujours sur Sud Radio,
21: oui,
7: le
21: sais,
7: temps.
21: Hein. Sais, vous le dites tout le temps, oui.
7: Oui, je sais. Oui. Quand ça se fait pas, c'est que c'est pas le moment. Mais en tout cas, il y a un acte de vente. Ça, vous vendez, j'en suis sûre et certaine.
21: Bien, bah écoutez, merci Marie pour ces informations. On attendra sagement 2027.
7: Eh bien, vous nous rappellerez au moins pour nous dire, parce que nous, on adore avoir de vos nouvelles, chers auditeurs. Hein. On aime bien savoir la suite.
21: Mais évidemment, on va vous rappeler, évidemment.
7: Bon.
21: C'est sûr. Je vous souhaite une très bonne journée et de bonnes vacances.
7: Eh bien, moi aussi, je vous souhaite une belle journée et puis hâte de savoir si vous avez vendu cette belle petite maison.
21: Je vous remercie. Je vous souhaite une bonne fin de journée. Merci.
7: Merci à vous Mario.
21: Et
7: merci
21: à votre équipe.
7: Merci. Et tout de suite, on accueille Élise dans C'est votre avenir. Bonjour Élise.
22: Bonjour.
7: Vous nous appelez d'où Élise ?
22: D'Île-de-France.
7: D'Île-de-France. Et alors, qu'est-ce qui se passe en Île-de-France ?
11: Alors, je viens de finir mon congé maternité. J'étais dans une entreprise en marketing.
7: Ouais.
11: Et j'ai l'impression que je ne suis pas très attendue sur mon retour. Et je me pose la question de même changer de voie et d'aller vers l'enseignement et de ne pas retourner dans cette entreprise.
7: Ah oui.
11: Je suis assez perdue.
7: Ah non, mais moi, je vous le dis, vous avez raison, parce que pour vous, il y a beaucoup de changements. Il y a des choses qui se passent ces derniers temps, sur les deux dernières années. Il y a du questionnement pour vous par rapport à ça. Où on n'est pas bien, on n'est plus aligné. Déjà, avant le congé maternité, vous sentiez que vous n'aviez plus envie d'être à cette place.
11: C'est vrai.
7: Hein? Eh, vous avez vu, on ne peut pas me cacher les choses. Hein? Je lis en vous.
11: Et je me posais la question, est-ce que l'enseignement, c'est la voie vers laquelle il faut aller? Est-ce que je vais réussir les concours? C'était aussi ça.
7: Pour moi, l'enseignement, c'est totalement la voie. Vous savez pourquoi? Parce que vous avez un petit enfant intérieur qui est en vous et qui ne grandit pas. Vous avez un côté femme-enfant. On est d'accord avec ça? Très mature, oui. Attention, hein, mais vous avez ce côté femme-enfant. Donc les enfants, pour vous, c'est un vrai bonheur. D'accord? Okay. L'enseignement, je pense qu'il faut que ça reste avec des enfants et pas des adultes. C'est pas votre monde. Vous êtes mieux avec les enfants. On est d'accord?
11: Ok. Bah, je me posais la question, mais je pense que vous avez raison.
7: Et voilà. Et en plus, il y a eu un petit bébé là qui est arrivé, mais sachez qu'il y en a un autre qui va arriver. Ça, c'est un bonus.
11: C'est pas prévu.
7: C'est pas prévu. Vous pouvez avoir la belle surprise. Hein, c'est une petite fille que vous avez eue, là?
11: Non, c'est un garçon.
7: Un garçon? Bien, vous pouvez attendre la petite fille. Je pense que ça peut être une petite fille. Vous avez du bonus, là. Vous avez de la chance. Hein.
11: Ah, bon.
7: Et cette profession, pour moi, vous allez y aller. Il y a un changement, il y a une formation. Et je dis un grand oui. Et encore une fois, quand vous avez des projets comme ça, des rêves que vous voulez réaliser... Si vous émettez un doute, hein, je le dis constamment, je vous le rappelle, mais l'humain, on est comme ça, on oublie les choses et on a besoin qu'on nous rappelle systématiquement, sinon on oublie. Si vous mettez du doute ou de la peur, c'est ce qui peut bloquer. C'est comme si quand on émet du doute ou de la peur, ben on se dit « Ah, elle n'est pas prête, donc ben, y a un événement qui va faire que ça ne pourra pas se faire ou ça crée des blocages. » Alors que vous avez toutes les capacités, il faut vous sentir légitime d'aller vers cette nouvelle formation. Vous avez vraiment toutes les clés pour enseigner.
11: C'est adorable, merci beaucoup.
7: D'accord. Alors moi, je vous souhaite plein de chance par rapport à ce boulot, parce que vous allez le valider, croyez en vous.
11: Okay.
7: Et il y a cette formation qui arrive. Mais vous verrez, il y aura quand même, ça peut bloquer un petit peu, parce qu'il y a quand même ce bébé qui arrive. Hein. Il y en aura un deuxième. Hein. Dans les deux ans, là, moi, je pense qu'il y a une deuxième grossesse. Hein.
11: Ok.
7: C'est joli, ça. C'est très beau. Vous nous donnerez des nouvelles, moi, je veux savoir. Hein.
11: D'accord.
7: Eh bien, Élise, merci de nous suivre dans C'est votre avenir, en tout cas.
11: Merci beaucoup.
7: On vous embrasse, merci. Et tout de suite, on accueille Sandrine dans C'est votre avenir. Bonjour, Sandrine.
19: Bonjour, Marie.
7: Vous nous appelez d'où, Sandrine ?
19: Des Côtes d'Armor.
7: Des Côtes d'Armor. Il y a un petit cœur qui est blessé, là, dans les Côtes d'Armor. C'est compliqué pour vous, sentimentalement ?
19: Il y a plein de choses qui sont compliquées. C'est pour ça que je vous appelle. C'est une amie qui vous écoute.
7: Oui.
19: Moi, je connaissais même pas la radio. J'ai le cœur qui bat à tout va, là.
7: Ouais. Mais merci à votre amie. Vous devenez une fidèle auditrice de C'est votre avenir. Bienvenue, ma chère Sandrine.
19: Merci.
7: Alors, dites-nous.
19: Alors, j'ai essayé de faire un petit papier rapide pour être assez concise. Je suis en instance de divorce avec une personne très très particulière depuis plus de 2 ans et demi.
7: Ouais.
19: J'ai fait une suspension de prêt dans la maison conjugale où monsieur est parti. Voilà, donc on a vendu la maison, heureusement, parce que sinon elle était saisie en septembre.
7: Ouais.
19: Et là, suite à ça, je serai SDF.
7: Ouais.
19: Parce que il y avait une emprise, hein, même le côté financier.
7: Bien
19: sûr. Je travaille, je fais de la thérapie assistée par le cheval. J'avais 4 chevaux, j'en ai plus que 3.
7: Ouais.
19: Je suis caméraman sur les champs de course parce que je suis une ancienne jockey. Et ouais. Je suis praticienne de spa également. Le problème qui se pose pour moi aujourd'hui, c'est que tout est flou, je ne sais pas où je vais atterrir, je n'ai pas de logement, le travail, j'ai du boulot, mais je n'ai pas de CDI. Là, je me suis inscrite à une VAE pour être esthéticienne, parce que je sais faire ça aussi.
7: Oui.
19: Je ne sais pas de quoi il fait demain.
7: À partir de quand vous allez être, comme vous dites, SDF sans appartement, sans domicile? À partir de quand?
19: À partir du 4 octobre, il faut que je trouve absolument un logement. Donc j'ai pensé à des gîtes, parce que je ne peux pas prétendre à un salaire fixe.
7: Bien sûr.
19: Voilà.
7: Parce que je sens qu'il y a une situation, alors soyez prête, mais pour moi c'est positif. Vous savez, parfois, il faut toucher le fond pour renaître. Et quand on a eu cette emprise, c'est compliqué hein, de se sortir de tout ça. Et vous avez réussi, bravo. Et encore une fois, c'est courageux d'aller se sortir de situations comme ça. Il y en a qui n'y arrivent pas, hein, par faiblesse ou par souffrance de l'enfance. On est dans des dépendances. Donc Sandrine, vraiment, continuez comme ça. Vous êtes sur le bon chemin. Hein, ne cédez pas, ne retournez pas. Parce que parfois, quand on nous fait du mal, et quand on part, y a un manque aussi. Hein, on a l'impression que c'est de l'amour, mais non, c'est le manque d'avoir eu des attitudes qui sont, par exemple, des gens qui sont constamment sur votre dos à vous faire des reproches. Hein, ça crée de l'emprise, mine de rien, parce que quand vous partez, vous n'avez plus ces reproches et ça fait un vide. Et donc, quand on a ce vide, on a l'impression en fait que quelque chose nous manque et on croit que c'est la personne, mais non, c'est juste des situations qu'on vit. Vous êtes d'accord avec ça, Sandrine ? Ça a été dur pour vous au début de sentir cette liberté ?
19: Oh non, au contraire.
7: Non,
19: au contraire,
7: vous avez respiré.
19: Une pure libération, mais vraiment.
7: Ouais.
19: Le truc qui se passe, c'est que maintenant, je me compare un peu comme un cheval sauvage, c'est-à-dire que personne ne me mettra une longe autour de l'encolure.
7: Eh oui, mais ça, c'est les épreuves de la vie. Mais c'est bien aussi de laisser votre espace, hein, de laisser personne comme ça envahir votre espace. Ça, c'est ce que vous avez appris. Mais en tout cas, la bonne nouvelle, c'est que... Alors, effectivement, il y a un petit blocage jusqu'à, on dirait, entre mars et mai l'année prochaine. Donc, je pense que vous allez être dans des situations comme ça de gîte. Je ne vous vois pas à la rue. Hein. Il y aura des solutions. Pour moi, vous allez trouver des solutions. Et à partir du printemps, il y a un domicile, il y a un apaisement. On souffle, il y a une stabilité, d'accord ? Je pense que c'est vraiment début printemps. Hein. Je ressens quand même mars-avril, d'accord ? Mars-avril, ouais, plus dans ces eaux-là. Donc, vraiment pas d'inquiétude. Et ensuite, en fait, ce que je ressens, c'est que derrière, il y a un travail qui se signe. Il y a un CDI, il y a une renaissance. Vous avez beaucoup de bonus aujourd'hui, les auditeurs. Vous avez de la chance. Hein. Normalement, c'est une question. Mais là, je vous sens vraiment tellement dans la détresse. Je ne veux pas vous laisser comme ça. Est-ce que ça va, Sandrine ? Est-ce que ça vous rassure, tout ça ?
19: Oui, de toute façon, comme je dis, quand ça va pas, ça va et on croche dedans. Celui qui va me faire baisser le genou, il est pas né.
7: Il est pas né. Puis, vous savez, chers auditeurs, je m'adresse à vous aussi parce que pour ceux qui nous écoutent, il y en a qui sont dans la même situation que Sandrine. Et je pense, Sandrine, que ces situations nous rendent plus fortes. Hein, ça nous rend de plus en plus fortes. Quand on vit des épreuves comme ça, il faut en garder que le positif. Il faut laisser le reste derrière et avancer avec ce côté positif que ça vous a donné de la force de dire non, la force de garder cet espace autour de vous que l'on protège comme une petite bulle. Vous êtes d'accord avec ça ?
19: Ah oui, moi mais complètement. Je suis quelqu'un de très très positive. Bon, je peux avoir des coups de mou, mais tous mes amis ne savent même pas comment je fais pour garder cette joie de vivre, cette positive attitude, ces envies, ces projets. Juste des fois, je suis un peu fatiguée quand même.
7: C'est normal, la fatigue, c'est humain. Mais il faut bien se complémenter en vitamine D et en magnésium quand on a eu des chocs comme ça et qu'on a fait des burn-out. Parce que on sent qu'il y a eu un burn-out chez vous, un écroulement total. Mais ça, c'est parce que vous avez touché le fond pour rebondir, en fait. Hein. Il est normal hein, de passer par là. Hein. Mais vraiment, encore bravo, vous êtes sur le bon chemin. Et vous savez pourquoi vous avez ce côté très positif, très, pour moi, il y a la lumière en vous. Et je pense que vous êtes quelqu'un de spirituel. Et finalement, vous êtes quand même guidé, vous écoutez quand même votre petite voix intérieure. Hein ? Il y a un côté très spirituel, on est d'accord ?
19: D'accord.
7: Et oui, on ne peut pas me le cacher, je le ressens vraiment, c'est fort. Et vous pouvez même aider les autres, hein. N'hésitez pas hein, à transmettre ce que vous ressentez pour les autres. Parce que pour moi, il y a quelque chose de très fort chez vous, Sandrine.
19: Merci Marie.
7: Et bien voilà, bonne chance pour cette nouvelle vie. On adore ça. Et

0: Il y en a plein qui vont appeler, ils vont avoir trois questions. Mais là, Sandrine, vraiment, je sentais qu'il y avait un besoin et puis vous avez été tellement mal que vous aviez besoin d'être rassurée et là, vous pouvez l'être. Bravo encore à vous. On vous embrasse très fort et on vous envoie toute la lumière pour continuer sur ce chemin.
1: C'est gentil. Merci beaucoup.
0: Merci. Et lâchez l'émotion quand vous nous quittez parce qu'on sent qu'elle est là et il faut qu'elle sorte là. D'accord ? On ne la garde pas, cette émotion. C'est celle du passé, on la sort. D'accord, Sandrine ?
1: Ok.
0: Oh oui, oh, on vous envoie plein d'amour, plein. Et on pense fort à vous et vous nous donnerez des nouvelles, d'accord ?
1: Promis, je le ferai. Merci beaucoup, Marie.
0: Merci. Merci à vous, Sandrine, de nous suivre dans C'est votre avenir. Et tout de suite, on accueille Jean dans C'est votre avenir. Bonjour, Jean.
2: Bonjour.
0: Comment ça va, Jean ?
2: Bah écoutez, ça va très bien, mais bon, j'ai un gros problème sentimental. J'ai quitté ma maison le 23 octobre 2025.
0: Oui.
2: J'ai été mis dehors par ma femme actuelle.
0: Oh là là.
2: Oui,
0: que des petits cœurs brisés aujourd'hui sur Sud Radio. Vous avez été mis dehors par votre femme. Il y a Sandrine qui est célibataire. Bon, attention, Sandrine, elle a dit doucement, mais parfois on peut créer des belles histoires d'amour sur Sud Radio. Hein.
2: Oui, je vous remercie. Donc, il y avait de la violence depuis des années entre elle et puis moi.
0: Oui.
2: Et à un moment, j'ai redonné des coups. Et avant cela, j'avais été porté plainte. Mm-hmm. Donc, à un moment, j'en avais tellement marre de recevoir des insultes et des coups, même devant mes enfants,
0: mm-hmm.
2: que j'ai porté plainte. Donc, on a été convoqués, elle et moi, pour une conciliation.
0: Mm-hmm.
2: Et on s'était promis, il y a 4 ans et demi, à peu près 4 ans, de plus faire ce genre de choses.
0: Mm-hmm.
2: Or, elle a continué à me frapper, à m'humilier et à me priver, puisque je travaillais en déplacement, à me priver de parler à mes enfants, tout cela. Donc, le 23 octobre, j'ai pas pu rentrer chez moi après une semaine de déplacement.
0: Oui.
2: Donc, je suis allé dans le Médoc, puisque j'ai une résidence secondaire dans le Médoc.
0: Oui.
2: Et depuis le 23 octobre, je suis dans le Médoc. Et j'ai le projet de divorcer, elle aussi, mais ce que je voudrais savoir, si ça va se passer convenablement, sachant qu'elle est très très agressive, et quand je vais au domicile conjugal, puisque j'ai pas quitté le domicile conjugal,
0: oui.
2: Pour pas avoir de problème, je me réfugiais dans le Médoc, et elle voulait que je vende cette maison pour lui acheter... de quoi s'établir. Ce que j'ai refusé, puisque je me suis dit, si je me retrouve à la maison, à la résidence principale, si je me retrouve en face d'elle, je vais mourir, quoi. Comprenez ?
0: Eh oui.
2: Donc, j'ai refusé de vendre cette maison, et je voudrais savoir ce qui va se passer dans les mois à venir.
0: Et vous avez un fils, Jean ?
2: Oui, j'ai deux fils.
0: Il y a un garçon, mais il y en a un qui est proche, ou qui essaye de faire un peu, qui vous aide un petit peu ?
2: Non, je l'ai contacté récemment.
0: Oui.
2: J'ai un grand fils qui a 42 ans.
0: Oui.
2: Et je l'ai contacté récemment puisque j'ai l'intention de vendre des biens.
0: C'est ça.
2: Auxquels il est associé puisque c'est dans le cadre d'une SCI familiale.
0: C'est ça, ça je le sens. Alors ce que je vous propose, Jean, on va marquer une courte pause et on revient dans quelques minutes et je vais vous répondre à cette situation qui est difficile après la séparation avec votre femme. Parfois il suffit d'un échange pour voir les choses autrement, amour, travail, famille, finances ou projets personnels, quel que soit votre interrogation, eh bien venez la partager avec nous. Je vous réponds sur Sud Radio avant de retrouver Les Vraies Voix avec Frédéric Brindel. Vous pouvez nous appeler au 0826 300 300. A tout de suite sur Sud Radio.
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3: De retour sur Sud Radio dans C'est votre avenir. Vous avez des questions, n'hésitez pas. Appelez-nous au 0826-300-300. Et tout de suite, on va répondre à Jean, qui lui se pose des questions sur une situation de séparation qui a l'air compliquée par rapport à un lieu de vie. Jean, vous êtes là ?
4: Oui, je suis là.
3: Alors, moi, ce que je ressens, effectivement, vous êtes bloqué dans le Médoc à la suite de cette séparation où votre femme vous a mis dehors. Mais ce que je ressens, c'est que c'est bien que vous allez vendre avec votre fils. Parce que je sentais votre fils, un échange par rapport à un bien, une vente, vont vous permettre de redéménager. Il y aura de nouveau un déménagement entre maintenant et mars l'année prochaine. On sent que c'est un peu compliqué, que ça bloque. Elle ne va pas faire des choses qui vont vous arranger. Elle est plutôt contradictoire, cette dame. Est-ce que vous avez juste le jour et le mois de naissance de cette dame ?
4: Le 23 septembre.
3: Oui. On sent que c'est quelqu'un de dur et qui est dans la rancune aussi. Très rancunière, elle est pas toujours sympathique. Et elle sait ce qu'elle veut et elle est têtue. Elle ne revient pas sur ce qu'elle dit.
4: Ah oui, bien sûr, c'est pour ça que je pense que le divorce va être... Mais elle s'est organisée depuis longtemps, justement, pour être en difficulté.
3: Elle est très organisée.
4: Oui, c'est vrai.
3: Elle est très organisée. C'est quelque chose que, pour moi, elle a anticipé même. Donc, du coup, elle a...
4: Ah non, mais elle l'a anticipé, elle me l'a dit. Il y a au moins 3 ou 4 ans qu'elle a été voir... une avocate ou un avocat pour mettre en difficulté. C'est-à-dire que son but, c'était que je vende la maison du Médoc et pour lui payer son institut, puisqu'elle est presque esthéticienne. Et moi, j'ai refusé, parce que je me suis dit, si je vends le Médoc, c'est mon havre de paix, et je vais me retrouver dans la maison familiale, où je vais encore recevoir des coups.
3: Eh oui, c'est compliqué. Hein.
4: Donc, je me dis peut-être qu'un jour, malheureusement, je vais peut-être me laisser aller à faire des choses que je n'ai pas envie de faire.
3: Ah, bien sûr que non. Il ne faut surtout pas faire ça, Jean. Il ne faut pas rentrer dans la colère, dans l'ego. Ça, il faut prendre du recul.
4: Non, mais c'est pour ça que je me suis exilé de le Médoc et je vais entamer une procédure de divorce.
3: Ah, ça, c'est bien. Ça, c'est ce qu'il faut faire.
4: Voilà.
3: Hein, mais surtout pas dans l'ego, dans la colère, ça n'arrange rien.
4: Ah, bien non, non, non, non.
3: Déjà
4: j'en suis revenu parce que ça alimentera sa rancune et tout cela. Quoi.
3: Exactement. Il ne faut pas alimenter. Quand les gens sont comme ça, dans la colère, dans l'amertume, il faut mieux leur envoyer de l'amour. Alors, je sais que c'est compliqué dans ces moments-là. On dit, j'envoie de l'amour, je m'en prends plein la figure. Mais plus vous allez envoyer de l'amour, plus vous allez désamorcer ces comportements. Parfois, ça met plus de temps parce qu'on a des gens qui sont vraiment dans le temps très, très en colère.
4: Mais je ne peux pas envoyer de l'amour. Elle m'a dit, si tu divorces, tu ne reverras plus jamais tes enfants.
3: Ben oui, mais celle qui vous a mis à la porte, elle est marrante. Pourquoi elle ne veut pas divorcer ? C'est une question matérielle ?
4: Ah ben si. Ah oui, parce que la maison m'appartient.
3: Et oui.
4: La maison où elle habite m'appartient.
3: Eh ben oui, mais on ne peut pas tout avoir. On prend une décision à un moment donné. Il faut redonner ce qui appartient à...
4: Elle s'est organisée depuis des années. Elle a son plan, c'est-à-dire qu'elle veut rester dans la maison familiale et avec les 3 enfants. Et moi, je dois dégager.
3: Eh oui, mais pour moi, de toute façon, ce divorce, vous allez l'acter, hein. Ça je vous le dis, hein. C'est sûr.
4: Non, mais j'ai la volonté de le faire.
3: Ah oui.
4: J'ai mis en vente la maison du Médoc, parce que voilà, je ne peux pas rester, parce que je suis à la retraite et mes revenus baissent.
3: Et je pense que dans les 5 mois, vous lancez le divorce. Entre maintenant et 5 mois, il y a un divorce qui est lancé.
4: Ah non, mais je vais le faire. Mmh. C'est parce qu'elle elle veut le divorce, mais elle ne fait rien.
3: Eh oui, je comprends.
4: Et alors, je vais vous apprendre quelque chose. J'ai rencontré quelqu'un au mois de décembre.
3: Oui. Ah, mais c'est une bonne nouvelle, ça.
4: Qui est beaucoup plus jeune que moi.
3: Ah, mais c'est parfait. Elle a quel âge, cette jeune femme ?
4: 28 ans.
3: Ouh là là, 28 ans, ça fait un sacré écart, ça, mon cher Jean.
4: Bah oui, donc je me dis que je vais peut-être recommencer ce que j'ai fait il y a 15 ans, puisque ma femme, elle a 20 ans de moins que moi.
3: Ah oui. Alors, est-ce que, attention au schéma répétitif, ça n'a pas été, donc réfléchissez bien. Parfois, il y a des schémas qui se reproduisent comme ça, et vous n'êtes du coup peut-être pas au bon endroit, et vous risquez de souffrir à nouveau. Attention, réfléchissez bien à ça, Jean. Hein.
4: Ah oui, non, mais bien sûr, oui, non, mais je suis conscient de ce qui m'arrive.
3: Et oui.
4: Mais bon, je suis tombé amoureux, et ça m'est tombé dessus, comme ça.
3: Et bien sûr, j'entends. En tout cas...
4: Je cherchais pas. Hein.
3: En tout cas, Jean, n'hésitez pas à revenir vers nous pour nous donner des nouvelles. Mais dans les 5 mois, le divorce s'acte. Et vous allez trouver une solution avec votre fils parce qu'il y a une vente qui va s'acter qui vous permettra aussi de changer de lieu au niveau de l'habitation.
4: Oui, non, mais l'habitation, c'est pas un problème. J'ai 3 maisons.
3: Eh oui.
4: Donc, mais voilà, quoi. Donc, je veux régler les choses. C'est pour ça que j'ai contacté mon fils récemment, parce qu'il est associé de la SCI qui détient la maison familiale.
3: Et bien voilà. Sûr. Mais vous verrez que ça se règle. Dans les 5 mois, il y a des choses qui sont lancées. En tout cas, donnez-nous des nouvelles et merci de nous suivre dans C'est votre avenir, Jean.
4: Merci à vous.
3: Merci à vous. Merci. Et tout de suite, on accueille Mélissa dans C'est votre avenir. Bonjour, Mélissa.
5: Bonjour.
3: Comment ça va, Mélissa ?
5: Ça va, merci.
3: Vous nous appelez de la Gironde ?
5: Oui, tout à fait.
3: Qu'est-ce qui vous arrive, Mélissa ?
5: J'ai une question concernant le professionnel.
3: Oui, alors dites-moi.
5: Donc, j'aurais voulu savoir si je suis sur la bonne voie au niveau du boulot.
3: Au niveau du boulot, il y a du changement qui arrive pour moi, mais c'est un changement qu'on attend. C'est-à-dire, est-ce qu'il y a eu des formations ou est-ce qu'il y a eu des communications faites pour arriver à ce changement ?
5: Des communications, oui, via les médias, les réseaux sociaux.
3: Oui. C'est quelque chose que vous avez mis en place, vous ?
5: Oui.
3: Et oui.
5: Tout à fait.
3: Parce qu'on sent que là, cette année, il y a eu des belles choses, mais il y a aussi des blocages. C'est le cas actuellement, là, les petits blocages ?
5: Oui, il y a des blocages, notamment financiers.
3: C'est
5: donc
3: ça.
5: J'avance, mais vraiment à petits pas. Et je voulais savoir si l'entrepreneuriat est la bonne voie.
3: Pour l'instant, oui.
5: Retour.
3: Pour l'instant, oui. En fait, comme vous le dites, j'avance à petits pas. Mais il faut mieux avancer à petits pas, mais sûrement, que des grands pas et s'écrouler. Et je pense qu'il y a ces petits blocages. Et ça, je vous le dis, chers auditeurs, à tous, chaque jour. C'est vrai qu'on est rentré dans ce chaos un peu économique. Hein, on le ressent. Les entreprises, certaines entreprises vont mal. On est encore dans cette position sur l'année 2027, donc d'autres ressentent un peu ce climat où c'est un peu plus dur que d'habitude, hein, on avance moins, l'immobilier notamment est un peu bloqué, enfin, il y a plein de situations comme ça un peu bloquées sur plusieurs domaines, mais j'ai quand même la continuité, et dans les 6 mois, il y a de belles choses qui se passent au niveau de votre entreprise. Est-ce qu'on peut savoir un peu près ce que c'est ou vous voulez rester secrète et discrète, Mélissa, par rapport à ça?
5: C'est dans la vente et prestation de services autour, on va dire, des alcools.
3: D'accord. Mais vous verrez qu'il y aura d'autres choses. Je pense qu'il y a des choses qui vont naître et dans les 6 mois, il y a d'autres choses que vous allez emmener autour de ça, toujours. Mais il n'y aura pas que ça.
5: D'accord.
3: Hein, j'ai pas la précision de ce que c'est, mais il y a autre chose. Je pense qu'il y a un travail qui est en train de se faire, un cheminement actuellement. Vous réfléchissez beaucoup dans ces blocages de comment faire. Et pour moi, dans les 6 mois, il y a de nouvelles choses et ça repart. Je ne suis pas inquiète.
5: Hein,
3: et ça repart sur l'année 2027 quand même, alors que c'est une année qui est quand même un peu difficile économiquement.
5: Hein, d'accord, ok.
3: Donc c'est plutôt
5: bien.
3: Une bonne nouvelle, ma chère
5: oui.
3: Mélissa.
5: Merci beaucoup pour ces éclairages, merci.
3: Eh bien, merci à vous de nous suivre dans C'est votre avenir et belle journée à vous. Merci Mélissa.
5: Bonne journée.
3: Et tout de suite, on accueille Karen dans C'est votre avenir. Bonjour Karen.
6: Bonjour Marie.
3: Bonjour. Vous nous appelez
6: Bonjour.
3: D'où, Karen ?
6: De Normandie.
3: Et qu'est-ce qui vous arrive, ma chère Karen ? Est-ce que c'est professionnel, vous aussi ?
6: Tout à fait.
3: Il y a des blocages aussi ?
6: Oui, je voulais avoir un petit peu vos lumières parce que... Je me sens plus aussi bien dans mon travail que je m'y sentais. Et voilà, je voulais savoir comment, ce que vous ressentiez à ce sujet.
3: Mais ça fait pourtant longtemps que vous êtes à cet endroit, non? Ça fait combien d'années?
6: Oui. Ça fait une dizaine d'années.
3: Et c'est ça. Et moi, ce que je ressens, en fait, Karen, c'est que c'est pas le moment de bouger. Je sais qu'il y a une lassitude. C'est plus une lassitude. Il y a peut-être une ambiance qui est un peu moins sympa que ce que vous avez connu. Hein? C'est le cas?
6: Tout à fait, oui.
3: Et oui. Mais en revanche, vous êtes quand même appréciée dans votre travail, je pense, dans ce que vous faites. On vous fait peut-être des reproches, mais c'est parce qu'il y a des tensions et c'est cette ambiance qui fait ça. Mais finalement, on sait que vous apportez quand même du travail. Vous êtes d'accord avec ça?
6: Oui.
3: Hein, c'est les tensions. On est d'accord qu'il n'y a pas une bonne ambiance. Ouais. Ça, c'est clair.
6: Ouais.
3: Mais dans le travail que vous produisez, et c'est pas le moment de changer parce que pour moi, ça serait compliqué. Enfin, il y aurait un laps de temps de blocage. Donc, je pense qu'il faut attendre. Et même limite, si vous pouvez rester là-bas, je ne sais pas quand est-ce que vous allez être à la retraite, mais on sent que ça fait longtemps et on vous fait voir que il y a peut-être des choses à communiquer sur le mal-être, sur de, voilà, sur la hiérarchie ou voir comment on peut évoluer là-dessus. Mais je pense qu'il serait favorable de rester dans cette entreprise. Pour vous.
6: D'accord.
3: Hein, on voit qu'il y a des choses qui changent, notamment dans 4-5 mois. Il y a des choses qui peuvent changer, vous ramener un épanouissement. Pourquoi il y a une mauvaise ambiance dans cette entreprise? Qu'est-ce qui se passe?
6: C'est suite à des changements de personnes.
3: Et oui, qui mettent une mauvaise ambiance. Voilà.
6: Ouais.
3: Et oui, mais c'est souvent le cas. Mais vous inquiétez pas, vous verrez que pour moi c'est juste un passage et il faut tenir là où vous êtes. Le changement, d'accord, c'est 4-5 mois, mais dans l'entreprise où vous êtes. D'accord, Karen?
6: D'accord. Ok, parfait.
3: Eh bien, on vous remercie en tout cas de nous suivre dans C'est votre avenir. On vous envoie plein de lumière pour cette situation qui est un petit peu difficile, mais c'est juste un petit moment.
6: D'accord, merci beaucoup.
3: Karen. Merci, Karen. Et le gagnant aujourd'hui qui remporte le bracelet en or bijoux de la marque Bijoux, la gagnante c'est Sandrine du Finistère. Bravo Sandrine. Merci à tous chers auditeurs d'avoir été avec nous dans C'est votre avenir. Et tout de suite on retrouve les vraies voix avec Frédéric Brindel. Bonjour Frédéric.
7: Eh bien bonjour Marie, j'ai pas gagné le bracelet, je voulais un bijou.
3: Je vous en offrirai un Frédéric.
7: Ah bien voilà.
3: J'en ai un qui porte bonheur si vous voulez, très coloré.
7: Oui, alors si vous pouvez me dire aussi ce qui peut me porter bonheur pour après, je suis preneur. Hein.
3: Avec plaisir.
7: Très bien. Bon, nous, on va en tout cas assurer une émission particulièrement passionnante parce que en ce moment, il y a deux gros sujets de fond qui sont débattus à l'Assemblée nationale. La loi d'urgence agricole avec la réintroduction ponctuelle de pesticides dans l'agriculture est-elle utile? Nous vous posons la question dès 17h, 5-10, à peu près. Et puis le grand débat à 18h10, protection de l'enfance. Vous savez que là aussi, il y a une loi qui doit être votée. Alors, il y a quelques discussions, notamment autour de la condamnation à perpétuité des violeurs d'enfants. Est-elle l'unique remède à la récidive? Pour beaucoup, oui. Pour d'autres, non. Et c'est là que le débat va être, je pense, particulièrement passionné. Voilà, il y a le Tour de France aussi, hein, Marie.
3: Ah, bien sûr, le Tour de France. Qui ne suit pas le Tour de France?
7: Très bien. On vivra l'arrivée contre la montre aujourd'hui. On a des espoirs avec notre petit Français, Paul Sexas.
3: Et voilà. Oui, bien belle émission, Frédéric.
7: Merci, Marie.
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8: Il est presque 17h.
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8: Nous allons donc tout de suite faire le point sur l'actualité avec Clémence Lobary. Bonsoir.
10: Bonsoir à tous. Deux pompiers sont morts près de l'aéroport de Bordeaux-Mérignac. Une annonce cet après-midi du ministre de l'Intérieur Laurent Nunez. Ils étaient mobilisés sur un sinistre qui s'est déclaré aujourd'hui dans une prairie. D'importants moyens sont déployés. 2 hectares ont déjà brûlé. Le ministre a annoncé qu'il se rendrait prochainement sur place. On rappelle que la France est sous la menace des feux de forêt. 5 départements du sud-est sont en alerte rouge pour risque très élevé. 31 sont en alerte orange. Le procès en appel de Cédric Jubilard est finalement reporté au premier semestre 2027. Il devait initialement débuter en septembre. Cette décision a été prise par la présidente de la cour d'assises de Haute-Garonne. Un rapport qui intervient après la découverte des ossements de Delphine Ossaguel la semaine dernière dans le Tarn. Une découverte rendue possible par les aveux de Cédric Jubilard qui a reconnu le meurtre de son épouse après plus de 5 ans à nier les faits. De nombreux responsables politiques apportent leur soutien à Christophe Rivin, de Marine Le Pen à Raphaël Glucksmann en passant par Bruno Retailleau. Le maire d'Alès a dû être exfiltré de son domicile cette nuit en cause de nouvelles menaces de la DZN Mafia. L'élu aurait été mis en sécurité dans un lieu tenu secret à la demande du ministre de l'Intérieur Laurent Nunez. Le parquet national antiterroriste ouvre une enquête pour torture concernant une flottille pour Gaza en 2025. 2 personnes ayant participé à ce convoi pour l'enclave palestinienne ont en effet déposé plainte. Une autre enquête préliminaire a été ouverte début juin après un signalement du Quai d'Orsay sur la manière dont des Français avaient été traités en mai 2026 par Israël. C'est un choix qui fait polémique au sein du monde associatif. Le Parlement confirme la nomination du sénateur LR François-Noël Buffet comme défenseur des droits, un nom proposé par Emmanuel Macron. Mais l'ex-ministre est critiqué pour s'être opposé notamment au mariage pour tous. Et puis on termine avec un mot de cyclisme. Et le Tour de France a repris la route aujourd'hui pour la dernière semaine de course. Au programme en ce moment pour les coureurs, 26 km de contre-la-montre en Trévian et Thonon. Le maillot jaune Tadej Pogacar partira en dernier. Excellente fin d'après-midi à tous.
8: C'était Clémence Lobary.
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8: Alors prenons le temps. Nous avons le temps de parler du temps avec monsieur Météo, Rémi André. Bonjour Rémi.
11: Vous m'en direz autant.
8: Oui. Vous savez, avec le temps, va, tout s'en va. Hein. Voilà. Oui. Alors, qu'est-ce qui nous attend finalement?
11: Eh bien, écoutez, demain, ce sera pas trop mal, puisque les températures vont régresser légèrement, mais malgré tout, il fera encore une belle journée estivale. Beaucoup de, beaucoup de soleil, quelques nuages tout de même. Ces nuages, on les trouvera principalement du côté de la Picardie, les Hauts-de-France, sur les frontières belges. Ils pourraient être assez épais tout au long de la journée pour donner quelques gouttes. On trouvera également quelques nuages d'altitude et quelques averses seront possibles sur les Pyrénées. Mais à part ça, rien de méchant, que du soleil et des températures qui, le matin, seront plutôt comprises entre 15 et 20 degrés. Alors toujours sur la moitié nord, 10 à 15 degrés, c'est-à-dire des températures un petit peu plus fraîches et des températures un petit peu plus douces vers la Méditerranée. Mais les maximales, elles seront toujours de 20 à 23 degrés sur les zones qui sont ennuagées, notamment donc sur les Hauts-de-France. On ira de façon générale jusqu'à 30 degrés sur l'ensemble du pays et toujours un petit peu plus chaud au sud. Mais vous noterez que demain, petit à petit, eh bien les départements du sud sortiront de la vigilance orange.
8: Alors tout cela, Rémi André, d'accord, on vous écoute, ça a l'air facile, mais la météo, ce n'est pas simple. Alors vous restez avec nous parce que vous nous offrez des cadeaux cette semaine. Musique, magnifique. Ben oui, vous faites cadeau, hein, Rémi, c'est ça, hein ?
11: Oui. Oui, oui, c'est ça, tout à fait. On partage.
8: Ouais, alors vous offrez votre cours de météo sur Météoria. Alors, rappelez-nous ce que c'est cette méthode Météoria.
11: Alors, Météoria, c'est un site internet sur lequel nous avons placé, c'est un site didactique sur lequel nous avons placé une formation météo, mais c'est, on va dire que c'est de façon à ce que vous vous intégriez dans le temps, c'est-à-dire qu'avec vos cinq sens, vous allez ressentir la météo, c'est la chose la plus importante, c'est-à-dire qu'on va goûter le temps avec ces cinq sens et apprendre petit à petit à découvrir les nuages, comprendre ce qu'est la température, le vent, etc. C'est-à-dire que c'est une formation qui est faite pour chacun d'entre nous.
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8: Bonsoir, c'est parti pour les vraies voix de l'été, des routes du Tour de France à l'Assemblée nationale, en passant par les mairies et les forêts. Nous jetons un regard intéressé sur toute l'actualité. Merci de passer ce moment avec nous. Demandez le sommaire, et notamment le projet de loi d'urgence agricole qui a été adopté par l'Assemblée nationale hier dans la nuit. Les agriculteurs s'en réjouissent, le Premier ministre aussi, l'opposition de gauche écologiste s'en désole. Le point de désaccord le plus obtus semble porter sur les pesticides. Nous vous poserons la question. Hashtag loi d'urgence agricole. La réintroduction ponctuelle de pesticides dans l'agriculture est-elle utile? Et puis, parmi les grands rendez-vous de cette émission, il y en aura plein, mais celui-là, à 18h10, le grand débat. C'est une journée cruciale pour nos députés. L'Assemblée nationale poursuit l'examen et procède au vote solennel sur le projet de loi relatif à la protection des enfants. LFI s'oppose à la condamnation à perpétuité. Nous y reviendrons avec cette question. Hashtag protection de l'enfance. La condamnation à perpétuité des violeurs d'enfants est-elle l'unique remède à la récidive? Vous réagissez au 0826 300 300, et notamment sur la chaîne YouTube. C'est là que vous répondez à la consultation sur ces deux questions. Maintenant, chers amis, voici le moment de vous les présenter, les vraies voix. Il est l'homme le plus classe de la sélection été 2026. Que ce soit d'un point de vue vestimentaire ou capillaire, sans oublier ses lunettes, notre entrepreneur et consultant Pierre-Yves Martin. Bonjour,
12: bonjour
8: Pierre.
12: Bonjour Frédéric.
8: Ça vous ira comme présentation?
12: Ah oui, là c'est bien. Là
8: c'est tellement fidèle en plus comme présentation.
12: Merci.
8: Voilà. Elle est cette nageuse qui nous a fait tous donner envie de couler. Et depuis, elle nous a donné un petit peu d'autres perspectives, puisqu'elle a fondé l'association Urvalues Education. Non, éducation. Parce qu'il y a un côté français là-dedans. C'est Annabelle Carrette-Nourry. Bonsoir.
13: Bonsoir, merci de me recevoir.
8: Bon. Nage de prédilection, c'était quoi?
13: Sans nage libre.
8: Ah ouais. Vraie, ouais. En plus, sprinteuse, quoi. Ouais.
13: Ah oui.
8: Nage libre. Alors, on le dit pour les autres, la nage libre, nous, on dit le crawl.
13: Hein, ouais, voilà.
8: Le crawl. C'est bon. Moi, c'est le dos, parce qu'au moins, je peux respirer. Sinon... Ouais.
13: C'est un côté pratique, en effet.
8: Voilà. Et puis, enfin, il est l'homme qui est capable de découdre, de déconstruire, de remettre à l'ordre du jour chaque sujet, chaque dossier. Quand il est là, nous avons peur, parce qu'on ne sait pas de quoi sera fait l'émission. Le chef d'entreprise Pascal Giral. Bonsoir.
14: Bonsoir Frédéric, quelle éloge flatteuse.
8: Oui, et vous êtes en train de régler votre micro.
14: Oui, voilà.
8: Voilà. Du coup, c'est ça le bruit insupportable.
14: Je sais qu'en plus on est filmé, donc j'essaye d'avoir la meilleure présentation possible.
8: Bon, allez, c'est parti. La question du soir. Donc, Sébastien Lecornu qualifie la loi d'urgence agricole d'utile pour notre souveraineté alimentaire. Elle comprend, alors entre autres, hein, mais 70 mesures souhaitées par le monde agricole. La situation difficile des agriculteurs aggravés par la sécheresse nécessite des décisions d'urgence, rappelle le Premier ministre. La question du soir, donc, loi d'urgence agricole, la réintroduction ponctuelle de pesticides dans l'agriculture est-elle utile? Écoutez la ministre de l'Agriculture, Annie Genevard. Elle arrive. C'est parti. On l'écoute. Ah, c'est en radio, donc je suis obligé de combler à ce moment-là.
12: Mais vous le faites très bien.
8: Alors voilà, c'est parti, nous l'écoutons donc.
15: Plus que jamais, nos agriculteurs ont besoin de réponses concrètes et opérationnelles pour faire face aux défis climatiques et économiques qui sont déjà une réalité sur le terrain et en ce moment, plus que jamais. Et ce texte de loi apporte un grand nombre de réponses utiles. Ce texte, mesdames et messieurs les députés, compte 80 articles. Je n'en ferai pas l'inventaire exhaustif. Je voudrais plutôt vous en rappeler l'esprit qui tient en trois mots. Libérer, protéger, construire.
8: Bon, voilà pour Annie Genevard. Alors le problème, c'est que cette ministre s'est un petit peu, on va dire, pris de comment dirais-je,
12: les pieds dans le tapis.
8: Non, justement, elle s'est pris un peu de tension avec l'autre ministre importante du gouvernement, ministre de l'écologie, Monique Barbu. Et c'est là le problème. Y compris donc au sein même du gouvernement, cette loi d'urgence agricole a créé de vives tensions. On commence par vous, Pascal Giral. Est-ce qu'a priori, il fallait absolument que cette loi, y compris avec la réintroduction ponctuelle sous réglementation précise de pesticides, qui reviennent dans l'utilisation pour nos agriculteurs. Est-ce que pour vous, c'était incontournable ?
14: Alors, je ne sais pas si c'était incontournable, mais il me semble que les deux pesticides dont il est question étaient déjà autorisés par l'Europe. Donc, qu'elles soient interdites par la France, c'était un autre sujet, mais autorisées par l'Europe. Alors, en termes de cohérence, ça paraît pas complètement débile de les autoriser dans des périodes très ponctuelles et dans le cadre d'une loi d'urgence.
8: En l'occurrence, il s'agit de l'acétamipride et du flupyradifurone.
14: Exactement. Maintenant,
12: en ce qui concerne... Vous êtes moins à l'aise, Frédéric.
8: Mais je préfère bien découper syllabe par syllabe. Voilà,
12: comme à l'école.
8: Je syllabise. Allez-y, cher Pascal.
14: Oui, pardon, je voulais faire juste un brin d'humour. J'ai connu un ministre qui disait, un ministre, ça collabore ou ça ferme sa gueule. C'est juste pour dire que quand on fait partie du même gouvernement, avant de venir faire un commentaire, on accorde ses violons, qu'on soit ministre de l'écologie ou ministre de l'agriculture.
8: Alors, Madame Monique Barbu est donc pour l'instant entendue par le Premier ministre et nous aurons bien sûr, puisque au moment où nous faisons cette émission, beaucoup de choses se passent et effectivement, notamment la question de la démission de Monique Barbu est en jeu. Réaction de votre côté, Annabelle Carette-Nourry, est-ce que, a priori, il fallait cette loi d'urgence agricole qui, quand même, redonne beaucoup de prérogatives aux agriculteurs ?
16: Alors oui, donc c'est un sujet qui est quand même assez clivant, même au sein du gouvernement, comme on l'a vu. Le souci que j'ai là-dessus, à mes yeux, c'est qu'il y a un vrai problème au niveau de la toxicité. Si ça a été interdit en premier lieu, c'est qu'il y a quand même une raison. On voit que ça développe quand même des soucis neurodéveloppementaux chez l'enfant. Ça attaque tout ce qui est système nerveux. Et je me demande si on n'est pas en train de faire un pas en arrière.
8: Alors d'ailleurs, il y a le député LR, Julien Dive, qui dit, je cite, on a entendu des parlementaires nous dire que c'est la science qui devait se charger de la question, c'est ce que nous venons de faire. Hein. Ils participaient. Donc, a priori, la science pourrait valider, même si c'est de la science qu'on tient les risques de ces deux pesticides.
16: Voilà, exactement. Alors, c'est la science qui décide, mais après, encore une fois, comme vous disiez, je pense que c'est pas complètement idiot, parce que ça va dans le sens, si on l'autorise à l'échelle européenne, peut-être qu'au niveau de la concurrence, ça peut être un peu une concurrence un peu mauvaise pour la France, finalement. C'est très délicat, je pense.
8: On est mal à l'aise avec le sujet, et c'est vrai, et c'est pour ça, hein, parce qu'il y a cette loi donc qui est globale, qui prend en compte la souveraineté alimentaire renforcée, le stockage de l'eau facilité, etc., etc. On en a un petit peu parlé la semaine précédente, mais autour de cette question des pesticides, il y a comme une espèce de malaise. Pierre-Yves Martin.
12: Je ne sais pas si c'est un malaise, mais en tout cas, pour commencer à répondre à la question... Il y a quand même une réponse ici qui est apportée aux agriculteurs. Et quand vous posiez tout à l'heure la question de était-ce vraiment utile, quand on voit la régularité, la fréquence des manifestations de colère qui sont faites par le monde agricole, il y a certainement une utilité. Maintenant, il y a une vraie difficulté, effectivement, à proposer une réponse à ce monde agricole et en même temps à s'inscrire dans une démarche environnementale cohérente. Et le souci, je trouve, c'est que c'est pas tant que ça soit un tabou, c'est que personne finalement autour de la table, ou personne en règle générale, sauf quelques spécialistes, n'ont la compétence pour savoir précisément quel est l'impact sur la chaîne alimentaire, quel est l'impact sur les territoires, etc., etc. Mmh. Parce qu'on entend un peu tout, parce que c'est aussi un milieu dans lequel les lobbies sont extrêmement efficaces, extrêmement puissants, et que on peut aussi s'autoriser à se financer des agences de RP qui viendront vous donner les bons éléments de langage, qui apporteront les bons messages par rapport à ce milieu qui produit ces pesticides. Et c'est ça la vraie difficulté. Et l'autre élément, c'est la posture du chef de gouvernement qui, me semble-t-il, aurait dû convoquer, se synchroniser avec ces deux ministres
8: oui.
12: En amont, mm-hmm. pour qu'il y ait une parole, une et une seule parole. Enfin, il y a un petit côté cours de récréation qu'on aurait pu éviter. Et c'est d'autant plus étonnant que le Premier ministre ne recherche pas à prendre la lumière. Il joue plutôt la carte de la discrétion. Et là, de pas tenir ses troupes ou de ne pas gérer ces dualités. Qu'il y a des dualités dans un gouvernement, c'est finalement plutôt bon signe. Mais après, il y a une communication
8: officielle. Là, ça a été loin. C'est pour ça. D'ailleurs, je cherchais un petit peu mon mot parce qu'elles elles se sont vraiment invectivées, les deux.
12: Tout à fait.
8: Et là, pour le coup, c'est beaucoup plus qu'une simple vision discordante. Dans un instant, nous allons accueillir Philippe, qui est agriculteur. Il est au 0826 300 300, si vous voulez réagir sur le sujet. Alors oui, il y a effectivement cette loi d'urgence agricole, mais nous avons décidé ce soir vraiment de nous concentrer sur la question des pesticides, parce que il y avait quand même une espèce de consensus, pas général, mais assez large, sur les autres points. La question des pesticides, la réintroduction ponctuelle de pesticides dans l'agriculture est-elle utile? Vous intervenez tout de suite. Dans un instant, vous passez à l'antenne de Sud Radio.
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2: La confrontation écologiste de gauche-agriculteur touche à son paroxysme au lendemain du vote de la loi d'urgence agricole. Nous vous posons la question ce soir, hashtag loi d'urgence agricole, la réintroduction ponctuelle de pesticides dans l'agriculture est-elle utile ? C'est ce que dit le gouvernement. Les agriculteurs ont tendance à s'en réjouir. Nous en débattons avec nos trois vraies voix ce soir, Pierre-Yves Martin, Annabelle Carrette-Nourry et Pascal Giral. Au standard, au 0826-300-300, vous pouvez réagir. Est-ce que la réintroduction ponctuelle de pesticides dans l'agriculteur, dans l'agriculture est-elle utile? Il y a des fois des petites erreurs de prononciation qui une sacrée couleur. Donc, je vais un petit peu plus loin. Ces dérogations pourront profiter à une poignée de filières en difficulté, comme la noisette pour l'acétamipride. C'est pour ça que nous avons mentionné réintroduction ponctuelle de pesticides, puisque les deux pesticides dont il est question, l'acétamipride et la flupyradifurone, sont interdits en France, mais autorisés en Europe. Philippe, de Cazillac, dans le Lot, c'est ça ?
18: Oui, bonsoir Sud Radio, merci de
2: m'échanger
18: avec tous ces personnages là qui s'intéressent quand même à notre milieu agricole, voilà.
2: Ah bah oui, parce qu'on est tous concernés, Philippe. C'est-à-dire si voilà. vous n'allez pas bien, c'est l'ensemble de la France qui ne va pas bien. Voilà. Donc c'est bien pour ça qu'on l'a pris. Alors d'ailleurs, vous avez noté que moi j'aborde pas ce soir la question de l'eau parce qu'on est on est tous quand même conscients que il faut stocker l'eau, que si vous n'avez pas de quoi arroser vos différents travaux, on ne pourra pas manger. Donc en revanche sur les pesticides, qu'en pensez-vous ces pesticides, parce que d'abord pour vous, ils peuvent être dangereux, vous les agriculteurs.
18: Mais bien évidemment que c'est dangereux pour tout le monde. Là où ça me réjouit pas, ça m'attriste un peu de voir comment le débat tourne sur notre métier d'agriculture, qui est à la base pour nourrir la population. Et ça m'interpelle un peu quand même, parce que moi j'ai 60 ans et je m'imaginais pas que notre métier soit mise à cette situation, qu'on parle de notre métier comme ça dans toutes les situations. Le problématique de cette règle, c'est que il faut bien faire comprendre aux gens que les agriculteurs sont pas là pour empoisonner la société, ni polluer le paysage français qui est si beau. Aujourd'hui, on est là pour nourrir les gens et vivre de notre métier. Voilà. Ce qui est dommage, c'est qu'en Europe, on a un tas de produits sanitaires, des produits, des activateurs de croissance pour les animaux, plein de choses dans d'autres pays de l'Europe, hors de l'Europe, qui sont autorisés et interdits chez nous. Ouais. Et là, aujourd'hui, les produits qui rentrent, différents, que ce soit des légumes, des fruits, ou même de la viande, n'ont pas subi les mêmes règles que chez nous. Et le consommateur français en mange. C'est ça qui est grave.
2: Est-ce que vous êtes en train de nous dire, en ce mois de juillet marqué par la Coupe du Monde de football et le Tour de France cycliste, c'est que vous n'avez pas les mêmes règles du jeu. Vous faites le match, vous faites la course, mais pas avec les mêmes règles du jeu, tout simplement.
18: Mais bien sûr. Alors aujourd'hui, ça prend des proportions politiques, mais à tout bord. Mais c'est incroyable de voir ça. On devrait, dans les situations aujourd'hui, où est la France, économiquement, où on va être en cession de paiement, bientôt peut-être dans quelques mois. On devrait se serrer les coudes et voilà, dire prendre le taureau par les cornes, comme on dit chez nous, et trouver des règles, des situations et des compromis pour que tout le monde y trouve son compte. On n'a pas de partir quand on entend les plateaux de télévision, quand on entend tout ce qui se passe. Mais c'est une catastrophe. À côté de ça, vous avez des agriculteurs qui vivent en dessous de 1 000 euros par mois. Mais on n'est pas là, les agriculteurs, on n'est pas là pour empoisonner la société, même s'empoisonner nous-mêmes, quand même. Je pense que nos parents qui nous ont laissé les exploitations, ils se sont pas empoisonnés, ils n'ont pas empoisonné la planète.
2: Bon, Philippe, je vous sens bien remonté. Alors, comme je suis espiègle, je vais remuer le couteau dans la plaie. Je vais vous faire écouter Aurélie Trouvé, députée LFI. Écoutez ce qu'elle disait sur cette loi.
23: Le gouvernement aura la main in fine. Je l'ai dit par simple décret et sur avis d'une agence réglementaire. C'est tellement grave que, vous le savez, la ministre de l'écologie annonce peut-être, ou en tout cas, il est possible que la ministre de l'écologie démissionne aujourd'hui. Je vous l'annonce aussi, nous allons faire un recours au Conseil constitutionnel, puisque nous considérons que un grand nombre de ces articles sont contraires à la Charte de l'environnement, au principe de précaution, au principe de non-régression environnementale. Ça concerne les articles, particulièrement le 2 quater, qui est l'article de réintroduction de l'acétamipride et du flupyradifurone, et puis tous les articles de régression sur le partage de l'eau.
2: Bon, alors voilà, donc dans un instant Philippe, je reviens vers vous, je fais quand même le tour de nos vraies voix. Pascal Giral, il y a quand même une sacrée alerte qui est lancée. Alors bon, là une députée LFI mais aussi par les écologistes.
14: Alors bon, c'est pas étonnant que les députés LFI soient contre, mais si on va un peu plus loin que cette loi cadre, on a dit tout à l'heure que ça concernait des régions, des dates et des types d'agriculture, et moi je voudrais savoir qui décide du type d'agriculture, d'emploi de ces pesticides.
2: Oui, parce que là, je vous ai dit, il y a par exemple la filière de la noisette.
14: Comment il y en a un qui se lève le matin et qui dit, tiens, moi je vais utiliser le pesticide en question. Ça doit certainement pas se passer comme ça, donc il y a des spécialistes, des professionnels de la profession, si j'ose dire, qui doivent, eux, décider du bon emploi de ces pesticides.
2: Voilà, ça c'est du Pascal Giral type, c'est-à-dire vous décortiquez le problème et vous allez au cœur. Et comme on a Philippe avec nous, qui est agriculteur à Cazillac dans le Lot, Philippe, vous, quand vous êtes amené à utiliser d'éventuels pesticides, vous avez, on va dire, une feuille de route avec ce qui est possible, ce qui est dangereux ou pas ?
18: Mais bien évidemment. Mais est-ce que vous pensez une seconde au prix où coûtent les pesticides ? Est-ce que vous pensez une seconde que les agriculteurs les mettent comme ça, la fait plaisir et à tout va, sans respecter les doses et le faire sans qu'il y en ait besoin ?
2: Logique.
18: Est-ce que vous pensez ça une seconde ?
2: La réponse est non.
18: Non. Je pense pas. Voilà. Et autre chose, cette députée LFI, est-ce que il faut savoir ce qu'elle veut? Je pense que cette dame là, vous savez ce qu'il faut? Quand elle va aller chercher le pain ou les pâtes ou le beurre dans un magasin, il faudrait que le commerçant lui dise, vous savez pas, madame, vous revenez dans 15 jours, il n'y en aura que dans 15 jours, on n'en a pas pour l'instant. Et je pense qu'à un moment, ce qui va arriver, c'est ça qui va arriver. C'est qu'on n'aura plus rien, quoi. Voilà. Et par rapport au service, les gens qui vont utiliser ce produit, l'acétamipride. Je pense qu'avec la DDT et la préfecture, on est capable, aujourd'hui, tout est contrôlé, on est contrôlé de partout, dans les plans d'épandage, dans le cahier des charges, des pesticides et tout. La préfecture est capable d'envoyer des gens sur des parcelles en disant, voilà, là on l'utilise, là on l'utilise pas. Je pense que c'est assez facile. Il n'y a pas un grand nombre d'agriculteurs qui utilisent ce produit. Je pense qu'on est capable de le gérer, ça. Sans faire un débat qu'on est en train de faire aujourd'hui.
2: Effectivement, Philippe. Alors, Annabelle Carrette-Nourry, une de nos trois vraies voix, avait une question, je crois, sur les pesticides.
16: Oui, c'est ça. Alors, déjà, bon, je me posais une question sur le fait, est-ce qu'il serait possible d'utiliser, je vois qu'il y a des pesticides qui existent, qui sont extraits de plantes. Alors, j'imagine que c'est peut-être pas assez puissant. Et secondement, il y a aussi un producteur de betteraves, Vincent Chombard, qui est porte-parole de la Confédération Paysanne dans la Somme. Il dit qu'il s'en sort pas plus mal que les autres. J'aimerais savoir la différence de production entre quelqu'un qui utilise des pesticides et quelqu'un qui n'en utilise pas. Est-ce qu'il y a vraiment une énorme différence? Voilà.
2: Ouais, allez-y, Philippe.
18: Par exemple, vous prenez une céréale ou deux herbeaux qui ont besoin de traiter, qui ont le milieu, tout ça. Par exemple, quand vous traitez à la bouillie bordelaise, par exemple, je mets l'exemple. Si jamais vous ne le faites pas, vous allez avoir des maladies et la production va être divisée par, moins 20, moins 30%, moins 40%. Voilà.
2: Ouais.
18: Après, toutes les productions ne sont pas à traiter. Il y a des productions. Cette année, par exemple, il a fait un temps sec pour les noyers. On a très peu, on a fait de la bouillie bordelaise à très faible dose et même pas fait parce qu'il n'y a pas eu de maladie. Vous voyez, je pense. Tout non plus la surface agricole, quand même. Toute la surface agricole n'est pas traitée, il faut arrêter. Mais ce qui me gêne le plus, mais pourquoi on consomme des produits qui sont traités avec des produits à des doses irrespectées et des produits à tout va et pollués de partout? Et pourquoi on les fait rentrer, pourquoi on les consomme? C'est ça qui me gêne. Nos enfants dans les collectivités, les parents dans les maisons de retraite, tous les gens consomment ces produits qui viennent à des produits qui ont été respectés à aucun maillon de la chaîne. Et on dit rien. C'est ça le problème.
2: Merci beaucoup Philippe de ce témoignage, on va dire d'auditeur mais aussi de grand témoin. Vous étiez vraiment là à la frontière entre on appelle pour donner son point de vue et on éclaire. Merci en tout cas pour cet éclairage. Pierre-Yves Martin, c'est complexe. Finalement, on s'aperçoit qu'une loi qui généralise, c'est un peu stupide parce que c'est du coup par coup, c'est ce que non.
12: Ouais. Bah, déjà le premier élément, c'est que je trouve que notre ami grand témoin a exprimé sa sensibilité avec une certaine modération et du coup sur un sujet aussi conflictuel ou qui peut être potentiellement brutal, je trouve ça très positif, donc je voulais l'en remercier. Le deuxième élément, c'est que pour répondre à votre question, en fait ce qui se passe, c'est que les députés, ils reçoivent de la part des lobbies différentes propositions d'amendements, de lois, etc. Et donc ce qui permet de définir et de stabiliser un périmètre de quelle filière va être bénéficiaire, quelle filière va être exclue, etc., etc. La vraie question que notre ami Philippe posait, c'était sur le modèle économique du monde agricole. Et tant qu'on n'aura pas réussi à stabiliser ça, effectivement, peut-être avec l'instauration de marchés beaucoup plus régionaux, parce que effectivement, ce libre-échange sur ces sujets, sur ces produits agricoles est une vraie catastrophe pour nos agriculteurs. On le voit quand on fait le marché, les différences de prix entre des pommes de terre, des fruits qui viennent d'Espagne ou qui viennent de France. Ouais. C'est pourtant c'est pas loin.
2: Ou souvent du Maroc, etc. Voilà. Bon, effectivement. Alors, nous allons avoir Thomas au 0800 26 300 300. Bonjour Thomas.
3: Bonjour.
2: Vous habitez où?
3: J'habite dans la Drôme.
2: Vous habitez dans la Drôme, pas loin de Valence?
3: Oui, à Romans, oui.
2: Ah, très bien. Alors, vous savez ce qu'on fait? Je savais que vous nous feriez de l'audience, Thomas, parce que vous avez une belle voix. Donc, j'ai dit, je vais le prendre juste avant la publicité, et on parle avec vous de votre point de vue, et on fait la réponse ensemble à la question, la loi réintroduction ponctuelle de pesticides dans l'agriculture est-elle utile? C'est dans un instant, avec Thomas, au 0800 26 300 300, et avec vous.
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2: Une question du soir passionnante concernant la loi d'urgence agricole. La réintroduction ponctuelle de pesticides dans l'agriculture est-elle utile? Tiens, cher Quentin.
0: Oui, Frédéric.
2: Vous vous appelez Quentin Saunier?
0: Exactement.
2: Vous avez 22 ans aujourd'hui?
0: Aujourd'hui même.
2: Bon anniversaire.
16: Bon anniversaire.
0: Merci beaucoup.
2: Bon anniversaire. Et cet anniversaire vous est souhaité donc par nos trois vraies voix, Pierre-Yves Martin, Pascal Giral et Annabelle Carrette-Nourry, et même par notre auditeur qui attendait qui va prendre la parole. Alors, juste, c'est quoi le pourcentage de réponses? Réintroduction ponctuelle de pesticides dans l'agriculture est-elle utile, Quentin?
0: Non, à 62%. Nous disent nos auditeurs.
2: Oui, donc il y a quand même débat. Qu'en pensez-vous, Thomas, qui appelait de la Drôme?
3: Et bon anniversaire, Quentin, déjà.
2: Merci beaucoup, Thomas. Quelle classe, Thomas, bien vu. Allez-y.
3: Ouais, je vous écoute, ouais. Ben, merci, Sud Radio, de me recevoir et de m'écouter. En fait, je vous écoute souvent tous les soirs et je vais peut-être un petit peu élargir le débat. Mais moi, ce qui me choque, c'est que quels que soient les sujets, donc aujourd'hui, bah, c'est sur les pour les agriculteurs et pour cette loi, c'est le manque de pragmatisme de nos élus. Alors, on a vu par le passé qu'ils faisaient appel à des cabinets pour avec des millions d'euros, et je comprends pas aujourd'hui que ces gens qui sont l'élite de notre nation, qui sont censés être très intelligents. Alors moi, je suis d'industrie, et quand dans l'industrie, bah, y a un sujet que je maîtrise pas, qu'est-ce que je fais? Je n'impose pas en fait des choses complètement loufoques. Je me renseigne auprès des connaisseurs, et là, en l'occurrence, je me demande pourquoi, en fait, ces élus ne font pas appel à un collectif d'agriculteurs qui sont les principaux intéressés, les meilleurs connaisseurs et les meilleurs experts de leur domaine, en fin de compte.
2: Ouais. Alors, vous êtes complètement dans ce qu'on disait précédemment, c'est-à-dire qu'une loi, elle doit aussi se gérer au cas par cas. Pierre-Yves Martin, c'est un peu ce qu'on disait. Là, ce que dit Thomas, finalement,
12: je voulais juste réagir par rapport aux propos de Thomas. Bonjour Thomas. C'est que ça me gêne un peu cette seule solution qui consisterait à rassembler un comité d'agriculteurs, parce que quand on est agriculteur, on est un grand responsable et acteur des territoires, mais on n'a peut-être pas l'ensemble des connaissances, notamment sur quand on parle de pesticides, sur l'impact dans les eaux, dans la terre, voilà. Et je pense que la difficulté qu'on a aujourd'hui, c'est justement de rassembler deux environnements, un environnement purement agricole et un environnement de personnes qui ont pris en compte et qui maîtrisent bien la chaîne de l'environnement. Et c'est ça la difficulté, me semble-t-il. Hein, je prétends pas être technicien ou expert de quoi que ce soit, mais c'est vraiment ça le sujet. Parce que si on rassemble que des agriculteurs, on aura une vision partiellement juste. Donc il faut rassembler.
3: Ouais, je ne dis pas qu'ils doivent être principalement, les seuls décideurs, mais qu'ils doivent être au minimum consultés.
12: Ah, bien sûr, bien sûr. Ouais.
3: De prendre des décisions unilatérales, comme on le voit dans beaucoup de domaines, pas seulement pour la protection des enfants, c'est la même chose. Enfin bon, ce sera peut-être un sujet un peu plus tard dans l'émission.
2: Oui, exact, à 18h10. Oui, non, mais c'est vrai ce que vous dites, et finalement on retrouve ce schéma à chaque fois dans chaque sujet. Bon, merci Thomas pour cet éclairage, merci d'avoir réagi au 0826 300 300. Bon, voilà sur cette question, à la réintroduction ponctuelle de pesticides dans l'agriculture est-elle utile? Bon, vous avez vu, il y a débat, c'est un vrai débat sur lequel évidemment nous reviendrons. Il y a plein de sujets dans l'actualité aujourd'hui, c'est le moment du tour de table de nos vraies voix.
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2: Nos trois vraies voix, je vous les rappelle, hein, ce soir, Annabelle Carrette-Nourry, Pierre-Yves Martin et puis Pascal Giral. Dans l'actualité, justement, Pascal Giral, vous revenez sur ce policier qui a été grièvement blessé après un refus d'obtempérer à Marseille.
14: Oui, alors un petit rappel des faits, comme on dit dans la police, dans la nuit de lundi à mardi, la nuit du 20, donc vers 23h50, il y a un policier qui a été gravement blessé à Marseille, dans le 10e arrondissement. blessé par une voiture qui lui a foncé dessus directement. Cette voiture a été interpellée à la base pour un défaut de plaque d'immatriculation et à bord étaient à bord trois personnes, un majeur de 19 ans et deux ados ou quatre personnes ou trois ados, je ne sais plus, et des ados entre 13 et 16 ans. Après avoir été arrêté par le système DIVA, vous voyez, c'est le système avec les grilles pour arrêter les autos en cas d'interpellation.
2: Qui doit mettre tout le monde d'accord, hein, voilà, puisque en général, le LFI dit la police tue, mais du coup, là, c'est le policier qui a failli mourir. Donc,
14: alors, le conducteur a bifurqué à droite brutalement pour s'échapper de ce système en question, en percutant le policier qui était jusqu'à peu de temps encore à la limite de la vie et de la mort. Bon, maintenant, il est dans un coma, mais sa vie n'est plus en danger. Et donc, ces personnes ont été, à l'issue de cet accident, interpellées et mises, évidemment, sous surveillance. Alors, ça provoque chez moi quelques questions. D'abord, ça justifie la loi sur la présomption de légitime défense.
2: Oui, qui a été mise à l'ordre du jour en début juillet à l'Assemblée.
14: Voilà, donc c'est un élément de plus pour justifier cette loi. Alors, la question que je me pose, c'est qu'évidemment, le pauvre policier qui a été percuté, il ne pouvait pas faire grand-chose. Mais est-ce que ses camarades policiers qui étaient avec lui avaient le droit de répondre pour interpeller un peu brutalement, on va dire, ces gens-là? Première question. Deuxième question, les ados, sans parler du majeur de 19 ans, c'était pas des enfants de cœur, hein, déjà interpellés pour trafic de stupéfiants.
2: Connus, les ados. La police, ouais.

0: amputer, par exemple, quelqu'un qui est fuyard à moto, par exemple. Enfin, il y a plein de possibilités, effectivement, que nos policiers n'ont pas. Et beaucoup, ben, prétendent que c'est heureux puisque ça évite des drames. Mais là, du coup, ça n'évite pas celui-ci. Donc, qu'est-ce qu'on fait? C'est la question que vous posez.
1: Je ne sais pas ce qu'on fait.
0: Et on n'a pas de réponse. Non. Et on est bien d'accord. En tout cas, c'était votre tour de table et ça a le mérite de rappeler quand même certains points de base. Alors, toujours dans la série Notre société est en train un petit peu d'exploser, Annabelle Carette-Nourry, le maire d'Alès exfiltré de chez lui la nuit dernière par le RAID suite à la nouvelle menace de la DZ Mafia, donc ce cartel de drogue.
2: Oui, c'est exact. Alors oui, le maire Christophe Rivin, maire LR d'Alès, a été exfiltré de chez lui de la nuit du lundi 20 juillet au mardi 21 juillet. Donc quelques jours avant cela, il avait reçu une lettre, donc sa femme l'a trouvée en rentrant du travail, cette lettre dans la boîte aux lettres. Elle a appelé la police parce qu'elle avait senti qu'il y avait quelque chose dans cette lettre. Il s'agissait de 2 balles de calibre 9 mm et c'était signé DZ Mafia. Donc il ne se cache même plus, c'est très explicite. Par la suite, il y a une suspicion de voiture piégée et de ce fait, le RAID est intervenu.
0: À proximité de leur domicile.
2: À proximité, ouais. Le RAID est intervenu tout de suite pour exfiltrer le maire. Donc là, on est vraiment sur des scénarios de gangs, de criminels de sud-américains. C'est vraiment c'est de l'ordre des films et c'est pas ce qu'on a l'habitude de voir en France.
0: Et voilà. Nos élus sont touchés.
2: Oui, alors Laurent Nunez a proposé en premier lieu une aide qu'il a d'abord refusée et ensuite donc il a accepté cette aide.
0: D'où l'exfiltration.
2: Voilà, l'exfiltration. Mais en premier lieu, il avait refusé. Ouais. Il avait voulu essayer d'épargner un petit peu les informations, qu'il n'y ait pas trop de buzz à ce sujet, mais on n'a pas trop eu le choix.
0: Et ça veut bien dire en tout cas que donc le ministre de l'Intérieur s'y est mis, mais ça veut dire que aussi le gouvernement avait suffisamment d'informations pour intervenir directement et c'est heureux parce que les maires, eux, n'ont forcément pas le même degré d'information. Bon, allons-y, Pierre-Yves Martin, votre tour de table. Non, mais c'est vrai que là c'est, on est dans l'actualité. Non,
3: je voudrais juste réagir par rapport. Allez-y. C'est possible ou pas?
0: Ah bah oui, bien sûr. Enfin, qu'est-ce qu'on pourrait vous refuser, Pierre-Yves Martin? Pas grand-chose.
3: Je trouve qu'on rentre dans une autre dimension dans cette lutte contre les cartels. J'identifie ce signal et cet acte d'anticipation du ministère de l'Intérieur comme très encourageant. Néanmoins, j'ai l'impression que voilà, on rentre maintenant dans une étape où la société française, les citoyens doivent prendre conscience de la dangerosité et de la spirale de violence dans laquelle on rentre. Et si l'État et la société française décident de mener une vraie lutte contre ce trafic, ça aura des conséquences fortes pour tout le monde, pour les élus, pour les citoyens, pour les forces de l'ordre. Donc il y a une vraie dramatisation, sans en faire trop, mais une vraie dramatisation de ce sujet-là dans le cadre de notre société française.
2: D'autant plus sur le Global Peace Index donc de 2026, la France est classée 99e en termes de sûreté.
1: Ah oui, 163. Sur combien?
2: 163. C'est pas terrible. Donc c'est vraiment là on arrive à voilà.
0: Pascal Girard, une réaction aussi.
1: Ouais, j'ai l'impression que c'est le cartel qu'on est en Colombie quoi, c'est le cartel de Cali ou le cartel de Medellin et là-bas ils ont une solution très très simple, c'est que ils ont arrêté d'envoyer la police et ils ont envoyé l'armée. Alors avant d'en arriver là, il faudrait que nos autorités prennent conscience que dès qu'on commence à mettre l'armée dans les rues, ça devient assez dangereux pour tout le monde et pas que pour les voyous.
2: Absolument. Bon.
0: Alors, j'hésite à chaque fois, c'est parce qu'on va pas tarder à voir l'arrivée du Tour de France et je calcule en même temps parce que nous sommes sur un triple calcul.
3: Mais on vous connaît, voilà. Vous connaît par cœur.
1: Vous avez l'œil en coin pour regarder le.
0: Oui. Et justement, je me dis que Pierre-Yves Martin, vous avez là le temps pour nous parler de votre tour de table en liquidation judiciaire, la maison d'Arquer ou d'Arquer.
3: D'Arquer, ouais. C'est la dernière grande maison de Calais. Et c'était le 17 juillet, c'était d'ailleurs le jour de mon anniversaire, parce que moi, le 17 juillet, personne ne m'a appelé pour me souhaiter un bon anniversaire.
0: Et j'ai honte.
2: Joyeux anniversaire.
0: En même temps, le 18, c'était la Saint-Frédéric, et pareil,

0: J'ai pensé à vous. Bon, bref, allons sur un sujet.
1: Alors, vous qui faites dans la dentelle, voilà. Allez-y.
0: Non, en fait, c'est une information qui est passée complètement inaperçue. C'est une petite entreprise qui ferme, mais c'est certainement une grande page ou une belle page de l'histoire industrielle française qui va se fermée, qui va se clôturer. À Calais, cette maison d'Arquet, qui a été fondée en 1840, est considérée comme la plus ancienne manufacture de dentelle, qui a donc été placée en liquidation. Et derrière cette disparition, il y a plus de 50 dentelières professionnelles, grandes dames de la dentelle, qui vont se retrouver sur le carreau. Ça, c'est le premier élément. Le deuxième élément, c'est que c'est toute une histoire. Cette dentelle, elle a été faite sur des anciennes machines à tisser qui datent du 19e siècle. Donc il y a aussi tout un héritage industriel qui va disparaître. Et cette dentelle, elle est reconnue dans le monde entier. Et notamment, les clients les plus importants de cette dentelle, de cette maison d'Arquet, c'est les maisons de haute couture qui l'utilisent pour leurs travaux de haute couture, d'une part, mais c'est aussi des familles royales qui l'utilisent pour des mariages, notamment celui de Kate Middleton il y a quelques années.
2: Ah oui.
0: Et en fait, tout le paradoxe de cette histoire, c'est que ce tribunal de commerce, et Dieu sait que j'apprécie le travail qui est fait par les tribunaux de commerce, mais le tribunal de commerce, peut-être sans médiatisation réellement, a permis cette liquidation sans se poser la question de la transmission des compétences, de notre savoir-faire français. Et avec cette liquidation, c'est des compétences, c'est des talents qui vont disparaître progressivement face à une industrialisation chinoise qui n'a pas ces talents. Mais
3: ouais. Et
0: voilà.
1: Et vous finissez pile au moment où on doit enchaîner. Et c'est bien d'en parler. Vous qui êtes consultant en entreprise, bon, envoyez le Tour de France, c'est parti.
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6: Avec Pascal Chanteur, notre consultant. Bonjour Pascal. Pascal est là, la lutte pour le classement général. Nous sommes dans la 16e étape, un contre-la-montre de 26 km 100 entre Évian-les-Bains et Thonon-les-Bains. Pascal Chanteur, vous êtes là.
7: Bonjour à toutes et tous.
6: Bon, pour l'instant, Pascal Chanteur, c'est Evenepoel qui est en tête, hein, c'est ça?
7: Oui, sans surprise, meilleur rouleur au monde. On attend juste l'arrivée de Pogacar, mais sans aucun doute, il gagnera l'étape.
6: Bon, Paul Sexa, ça fait un bon temps. Il devance pour l'instant Del Toro et Ayuso.
7: Oui, beaucoup plus Ayuso que Del Toro. Del Toro a bien limité la casse par rapport à Sexas, il arrive avec quelques secondes. Ayuso a perdu beaucoup plus, c'est de bon augure pour la suite.
6: Allez, c'est parti, le dernier kilomètre avec Tadej Pogacar. Le maillot jaune du Tour de France va-t-il remporter l'étape aujourd'hui? Il a suffisamment d'avance sur son suivant, Remco Evenepoel, 5 minutes d'avance. Le problème, c'est que Remco Evenepoel est, Pascal Chanteur vous l'a dit, champion d'Europe, champion du monde et champion olympique du contre-la-montre. Il a réussi le meilleur temps, 32 minutes 19. Pour l'instant, alors que dans les rues de Thonon-les-Bains, Tadej Pogacar est à plus de 50 km/h. Il va boucler ses 26 km 100. Il doit maintenant passer la ligne d'arrivée. Lui reste 5, 4, 3, 2, 1 seconde. Il est battu, Tadej Pogacar. Il est battu par Remco Evenepoel. Combien de secondes va-t-il concéder? Ça ne sera pas énorme. Il conservera le maillot jaune de leader. Mais une chose est sûre et on s'y attendait. Avec cette victoire de Remco Evenepoel, la deuxième place du Belge est confortée. Voilà, Tadej Pogacar qui en termine, qui pour l'instant est deuxième, mais concède du temps. Ça sera un temps précisément de 28 secondes concédées à Remco Evenepoel qui s'impose dans un temps de 32-19. Paul Sexa, ça fait 32-35. Il y a une information importante aussi, Pascal Chanteur, aujourd'hui avec la chute d'un des leaders.
7: Oui, exactement. Le coéquipier de Evenepoel qui est tombé...
6: Florian Lipovic.
7: Florian Lipovic qui est tombé dans un virage à quelques hectomètres de l'arrivée, dans un virage assez fermé. D'ailleurs, on avait un petit peu peur pour Paul Sexas qui a pris aussi assez large et ainsi que Pogacar. Mais écoutez, tout s'est bien passé pour Paul et le maillot jaune.
6: Bon, et alors là où c'est intéressant, hein, c'est que aussi sur cette étape, le classement est marqué par la troisième place du Danois Mathias Schkelmose, qui était dans le top 10, mais avec assez de retard sur Paul Sexas, qui se classe quatrième. Donc premier Evenepoel, deuxième Pogacar, troisième Schkelmose, quatrième Sexas et cinquième Del Toro. Simplement, malheureusement, il n'y a que 5 secondes entre les deux hommes et ça ne sera pas suffisant pour que Paul Sexas récupère le maillot blanc. Mais en tout cas, oui, l'étape était passionnante, Pascal Chanteur.
7: Il n'y a plus d'adjectifs, hein, pour ce que réalise Paul Sexas à son âge. Quatrième de l'étape contre la montre, c'est juste fantastique. Evenepoel, on savait, hein, meilleur rouleur du monde, qui a donné son palmarès. Il est imbattable sur ce genre de discipline, la position irréprochable, les trajectoires incroyables, vraiment la hiérarchie est clairement respectée.
6: Merci Pascal, on se retrouve tout à l'heure à 18h50, on marque une respiration et dans un instant, on va jouer, oui, on va sur le thème du Tour de France justement, avec nos trois vraies voix, puis vous les auditeurs de Sud Radio, venez jouer avec nous, 0826 300 300, au Blind Test.
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6: Nous y sommes, les vraies voix de l'été, chaque soir. Alors, actualité, et puis, donc, sérieux, crédibilité, mais aussi détente. Et ça passe par des jeux. Alors, autour de la table, ce soir, nos trois vraies voix, avec, je vous les renomme, parce que ils font partie désormais de la Dream Team de l'été, Pierre-Yves Martin, consultant spécialiste en entreprise. On est d'accord, hein,
19: Pierre-Yves. Oui, mais par contre, pour le blind test, faut pas compter sur moi. Hein.
6: Si.
19: Vous allez voir.
6: Si, vous êtes obligé. Pascal Giral, qui lui est chef d'entreprise. Donc en fait, je m'aperçois que Pierre-Yves, vous pouvez conseiller Pascal.
19: Exactement. Bon, voilà, exactement. Il va signer un contrat avant la fin de l'émission.
6: Consultez-vous, messieurs. Oui, comme ça. Et puis alors, Annabelle Carrette-Nourry, fondatrice de l'association Ur Values Éducation. On rappelle, c'est une méthode que vous avez mis en place.
20: Un guide de vie d'éducation moral, avec les solutions qui m'ont aidé, moi, à... c'est le guide de vie que j'aurais aimé avoir. Voilà.
21: Très bien, et ça tombe bien puisqu'on aura tout à l'heure à 18h10 un débat sur nos jeunes, sur la pédocriminalité, et évidemment, oui, vous nous éclairerez. Et d'ailleurs, dans ce débat, nous aurons un auditeur qui s'appelle Olivier, à qui on a dit « Vous voulez débattre ? Ben avant, vous allez jouer. » C'est parti pour le jeu de l'été.
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21: Olivier, vous êtes dans le Gard, à Lédenon.
23: À Maine, exactement.
21: Ah ouais, c'est pas pareil, c'est pas pareil.
23: Ah, c'est à 3 kilomètres.
19: Ah, rien à voir alors.
21: Bienvenue, Olivier. Vous savez que vous allez jouer, ne restez pas en gare, si je pouvais m'exprimer ainsi. Quel jeu de mots très très drôle. Alors, vous connaissez peut-être le principe, Olivier, donc vous choisissez de faire équipe, vous faites un binôme.
23: Avec Isabelle.
21: Avec Annabelle, Annabelle.
23: Annabelle.
20: Voilà. Allez.
21: Très bien.
20: Faisons équipe.
21: Ah, très bien, très bien. Vous l'avez choisi parce que quoi ?
23: Mais parce que je pense que si c'est de la musique, elle est peut-être plus à jour que moi.
20: Ah, peut-être, j'espère.
21: Alors, elle fait également du théâtre. On en parlait hors antenne, voilà. Donc elle est bon.
20: Exactement. Voilà.
21: Après, en face, il y aura donc la paire Pascal-Pierre-Yves. Ça fait 3. Vous êtes un, vous n'êtes que 2. Pierre-Yves, d'accord, c'est 1. Très bien. Et alors, voici le thème. Nous sommes sur le Tour de France. Je vous ai trouvé des chansons dont le titre évoque, d'une manière générale, le Tour de France. Mais vous devrez trouver les interprètes. Attention, le plus rapide permet à son duo de gagner. Le vainqueur est celui qui arrive à 5 bonnes réponses. Ou au mieux, puisqu'il y a 9 propositions, on va dire celui qui en a fait le plus. Est-ce que vous êtes prêt de votre côté, Olivier ? Vous entendez bien ?
23: Je suis prêt.
21: Vous êtes prêt. Vous êtes avec Annabelle contre Pascal et Pierre-Yves.
19: Nous, on a un problème de son, là. Hein.
21: Oui. Non, non, non, non. Retrouvez l'interprète.
20: Jeanne Masse,
21: c'est Olivier.
20: Ah,
21: Jeanne Masse.
20: Bravo,
21: Olivier.
20: Génial.
21: Ouais, il a mis tout le monde d'accord. Alors, toute première fois, parce que je voulais faire un petit clin d'œil à notre Paul Sexas qui fait son premier Tour de France.
19: Oui.
21: Vous avez vu, là, il a fait
24: quatrième. C'est subtil, il a fait fouiller. Hein, oui, d'accord. Moi, je m'attendais à une question sur le vélo, alors j'étais au taquet sur le vélo.
21: Vous pensiez que j'étais en manque de subtilité, peut-être, Pascal ?
24: Pas du tout, mon cher. Je disais simplement, je m'attendais à une question sur une chanson sur le vélo.
21: Alors là, vous allez être servi. Et si vous ne répondez pas, du coup, vous serez blâmé. Oui. Écoutez bien tous les 4.
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19: C'est pas Léotard, non ? Il y avait fait une chanson.
20: Aucune idée.
21: Non, c'est pas Léotard. Vous dites qui, Olivier ?
23: Cap de Vienne ?
21: Non.
24: Axel Boer ?
21: Non.
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24: Alors, c'est.
21: Ça s'appelle L'arrivée du tour.
20: C'est celui qui chante Gabi, non ?
21: Oui.
20: J'ai pas de nom.
21: Alors, Olivier, celui qui chante Gabi ?
19: Non.
21: Non. Alain ?
24: Bachung.
21: Alain Bachung, allez. C'est pour Pascal. C'est pour Pascal, bon. Parce qu'il faut quand même.
19: Il faut l'encourager.
21: Pascal Giral, il était trop jeune quand Alain Bachung chantait.
24: Bien
21: Pascal Giral.
24: Bien sûr, j'étais bébé. Voilà.
21: Troisième extrait, On the Road Again.
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24: Bernard Lavillier.
21: Oui, Pascal Giral. Ça fait 2-1. Quatrième extrait.
19: Pascal, c'est mon champion.
21: Céline Dion. Oh là là, attention. Annabelle et Olivier, vous êtes menés 3-1. Oui, sous le vent. On vous rappelle que toute la stratégie du cyclisme, c'est le vent. C'est en fonction du vent. Voilà, attention, un peu plus dur. Qui chante ? Non. Olivier, vous l'avez ?
23: Non.
21: Une chanteuse canadienne.
19: À la femme de Moretti.
21: Non.
24: Axel, non.
21: Olivier, vous ne l'avez pas ?
20: Axel Red.
24: Axel Red.
21: Non.
20: Non, je pense que c'est ça.
21: Non, Diane Tell. Diane Tell, j'arrive pour le Tour de France, ça vous ira. C'est ma. Voilà. Attention, qui chante ?
19: Dao.
21: C'est une victoire incroyable du trio Pierre, Yves et Pascal. C'est normal, ils étaient 3 contre vous 2. Bon, Olivier, vous restez avec nous. pour le débat hein, qui arrive, je vous le rappelle, avec une grosse actualité, la loi sur la protection de l'enfance, la condamnation à perpétuité des violeurs d'enfants est-elle l'unique remède à la récidive? Une certaine gauche dit non. Nous en débattrons. À tout de suite.
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21: 18 heures passées d'une minute.
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21: Le flash d'information, Clémence Lobary. Bonsoir Clémence.
34: Bonsoir à tous. Dramatique incendie près de l'aéroport de Bordeaux. Deux pompiers sont morts en luttant contre les flammes. Une annonce cet après-midi du ministre de l'Intérieur, Laurent Nunez. Ils étaient mobilisés sur ce sinistre qui s'est déclaré aujourd'hui dans une prairie. D'importants moyens sont déployés. 2 hectares ont déjà brûlé. Des images à relayer sur les réseaux sociaux montrent un immense panache de fumée à proximité des pistes. Le ministre lui a annoncé qu'il se rendrait prochainement sur place. Le procès en appel de Cédric Jubilard sera bien reporté. Prévu en septembre, il se déroulera finalement au cours du premier semestre 2027. Une annonce de la Cour d'appel de Toulouse. Un report qui intervient après que Cédric Jubilard a reconnu avoir tué son épouse Delphine en décembre 2020. Et selon Le Parisien, il aurait expliqué au magistrat avoir voulu faire taire la victime pendant une dispute avant de l'étrangler. Le parquet national anticriminalité organisé se saisit des menaces contre le maire d'Alès. Une annonce alors que l'élu a dû être exfiltré de chez lui cette nuit. En cause, des menaces de la DZ Mafia. Christophe Rivinck aurait été mis en sécurité dans un lieu tenu secret à la demande du ministre de l'Intérieur, Laurent Nunez. Les autorités auraient eu le renseignement d'un possible véhicule piégé. Le revirement de l'Assemblée nationale. Les députés ont finalement approuvé cet après-midi la perpétuité pour les viols en série sur les moins de 15 ans. Une mesure issue de la loi de protection de l'enfance et qui avait été rejetée la semaine dernière avec les voix de la gauche, avant d'être de nouveau soumise au vote par le gouvernement. Monique Barbu va-t-elle démissionner ? La ministre de la Transition écologique pourrait en effet quitter le gouvernement à la suite de l'adoption du projet de loi d'urgence agricole. Un texte contre lequel elle s'est personnellement opposée, qui a été approuvé hier par l'Assemblée nationale. Il doit être voté aujourd'hui par le Sénat. On le rappelle, il prévoit notamment la réintroduction dérogatoire de certains pesticides. Et puis on termine avec un mot de football. Et l'Espagne prend la tête du classement FIFA. Elle double l'Argentine après sa victoire en finale de la Coupe du Monde. La France reste sur le podium. Elle est sur la troisième place. Excellente fin de journée à tous.
2: Merci Clémence Lobary. 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
2: Rémi André avec... C'est chaud, mais traditionnellement chaud aujourd'hui.
5: Oui, c'est-à-dire que nous avons une journée d'été, une journée estivale. Alors aujourd'hui, évidemment, c'est toujours dans le sud qu'il a fait le plus chaud, et notamment donc du côté de l'Aude, par exemple, où on a atteint les 36 à 38 degrés. Nous avons toujours ces 38 degrés du côté de Saint-Nazaire d'Aude, et nous avons atteint et dépassé même les 38 degrés sur le Var. Demain, d'ailleurs, cela va s'arranger. C'est-à-dire que dès cette nuit, le Gard et les Bouches-du-Rhône vont sortir de cette vigilance orange canicule, et demain matin, ce sont les autres départements ainsi que la Corse ceux qui vont en sortir, c'est-à-dire que demain nous nous retrouverons, il n'y aura plus de vigilance canicule, mais c'est une petite amélioration, car demain la journée sera un petit peu comme aujourd'hui, avec quelques nuages depuis la Picardie jusqu'aux frontières belges, quelques orages possibles dans la soirée sur l'est des Pyrénées, quelques averses possibles également sur le relief des Alpes et de la Corse, mais globalement c'est le soleil qui va à nouveau dominer, et avec lui les températures seront estivales, mais à peu près raisonnables, en moyenne comprise entre 25 et 30 degrés.
2: Merci Rémi André, vous nous avez donné envie de nous intéresser à la météo. 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
2: Les vraies voix de l'été, c'est reparti dans un instant. La question sur la protection de l'enfance débattue ce jour à l'Assemblée nationale. Le vote vient d'être donné, on vous en informe tout de suite. Mais avant, rappel de nos vraies voix. Il faut bien ça pour accueillir cet homme susceptible de déconstruire chaque sujet avec une logique implacable. Il est l'homme de la déconstruction et de la reconstruction. Un ami de Sandrine Rousseau peut-être. Pascal Giral, chef d'entreprise.
6: Oui, bonsoir, oui.
2: Voilà, ça vous avait fait sourire, elle est très sympa, Sandrine Rousseau.
6: Oui, très bien.
2: Ouais. Elle est ancienne nageuse et du coup, à force de faire des allers-retours, elle s'est dit, je vais quand même fonder une association qui va permettre à tous de bien comprendre les bases d'une bonne éducation, ce qu'ont les sportifs de haut niveau, Urvalues Éducation, avec sa fondatrice Annabelle Carrette-Nourry qui est là.
9: Oui, bonsoir.
2: Bonsoir. Et puis, si vous êtes entrepreneur, si vous avez besoin d'aide, si vous êtes à la recherche d'un consultant, d'un spécialiste, eh bien vous l'avez, c'est Pierre-Yves Martin.
11: Bonjour.
2: Non, bah voilà, vous avez compris, c'est-à-dire qu'en plus il arrive dans votre entreprise, vous dites bonjour comme ça, votre entreprise va mieux.
11: Exactement.
2: Et ben voilà, c'est ça. Ouvrons le grand débat, chers amis.
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2: Les députés viennent de l'approuver à l'occasion d'un nouveau vote organisé avant le scrutin sur l'ensemble du projet de loi sur la protection des enfants. L'instauration de la perpétuité pour les auteurs de viols en série commis sur les mineurs de moins de 15 ans est donc approuvée. La question que nous vous posons, protection de l'enfance, la condamnation à perpétuité des violeurs d'enfants est-elle l'unique remède à la récidive ? Pas forcément pour le député LFI Éric Coquerel, que je vous propose d'écouter.
12: Écoutez, quelqu'un qui viole un bébé, qui viole plusieurs bébés, on va peut-être comprendre qu'à un moment donné, c'est, je pense que la problématique est telle que s'il le fait, c'est pas le fait que il risquera la perpétuité qui va l'empêcher de le faire. Mmh. D'accord? Voilà, c'est ça la question. Mmh. Donc, oui.
6: Mais est-ce qu'ils sont incurables?
12: Non, je ne pense pas qu'ils soient forcément incurables. Par contre, il faudrait se donner les garanties quand ils sortent de prison qu'il n'y ait pas de récidive. Et ça, c'est un problème de moyens. C'est un problème de suivi de la justice. C'est un problème de suivi de psy, etc. Et là-dessus, il nous manque des moyens de manière cruelle. Et tant qu'on n'aborde pas cette question, eh bien, on en revient simplement, de manière démagogique et hypocrite, à laisser dire qu'on va régler le problème en augmentant sans arrêt les peines de prison avec une espèce de surenchère qui ne règle rien.
21: Bon, alors voilà pour les députés Éric Coquerel, pour LFI. Bon, là, la peine de prison, en l'occurrence, ce n'est pas rien, c'est la perpétuité. Ça veut dire que, finalement, l'auteur de crime est mis hors d'état de nuire. C'est un sujet éminemment fort. Évidemment, on a tous notre vision des choses. Souvent, et appelons un chat un chat, et Sud Radio, c'est le parlons vrai, ça frôle cette question avec la notion de peine de mort. C'est pas la question qu'on vous pose, mais en tout cas, la condamnation à perpétuité des violeurs d'enfants est-elle l'unique remède à la récidive? Pour vous, Pierre-Yves Martin.
9: Alors déjà, le premier point, c'est que Éric Coquerel, peut-être que ça serait bien qu'il se focalise sur sa commission des finances et qu'il porte pas des sujets qu'il ne maîtrise pas.
21: En même temps, on lui pose la question, ouais, donc ouais, il répond. Bon,
9: okay. Ouais, ouais. Enfin, je suis toujours très étonné. Bref, parce qu'en plus dans sa réponse, il dit tout et son contraire. En fait, tant qu'il n'y a pas de solution, de moyens clairs, précis, forts, que ce soit des moyens humains, des moyens techniques, des moyens psychologiques, pour savoir si telle ou telle personne peut sortir à terme et qu'il n'est plus dangereux, à partir du moment où on n'est pas sûr de ses moyens, il faut la perpétuité. Oui. Pour moi, les choses sont très claires. J'ai entendu encore il y a 2-3 mois quelqu'un sortir et finalement qui n'a pas été contrôlé et recommencer immédiatement après, etc. Oui. Donc il y a une vraie responsabilité de société, c'est-à-dire que si on a effectivement si on ne sait pas diagnostiquer quelqu'un en sortie de peine en profondeur, eh ben à ce moment-là, on ne prend pas de risque.
21: Annabelle Carrette-Nourry, il dit au nom de LFI, Éric Coquerel, que ce n'est pas la dureté de la peine qui va l'empêcher de passer à l'acte. Ce n'est pas faux.
11: À mes yeux, alors déjà la question de la perpétuité, elle se pose pas pour moi, c'est une évidence. Après, le souci qu'il y a, c'est qu'il faut changer le système, ce qui se passe à l'intérieur des prisons. Qu'est-ce qui se passe? Le problème, c'est que les prisonniers sont amassés, enfin, il y a une espèce d'amas, ils ont le droit au téléphone, ils sont entassés dans des cellules et ils sont en plein cœur de la violence, ils deviennent encore plus violents. Si on veut imaginer une forme de réinsertion dans la société, il faut mettre en place une forme d'éducation au sein
21: des prisons.
11: Des prisons. Par exemple, en faisant, je sais pas, le matin, une douche froide, on va courir, on fait du sport, on fait la cuisine, on lit des bouquins, une forme de même des exercices militaires, je sais pas, mais il faudrait
21: ça fonctionne. Un programme de réinsertion, voilà. De rééducation.
11: Parce que si on veut imaginer une réinsertion, il faut qu'il y ait quelque chose qui se passe en amont, hein, qu'on change, on reprogramme le cerveau. Mmh. Voilà. Mmh. Sinon, dans tous les cas, quelqu'un qui enlève une vie, hein, par viol ou par meurtre, pour moi. Il récolte simplement ce qu'il sème, donc il faut être ferme là-dessus, et c'est tout le problème du laxisme qu'on trouve en France.
21: Alors, je continue le tour de table, et puis on va aller voir Olivier, bien sûr, notre auditeur fil rouge, qui est là, Olivier, dans le Gard. Juste sur les détails, puisque vous aimez déconstruire, je vais vous amener sur la déconstruction, cher Pascal Giral. L'instauration de la perpétuité pour les auteurs de viols en série sur les mineurs de moins de 15 ans. C'est-à-dire que si... alors c'est quoi en série? S'il viole deux fois une jeune, un enfant de 14 ans et un enfant de 16 ans, ça marche pas. Enfin, c'est ça aussi qui fait bizarre. On en parlait tout à l'heure des lois.
13: Ouais. Il doit y avoir encore un comité de scientifiques qui s'est réuni pour définir l'âge de 15 ans. Mmh. Effectivement, 14 ans et demi c'est grave, 15 ans et demi c'est moins grave. Donc la peine n'est pas la même. Pour moi, c'est exactement la même chose. Le seul moyen de les empêcher de nuire, c'est la perpétuité et la perpétuité incompressible. Sinon, quoi d'autre? La castration chimique, ça suppose un consentement de l'accusé en question. La peine de mort, n'existe plus. Ça, le bannissement, c'est pas ça.
21: Ça suppose, hein, mais parce que la loi le permet. Mais si on dit castration chimique obligatoire, Là, vous soulevez. J'y avais pas pensé d'ailleurs.
9: Il déconstruit.
13: Il déconstruit. La castration chimique, ça suppose un accord de la personne concernée.
21: Sauf s'il y a une loi qui dit vous avez fait ça.
13: Sauf si on va jusqu'au bout. Mais alors encore une fois, la loi est pas assez précise. Alors à ce moment-là, il faut encore qu'il y ait un comité qui décide du pourquoi, du comment.
21: Mais du coup, ça coûte moins cher. Ça coûte moins cher à la société parce que quelqu'un qui va passer tout parce que il y en a énormément des dossiers de pédophiles, de criminels.
13: Oui, et puis quand j'entends Monsieur Coquerel dire oui, alors il faut le laisser sortir avec un contrôle. Il faut qu'on s'organise. Je sais que LFI et LFI, c'est les spécialistes. Ils sont contre tout ce qui est pour et pour tout ce qui est contre. À la limite, ils ont des solutions sur tout, mais pas efficaces parce que c'est pas eux qui ont les clés et parce que c'est pas eux qui vont décider de toute façon.
21: Olivier, au 0826 300 300. Olivier, vous venez d'écouter le point de vue de nos trois vraies voix. C'est un sujet particulier. Vous, cette notion de perpétuité, elle vous semble logique ?
1: C'est là que je me pose la question. C'est quoi la perpétuité ? Est-ce que c'est 30 ans, on te met dehors après ? Ou est-ce que tu restes toute ta vie en prison ?
21: Oui, c'est ce que vient de dire Pascal, qui a une nouvelle fois déconstruit.
13: C'est mentiquement parlant, ça veut dire ce que ça veut dire.
21: Mais ce n'est pas dit incompressible, vous avez raison, Olivier. Ce n'est pas inscrit incompressible.
1: Le gars qui a 20 ans, qui viole une gamine et qui apprend 30 ans, à 50 ans, il sort et recommence. Tous les violeurs, sans exception, ont recommencé. Tous. Il n'y a pas d'exception. Alors moi, je vais être violent. On parle de castration chimique, c'est du pipi de chat, parce que les gars, s'ils prennent pas les cachets, ça s'arrête. Moi, je suis pour la castration physique, tout court.
21: C'est super intéressant ce que dit Olivier, parce que encore une fois, moi sur la castration chimique, je viens de vous dire quand Pascal en a parlé, tiens c'est vrai, j'y avais pas repensé à ça, mais on se dit qu'est-ce que la castration chimique, alors allez-y Olivier.
1: Alors, ce sont des cachets qui servent à rien. Quand le gars arrête le traitement, ben, il n'y a plus de castration. Par contre, je suis pour la castration physique et je vais vous dire pourquoi et comment il faut le faire. Parce que c'est pas tout le fait. Il faut l'annoncer. Il faut que tous les médias. Non, mais je parle pas de la pratique. Je parle pourquoi il faut que tous les médias en parlent. Les journaux, les radios, les Facebook, tout. Il faut qu'ils expliquent que le gars, il va être castré comme ça se passe en Arabie Saoudite ou je sais pas où là.
21: Je peux pas vous dire. Je sais pas s'ils pratiquent ça en Arabie Saoudite, mais ouais.
1: Bon. Mais le problème, il faut que les gens le sachent. Parce que si on dit on va le faire, mais que personne n'est au courant, ça n'a pas d'impact. Ça n'a aucun impact.
21: Alors là, effectivement, bon, j'entends cet argument et c'est vrai et je l'ai dit au début, on flirte avec la notion de peine de mort sur une question comme ça parce que il est vrai, enfin, on est tous parents plus ou moins, enfin on a tous, bref, violé un enfant plusieurs fois, le tuer, il est clair qu'on a tous envie de dire si on a les preuves, mais on le dit pas parce que on est dans une société évoluée. Après, justement, sur ce que vous dites, Olivier, là on est sur une éventuelle sanction qui serait pointée du doigt par la notion des droits de l'homme, par l'ONU.
1: Comme la dissuasion nucléaire, on menace mais on ne fait pas.
21: Bon, alors vous savez ce qu'on fait, restez là parce que c'est très intéressant. C'est vrai que c'est un débat qui va nous pousser très très loin dans nos retranchements, dans ce qu'on est capable d'accepter, de penser. Du coup vous toussez, mais c'est pas grave, Annabelle. Voilà, on se retrouve dans un instant. La question protection de l'enfance, la condamnation à perpétuité des violeurs d'enfants est-elle l'unique remède à la récidive? Donnez-nous votre point de vue sur la chaîne YouTube de Sud Radio et bien sûr si vous voulez intervenir au 0826 300 300.
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21: Le grand débat avec un sujet terriblement prenant ce soir sur la protection de l'enfance. La question que nous vous posons, la condamnation à perpétuité des violeurs d'enfants, est-elle l'unique remède à la récidive? On vous a posé cette question, nous, en la simplifiant. Parce que si on se réfère à ce que les députés viennent d'approuver à 378 voix pour et 7 contre, je vous annonce donc ceci, ça vient d'être adopté à l'occasion d'un nouveau vote organisé donc avant le scrutin sur l'ensemble du projet de loi sur la protection des enfants. L'instauration de la perpétuité pour les auteurs de viols en série commis sur les mineurs de moins de 15 ans est donc votée. Voilà, alors... Il y a plusieurs choses. Déjà, je vous rappelle nos trois vraies voix autour de la table. Annabelle Carrette-Nourry, Pierre-Yves Martin et Pascal Giral. Nous avons Olivier, notre auditeur, qui nous appelle du Gard à Maine. Et nous avons donc avancé dans le débat. Il y a cette question. Quentin Saunier est avec nous. Quentin, que disent les auditeurs de Sud Radio sur la chaîne YouTube?
8: Ah ben là, le sondage est très clair. 80% disent oui. La condamnation.
21: 80%, enfin oui, c'est tranchant, mais c'est pas...
8: C'est clair en tout cas.
21: Oui, mais il y a 20% quand même, donc ouais.
8: C'est vrai. Okay. Et d'ailleurs, vous faites bien de le rappeler, beaucoup de commentaires. On a Guillaume qui dit, avec des prisons surpeuplées, ce n'est pas la solution miracle. Mm-hmm. On a Aurélie qui nous dit, à défaut de ne pas avoir la peine de mort, que reste-t-il sinon la prison à vie? Et je peux vous dire qu'en grande majorité, beaucoup réclament le retour de la peine de mort.
21: Ouais. Voilà, alors c'est vrai que je vous ai repris, Quentin, évidemment, parce que ce que vous disiez était très intéressant, mais comme tout ce qu'on vient de lire, viol en série, ça veut dire quoi? C'est à partir de combien en série? Moins de 15 ans, c'est-à-dire que 15 ans et 8 mois ou 16 ans, c'est pas un drame. Et donc, ce que vous dites, effectivement, oui, on met en prison à perpétuité, mais est-ce que c'est incompressible ou pas? Continuons le tour de la table. Pascal Giral, tout est flou et c'est malsain.
13: Mais tout est flou parce que la loi, encore une fois, c'est une loi cadre et avec toutes les nuances établies dans le commentaire que vous venez de faire, ça peut permettre à un avocat de bien défendre un coupable et de faire en sorte qu'il s'en sorte. Alors voilà, viol en série, 15 ans, pourquoi 15 ans? Alors je sais que c'est l'âge de la majorité sexuelle,
21: oui.
13: Mais le calcul scientifique est arrivé à 15 ans, ça, personne ne sait comment on y arrive.
10: Oui, bon, pourquoi 15 ans et pas 16 ans?
13: Voilà. Exactement, pourquoi 15 et pas 16 ans ou pas 18, enfin je sais pas, mais voilà, et comme le disait notre auditrice là par l'intermédiaire de notre journaliste Quentin, quoi d'autre? Il y a plus les travaux forcés, il y a pas le bannissement, il y a plus la peine de mort.
21: Alors Olivier parlait de la castration chimique qui deviendrait la castration physique, mais là effectivement dans le cadre des droits de l'homme, de la liberté, enfin Pierre-Yves, ça semble irréalisable, Pierre-Yves. Non, je sais pas.
9: Oui, enfin, c'est que tout comme le fait que les auditeurs évoquent pour certains le recours à la peine de mort, je suis un peu choqué en fait d'entendre tout ça. C'est des viols dans une société qu'elle soit moderne ou non, ça a toujours existé.
21: Viol d'enfant, attention.
9: Viol d'enfant, hein. Ouais. D'enfant. C'est d'une grande atrocité, mais Je suis pas sûr que au-delà de la moralité de la proposition, que de la mise en place d'une peine de mort sur ce type de situation maîtrise la tendance au viol des uns et des autres. Je suis pas spécialiste, mais en fait je trouve qu'on débat sur un sujet où au final d'un point de vue carcéral, on n'a pas les moyens. On va être clair. D'un point de vue suivi en sortie de l'univers carcéral, on n'a pas les moyens, ou en tout cas ils sont insuffisants, ou en tout cas on ne sait pas encore complètement les maîtriser, les piloter.
21: D'un point de vue médical aussi, vous l'avez dit tout à l'heure, c'était votre première.
9: Du coup, en fait, je trouve qu'on est un peu bloqué par une solution consensuelle qui permettrait de répondre au sujet de cette grande gravité.
21: Annabelle Carrette-Nourry, par rapport à ce que vient de dire Pierre-Yves.
10: Oui, alors moi je pense pas que ce soit une solution non plus la peine de mort, mais je pense qu'il y a une solution en amont qu'il faudrait trouver au niveau de la morale ou quelque chose à instaurer, mais vraiment dès maintenant, à l'école, au niveau de la morale, faire comprendre que il faut apaiser. J'ai l'impression que tout le monde est un peu tourmenté dans la société aujourd'hui, qu'il y a vraiment quelque chose qu'il faut changer vraiment, que c'est pas ok, ça n'est pas du tout ok de que ce soit normalisé. Récemment, c'était l'année dernière, il y a eu quoi, plus de 42 000 viols en une année.
21: Et ça, vous pensez que ce soit un problème d'éducation ?
10: Alors, pour moi, il y a un problème d'immigration et un problème d'éducation.
21: Quel lien avec l'immigration, là ? Je le vois pas.
10: Pour moi, l'immigration, on voit que sur les chiffres, en général, c'est bien souvent des personnes...
21: En l'occurrence, les grands violeurs, Marc Dutroux...
10: Non, il y en a Michel aussi, Fourniret, mais c'est pour ça que je dis qu'il y a les deux. Il y a déjà le fait de faire venir des personnes en plus sur le territoire qui souvent sont un petit peu traumatisées par la guerre, qui ont un rapport à la violence, etc., qui est différent. Et ensuite, au niveau de l'éducation des populations, il y a vraiment clairement un souci au niveau de la morale.
21: Je ne suis pas sûr qu'en termes de morale, la France soit... plus permissif que d'autres pays qui viennent.
10: Mais le problème, c'est que la sanction aussi, elle est pas du tout instaurée. C'est-à-dire que on voit en Arabie Saoudite, par exemple, quand on vole un sac, on a la main qui est coupée. Ouais. Ça t'est arrivé à une ou deux personnes, et puis après, ils sont arrêtés.
9: Moi, j'aime bien la modération dans ces propos et ces débats.
10: On aurait vraiment
9: balayé tout l'éventail des possibilités. Hein. C'est vraiment
21: Ce qui est terrible, c'est quand vous parlez d'éducation. Moi, je pense que celui qui viole, il a une pathologie psychiatriquement. Il est. Donc, est-ce que c'est de l'ordre de l'éducation ou est-ce que c'est de l'ordre du traitement médical?
10: Il y a des deux, mais simplement, il me semble qu'en fait, il y a une forme de traumatisme générationnel qui se transmet de génération en génération. On est dans une société de plus en plus tourmentée. On a chacun le poids, on va dire, de l'histoire, la mémoire ancestrale, l'inconscient collectif. Bon, on ne va pas jouer les docteurs Freud ou Jung.
21: Il y a de plus en plus de viols d'enfants, a priori.
10: Oui, il y a un lien là-dessus. Je pense qu'il y a une accumulation dans la société, ce qui crée de plus en plus de guerres, de plus en plus de troubles. Parce que le niveau de stress d'un jeune aujourd'hui, il est équivalent au niveau de stress d'un patient en hôpital psychiatrique qui a 100 ans à peu près. Enfin, je veux dire, le niveau de stress en croissant. Et je pense que ça crée du coup des troubles chez les citoyens. Oui.
21: Bon, alors, effectivement, c'est pas simple et ça nécessite effectivement de prendre un petit peu de recul. Olivier, réaction, donc vous nous disiez que la castration physique était une solution. Bon, on l'a bien entendu.
1: Non, c'est pas une solution. C'est prouvé que ceux qui ont subi les castrations chimiques, quand ils arrêtaient, ils ont recommencé. Par contre, il y a autre chose qui me choque énormément. On parle de perpétuité pour un viol d'une gamine de 15 ans. Et si elle a 16 ans ou 17 ans, non, il n'y a pas de perpétuité, il n'y a rien.
21: On est d'accord.
1: Moi, je ne comprends pas. Le viol, il n'y a pas d'âge.
21: On est d'accord.
1: Mais c'est la même façon pour tout le monde.
21: On est d'accord. Une femme de 40 ans qui se fait violer, je suis désolé, c'est très grave. Et ça peut valoir. Moi, je pense que ça doit valoir la perpétuité. Après,
13: un viol est un viol. C'est passible des assises dans tous les cas. Là, on débat juste sur le fait que la peine maximale. Encore une fois, on parle de peine maximale. C'est la perpétuité. Ce qui n'est pas le cas dans les autres cas de viol, malheureusement.
21: Bon. Olivier, vous vouliez conclure ?
1: Oui, mais j'arrive pas à comprendre. Bon, Après, moi, pour moi, la peine de mort, c'est pas dissuasif. Ça n'a jamais dissuadé qui que ce soit pour n'importe quoi. Mmh. Alors, le mieux, ce sont les exemples. Vous savez, sur les cigarettes, on met des photos de la gorge qui est foutue, des machins. On motive les gens à l'école, mais il y aura quand même des fumeurs. Oui. Donc, des violeurs, il y en aura toujours.
21: Ben, oui.
1: Et il y en aura toujours. C'est peut-être une maladie, je sais pas.
21: C'est forcément une pathologie psychiatrique. C'est forcément une pathologie psychiatrique puisque.
1: Oui, mais momentané. Souvent, c'est momentané quand ça arrive. Moi, dans ma ville, là, à côté, il y a eu des viols, pas mal. Ce sont des gens qui sont normaux à la base que je connaissais, qui étaient. Et d'un coup, là, ils ont brillé. Je ne sais pas ce qui leur a pris.
21: Alors, il y a plusieurs. Oui.
1: C'est rien, quoi. Pour un viol, c'est rien.
21: Effectivement. Alors, et d'où aussi la notion supplémentaire si c'est un enfant, parce que là, c'est ce qu'on appelle une déviance sexuelle. Donc ça, c'est très très grave. C'est un crime. C'est-à-dire que on ne peut pas l'intégrer dans un débordement d'une pratique sexuelle naturelle. Donc c'est pour ça qu'il y a aussi une autre. C'est vraiment un sujet très très très délicat et merci en tout cas Olivier de nous avoir apporté votre point de vue, votre ressenti. Merci à vous les auditeurs de nous avoir livré vos commentaires. C'est forcément passionné, il y a forcément des propos qui sont un peu musclés, mais ça vaut le coup d'y réfléchir parce qu'on est au cœur d'une problématique terrible pour ce qui est le plus cher dans notre société, les enfants. Et ça, on ne peut pas passer à côté. Dans un instant, nous parlerons de l'info en plus avec Quentin Barbaza. Il nous emmènera alors un sujet un petit peu plus léger dans un village de Haute-Garonne sur un problème d'interdiction de la chasse. 18h30.
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21: Les vraies voix de l'été avec tous nos sujets, évidemment, on y revient. Vous intervenez à l'antenne au 0826 300 300, précisément. Mais avant, nous voulions revenir sur une information que nous venons d'apprendre. Le journaliste Jean-Marc Sylvestre s'est éteint aujourd'hui à l'âge de 79 ans. Il était l'une des grandes voix de l'économie. J'avais moi-même lu plusieurs de ses ouvrages. On l'avait reçu à notre micro sur Sud Radio pour la dernière fois dans Les Vraies Voix en novembre 2024. Il évoquait l'appauvrissement de la France. Nous souhaitions lui rendre hommage. Écoutez cet extrait avec Jean-Marc Sylvestre.
2: Vous avez une augmentation de la pauvreté à partir des années 2010, c'est-à-dire après la crise, la grande crise financière. Le Covid ensuite n'a rien ajouté. La crise inflationniste et de l'après-Covid et de la guerre en Ukraine en a également ajouté. Mais il n'y a pas d'augmentation. Si vous prenez comme critère la population par rapport au salaire médian, au revenu médian, c'est-à-dire le revenu qui partage la population en deux, il n'y a pas une très grosse augmentation en pourcentage. Il y a une augmentation en nombre.
21: Voilà, l'hyper spécialiste d'économie, le si sympathique journaliste Jean-Marc Sylvestre nous a quittés à l'âge de 79 ans. Toute la rédaction de Sud Radio lui rend hommage et adresse ses sincères condoléances à ses proches.
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21: Nous reprenons donc le cours de cette émission avec nos trois vraies voix ce soir, Annabelle Carrette-Nourry, Pierre-Yves Martin et Pascal Giral, nos trois vraies voix, et nous accueillons l'autre Quentin de l'équipe, Quentin Barbaza, pour l'info en plus. Alors, une info en plus, vous nous emmenez en Haute-Garonne, Quentin.
4: Exactement, on va se rendre du côté de Lerm, une petite ville au sud de Toulouse, parce qu'après 3 ans de bras de fer avec la Fédération départementale des chasseurs, la commune a obtenu le retrait de l'ensemble de ses terrains communaux du territoire de chasse, soit 56 hectares. Une décision présentée comme une première en France qui pose une question de fond. Quelles conséquences cela va avoir pour la régulation du gibier ou même pour l'équilibre des territoires? Alors pour en parler, nous allons recevoir Jean-Bernard Porté, président de la Fédération des chasseurs de Haute-Garonne. Bonsoir Jean-Bernard Porté.
5: Bonsoir monsieur.
21: Bonsoir Jean-Bernard Porté, bienvenue. Juste quand même Quentin, on peut rappeler quels étaient les arguments donc de la municipalité.
4: Justement ouais. Frédéric, je vous propose qu'on écoute le maire de la commune de Lerm qui était sur notre antenne ce dimanche et il expose justement pourquoi il a retiré ses hectares.
7: L'objectif du conseil municipal était à l'origine de retirer un bois qui est très fréquenté par les habitants, qui pratiquent l'équitation, promènent leurs chiens, ou viennent tout simplement s'oxygéner ou ramasser des champignons. Nous voulions juste que ce bois de 20 hectares soit, j'utilise le mot, de sanctuarisé, sans risque de se retrouver au milieu d'une battue. Donc la commune a lancé plusieurs démarches dès 2021. L'une d'entre elles a fait du bruit puisque j'ai été jusqu'au tribunal face à la Fédération des chasseurs.
4: Donc voilà, c'est un sujet qui a attisé les débats jusque dans le judiciaire. Et Jean-Bernard Porté, pourquoi ce bras de fer a-t-il duré 3 ans et quel a été en gros, pourquoi être venu à cette suppression des hectares et vous, quelle est votre action?
5: Alors, je vais vous expliquer tout simplement les faits tels qu'ils sont. Depuis 2019, l'État a confié aux fédérations départementales des chasseurs, il y en a une dans tous les départements de France, des missions de service public. Délégation de l'État auprès des présidents de fédérations départementales des chasseurs. Et parmi ces missions de service public, il s'agit de veiller à la bonne organisation des sociétés de chasse. Dans la Haute-Garonne, nous sommes un département à ACCA obligatoire. ACCA, ça veut dire Association Communale de Chasse Agréée. Il y a une association de chasse dans tous les villages de la Haute-Garonne, à part quelques exceptions facilement compréhensibles, comme Toulouse ou Blagnac, où il n'y a plus de territoire de chasse. Dans la gestion de ces ACCA, il y a le fonctionnement interne de la société de chasse, veiller à ce que les règles de sécurité soient respectées, que les règlements soient effectués, et y compris la gestion du territoire.
21: Et c'était le cas donc pour cette commune de Lerm, vos équipes avaient bien vérifié, c'est ça?
5: C'est ça, et donc depuis 2019, ce sont les fédérations qui sont en charge d'étudier tous les dossiers, toutes les demandes de retrait de territoire de chasse dans toutes les communes du département.
21: Parce que là, en fait, il y a une volonté politique qui est compréhensible, hein,
5: oui,
21: monsieur Porté.
5: Oui,
21: c'est-à-dire que si le maire dit, tiens, cet endroit va être réservé pour les enfants ou je ne sais quoi.
5: Vous allez comprendre. Ouais. Vous allez voir, c'est assez instructif. Et la procédure, elle est encadrée par deux choses. Le code civil, la loi, et le code de l'environnement. Donc, En 2021, j'ai reçu un courrier du maire du Lherm, accompagné d'un arrêté municipal, me demandant le retrait d'une partie des territoires communaux de la commune, notamment le bois des Escoumes, parce que ce bois était situé près d'un lotissement et il souhaitait assurer, comme il l'a très bien dit dans son intervention, éviter de se retrouver au milieu des chasseurs le dimanche.
21: Alors, qu'avez-vous répondu ?
5: J'ai répondu qu'il y avait deux erreurs de procédure, que je ne pouvais pas aller au bout de la procédure, parce qu'un arrêté municipal n'avait aucune valeur. Il fallait une délibération du conseil municipal, et non pas un arrêté seul du maire. Mmh. Et ensuite, que l'on ne pouvait pas retirer une seule partie de sa propriété. Il fallait qu'il demande le retrait total de toute la propriété municipale sur le territoire de la commune.
21: Voilà, donc là on est sur des subtilités juridiques qui sont normales, très précises. C'est subtil, c'est précis.
5: Ma mission de service public me doit de respecter la procédure de retrait de terre.
21: Logique.
5: Pour votre

0: Eh bien donc, très bien, je prends acte, j'appelle mon autorité de tutelle, à savoir la préfecture, je les mets au courant de la situation, et je leur demande, renseignez-vous auprès, vous, de votre conseil juridique, et vérifiez que je ne dis pas de bêtises. La préfecture me confirme, il faut effectivement retirer l'ensemble de la propriété, et il faut une délibération du conseil, et non pas un arrêté municipal. Est-ce que vous pouvez le lui écrire, ça, au maire? Oui, il reçoit un courrier. Quelques mois après, nous nous retrouvons au tribunal. Il nous met au tribunal, à la fois le préfet et moi, le président.
1: Et là, le tribunal lui donne raison, finalement.
0: Premier jugement, le tribunal lui donne tort, monsieur.
1: Ah, d'accord.
0: Le tribunal stipule dans sa sentence les deux choses dont je viens de vous dire. Monsieur, c'est pas un arrêté municipal qu'il faut, c'est une délibération. Et il faut retirer l'ensemble de votre propriété communale.
1: Et donc il va en appel. Non, mais attendez, on rythme un petit peu parce que c'est de la radio.
0: Excusez-moi.
1: Non, mais il y a pas de souci. Mais donc il y a un appel et là il y a un moment où ils ont raison. Donc vous alors, comprenez que
0: Non, laissez-moi aller. Je vais aller plus vite si vous voulez. Il va en appel. En appel, il repère même sentence. Et donc là, ça c'était en 2022. Et en 2025, il n'y a pas tellement longtemps, je reçois un courrier de M. Pazian, accompagné d'une délibération de son conseil municipal, me demandant de retirer l'ensemble de la propriété communale qui fait à peu près 56 hectares. Quelques mois après, je fais mon job et je lui signe son arrêté de retrait des terres. Comme je l'ai fait déjà depuis 2019, pour 13 oppositions de conscience, et donc il y a déjà deux mairies qui m'ont demandé à retirer leur terre par opposition synergétique aussi. Vous voyez, comment n'est pas. Et quelle n'est pas ma surprise alors de constater sa communication, à faire une communication nationale en disant c'est moi le premier qui réussit à faire sortir des terres.
1: J'ai compris. Et c'est pour ça, voilà. Et c'est pour ça que nous voulions vous donner la parole. Effectivement, voilà, parce que c'était important d'avoir les deux points de vue. Bon, on rappelle qu'il y a deux choses, effectivement. Il y a le choix, vous l'avez dit, dans la mesure, parce que vous avez bien une mission, on va dire, de service public, vous l'avez bien rappelé au début, donc c'est très très très officiel. De l'autre côté, il y a des délibérations officielles à mettre en place au niveau de la municipalité. Ça n'avait pas été fait, ça y est, c'est fait. Et maintenant, on rappelle, on arrive finalement à cette question, la chasse, c'est important ou pas? Et on le rappelle, c'est important la chasse, puisque notamment pour tout un tas d'équilibres,
2: équilibrer le nombre d'habitants et d'animaux, c'est très important.
1: Merci beaucoup Jean-Bernard Portet, président de la Fédération départementale des chasseurs de Haute-Garonne, parce que c'est vrai, de temps en temps, il y a des incompréhensions, et là, il fallait entendre chaque point de vue. La chasse, vous êtes fan, Pascal Giral?
3: Non, pas forcément, mais je comprends bien qu'il faille de la régulation. Moi, ce qui m'étonne dans cette affaire, c'est que malgré que le président de la société de chasse lui ait dit, le tribunal d'appel, la préfecture, le maire est fini au bout du compte par faire ce qu'on lui demandait de faire. Perte de temps.
1: Mais c'est très intéressant en parlant de Don Camillo, on sait qu'il y a des personnalités fortes et souvent on rentre dans des cas de figure de conflit de personnalité, Pierre-Yves.
3: Il doit y avoir un peu de ça au fond.
4: Exactement, et puis je crois d'un surcroît d'émotions. Je pense que dans ces histoires-là, il y a beaucoup d'émotions qui se dégagent, et que à partir du moment où le maire a décidé qu'il voulait pas perdre la face, il va aller jusqu'au bout, quitte à faire appel, etc., etc., pour après se ranger.
1: Pas perdre la face et non la chasse. Hein,
4: exactement.
1: Bien sûr.
4: Merci beaucoup pour ce trait d'humour.
1: Je me lâche. Oui, bien sûr.
4: Donc voilà. Et du coup, je trouve ça plutôt. En fait, en écoutant le récit, je me disais à la fin, tout ça pour ça.
1: Exactement.
4: Et tout se réaligne à la fin. Et du coup, c'est plutôt positif parce que dans les propos de ce président, il n'y a pas d'animosité. Alors il a plutôt la bonne place parce que c'est lui qui avait au départ en amont identifié.
1: C'est sympa, c'est vrai. Les chasseurs. Bon.
4: Camillo n'est pas mort et c'est une très bonne chose.
1: Voilà, mais c'est un point de vue. Et Annabelle Carrette-Nourry, c'est vrai que la chasse. Bon, alors moi, j'adore les animaux. Je pourrais jamais faire de la chasse. En plus, je suis cycliste et quand je vais rouler, je fais mes entraînements octobre-novembre avec la chasse et que je les entends tirer à côté, ça me fait peur. Donc voilà. Oui.

0: Mais en même temps, c'est important, les chasseurs. Bah,
1: c'est important pour trouver un équilibre entre le nombre d'habitants et le nombre, je pense que, et le nombre d'animaux. Et je pense aussi que, alors finalement, paradoxalement, je pense que la chasse est plus écologique. Parce que je préférais qu'on ferme des abattoirs, puisque la manière de tuer les animaux, elle est quand même assez atroce. Et finalement, quand on chasse, on tue des animaux d'une manière plus noble, et puis l'animal a le temps de vivre naturellement. Et puis, ça permet de trouver un équilibre. Et puis, à la fois... Alors, je me posais la question, il n'y a pas moyen de trouver des horaires au lieu de restreindre le nombre... trouver un système d'horaire entre les habitants et
2: oui, mais le problème c'est que souvent c'est en novembre, et donc si les habitants sortent et qu'après on leur dit tu vas chasser mais c'est la nuit qui est tombée, là pour le coup c'est pas simple.
3: Faut pas sortir en novembre.
2: Bon, voilà.
1: Personne sort en novembre,
3: quand un barbazin, il pleut, on sort pas.
2: Ouais, Quentin Barbazin, merci d'avoir été chercher ce sujet, parce que effectivement ça, là encore, ça fait cogiter. Dans un instant, le Tour de France.
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2: Les vraies voix de l'été avec Pierre-Yves Martin, Annabelle Carrette-Nourry et Pascal Girard. Ils ont eu, vous avez eu des sacrés débats ce soir là, tous les trois. Hein, vous sortez rincés, j'imagine.
17: Non, plein d'énergie pour continuer à parler vrai.
2: Il est impressionnant ce Pierre-Yves Martin. Et c'est pas la première fois qu'il impressionne d'ailleurs. N'hésitez pas d'ailleurs, vous voulez revenir sur les sujets d'actualité, notamment sur la protection de l'enfance, la condamnation à perpétuité des violeurs d'enfants est-il l'unique remède à la récidive ? Et puis la loi d'urgence agricole, la réintroduction ponctuelle de pesticides dans l'agriculture est-elle utile ? Vous pourrez redonner votre avis, donner votre avis tout à l'heure entre 19h30 et 20h. Aux côtés de Quentin Barbaza, on vous accueillera pour reparler de ces sujets qui vous tiennent à cœur. Mais pour l'instant, le Tour de France.
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2: Pascal Chanteur est là. Bonsoir Pascal.
18: Bonsoir à toutes et tous.
2: Bonsoir. 16e étape contre la montre, 26 km 100 entre Évian-les-Bains et Thonon-les-Bains. Si vous demandez une douche ce soir, c'est que vous n'avez rien compris. Alors, victoire du grand favori, Pascal Chanteur, Remco Evenepoel, qui bat Tadej Pogacar de 28 secondes quand même. Skiel Mose, le Danois, est 3e et Paul Sexas, le Français, 4e. Ce qui nous donne un classement général suivant. Pogacar en tête avec 4,32 d'avance sur Evenepoel. Del Toro, son coéquipier mexicain, est à 6,51. Et Paul Sexas, le Français, à 7,11. Qu'est-ce qu'on retient de cette journée, Pascal Chanteur ? Que Paul Sexas est vraiment très très proche du podium ?
18: Tout d'abord, la victoire de Remco Evenepoel en véritable favori. vainqueur logique, véritable boulet de canon, un obus posé magnifiquement sur son vélo avec un aéro hors du commun. Il bat tout le monde, le principal favori aussi qui est Pogacar, parce qu'on attendait aussi Pogacar pas très loin. Tout le monde a répondu présent. Malheureusement, chute de Lipovic qui le comptera à l'abandon. Frédéric, le Tour de France n'est jamais joué tant que la ligne d'arrivée n'est pas passée.
2: On vient d'avoir en 4 jours là, deux coureurs qui étaient dans le top 5 du Tour de France qui sont tombés et qui abandonnent. Hein.
18: Exactement, donc Vingegaard il y a 2 jours, Lipovic aujourd'hui. C'est pour dire que quand on dit que c'est une des épreuves les plus dures au monde, des plus longues, des plus contraignantes, c'est le cas de le dire. Et ça ne fait pas que commencer, mais on était au hors d'œuvre. On arrive au plat de résistance pour finir au dessert à l'arrivée à Paris.
2: Oui, parce que là, sur cette fin de semaine, l'Alpe d'Huez arrive et ça risque d'être quelque chose. Les vrais voient une question sur notre petit Français, Paul Sexas, non ?
1: Je pensais par rapport au dopage, j'ai des questions.
2: Alors, ça, on va y revenir dans un instant. D'accord. On va y revenir parce que on n'a pas fini d'en parler hier soir, Pascal Chanteur. On n'avait pas trop de temps et la question va s'y poser sur l'aspect court, sur notre petit Français.
17: Alors, pas sur le petit Français, mais en règle générale, est-ce que l'exploit là ou la victoire de
2: Remco Evenepoel,
17: sur cette course contre la montre peut être décliné sur les prochaines étapes par d'autres coureurs, ou est-ce qu'on considère que la messe est dite, que y aura plus de surprises? On est tous un peu, moi je suis vraiment pas spécialiste, mais j'ai l'impression que année après année, on est un peu réduit à observer la surperformance d'un cycliste.
2: De Pogacar, ouais. Alors oui, la question donc, Pascal Chanteur, là, est-ce que la victoire aujourd'hui d'Evenepoel amène plein d'autres espoirs? Non, pas forcément, vous l'expliquiez, parce que c'était une épreuve particulière, le contre-la-montre, hein, Pascal.
18: Non, mais clairement, Pogacar reste le favori. Il l'était au début, il l'est toujours. Il a plus de 4 minutes d'avance. Evenepoel, aujourd'hui, a fait ce qu'on attendait de lui, c'est-à-dire sa spécialité, qui est le contre-la-montre individuel. Il a pulvérisé l'ensemble des protagonistes pour la victoire. Maintenant, tout peut arriver, comme on le disait tout à l'heure. Vous savez, il a fait chaud, les coureurs boivent froid, et on peut très bien avoir une épidémie de gastro-entérite et autres. La chute, on l'a vu aujourd'hui encore, il y a 2 jours, il n'y a pas si longtemps. Donc, on va chaque jour, comme on dit, chaque jour suffit à sa peine. Chaque jour passé est une journée proche de la victoire pour Pogacar, mais aujourd'hui, il est solidement attaché à la tête et il n'a aucune envie de la laisser.
2: Donc, revenons maintenant au deuxième sujet. Annabelle Carrette-Nourry, je vais donc vous donner la parole, parce que effectivement, on a parlé des chutes et notamment celle de Jonas Vingegaard. Donc, hier soir, avec vous, Pascal Chanteur, on a rappelé le fait que ces coureurs étaient géolocalisés, qu'ils ne pouvaient pas se permettre de dire, tiens, si la femme d'un coureur lui dit, tiens, j'ai une surprise, je t'emmène passer un week-end en amoureux à La Rochelle alors qu'il habite en Île-de-France, c'est pas possible parce qu'il doit ils doivent être localisés systématiquement, et puis jusqu'à trois contrôles antidopage par jour, dont à 2h du matin pour Jonas Vingegaard. Là, Pascal Chanteur, il y a une actualité, c'est-à-dire que tout le monde maintenant dit, ok, c'est bien, vous avez fait ça, mais quand est-ce qu'on va avoir les résultats? Alors, juste un mot, est-ce que vous avez les résultats? Puis après, Annabelle Carrette-Nourry vous pose sa question. Est-ce qu'on aura les résultats?
18: Les résultats vont arriver d'ici 3-4 jours, mm-hmm. parce que les résultats, soit ils sont faits à Cologne, soit ils sont faits à Paris. Je ne sais pas quel est le laboratoire d'expertise. Une chose est sûre, c'est que les résultats seront bien donnés avant l'arrivée du Tour de France.
2: D'accord. Annabelle Carrette-Nourry.
1: Oui, alors bonsoir. J'ai une question au niveau du dopage. Est-ce que les contrôles sont prévus ou ils sont faits à l'imprévu?
18: Alors, il l'a expliqué, hein, Frédéric, il l'a très bien dit.
2: Merci.
18: Il y a des contrôles antidopage qui sont réalisés chaque jour pour le leader du classement général, donc le maillot jaune. les trois premiers d'étape, plus six tirés au sort. Ça, c'est des contrôles obligatoires.
0: Donc ça veut dire qu'il y en a qui savent, forcément, si vous gagnez l'étape, Remco Evenepoel sait que au moment où il gagne, il va être testé. Voilà. Oui. En revanche, les tirages au sort, non, Annabelle. Oui. Ouais, effectivement, allez-y, Pascal. Ouais.
18: Contrôle antidopage physique, mais aussi contrôle des vélos. Avec rayon X, démontage du vélo s'il y avait besoin, et avec contrôle numérique, pour voir s'il ne pourrait pas y avoir un problème dans le mécanique. Et... Donc c'est pour vous dire que tout est contrôlé. Ensuite, il y a les contrôles, ce qui fait défrayer la chronique ces derniers jours, les contrôles nocturnes, où vous avez eu des contrôles qui ont été effectués 1 à 2 heures du matin et 1 à 5 heures du matin. Et j'aimerais que les personnes qui sont autour de la table puissent s'exprimer. Est-ce qu'ils apprécieraient d'être contrôlés à 2 heures du matin avec une prise de sang alors que vous auriez effectué peut-être...
0: Alors attendez, parce que Pascal Chanteur, je ne vous ai pas encore présenté avec Annabelle Carrette-Nourry, mais qui se trouve être une ancienne nageuse de haut niveau, qui a donc été vice-championne de France et tout ça. Donc est-ce qu'en natation, il y a cette même exigence, Annabelle?
1: Oui, tout à fait, oui. Alors c'est parfois justement il y en a qui sont prévus et il y en a qui sont imprévus. Après, j'ai toujours trouvé qu'il y a la lenteur des résultats quand même. Ça prend quand même beaucoup de temps, je trouve, pour avoir les résultats. Et je ne sais pas pourquoi d'ailleurs, si vous pouvez nous expliquer.
0: Les nageurs peuvent être réveillés en pleine nuit
1: Oui, ça peut arriver, oui. Alors moi, c'est moi. Le dopage, c'est... Il y a eu plus d'histoires dans le vélo, je pense, qu'en natation, même s'il y en a eu quand même pas mal.
0: En natation,
1: il y en a eu pas mal, c'est vrai. Mais après le vélo, il y a une autre... Il y a aussi le contrôle du vélo, mécanique en plus. Ouais. Mais je trouve qu'il devrait peut-être en faire un peu plus et que les résultats arrivent plus rapidement, peut-être.
0: Pascal Giralle, question.
12: Oui. Je pense que les contrôles, a priori, je ne connais pas grand-chose en vélo, mais j'ai l'impression que les contrôles se renforcent d'année en année pour éviter certaines péripéties qu'on a connues dans le passé. Mm-hmm. Et il me semble qu'il y a des sports où c'est beaucoup moins contrôlé que le vélo. Mais alors, pour répondre à votre question, après, est-ce qu'on apprécie d'être réveillé à 2h du matin pour se faire contrôler? Pas tellement.
0: Ouais.
12: Pas tellement. Pour un coureur, il me semble, qui a donné plein effort toute la journée, se faire réveiller en pleine nuit pour faire un contrôle antidopage, pas terrible.
17: Moi, ça me choque pas du tout. Parce qu'il y a un historique en matière de dopage dans le cyclisme qui est tel que si on ne fait rien, on va être les premiers à dire « Ah ben, il n'y a pas de contrôle antidopage, qu'est-ce que ça veut dire ?» J'imagine que s'ils font ça à 2h ou 1h du matin, c'est pas juste pour finir, c'est pas pour ennuyer le cycliste.
0: Inéquité sportive quand même, celui qui est réveillé à 2h du matin et l'autre qui ne l'est pas, c'est pas la même chose.
1: C'est le jeu, après, je veux dire.
0: Allez-y, Pascal Chanteur, pour conclure.
18: On ne peut pas dire qu'on ne fait rien, il y a un suivi longitudinal, il y a le passeport biologique. Un coureur comme Pogacar, par exemple, son passeport biologique a été déterminé depuis l'âge de cadet. Cadet, c'est-à-dire qu'il a eu un suivi hématologique depuis cadet. Donc les scientifiques savent exactement quelles sont ses valeurs numériques au niveau sanguin. Donc à partir du moment où il pourrait y avoir une manipulation ou autre, immédiatement, il le saurait.
0: Ça provoquerait des courbes anormales. Voilà, c'est ça.
18: Exactement.
0: Ok. Bon, merci en tout cas, merci les vraies voix d'avoir gratouillé Pascal Chanteur. Mais vous savez, président de l'UNCP, le syndicat des coureurs français, il est très fort, Pascal. Pascal, merci pour en tout cas cette journée et puis cette actualité qui nous rattrape. Et puis donc à 19h, spécial Tour de France, Marc Madiot sera notre grand témoin. La légende Marc Madiot sera avec nous entre 19h et 19h30. Bravo et merci à Pierre-Yves Martin, à Annabelle Carrette-Nourry et à l'homme qui déconstruit, Pascal Giralle. Allez, dans un instant, les infos.
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0: 19h, passé d'une minute.
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0: Les informations, Thomas Rivière. Bonsoir Thomas.
29: Bonsoir, bonsoir à tous. Deux sapeurs-pompiers décèdent dans un incendie en Gironde. Un feu qui a pris aux abords de l'aéroport de Bordeaux-Mérignac est désormais fixé. Les soldats du feu combattaient un bâtiment en proie aux flammes, selon le ministre de l'Intérieur, Laurent Nunez. Les vols sont très perturbés, annonce l'aéroport. Le feu a pris dans l'après-midi. La Gironde était en risque très élevé de feux de forêt depuis la nuit passée. Vigilance rouge aussi sur l'Aude, le Gard, le Vaucluse, les Bouches-du-Rhône et le Var, toujours en cours. Sur le fond des incendies à Tarare, dans le Var, le feu reste fixé mais il court toujours. 350 hectares ont brûlé et 4 pompiers ont été légèrement intoxiqués par des fumées. Dans les Hautes-Alpes, l'incendie de Fraissinière a parcouru au moins 130 hectares. À côté thermomètre, demain matin, plus aucun département ne sera en vigilance orange canicule, annonce de Météo France. Dans l'actu aussi, la loi pour interdire les réseaux sociaux aux moins de 15 ans, bien sûr les rails. Le Sénat a très largement validé le texte cet après-midi. La mesure doit encore passer devant l'Assemblée ce soir avant d'être officiellement adoptée. Son entrée en vigueur devra ensuite attendre la promulgation au journal officiel. À ces propos, choc maintenant. Je voulais qu'elle se taise, je l'ai attrapée par le cou. Les déclarations de Cédric Jubilard devant la justice lors de son passage aux aveux. Son procès en appel prévu en septembre sera reporté au premier semestre 2027. La cybersécurité du RN laisse à désirer. Après des attaques sur ses plateformes, le compte X de Marine Le Pen a été piraté aujourd'hui. Un message frauduleux invitait les internautes à investir dans une crypto-monnaie nommée Dollar Le Pen. Il s'agit évidemment d'une fraude. Le Tour de France pour finir avec le contre-la-montre en Haute-Savoie entre Évian-les-Bains et Thonon-les-Bains aujourd'hui. Pas de grand changement au classement général. Pogacar reste en jaune malgré le très gros chrono du Belge Remco Evenepoel. Il remporte cette 16e étape. Paul Sexas, le coureur tricolore de la Décathlon CMA-CGM, reste 4e, gagnant quelques secondes au général. Lenny Martinez est passé 7e. Bonne soirée à notre écoute.
0: Merci Thomas Rivière. 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
0: C'est finalement une météo normale, Rémi André, hein ?
17: Alors presque, effectivement. Bon, demain, ce sera une journée relativement calme puisqu'il n'y aura plus de département en vigilance orange canicule. Attention tout de même, la chaleur va persister sur le sud et avec le vent qui certes va faiblir mais sera toujours présent, on risque d'avoir notamment en vallée du Rhône des feux de forêt encore très intenses. Donc grande prudence demain, vous avez vu qu'aujourd'hui, eh bien, ces feux peuvent être mortels. Donc grande prudence demain encore. mais c'est une journée où on verra petit à petit les températures faiblir, mais ce n'est pas terminé car une dépression est attendue pour ce week-end et à l'avant de cette dépression, bien les températures pourraient regrimper un petit peu, sans canicule, mais regrimper sur une bonne partie du pays jeudi et vendredi avant l'arrivée des orages samedi, des orages qui à cause de cette chaleur pourraient être forts.
0: Oui, et ça peut influencer sur le Tour de France, justement, on en parle. Merci Rémi.
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0: Le Tour de France 2026 à suivre aussi sur Sud Radio. Aujourd'hui, 13e étape, non, 16, 16 déjà. 16e étape contre la montre, 26 km 100 entre Évian-les-Bains et Thonon-les-Bains. Notre consultant ambassadeur Century 21 sur ce Tour de France, Samuel Dumoulin. Bonsoir Samuel.
6: Salut Fred, bonjour à toutes et à tous.
0: Et puis nous avons aussi notre Jean-Tous, grand témoin. Voyez comment c'est, parce que quand vous faites du vélo, bien souvent vous avez des allergies, parce qu'il y a le pollen, il y a tout ça, etc. Et bien là, vous toussez. Et bien, j'ai fait du vélo ce week-end, je tousse. Bon, Samuel Dumoulin, aujourd'hui, très beau contre-la-montre, remporté par Remco Evenepoel. Je vous propose de l'écouter tout de suite, Remco Evenepoel. Remco Evenepoel.
7: Honnêtement, à un moment donné, il n'y a plus vraiment des choses différentes dans les entraînements, mais c'est vraiment le matériel qui change. Donc, vous avez bien vu que j'ai roulé avec un nouveau vélo. Donc, je dois dire un grand merci à Specialized pour me donner un vélo tellement vite et qui descend bien aussi. Ça, c'est très important aussi pour un vélo de chrono pour bien prendre les virages. Donc, et puis après, c'est la confiance et c'est le fait de pouvoir rentrer dans le mur et voilà, c'est ce que j'ai pu faire aujourd'hui.
0: Remco Evenepoel qui remporte le contre-la-montre, qui bat largement Tadej Pogacar. Il est champion d'Europe, champion du monde et champion olympique du contre-la-montre, le Belge. Et mettre 28 secondes à Tadej Pogacar, Samuel Dumoulin, c'était attendu.
6: Ah, attends, juste avant, il y a un truc qui m'a fait rire, rentrer dans le mur. J'ai pas compris son expression. À mon avis, il a fait une translation du belge au français. Je sais pas. Évidemment, c'était attendu. Comme tu viens de citer son palmarès, déjà, il n'y avait pas d'équivoque. Et de plus, vu ce qu'il a affiché, notamment dimanche au plateau de Solaison, voilà, il est allé gagner l'étape devant les deux UAE. Forcément, c'était un contre-la-montre qui allait vraiment l'avantager et il l'a prouvé. En plus, il avait un nouveau vélo qui allait vite et qui descendait vite, donc il pouvait rien lui arriver aujourd'hui.
0: Ça change tout, effectivement. Alors, notre grand témoin ce soir est une légende, double vainqueur de Paris-Roubaix, président d'honneur de l'équipe Groupama FDJ. Bonsoir, Marc Madio.
9: Bonsoir.
0: Merci d'être avec nous. Marc, on vient d'évoquer finalement le cas Remco Evenepoel. Qu'est-ce qui fait que ce coureur, même si on va dire en force intrinsèque, il est moins fort que Tadej Pogacar, mais sur le contre-la-montre, il le domine toujours. C'est quoi la différence ?
9: L'aéro. L'aérodynamisme, il est au top du top dans ce domaine et il dépense moins d'énergie pour aller au moins aussi vite, voire plus vite que les autres.
0: Alors justement, je me souviens, en 2019, vous aviez permis, vous, en tant que directeur sportif, manager de Thibaut Pinot, de le faire progresser énormément dans l'épreuve du contre-la-montre, ce qui avait presque valu à notre Thibaut de gagner le Tour de France. Mais il y avait eu cette blessure. Mais est-ce qu'on peut faire progresser ou est-ce que ce sont des qualités naturelles, Marc Madio ?
9: Il faut déjà avoir les qualités de base naturelles. Après, tout s'améliore et tout se développe. Mais il est clair que il faut quand même des qualités de base, et, c'est-à-dire de la puissance, des watts et un gabarit qui est facile à mettre sur un vélo. Il est très aérodynamique, donc lui, il est dans la facilité dans ce domaine. Donc on voit la différence qui s'installe sur chaque chrono avec lui.
0: Alors vous, Marc, qui avez découvert tant de jeunes coureurs et qui suivez beaucoup justement les courses amateurs, on peut assez vite arriver à déceler un futur grand du contre-la-montre lorsqu'on est cadet à 13-14 ans. C'est à partir de quel âge ?
9: Chez les cadets, on commence à s'apercevoir et on vérifie chez les juniors. Donc il y a des signes qui ne tombent pas, l'aéro, la pénétration dans le vent et puis la vitesse.
0: Bon, et effectivement, on encourage quand même les jeunes, même si au début, quand ils commencent à faire des petits contre-la-montre, ça marche pas, il y a une marge de progression. On peut progresser, vous venez de le dire.
9: Tout se situe sur l'aéro, la puissance derrière, qu'on est capable d'y mettre. Et on peut être aéro, mais si on n'a pas de puissance, ça va pas le faire. Et on peut être puissant, et si on n'a pas l'aéro, ça le fera pas non plus. Donc il faut trouver les bons compromis. Et quand on a le compromis idéal, comme Evenepoel, ben on est le meilleur.
0: Bon, alors restez bien avec nous, Marc, parce que je sais que vous attendez le train et c'est génial de nous accorder un petit peu de temps. Mais juste, je voulais le point de vue de Samuel donc sur le classement de l'étape. Donc Remco Evenepoel devant Tadej Pogacar, Mathias Schelmose, hein, le Danois qui surprend avec une belle troisième place et quatrième Paul Sexas, juste devant Del Toro et puis Bruno Armirail, deuxième français qui fait huitième. Sur le classement du jour, qu'est-ce qu'on tire comme enseignement, Samuel Dumoulin, sur les grands leaders du Tour de France ?
6: Bon, je pense qu'on voit que la hiérarchie, elle s'installe. C'est quasiment le même classement que dimanche en haut du plateau de Solaison. Voilà, la course a été exigeante, très rapide, des conditions météorologiques dantesques par la chaleur. Et ceux qui sont devant, c'est les coureurs qui sont plus en forme, les mieux préparés, qui récupèrent le mieux. Moi, j'avais mis une pièce sur Ganna aujourd'hui et on voit qu'il est déjà émoussé par tous les efforts qu'il a fait. Il a été un petit peu en retrait et voilà, la surprise pour moi, c'est Schelmose qui a vraiment fait un beau chrono. En plus, il est pas forcément coutumier du fait. Donc,
0: alors justement, c'est
6: vraiment le podium qui se dessine.
0: Et ce parallèle que vous faites en fait entre Filippo Ganna, qui est un hyper spécialiste du contre-la-montre, et Mathias Schelmose, qui lui joue le classement général. En fait, vous nous dites aujourd'hui sur ce classement général, ça a été une prime quand même aux hommes qui jouent le classement général plutôt qu'aux purs rouleurs et aux purs spécialistes du contre-la-montre. Même si, il y en a un qui est le meilleur au monde du contre-la-montre et qui joue le classement général, c'est Remco Evenepoel. Alors, Marc Madiot, Remco Evenepoel, le problème, c'est qu'il a montré quelques limites en haute montagne depuis le début de sa carrière. Est-ce que vous pensez qu'avec les étapes de l'Alpe d'Huez qui arrivent sur deux jours, il soit capable de résister et de s'accrocher à cette deuxième place, Marc Madiot ?
9: Les rangs s'éclaircissent quand même derrière. Hein. Lipovic a dû renoncer aujourd'hui. Vingegaard, il y a quelques jours. Donc, les rangs s'éclaircissent. Je pense qu'il a tout ce qu'il faut pour finir assez facilement peut-être sur le podium à Paris et sans doute deuxième.
0: Oui, vous avez raison de le rappeler. Hein. Aujourd'hui, chute de Marc Lipovic, donc tout seul, l'Allemand qui était maillot blanc du Tour de France l'année dernière. Un mot sur Paul Sexas. Est-ce qu'il est dans les temps ? Est-ce qu'il est au niveau où on l'attendait ou au-dessus ou en dessous, Marc Madiot ?
9: Non, il est dans la fourchette qu'on pouvait supposer pour lui, compte tenu de ses qualités, de ce qu'il avait montré depuis le début de l'année, notamment sur les chronos, sur le Pays Basque ou sur Alies-Bastogne-Liège. Donc non, il est là où on pouvait l'attendre. Il aurait pu ne pas y être totalement, mais il y est parfaitement. Il est dans le niveau qu'on attendait.
0: Bon, alors on va l'écouter justement, Paul Sexas, ses réactions tout de suite après l'arrivée.
1: La descente était peut-être un petit peu dangereuse sur un vélo de chrono, mais on s'en est tous bien sortis, je crois. Pas de chute à part Lipovic, c'est ce que j'ai entendu, mais ce n'est pas dans la descente. Ça, c'est bien dommage, en tout cas, qu'ils doivent abandonner la course. Un autre grand coureur qui doit quitter la course, c'est un moment bien triste. Mais bon, il faut continuer. Pour moi, aujourd'hui, ça a été une journée quand même assez dure. Mais j'ai fait de mon mieux et je suis là où je dois être.
0: Alors, vous l'avez compris, c'est pas Paul Sexas, c'est Tadej Pogacar, mais c'est pas grave, on va en reparler de Paul Sexas. Mais les interviews, et d'ailleurs on remercie nos confrères de France Télévisions qui nous récupérons ces interviews. Et donc effectivement, là c'est Tadej Pogacar. Alors, Tadej Pogacar, Marc Madiot, il est aujourd'hui dans une situation où il ne montre aucun signe de faiblesse, ou alors, on l'a vu, il n'a pas gagné l'étape à deux reprises face à Evenepoel, il a été marqué psychologiquement par la chute de Vingegaard. Est-ce que Pogacar, finalement, n'est pas à l'abri de quelque chose d'un jour sans ?
9: Un jour sans, j'y crois pas. L'incident de parcours peut toujours arriver à n'importe qui, à n'importe quel moment, quelle que soit la qualité ou le niveau du coureur, tout peut se produire à tout moment. Maintenant, sauf incident de course ou d'un mauvais présage devant lui, avec une chute devant lui, je vois pas comment il va perdre ce Tour de France. Il a quand même une large marge de sécurité, il est au-dessus de la mêlée.
0: Mais quand même, pour tous ces coureurs, Marc, vous connaissez très très bien, vous avez accompagné parmi les meilleurs coureurs du monde, quand il y a cette accumulation de chutes, là, par exemple, Vingegaard, Lipovic, qui étaient dans le top 5, il y a forcément, ça cogite un peu, non ?
9: Bon, je pense que quand on est concentré sur l'effort que l'on a à accomplir, on fait abstraction de cette situation-là, on est dans la gestion de l'effort, donc on n'y pense pas trop. C'est dans les moments un peu plus détendus qu'il faut être vigilant. Quand on est concentré sur ce qu'on a à faire et quand on a le niveau que possèdent les coureurs du haut du classement du Tour de France, en principe, ça doit bien se passer. De temps en temps, il y a des années proches, mais... d'une manière générale, si on fait pas de faute, on n'a pas de souci.
0: Oui, parce que vous, souvent dans vos équipes, enfin souvent, non, il vous est arrivé dans vos équipes finalement de faire appel à des préparateurs mentaux, parce que la donnée psychologique quand même est super importante, surtout sur 3 semaines d'épreuve.
9: Qui vont éviter les chutes. Hein. Ouais. Les chutes, elles sont pas forcément de notre propre fait, donc il y a des circonstances de course, il faut avoir la baraka au bon moment et être prudent. Alors la chance, faut la provoquer, aller la chercher, la mettre de son côté. Mais si on fait attention et si on est vigilant, oui, la malchance peut survenir, mais elle a quand même moins de chances de réussir.
0: Ouais, mais là c'est ça aussi, c'est-à-dire vous les managers, les directeurs sportifs, c'est avec un discours comme on l'entend de votre part qui allait aussi jouer ce rôle de sécurisant. On va marquer une petite
9: allez-y Marc. Le coureur, quand il est dans l'action, il n'est pas focalisé sur le risque ou sur le danger, il est concentré sur ce qu'il a à faire, à aller le plus vite possible, notamment sur un contre-la-montre, donc il n'est pas focalisé sur le risque, il est focalisé sur la performance.
0: Effectivement, sinon il n'y arrive pas. Bon, on marque une petite respiration, on reste sur ce spécial Tour de France avec aujourd'hui une sacrée étape, donc la 16e, un contre-la-montre. 26 km 100 entre Evian-les-Bains et Thonon-les-Bains. Superbe victoire du grand spécialiste du contre-la-montre, Remco Evenepoel. Le problème pour Pogacar, c'est que Evenepoel est deuxième du classement général, qu'il l'avait battu la veille aussi en montagne, et que finalement, même si Pogacar domine, il a un sacré dauphin. Et parmi les poursuivants, Paul Sexas, qui aujourd'hui se classe 4e et qui reste 4e du classement général. On en reparle dans un instant de Paul Sexas.
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0: Le Tour de France avec la 16e étape, un contre-la-montre aujourd'hui entre Évian-les-Bains et Thonon-les-Bains. 26 petits kilomètres, mais alors quel kilomètre intense. Victoire de Remco Evenepoel, le Belge, le deuxième du classement général. Il devance le premier du général, Tadej Pogacar. Il le devance de 28 secondes. Troisième, Skiel Mosel, le Danois. Quatrième, Sexas, le Français. Cinquième, Del Toro, le Mexicain. Le match entre Sexas et Del Toro, pour l'instant, pour la troisième place au général, est passionnante. Samuel Dumoulin, notre consultant, ambassadeur Century 21 est avec nous, et puis notre grand témoin ce soir sur le guet d'une gare, c'est ça qui est magnifique sur le Tour de France, c'est qu'ils sont tous itinérants. En tout cas, notre grand témoin Marc Madiot, le président d'honneur de l'équipe Groupama FDJ, double vainqueur de Paris-Roubaix, est avec nous. Alors, nous sommes donc déjà sur la question de Paul Sexas. Paul Sexas a fait aujourd'hui une belle performance, Samuel Dumoulin. Est-ce que, avec une performance comme celle-ci, pour vous, il marque encore les esprits, ou alors finalement c'était attendu? Parce que quatrième, quand on a été champion du monde junior, finalement, bon, c'était assez logique.
6: Bah Fred, je vais te contredire, mais est-ce que tu connais beaucoup de champions du monde junior qui deux ans après font quatrième d'un contre-la-montre du Tour? Je pense pas. Logique, oui, par rapport à sa saison, par rapport à ce qu'il a produit depuis deux ans, mais ça reste quelque chose d'extraordinaire. Des champions du monde du contre-la-montre, il y en a tous les ans, junior, et voilà, ils sont pas à ce niveau-là. C'est son premier grand tour, il est en troisième semaine. Il montre ses capacités de récupération, ses capacités de gestion émotionnelle de l'événement. Il était chez lui en plus. Je suis passé sur le parcours après le deuxième intermédiaire. Il avait un fan club. On n'arrivait même pas à passer avec la voiture. Donc ça, c'est aussi des moments de gestion à avoir au niveau de sa performance. Donc on est en train de banaliser ce qu'il fait, alors que il est le plus jeune porteur d'un maillot distinctif, je crois, de toute l'histoire du Tour de France.
0: Alors justement,
6: voilà, il faut arrêter de banaliser ce qu'il fait. En fait, c'est complètement extraordinaire, même si on aurait voulu croire qu'il aurait pu gagner le Tour de France. Mais c'est absolument incroyable.
0: Pogacar, effectivement, ça semblait compliqué. Ok, bien reçu. Marc Madiot, votre avis, et on se quittera là-dessus parce que vous devez prendre votre train, justement. Votre avis sur la prestation aujourd'hui de Paul Sexas en contre-la-montre, sur cette étape précisément. Est-ce qu'il vous a, lui aussi, impressionné? Ne banalisons pas, dit Samuel Dumoulin. Vous êtes d'accord?
9: Pas tout à fait. Moi, pour moi, il est dans le tempo et au niveau qu'on pouvait penser le trouver. Il a sa place. Ni au-dessus, ni en dessous.
0: Ni au-dessus, ça veut dire qu'il lui faut digérer quoi à ce moment-là, Paul Sexas? Le fait d'être sur une épreuve de trois semaines, le fait d'être jeune, le fait d'avoir de la pression, ça peut être tout en même temps, hein, Marc?
9: La pression, il l'a pas trop. Il est dans son premier Tour de France, donc de toute façon, il sait que quels que soient les résultats qu'il va obtenir, tout lui sera pardonné. Donc, il est dans l'année peut-être la plus facile de sa carrière par rapport au Tour de France, parce que il est clair que il va finir un bon classement sur Tour de France, sauf incident de parcours. Et à partir de l'an prochain, on va forcément être de plus en plus dans l'attente d'un méga résultat. Donc, ça va se compliquer à partir de l'année prochaine pour lui. Mais cette année, il est dans la phase de découverte, d'euphorie, de plaisir. Il joue à domicile, ses supporters sont là. De toute façon, ce qu'il va réaliser va être forcément intéressant par rapport à son âge et à ce qu'on espère et ce qu'on attend de lui. Donc il est dans une situation extrêmement favorable. C'est la suite qui sera plus délicate à gérer, forcément, parce qu'il y aura une attente nettement supérieure.
0: Bon, Marc, merci mille fois, Marc Madiot, de nous avoir éclairé sur le quai de la gare.
9: Bon. Sur le quai de la gare, c'est ça, oui.
0: c'était beau. Mais vous nous aviez promis d'être avec nous sur Sud Radio et vous tenez toujours vos promesses. Merci, cher Marc.
9: À bientôt, cher ami. Au revoir.
6: Bonne soirée, Marc.
0: Voilà. Alors, Samuel, écoutons justement, écoutons Paul Sexas, toujours au micro de nos confrères de France Télévisions. Alors, normalement, on l'avait. Donc, on va faire en sorte de récupérer le son puisqu'on l'avait tout à l'heure. Voilà. Alors, Samuel Dumoulin, quand on dit que Paul Seixas est dans les temps, finalement, il y a aussi chez lui des qualités, des capacités naturelles qui font que on peut aussi s'attendre à cette performance. Parce que le contre-la-montre, c'est l'heure de vérité.
6: Oui, forcément. Mais après, Paul, c'est un spécialiste. C'est le seul champion du monde junior français, je crois. Donc, il l'a prouvé d'entrée en participant à cette épreuve. Après, c'est assez multifactoriel. Tout à l'heure, on a évoqué les chutes. Les chutes, ça arrive quand le coureur est un peu fatigué, sous pression. En fait, le coureur, au plus il a de la fraîcheur, au plus il va arriver à gérer les aléas. Il va prendre peut-être le virage un demi-kilomètre-heure moins vite parce qu'il sait qu'il aura l'énergie ensuite pour relancer, pour reprendre la vitesse. C'est tout un tas de petits facteurs comme ça qui font la différence. Et généralement, et je vous le dis par expérience parce que j'ai eu plusieurs fractures et plusieurs mauvaises chutes, c'est quand on n'est pas frais, qu'on n'est pas serein et en fait que forcément on dépasse la limite pour essayer d'être juste au niveau et c'est là qu'on fait des erreurs. Et donc pour Paul, je trouve que c'est bien parce que tout à l'heure j'ai vu sa descente, il s'est engagé d'une manière assez extrême. En plus, il était dans un combat mano à mano avec Isaac Del Toro et il fait pas d'erreur. On voit que malgré son âge, il a la maturité et surtout la lucidité due à sa fraîcheur physique qui lui permettent de s'engager à ce niveau-là.
0: Alors, un mot sur ce qui attend maintenant les coureurs. Parce que Paul Seixas, là, peut avoir plusieurs objectifs. Le premier, c'est le podium. Et le second, c'est le fameux maillot blanc. Il nous dit qu'il préfère l'histoire du podium plutôt que le maillot blanc. Or, Samuel Dumoulin, il y a un problème. C'est que son plus sûr adversaire, c'est Isaac Del Toro. Et lui aussi vise le maillot blanc et le podium. Et en fait, ça sera un coup de deux pour l'un ou pour l'autre. Il n'y a pratiquement aucune chance d'espérer monter sur le podium sans prendre le maillot blanc. Il est problématique, ce Del Toro, parce qu'en plus, il a un atout de poids, c'est Tadej Pogacar. Il est son coéquipier.
6: Bah après, c'est oui ou non. En fait, évidemment qu'il est en confrontation directe avec Isaac Del Toro. Il est à 20 secondes du maillot blanc. Mais il est aussi à 20 secondes du podium. Il sait que s'il le double, il fait coup double, en fait. Donc, il va pas se gêner. Il va y aller à fond. Après, il a peut-être un petit avantage sur le papier. C'est que si Pogacar a un problème, qui sait qui va se mettre à son service?
0: Ah,
6: Del Toro, on
0: n'est oui,
6: pas.
0: Et, oui,
6: et donc là, forcément, ça va changer la donne. Imaginez qu'il crève, qu'il tombe, qu'il prenne une cassure, qu'il y a un incident mécanique. Le dernier qui est avec lui, à chaque fois, c'est Isaac Del Toro. Et donc, l'UAE, ils vont forcément privilégier la victoire sur le Tour de France plutôt qu'un podium pour Isaac Del Toro.
0: Et oui,
6: donc c'est... après, il faut voir. Je pense qu'il a, il y a deux étapes, le niveau qu'ils ont. L'étape demain, elle est chez moi, c'est très joli, mais pour les... Moi, d'ailleurs, tu dois venir en vacances. Pour eux, c'est quasiment une journée récup avec le niveau qu'ils ont. L'étape vers Orcières-Merlette, il y a pas mal de dénivelé, mais je pense que le profil, comme est articulé le parcours, c'est pas prêt pour les grandes manœuvres. Donc, en fait, il y a deux journées à être hyper focus. Ça va être évidemment la montée de l'Alpe d'Huez, quelque chose de mythique. Il y a déjà les gens, ça fait 10 jours qu'ils sont stationnés dans l'Alpe d'Huez. Il va y avoir une ambiance de fou. Et forcément, cette étape dantesque du samedi, même s'il y a un petit bémol, il faudra quand même se méfier pour l'étape de dimanche. Mais voilà, il peut tout se passer. Remco Evenepoel, là, il affiche un niveau stratosphérique. Il a jamais été comme ça en montagne, notamment dimanche.
0: Et il peut craquer
6: et
0: en
6: après,
0: montagne.
6: Et après, à voir.
0: Oui, il peut craquer
6: moi,
0: en montagne.
6: Moi, je pense qu'il peut craquer.
0: Et du coup,
6: il l'a montré
0: les deux,
6: souvent.
0: Et du coup, les deux jeunes, Isaac Del Toro et Paul Seixas, se retrouvaient les deux sur le podium. Il y a aussi cette solution. Et puis, je retiens ce que vous dites. C'est passionnant, Samuel, parce que moi, dans ma tête, je me dis, tiens, ça peut être un atout parce que Pogacar va aider ce petit Mexicain Del Toro à monter sur le podium. Mais il peut aussi être un problème pour son jeune coéquipier, parce que s'il ne va pas bien et qu'il a effectivement, comme vous dites, un souci, bien ça sera au jeune coéquipier. C'est passionnant ce Tour de France. Donc demain, on est chez vous, Samuel Dumoulin, on est d'accord,
6: ouais.
0: Arrivé à Chambéry, c'est ça?
6: Non, c'est départ à Chambéry, on va faire une petite boucle, on va longer le lac.
0: Et on arrive à voir.
6: Après, voilà, on va faire un tour dans les Bauges, et puis voilà, c'est une étape au tracé un peu atypique pour être dans un massif montagneux, mais néanmoins, c'est le choix de l'organisation, donc on va s'orienter plutôt vers un sprint, je pense, entre Pedersen, Van Der Poel, c'est un profil qui leur convient.
0: Ah, d'accord. Donc, alors, c'est la primauté aux attaquants et éventuellement à ceux qui ont une bonne pointe de vitesse parmi les attaquants. Quand je dis arriver à Chambéry, c'est parce que je pensais, vous, ça y est, vous arrivez à la maison. Je rappelle que vous êtes de Chambéry, Samuel Dumoulin. Donc, vous serez au départ et puis après, vous foncerez à l'arrivée à Voiron, 174 km 700. Merci mille fois, Samuel Dumoulin. C'était passionnant.
6: Merci, Fred.
0: Parce que vous nous avez ouvert tant de perspectives sur ce Tour de France qui est indécis.
6: Ah ouais, je prends de l'expérience, donc j'essaye de vous faire saliver un petit peu quand même.
0: Merci Samuel Dumoulin, notre consultant ambassadeur pour Century 21. Dans un instant, l'actualité. On y revient avec nos deux sujets du jour sur la pédocriminalité et sur la loi agricole. À tout de suite.
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0: Les vraies voix de l'été avec ses débats, ses événements sportifs et ce moment à 19h30 où nous retrouvons Quentin Barbaza pour revenir sur les grands sujets d'actualité que nous avons traités dans les vraies voix. Quentin, vous avez la main, par quoi commencez-vous?
30: On va commencer par le premier débat qui nous a aussi animé pendant la première heure de ces vraies voix, c'est cette réintroduction ponctuelle des pesticides. Est-elle utile à l'agriculture? C'est l'un des points qui a fait le plus débat dans les discussions sur la nouvelle loi d'urgence agricole. Elle a été adoptée la nuit dernière par l'Assemblée nationale, 296 voix contre 224. Alors ce soir, on vous pose la question, est-ce que dans certaines situations, il faut accepter de réintroduire ces produits? Et pour commencer, au 0826-300-300, on va accueillir André qui habite dans le Lot-et-Garonne. Bonsoir André.
31: Oui, bonsoir Frédéric, bonsoir Quentin.
0: Bonsoir André, à Razimé, c'est ça?
31: Voilà, c'est ça.
0: Ça se trouve à combien de kilomètres de quelle ville?
31: 8 km de Damazan, 26 km de Marmande, comme ça vous allez me parler de
30: votre chez vous.
0: Ah bah oui, d'accord.
31: Je suis habitué de cette radio.
0: Oui, mais à chaque fois on parle de Marmande, mais jamais trop de Razimé. Voilà, c'est ça. Donc, alors voilà, allez-y.
31: Non, moi ce que je veux dire, c'est que les molécules qui ont été réintroduites, elles sont autorisées partout en Europe. Alors le problème, c'est que les gens, ils veulent pas des produits chez eux, ils veulent pas que les agriculteurs puissent les utiliser. Donc nous, on se retrouve avec des usages orphelins, c'est-à-dire qu'on a des ravageurs, et en face, on n'a pas de solution. Donc on perd 30-40% des récoltes. Ce qui est dramatique, quoi. Donc à un moment donné, la cohérence, ce serait de dire, ces produits sont dangereux, ok, vous les utilisez pas en France, mais il n'y a aucun produit, aucun aliment qui est traité avec ces produits qui rentre en France. Et ça, c'est impossible à faire, on peut pas le contrôler. Donc à un moment donné, par équité avec nos collègues de l'Europe, il faut qu'on ait les mêmes produits, sinon ça, c'est impossible à tenir, quoi.
0: Ouais, c'est vrai que c'est d'abord un problème de l'Union européenne, parce que on pourrait dire, bien voilà, vous, chers consommateurs, vous savez que si vous ne consommez pas, par exemple, français ou hongrois ou danois, vous risquez, puisqu'il y a des pesticides. Mais si on ne le fait qu'avec la France, avec la proximité de l'Espagne et tout ça qui peut casser les prix, en fait, c'est injouable. Sur la dangerosité des pesticides, ça vous impressionne quand même ou pas, André ?
31: Moi, je suis agriculteur, donc on est très, très éveillé sur ce problème-là. On a eu, depuis quelques années, depuis plus d'une dizaine d'années, des formations. Maintenant, on passe ce genre de permis d'utilisation des produits phytosanitaires qui s'appelle le certificat. Donc on a tout un cahier des charges avec des réglementations très précises, des zones sur lesquelles on ne peut pas traiter. Si on est en extérieur, s'il y a plus de 19 km/h de vent, mais on ne peut pas traiter. On respecte des distances par rapport aux voisins, par rapport aux cours d'eau, par rapport aux points d'eau. C'est très encadré, quoi. Moi, aujourd'hui, je suis effaré de la méconnaissance des gens qui parlent, parce que s'ils venaient un petit peu voir sur le terrain, ben, ils verraient comment ça se passe. Alors après, il y a toujours des dérives, il y a toujours des uberlus, même dans notre métier, qui vont aller traiter à côté d'une école ou qui vont aller traiter à côté d'une maison où il y a le linge étendu. Bon, mais pour quelques cas, ça crée des problèmes. Mais aujourd'hui, ce qu'on demande, nous, agriculteurs français, c'est d'avoir les mêmes armes que nos collègues. Parce que quand on est confronté, par exemple, la noisette qui est présente à Lot-et-Garonne, ils veulent l'acétamipride pour lutter contre les punaises diaboliques qui déforment les fruits. Mmh. Donc quand vous ouvrez la coquille de la noisette, mais le mandon à l'intérieur, il est tout déformé, tout plat, ça vaut rien, quoi. Donc ça va au déchet. Et ouais. Alors par contre, ça vient de Turquie, ça vient de partout, et c'est traité, et là il n'y a aucun contrôle, c'est pas un problème. Et eux, ils ont droit à 3-4 fois la dose de l'Europe.
0: Et en plus, la noisette, c'est un produit de transformation. C'est-à-dire, on va manger de la glace à la noisette, un yaourt à la noisette, et finalement, c'est ça. Et donc, finalement, le tracé, on l'a pas. Je rappelle juste que dans cette loi, donc l'acétamipride, dont vous avez parlé, et puis le flupyradifurone, sont interdits. Hein, deux pesticides interdits en France, mais autorisés en Europe. Et la loi prévoit donc des dérogations. Pour notamment certaines filières et le cas de la noisette que vous venez d'expliquer.
31: Et l'autre, la betterave. Qui sert à enrober les semences de betterave pour qu'elles soient résistantes aux pucerons. Alors les gens, ils y connaissent vachement parce que la betterave, elle est récoltée avant d'être en fleur. Donc il n'y a pas d'abeilles. Et ils vous disent que c'est un pesticide tueur d'abeilles. Mais comment on peut être confronté à des abrutis pareils, quoi. À un moment donné, on peut débattre de tout. Enfin, il y a une méconnaissance totale, quoi. Le problème de l'agriculture aujourd'hui, c'est qu'on a pris, bon, je prends mon cas Lot-et-Garonne, on a pris deux tempêtes. J'ai des collègues, ils ont pris la crue. Là, on fait face à la canicule. C'est très difficile. Alors moi, j'ai 63 ans, donc moi, je vais arriver au bout. Mais quand je vois des jeunes qui ont énormément investi, et à qui on enlève tous les jours des solutions, parce que le problème, c'est les usages orphelins. Quand vous avez un ravageur et qu'il n'y a pas de solution en face, eh bien, c'est forcément des pertes de récolte qui peuvent être énormes. Et les gens qui débattent ne sont pas du tout éveillés là-dessus. Nous, on a la chance d'avoir une députée qui connaît l'agriculture dans Lot-et-Garonne, là, Madame Laporte, qui a été très active sur ces textes. Mais quand on voit certains, ils connaissent rien du tout. Et ils se permettent de donner des avis. Alors, protéger la santé des consommateurs, protéger la santé des riverains, tout ça, bien sûr qu'on est au courant. On a des enfants, des petits-enfants, on ne veut pas faire du mal à personne. Mais ce qui est aberrant, c'est que ces produits ne sont pas dangereux à l'étranger, ils sont dangereux qu'en France, quoi.
0: Il était vraiment très intéressant aussi l'exemple des betteraves. Vous parlez de quel type de betteraves ? C'est-à-dire les betteraves à sucre, les betteraves...
31: Les betteraves sucrières, oui.
0: Ouais, d'accord. Oui, voilà. Ouais, donc ça veut dire...
31: Elles sont récoltées avant la fleur, donc il n'y a pas d'abeilles dedans. On vous dit c'est un pesticide tueur d'abeilles. Qu'est-ce qu'il faut répondre à ces gens-là ?
0: Ouais.
31: Et vous ne trouverez pas de sable dans le désert ni de l'eau dans la mer, quoi. Non. Il faut arrêter, on ne peut pas débattre de tout.
0: Et c'est pareil, là, c'est aussi un produit comme la noisette qui va être réutilisé, retraité, donc c'est très clair. Merci André, c'était vraiment très, très, très, très intéressant votre point de vue. Autre réaction ?
30: Oui, vous continuez de réagir au 0826-300-300 sur ce sujet. La loi d'urgence agricole qui a été adoptée hier soir dans la nuit par l'Assemblée nationale, 296 voix contre 224, et notamment ce sujet de la réintroduction ponctuelle de deux pesticides, vous l'avez dit Frédéric, l'acétamipride et le flupyradifurone. Alors pour réagir à ce sujet-là, on va accueillir Damien de Castanet-Tolosan. Bonsoir Damien.
1: Bonsoir à vous, bonsoir Frédéric, bonsoir Quentin.
0: Bonsoir au Garonnais.
30: Exactement.
1: Parfait.
30: Alors Frédéric est avec nous, Damien de Castanet-Tolosan.
0: Et puis moi je suis vraiment pas spécialiste, mais justement je vais le devenir, parce qu'avec ces témoignages on comprend un peu mieux, parce que bon, moi je vous le dis, je suis francilien, je dis pas parisien, je dis francilien, mais c'est vrai qu'on entend tout et n'importe quoi. Alors la vérité Damien.
1: Alors la vérité, moi je n'ai pas la prétention de la détenir. Par contre, ce qui est certain, c'est que je pense faire partie du milieu agricole en tant que...

0: investigations. Si on pousse un petit peu l'investigation, pardon, il y a beaucoup de firmes qui travaillent et sur ces produits-là, et également par le biais de filiales sur des produits qu'on retrouve des médicaments pour les humains.
1: Eh oui, forcément. Et donc, finalement, si on ne les a pas dans la noisette, on va les retrouver peut-être, alors je ne sais pas, je dis une bêtise, mais dans un aspirine, quoi.
0: Alors dans l'aspirine, je ne sais pas.
1: Non, c'est pour ça, j'ai bien dit, je dis une bêtise, hein, mais je donnais une idée. Non,
0: par contre, vous me faites une transition magistrale sur un sujet que je voulais aborder. C'est que j'invite à l'ensemble de vos auditeurs à regarder chez eux, et je le dis très calmement, à regarder chez eux les bombes qui peuvent avoir anti-fourmis ou anti-insectes, et également les petits colliers qu'ils mettent à leurs chers animaux de compagnie, chiens, chats, contre les puces.
1: Ouais.
0: Et là, je pense que le retournement sera énorme, parce qu'on retrouve essentiellement des molécules qu'on a citées par rapport à la loi d'urgence agricole, notamment l'acétamifride.
1: Ouais, d'accord.
0: Donc en fait, aujourd'hui, on prend le consommateur en otage. Et en plus de ça, on est sur une hypocrisie générale, c'est-à-dire que ces molécules sont vendues en vente libre dans les magasins et sont interdites à l'utilisation par les professionnels. Mais est-ce qu'on ne prend pas les gens pour des cons ? Excusez-moi de le dire comme ça.
1: Ouais, non, mais c'est vrai. Et en fait, en additionnant les exemples donnés par André et vos exemples, Damien, c'est vrai qu'à chaque échelon, on se retrouve avec une incohérence et finalement un débat qui semble interminable. Vous êtes toujours là ? Ouais, vous êtes toujours là, André, aussi ?
2: Bien sûr, je suis toujours là, j'écoute et je suis d'accord avec tout ce qui vient d'être dit.
1: Ouais, parce que tous les deux, je voulais, j'outrepasse un peu parce que Quentin voulait vraiment vous parler sur cette question des pesticides et c'était notre question principale, hein, Quentin. Mais il y a aussi l'histoire du stockage de l'eau et c'est vrai qu'on n'en a pas parlé tout à l'heure et je voudrais avoir votre point de vue, André et Damien. Ça, ce stockage de l'eau, on en avait parlé un petit peu la semaine dernière et pour tout le monde, il convient. On vient de dire qu'effectivement, ces grandes bassines, elles permettent quand même à vous, agriculteurs, de faire votre travail. De leur côté, alors il y a notamment politiquement les écologistes et les gens d'LFI qui disent mais vous, d'une certaine manière, vous capturez un bien commun à votre propre profit. Mais votre travail nous sert à manger. Donc là aussi, André, votre regard sur cette problématique de l'eau, on l'appelle la guerre de l'eau même.
2: Oui, mais moi je suis à Lot-et-Garonne où il y a le lac de Caussade qui a été construit, qui a été autorisé puis après interdit. Donc qui a été construit parce que nous on a des gens qui sont des gens de conviction. Et donc nous on a des leaders, Monsieur Bousquet-Cassagne, Monsieur Franquin et autres, qui sont condamnés à des peines, des amendes et autres parce qu'ils ont construit ce lac. Avant il y avait un cours d'eau qui s'appelle le Tolzac qui tombait à sec. Là, depuis, ils ont fait ce lac de Caussade. Ça stocke l'eau de pluie de l'hiver, donc c'est de l'eau qui ruisselle, c'est naturel. Hein. C'est l'eau des pentes qui va dans ce lac. Et ensuite, ce lac, eh bien, ils ouvrent les vannes et ça réalimente les cours d'eau. Ça sert à l'agriculture, ça sert pour la pêche, ça sert pour l'écologie. Et on a des écolos qui ont porté plainte, alors que c'est des abrutis complets, parce que avant le cours d'eau il était à sec, donc les frayères tombaient à sec, il n'y avait plus d'écrevisses, plus de grenouilles, plus rien, plus de poissons. Là, aujourd'hui, c'est plus à sec. On a des gens qui se sont installés en agriculture avec de l'eau, parce que maintenant, ils ont de l'eau, ils peuvent faire de l'élevage, il y a des bio, il y a de tout. Et aujourd'hui, on oppose tout. Cet hiver, avec les crues énormes qu'on a eues, toute cette eau qui est partie dans la mer, elle est perdue. Elle est perdue. C'était de l'eau qu'on pouvait utiliser pour les cultures.
1: Évidemment.
2: Pour les réserves incendies. Pour la végétalisation dans les villes, il va falloir irriguer les plantes. On fait des réserves d'eau partout. Et on ne prend que l'eau excédentaire. Nous, on avait la Garonne. Enfin, vous êtes dans le nord de la France, mais mon collègue là qui est dans le 31, la Garonne, elle est dégueulée. Nous, on n'a jamais vu des crues comme ça depuis 1989.
1: Ah, je vous rassure, j'y vais souvent. Hein,
2: moi, je suis pas... Vous habitez n'importe où en France, tout est respectable, il n'y a aucun problème. Mais si vous voulez, le souci qu'on a avec ces gens-là, ils sont complètement incultes. Nous, c'est de l'eau de pluie qui est tombée en excédent, qu'on repompe, on remplit des lacs collinaires. Et ensuite, depuis en haut, eh bien, on relâche gentiment. Ce n'est pas le même système que les bassines qu'ils avaient voulu faire en pompant dans les nappes phréatiques. Nous, c'est alimenté par des cours d'eau.
1: Oui, donc excédent. C'est un coup d'avance finalement, effectivement. Même si l'histoire des bassines, vous captez l'eau qui tombe et vous n'êtes pas obligé d'aller chercher dans la nappe phréatique forcément non plus.
2: Tout à fait. Ouais.

0: Le problème des bassines, c'est Madame Ségolène Royal qui a mis le bazar. Parce que ces gens-là, ils n'étaient pas plus idiots que les autres. Ils voulaient construire des retenues pas loin des cours d'eau. Comme ça, les cours d'eau, quand il y avait de l'eau en excédent, ils remplissaient leur réserve et ensuite ils l'utilisaient. On leur a dit non, ça marche pas comme ça. Il faut faire des bassines, des machins, des ci, des là. Ça coûte très cher. Il fallait faire des études d'impact sur l'environnement et tout et tout. Et ça a fait, c'est devenu des totems pour les écologistes. Qui se permettent de rentrer chez les gens, de découper les plastiques, de couper les bornes de d'irrigation, de saccager les ponts.
1: Oui, ça saccage notamment à Niort, l'exemple de Niort. Damien, votre point de vue dessus, Damien ? Je vous entends. Allez-y, Damien.
2: Mon point de vue, il est simple. Je rejoins aussi les propos de votre auditeur de Lot-et-Garonne.
1: André.
2: Aujourd'hui, l'eau est indispensable pour la vie. Que ce soit la vie végétale, la vie animale. Et on a un constat, c'est que du 1er janvier au 31 décembre, il tombe exactement les mêmes volumes d'eau qu'à l'habitude. La seule différence, c'est qu'il tombe à des périodes complètement différentes, beaucoup plus concentrées, avec des volumes d'eau beaucoup plus conséquents. Pour rebondir sur ce que disait André, j'ai un chiffre qui ressemble à 571 millions de mètres cubes d'eau au moment des crues de sortie d'hiver.
1: Ouais.
2: D'ailleurs, moi, les agriculteurs avec qui je travaille étaient beaucoup plus inquiets de voir les blés sous 50 cm d'eau pendant des semaines que le premier coup de chaleur qu'on a eu au mois de mai. Et d'ailleurs, l'incident sur les rendements, il n'est pas directement lié au premier coup de chaleur précoce. Hein. Il est beaucoup plus lié au fait que les cultures soient restées les pieds dans l'eau.
1: Ouais.
2: Sur le 31, on a une personne qui se bat pour l'agriculture locale et plus de façon plus générale française aussi. Et je pense qu'on peut remercier tous les gens qui sont mobilisés pour ça et qui dit clairement qu'il n'y a pas une agriculture mais qu'il y a des agricultures.
1: Donc effectivement, oui. Non mais c'est très important parce que ça veut dire que en plus, si tant est qu'on fasse une loi qui soit bonne ou mauvaise, bref, mais en tout cas, qu'elle prenne aussi en compte les différences de situation. Et on l'a rappelé tout à l'heure avec les vraies voix. Tous les deux, on est obligé de, on reviendra bien sûr sur ce sujet parce qu'il est passionnant. André et Damien, merci à tous les deux. On va glisser doucement sur un autre sujet, Quentin.
3: Oui, sur ce sujet de la protection de l'enfance et la condamnation à perpétuité des violeurs est-elle l'unique remède à la récidive? C'était le débat qui nous a animé aussi dans Les Vraies Voix aujourd'hui. Cette loi, elle a été adoptée par le Parlement à 378 voix pour et 7 contre. Et sur l'article 11, c'est l'article qui était spécifiquement sur la perpétuité, il est adopté et rétabli 258 voix à 84. On en parle juste après la pause au 0826 300 300.
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3: Oui Frédéric, faut-il enfermer à vie les violeurs d'enfants pour éviter qu'ils recommencent? C'est la question qui était au cœur du débat politique aujourd'hui et l'Assemblée nationale a voté loi adoptée à 378 votes pour et 7 contre. Alors réagissez si vous comprenez, vous êtes favorable à cette mesure au 0826 300 300. Et pour débuter, pour réagir sur ce sujet, on va accueillir Baptiste qui habite à Boulogne. Bonsoir Baptiste.
4: Bonsoir.
1: Bonsoir Baptiste. Alors, je ne sais pas si vous étiez avec nous tout à l'heure, mais avec les vraies voix, on a tous débattu, mais c'est vrai qu'on est un peu perdus, parce que ces violeurs... Alors en plus, la loi dit violeurs en série sur les enfants de moins de 15 ans, donc on se dit, c'est quoi en série? C'est plus de 3, c'est plus de 4, on ne sait pas. Et si l'enfant, il a 15 ans et 8 mois, est-ce que... Enfin bon, c'est assez particulier quand même, hein, cette notion. On vous écoute, Baptiste.
4: Ouais, ben vous avez raison, c'est assez particulier. Et moi, j'ajoute même une notion supplémentaire, c'est que en gros, là où le sujet est très difficile, c'est que moi, je suis jeune parent, j'ai une fille de 18 mois, et je sais que si quelqu'un la touche, je vais vouloir la peine de mort pour lui.
1: Exactement.
4: Alors, je suis plutôt opposé à la peine de mort.
1: Exactement.
4: Je suis même très opposé à la peine de mort, sauf que je voudrais la peine de mort pour lui, et je voudrais m'en occuper moi-même.
1: Ouais.
4: Voilà, c'est ça le truc en fait. Et donc c'est compliqué parce que dans cette situation, je pense que c'est bien que par exemple un citoyen comme moi ne puisse pas donner son avis parce que forcément il est biaisé. Je pense que mes parents qui ont des enfants pour le coup de 37 et 40 ans, eux sont déjà beaucoup mieux placés pour donner leur avis là-dessus puisqu'ils sont plus concernés directement.
1: Mmh. Ouais,
4: donc, en fait, c'est très compliqué.
1: C'est très fort ce que vous dites parce que oui, moi aussi je suis parent, alors elle est un petit peu plus âgée mais justement, on se pose la même question. Et tout à l'heure, nous avions un auditeur qui disait, tiens, il y avait la question de la castration chimique. Mais la castration chimique, ce sont des médicaments à prendre, nous disait-il. Et il en venait à dire, la castration physique. Donc, vous voyez, on est tous, vous êtes contre la peine de mort, mais vous dites, le gars, effectivement, qui viole et qui tue ma petite fille.
4: Il est mort, bien sûr.
1: D'accord.
4: Mais je voudrais revenir sur... parce que, pour le coup, c'est pas spécialement... Je voudrais revenir sur les déclarations d'Éric Coquerel qu'il a faites il y a deux jours parce que pour le coup je trouve qu'il a amené un peu de nuance dans tout ça et je trouve que c'est intéressant ce qu'il dit, c'est qu'effectivement on peut pas, en fait la perpétuité dans ce pays n'existe pas, voilà. Et ça on peut être opposé à ça, moi je trouve que philosophiquement c'est intéressant de se dire qu'il n'y aura pas de perpétuité réelle chez nous, dans notre pays, pour une raison très simple, hein, c'est que les surveillants pénitentiaires, le jour où on dira à tel ou tel prisonnier, toi, t'es dedans pour l'éternité, ça peut se transformer en des animaux. Donc c'est beaucoup plus compliqué. Tandis que si on leur laisse un espoir de sortir un jour, c'est plus facile de les réinsérer. En tout cas, c'est plus facile de les garder sous contrôle. Mmh. Mais effectivement, là, il y a une question de moyens. C'est que un violeur d'enfants qui finit par sortir de tôle, même si je suis d'accord avec le principe, il faut qu'on se donne tous les moyens de le suivre, de le surveiller pour à tout prix éviter la récidive. Et là, on revient sur un problème politique. Là, c'est une question de moyens.
1: Sauf que le surveiller, c'est pas la problématique, c'est, je pense, le soigner, parce qu'on est tous d'accord que c'est une pathologie. La personne qui commet un acte comme ça est un malade. Et donc, effectivement, ce que dit Éric... Bon, on peut peut-être justement réécouter Éric Coquerel.
4: Ouais.
1: Écoutez ce qu'il dit, parce que c'est vrai que, bon, ça choque, c'est en plus c'est les filles, donc les filles ont aussi beaucoup de détracteurs, mais derrière, au deuxième degré de lecture, écoutez.
11: Écoutez, quelqu'un qui viole un bébé, qui viole plusieurs bébés, on va peut-être comprendre qu'à un moment donné... Je pense que la problématique est telle que s'il le fait, c'est pas le fait que il risquera la perpétuité qui va l'empêcher de le faire. Mmh. D'accord? Voilà, c'est ça la question. Mmh. Donc, oui.
12: Mais est-ce qu'ils sont incurables?
11: Non, je ne pense pas qu'ils soient forcément incurables. Par contre, il faudrait se donner les garanties quand ils sortent de prison qu'il n'y ait pas de récidive. Et ça, c'est un problème de moyens. C'est un problème de suivi de la justice. C'est un problème de suivi de psy, etc. Et là-dessus, il nous manque des moyens de manière cruelle. Et tant qu'on n'aborde pas cette question, eh bien, on en revient simplement, de manière démagogique et hypocrite, à laisser dire qu'on va régler le problème en augmentant sans arrêt les peines de prison avec une espèce de surenchère qui ne règle rien.
1: Le problème, c'est qu'il n'y a pas de remède connu à cette pathologie, dont acte, c'est ça. Mais voyez, effectivement, Lionel, quand vous évoquez Bruno Coquerel, voilà, en tout cas, c'est clair. Alors, Quentin.
3: Mais on va accueillir justement sur ces sujets des députés LFI sur ce qu'ils ont voté contre la loi, contre la condamnation à perpétuité des violeurs d'enfants. On va accueillir Lionel. Vous dites, Lionel, que vous êtes scandalisé par le vote contre de ces députés de la France Insoumise.
13: Ouais, c'est insupportable. Après, la perpétuité pleine, je crois pas que ça soit la solution, je vous le dis franchement. puisqu'on est sur de la pathologie, comme a dit Baptiste. Alors Baptiste, apparemment, il a un enfant de 18 mois. Je voudrais juste lui dire que, vous voyez, moi j'ai mes filles, elles ont 22 ans. S'il y a quelque chose à mes filles, c'est le même traitement.
1: Oui, c'est pareil. Moi, la mienne a 15 ans et c'est pareil, voilà, on est d'accord.
13: C'est exactement le même traitement, c'est le même raisonnement. De toute façon, à n'importe quel âge, je pense, c'est le même raisonnement.
1: Ouais.
13: Aujourd'hui, on a des pathologies, et c'est pas moi qui en parlerai le mieux. Je pense qu'il faudrait que vous invitiez quelqu'un comme Carl Zéro, avec son consortium d'avocats, qui lutte justement contre les crimes.
1: Ouais, enfin, je suis pas sûr que ce soit le meilleur pour évoquer le cas. En revanche, on avait des psychiatres et des psychologues la semaine dernière qui en ont parlé. Mais allez-y, continuons.
13: Alors, vous voyez, votre réflexion, elle est quand même un petit peu amusante, parce que concrètement...
1: Ah bah, je suis content de vous amuser, mais en tout cas, j'ai quand même un petit peu de fond de jeu.
13: Parce qu'en fait, Carl Zéro, concrètement, lui, il défend en fait toutes les victimes. Donc, il voit en fait toutes les horreurs qui se passent.
1: Oui, mais c'est pas le sujet. Vous savez, je suis un ancien de Canal+. J'ai travaillé 20 ans avec lui. On se connaît bien. Il n'y a pas de souci. Allez-y, continuez.
13: Donc en fait, une perpétuité pleine pour quelqu'un qui, comme a dit Coquerel, viole plusieurs bébés. Bon, alors moi, je veux bien tout admettre. Hein. Je veux bien qu'il puisse être sauvable et je veux bien que ça soit qu'une question de moyens. Maintenant, la bonne question, c'est est-ce que moi, personnellement, à travers mes impôts, et Dieu sait que j'en paye, est-ce que j'ai envie de payer pour toute sa vie, en fait, pour qu'il vive ce mec-là, qu'il soit suivi après psychologiquement, qu'il y ait des flics qui le traquent à chaque fois qu'il va être dehors, que je vais croiser les doigts, en fait, pour qu'il croise pas un jour mes petits-enfants ou n'importe quoi.
1: Exactement.
13: Je vous dis honnêtement, non.
1: Exactement.
13: Par contre, en Chine, ils ont résolu. Alors, encore une fois, c'est un peu extrême. Je veux bien l'entendre, mais en fait, on est sur des crimes tellement ignobles. Quand vous violez des bébés, comme l'a dit Coquerel, alors 15 ans, oui, c'est encore des enfants, mais en fait, si vous voulez, moi, je fais quand même une distinction entre des bébés, entre des enfants en bas âge et des jeunes ados. Voilà. Moi, pour ma part, je fais quand même une distinction.
1: C'est aussi horrible. En tout cas, il y a pathologie. Et puis, mais c'est vrai. Vous avez parlé de vos filles de 22 ans, mais je peux parler de ma femme qui en a plus de 40. On est d'accord.
13: Mais par contre, je pense pas que le traitement après derrière devrait être identique. Moi, quelqu'un qui viole des enfants en bas âge, je suis désolé, mais j'ai pas envie de payer pour qu'il reste en vie. En fait, tout simplement. La Chine a appliqué ça. Ça a pas mal calmé le truc. Ils en ont pendu 3 il y a pas très longtemps. Carl Zéro, d'ailleurs, c'est ce qu'il disait. Il disait, si vous commencez à pendre...
1: Je veux vous entendre, Lionel.
13: Non, mais monsieur, encore une fois, il y a vos émissions et il y a aussi ce qu'on voit partout ailleurs. Mmh. Alors, vous avez peut-être un problème avec Carl Zéro. Moi, non.
1: Non, je vous ai dit que j'ai bossé 20 ans avec lui.
13: Oui, mais moi, par rapport à ce qu'il dit sur la pédopornographie, notamment sur l'affaire Epstein, honnêtement, c'est des trucs qui parlent parce que il a un vrai regard, en fait, alors qu'il est peut-être biaisé, parce qu'il voit que quand vous pataugez dans la merde toute la journée, peut-être que vous voyez la merde partout. Je veux bien l'entendre, mais je crois qu'à un moment donné, sur des gens qui sont malades psychologiquement au dernier degré, il y a plus de solution. Qu'est-ce qu'on fait? Regardez Liana, le mec, il est sorti, il a recommencé et il l'a buté.
1: Exactement.
13: On l'aurait buté dès le départ. Moi, je préfère que Liana vive que lui.
1: Exactement.
13: Alors, en France, on a enlevé la peine de mort, mais sur des crimes comme ça, je regrette, mais je vois pas d'autres alternatives.
1: Ce que vous dites est un petit peu, c'est un bon résumé de tout ce qu'on s'est dit tout au long de cette émission, parce que on est passé par toutes ces émotions, par tous ces ressentis, et vous n'êtes pas le seul à l'avoir dit. Et merci Lionel. Moi je préfère quand vous parlez de vous, Lionel, après parler pour d'autres. Voilà, c'est juste ça. Mais merci mille fois, parce que vous nous avez donné votre ressenti et qui est celui de beaucoup de gens qui nous ont parlé aujourd'hui. Merci Quentin.
3: Merci à vous Frédéric.
1: Allez, dans un instant, ça sera Jacques Pessis. Jacques Pessis,
12: qui reçoit Alain Saxe ce soir.
1: Ah, très bien, merci cher Maxime Sénat, notre réalisateur, et merci Zach, l'excellent Zach, au standard.
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1: Il est 20h.
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1: Nous faisons le point sur l'information.
21: Bonsoir à tous. On commence par les incendies en France. Deux pompiers sont décédés aujourd'hui lors d'un feu de forêt en Gironde. Le sinistre s'est déclaré proche de l'aéroport de Bordeaux-Mérignac. La préfète a tenu un point presse exprimant ses condoléances aux familles et proches des victimes.
22: C'est évidemment un drame épouvantable. À 14h10, l'alerte était donnée pour un incendie virulent qui se déclenchait à Mérignac. À 14h20, l'ensemble des moyens étaient mobilisés, 120 personnels, 60 engins, 3 moyens aériens. Malgré tous ces efforts, le résultat est là, dramatique, 2 sapeurs-pompiers professionnels qui sont décédés.
21: Les deux sapeurs-pompiers seraient décédés en luttant pour éteindre un bâtiment en feu, selon le ministre de l'Intérieur. L'incendie est maintenant fixé, une enquête a été ouverte. Laurent Nunez se déplacera à Mérignac demain. Ailleurs, les feux de forêt sont toujours en cours dans l'Allier à Saint-Léger-sur-Vouzance, dans les Hautes-Alpes, à l'Argentière, la Bessée, où 150 hectares sont partis en fumée. Dans le Var, un autre incendie s'est déclaré près de Pont-Évès aujourd'hui. 600 hectares ont été parcourus par les flammes, 150 personnes évacuées, des centaines de pompiers et 8 canadaires sont mobilisés sur ce sinistre. Dans l'actualité également, le parquet national anticriminalité organisé se saisit des menaces contre le maire d'Alès. L'élu a dû être exfiltré de chez lui la nuit dernière en cause des menaces de la DZ Mafia autour d'un possible véhicule piégé. À Biarritz, dans un centre de loisirs, deux animateurs mis en examen pour viol et agression sexuelle. Au moins 13 enfants seraient concernés depuis le début de l'été, des enfants âgés de 3 à 4 ans. Les deux suspects sont ce soir en garde à vue. On termine avec la 16e étape de la Grande Boucle. Le Belge Remco Evenepoel a remporté le contre-la-montre en Haute-Savoie aujourd'hui. Pogacar conserve son maillot jaune. Paul Sexas reste 4e au général. Le Français au pied du podium toujours. Belle soirée à tous.
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23: Les clés d'une vie, celle de mon invité. Après 50 années de théâtre, vous avez choisi de passer de la fiction à la réalité en racontant des coulisses hautes en couleur, celles du rideau rouge. Votre livre « Je m'en fous, je dis tout » a sa place sur Sud Radio, puisque comme vous, nous parlons vrai. Bonjour Alain Saxe.
24: Bonjour Jacques.
23: Alors ce livre « Je m'en fous, je dis tout », vos mémoires, sorti aux éditions du Nouveau Monde, on va bien sûr en parler tout au long de l'émission, puisque l'émission est basée sur des dates clés de votre parcours. Et à partir de ce livre, j'ai trouvé des dates clés qu'on va évoquer selon le principe des clés d'une vie. La première, le 11 août 1972, première diffusion de ce feuilleton. Suivez Budard, ça me dit quelque chose.
24: Vous avez retrouvé la musique du générique.
23: Oui.
24: Oh, vous êtes trop fort là. Incroyable.
23: Alors, c'est un feuilleton en 20 épisodes qui raconte le quotidien d'une bande de copains dans la région parisienne qui va créer la première télé pirate, la première télé dans un immeuble.
24: Vous vous rendez compte de la vision de cet homme qui s'appelait André Voisin,
23: oui,
24: que vous avez connu parce qu'il avait deux émissions phares à la télévision, sur les anciens, ah, oui, ça, qui étaient Civilisation et Les Conteurs.
23: Oui.
24: Et cet homme a eu cette idée à l'époque où il n'y avait qu'une seule chaîne. Et donc toute la France était devant le feuilleton qui précédait le journal télévisé, mais vraiment toute la France, oui, et généralement c'était tous ces feuilletons historiques, l'aube du Picardie, toutes ces choses-là. Et là, il a eu l'idée de faire un feuilleton totalement improvisé sur une télévision libre, je sais pas combien d'années avant que la chose ait eu lieu, pour de vrai.
0: Oui, mais c'est improvisé, c'est-à-dire que tout le monde a improvisé son texte?
24: Absolument. Il avait un vague scénario et les comédiens, alors c'était des comédiens, c'était des improvisateurs, c'était des hommes qui venaient du music hall, du cabaret, et on était absolument libre d'inventer et d'improviser. Et ça, alors cela dit, ça a été un scandale absolu à la télévision. Tout le monde a hurlé au scandale en disant que c'était une honte de la part du service public. Cela dit, il n'y avait que le service public à l'époque. Mais ça, j'ai eu les pires critiques. Enfin, pas moi, mais l'ensemble de l'entreprise, comme quoi c'était ni fait ni à faire et effroyable.
0: Vous étiez Hugues Le Morel, qui était l'inventeur de la première télé privée, finalement, dans un immeuble.
24: Absolument, tout à fait. Et réalisé par les voisins du quartier.
0: C'est exactement. Alors, il se trouve que vous êtes arrivé là, dans ce feuilleton, au plus mauvais moment de l'année, puisque c'était l'année du bac, mais que le mieux, ce n'était pas votre problème, parce que l'école n'a jamais été votre problème, Alain Sachs.
24: Absolument, je fais partie de ces gens nombreux que vous avez reçus, pour qui l'école n'a pas été l'endroit qui les a éveillés au monde le plus. Mais oui, je me suis absenté pendant 3 mois, l'année de la terminale, pour aller tourner ce film. J'ai eu des parents quand même très compréhensifs pour me laisser faire ça. Ils m'ont juste demandé de m'engager à avoir mon bac. Donc j'ai dit, ok, j'aurai mon bac. Je me suis absenté 3 mois l'année du bac.
0: Oui. Et vous avez une particularité, Alain Sachs, vous avez été renvoyé d'un lycée où vous êtes revenu. Les gens sont saillis.
24: Alors, vous vouliez savoir cette histoire. J'étais un cancre absolu. J'étais pas un méchant garçon, mais j'étais un cancre. Et un monsieur qui s'appelle Monsieur Blais, a eu cette idée étonnante à l'époque de voir pourquoi les cancres étaient cancres, d'essayer de comprendre ça. Avant toutes les classes de transition, de pratique, avant toutes les expérimentations qui ont été faites depuis, et il a choisi 15 élèves particulièrement cancres, mais dont le coefficient intellectuel n'était visiblement pas la source du mal. Et donc, pendant un an ou 2 ans, il nous demandait de suivre la scolarité au minimum, mais tout en développant nos passions, en nous aidant à nous réaliser. Et simplement, cette classe était hébergée au lycée Janson de Sailly, duquel j'avais été viré en fin d'année. Et quand le proviseur m'a vu me pointer le jour des classes, la rentrée des classes, il m'a dit « Mais Sachs, qu'est-ce que vous foutez là ?» Je dis c'est Monsieur Blé qui m'a récupéré. Et donc, je suis revenu dans le lycée dont j'étais viré.
0: Voilà. Et votre vocation du théâtre, elle est née, je crois, grâce à votre grand-mère, qui était une comédienne refoulée.
24: Absolument, qui était dans la même classe que Béatrice Dussane. Vous devez connaître Béatrice Dussane, qui était une grande comédienne de la Comédie française, mais elle n'a jamais pu réaliser son rêve, sa passion. Raison pour laquelle elle m'a peut-être emmené au théâtre très jeune, une première fois. Cette première fois, c'est le choc absolu. Je m'en souviens comme si c'était hier, quoi.
0: C'était quoi comme spectacle ?
24: C'était Le Malade Imaginaire.
0: Qui vous a marqué. Ouais. Et puis, il y a aussi un feuilleton de télévision qui vous a marqué. Rintintin.
24: Ah oui ! Je me disais...
0: Rintintin, c'est 165 épisodes en noir et blanc de 26 minutes qui ont marqué une génération.
24: Ben oui, parce que c'était... C'était un rendez-vous hebdomadaire. Je ne sais pas, il y avait là-dedans de quoi rêver très fort avec ce jeune Rushti et puis surtout le chien. Et pour moi, c'était un rendez-vous magique, mythique. Et alors, je rigole quand je dis que c'était à la source de ma vocation, mais pas tant que ça. C'est souvent des choses très infimes comme ça qu'on vit quand on est jeune et on se dit, voilà, raconter des histoires, c'est l'envie de raconter des histoires.
0: Et ce Rintintin, donc ce chien dans le feuilleton, était l'arrière-arrière-arrière-petit-fils du premier Rintintin qui avait tourné dans le premier film muet sur le sujet.
24: Non.
0: En 1922.
24: Vous savez de ces choses, vous. Et puis, en revanche, j'ai fait une énorme erreur dans mes mémoires, qui ont été corrigées par Laurent Ruquier, je crois. J'ai affirmé que Rushdie était un homme de petite taille.
0: C'est un enfant. C'est un adolescent.
24: Oui, c'est ça. Ouais. Mais en fait, parce que donc il est resté adolescent pendant tout le tournage. Je ne sais pas combien de temps.
0: Exact. Mais ça a duré 4 ans. Il est resté adolescent et ça a marché. Voilà.
24: Ah, d'accord.
0: Alors, il se trouve qu'il y a aussi le Guignol du Luxembourg qui vous a marqué. Guignol créé par Robert de Sartis en 1933. Et là aussi, ça vous a fasciné, Alain Sachs.
24: Oui, parce que j'y ai vu le premier tour de magie du spectacle vivant, notamment à chaque finale de Guignol. C'était des histoires différentes à chaque fois. Et à la fin, il y avait toujours un ballet avec au moins 15 ou 16 marionnettes qui chantaient et qui dansaient en même temps, alors que j'avais bien compris qu'il y avait tout et pour tout que deux marionnettistes dans ce petit Castellet. Et je me suis demandé, mais comment c'était possible, jusqu'au jour où j'ai compris qu'ils manipulaient des marionnettes avec des poignées, et donc ils arrivaient à faire... ils étaient deux, ils avaient chacun des poignées pour agiter quatre marionnettes en même temps, et j'ai trouvé ça extraordinaire, ce qu'on pouvait faire. C'est la magie. Bon, cela dit, Molière faisait bien mieux dans les fêtes royales à Chambord et autres, mais c'est la magie des secrets cachés de la fabrication des spectacles.
23: Et puis plus tard, il y a une chanson qui a marqué votre jeune parcours. Julien Clerc dans R, vous avez même vu en avant-première pratiquement.
24: J'ai assisté aux répétitions. Je faisais partie, j'animais un mouvement culturel lycéen qui avait eu cette idée fameuse d'acheter des salles entières réservées aux lycéens et pour des matinées supplémentaires le samedi après-midi, et on remplissait, on vendait les places dans tous les lycées de Paris, et on venait à 500, 600, 700. Alors ils étaient très contents, les théâtres, parce que ça leur faisait une représentation supplémentaire, qui nous faisait à bas prix, mais quand même, c'était tout bénef pour eux. Et en échange de quoi, moi j'obtenais le droit d'assister aux répétitions. J'assistais aux répétitions de R, bien avant le scandale, bien avant l'armée du salut qui a occupé le théâtre et autres. Et donc j'ai vu cette troupe, enfin cet ovni qui venait des États-Unis et Julien Clerc et les comédiens qui se mettaient tout nus à la fin du spectacle. On voyait pas grand-chose, suffisamment pour créer le scandale. Et j'ai pu assister aux répétitions de R.
23: Oui, et puis en même temps, Julien Clerc ne voulait pas jouer ce spectacle. On est venu le chercher dans sa loge de l'Olympia, où il passait en première partie de Bécot. On l'a emmené à Londres de force, et après, il a dit oui, et ça a été son premier grand succès. Et puis, il y a aussi la poésie qui a marqué vos jeunes années, avec le Club des Poètes, qui a été une émission de télévision pendant 30 ans.
24: Vous vous rendez compte, à l'époque, il y avait une émission à la télévision qui s'appelait Le Club des Poètes. C'était Jean-Pierre Ronet,
23: oui,
24: qui a créé ce cabaret, qui était un ancien grand résistant. Et il avait une émission à la radio et une émission à la télévision. Et il avait son Club des Poètes, où nous venions dire des poèmes tous les soirs. Nous n'étions pas payés, mais en échange du fait de venir animer ces soirées, il nous offrait la possibilité de passer à la radio et à la télévision, ce qui était quand même déjà totalement énorme pour dire de la poésie.
23: Exactement. Et sa femme était la sœur de Georges Moustaki. C'est comme ça que Georges Moustaki, en arrivant à Paris, a travaillé avec Jean-Pierre Ronet pour vendre des livres de poésie par correspondance et aux gens.
24: Incroyable.
23: C'est fou, hein ? Alors, il se trouve que vous avez vendu autre chose, c'est du muguet. Le 1er mai, vous avez fait une sorte d'escroquerie pour vendre du muguet.
24: Oui, alors j'avais créé ma compagnie de théâtre. Il fallait absolument se renflouer de fonds pour acheter notre premier camion. Et j'ai eu cette idée de dire, bon, puisqu'on a le droit le 1er mai, on a tous le droit, vous comme moi, de vendre du muguet. Je me suis dit, on va vendre du muguet, on va s'acheter un camion. Mais pour ça, j'ai une idée digne des plus grands... commerciaux de la grande distribution, c'est de squatter intégralement le Carrefour Saint-Germain. C'est-à-dire qu'on s'était mis à toutes les places autour de Carrefour Saint-Germain. On est arrivé à 4h ou 5h du mat pour squatter le Carrefour Saint-Germain, ce qui fait que les gens furetaient d'un stand à l'autre pour voir qui avait le meilleur muguet, le plus beau muguet, le plus frais, le moins cher et tout. Mais en vérité, ça appartenait à un groupe, et le groupe, c'était moi. C'est comme ça qu'on a pu s'acheter notre premier tube Citroën, grâce à la vente du muguet.
23: Voilà, et à faire vos premières tournées. Pas facile, puisque certains soirs, vous êtes endormi sur scène.
24: Oui, parce qu'on donnait beaucoup de notre personne, oui. Et absolument, et on était tellement crevés, qu'il m'est arrivé de m'endormir sur scène et d'être réveillé par ma voix, figurez-vous. C'est-à-dire qu'il y a quelque chose en moi qui veillait. Moi, je dormais, mais une espèce de conscience d'acteur qui fait qu'au moment où ça a été à moi de parler, la voix est sortie. Et là, j'ai eu des palpitations que je peux avoir encore maintenant, tellement c'était digne d'un film d'horreur que d'entendre sa voix jaillir au plus profond de son sommeil.
23: Et ben, votre voix, on va la retrouver dans quelques instants avec une autre date, le 18 avril 1997. A tout de suite sur Sud Radio avec Alain Saxe.
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23: Sud Radio, les clés d'une vie. Mon invité Alain Saxe. Votre livre « Je m'en fous, je dis tout », ça tombe bien, nous parlons vrai sur Sud Radio, aux éditions du Nouveau Monde. On le feuillette avant d'en parler un peu plus longuement à travers des anecdotes liées à ce livre et des dates. 18 avril 1997, ce soir-là, au Théâtre des Bouffes Parisiens, il y a une star. Michael Jackson est venu assister au passe-muraille au Théâtre des Bouffes Parisiens. Et ça a été une aventure incroyable, Alain Saxe.
24: Et c'était une vraie folie. Un jour, Michel Legrand, qui avait composé la musique, donc, m'appelle, me dit « Alain, écoute, il y a Michael qui vient la semaine prochaine, j'ai absolument pas le temps de m'en occuper, occupe-toi de tout. » Je dis « Pas de problème, Michel me dit Michael, je peux savoir de quel Michael. » Ah oui, pardon, Michael Jackson. Ok. Et donc, je suis mis en contact avec son service d'ordre, une industrie, et il se pointe, mais il fallait évidemment que personne au monde ne sache qu'il était là, au milieu de 600 spectateurs, à une représentation tout à fait normale. Et en plus, il n'est pas venu seul, il est venu accompagné de Stanley Donen, le réalisateur, entre autres, de Chantons sous la pluie. Et il fallait que personne ne soit au courant. Mais quand vous êtes metteur en scène et que vous recevez une éminence, vous avez toujours la problématique de savoir si vous le dites au comédien ou si vous... Alors je me suis dit, là, Michael Jackson, il faut que je leur pose la question. Alors, je leur ai dit, qui veut savoir, qui ne veut pas savoir? Alors, certains ont dit, on ne veut pas savoir, et ils sont sortis. Ceux qui voulaient savoir sont restés dans la pièce. Quand je leur ai dit que c'était Michael Jackson et qu'ils allaient donc chanter et danser pendant 2 heures devant Michael Jackson, ils ont dit « Mais pourquoi tu nous le dis? Mais t'es dingue, je vais me faire porter pâle, etc. » Bref, la représentation a lieu, j'organise que Michael Jackson entre dans la salle, dans le noir, que personne ne voit, etc. Et à la fin, Francis Perrin me dit « Alors c'est qui ton gars si important que tu voulais pas nous dire ?» Alors j'ai dit « C'était Michael Jackson. » Il dit « Ah ouais, très très très drôle. » Puis le rideau s'ouvre, et là, il voit au troisième rang Michael Jackson l'applaudir. Là, c'était absolument l'apothéose, et on a passé un moment délicieux avec Michael Jackson. C'était au moment de Thriller, donc c'était... Et avant, les zones d'ombre qui l'ont entouré, donc c'était incroyable et oui, totalement improbable.
23: D'autant plus que Francis Perrin a improvisé un moonwalk.
24: Oui, absolument.
23: Vous savez que le moonwalk, en fait, l'inventeur, c'est Maurice Chevalier, qui, à l'Alhambra, a fait un moonwalk dans un spectacle qu'il a créé avec comme chef d'orchestre Michel Legrand, justement, en 1956. C'est fou, hein?
24: Ah,
23: et Michael Jackson a repris le moonwalk de Maurice Chevalier qui datait des années folles.
24: Et alors, quand le mime Marceau le faisait, il l'avait piqué à qui, lui, mime Marceau?
23: Bon, il avait son style à lui, oui, particulier. Alors, il se trouve que y en a un qui n'est pas content, c'était Jean-Claude Brialy,
24: oui.
23: Parce que le directeur de théâtre, il n'est pas venu.
24: Non, parce que lui, l'homme des mondanités suprêmes, quand Michel Legrand lui a dit « Michael Jackson va venir », il n'y a pas cru une seconde, mais pas une seconde. Et encore un crack pour se mettre en avant. Donc, il n'est pas venu. Et... le lendemain, quand il a su qu'il était venu et qu'il a loupé ça, il est rentré dans une colère effroyable. En plus, on avait réussi à faire des photos. Moi, j'ai des photos de Michael Jackson avec nous. Alors, il n'y avait pas de portable, il n'y avait rien, etc. Et on lui a demandé, au moment de l'entracte, s'il accepterait de faire des photos. Et il a dit, oui, bien sûr, pas de problème, mais qu'il fallait absolument pas les divulguer, que ce serait un souvenir pour nous. Alors, on a téléphoné à un John Gadd, neveu d'un des comédiens, qui est venu avec son appareil photo à la fin, et on a des photos de Michael Jackson, mais sans Jean-Claude Brialy.
23: Et l'auteur du livret, Lee Vancouver, t'as eu beaucoup de difficultés à entrer.
24: Oui, parce que donc le théâtre était verrouillé, oui. Et quand il est arrivé, après je l'ai vite appelé d'une cabine téléphonique pour lui dire viens, il y a Michael Jackson. Mais quand il est arrivé devant le théâtre et que le service d'ordre lui a dit c'est à quel sujet, je suis l'auteur du Passe Muraille. Et là il montre l'affiche et dit non, l'auteur du Passe Muraille c'est Marcel Aimé. Donc il a fallu que j'aille le chercher dehors et pour lui permettre d'entrer. Mais l'autre dernière histoire très jolie, c'est que ce jour-là, il y avait 40 lycéens forcés par leur professeur d'aller au théâtre et qui sont donc tous repartis avec un autographe de Michael Jackson.
23: Et pour vous dire la vérité, pourquoi Didier Van Cuvelaert était en retard et est arrivé après? C'est parce qu'il dînait avec moi.
24: Non, c'est pas vrai.
23: Et j'ai vu le coup de fil devenir vert quand vous l'avez appelé en disant Michael Jackson est là. Et c'est comme ça qu'il a quitté le restaurant, qui était la Fontaine Gallion, juste à côté.
24: Ah, mais oui, c'est absolument incroyable.
23: C'est fou. Ouais. Alors, il se trouve que ça a été un immense succès, le Passe Muraille. D'ailleurs, vous connaissiez le film de Passe Muraille de
24: Bourville, oui. Oui, je l'avais vu.
23: Vous savez que Marcel Aimé a au départ refusé Bourville en disant que c'est pas lui pour le rôle. Il a changé d'avis ensuite.
24: D'accord.
23: Et puis, il y a un autre groupe aussi, un autre spectacle musical qui a vraiment eu un immense succès.
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23: Le Quatuor, ça aussi c'est une aventure incroyable qui a commencé, je crois, au cours d'un dîner après un spectacle à la Saxe.
24: Oui, c'était à l'occasion d'un festival de café-théâtre où tous les humoristes de cette époque-là, on n'était absolument pas aussi nombreux qu'ils le sont actuellement, se produisaient. Moi, je jouais mon one-man show et eux, le Quatuor, jouaient leur spectacle. Et c'était donc quatre musiciens de configuration d'un quatuor classique, mais qui en fait chantait, dansait, jouait toutes les musiques, faisait les clowns, et je les ai vus, on a dîné ensemble à la fin d'une soirée commune où moi je jouais mon solo et leur spectacle. Je leur ai dit, mais c'est extraordinaire ce que vous faites, mais ça pourrait aller mille fois plus loin. Voulez-vous qu'on fasse un essai? Si vous le souhaitez, je vous mettrai volontiers en scène. Ils ont dit ok, on a fait un stage d'essai sans engagement autre que celui de faire un essai. Et notre collaboration a duré 25 ans. Donc, 25 ans de spectacles bondés tous les soirs. C'était des gens qui passaient pas à la télévision, mais le bouche à oreille était tel que pendant 25 ans, ils ont joué dans des salles combles, le Quatuor, que beaucoup de gens connaissent.
23: Oui, mais c'est un spectacle minimaliste. Le décor, c'est quatre chaises. Et là, tout le monde a hurlé en disant « qu'est-ce que c'est que ça ?»
24: Oui, parce que absolument. C'est d'ailleurs pour revenir sur le Passe Muraille, c'est Jean-Claude Brialy, quand ils ont monté le Passe Muraille, ils n'avaient pas beaucoup de sous. Ils ont dit il y a un gars qui peut faire ça, c'est Alain Saxe, parce qu'il fait des spectacles avec quatre chaises. Je lui ai fait un petit peu casser sa tirelire quand même pour le Passe Muraille.
23: Oui, parce qu'il y avait un décor assez fabuleux où il fallait traverser la muraille. Alors, il se trouve donc ce quatuor, il y a eu quatre ou cinq spectacles. À chaque fois, c'était un an de travail pour préparer chaque spectacle.
24: Ouais, c'est un an de répétition. Alors, pendant ce temps, on continuait à jouer le précédent. C'est-à-dire qu'on jouait un spectacle qu'on créait. Après, on le jouait pendant un an en essayant de laisser reposer nos méninges, mais tout de suite après, on commençait à réfléchir au suivant, jusqu'au moment où on le mettait en répétition, et ça durait un an, parce qu'il fallait... C'était un tel travail. Et déjà, les musiciens, souvent, ont les partitions sous les yeux, donc il fallait qu'ils sachent une heure et demie de musique par cœur. Mais pas seulement, parce qu'ils jouaient une ligne musicale, mais quand ils chantaient, ils en chantaient une autre. Quand ils dansaient, il y avait... Donc c'était des mémoires successives qui devaient se superposer jusqu'au moment où ils étaient tellement intégrés que la seule chose qu'ils avaient plus qu'à faire, c'est les clowns et amuser la galerie. Oui. Donc c'était un travail de folie.
23: Mais un travail de folie, en plus, qui était original parce que mêler la musique classique à ce genre de spectacle, ça n'existait pas.
24: Non. Et on mélangeait toutes les musiques de tous les pays, de toutes les époques. Le seul tronc commun entre ces musiques, c'est qu'il fallait qu'on les aime. Mais nous, on avait en commun d'aimer, et ça m'est resté toute ma vie, d'aimer toutes les musiques, de n'en éliminer aucune, dès lors que c'est une musique qui vous atteint et qui vous touche au cœur.
23: Oui, et puis le côté clown vous séduisait aussi, Alain Saxe.
24: Bah oui, ça c'était... Et puis alors moi je suis un musicien, je n'ai jamais fait de musique, je ne lis pas la musique, ce qui m'a été complexe, notamment quand j'ai mis en scène un opéra.
23: Oui.
24: Mais j'ai cette chance-là d'avoir fait plein de spectacles musicaux, alors n'étant pas musicien moi-même.
23: Mais moi, je n'ai connu qu'un seul spectacle qui était les Chester Follies avec Gilles Margaritis et Roger Caccia, où Gilles Margaritis, qui a fait la piste aux étoiles, était au violoncelle avec Roger Caccia au piano, qui faisait absolument n'importe quoi, c'était un délire total. Ouais. Ça a fait rire une génération. C'est un petit peu le principe des quatuors avant la lettre, avec deux
24: absolument,
23: personnages.
24: Absolument.
23: Et le quatuor a ouvert la voie à beaucoup de spectacles.
24: Ah ben maintenant, il y a en France, je ne sais pas combien, mais au moins une cinquantaine de groupes musicaux, et effectivement, le quatuor est à l'origine de ça, avec un autre groupe qui s'appelait TSF, que j'ai mis en scène aussi, qui était un groupe de plus de jazz. Mais maintenant, c'est un genre qui plaît énormément. Et quand vous allez au Festival d'Avignon, sur les 1700 spectacles, vous avez au moins 50 spectacles musicaux.
23: Oui, et le quatuor, aujourd'hui, fait partie des souvenirs, puisqu'ils ont arrêté au bout de 30 ans, ils n'en pouvaient plus.
24: Oui, alors ça va vous intéresser, parce que vous savez, c'est un peu la même chose que les frères Jacques, quand ils ont arrêté. Les frères Jacques ont arrêté parce que, donc pour les gens qui ne le connaissent pas, ils avaient des costumes de scène dessinée par Jean-Denis Maclès quand ils étaient jeunes, c'était des collants, et il était hors de question qu'un spectacle des frères Jacques soit ait lieu sans les collants qu'ils avaient mis quand ils avaient 20 piges. Donc ils mangeaient pas, ils dînaient avant le spectacle, après le spectacle, ils jouaient au Scrabble dans leur chambre d'hôtel, tellement c'était un cauchemar. Et un jour, l'un d'entre eux m'a dit, on a arrêté parce qu'on n'en pouvait plus de cette astreinte. Et le quatuor, c'est un peu ça, c'était tellement, il fallait une telle forme physique, une telle autodiscipline qu'à un moment, ils ont dit, ça va.
23: Nous, on va continuer avec une autre date, le 26 juillet 2011. À tout de suite sur Sud Radio avec Alain Saxe.
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23: Sud Radio, les clés d'une vie. Mon invité Alain Saxe. Ce livre, Je m'en fous, je dis tout au Nouveau Monde. Nous parlons vrai aujourd'hui avec vous, comme tous les jours sur Sud Radio. On a évoqué vos débuts. Et puis, j'ai trouvé une date qui n'est pas dans le livre. Le 26 juillet 2011, ce soir-là, vous fêtez vos 60 ans dans un fast-food.
24: Ah oui, comment vous avez trouvé ça? C'est pas dans le livre. Alors là, faudra me dire.
23: C'est vos enfants vous ont tendu un piège.
24: Oui, absolument. On était le roi des surprises parties dans la famille. Et moi, je leur avais dit, ne me faites pas de surprises parties, j'aime pas trop ça. Bon, ok, d'accord. Alors, ce jour-là, ils me demandent d'aller au fast-food. On va pas dire de marque.
23: Non.
24: Voilà. Et ils y vont. Et puis tout d'un coup, ils me téléphonent en me disant ah, papa, on a oublié l'argent, il faut venir payer. Alors, je suis venu dans le fast-food où j'avais tous mes amis, toute ma famille qui attendaient là, tandis que le repas avait été préparé en cachette chez moi. Et donc, vous allez payer dans un fast-food, et vous avez le fast-food intégralement rempli de vos amis et autres, et donc ensuite on a immigré chez moi, mais ils avaient monté cet énorme bobard dont j'aimerais bien savoir comment vous avez été mis au courant de ça.
23: Ouais, je me suis un peu renseigné. Alors, il y a les nourritures terrestres et celles de l'esprit, et c'est vrai que celles de l'esprit ont toujours été très importantes pour vous, et il y a un spectacle qui a marqué doublement votre carrière, c'est le Bourgeois Gentilhomme, à vos débuts, et ensuite avec un grand événement.
24: Oui, alors à mes débuts, c'est pour l'avoir vu avec Louis Seynier à la Comédie Française. C'était un grand spectacle à l'époque où à la Comédie Française il y avait encore le grand orchestre, tout. Bon, ça, ensuite de quoi, je pense que vous faites référence au moment où je l'ai monté avec le quatuor,
23: exactement,
24: qui faisait le maître de danse, le maître de musique, le maître de philosophie et qui jouait la musique de Lully. Et puis j'ai réitéré quelques années plus tard. Je cherchais à monter le Bourgeois Gentilhomme en voulant traiter toutes les musiques de Lully en hip-hop. C'est-à-dire bien prendre la musique de Lully, mais en faire du hip-hop. Et j'ai essayé de fourguer ça pendant des années à tous les théâtres de France, qui à chaque fois me disaient « Bon, alors t'as autre chose à nous proposer ?» Et puis un jour, Stéphanie Lel, qui dirigeait le Théâtre de Paris, me dit, on est dans la mouise, c'était le pauvre Bernard Giraudot qui était atteint par la maladie et qui ne pouvait pas jouer le Richard III qui était prévu. Et il me dit, qu'est-ce que t'as ? J'ai dit, alors j'ai un Bourgeois Gentilhomme que je rêve de monter avec la musique en hip-hop. Il me dit, c'est une idée formidable ça. Et tu as quelqu'un pour jouer le Bourgeois ? J'ai dit, alors je pense à quelqu'un, mais je pense que quand je vais te dire de qui il s'agit, tu vas me dire, bon, on va peut-être arrêter là la conversation. Et je lui dis, c'est Jean-Marie Billard, pour moi était l'incarnation du Bourgeois Gentilhomme, quelqu'un qui veut s'élever, qui n'a pas la carte, qui n'a pas la culture, mais qui rêve d'un ailleurs. Il me dit, c'est une idée formidable, mais il est au courant ? Non, non, il n'est pas toujours pas au courant. Et donc, j'ai mis au courant Jean-Marie Billard, qui, à l'occasion d'un grand rendez-vous comme ça, puis à la fin, il me dit, mais pourquoi tu me parles de tout ça ? T'as besoin de thunes, c'est ça ? Et je lui dis, non, j'ai pas besoin de thunes, je viens au nom du Théâtre de Paris, de Stéphanie Lel et de moi, même te proposer d'incarner le... Et là, j'ai cru qu'il allait tomber dans les pommes. Moyennant quoi, il a été un merveilleux Bourgeois Gentilhomme, à tel point qu'un soir, Michel Robin, qui le jouait à la Comédie Française, vient dans sa loge, et j'étais présent, il lui dit, mais dis donc, tu dis le texte, toi ? Il dit, bah oui, je dis le texte, quand même, c'est un minimum, non ? Il dit, parce que moi, je n'y arrive pas, c'est trop dur.
23: Ben, la preuve qu'il était excellent, c'est celle-ci.
4: Voilà un repas tout à fait magnifique.
8: Vous vous moquez, madame. Et je voudrais qu'il fût plus digne de vous être offert.
23: Voilà. Il était à l'époque le comique numéro 1 sur scène. Il a un point commun avec vous, c'était un cancre absolu qui a redoublé sa quatrième. Il travaillait dans un bar, il faisait rire les clients et c'est comme ça que ça a commencé.
24: Absolument.
23: Et les nourritures, justement, grâce à lui, vous avez très bien dîné tous les soirs pendant 4 mois au Théâtre de Paris.
24: Oui, alors ça, c'est... Quand vous êtes à un spectacle où il y a 30 intervenants, entre les comédiens, les chanteurs, les danseurs, les techniciens, les habilleuses et autres, quand à 11h30 le soir, vous sortez du théâtre et vous voulez boire ou manger, c'est un calvaire, tous les restants vous disent on va fermer, il faut commander vite, parce que bon, vous voulez un dessert, vous n'avez même pas commencé. Alors il a dit, ça suffit comme ça, je vais faire venir une cantine de cinéma. Donc dans le grand hall du Théâtre de Paris, il faisait venir tous les soirs une cantine. Il invitait tous les artistes et tous les techniciens gracieusement à manger tous les soirs. On avait des ronds de serviettes et on pouvait inviter qui on voulait. Ça coûtait rien du tout. Il demandait une petite participation financière et très vite, c'est devenu un haut lieu parisien où sont venus dîner. Un soir, par exemple, à table, il y avait Maxime Le Forestier en face de Nicolas Sarkozy. Une rencontre un peu improbable, mais c'était et on passait la nuit comme ça à manger, à boire. Et c'est un homme d'une générosité incroyable, Jean-Marie Billard. Et c'était une idée de folie, quoi.
23: Mais il aurait pu être un très grand acteur à la Villeray.
24: Mais c'est ce que je pense absolument. Vous savez, pour faire un grand acteur, parfois il suffit d'un rôle. Si Daniel Auteuil n'avait pas eu Gaulin, il était cantonné à... Comment c'était ces séries les sous-doués, oui. Des choses comme ça. Et puis un jour, Coluche a eu Ciao Pantin et autres. Et il faut que quelqu'un ait l'audace de proposer un grand rôle et que ce grand rôle ait un succès. Et là, tout d'un coup, la vie de l'acteur devient une autre vie. Mais Jean-Marie Billard a ce potentiel-là, il a un potentiel émotionnel incroyable.
23: Et puis un autre spectacle, grand spectacle, qui a marqué votre parcours, Alain Saxe. La vie parisienne au Théâtre Antoine, vous avez sauvé le Théâtre Antoine de la faillite avec ce spectacle.
24: Oui, absolument. Un jour, je viens voir Daniel Darès et Hélène Bossis en leur proposant...
23: Qui dirigeait le théâtre.
24: En leur proposant de monter La vie parisienne avec cette idée. J'avais vu la nuit, dans mes nuits d'insomnie, sur Arte, je crois, un documentaire sur la compagnie Renaud Barrault. Et Jean-Louis Barrault et Madeleine Renaud disaient qu'à chaque fois qu'ils étaient en faillite, ils remontaient La vie parisienne, chantée par des acteurs, pour le coup. Ce qui est historiquement juste, parce que Offenbach était à l'origine chanté pas du tout par des chanteurs d'opéra, mais par des fantaisistes. Je me dis, il faut faire ça un jour, alors. Mais il fallait que je trouve des artistes qui soient à la fois comédiens, chanteurs, danseurs et musiciens pour faire l'orchestre. Et donc, je l'ai proposé ça au théâtre Antoine, qui m'a dit non, c'est bon, c'est pas pour nous, etc. Puis un jour, il me rappelle, il me dit il venait de faire un énorme bide, hein, comme ça nous arrive à tous régulièrement. Il dit c'est quoi votre projet de la vie parisienne? Ben voilà, je lui raconte. Il me dit mais vous m'avez dit que vous avez quelques petits moyens de production. Je dis oui, j'ai ce qu'il faut, j'ai des gens qui y croient. Et il m'a dit vous le direz pas trop, hein, que on est dans la mouise, mais et donc, on a joué là pendant un an et demi, deux ans, la vie parisienne au Théâtre Antoine. Et effectivement, ça a permis au théâtre de se remettre en selle.
23: Et Jean-Louis Barrault appelait cette vie parisienne une espèce de canular joyeux que des bons viveurs de l'époque montent avec bonne humeur. Et c'est vrai que Jean-Louis Barrault, en plus, vous avez assisté dans vos jeunes années à l'Insax à une répétition.
24: Ah oui, mais pas une répétition, à l'intégralité des répétitions d'un spectacle qui était Les Nuits de Varennes, que Jean-Claude Carrière avait adapté d'après Rétif de la Bretonne. Et dans mon innocence de jeune homme, j'avais dit à Jean-Louis Barrault, est-ce que je peux assister à une répétition? Il dit non, vous allez assister à toutes les répétitions, vous serez là à l'heure, et si vous êtes en retard un jour, je vous vire. Donc j'ai assisté tapis dans l'ombre à toutes les répétitions, et c'était absolument, je le raconte dans le livre, c'est absolument extraordinaire d'avoir pu faire ça.
23: Moi, je ne comprends pas pourquoi Jean-Louis Barrault et Madeleine Renaud, qui étaient des génies, sont aujourd'hui totalement oubliés et ont même connu une fin de vie très difficile.
24: Ben, c'est le spectacle vivant, à l'époque où il n'était relayé par aucune version filmée ou télévisuelle. Donc, le spectacle vivant, il est valable tant qu'on est vivant, en état de jouer et en bonne santé pour le faire. Donc c'était la compagnie la plus importante en France qui sillonnait le monde entier, bien sûr. Mais effectivement, les fins de vie de ces artistes, dès lors qu'on ne peut plus agir, elle est très cruelle.
23: Puis un soir, vous allez à Nice dans un petit bar et vous découvrez sur une petite scène la patronne du bar-restaurant, et vous avez là aussi un coup de foudre à l'Insax.
24: Oui, aidé en ça par son producteur Philippe Delmas, il s'agit de Mado la Nessoise, qui à l'époque jouait dans... Elle tenait un bistrot, un café, le café de ses parents, et il y avait une scène d'un mètre carré où elle se produisait pour amuser les clients de temps en temps, une fois par mois. Philippe Delmas a vu le potentiel incroyable de cet artiste, et on a travaillé ensemble pendant 5 ans, on a coécrit des spectacles, je les ai mis en scène, et elle est devenue une figure incontournable de l'humour en France, féminin, en plus maintenant l'humour féminin a largement rattrapé l'humour masculin en termes de volume et en termes de qualité. Noël Pernat, de son vrai nom, est devenue Mado la Niçoise pour beaucoup de gens qui la connaissent.
23: Et puis alors, Les Seuls en scène, vous en avez fait aussi plusieurs, et je crois que le premier, vous l'avez répété à Trouville dans un champ près du casino à l'Insax.
24: Oui, voilà, c'était une petite annonce que j'avais trouvée, comme quoi, pour un festival de café-théâtre, si vous avez des spectacles ou des one-man shows, vous pouvez postuler. Alors moi, je me suis dit, je vais faire un one-man show, et je me débrouille avec les moyens du bord. Et c'était à Trouville, au casino, mais pour faire une répétition générale, je demande au casino, vous auriez une petite salle pour que je puisse faire une ultime répétition? Ils m'ont dit, ah non, on n'a pas ça. Donc je suis allé dans un champ, j'ai planté mon petit décor dans un champ, au milieu des vaches, et devant les vaches, j'ai fait ma répétition générale.
23: Et qui ont applaudi, puisqu'ensuite vous avez eu un premier prix de café-théâtre.
24: Le lendemain, j'avais le premier prix.
23: Remis par Micheline Prel, je crois.
24: Absolument.
23: Et puis ensuite, il y a eu plusieurs spectacles avec des hauts et des bas, et je crois que, comme beaucoup d'autres, la crise de 1995, des manifestations, des grèves à n'en plus finir, ça n'a pas été simple.
24: Oui, absolument. Le théâtre vivant peut arrêter... La crise du Covid, la dernière, a été meurtrière pour beaucoup de gens, mais évidemment pour le spectacle, les grèves, etc. Et là, c'était les grandes grèves de transport, vous vous rappelez, à Noël. Et moi, j'étais au théâtre La Bruyère avec mon spectacle. Donc, des fois, je jouais devant 10 personnes, 5 personnes. On faisait ce qu'on pouvait. J'en referais un pot. Et là, je demande à un jeune couple... Mais comment vous avez fait pour venir? On en était là, ça va. Comment les gens faisaient? On dit, on voulait tellement voir votre spectacle qu'on a pris un hôtel en face, et pour 2 nuits, c'est-à-dire la veille et le soir du spectacle. Et là, c'est c'est merveilleux parce que vous vous rendez compte à ce moment-là que vous vous faites vos petites choses, vous pensez que c'est bon, et ces petites choses peuvent être essentielles.
23: Mais oui, mais oui, mais il y a eu une autre soirée au théâtre de Courbevoie où vous avez été le cadeau des 50 ans de mariage d'un couple.
24: Absolument, il offrait ça à sa femme pour ses 50 ans de mariage, un énorme cocktail, et en plus il leur a offert un spectacle qu'il avait choisi, c'était le mien, et personne ne savait même qu'il y aurait un spectacle. Donc vous jouez devant des gens qui sont même pas en situation d'imaginer voir un spectacle. Bon, vous jouez ce spectacle, et j'ai rencontré cette femme il n'y a pas longtemps un soir, elle m'a dit « Vous m'en connaissez ?» Je dis « Non, mais vous allez m'aider. » Elle m'a dit « Ben là, c'était moi à qui mon mari m'a offert cette soirée, qui pour moi est un des grands, ou si ce n'est le plus grand souvenir de ma vie. »
23: Eh bien, un autre cadeau, c'est ce livre qu'on va évoquer à travers la date du 24 septembre 2025. À tout de suite sur Sud Radio avec Alain Saxe.
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5: Sud Radio, les clés d'une vie. Mon invité Alain Saxe. Depuis le début de l'émission, nous parlons de votre parcours. Parcours que vous évoquez dans ce livre, Je m'en fous, je dis tout, sorti au Nouveau Monde, sorti le 24 septembre 2025. Pourquoi aujourd'hui avoir écrit ce livre et pourquoi ce titre ?
6: Alors, j'ai eu la chance qu'une maison d'édition me fasse cette proposition. Pendant des années, j'ai refusé en disant... D'abord, je me souviens de rien. Oui. Quand on vit nos métiers, on est dans l'instant présent et dans le futur. Et moi, je n'étais jamais dans mes souvenirs. Donc, je me suis dit, je ne vais jamais y arriver. Et puis, à un moment, je me suis dit, bon, j'ai peut-être quand même quelques trucs rigolos à raconter, mais ça ne suffira pas. Mes anecdotes ne suffiront pas. J'ai quand même traversé 50 ans de la vie du théâtre. Et peut-être... je peux avoir un petit regard sur ce qu'était le théâtre, ce qu'il est devenu et ce qu'il est aujourd'hui. Et raconter cette évolution sans nostalgie, avec une façon un peu enflammée, comme ça, enthousiaste, en pensant que les jours à venir seront aussi de très beaux jours. Et j'ai voulu témoigner voilà, d'un travail d'artisan sur 50 ans. Et je me suis dit, mais ça, ça n'est valable que si je dis tout vraiment. Notamment, par exemple, j'ai... eu égard à mon grand âge, plus rien à craindre de représailles. Donc, par exemple, je parle de la presse, je parle de la critique. Vous savez que nous, les artistes, la critique, c'est une relation haine-passion très violente et qui est déterminante, mais c'est complexe, hein, puisqu'on... Bon, notamment, moi, il m'est arrivé d'avoir été assassiné de façon ultra-violente. Donc, je fais une lettre ouverte à la presse, par exemple, pour leur dire tout le bien qu'ils m'ont fait, tout le mal, et essayer de leur dire qu'il y a peut-être une mesure à trouver quand on parle d'un spectacle, sans être forcément blessant, assassin, etc. Donc, je parle de ça, je parle des réseaux sociaux, je parle des sites de revendeurs, je n'occulte aucun sujet... donc, je m'en fous, je dis tout.
5: Voilà, vous dites tout, effectivement, les sites de revendeurs, qu'aujourd'hui, les critiques qui ont remplacé les critiques.
6: Absolument.
5: Généralement avec des fautes d'orthographe, d'ailleurs. et c'est vrai que les sites, tout ce qui est la technologie, vous avez été un grand utilisateur du Minitel, je crois le dernier à conserver un Minitel.
6: Absolument, mais rappelez-moi à quel
5: quand le Minitel a disparu, vous êtes le dernier à avoir conservé ce Minitel avant qu'il disparaisse.
6: Oui, oui. Et maintenant, il m'est bien précieux pour certains décors de théâtre.
5: et puis, il y a quand même un événement qui est important dans votre parcours. Vous avez été le pionnier du Festival Off d'Avignon, Alain Saxe. Et vous le racontez dans ce livre.
6: Absolument. Alors, le Festival Off d'Avignon, pour les gens qui l'ignorent, c'est donc il y a le Festival In d'Avignon qui se joue dans les lieux prestigieux. Et puis chaque année, il y a 1700 spectacles à peu près qui ont investi la ville pour jouer dans des salles plus ou moins équipées et pour essayer de se faire repérer. Alors c'était au lendemain de mai 68. Ce festival a été initié par deux théâtres permanents d'Avignon qui se sont dit, en l'occurrence le théâtre des Carmes et
5: le Chêne Noir,
6: qui se sont dit, mais nous on a une compagnie de théâtre puisque plein de gens vont à Avignon l'été, on va les rester ouverts l'été et puis on va bien voir si les gens viennent nous voir. Les gens sont venus les voir et ça nous a donné à nous autres l'idée de dire, bah, et si on y allait, et si on transformait un garage en théâtre et autres. Et moi, je me rappelle, les premières années, on était 30 ou 50 spectacles à tout casser. Maintenant, il y en a 1700, et c'est devenu un événement tellement important que l'année dernière, à Avignon, dans le Off d'Avignon, y a joué la Comédie Française.
5: Et puis, il y a un autre événement aussi que vous évoquez dans ce livre. Cet événement est lié à une série de télévision, à un rendez-vous quotidien. Les guignols de l'info.
6: Car
5: vous avez participé aux guignols de l'info, Alain Saxe, mais on ne le sait pas vraiment parce que vous étiez vraiment en coulisses.
6: Oui, alors moi j'ai été d'une part marionnettiste avec Philippe Gentil et autres, mais après j'étais auteur aux guignols de l'info. Et c'était une période merveilleuse parce que c'était il y avait GB, il y avait tous les grands auteurs de BD et autres. Et à l'époque, à la grande époque des guignols de l'info, où il fallait, alors il y avait deux types d'écriture. Il y avait celle qui traitait du sujet du jour et qui est écrite par

0: le matin et tourné dans la journée par trois. Alors il y avait de l'Épine,
1: Gassio et compagnie.
0: Gassio et compagnie, Rollin, etc. Et puis il y avait des vrais sujets, des vrais petits films qui étaient des fictions qui duraient à peu près une minute. Simplement la contrainte, c'est que c'était de telles super productions qu'il fallait que au niveau de l'impact, ça tienne le coup au moins 15 jours, puisqu'entre le moment où on avait l'idée et le moment où on le tournait et le moment où ça passait, il pouvait s'écouler 15 jours, donc il fallait pas croquer l'actualité du jour. Et là, on était une quinzaine, et c'était comme une conférence de rédaction, comme à Charlie Hebdo, comme au Canard Enchaîné et autres, où là, les plus grands humoristes ravageurs de l'époque ont rivalisé d'inventions pour savoir qui serait le plus insolent et le plus pertinent.
1: Voilà. Et en coulisses, on n'a jamais parlé de lui, c'est Bruno Marti qui a inventé tous les dessins des caricatures qui vit aujourd'hui à Sallanches et qui a fait 280 dessins qui ont servi de base à réaliser les marionnettes.
0: D'accord.
1: Et on oublie un peu ce nom alors qu'il est important dans l'histoire. Et finalement, les marionnettes aussi, car vous avez été marionnettiste avec Philippe Gentil, l'un des maîtres du genre, qui est aujourd'hui 88 ans, je crois. Oui. Et ça aussi, c'est une autre aventure de votre vie que vous racontez, Alain Saxe.
0: Oui, et puis alors, vous survolez à une telle vitesse que je suis ébloui moi-même de tout ce que j'ai pu vivre. J'ai eu énormément de chance de vivre des choses si diverses et variées, et notamment, effectivement, ce Philippe Gentil qui, avant de devenir le grand marionnettiste mondial qui a renouvelé le genre, puisqu'il faisait des spectacles d'une heure et demie, qui se jouent au théâtre de la ville ou autre, avec des très grandes formes, il avait deux numéros. Un numéro qui était un Pierrot, et un numéro qui était les Autruches, qui se jouaient dans tous les cabarets, les musicals, et qui se jouaient à Las Vegas. Et un jour, bon, je passe une audition, il me dit ah, « c'est bien, t'as un talent de manipulateur, ce que j'ignorais totalement, ouais. Je vais t'envoyer à Las Vegas ». Moi, j'ai dit, non, je veux pas aller à Las Vegas, j'ai des choses à faire ici, et du théâtre. Alors, il m'a embarqué avec lui dans sa phase de création de tous ses spectacles, avec plein de créateurs multidisciplinaires, et j'ai appris tout un langage visuel qui m'a été quand même bien, bien utile pour la suite.
1: Et puis, il y a eu aussi un tournage sur le fil, sur la corde raide, si j'ose dire. C'est La femme du boulanger avec Michel Galabru en direct à la télévision. Et ça, c'était pas simple à monter, Alain Saxe.
0: Ah, mais c'était pas simple. En plus, alors, j'étais à Montréal quand on m'appelle pour me dire est-ce que vous voulez faire ça. Et je dis, ah bah, avec Michel Galabru, en direct, donc. Je dis, écoutez, alors, j'ai une lacune, je l'avoue, je connaissais pas bien La femme du boulanger. Mais je la trouve et je la lis dans l'avion. Et puis après, arrivé à Paris, je dis, mais pourquoi vous avez fait appel à moi? Il m'a dit, parce que tous les autres ont refusé. Enfin, pourquoi? Ben parce que en direct, c'est-à-dire aucun moyen de s'en sortir en cas de pépin, 88 ans, Michel Galabru. Je dis, bon, non, j'y vais. Sauf que moi, à la première répétition, comme il avait joué très souvent dans la mise en scène de Savary et autres, je me suis dit, ça va, Fabien Boulanger, il la connaît. Première répétition, il se souvenait plus d'une broque de son texte. Je me suis dit, mon Dieu, dans quoi je suis lancé. En plus, j'avais pris le soin de ne l'entourer que des gens, que de méridionaux, pour ne pas faire de faux accents, qui ne passaient tous leur temps qu'à tchatcher, raconter leur vie. Il y avait Bernadette Lafont, il y avait Patrick Fiori, il y avait des gens incroyables. Et là, je me suis dit, on va jamais y arriver. Alors, je lui ai dit, Michel, mais t'es conscient que tu, c'est pas une broque de ton âge. Ouais, ça ira. Je dis, non, ça va pas aller du tout en direct sur France 2, ça va pas aller du tout. Alors, je lui ai dit, écoute, là, j'arrête toutes les répétitions, je te donne 3 jours, mais lundi, tu reviens et tu sais le premier acte. Il dit, ouais, t'inquiète pas. Je dis, tu veux qu'on te mette un répétiteur? Oh, ça ira. Et le lundi, il arrive, il savait son texte au cordeau, ce petit salopard. C'était, il roulait tout le monde dans la farine, mais surtout, il avait fait la Comédie française et autres.
1: Oui. Et au départ, il m'a raconté, quand il voulait devenir célèbre et que ça marchait pas, un jour, on le reconnaît, il est tout fier, on lui dit, ah, vous êtes un... Et on lui chante les jolies colonies de vacances. Il n'a pas vraiment apprécié.
0: Oh, la vache.
1: Et puis, il y a une attraction du parc Astérix, et vous l'évoquez, Alain Saxe, qu'on vous doit, le défi de César.
0: Défi de César. Alors ça aussi, c'est une chose incroyable, c'est quelqu'un qui vient, le grand patron qui gère tous ces parcs-là, vient voir le bourgeois gentilhomme, avec Billard, Et à la suite de ça, il se dit, ce gars-là, il peut faire quelque chose pour nous. Alors il m'appelle, il me dit, ça vous intéresse les attractions? J'ai dit, oui, j'adore ça. J'ai même été emmener mes enfants aux États-Unis et autres. Et il me dit, je lui dis, mais c'est pour fabriquer un spectacle? Il me dit, non, pas du tout, c'est pour faire une attraction. Je dis, ah, ok. Et il me dit, j'ai que 10 millions d'euros, ça vous suffira? Oui, je pense que ça devrait suffire, je vais faire un petit effort. Pas pour moi, hein, les 10 millions d'euros, mais pour construire l'attraction. Construire l'attraction. Et là, il me dit, vous avez carte blanche. Et j'ai donc conçu le défi de César, qui était à l'époque un des manèges les plus longs, parce que ça durait 20 minutes. Et j'ai pu faire absolument ce que je voulais. Voilà, c'était la vision d'un gars qui s'est dit, ce type-là, il a peut-être quelque chose à faire pour nous.
1: Et c'est vrai que ça a été et c'est toujours un immense succès.
0: Non, alors c'est fini. Il est terminé depuis quelques mois.
1: Voilà. Bon. Alors, il y a aussi Bruno Le Maire, que vous avez coaché. C'est assez étonnant, ça.
0: Voilà, alors... j'étais vice-président de la SACD, la Société des auteurs, et donc quand vous êtes vice-président de ce genre d'institution, vous avez des obligations de dîner pour... alors là, on me dit, tu veux bien venir dîner avec Bruno Le Maire, qui était candidat à la candidature pour les primaires, pour les Républicains, et pour l'initier au problème des droits d'auteur. Alors, on déjeune, c'est très sympathique, et au bout d'un quart d'heure, il y a le directeur de la Société des auteurs qui dit mais vous êtes quand même beaucoup plus rigolo, Pascal Regard en l'occurrence, le directeur, vous êtes quand même beaucoup plus rigolo, sympathique et moins chiant qu'à la télévision. Alors il répond, oui, je sais, c'est mon drame. Et là, la présidente de la Société des auteurs, Sophie Deschamps, dit, demandez à Alain Saxe de vous faire travailler. Moi, je blémis, parce qu'on n'est pas du tout du même monde politiquement. Et je lui dis, appelez-moi en septembre, parce que ça, c'était pendant le Festival d'Avignon. Le 1er septembre, il me fait rappeler, et il dit, venez me voir. Alors, je lui dis, mais d'abord, que ce soit très clair, on n'est pas du même bord. Deuxièmement, je ne vais pas prendre un centime, parce que soit vous n'êtes pas élu et je vous aurais volé, soit vous l'êtes et vous me devez au minimum le ministère de la Culture. Bon, bref, on est devenus copains. Je l'ai fait effectivement travailler avec des moments inoubliables où je lui faisais dire des poèmes de Rimbaud pour qu'il mouille sa chemise, tandis que lui, qui est agrégé de lettres, me faisait des cours sur un mot, et c'était merveilleux.
1: Et alors, il se trouve qu'il y a ce livre, mais il y a aussi une actualité, et la lumière fut au Théâtre de Passy, avec les Swing Cocktails que vous avez déjà mis en scène. C'est un spectacle musical que vous reprenez en ce moment.
0: Voilà, c'est un groupe que je mets en scène depuis plus de 5 ans maintenant, que je trouve des gens extraordinaires. C'est 3 filles et un garçon, et je vais faire très court en disant... Allez-y, franchement, je suis pas en train de vendre ma sauce, mais c'est un groupe musical. Il y a tellement de groupes musicaux, mais eux, ils sont vraiment une pointure au-dessus au niveau de la qualité musicale, de la fantaisie et de l'émotion. Donc et la lumière fut au Théâtre de Passy à partir du 15 novembre.
1: Et voilà, il se trouve aussi que j'ai appris une chose dans votre livre, c'est que Columbo doit tout à Simenon.
0: Absolument. Alors ça, moi, j'ai eu la chance de tourner pour la télévision une série qui s'appelait Le Petit Docteur. Et dans Le Petit Docteur, c'est l'histoire d'un homme dont on sait dès le départ qui est le criminel, mais on s'intéresse qu'au comment fait-il, lui, pour le trouver. Mais donc, il n'y a pas de suspense de ce côté-là. Par ailleurs, il a une voiture... une Peugeot autre, il a une femme dont il parle peu, etc., etc. Et je dis à maman, au fils Marc Simenon, mais j'en suis bien, mais ça ressemble quand même copieusement à Columbo, ce que c'est écrit le grand Georges, ou quoi, qu'est-ce qui s'est passé? Eh bien, il s'est passé que les Américains ont voulu acheter les droits du Petit Docteur, et que Simenon n'a jamais voulu que soit décliné par quelqu'un d'autre ces personnages. Ça commence d'ailleurs par les Maigret, qui sont toujours... Personne n'a pu écrire une histoire de Maigret originale. Et donc, ils lui ont tout piqué, Et ils l'ont attribué à Colombo.
1: Voilà. Et ça, ce sont des histoires qu'on retrouve dans ce livre, Je m'en fous, je dis tout, au Nouveau Monde. On a évoqué quelques anecdotes, il y en a beaucoup d'autres dans ce livre, et je les recommande à celles et ceux qui nous écoutent. Et puis, il y a le théâtre de Passy avec Et la lumière fut. Ben, merci d'avoir apporté vos lumières aujourd'hui. Et puis maintenant, au public de lire ce livre, et à vous de continuer, bien sûr.
0: Merci, Jacques.
1: Merci, Alain Sachs. Les clés d'une vie, c'est terminé pour aujourd'hui. On se retrouve bientôt. Restez fidèles à l'écoute de Sud Radio.
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2: Bonsoir à toutes et à tous. Ce drame en Gironde, pour commencer, deux sapeurs-pompiers sont morts cet après-midi alors qu'ils combattaient un feu proche de l'aéroport de Bordeaux-Mérignac. Le feu est fixé, une enquête a été ouverte pour déterminer la mort des deux soldats du feu. Pour l'instant, les vols au départ et à l'arrivée sont perturbés à Mérignac. Dans le Var, un feu de forêt très virulent aussi s'est déclaré aujourd'hui dans le secteur de Pont-Évès en direction de Cotignac. Les flammes ont parcouru près de 700 hectares selon un dernier bilan. Plusieurs centaines de pompiers sont mobilisés. 8 canadaires, 4 hélicoptères bombardiers d'eau et 2 Dash également, synonymes de l'intensité du sinistre. Au milieu de tous ces feux, un canadair d'ailleurs a été retiré de la flotte d'intervention des pompiers. L'appareil a été endommagé lors de son intervention dans la forêt de Fontainebleau, a annoncé Laurent Nunez, alors qu'on attend la phase de test de l'A400M pour combattre les feux de forêt. À la une également, le Sénat valide la loi d'urgence agricole. Conséquence, le texte controversé est adopté par le Parlement. Il prévoit l'introduction de certains pesticides, notamment l'acétamipride, un néonicotinoïde contesté par les associations environnementales et certains agriculteurs. Dans ce contexte, Monique Barbu va-t-elle démissionner ? La ministre de la Transition écologique s'était personnellement opposée à la loi d'urgence agricole. Législativement parlant, toujours, la proposition de loi pour interdire les réseaux sociaux aux moins de 15 ans adoptée. L'Assemblée nationale vient de valider le texte. Il restera dorénavant à organiser cette interdiction et promulguer la mesure au journal officiel. Une enquête ouverte après plusieurs piratages visant le Rassemblement national. Le site internet du parti a été touché, mais aussi le compte X de Marine Le Pen. Un message frauduleux invitait les internautes à investir dans une crypto-monnaie nommée Dollar Le Pen. L'enquête a été confiée à la brigade de lutte contre la criminalité. Enfin, en MotoGP, c'est officiel, le français Fabio Quartararo rejoint Honda. Et ce, après 8 saisons passées chez Yamaha. Belle soirée à tous.
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3: Bonjour, ravi de vous retrouver. Nous sommes ici à Avignon sur la terrasse du Théâtre des Vents jusqu'au 25 juillet. Le festival qui attaque sa dernière ligne droite, dernière semaine. 1800 spectacles, 1200 levées de rideaux. Je vous incite tous à venir ici à Avignon découvrir les spectacles, des spectacles riches, des spectacles émouvants, des spectacles drôles, des spectacles pas drôles, mais c'est pas très grave, c'est ça l'esprit avignonnais, c'est la création, la transmission, le plaisir d'aller voir les artistes, de les rencontrer dans la rue, puisqu'ils tractent, et entre autres bien évidemment. Et voilà, cette richesse est unique au monde, le premier festival au monde, c'est assez incroyable, la création vit. Et pour nous en parler aujourd'hui, j'ai beaucoup de chance, énormément de chance. Je reçois Gérard Gélas, fondateur et ex-directeur du Chêne Noir, qu'on peut applaudir. Bonjour Gérard.
4: Merci, bonjour.
3: Comment
4: bonjour.
3: Ça va?
4: Bah écoutez, ça va bien, à part une angine due au clim, mais tout va bien.
3: Oui, bah ça c'est la clim, ça.
4: Ouais,
3: c'est...
4: ouais, mais c'est tout va bien artistiquement, tout va bien, le Chêne Noir tourne formidablement. Donc,
3: ouais, historique, on va en parler dans quelques instants. Et à vos côtés, beaucoup de chance aussi, puisque voilà, j'aime son travail, c'est une personne admirable, c'est le roi Borgne qu'on salue, qu'on applaudit et qui vient de péter sa guitare en live.
5: Ça y est.
3: Le roi Borgne.
5: Une intro rock.
3: Ouais, très rock, très très rock, au Train Bleu.
5: Ouais.
3: Premier Avignon.
5: Ouais.
3: Ouais, premier Avignon.
5: Ouais, c'est ça. Complet jusqu'au bout, si, si.
3: Et comment ça se passe et ça se prépare un premier Avignon?
5: Écoute, moi j'ai bossé toute l'année mon spectacle déjà. Hein.
3: À la nouvelle scène à Paris.
5: Je joue à Paris, ouais. On reprend à la rentrée d'ailleurs. Et du coup, je suis arrivé à Avignon, j'avais déjà bien bossé.
3: Donc c'était juste... Ça s'est vu hier soir, je suis allé voir ton spectacle.
5: Ah trop bien, mais je continue un peu là de trouver des blagues et tout, juste pour le kiff de, tu vois, de le refaire tous les soirs et de garder de la fraîcheur quoi.
3: C'est ton premier spectacle hein?
5: Ouais.
3: Qu'est-ce
5: qui
3: t'a donné envie de monter sur scène, de se dire allez, nouveau défi dans ma vie? Je continue à écrire, je continue à chanter, parce qu'on t'a découvert aussi grâce à ces musiques assez mélodieuses, ces textes bien ciselés. Qu'est-ce qui fait qu'à un moment donné, on se dit « Allez, on tente l'aventure et on va se confronter au public ».
5: En fait, je faisais des sketchs. Je faisais déjà des sketchs humoristiques sur les réseaux et j'avais une petite communauté comme ça. Mais très rapidement, la scène, ça m'a manqué. Et je me suis dit, en fait, j'ai envie d'être sur scène. Internet, c'est un peu trop abstrait pour moi. Et j'ai eu une question qui m'est venue qui était pourquoi devrions-nous préserver la vie parmi une de mes nombreuses crises existentielles. Et de là, j'ai commencé à dérouler tout le spectacle.
3: Gérard Gélas, vous êtes, on peut dire, le pilier d'Avignon, la mémoire d'Avignon. Vous en avez vu passer des artistes depuis maintenant plus de 59 ans. Précisément, un jour, vous vous dites, allez, tiens, et si on ouvrait un théâtre et pas dans n'importe quel lieu en plus?
4: Oui, mais je n'ai pas toujours été rue Sainte-Catherine dans cette merveilleuse chapelle du 13e. Hein. Non, on a d'abord eu un tout petit théâtre vers le lycée Aubanel.
3: Ouais.
4: Et puis j'ai commencé en fait dans la Chartreuse de Villeneuve, hein, qui n'était pas encore la Chartreuse, où je déblayais des caves pour faire un théâtre avec Daniel Auteuil, entre autres. Et là, j'étais interdit. C'est ce qui avait provoqué les événements du Festival d'Avignon 68. Donc en fait, je me suis retrouvé en tôle.
3: En tôle ?
4: Oui.
3: Mais non.
4: J'étais arrêté, bien sûr. Et c'est ce qu'a fait les événements du festival où Maurice Béjart, l'initiateur, tout ça sont solidarisés avec moi. Mais j'ai démarré donc ma carrière d'une manière absolument effroyable, parce qu'il y a des gens qui pensent que ça m'a aidé, mais non, c'est le contraire. Avignon, qui était une ville de petits bourgeois à l'époque, j'étais le diable. Donc, et oui. Et voilà, et il se trouve qu'après j'ai fait un spectacle parce que j'étais têtu, parce que je n'acceptais pas qu'on m'ait interdit. Donc j'ai fait un spectacle, et sinon je n'aurais pas fait de théâtre, hein, parce que voilà, je peux faire autre chose. Et surtout le cinéma et la musique. Et donc, j'ai fait un spectacle qui s'appelait Marilyn, dans ce tout petit théâtre où on a démarré, et là ça a été un énorme succès, une tournée européenne, les producteurs, tout ce que vous voudrez, et je me suis retrouvé embarqué dans ce monde qui m'est toujours étrange d'ailleurs, qui est le théâtre.
3: La liberté d'expression, ça vous tient à cœur justement?
4: Oui, ça.
3: Et c'est ce que vous défendez actuellement sur scène aujourd'hui,
4: oui.
3: Avec un spectacle Zadig.
4: Vous savez, qui de mieux pour parler de liberté d'expression?
3: Voltaire.
4: Alors c'est vrai, j'ai tout réécrit, parce que Zadig, c'est pas une pièce de théâtre, on le sait. Donc j'ai réécrit, mais vraiment, ce sont les scènes qu'ont développé Voltaire. C'est le langage de Voltaire, c'est la langue du 18e. Et c'est une charge absolument drôlatique et très forte, et exprimée dans une langue, je trouve, qui est en train de disparaître par rapport à la religiosité et à l'absurdité qui fait que les êtres se tapent sur la gueule les uns les autres à partir de Dieu dont on ne sait même pas s'il existe.
3: Ouais, on s'écoute peu finalement.
4: C'est le moins qu'on puisse dire. C'est-à-dire que, de toute façon, il suffit de regarder la rue, hein. Je veux dire, tout le monde est sur les algorithmes. Hein. Enfin, les gens ne sont pas sur les algorithmes, ils sont guidés par les algorithmes. Et c'est vrai, je vois des couples de jeunes gens au resto, chacun sur son portable, etc. Bon, tout le monde le vit, le sait.
3: Ils s'envoient peut-être des petits messages, je ne sais pas.
4: Non, mais c'est sûrement ça, je t'aime ma chérie. Et là, le mec lève les yeux, ou elle, plutôt, lève les yeux. Je fais attention, parce que dans l'époque actuelle, il ne faut pas trop déconner sur les nanas. Donc, la fille le regarde, elle s'aperçoit qu'il est moche, qu'il est con et qu'il pue, quoi.
3: Voilà. Zadig, 14h50 au Chêne Noir. On sent chez vous quand même toujours cette envie de...
4: Le jour où j'aurais plus l'envie de bousculer, j'arrête.
3: De bousculer, ouais.
4: Oui, vous savez, on fait pas du théâtre pour finir riche. Donc, j'ai gagné d'ailleurs sur ce sujet.
3: Et justement, le roi Bande, toi, avec tes yeux de jeune adulte,
4: oui. Voilà,
3: tu es pas tout jeune, tu es pas tout vieux, tu es au milieu de tout ça. Quand tu as... Gérard Gélas à tes côtés, tu l'écoutes, tu te dis, toi aussi t'es monté sur scène pour défendre des positions, même si c'est un spectacle, c'est très fantaisiste, musical. Il y a des moments de sketch dont cet américain, j'ai perdu son prénom,
5: Brian Smith.
3: Brian, voilà, qui est très lumineux, complètement barré. Tu parles quand même de pognon dans ce spectacle, un petit peu.
5: Ouais. En fait, j'avais envie d'inscrire les questions existentielles dans notre époque contemporaine, où je trouve que avec la crise écologique de fou malade qu'on traverse, ça nous confronte beaucoup à qu'est-ce qu'on fait du vivant, comment on le considère, etc. Et le fait de le voir disparaître, je trouvais que ça posait plein de questions existentielles intéressantes. Pourquoi est-ce qu'on le considère comme ça? Qu'est-ce qu'on considère important dans notre monde? Qu'est-ce qui est le symbole de la réussite? Pourquoi est-ce qu'on qu'on hiérarchise d'une telle manière plutôt que d'une autre. Et tout ça, ça me passionnait, ouais. De toute façon, je pense que, en particulier avec l'humour, moi, je suis grave adhérent de la phrase « tout est politique », même quelque chose qui n'est pas frontalement politique, il reste politique d'une manière ou d'une autre. À partir du moment où tu prends la parole, surtout pour faire rire, c'est toujours des questions de position. Donc, bien sûr, je pense que c'est important d'occuper la scène avec des choses qui te tiennent à cœur de raconter.
6: Gérard.
5: Et qui bousculent un peu des lignes, d'aller dans des endroits un peu inconfortables et tout, et d'arriver à en parler, à en rire, ça fait... C'est de cette manière qu'on se rassemble aussi, c'est en allant vers les choses taboues, je crois.
4: Moi, ce que j'entends me ravit.
6: C'est pour ça que je vous ai réunis tous les deux.
4: Non, c'est bon, j'arrête la carrière, j'arrête le théâtre, vas-y, maintenant, tu vois.
6: Laura Borgne, je rappelle que tu es à la vie ou à la mort.
5: La vie ou la mort,
6: ou l'interrogation. Oui, mais c'est moi, c'est ma baseline. À 22h au Train Bleu, c'est complet jusqu'à la fin de ce festival, mais c'est normal parce que la proposition est belle.
5: Merci,
6: ce que je te propose, c'est de prendre ta petite guitare.
5: C'est
6: du live.
5: C'est le moment alors.
6: On va tenter ce moment puisque nous sommes sur Sud Radio et comme nous n'avons que 2 micros et demi, non je plaisante, non on va le garder. On va s'appeler et tu vas nous proposer une petite chanson sur. On va se la tenter sur les villes.
5: Allons-y. Je dis rien et je vais te poser une question, Christophe.
6: Ouais.
5: Tu sais c'est quoi le premier produit acheté en France?
6: Le papier toilette.
5: écoute.
7: Le premier produit acheté en France, c'est la cristalline. La cristalline. Le deuxième produit acheté en France, c'est le Ricard.
5: Mais avec quoi tu mélanges du Ricard?
6: De la cristalline.
7: Ah, l'alcool et la France, c'est une grande histoire d'amour. Et comme toutes les histoires d'amour, il y a des problèmes.
8: Le problème, c'est surtout que mon verre est vide, Didier. Présent.
9: L'alcool, c'est de la drogue.
7: Légal. Présente partout sur le territoire.
9: Les bouteilles sont là, dans les campagnes, dans les villes, sur les réseaux sociaux.
7: Dans toutes les strates de la société, il y a des gens en ébriété. Que ce soit à la... Que ce soit au whisky ou au ruinard, à la 8-6 ou au pinard.
5: Oui, c'est la prononciation officielle du mot pinard, par exemple. Excusez-moi, vous pourriez me servir un verre de pinard, s'il vous plaît?
7: L'alcool, c'est bien la seule chose qui ruisselle dans notre belle méritocratie. D'une manière festive ou dépressive, tout le monde peut devenir alcoolique. Wouhou! Ça devrait d'ailleurs être la devise de notre beau pays. Liberté, égalité, ébriété. L'alcool et la France, c'est une belle histoire d'amour. Et comme toutes les histoires d'amour, il y a des problèmes.
5: Tu veux que j'arrête là ou tu veux que je continue?
6: Parce qu'on va avoir la pause fraîcheur dans quelques instants. Le Roi Borgne, la vie ou la mort, 22h au Train Bleu. Merci pour cet exercice périlleux ici.
5: Ah mais j'ai pas fini ma morale de mon histoire.
6: Alors,
5: coupes au milieu de la chronique.
6: Dis la fin de...
5: Oh, bah, s'il y a encore une minute, mais bon, du coup c'est...
6: Tu sais quoi, ce que je te propose, c'est qu'on finisse tout ça après. Ou alors qu'on peut le retrouver.
5: Sinon vous pouvez la retrouver sur Radio Nova.
6: Voilà,
5: bon, bah, écoute, sur internet.
6: Voilà, chez nos confrères, parce qu'on invite tout le monde ici et justement c'est l'occasion justement de parler, d'avoir des artistes qu'on aime et qu'on découvre sur les scènes, entre autres au Train Bleu. Gérard Gélas, vous restez avec nous, vous n'allez pas partir, vous allez peut-être vous soigner un petit peu la gorge.
4: Oui.
6: Je rappelle que vous avez ce merveilleux spectacle que vous mettez en scène, Zadig, à 14h50 au Chêne Noir. A tout de suite.
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3: Ils sont nos invités ce matin, le roi Borgne dans La vie ou la mort, 22h au train bleu, que j'applaudis chaleureusement. Gérard Gélage, que je remercie parce qu'il est un petit peu malade. Et dans quelques instants, nous allons retrouver la chronique Mon Avignon à moi d'Alyosha. Gérard, qu'est-ce qui vous tient encore debout, cette envie de continuer à travailler, de mettre en scène des gens qui. Qu'est-ce qui fait qu'aujourd'hui, vous ne lâchez pas? Alors que vous avez tout fait, ou presque tout fait.
4: Oui, non, mais c'est pas faux. En tout cas, c'est pas un projet de carrière, ça, c'est sûr.
3: C'est sûr.
4: Non, c'est la défense de certaines idées, de certains textes, évidemment. Je monte pas. J'adore Fedot, hein, mais je monte pas Fedot. C'est Voltaire, avec tout ce que ça dit. Et je vous dirai très rapidement que c'est après le Bataclan que je suis revenu beaucoup à Voltaire, tout simplement parce que je vois. Tellement, on voit tous tellement sur la planète tout ce que crée comme conflit, comme violence, la mauvaise utilisation du mot de Dieu, quoi. Et voilà, l'expression nom de Dieu, je trouve que c'est pas mal quand même.
3: Ouais.
4: Oui, parce que d'abord personne ne le connaît, et en plus là c'est un juron, et des fois c'est bien de jurer et de pouvoir jurer sans prendre une rafale de Kalachnikov, si vous voyez ce que je veux dire. Et je sais de quoi je parle par rapport à ma vie personnelle, mais on n'en parlera pas là. Donc oui, c'est servir certaines idées, certains textes, et continuer à parler à cette poignée d'irréductibles qui continuent à se rendre dans les théâtres, quoi, et qui ne sont pas sur leurs écrans, c'est sûr.
3: Et moi, j'incite toutes les personnes à venir à Avignon, justement, pour aller découvrir de...
4: Mais c'est exceptionnel.
3: Des spectacles, ah, voilà, oui. Il y en a pour tout le monde, c'est ça qui fait la force de ce festival. Il y a du musique,
4: sûr.
3: Voilà, il y a des chansons, il y a de la danse, il y a des clowns, il y a du stand-up, il y a juste des gens qui ont envie de proposer des choses et de le spectacle vivant. Donc vivre, continuer.
4: Ça.
3: Voilà,
4: c'est
3: tout
4: ça.
3: Simplement. Dans un autre registre.
5: Un tout autre.
3: Tout autre, on va saluer Alyosha qui vient pour la troisième semaine.
4: Ouais.
3: Pour mon Avignon à moi avec le partenariat de la SACD. Alyosha, bonjour.
5: Bonjour.
3: Et ravi d'être avec nous encore aujourd'hui.
5: Mais au plaisir. Mais écoute, Christophe, c'est bientôt la fin, là.
3: Ouais.
5: Je suis triste. Hein. Oh là là, la fin est arrivée si vite. On l'a pas vu venir. Hein. Je suis vraiment très triste. Hein. Bon, après, je vais pas me plaindre parce que pendant que certains triment toute l'année pour avoir un mois de vacances, nous, comédiens, trimons un mois dans l'année pour 11 mois d'errance. Ouais, je l'ai bossé, celle-là, Christophe. Ouais, je l'ai bossé. Bon, je suis très heureux, ouais, de ce festival, mais ça va deux minutes de faire 20 fois le même spectacle avec un Belge, un Suisse, un Français, tous les soirs à 21h30. Il me force à le dire à chaque chronique, sinon je suis privé de nourriture. Donc, je suis désolé. Mais moi, je m'appelle Alyosha. Voilà, Alyosha. C'est pas un prénom à finir dans un spectacle d'humour en trio avec un Belge, un Français, un Suisse. Je trouve qu'Alyosha, c'est un prénom à danser tout nu sur une musique tchécoslovaque au Palais des Papes, tu vois. Alyosha, je trouve que c'est un prénom du... Ouais, c'est un prénom du in. Voilà, moi, j'aurais dû être dans le théâtre subventionné, le théâtre qui a de l'argent, mais à la place, je fais le off. J'ai mis tout mon argent pour faire le festival, je suis à découvert. Mes potes, ils m'appellent Agiocha. Ah, c'est tout ce que je peux donner au bout de 3 semaines de festival, Christophe. Là. Bon, voilà, je fais le off. Ça veut dire que toute l'année, je dis que j'ai une conscience écologique. Mais pendant 3 semaines à Avignon, mon argument de vente, c'est spectacle d'humour à 4 avec un Belge, un Suisse, un Français et une climatisation. C'est tous les soirs, c'est climatisé. Et puis toute la journée, on distribue des milliers de bouts de papier. Si Jean-Marc Jancovici vient à Avignon pendant le festival, il fait 3 AVC en simultané, hein, vraiment. En tout cas, le IN, eux, ils n'ont pas d'affiche dans la rue. C'est pour ça que je veux faire le IN. Voilà. Moi, je veux crier sur tous les toits que le théâtre, c'est l'art du peuple, accessible à tous, et faire une pièce de 18 heures, sans entracte. Ouais, 18 heures. Au début de la pièce, ton gosse, il rentre en CE2. Tu sors de la pièce, il a un CD, une femme, 3 gosses. Et quand il s'assoit, il fait. Bon, alors que la tendance dans les autres secteurs artistiques, elle est plutôt à l'accessibilité à tout prix, parce que dans certains musées, les textes de présentation au mur ne doivent pas dépasser le niveau CM2. Bon, heureusement que les pièces de théâtre sont pas au niveau CM2. Hein, sinon, Don Juan, ça donnerait « Tu veux sortir avec moi ?»« Oui, non, coche la case !» Ou alors, on décrirait Cyrano en disant « Un homme qui n'a que sa verve pour utiliser sa verge. » Non, non, c'est quoi ? Non, niveau CM2, on dirait un homme qui a que sa tchatch pour toucher des tchouches. Voilà. Bon, ma place, elle est dans le in. Hein. Moi, je veux parler de la misère du monde devant des héritiers qui viennent au théâtre pour voir un spectacle, ne rien y comprendre et dire que c'était génial. Mais d'ici là, je finis mon festival au Collège de la Salle tous les soirs à 21h30. La promo est faite, je vais avoir ma gamelle. Merci, bonne fin le festival à tous. Merci beaucoup.
3: Merci, Ali. Merci beaucoup. Voilà. Sont venus nous présenter voilà, leur Avignon à eux, et Alyosha a été à chaque fois pertinent. C'est, ouais, c'est la relève.
4: C'est formidable, oui, vraiment. Écoutez, j'arrête tout, moi. À vous, les gars, à vous. Allez, et en plus, l'humour que vous mettez sur ce lieu merveilleux qu'est la Cour d'honneur et qui est devenu vraiment, franchement. un foutage de gueule pour moi.
11: Ah bon, et, à ce point-là.
4: Ah oui, c'est un foutage de gueule. Ah oui, vraiment.
11: C'est remonté.
4: C'est des petits, c'est des petits bobos, intello, etc. C'est y a le fric ruisselle et on crache sur le bourgeois, c'est bon, hein, ça fait chier.
11: Bon, ben voilà, ça c'est dit. Écoutez, on va se détendre. Alyosha, reste avec nous. Je vous propose un quiz musical pour se détendre, rien à voir. On va fêter les 60 ans de ce festival. Enfin, on les fête là, puisque nous sommes ici à Avignon. Et je vous propose de retrouver des chansons qui ont marqué chaque décennie depuis l'ouverture de ce festival 66. C'était l'ouverture de ce festival OFF d'Avignon. Vous êtes calé en musique?
5: Ça va, ça dépend des
11: Ah bah c'est à mon avis, vous allez rien retrouver.
5: Ok, voilà.
11: Mets ton casque que tu veux, Alyosha, on va jouer ensemble et puis vous aussi chez vous. Gérard, vous avez le droit aussi de dire la bonne réponse. Attention, premier extrait.
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11: Aucune ref. Il nous a quittés.
5: Hallyday ?
11: Oui,
5: c'est Johnny. Ouais. Mais je connais pas le nom du morceau.
11: Noir c'est noir.
5: Noir c'est noir.
11: 1966, puisque c'est l'ouverture de la création de ce festival. Extrait numéro 2, alors là c'est. Ouh. Je suis certain que le roi Borne s'ambiance tous les samedis soirs dessus.
5: Daddy.
11: Ouais.
5: Daddy.
11: Je sais. Daddy Cool.
5: C'est ça, Daddy Cool.
11: Daddy Cool, c'était Bonnem.
13: Ok, j'ai aucune rêve, c'est terrible.
11: Ce qui est rassurant, c'est que Alyosha, t'es beaucoup plus jeune que la personne qui est en face de toi. Et Gérard a le droit de ne pas connaître. Voilà, mais
13: on
11: c'est pas très grave.
13: On connaît pas tous les deux.
4: Non, on connaît pas.
11: Allez, troisième extrait.

0: Berger.
1: Je vais l'appeler comme ça maintenant.
2: Il y avait une parodie
0: de si,
2: des inconnus informaticiens.
0: Et les inconnus aussi avaient fait une parodie.
2: Ça.
0: Ouais, ouais. Je sais plus. Allez, quatrième extrait.
3: Ingénieur.
0: C'est pas facile.
3: Ouais, trop beau.
0: Mais c'est trop beau. On a le droit de fermer les yeux, d'écouter, d'ouvrir grand les oreilles. Été 1996.
3: Killing me softly.
0: Yes. Les Fugees. Désolé, Gérard, si.
3: Ah non, mais.
0: Ah ouais, trop beau ça.
2: C'est super. Alors,
0: chat, t'as zéro culture en fait.
1: Zéro culture musicale, c'est le pire jeu pour moi. Mais je kiffe, hein, je kiffe.
0: Bon, allez, la petite dernière, elle est pour vous.

0: Ces soirées-là, c'était Yannick. Je vais pas demander à notre réalisateur qui a gagné parce
1: que bonjour Christophe, c'est toi qui a gagné, je crois.
2: J'ai trouvé deux noms de chansons.
0: Non, c'est le roi Borgne qui a gagné. Roi Borgne, la vie ou la mort à 22h au Train Bleu, c'est complet. Mais la bonne nouvelle, c'est qu'on le retrouvera à partir de septembre à Paris.
3: Oui, grave. Et je peux donner d'autres dates, Christophe?
0: Bien sûr, avec grand plaisir.
3: À Marseille, le 13 et 14 octobre. Ouais. Le 19 septembre à Lille.
0: Ouais.
3: Et à Nantes. Mais Nantes, on est complet aussi. En septembre. Et après à Dijon le 4 décembre.
0: Gérard, on rappelle que vous êtes en tant que metteur en scène à 14h50 au Chêne Noir.
4: Avec Zadig.
0: Avec Zadig, Voltaire, ce que vous défendez. Avec,
4: Avec plaisir, parce que c'est un spectacle aussi qui est bourré d'humour, évidemment. Voltaire, c'est un maître. Hein.
0: Gérard, vous êtes, comme je l'ai dit en début d'émission, une mémoire de ce festival. Est-ce que, comment vous voyez l'évolution depuis tant d'années?
4: Bah, vous savez, quand j'ai commencé, il paraît que c'est un petit peu à cause de moi que l'OFF existe, puisqu'il y avait André Benedetto dans son théâtre des Carmes qui était là depuis 66. Moi, j'ai commencé en 66 aussi, mais dans un bistrot. Alors, quand je voulais embêter Benedetto, pour lequel j'avais beaucoup d'admiration, je lui disais, c'est pas toi qui a créé l'OFF, c'est moi. C'est pas vrai. C'est ni lui ni moi, mais il se trouve que le succès de ma première pièce, dont je vous ai parlé rapidement tout à l'heure, a donné des idées à d'autres. Et donc, au début, on était deux. Benedetto et moi.
0: Ça génial comme
4: Et aujourd'hui, voilà. Alors, pour aller très vite, le regard que j'ai, cette fête du théâtre, elle est essentielle et je suis très heureux de tout ça. Puis je suis avignonnais, moi, sur le bout des ongles. Là, je suis pas venu m'installer ici. Donc, c'est formidable que Paris soit venu à moi, que j'ai pas eu besoin d'aller à Paris. Bon, c'est déjà pas mal.
0: C'est fait. Voilà. C'est 10 ans.
4: Mais par contre, c'est vrai que j'aimerais que quand même il y ait moins de marchands dans. Voilà. Moi, au Chêne Noir, on ne loue pas les salles.
0: Vous êtes en Coréal.
4: Ah ben bien sûr, on n'a jamais loué. Et moi, je vois des petits trucs à 30 places, quoi, je veux dire, à des prix de fou. Sans compter mes amis avignonnais, la façon dont ils louent leur logis, etc.
0: C'est honteux. Ça, j'en ai parlé hier à l'antenne, moi, ça me rend fou. En fait, je suis désolé, mais à un moment donné, c'est honteux.
4: Et c'est un avignonnais qui parle, je trouve ça honteux. Donc, moi, j'aimerais que cette fête du théâtre soit un petit peu délestée des marchands, quoi, voilà.
0: Écoutez, je vous applaudis, Gérard Gélas, qui était notre invité.
4: Merci à vous.
0: Allez vous soigner. Je rappelle que vous êtes le fondateur et ex-directeur du Chêne Noir et que vous mettez en scène Zadig à 14h50 au Chêne Noir. Je remercie encore notre ami Alyosha. Voilà, bonne fin de festival.
5: Merci beaucoup.
0: C'est un vrai plaisir de t'avoir à l'antenne.
5: C'était trop cool. Merci beaucoup pour l'opportunité.
0: Et puis le roi Borgne, c'est comme tu veux. Tu restes, tu pars, c'est vraiment comme tu le sens.
3: Ok.
0: Si tu pars, tu vas passer pour un déserteur. Ce qu'on peut passer un petit bout de temps ensemble. Allez, avec d'autres artistes, mais voilà. Allez. Je rappelle quand même que tu es au Train Bleu le soir à 22h et que tu seras en tournée dans toute la France et puis à Paris, surtout à partir de septembre. Je vous donne rendez-vous dans quelques instants sur l'antenne de Sud Radio. Merci de votre fidélité. À tout de suite.
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1: Bonjour ou rebonjour si vous venez d'arriver sur l'antenne de Sud Radio, vous le savez, en direct du Festival of d'Avignon jusqu'au 26 juillet pour vous conseiller, vivre ensemble les coulisses de ce festival, vous proposer une sélection d'artistes, de spectacles que j'ai vus tout au long de ce festival. 1800 spectacles, 1200 levées de rideaux, et avec nos partenaires de la scène indépendante, l'occasion de parler cette fois-ci de nature, la nature sur scène, le spectacle vivant, ça en parle de plus en plus. Des questions environnementales. Oula, celle-ci, je l'ai loupée, je suis désolé. Et au Festival of d'Avignon, ces créations invitent le public à porter, entre autres, un regard sur plein de choses. Et pour nous en parler, nous avons deux invités de marque voilà, qui sont venus. Nous avons tout d'abord Jean
2: Boucaud.
1: Boucaud, c'est bien ça ?
2: C'est bien.
1: Comment ça va, Jean ?
2: Bah, très bien.
1: Le casque sur les oreilles.
2: Toujours un casque ouvert de côté, comme ça je suis en contact avec la nature autour de moi et vous.
1: Et Françoise Cadol, bonjour.
3: Bonjour.
1: Et comment ça va? Donc deux spectacles. Vous, votre spectacle, vous êtes chanteur, comédien.
2: Chanteur d'oiseaux.
1: C'est incroyable cette histoire.
2: C'est un métier inventé à l'âge de 7 ans.
1: Ouais.
2: C'est sur le retour de chemin de l'école. J'étais en pleine campagne dans les Hauts-de-France, en Picardie. Et les oiseaux me survolaient. Et un jour, j'ai poussé un cri, ce cri de goéland. Et le vol s'est détourné, m'a survolé, et j'ai eu l'impression d'avoir un seul coup un pouvoir magique. C'est-à-dire que les oiseaux me prenaient en compte. Et à partir de cette petite chose, cette étincelle, ce soir-là, du retour de l'école, bah j'ai dédié ma vie à la nature, aux oiseaux, à la musique de la nature.
1: Ça, c'est incroyable. Et le spectacle est construit de quelle façon ?
2: Alors c'est un spectacle, on était très, comme on était plutôt performeur, on était très égocentré, c'est-à-dire qu'il fallait toujours faire être le meilleur, on était toujours invité comme ça sur des performances, et là on a décidé de défendre non plus nous-mêmes, mais défendre un homme, Darwin, qui a été le premier à parler de l'évolution, et donc on ramène justement ce voyage de Darwin qu'il a fait pendant 5 ans autour du monde, où il va rencontrer d'autres choses que ce qu'on lui a inculqué, il va commencer à douter, et de ce doute il va trouver sa fameuse théorie.
1: D'accord, et vous imitez, c'est même pas de l'imitation, c'est...
2: C'est de l'imitation, incarnation.
1: Incarnation, vous incarnez quel autre oiseau?
2: Ah ben, tous les oiseaux que Darwin peut rencontrer, les urapirous, les vautours, les urubus, les condors.
1: Un vautour, ça fait quoi?
2: Ah, c'est pas très beau pour les auditeurs.
1: Ah non, alors ne le faites pas là.
2: C'est des choses plus ou moins jolies, évidemment. Ouais. Aussi avec l'évolution de la syrinx, qui est l'organe vocal de l'oiseau.
1: Ouais.
2: Ce que Darwin aussi va découvrir, en fait, c'est que avec les temps longs, les organes vocaux des oiseaux vont évoluer jusqu'à l'oiseau le plus évolué, le rossignol.
1: Moi, je suis bouche bée. C'est incroyable. On participe à des concours aussi de...
2: Alors, on a fait pendant toute notre jeunesse des concours, tous les deux, moi et mon collègue Johnny.
1: Ouais.
2: Et on était en bisbille, en fait. C'est ce qui est le thème de notre livre qu'on a écrit, notre autobiographie. C'est deux petits garçons dans un village où le village est coupé en deux,
1: ouais,
2: à chaque concours. Moi, je suis le fils du pharmacien, plutôt le petit côté bourgeois. Lui, c'est le fils du berger. Et en fait, le village est coupé en deux lors des concours. Chacun a ses supporters, on se parle plus dans l'école, la cour de récré est séparée en deux. Et finalement, à l'âge de 20 ans, on a dit, on s'associe, on va parler oiseaux au monde entier à deux.
1: Ok, vous avez fait le tour du monde.
2: Le tour du monde, on est allé jouer partout en Russie, mais oui, en Russie plusieurs fois, avant, au Japon, en Corée, en Uruguay, au Brésil, au Pérou, enfin...
1: Quel est le public qui vous a le plus surpris, ou l'interaction avec les gens que vous avez
2: Ils sont
1: trouvés.
2: tous différents. Le plus impressionnant, c'est les Japonais qui s'interdisent de rire. Donc ils masquent leur bouche, et ça on comprenait pas du tout, on pensait que...
1: Ça c'est comme les joueurs de football quand ils
2: mettent des insultes. On peut pas montrer les dents, donc quand on fait des choses avec des chants d'oiseaux un peu humoristiques, il y a une espèce de retenue. Et enfin, tous les publics sont merveilleux. Quand on parle oiseau, on parle au monde entier. Ça nous a ouvert toutes les voies des chamans de l'Amazonie qui nous ont ouvert leur cahute, justement grâce à ça, parce qu'on parlait oiseau. En fait, c'est notre langue finalement maternelle et aussi notre langue étrangère.
1: Mais écoutez, donc c'est à découvrir, on le rappelle, jusqu'à la fin de ce festival.
2: 20h15 à Présence Pasteur.
1: Présence Pasteur, ça donne envie d'aller les voir.
3: Ça donne terriblement envie.
1: Ouais, Françoise, vous êtes comédienne, auteur, oui, metteuse en scène. La plaidoirie des forêts à 18h40, à 14h45 au Bouffon, au théâtre de la Luna. Oui. Qu'est-ce que vous nous racontez sur scène ? Non, vous inquiétez pas, c'est personne.
3: En fait, c'est une pièce de théâtre inspirée de faits réels.
1: Ouais.
3: Voilà, on est au tribunal de Rennes. Un arbre à défendre ou à abattre, un procès, deux visions du monde. Donc voilà, on est à fond dans l'actualité, on est soutenu par l'Association des arbres remarquables de France et on est ravis parce que les journalistes, les spectateurs, tout le monde accompagne cette création et on est très content.
1: Ouais, parce que c'est pour la bonne cause quand même.
3: Carrément, avec ouais. tout ce qui se passe, c'est pour ça que tout le monde nous dit, en plus avec tout ce qu'il y a eu dernièrement, les incendies à Fontainebleau, il y a eu tellement d'actualités.
1: Ouais.
3: Voilà, on est là pour défendre les arbres aussi, nous, artistes, comme on peut, aussi fort qu'on peut.
1: Oui, et comment est construit le spectacle ?
3: Alors, en fait, on est deux avocats de la défense.
1: Ouais.
3: Et on défend quatre personnes d'une association de défense de la nature qui s'en sont pris, entre guillemets, au siège d'une entreprise à Paris qui s'en prenait elle-même à un arbre remarquable sur une place en Bretagne. Cette entreprise veut construire un immeuble de 10 étages, mais pour ça, il faut bétonner la place. Voilà, tout part de là. Oh. Et cet arbre a 400 ans. Donc moi, ma plaidoirie à moi commence par en l'an 1627 en Petite-Bretagne. Et je ne vais pas vous dévoiler trop de choses, mais il y a vraiment un parallèle entre 1627 et maintenant.
1: Et c'est vrai que ça interpelle beaucoup de gens. J'ai vu passer une info comme ça, un arbre qui devait être coupé de plus de 3000 ans il y a quelques jours. Alors c'est pas en France, hein, mais on est tous sensibles, bien évidemment, à cette façon d'abattre voilà, tout ce qu'il y a autour de nous. Et c'est vrai qu'il y a un lien finalement entre les arbres, les oiseaux, la vie, notre environnement qu'il faut préserver.
3: Tout à fait, absolument.
2: En fait, l'arbre et la nature, c'est le recueil des chants d'oiseaux. En fait, il n'y a pas d'oiseaux, il n'y a pas de musique de nature s'il n'y a pas justement ces arbres qui peuvent les accueillir.
1: Ouais.
2: Et c'est aussi la démarche que j'ai eue en vieillissant finalement, c'était que j'étais monomaniaque des oiseaux jusqu'à l'âge de 20 ans et maintenant c'est tout ce qui va avec, c'est l'écrin qui va avec les oiseaux. Et même maintenant, en voyant les arbres, on peut deviner le chant d'oiseaux qu'il va y avoir dedans.
1: Ah bon ?
2: Bien sûr.
1: C'est-à-dire ?
2: Ben, en fonction de si c'est des taillis, ça va être des fauvettes. Et alors que si c'est un grand arbre plus vieux, on aura le merle noir. Donc c'est ça, c'est l'arbre qui va déterminer le son et en vieillissant justement ce taillis qui grandit, les chants d'oiseaux vont évoluer jusqu'à l'ultime, le pic noir qui est l'oiseau qui a besoin d'arbres qui ont plus de 200 ans. Et... Ça c'est le chant des arbres remarquables, des grandes forêts polonaises, des forêts primaires.
1: Et vous avez des enfants ?
2: J'ai des enfants,
1: et
2: oui.
1: Mais ça doit être génial pour eux.
2: Je sais pas, vous leur demanderez, mais en tout cas, on se parle souvent en oiseaux, ils savent très très bien.
1: Ah mais eux aussi, ça va être sympa, la famille oiseaux.
2: Enfin, voilà, on se retrouve comme ça, dans ouais. la nature on se perd jamais.
1: Non mais c'est dingue. Comment le public qui vient voir, c'est des gens qui ont une sensibilité déjà bien aiguisée par rapport à l'environnement ? Ou pas seulement finalement ?
3: Pas seulement,
1: ouais.
3: Tout public, il y a des gens qui sont très concernés, qui connaissent, et il y en a d'autres qui sont interpellés. Et du coup, ils sont très intéressés. Ah mais oui, c'est vrai. Donc c'est, comme ils nous disent, c'est inspirant
1: ouais.
3: pour eux aussi, au présent. Et une petite actualité quand même, je ne sais pas, qu'on a entendu, nous, à plusieurs, il y a 4 jours, 4-5 jours, près de Montréal, vous avez une ville qui, à l'unanimité, a reconnu la personnalité juridique des arbres.
1: Eh bien, écoutez, voilà. On termine avec une bonne note et un bon festival pour les oiseaux, pour les arbres, ouais. pour l'environnement. Vous voulez y rajouter quelque chose, peut-être ?
2: Non, qu'en fait, le réchauffement climatique, cette année, était particulier sur les martinets noirs. Vous savez que les martinets ont vraiment souffert de la chaleur sous les toits
1: ouais.
2: et que les centres de soins sont encombrés par des milliers de martinets à tel point qu'on peut presque plus les accueillir. Donc, je pense qu'il y a des structures, en particulier en PACA, qui peuvent accueillir quelques dons aussi pour pouvoir accueillir des soigneurs pour soigner ces martinets qui ne supportent plus et qui se jettent des toits tellement ils ont chaud.
1: Eh bien écoutez, merci d'être passé nous voir ici dans notre partenaire, la scène indépendante. On rappelle, les chanteurs d'oiseaux.
2: Présence Pasteur, 20h15.
1: 20h15 jusqu'à la fin de ce festival.
2: Jusqu'à samedi soir.
1: Jusqu'à samedi soir, Présence Pasteur et puis Françoise.
3: Votre... La plaidoirie, ouais. J'allais dire des oiseaux.
1: Oui, finalement, vous avez
2: un spectacle.
3: À 14h45 au Buffon.
1: Et je vous applaudis, merci,
3: merci vous,
1: d'être passé. Merci beaucoup. Et c'est le moment de se balader. Les trésors de la vallée du Rhône.
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2: Est-ce que je peux...
1: Sophie, bonjour. Sophie Julien, bonjour.
3: Bonjour Christophe.
1: Vous êtes vigneronne.
3: Oui.
1: À la ferme Saint-Martin à Suzette.
3: Exact.
1: Et c'est dans le Vaucluse.
3: C'est ça.
1: C'est pas très loin.
3: Non, et on n'y fait pas de crêpes.
1: On y...
3: Il fallait que je le place.
1: Il fallait le placer. De toute façon, j'aurais pas osé vous la faire. Donc, vous êtes à quoi? Une heure et demie d'Avignon?
3: Non, on est à 40 minutes.
1: 40 minutes? Oui, mais 40 fois 2, ça fait bien une heure et demie.
3: Ah oui.
1: Voilà, les retours.
3: Mais divisé par 2, ça fait 40.
1: Non, mais c'est bien. Donc, vous avez, vous êtes vigneronne depuis combien d'années? Et qu'est-ce qui fait qu'à un moment donné, on se dit, je vais travailler le vin?
3: Alors, moi, c'est plutôt mon mari qui fait du vin.
1: Ah.
3: Et moi, je crée...
1: Vous le dégustez?
3: Exactement, c'est ça. Ouais, mais c'est le goulot sous la gorge, un vrai sacrifice. Hein.
1: D'accord, ok.
3: Non. Moi, c'est en fait, j'amène tout un côté un peu événementiel, œnotouristique. C'est l'œnotourisme, en fait, ce qu'on appelle aujourd'hui l'œnotourisme, c'est le tourisme dans les vignes. Et donc, c'est essayer de créer, essayer d'amener des gens aussi, des gens qui ne boivent pas forcément, et essayer de les amener chez nous, et puis de les éduquer, si je puis dire. Essayer, en fait, que surtout le vin soit plus facile d'accès. Et donc on fait plein d'ateliers. Là, entre autres, on fait des ateliers pour les enfants aussi, parce que les enfants ont aussi leur place, puisqu'il y a il y a beaucoup de gens qui viennent, des parents qui viennent déguster des vins, et puis bah, du coup, ils ont des enfants.
1: Et qu'est-ce qu'on fait

0: La vie ou la mort, donc 22h au train bleu, donc et Gérard Gélas, le fondateur du Chêne Noir, qui était nos invités. C'est le moment d'accueillir aussi deux nouveaux invités, voilà, avec qui j'ai beaucoup de tendresse. Larry Benzaken, bonjour Larry, comment ça va?
1: Bonjour, ça va très bien, merci.
0: Ouais, Larry, pour le journal d'une banalité extraordinaire, à 15h à la tache d'encre et à 19h40 avec une autre création qu'on a découvert l'année dernière au Roi René.
1: C'est ça.
0: Ça s'appelle Noir Juif et Borgne. Et puis Madame Drey, dans Je ne simule plus, là c'est autre chose, on n'est plus du tout dans le même univers que Larry. C'est à 14h25, c'est bien ça?
2: Oui, au Cabestan, mais que le jeudi.
0: Que le jeudi?
2: Ouais.
0: Vous êtes.
2: Bah, en fait, je joue tellement d'autres spectacles que je peux pas.
0: Elle a 75 spectacles à Avignon, au moins. Avant de retrouver justement notre invité, notre vigne, vous allez rester avec nous. Hein.
2: Oui.
0: D'accord. Je vous propose d'écouter tout de suite un extrait du spectacle de Larry.
3: Il fallait que j'aille prendre l'air. Tout comme Quasimodo, il fallait que j'allume une gitane. Que j'aille à la rencontre de l'écrivain que je suis. Me rappeler que j'ai une plume au bout du bras depuis l'époque du Motorola.
0: Voilà, c'était un petit extrait, une petite mise en bouche. C'est surtout pour introduire ton spectacle.
1: C'est ça, oui.
0: Poétique.
1: Oui, oui.
0: Et bah, plein d'amour, surtout.
1: Oui, merci beaucoup, c'est gentil. Bah oui, bah moi je suis un passionné de littérature et c'est vrai que j'avais envie d'écrire un spectacle pour transmettre cette passion, expliquer un peu mon processus de création. C'est un spectacle autobiographique qui raconte un peu tout mon parcours de création littéraire.
0: Ouais, toi tu aimes bien t'installer aux terrasses de café ou dans les cafés,
1: c'est
0: pour
1: ça.
0: Observer et peut-être trouver la oui. femme de tes rêves.
1: Oui, mais ça c'est quelque chose que je pense qu'on fait un petit peu tous lorsqu'on est assis dans le métro, dans le train ou à la terrasse d'un café et qu'on regarde les gens, qu'on prend le temps d'offrir du temps aux gens. C'est quelque chose qu'on fait tous d'imaginer, de fantasmer un petit peu la vie des personnes que l'on va croiser. Et c'est vrai que ça, c'est un peu mon moteur littéraire.
0: Ouais. Et une autre création, justement, comme je le disais tout à l'heure, qui n'a rien à voir, mais que tu incarnes aussi avec beaucoup de brio. Ah, ça s'appelle donc
1: Noir Juif
0: et Borgne, l'histoire.
1: Oui, l'histoire de Sammy Davis Jr.
0: Ouais.
1: Toutes ses aventures avec Frank Sinatra, Elvis Presley, JFK, toutes ces rencontres. Et c'est vrai que c'est une vie qui est assez incroyable, celle de Sammy Davis Jr. Et ouais, j'ai eu beaucoup de plaisir à l'écrire et beaucoup de plaisir à l'interpréter.
0: Ouais, ça se passe bien ce festival. Toi, c'est pas la première édition pour toi?
1: Non, c'est mon cinquième festival.
0: Ouais, et toujours autant de plaisir.
1: Toujours autant de plaisir.
0: Ce qu'il y a d'incroyable avec Larry, quand on le croise dans les rues, puisqu'on se croise tous finalement, c'est qu'il a toujours le sourire. Il est très heureux. Même un refus de tract, tu es heureux.
1: Mais oui, mais comme disait Voltaire, il est poli d'être gay. Et c'est vrai que c'est une chance d'être là. Donc oui, je suis très heureux de profiter de tout ça, de ce cadre.
0: Sophie, Julien, vous êtes donc, je le rappelle, vigneronne, pas très loin d'Avignon. Avec votre mari, cette passion finalement commune, elle n'est pas loin de la scène, de
2: vrai.
0: Transmettre
2: mais oui.
0: Et des émotions, du rire, des larmes.
2: Je pense que faire du vin, en plus nous on fait des vins sans aucun intrant œnologique, c'est-à-dire enfin, des vins naturels, sans sulfite ni rien. Et sincèrement, c'est vrai qu'il y a vraiment une forme artistique que de faire un vin comme ça. Et d'ailleurs, tous les ans, parce que moi je suis d'Avignon en fait, et j'ai été chez Gélas pendant quelques années au Chêne Noir, où j'ai fait du théâtre là-bas. Et donc j'ai terminé à La Fabrique, qui est, je ne sais pas si vous voyez où c'est un théâtre qui est juste en face de l'Université d'Avignon. Et donc j'ai terminé en faisant des improvisations. Et chaque année, maintenant, je fais venir mon ancienne troupe et on fait un festival hors les murs. Et d'ailleurs, c'est vendredi soir. Et donc la troupe vient et c'est du théâtre au domaine. Et en fait, nous, on a un spot qui est super chouette parce qu'on est à 500 mètres d'altitude. On est vraiment niché dans les dentelles de Montmirail. Et je trouve que du coup, ça fait vraiment un combo.
0: Le décorum.
2: Oui, c'est ça. Ça fait un tout vraiment où on a cette énergie aussi qui est là et c'est trop chouette. Et on fait beaucoup de concerts, etc. Et on fait des polyphonies aussi sur des chansons. Enfin, on essaie de trouver des trucs qui sortent un petit peu. Enfin, voilà, qui vont vraiment avec cette atmosphère. Et c'est vachement chouette.
0: Et bien, ce que je vous propose, c'est de marquer une petite pause fraîcheur. On se retrouve dans quelques instants avec Sophie Julien. On se retrouve également avec Madame Drey, je le rappelle. Je ne simule plus. On écoutera un petit extrait juste après la pub. Et puis Larry Benzaken dans le journal d'une banalité que je suis allez voir dans un petit lieu ici à Avignon, mais

0: Et voilà, un lieu qui...
1: Et la tâche d'encre.
0: Et voilà.
1: Un lieu qui convient parfaitement au spectacle.
0: Exactement. À tout de suite.
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0: Jusqu'au 25 juillet en direct du Théâtre des Vents ici dans les rues d'Avignon. Bon ben on est bien, on est installé, parasol, un peu d'eau, un petit peu de fraîcheur.
4: Brumisateur,
0: tout va bien. Et nos invités pour cette deuxième partie d'émission, Madame Drey dans Je ne simule plus. Larry Benzaken dans le journal d'une banalité extraordinaire. Et puis notre vigneronne Sophie Julien.
4: Est-ce qu'on peut m'applaudir, moi aussi?
5: Ah.
4: Alors, merci, merci.
0: C'est drôle, je vais la produire. Madame Drey, c'est pas le premier festival?
4: Non, c'est le sixième en 22 ans.
0: Sixième en 22
4: ans. En
0: 24 ans,
4: le
0: ça va.
4: En 2002.
0: Une fois, c'est un peu comme la Coupe du Monde, toi, c'est une fois
4: moi,
0: tous les 4 ans.
4: C'est quand je peux.
0: Ouais. Est-ce qu'on prend toujours autant de plaisir à faire
4: oui.
0: ce festival?
4: Non, vraiment, c'est un bonheur de jouer 22 fois d'affilée. Ça éprouve le corps, c'est bien, on trouve des trucs.
0: Ouais.
4: Non, mais t'es. Non, mais j'adore.
0: C'est génial, on
4: m'a pas forcé, hein.
0: Oui, bien
4: donc,
0: sûr.
4: Non, c'est top.
0: Ouais.
4: Les rencontres, jouer, puis ben voilà, un spectacle qu'on joue 20 fois d'affilée, c'est rarissime en fait.
1: Bien sûr.
4: Ça apporte beaucoup humainement, psychiquement, tout ça. Ouais.
5: Toujours le même, tu veux dire ou...
4: Non, ben non, 25 ans, ouais. J'en ai fait plein.
0: C'était un besoin de parler de.
4: La ménopause, tu
0: la
4: veux
0: ménopause.
4: Dire Alors, tu n'as rien à voir. Ça peut être poétique, hein, la ménopause.
1: Bien sûr.
4: C'est surtout très drôle.
0: Bah oui. Pour ça, le titre du spectacle.
4: Je ne simule plus.
0: Non, mais c'est qu'à un moment donné, tu te lèves le matin, tu te dis.
4: Non, c'est qu'à un moment donné, ça faisait 2 ans et demi que j'étais en dépression. Et en fait, j'ai découvert que j'étais en périménopause. Et donc, j'ai dit, ah ouais, d'accord, donc je ne vais pas divorcer. Ok, donc c'est juste les hormones, d'accord, donc on se calme. Et je me suis énormément renseignée, j'ai lu plein de choses et j'en ai fait un spectacle.
0: Ouais.
4: Parce qu'évidemment, les gens pensent que c'est autobiographique. Non, moi j'ai eu que deux symptômes. Hein. Deux symptômes, la dépression et les 15 kilos en plus, c'est tout.
0: Parce qu'il y a déjà pas mal.
4: C'est rien. Non, c'est rien. Il paraît qu'il y en a 130 des symptômes. Non, c'est vrai. Bon, voilà.
0: 130.
4: Bon, ça, c'est drôle. Ouais, il paraît qu'il y a beaucoup, beaucoup, beaucoup de trucs. Ouais.
0: Et qui vient te voir? Moi, je t'ai découvert
4: à Paris.
0: J'ai regardé un petit peu le public. Il y a pas mal de femmes, mais il y a pas mal d'hommes aussi.
4: Ouais, des quinquas.
0: Des quinquas.
4: En fait, la tranche, c'est 45-65 ans. On va dire, c'est la fenêtre qui sont concernées. Et alors, avant, beaucoup de femmes venaient seules ou avec des copines. Mmh. Et maintenant, elles reviennent avec leur mec. Voilà. Donc, je pense que c'est utile.
0: Ouais, c'est utile. Tiens,
4: bien en parler.
0: On va écouter.
4: Qu'est-ce que c'est les
0: 30 petites secondes de ton spectacle.
6: Fatigue. Irritabilité. Insomnie. Prise de poids. Perte de libido? J'en rajoute pas? Non, c'est bon, c'est où on est là, hein?
7: À la maison, on m'appelle le menhir.
6: Je trouve plus la démarcation entre le nord et le sud. Hein? J'ai l'impression que mon ventre a gagné de l'espace sur mon buste et que ma taille est venue se loger sous mes niches.
0: Voilà, ça mérite d'être clair, c'est très poétique. Ah ben, c'est à peu près de la même teneur.
5: C'est à peu près, tu dis.
0: De Larry.
4: Tu verras.
0: Ça va arriver. Mais ce qu'il y a d'intéressant, c'est que finalement, chaque public peut trouver ce qu'il recherche, aussi bien de la poésie, aussi bien des choses de la vie. Et toi, tu le dis avec humour.
4: L'acceptation, en fait.
0: L'acceptation, ouais. Et même s'il y a de la dérision, même s'il y a un vrai fond, et c'est important.
4: Ah oui.
0: Ouais.
4: C'est tout ce que je dis est vrai, fondé par des études scientifiques. C'est pas. Alors, il y a ma fantaisie pour que ce soit. Pour en faire un objet drôle quand parce que
0: bien
4: je l'ai traversé,
0: bien
4: je
0: sûr.
4: Ne suis plus en dépression. et les gens en fait me remercient quand ils partent. Ils disent ah oui, même quand je croise des gens dans la rue, je vous ai vu avec ma soeur, elle en chie, mais vraiment elle a vu qu'on pouvait en rire en fait.
0: Ouais.
4: Donc oui.
0: On rappelle que ton spectacle se joue.
4: Alors il se joue jeudi uniquement parce que je suis en relâche d'un autre spectacle que je joue tous les midis. Voilà. Donc jeudi 14h25 le Cabestan, c'est la dernière.
0: Et si vous êtes ici à Avignon avec
4: nous. Si vous êtes ménopausé, venez.
0: Même si vous ne l'êtes pas. Sophie Vigneronne, donc on le rappelle, la ferme Saint-Martin à Suzette.
4: Oui.
0: On peut y aller en famille, c'est important de le rappeler.
4: On peut y aller en famille, on peut y aller tout court, juste pour se balader, pour voir vraiment un très beau spot et aussi prendre l'air, parce que en fait, oui. Chez nous, il fait vachement frais.
3: Oui. Oui.
0: Larry, tu as trouvé la femme de ta vie au travers de ce spectacle.
1: Je l'ai trouvé.
0: Est-ce que tu bois moins de café?
1: Je bois beaucoup moins de café, oui.
0: Ouais, c'est
1: un peu ça. Je fume beaucoup moins aussi.
0: Bon, c'est parfait. Avant de se quitter, les amis, c'est le moment de la minute câline.
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0: C'est le moment où on passe. On pense aux amis qui jouent et peut-être l'occasion à nos auditeurs de leur proposer des spectacles que vous avez vus, que vous avez envie de défendre. Voilà, c'est le moment bienveillant de l'émission. Enfin, généralement, les 60 minutes, c'est plutôt bienveillant, mais ce moment encore plus important. Larry, toi, si tu avais un spectacle à conseiller, ça serait lequel?
1: Alors, ce serait La Promesse de l'Aube, qui se joue Factory,
0: ouais, c'est ça,
1: rue
0: ouais.
1: des Teinturiers, à 13h10. Bon, déjà, c'est un roman de Romain Gary qui est extraordinaire, et l'adaptation de Tigrane Mkhitaryan est vraiment magnifique. Trois comédiens exceptionnels sur scène, donc j'encourage vraiment tout le monde à aller voir ce spectacle.
0: Ouais, Tigrane qu'on a reçu maintes fois ici dans l'émission et qu'on admire beaucoup. Madame Drey.
4: Alors, je suis obligée de parler de l'autre spectacle
0: mais
4: que
0: parle,
4: je joue, qui
0: sûr.
4: S'appelle Tout le bonheur du monde, deux femmes, un carrefour de leur vie, qui se disent qu'est-ce qu'on fait, on continue dans cette vie médiocre ou on cherche le bonheur.
0: Oula,
4: tout un programme. Voilà.
0: Sophie,
4: oui.
0: Vous
4: moi, je veux bien parler
0: spectacles.
4: D'un spectacle.
0: Bah, bien
4: aussi.
0: Sûr, avec grand
4: ouais.
0: plaisir.
4: Loin de Gabor, c'est au théâtre de l'Arrache-Cœur et ça se joue le matin. Et c'est musique zigane, ça parle justement de l'exil et c'est aussi donc musique zigane et jazz. Et c'est très très beau.
0: Oui,
4: pour enfants et grands.
0: Qu'est-ce qu'on peut te souhaiter, Larry, pour la suite?
1: Bah que le public continue à remplir ses salles, que le spectacle se passe toujours aussi bien jusqu'à samedi.
0: Ouais. Et on peut retrouver ton spectacle à la rentrée à Paris ou en tournée dans toute la France?
1: À partir du mois de janvier à Paris, les deux.
0: D'accord, très bien, bah ça c'est plutôt une bonne nouvelle.
4: Pareil, on me retrouve à Paris au Théâtre du Marais où tu m'as vu,
0: ouais.
4: à partir du mois de septembre.
0: D'accord,
4: ouais.
0: Et en tournée toujours.
4: Et en tournée toujours, partout.
0: Et Sophie, toujours en tournée aussi?
4: Bah, oui. Tous les jours à Suzette et vendredi soir, il y a du théâtre
0: et
4: aussi.
0: Oui. Voilà, donc on rappelle l'adresse, la ferme Saint-Martin à Suzette.
4: Oui,
0: à
4: c'est
0: 40
4: juste
0: minutes
4: 40 minutes.
0: D'Avignon, merci mille fois, je
4: merci
0: vous applaudis.
4: Beaucoup.
0: Merci aux équipes ici, Titouan, Mathéo, Julien, notre réalisateur à Paris. Je vous donne rendez-vous demain sur Sud Radio avec bien sûr de nouveaux invités. Je vous embrasse très très fort. Merci de votre fidélité. À demain.
4: Beaucoup.
0: Ciao tout le monde.
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0: Il est 22h.
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0: Bonjour à tous, nous allons passer ces deux heures ensemble sur Sud Radio. Peut-être que vous êtes en vacances et que vous nous écoutez peut-être sous le parasol. Parce que les vacances, c'est une parenthèse qui nous permet de faire le point, de se remettre à jour. Et évidemment, le couple n'échappe pas à cette règle et à cette remise en question. Donc voilà pourquoi très souvent, les couples qui n'ont pas eu de sexualité ou du moins très peu durant l'année, eh bien, espèrent que leurs vacances vont relancer leur libido. Enfin, du moins, celui ou celle qui souffre de ce manque de sexualité, parce que parfois, il n'y en a qu'un des deux qui souffre. On est avec Philippe Arlin, sexothérapeute, et je vous propose qu'on évoque ce sujet, parce que si en effet les vacances sont propices pour retrouver sa libido, c'est pas si simple, parce qu'il y a quelques écueils dans lesquels il ne faut pas tomber. Tout d'abord, il faut bien comprendre la différence entre libido, intimité et sexe. C'est déjà la première chose dont nous allons pouvoir parler dans un instant avec Philippe. Mais si vous avez besoin de conseils, et puis surtout si vous avez réussi un été à vous retrouver sexuellement, eh bien, je vous invite à venir témoigner parce que ça aidera d'autres couples qui sont en panne. Et vous savez que je tiens beaucoup à ce qu'on s'aide tous à avoir une bonne libido. Donc, je vous invite à nous rejoindre. Et pour ça, vous composez le 0826 300 300. Philippe Arlin, merci d'être avec nous. Vous êtes sexothérapeute. Et c'est vrai, hein, les vacances, les couples parfois qui ont une sexualité qui est tombée un peu en berne se disent « c'est le moment, on va y aller ». Et puis, patatras, dès le premier soir, ils se sautent, enfin, il y en a un qui saute sur l'autre et alors ça marche pas. Ben, donc ça, non. C'est le premier écueil. Ouais,
3: c'est le premier écueil. Il y a un écueil avant que vous avez oublié de préciser, c'est sont-ils partis en vacances avec les enfants ou sans les enfants ?
0: Ah oui, c'est vrai, j'ai oublié cet important.
3: C'est une sacrée différence.
0: Si c'est dans la maison des grands-parents...
3: Ah bah. Parce que l'été, c'est aussi des vacances en famille, des vacances en décalé, où la femme part en premier avec les enfants, ou l'inverse. Donc, on va partir de l'idée qu'ils ont réussi à partir tous les deux quelques jours. Allez,
0: déjà,
3: on
0: ça
3: leur souhaite.
0: Ça limite. Hein.
3: Ah bah oui.
0: On a perdu la moitié des auditeurs, là, Philippe, par là.
3: Faut qu'on les retrouve. Bon, on donnera des solutions mais, pour avec les enfants. Il y a des clubs pour enfants.
0: Il y a la sieste quand les enfants vont jouer au bord de la piscine.
3: Alors, il y a l'impact positif et j'ai envie de dire presque plus positif, je dirais, sur les femmes que sur les hommes, parce que va y avoir vraiment une détente. Moins de choses à prendre en charge, cette fameuse charge mentale dont on parle pour les femmes, qui n'est pas pour rien une ennemie de la sexualité, elles vont être plus disponibles, plus disposées, plus détendues. Alors, on évite le premier soir des vacances, parce que là, l'impact positif des vacances, il est plutôt passé à traverser les bouchons, à s'énerver, à s'installer. Donc, on évite, mais on attend
0: d'être
3: détendu. Exactement. Donc, c'est pas ce soir-là qu'on risque d'avoir forcément envie. Mais dès que l'impact de la détente, de ce rythme différent où on se pose, où éventuellement on se fait à manger ou pas, on se fait une salade, c'est simple, il n'y a pas de contrainte, peut amener effectivement à se retrouver. Et du coup, pas forcément le soir, ça peut être tranquillement dans l'après-midi, en fin d'après-midi en revenant de la plage si on a été au bord de mer. Enfin, c'est parce qu'on va créer des moments différents du quotidien qu'on va pouvoir renourrir une libido, un désir, une envie, se surprendre et sortir de quelque chose qu'on appréhende parce qu'on croit déjà savoir à quoi ça va ressembler.
0: De toute façon, c'est déjà se retrouver sur le plan de l'intimité.
3: Oui.
0: Et c'est toujours la difficulté.
3: Complicité.
0: Très souvent, les couples qui n'ont plus de sexualité, c'est parce qu'ils ont perdu l'intimité. Et l'intimité, c'est pas forcément se sauter dessus. L'intimité, c'est être vraiment l'un et l'autre ensemble et avoir et se toucher au sens se toucher quoi tout simplement
3: c'est
0: et
3: se voir aussi
0: oui
3: dans le sens se
0: regarder se regarder se toucher avec les yeux déjà.
3: Se re-regarder.
0: Que... Oui, oui, oui. Donc ça, et ça, ça peut se faire, j'allais dire, même pas, c'est pas obligé d'être dans une chambre. On peut aller se promener le soir au clair de lune et puis prendre la main, s'asseoir, regarder la nature ou la mer ou
3: c'est
0: la
3: découvrir
0: montagne.
3: À deux quelque chose qui est beau, être posé, il fait bon, on est bien, on boit un verre, on boit pas un verre, mais
0: alors,
3: on est bien.
0: Je précise, pour les hommes, ça vous paraît peut-être très très loin de la sexualité, mais pour les femmes, c'est par là que ça commence. Ce moment
3: c'est
0: de
3: même
0: partage.
3: Le vrai début. C'est, j'utilise l'image d'une tour, de la tour du désir dans mon livre, et ça, c'est vraiment le premier étage, c'est la base. Si on veut que les femmes puissent s'ouvrir à leur envie sexuelle, il faut qu'elles s'ouvrent à elles-mêmes. Qu'elles s'accordent du temps à elles. Sinon, elles sont omnubilées par ce qu'elles ont à faire, par les tâches à accomplir, les dossiers qui restent ouverts, et elles savent pas se poser. Si on leur donne la possibilité de se poser, on leur donne la possibilité d'avoir envie et de se connecter à la partie d'elles qui est désirante.
0: Voilà, et une fois que vous êtes dans ce moment d'intimité, tous les deux, donc loin des enfants, des grands-parents, de la famille, des amis, etc., vous pouvez commencer tout doucement à un peu vous caresser, mais au sens, encore une fois, de l'intimité, pas sexuelle. Et c'est là où se passe quelque chose qui va un peu titiller la libido. Quoi.
3: Mais c'est se rendre compte qu'il y a un lien à recréer. C'est-à-dire que c'est pas parce qu'on vit ensemble, qu'on mange ensemble, qu'on dort ensemble. Il y a cette intimité, elle parle de la nature du lien, et le lien n'existe que parce qu'il y a quelque chose qui passe par ce lien. C'est un peu comme un pont. Un pont, s'il est pas utilisé, il va s'écrouler, il sert à rien. Le pont, il existe de par les échanges qu'il permet entre deux îles. Bon, eh ben, c'est un peu ça. Recréer du lien, c'est remettre un pont qui fonctionne, refaire communiquer les deux individus, et par là va commencer à venir s'éveiller la libido, le désir, le toucher, la tendresse et le regard de l'autre.
0: Voilà, et deuxième petit conseil, puis on donnera tout au long de l'émission avec vous, parce que vous serez, j'espère, nombreux à participer. Peut-être aussi évoquer ensemble un souvenir positif, par exemple votre rencontre ou un moment qui a été fort dans votre vie et qui a été justement un moment où il y avait beaucoup d'attirance et de désir entre vous.
3: Alors c'est extrêmement important parce qu'on découvre, parce que plus on travaille sur les neurosciences, les sciences des souvenirs, etc., on se rend compte que de réévoquer un souvenir nous met
0: absolument
3: dans l'état, dans le vécu de l'époque. Donc ça peut être aussi de regarder des photos ensemble, mais bon, là on va pas emmener l'album photo en vacances.
0: Ça fait un peu téléphoner. Oui.
3: Voilà, mais... ça peut revenir, être revenu à un endroit, tiens, tu te rappelles la dernière fois qu'on avait, et voilà, réévoquer ces bons moments, c'est se remettre en connexion, c'est se rappeler le lien qu'il y avait entre nous, et tout d'un coup on se rend compte que ce lien il est là, qu'il n'était pas loin, mais qu'a fallu peut-être ce rappel pour se remettre en accord, au diapason avec ça.
0: Voilà, et c'est à celui qui est le plus en demande, c'est généralement l'homme, mais ça peut être parfois la femme, c'est à celui qui est le plus en demande de bien faire attention et de vérifier quand est-ce que cette étape dont on vient de parler est franchi.
3: Voilà,
0: et après, on peut passer à ce moment-là à l'étape supérieure et commencer à faire des choses qui seront plus d'ordre sexuel. Mais vraiment, parfois, il faut 2, 3 jours, 4 jours pour que cette
3: étape... retrouver une vraie intimité dans laquelle la sexualité prendra place de manière fluide.
0: Voilà, donc ça, c'est vraiment le premier conseil essentiel qu'on peut donner.
3: Se retrouver
0: et profiter donc de ce moment où vous avez un peu plus de temps pour vous, hein, justement pour vous retrouver. On va donner la parole dans un instant à Flora qui va nous raconter quand est-ce qu'elle s'était retrouvée avec son compagnon justement.
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0: Philippe Arlin est avec nous, vous êtes sexothérapeute. J'imagine que c'est aussi une des premières raisons de consultation. Il n'y a plus de sexualité dans le couple. Docteur, qu'est-ce qu'on peut faire, hein?
3: C'est vraiment... Et puis moi, c'est un sujet qui m'a vraiment, vraiment intéressé, puisque j'ai écrit ce livre sur le...
0: Libérer votre désir, absolument, un livre en poche, hein, d'ailleurs, parce... maintenant, qui marche bien.
3: Parce que vraiment, j'ai surtout vu à quel point, alors c'est sujet à souffrance, mais ça, c'est pas un scoop de le dire, mais à quel point, quelquefois, les solutions peuvent être très très simple et c'est tellement émouvant et tellement sympa de retrouver les couples, se retrouver, de les voir. Et quand on sait qu'il n'y a pas forcément des choses très compliquées à mettre en place, bah oui, ça donne envie de s'y mettre. Et mais c'est un sujet, je dirais que c'est le sujet numéro un pour moi pour aller consulter un sexologue.
0: Bonjour Flora.
4: Bonjour Brigitte, bonjour Philippe Arlin.
3: Bonjour Flora.
0: Donc vous n'avez pas besoin de Philippe parce que ça y est, vous avez retrouvé votre intimité. Racontez-nous.
4: Oui, alors il y a quelques années de ça, donc j'étais enceinte de 2-3 mois et nous étions partis avec mon compagnon dans les Canaries. Alors tout était réuni, le dépaysement, la chaleur, la mer, et puis en plus moi au niveau hormonal j'étais comme il fallait.
3: À point.
4: Voilà. Donc du coup je commençais à avoir un peu plus de poitrine aussi, donc formidable. Voilà, donc là ça a été une semaine extraordinaire, et puis même la fierté d'être maman, les projections, voilà. Donc ça a été une semaine très torride.
0: Alors justement, racontez-nous, vous aviez plus trop de sexualité avant de partir ?
4: Si, mais c'était...
3: Routinier.
4: Oui, c'était en fait, c'est ça, le travail, les projections aussi, parce que ça a été assez soudain l'arrivée du bébé, donc du coup, un peu de peur aussi, hein, je pense. Mm-hmm. Voilà, donc du coup, là, ça, au contraire, ça a été multiplié par 10, quoi. Voilà.
0: Donc vous arrivez en vacances tous les deux, et est-ce que c'est dès le premier soir que racontez-nous un peu comment, à quel moment, parce que c'est ça qui va aider ceux qui nous écoutent, parce que là, vous nous laissez sur notre faim, parce que Flora.
3: Si la recette c'est la grossesse, là on en met beaucoup sur la touche, donc faut qu'on trouve autre chose.
4: Non, du tout. Non, déjà le dépaysement, déjà le site était magnifique. Nous avions un appartement avec une piscine superbe, une vue sur la mer. Et du coup, nous étions en bordure de piscine et moi l'après-midi, c'était plus possible, quoi, ça montait. Du coup, on gagnait la chambre. Enfin voilà.
0: Donc vous vous êtes mis au soleil.
4: C'est ça.
0: Ouais, parce que le soleil a cet effet aussi de relancer le désir.
4: Oui, et puis les corps deviennent un peu hâlés, on se dévêtit, on se met de la crème. Enfin, il y a déjà un...
0: On prend soin de soi.
3: Il y a des jeux, effectivement.
4: Oui,
3: il y a le toucher, le contact, de la crème. Oui, bien sûr.
0: Voilà. Donc c'est vous, si je comprends bien, qui lui a sauté dessus.
4: Oui, c'est ça.
0: N'est-ce pas?
4: Ouais. Voilà.
0: Et il s'est laissé faire?
4: Bien sûr.
3: Ah, bah alors ça va.
4: C'est ça. Même assez surpris d'ailleurs de...
3: Mais oui,
4: évidemment. Voilà, assez surpris, bien sûr. Voilà. Mais... Donc ça a été régulier du coup tout le long du séjour, voilà.
3: C'est un peu comme si c'était pas loin, c'était rangé dans un coin, et il a fallu ce rayon de soleil et cette détente pour que, hop, ça vous connecte et que...
4: C'est ça. Oui, tout à fait.
3: C'est vraiment, enfin, moi c'est ce que j'essaye d'expliquer à mes patientes, c'est que non, on perd pas le désir. Il est quelque part mis en silence parce qu'il y a des moments dans la vie, au quotidien, il nous dérange plus qu'autre chose. Mais quand tout d'un coup on se retrouve, j'ai envie de dire, un peu détendu à un endroit où il a sa place, bah, il se manifeste et il peut se manifester très fort.
4: Hein. Oui.
0: Et peut-être aussi le fait que vous avez donc découvert, vous étiez enceinte, parce que visiblement c'était pas, c'était un peu, vous étiez un peu surprise. Ça a peut-être mis aussi le désir de côté un moment. Il fallait que vous retrouviez vous, hein, en tant que femme.
4: C'est ça. Oui, la projection aussi, hein, parce que
3: c'est compliqué, ça voulait dire aussi. Hein.
4: Oui, tout à fait. Et puis la place du couple, qu'est-ce qu'il allait devenir, donc un petit peu de peur aussi, mais surtout, bien que nous étions heureux, mais ça nous a bousculé aussi pas mal.
0: Est-ce que, justement, Flora, est-ce qu'on vous a parlé de la sexualité du couple quand on vous a donné le diagnostic que vous étiez enceinte?
4: du tout.
0: Oui. Ça reste quand même totalement absent.
3: C'est impressionnant. J'ai des patients qui sont opérés de la prostate. On leur parle pas de leur sexualité. Des femmes. On leur parle pas de ce que ça peut. Il y a des femmes qui font des PMA. On leur parle pas des conséquences sur le couple, sur la sexualité.
4: Oui. Il n'y a pas d'accompagnement.
3: C'est tabou.
4: Complètement. Ouais. Et pourtant, j'ai eu affaire qu'à des femmes, justement, donc concernées, sage-femme, gynéco, obstétricienne. Bah oui. Donc ça pose question, oui.
3: On a l'impression que c'est complètement décorrélé. Alors pourtant, si vous avez un enfant, c'est parce qu'à un moment, vous avez dû faire quelque chose avec votre mari. ou alors expliquez-nous. Mais c'est complètement décorrélé, on n'en parle pas. Ce malaise pose question, vraiment.
4: Oui, c'est vrai.
0: Oui, parce que quelque part, alors vous avez été envahi par le désir, donc tout a repris le cours des choses, si je puis dire. Oui. Mais sinon, il y a un moment donné où on n'a pas fait l'amour, on sait pas trop, est-ce qu'on peut, est-ce qu'on peut pas. Les hommes sont aussi parfois
3: très inquiets. Les hommes peuvent être très,
0: inquiets.
3: Très perturbés aussi. Oui. C'est des moments extrêmement importants, et c'est parce qu'on va réussir ces moments que derrière la sexualité du couple n'en sera que meilleure, parce qu'on sait que les grossesses peuvent perturber la sexualité du couple après la naissance. Mais justement, on ne parle pas du rôle de la sexualité pendant la grossesse. S'il y a déjà une coupure pendant les 9 mois de grossesse, c'est pas étonnant que derrière on ait du mal à se retrouver. Tout participe, et là je pense que après la grossesse, vous vous êtes pas perdu de vue.
4: Non, ça a été, oui, tout
3: ben
4: à
3: voilà.
4: fait. Oui, et d'autant plus que les corps changent aussi après la grossesse. Hein. Et je pense que c'est bien de parler de sexualité, parce que je pense qu'on se laisse moins aller aussi. Enfin, il y a peut-être une dynamique aussi à enclencher en tant que femme. Voilà.
0: Oui, ça c'est évident que la grossesse pour une femme, c'est un parcours qui la change. Hein, je suppose que vous avez eu un seul enfant ou vous en avez eu plusieurs?
4: Deux. J'ai pris 25 kilos pour chacun des enfants. Et du coup, c'est vrai que j'étais pas bien parce que je me reconnaissais pas, parce que j'ai eu du mal à retrouver mon poids de forme. Voilà. Donc c'est vrai que les regards, déjà on s'aime pas parce qu'on a grossi, et que donc si en plus il y a ce tabou aussi de la sexualité, je pense que ça n'aide pas du tout.
3: Ben oui.
0: Oui, retrouver un corps qui nous convient, qui ne sera plus le même. Hein, de toute façon, faut aussi rappeler ça, c'est que c'est pas bon. Je sais qu'on n'aime pas dire ça, on a toujours tendance à vouloir dire mais non, ça ne change rien, etc. C'est pas vrai, ça change énormément de choses. Et puis c'est de devenir mère, ça change aussi quelque chose. Parfois c'est mieux. Hein. D'ailleurs, il y a des femmes qui se sentent femmes après avoir été mère. Hein, mais chaque femme est un cas particulier. Et si on vous informe, on n'a pas à vous informer, mais on a à ouvrir le dialogue pour que vous puissiez poser toutes les questions qui vous inquiètent.
4: C'est ça.
0: Et c'est visiblement pas ce que vous avez eu.
3: Vous avez bien réglé. Hein,
0: vous êtes retrouvée toute seule.
3: La méthode Canary fonctionne bien.
4: C'est ça.
0: Bon, merci en tout cas Flora de ce témoignage, merci. On va continuer dans un instant avec Quentin justement, et puis en Love Conseil, on va parler de l'intimité affective, c'est un peu dans le sujet du jour évidemment.
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1: Alors justement, Philippe Arlin, on va parler de l'intimité affective. L'intimité affective, si vous êtes à l'écoute depuis 14 heures, vous avez compris, c'est ce qui permet en quelque sorte de relier le corps et le cœur. C'est une communication entre les émotions et le mental. C'est donc extrêmement important de veiller dans un couple que c'est toujours là, que l'intimité affective est toujours là. Et j'ai envie de dire que c'est un peu le moteur du couple, la sève, qui va faire circuler l'amour, le désir. Et c'est vrai que ça demande quand même une grande capacité à ressentir ce que l'autre ressent et à en tenir compte. Et ça, c'est peut-être là où ça blesse. Vous êtes d'accord?
2: Mais oui, parce qu'il y a, Alors, je dirais pas que c'est un manque d'empathie, parce que ce mot est mal utilisé.
1: Je suis
2: donc,
1: d'accord.
2: Mais c'est un manque d'écoute, d'intérêt. Peut-être que l'autre parle trop, du coup, on l'écoute plus. Mais ça, c'est pas bon, parce que...
1: Ça vient souvent aussi parce qu'on est trop en demande. On est dans une dépendance affective et on absorbe l'autre sans regarder ce que lui peut ressentir.
2: Et puis, je crois surtout que ce quotidien fait aussi qu'on se parle à des moments où on n'est pas forcément disponible l'un pour l'autre.
1: C'est vrai.
2: Et je rentre du travail, je commence à raconter ma journée. C'est peut-être pas le moment où ma partenaire a... la capacité à recevoir, à répondre, à faire écho. Et donc, du coup, je la charge de quelque chose, alors que peut-être elle, de son côté... Il faut apprendre à se respecter, ménager des temps.
1: L'intimité affective, c'est un moment particulier où tous les deux sont disponibles, évidemment. Alors, il y a le toucher, quand on parle d'intimité affective. Et je rappelle, par exemple, que le toucher, parfois, consolera mieux que des paroles. Parfois, les paroles, quand si c'est pour dire « t'inquiète pas, ça va aller mieux »,« mieux vaut se taire », mais ça vous fait rire, mais c'est un peu vrai.
2: Mais parce qu'on l'a tous entendu que ça me fait rire.
1: Oui, bien sûr. Chaque partenaire donc doit se sentir compris, sentir qu'il peut demander de l'aide. Sinon, on s'éloigne petit à petit et on garde pour soi ses problèmes, on garde pour soi les peines. Et généralement, pour la femme, l'intimité affective se nourrit quand elle se sent écoutée et un peu comprise. Et pour l'homme, il faut quand même bien le dire, c'est souvent parce que la sexualité reste assez présente qu'il peut se sentir vraiment aimé et accepté. Je sais que toutes les femmes n'aiment pas entendre ça, mais c'est malheureusement une réalité. L'homme a besoin de se sentir accueilli, et qu'est-ce qui l'accueille mieux que lorsqu'on le laisse nous pénétrer. Et puis chacun doit être en mesure de comprendre les besoins et les émotions de l'autre et réagir de manière appropriée. Donc vraiment, si vous maintenez bien votre intimité affective, normalement, il n'y a aucune raison que le couple perde de l'amour et de la sexualité, mais c'est pas si simple que ça en a l'air, évidemment.
2: Oui, parce qu'on se rendra compte qu'il y a plein de moments où on va fuir cette possibilité de maintenir. Et c'est ces moments-là, il faut y être extrêmement attentif, ces moments où on s'échappe, où on n'est pas dispo. Alors qu'est-ce qui se passe? Est-ce que c'est nous qui allons pas bien? Est-ce qu'il y a quelque chose de plus profond dans le couple? Et justement, là, il va falloir trouver le temps d'en parler. Mais s'il n'y a pas ça et qu'on arrive à maintenir ce lien, je suis complètement d'accord avec vous. On a une clé sur la longévité du couple.
1: Oui, c'est un trésor, l'intimité affective. 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Bonjour Quentin.
3: Bonjour Brigitte, bonjour Philippe.
2: Bonjour Quentin.
1: Alors justement, vous, votre vie intime était devenue assez inexistante?
3: Exactement, ça fait 18 ans que je suis avec ma femme et c'est vrai qu'au début tout allait bien, les enfants sont arrivés, on a mis notre casquette de parents et en délaissant notre casquette de d'amant et de maîtresse. Et du coup, il n'y avait plus du tout de relations sexuelles, ou en tout cas c'était presque, c'est samedi matin, c'est le moment de le faire. Et il n'y avait plus de plaisir, plus d'échanges, c'était assez compliqué.
1: Vous voulez dire que vous finissiez par ne faire l'amour que de temps en temps le samedi matin, de manière un peu mécanique ?
3: Voilà, exactement. Mmh. C'est devenu le côté mécanique. On joue le rôle de parent et des fois on en a besoin ou envie et on le fait. Mais même sur ce tact-là, il n'y avait pas autant d'intensité, de plaisir qu'avant. Quoi. C'est vraiment un côté presque machinal de bon. Il faut le faire parce que
2: on se sent seul.
3: Que c'est bien. Voilà.
2: On se sent seul dans ces moments-là. On est même plus deux à le faire.
3: Exactement. Et du coup, on en est même venu à du coup, ne plus faire, ne plus rapport pendant un moment.
1: Oui, oui. Et combien de temps vous êtes resté sans faire l'amour, justement, Quentin? À peu près. Hein,
3: À peu près, ça, franchement, ça semble vraiment rien du tout. Il y a une période où ça a dû durer 6 mois, peut-être.
1: Oui, mmh.
3: C'est... Donc, c'est très long. Mais en fait, ça devenait... je le voyais pas aussi loin en plein dedans, parce qu'on était dans le rythme du travail, de nos rôles de parents, et ça devenait presque naturel, en fait.
2: Et oui, c'est ça le piège.
1: Oui. Et ni l'un ni l'autre n'abordaient le sujet, j'imagine.
3: Non, voilà, on n'avait pas le temps. On était vraiment tous les deux concentrés sur les enfants, sur le travail, sur la maison, sur les tâches du quotidien à faire. Et on le sentait tous les deux que c'était pas très agréable, qu'on avait besoin. Et soit, il y en avait un qui avait envie, mais l'autre n'était pas disponible. Soit c'était pas la bonne période, pas le bon moment, pas le bon lieu.
1: Mais il y avait quand même pendant ces 6 mois d'abstinence, il y avait quand même de temps en temps une demande de l'un ou de l'autre.
3: Oui, c'est arrivé quelques fois. Mais c'était jamais au bon moment, jamais aligné. Il y en avait un qui n'était pas là ou l'autre qui n'était pas disponible. Voilà, c'était compliqué.
1: Et alors, comment ça s'est terminé tout ça?
3: Eh bien, on a pris le temps de parler un soir, et puis on a décidé de repartir en vacances une semaine, rien que tous les deux, en laissant les enfants aux grands-parents. Et donc, ça a pris un peu de temps. Ça faisait même bizarre au début d'être seul et de pas avoir de tâches quotidiennes à faire. Et on est revenu juste sur des trucs basiques, se prendre la main, se promener, se faire des câlins. Et au bout de quelques jours, mais c'est venu naturellement. Et là, on a retrouvé justement ce côté intensité et réel plaisir de repartager une nuit ensemble. Quoi.
1: Bon, eh ben merci Quentin, parce que vous venez de prouver ce qu'on disait au début, hein, retrouver d'abord un peu d'intimité deux, se donner du temps à soi, hein, l'un
2: prendre
1: avec
2: par
1: l'autre.
2: Par la main, tout simplement.
3: Exactement, juste avec, comme vous dites, des caresses, un câlin ou juste tenir la main. Voilà, c'était le début pour rallumer cette braise et du coup que tout se passe bien maintenant. Quoi. Et on essaie de prendre régulièrement un week-end ou une semaine ensemble, rien que tous les deux maintenant.
2: Et ouais.
1: Oui, c'est ça. C'est-à-dire que maintenant, vous avez pris l'habitude de vous retrouver régulièrement pour justement ne pas retomber dans ce... Parce qu'en fait, ce qui se passe au début, c'est on se rend pas compte, mais on s'éloigne un tout petit peu, et puis finalement, on est devenu des amis.
2: Des amis.
1: Oui, mais plus des amants. Donc, vous êtes toujours ensemble.
3: Ah, tout à fait, là, ça fait 18 ans, maintenant, dans 2 ans, on arrivera aux 20 ans. Mais non, mais aujourd'hui, tout va bien. C'est vrai que c'était cette période qui était longue, mais quand on est dedans, ça rend pas compte, en fait. On est focalisé sur le travail, sur les enfants, et on est content de voir les enfants bien grandir, bien évoluer. Oui. Mais on n'est plus, comme je dis, c'est vraiment cette casquette de parents, d'amants, de conjoints.
1: En même temps, Quentin, il faut reconnaître, quand on travaille... pas mal. Et qu'en plus, on a des enfants en bas âge.
2: Ça prend du temps.
1: Et quand on n'a pas de temps, un peu de temps pour soi, on n'a pas de temps pour l'autre.
3: Exactement.
2: Mais là, le fait de vous être retrouvés, ça ne les a pas empêchés de continuer à grandir.
3: Ah non, c'est ça qu'on voit. Ils grandissent et même, ils sont plus contents presque.
2: Et bien évidemment.
3: Que vous partez, qu'on va chez papier et mamie. Donc ils sont contents aussi.
2: Mais oui, parce qu'ils vous sentent déjà plus détendus, plus complices, et indirectement, de toute façon, dans cette période, on ne s'en rend pas compte, mais je pense que si on avait une caméra, on verrait qu'on leur fait payer aussi cette tension, le fait que, en gros, la vie, elle n'est pas si rose, même s'ils sont adorables, même si tout ça, alors qu'en allant mieux, on est content d'aller mieux, et du coup, ils en profitent, c'est-à-dire qu'on partage ces moments de joie avec eux. C'est pas concret, c'est pas conscient, mais c'est tout à fait réel. Donc les enfants bénéficient, évidemment. Plus on sait être un couple, au-delà du couple de parents, plus c'est bénéfique pour notre couple de parents. Notre couple de parents a besoin fondamentalement que ce couple soit constitué d'amants.
3: Exactement. Et c'est vrai que il y a des gens, des fois, qui ne sont pas forcément bien isolés. Pour les enfants, on reste ensemble, mais les enfants, c'est des éponges, ils sentent tout.
2: Exactement.
3: Ils les voient, ils entendent. Et voilà, on a besoin de reconstruire ce couple d'abord pour les enfants aussi.
1: Oui, mais je crois que c'est vraiment essentiel de dire que d'abord, il vaut mieux rester ensemble pour vous, pour chacun, parce que dès qu'on est séparé, les enfants, on les voit moins, il y a des conflits qui peuvent se, je pense que même pour le couple, c'est mieux. Alors je sais qu'il y a des couples qui se sont séparés et qui ont les enfants en garde alternée et qui trouvent que c'est très bien, qu'il y a une semaine sans enfant, une semaine avec enfant. Mais malgré tout, l'idéal, c'est quand même de réussir à rester en couple.
3: Tout à fait. Moi, j'ai des amis autour qui sont très bien comme ça, chacun une semaine. Mais c'est pas comme ça que je voulais. C'est pour ça que qu'on a pris le temps de parler, de réfléchir, de se poser et de trouver une solution, justement. Et aujourd'hui, tout va bien. Mais c'est vrai que quand on est là-dedans, c'est dur de s'en rendre compte.
2: C'est ça. Je crois que... Alors, je ne sais pas quelle est la chance, quel a été le déclic qui a fait que ce soir-là, vous avez commencé à discuter. Ça prouve à quel point, malgré tout, vous aviez gardé un lien profond. Parce que c'est ce qui a sauvé votre couple. C'est-à-dire, s'il n'y avait pas eu cette conversation, il n'en aurait pas découlé la semaine de vacances, il n'en aurait pas découlé toute la suite. Et vous seriez peut-être encore... Alors, je ne pense pas, parce qu'on finit par se séparer, parce qu'on finit par croire qu'on n'a plus rien en commun, mais... Cette chance que vous vous êtes donnée, encore une fois, de dialoguer, de ne pas accepter ce qui semblerait être une évidence de « il n'y a plus rien », bah si, il y a quelque chose, mais il faut qu'on s'entraide.
3: Oui, mais justement, par rapport aux copains, aux hommes, souvent, pour eux, c'est simple, mais va voir ailleurs ou arrête là. Et justement, peut-être grâce à Brigitte aussi et son émission, j'écoute régulièrement et je suis un peu plus à l'écoute des choses et ça m'a fait prendre conscience que moi aussi, j'avais des choses à changer ou améliorer. Et c'est vrai que parler, moi, je fais les câlins, comme vous dites, caresse, câlin pour dire. Et comme disait Brigitte, tout le monde ne réagit pas comme ça. Du coup, je l'ai écouté et elle me dit, moi, j'avais besoin de parler, d'écouter, d'être écouté. Et c'est ça qui nous a permis justement de trouver cette solution.
2: Mais on a chacun, à notre manière, besoin d'être reçu. C'est ce que disait Brigitte. La femme, elle a besoin d'être reçue dans sa parole, de sentir qu'il y a une écoute, qu'il y a une attention à elle. Et nous, on a besoin d'être reçu dans notre désir. Au bout du compte, on demande la même chose. Ça passe pas par les mêmes, mais là, vous avez su entendre ce dont elle avait besoin. Et du coup, très naturellement, ça a répondu, alors un petit peu en décalé, mais ça a répondu à vos besoins.
1: Mais oui, on a des polarités différentes. Alors, il y a parfois des femmes qui sont plus masculines et des hommes très féminins, bien sûr. Mais on a des polarités différentes. Et ce qui est important, c'est que ça puisse circuler du cœur au sexe et du sexe au cœur. Et après, voilà. Mais je pense aussi, Quentin, que vous êtes rencontrés avec sans doute le même projet de vie, l'envie de créer une famille ensemble. Et à un moment donné, vous vous êtes rendu compte que vous étiez dans un écueil, vous avez eu envie de sauver ce projet de vie que vous aviez. Et c'est ça aussi, je pense que, à mon avis, dans beaucoup de couples qui, à un moment donné, se séparent parce que les enfants sont là, etc., c'est qu'il y en a un des deux qui n'avait pas vraiment ce projet de couple à deux.
3: Oui, ça, c'est sûrement, vous avez sûrement raison, oui.
2: Oui,
1: c'est parfois inconscient.
2: Un des deux qui projette sur ce que ça sera et qui se rend compte que c'est pas ce qu'il avait projeté,
1: c'est
2: et qui n'arrive pas à connecter la réalité. Mmh. C'est particulier avoir des enfants, hein, c'est.
3: Oh oui.
2: Et tant qu'on n'en a pas, on ne peut pas vraiment, je pense, savoir comment ça se passera. D'abord, parce que chaque enfant est différent.
1: Oui, puis on change quand on devient parent. On n'est plus le même. Hein. Quentin, vous avez certainement pris beaucoup de maturité à la naissance de votre premier enfant.
3: Hein. Exactement. On leur apprend des choses, mais ils nous en apprennent aussi. Donc, on évolue grâce à eux aussi. Quoi.
1: Ça, c'est vrai. Il y a même parfois, les enfants font évoluer plus les parents que ce qu'on le croit. Merci beaucoup de votre témoignage et bravo, Quentin.
3: Merci
2: Quentin.
1: Bon, les vacances, ça marche pas toujours. Hein. C'est Nicolas qui a envie de mettre les pieds dans le plat et on lui donne la parole dans un instant.
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1: Philippe Arlin est avec nous, sexothérapeute. Je rappelle aussi que vous êtes l'auteur de Libérer votre désir. C'est aux éditions de la Musardine en poche. Donc si vous avez envie de libérer votre désir, mettez-le dans la valise, ça sera très bien.
2: Ouais, des fois ça tient, ça tient pas dedans.
1: Oui, ça devrait tenir dedans. Bon, Nicolas, oui, c'est pas une
2: miraculeux.
1: Science exacte, hein, le départ en vacances pour...

0: souvenirs de famille, mais du coup, il est dur de se retrouver en intimité, de se retrouver à deux pour des petits moments, et puis limite, les vacances où on se dit on va se reposer, ben, on a des journées qui sont des fois plus fatigantes à s'occuper des enfants, à mettre des activités, et du coup, le soir, on est des fois plus fatigué que sur une semaine classique, quoi.
1: Bon, bah, ça, c'est vrai, et on va pas discuter là-dessus, hein.
2: C'est la première parenthèse que j'ai faite en commençant cette émission, hein, en disant attention, on parle pas de vacances avec les enfants, parce que c'est compliqué.
1: Donc là, bah, il faut, dans la vie courante, arriver à avoir des moments où vous allez tous les deux vous retrouver et c'est comme ça qu'il faut vous organiser, hein, parce que
0: c'est... Ah mais c'est même dur à trouver, je suis preneur de tout conseil, mais c'est vrai qu'on a du mal à se dégager du temps, hein. pas qu'on ne veuille pas, c'est
1: vraiment à organiser de manière très méthodique et y a la solution de parfois d'aller carrément dans un hôtel, hein.
2: Oui, mais qui garde les enfants?
1: Bah, s'ils sont à l'école ou à la crèche.
2: Oui. Mais
1: ça s'organise, quoi. C'est-à-dire qu'il faut vraiment voir l'emploi du temps de chacun.
2: Ou avoir des amis qui ont des enfants et faire des échanges
0: des
2: comme
0: tours
2: ça.
0: Tours de garde,
2: ouais. Mais oui, parce que ça permet à chacun d'avoir sa soirée.
1: Ça, ce serait chouette, mais j'ai remarqué que ça se parle pas beaucoup entre gens.
2: Il faut oser, justement. Ouais, c'est pour ça que je me permets d'en parler. C'est parce que je crois que les gens n'osent pas, mais si c'est un échange, je vois pas où serait le point. Je pense que tous les couples rêvent d'avoir une soirée tranquille, donc d'en avoir deux de plus, un après-midi, ben, ça dépend du travail de chacun.
1: Oui, mais c'est pour ça que je dis, ça s'organise, il faut que vous preniez, Nicolas, chacun une demi-journée de disponible,
2: temps en temps.
1: Et puis les enfants, ben, ils sont occupés à l'école et à la crèche, ou à la crèche, ils sont tout petits, et puis à ce moment-là, vous êtes tranquille, quoi. Mais c'est
0: faut le pouvoir.
2: Que bien sûr, c'est compliqué, hein.
1: Mais si on veut, on peut, hein. Je vais me sortir cette phrase un peu bateau.
0: Alors, j'ai envie de dire oui et non. Si je prends mon cas personnel, ma femme est à l'éducation nationale. Elle pose pas une journée quand elle veut. Et on va se mettre en arrêt maladie pour se retrouver en cachette.
1: Encore que ça s'arrête. Ouais. Vous savez, il vaut mieux faire l'amour, c'est bon pour la santé. Non, mais si elle est à l'éducation nationale, elle a des temps de libre.
0: Les congés de vacances en même temps que tous les enfants.
1: Non, mais elle travaille pas de 8h du matin à 19h du soir.
0: Ah non, mais moi oui.
1: Oui, mais vous,
2: vous pourriez pas prendre une demi-journée.
0: Bah, il faudrait.
2: Eh ben, voyez.
1: Donc voyez bien
2: quand c'est-à-dire qu'en plus elle a un emploi du temps, vous savez les après-midi ou les matinées où elle a pas cours. Alors bien sûr qu'elle a du travail, on n'est pas en train de dire que dans ces moments-là elle a que du temps libre, pas du tout en train de dire ça. Mais vous pouvez aussi de temps en temps vous caler une matinée ou un après-midi.
1: Mais deux heures, Non, mais sérieusement, Nicolas, je crois que c'est vraiment
2: il faut vraiment comprendre
1: que si vous ne le faites pas, vous allez passer, les semaines passent, les mois passent, et vous vous retrouvez sans...
0: Mais ça n'est pas souligné, non, mais j'entends bien, mais de toute façon, il n'y a rien qui tombe du ciel, hein, si on ne met pas d'une autre,
1: bien sûr,
0: se fera tout seul.
1: Et c'est vrai, ça, je suis tout à fait d'accord avec vous, quand les enfants sont là, on n'a pas l'esprit à ça. Surtout les femmes en plus.
2: Non, puis c'est vraiment pas pratique. Enfin, puis les enfants en plus, moins de 10 ans, ils sont tout le temps en train de solliciter. Ils ont besoin de présence, ils ont besoin de. Donc non. Mais
0: il n'y a pas de lâcher prise.
2: Non,
0: la vie sexuelle existe, mais c'est vrai qu'on peut pas se lâcher comme on se lâcherait dans les enfants, quoi.
2: Se programmer, quand elle aura son emploi du temps en septembre, là, de se dire, tiens, t'as pas cours le tel moment, ah bah moi, il faudrait que je vois si je peux pas de temps en temps me débloquer un truc et qu'on ait 2 heures à nous. Et je peux vous assurer que rien déjà, le fait de savoir qu'on arrive à faire ça, ça fait un bien fou au couple, même à d'autres moments.
0: Oui, de se prévoir du temps, j'en suis persuadé.
2: Mais bien sûr.
0: À l'entendre même déjà, ça fait plaisir.
1: Oui, parce que sinon, en effet, vous êtes disponible pour les enfants et plus pour vous. Parce que ce qu'il y a d'accord même d'important à comprendre, et c'est formidable d'être parent, et les enfants, c'est des joies
2: bien sûr,
1: formidables aussi, mais c'est aussi beaucoup de soucis. Il ne faut pas non plus idéaliser les enfants. Mais ce qui est important, c'est que avec les enfants, on n'est pas pour soi. Les enfants passent devant. C'est comme ça dans

0: enfin, c'est comme ça pour la plupart des parents, et tant mieux, et heureusement, j'ai même envie de dire. Parce que on entend quand même des choses parfois qui font que les parents passent, oublient leurs enfants. Mais une fois qu'on est avec sa partenaire, Nicolas, ou elle est avec vous, à ce moment-là, on s'occupe pour soi et pour l'autre.
1: Pour soi,
0: et on retrouve son identité d'homme et son identité de femme. Et c'est ça qui est important. C'est-à-dire que sinon, on passe de l'identité d'homme à l'identité de père, et on a zappé toute une partie de sa vie qu'on retrouvera pas au moment où les enfants seront grands. Parce qu'il y aura eu trop d'années de on aura oublié ce que c'est qu'être un homme. On les voit d'ailleurs, ces couples qui sont devenus parents et qui sont totalement restés parents.
2: Et puis si on parle
1: je le vois aussi même dans mon entourage, hein, des couples, ça a même été jusqu'à vers la séparation. Alors du coup, des fois on se remet en question, on se dit non, il faut se prendre du temps pour soi, parce qu'on veut pas partir dans ses travers, s'éloigner, et faut réussir à rester soudé. Ouais.
2: Et je veux revenir sur les congés. Cette logique de prendre les congés avec les enfants, qui est une très bonne logique, puis on n'est pas là pour discuter de cette logique-là. Mais les congés, ça se compte en nombre de jours. Il n'est pas impossible de prendre un ou deux jours avant, où on sait que les enfants auront encore cours, ou encore, et de se dire, bah tiens, ça sera notre pré-vacances à nous.
1: Oui.
2: Vous voyez, c'est jouer sur une journée de plus où eux, ils seront retournés à l'école ou retournés à leur activité, mais cette journée, on l'aura pour nous. C'est ne pas tout raisonner en se calant sur leur emploi du temps et en se disant, bon bah voilà, on a calé les vacances avec eux, donc et puis au bout, on n'a plus de jours. Eh ben, on glisse d'un ou deux jours en avant, un ou deux jours en arrière par rapport à leur emploi du temps. On essaye comme ça et vous allez voir, vous n'allez pas passer des mois de liberté, mais vous allez gagner des temps, et ces temps-là, vous verrez à quel point ça va être précieux.
1: Oui, il faut être maître de son temps.
2: Il faut le décider.
1: C'est ça.
0: Et c'est toujours intéressant, Nicolas, que vous vous posiez la question, et je ne vous la pose pas, hein, vous y réfléchirez. Qu'est-ce qui fait qu'à un moment donné, vous n'avez pas suffisamment pris conscience qu'il faut penser à vous ? Parce que c'est ça aussi. Moi, je crois qu'il y a, c'est pas par hasard qu'il y a des couples qui s'en sortent très très bien et qui pourtant ont autant d'enfants, et des couples qui s'en sortent pas bien. C'est aussi, alors il y a la manière dont on a vu les parents, nos parents. Il y a la manière dont on a créé sa propre famille avec la femme ou l'homme avec qui on est. Vous voyez, il faut repérer les paramètres qui vous empêche de vous occuper de vous. Et pourquoi ces paramètres sont si forts? Et ça, c'est le petit travail que vous pouvez faire tout seul, et puis après, vous pouvez peut-être le faire avec votre femme, en parler tout simplement. Qu'est-ce qui fait que on n'a pas pris conscience qu'on se consacre uniquement à nos enfants?
1: Je peux que être d'accord. Je vais travailler là-dessus, c'est sûr.
0: Oui, bon. Oui, ça va vous aider. Ça va forcément libérer quelque chose. Après.
2: Et c'est encore une fois, on le dira jamais assez. Il s'agit pas forcément de débloquer une journée ni une demi-journée.
0: Non, une heure.
2: Deux heures. Deux heures. Retrouver.
0: Oui, deux heures. Vous avez raison.
2: Deux heures, parce qu'il faut le temps de se retrouver.
0: Une heure pour enlever la carapace.
2: Et voilà. Et une heure pour se détendre. Et vous allez voir, c'est formidable. En plus, ne l'oublions jamais, la sexualité et le désir se nourrissent d'instants volés. Cette impression d'avoir réussi à choper deux heures dans l'emploi du temps, d'avoir un petit peu triché avec toi, vous allez voir, ça va rendre le truc encore plus excitant, encore plus nourri de l'intérieur.
0: C'est très vrai.
1: Bonjour,
0: ça.
1: Je suis persuadé.
0: Bon, ben merci Nicolas. En tout cas, merci surtout de votre témoignage, parce que évidemment, vous n'êtes pas le seul.
2: Hein.
0: On sait bien qu'il y a des gens qui se laissent envahir par le quotidien, par les enfants, etc.
2: Et c'est facile.
0: Bien sûr que c'est facile.
2: Bien sûr.
0: Bien sûr, bien sûr. On va continuer évidemment à évoquer ce sujet. On a donné déjà pas mal de petits conseils. Moi, je pense qu'on peut donner un autre conseil aussi, c'est se programmer sur ce qu'on pourrait trouver comme... comme autre petite surprise, moi je pense que une petite surprise à faire à sa femme ou à son mari, hein, tout oui, dépend des couples, à un moment donné, au début des vacances, ça provoque forcément une étincelle, si je puis dire, dans le couple. Vous êtes d'accord ou pas avec
2: ça ?
0: Oui.
2: C'est cette idée qu'on a investi de la réflexion, de la pensée pour l'autre, pour faire une surprise, ça nourrit énormément de ce besoin de reconnaissance. Ça va nourrir le lien.
0: Voilà. Et alors moi, je vous donne une petite idée de surprise qui est assez simple. Hein. Vous partez en vacances, vous calculez, ça peut être l'occasion de fêter vos 2 ans ensemble, vos 10 ans ensemble, vos 7e vacances. Vous trouvez une occasion et vous organisez pendant les vacances donc ce moment où il y aura le rituel de fêter et généralement. Vous savez qu'avec un rituel, s'il y a un objet que vous allez offrir, c'est pas forcément grand-chose. Hein,
2: Marche bien.
0: Mais ça marche très très bien. Et à partir de ce moment-là, l'autre va à nouveau se sentir aimé, en fait. Mmh. C'est aussi bête que ça. Même si vous lui dites je t'aime souvent, il y a cet acte qui va marquer vraiment les choses. Donc je ne sais pas si vous avez d'autres idées comme petites surprises ou rituels, Philippe.
2: Mais je pense qu'il faut toujours prévoir soit de retourner à un endroit, soit de c'est exactement ce que vous dites. Faut mettre en connexion.
0: Tout le monde a déjà choisi ses vacances, hein, je crois.
2: Oui, mais y compris dans les vacances, on peut retrouver aller manger un truc particulier qu'on a
0: bien aimé. Absolument, très bien, oui.
2: C'est vraiment cette idée de tu te rappelles la dernière fois qu'on a mangé comme ça, c'était à tel endroit. C'est reprendre dans la mémoire du couple tous ces éléments, et je vois pas pourquoi il y aurait pas moyen de les adapter aux vacances que vous avez déjà programmées.
0: Absolument. Et puis, vous pouvez aussi vous amuser un soir à faire une sorte de questionnaire de Proust. Ça marche très très bien parce que tout d'un coup, vous redécouvrez l'autre. Et parfois, ces réponses que vous pensez connaître par cœur vont vous surprendre parce qu'on croit connaître par cœur l'autre. Et puis, il n'est jamais exactement comme on pense qu'il était. Donc voilà.
2: Hein. C'est une manière d'évoquer le passé, hein, de reposer des questions en disant « Tu te rappelles telle date, c'était quoi ?»
0: Oui, ou un petit questionnaire. Ouais, oui, alors ouais. Ça c'est dangereux.
2: Hein. Oui, mais à condition de le faire sous forme de jeu.
0: C'était quoi le prénom de ma grand-mère?
2: On part pas sur la grand-mère.
0: Je pense que là, on prend des risques. Bon, et la petite devinette du jour, Philippe Arlin, qu'est-ce qu'une vache folle? Vous avez le temps des infos pour me trouver la réponse. On va continuer à évoquer tout ça avec Marilyn qui va prendre la parole juste après. Les infos et c'est intéressant aussi parce que c'est la question du premier pas. Qui fait le premier pas justement pour aller vers l'autre ?
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0: Il est 23h.
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0: Nous sommes avec Philippe Arlin, sexothérapeute et auteur notamment de Libérer votre désir. C'est dans la collection de poches de la Musardine, dans la collection Psycholove. Et c'est peut-être le petit livre à embarquer si vous partez en vacances, parce que vous comprendrez justement que la sexualité, il faut relancer le désir. Et comment relancer le désir chez une femme? Parce que c'est souvent... souvent la femme
2: qui est
0: à l'origine du baisse de désir, ce qui se comprend aussi parce que c'est aussi la femme qui a porté l'enfant, qui a accouché, etc. Mais c'est donc à aider la femme à retrouver son désir. Et dans ce livre, vous donnez un peu le mode d'emploi.
2: J'essaye en tout cas. Et j'essaye surtout de montrer à quel point ça peut être simple et que c'est vraiment le sous-titre du livre, c'est le malentendu autour du désir féminin, et j'y tiens beaucoup parce que c'est souvent, oui, une histoire de malentendu. Il y a peu de choses à corriger pour que tout d'un coup ça fonctionne. Et ces choses à corriger, vous l'avez de nombreuses fois dit dans cette première heure, c'est retrouver l'intimité du couple, et l'intimité non pas dans le sens sexuel du terme, mais dans le sens de complicité affective entre les deux partenaires du couple, parce que c'est uniquement ça qui permettra à la femme de retrouver son désir.
0: Voilà, et je parle là aux femmes qui nous écoutent peut-être et qui avaient envie d'avoir des enfants, que c'était leur projet, et qui croient que maintenant elles n'ont plus de désir. Ça n'existe pas une femme qui n'a pas de désir. Quand une femme n'a pas de désir, c'est parce qu'il y a eu des blocages. C'est à elle de savoir si elle a envie de débloquer, si je puis dire, les choses. Mais une femme qui n'a pas de désir, ou un homme qui n'a pas de désir d'ailleurs, aussi, pareil. Ça n'existe pas.
2: Non, c'est juste qu'on l'a mis sur silencieux. Je compare toujours le désir aux appels téléphoniques. Quand on n'a pas envie d'être dérangé, on met son téléphone sur silencieux. Effectivement, on reçoit des appels, mais ça ne nous dérange pas. Eh bien, vous avez du désir, mais vous n'en avez pas conscience, vous ne l'entendez pas, et ça vous arrange bien. Donc, première question à se poser, c'est pourquoi quelque part ça m'arrange de ne pas avoir envie, de ne pas avoir ce dossier de plus à régler le soir, etc., etc. C'est sûrement parce que le dossier n'est pas présenté de manière agréable et qu'on n'a pas envie de s'en occuper, ou qu'il est présenté comme un dossier de choses à faire et non pas comme un plaisir pour soi.
0: Voilà, et il est évident aussi que dans le couple, il y a parfois des règlements de compte qui se font et qui coupent le désir. Et ça, c'est perdant-perdant, donc oui. C'est important aussi de le rappeler. Alors, qu'est-ce qu'une vache folle? Ça, c'est la devinette, c'est la réponse.
2: Un taureau qui assume pas ses montées de lait.
0: C'est un taureau en string.
2: Oui, c'était pas loin.
0: C'était pas mal, bravo.
2: J'ai failli lui mettre du vernis sur les sabots, mais...
0: Non, vous lui mettez juste un string et nous aurons une vache folle, voilà. Bravo Philippe Arlin. Bonjour Marilyn.
3: Bonjour Brigitte. Bonjour
2: Marilyn.
0: Alors,
2: oui.
0: Le premier pas, j'aimerais tellement qu'il fasse le premier pas.
3: Le premier pas, c'est moi qui l'ai fait en fait l'année dernière, parce qu'en fait notre relation était un petit peu éteinte. Toujours le même circuit classique avec les enfants, la routine, etc.
2: Ouais.
3: Et l'été dernier, en fait, on s'est retrouvés inopinément tous les deux. C'était pas prévu. Les enfants, il y a eu des cousins qui sont arrivés, etc. Ils sont partis.
0: Alors, vous êtes en couple depuis combien de temps?
3: Maintenant, ça fait 23 ans.
0: Ah, d'accord, oui. Et vous avez donc eu combien d'enfants?
3: Deux enfants.
0: Deux enfants, d'accord. Et vous étiez donc l'année dernière, vous n'aviez plus du tout de sexualité ou
3: On n'en avait plus du tout. Ça faisait peut-être un an et demi qu'on n'avait plus de relations sexuelles.
2: Ah ouais.
0: Et j'imagine que avant cette année et demie, la sexualité était déjà très espacée et pas très satisfaisante.
3: Satisfaisante, oui, mais en fait, on n'a jamais été des férus de rapports sexuels tous les deux. On était beaucoup plus dans la tendresse, dans l'accompagnement, dans la douceur, dans la
0: complicité. Très bien, ça, c'est pas grave.
3: Et là-dessus, voilà, on était synchro, mais en fait, on a perdu aussi au fil des années. Donc, le sexe, ok, mais c'est surtout la tendresse, l'affection, le contact, les bisous. Ça s'est éteint. Donc l'année dernière, bah, c'était pendant les vacances, les enfants sont partis, c'était pas prévu. On a décidé de se faire un petit apéritif et du coup l'apéritif a entraîné un peu parce qu'il y avait plus l'impératif du repas avec les enfants, etc. Et bah du coup.
0: Marilyn, fou, hein. Cet apéritif qui traîne parce qu'on est bien, que le paysage est beau, etc. C'est des moments précieux, vraiment précieux.
3: Oui.
2: C'est extraordinaire comment moi je vote pour l'apéritif parce que non mais le vrai est celui où on se pose avec.
0: Oui, on s'en fout de l'alcool, de ce qu'il y a dans le verre. Ça peut être du jus d'orange. Hein.
2: Je vais me permettre un petit conseil. Préparer le repas avant de prendre l'apéritif. Il faut que le repas soit prêt.
0: Ah oui, mais je suis totalement d'accord et je m'y applique tout le temps.
2: Il ne faut pas avoir à interrompre l'apéritif parce qu'il y a un truc à mettre au four, parce qu'il faut aller surveiller ça. Parce que ça veut dire qu'il y en a toujours un qui a une charge mentale et qui ne peut pas se détendre. Tout est prêt, on mangera quand on veut, au pire il y aura à réchauffer, mais ce n'est pas grave. Et donc on prend notre temps.
0: Et on prend son apéritif.
2: Tranquille.
0: Parce qu'il devient synonyme
2: de temps, de relâchement. Il n'y a rien à faire.
0: Tout est prêt. Slow apéritif.
2: Ouais.
3: Ça.
0: Et donc, c'est ça qui. Alors, racontez-nous.
2: Et vous l'avez sauté dessus.
3: Du coup, on a pris le temps. On n'était plus pressé par le repas partout du tout parce qu'on n'était que tous les deux. Et en fait, on a commencé à parler de nous parce que la situation était inopinée. Et on n'avait pas l'habitude, on n'avait plus l'habitude de se retrouver, d'avoir des moments pour nous. Et en fait, je lui ai posé une question directe, en fait, sur l'opiné. Je lui ai demandé s'il avait une maîtresse.
2: Vous aviez besoin de cette réponse.
3: J'étais prête à l'accepter. Et voilà, donc il m'a assuré que non, il était surpris de ma question. Et c'est ce qui a enclenché la conversation. Et en fait, on s'est aperçu l'un et l'autre qu'on était en attente de la même chose, de retrouver cette complicité, ces bisous. Mais en fait, on a fait des suppositions sur l'autre sans savoir la vérité.
2: On pense à la place de l'autre.
0: On interprète. Voilà.
2: Quand on commence à penser à la place de l'autre, quand on croit, avant même de poser la question, ne pas la poser parce qu'on sait ce que l'autre va répondre, danger. Mais vraiment voilà. Danger.
3: Et donc, on n'osait plus dire les choses parce qu'en fait, on a interprété la position de l'autre. Mmh. Et en fait, ce soir-là, on a réalisé qu'on voulait exactement la même chose tous les deux. Donc, on s'est rapprochés. Depuis, on a retrouvé une tendresse et une proximité. Mais par contre, c'était ma question qui en suivait, pardon. On n'a pas retrouvé une sexualité régulière ou satisfaisante. Et là-dessus, je sais pas comment faire parce que j'ai réussi à réenclencher de la tendresse et de la complicité. Mais les rapports sexuels n'ont pas suivi.
2: Mais vous nous dites que déjà au début ils n'étaient pas forcément là. C'est pas ce qui vous a réuni.
3: On en avait quand même.
2: Oui, mais je pense que là va falloir vous faire aider. Il y a un petit truc là. Peut-être qu'un de vous deux avait une sexualité très épanouie avant. Et qu'il a fait le choix de se mettre avec l'autre par amour, mais aussi pour construire une famille, pour se poser. Et là, on se dit, la sexualité, c'est pas la priorité. Il y a pas mal de choses comme ça à interroger. Mm-hmm. Votre couple semble s'être construit plus autour de la tendresse, de la complicité, de l'amour, du projet d'enfant. Et peut-être pas comme deux amants qui se bouffent le nez dès le début, dans le bon sens du terme, le nez est autre chose.
0: Mais quelle serait votre sexualité idéale, justement, Marilyn, indépendamment de lui, hein?
3: Ben, j'aurais envie de découvrir des choses, parce qu'en fait, moi, c'est mon premier amour. Lui, il a eu juste une amour de jeunesse.
0: Oui,
3: et en
0: d'accord.
3: fait, on s'est découvert ensemble. J'ai l'impression qu'on ne connaît pas grand-chose.
0: Donc, vous manquez d'expérience l'un et l'autre. Il n'y en a aucun des deux qui est initiateur. Là, en effet, je pense qu'il faut vous faire aider.
2: Il faut s'encoquiner, mais il faut se faire aider.
0: Il y a des tas d'ouvrages qui peuvent déjà un petit peu vous aider. Et puis, moi je pense qu'il faut vraiment vous créez une sorte de comment j'allais dire de jeu de loi, vous savez, c'est-à-dire vous allez vous allez décider que ben tel jour on découvre ça, tel autre jour, telle semaine on découvre ça. Vous voyez, il y a plein de choses à découvrir. Il y a déjà peut-être vous achetez un jouet, vous pouvez avancer un petit peu plus dans les explorations des rapports bucogénitaux. Vous pouvez avancer dans des explorations de peut-être de jouer à ce que il y en a un jour qui est un tigre, un autre jour vous avancez donc sur des questions de vous voyez de vous un peu vous griffer, de essayer de vous amuser à jouer, à être des, vous voyez.
2: Marilyn, est-ce que vous avez eu une conversation avec lui sur ce sujet?
3: Mais oui, il me dit que lui, il est satisfait et que ça lui va.
0: Il a peur.
2: Il a peur.
0: Il a peur de tout d'un coup d'avoir une lionne dans son lit.
3: Parce que dans 15 jours, on part en vacances. J'aimerais bien que ça se passe différemment.
2: Oui, alors. Marilyn, vous risquez d'être déçue. Donc, vous ne mettez pas d'attente, mais mettez des ouvertures. Moi, je pense qu'il a peur. Je pense qu'il a été sécurisé dans la relation amoureuse avec vous parce que ça semblait vous satisfaire. Et lui, je pense qu'il n'a pas du tout confiance dans sa sexualité. Et donc, essayez de mettre en place des idées, des jeux qu'il rassure, qui ne repose pas sur une performance, qui repose sur quelque chose de beaucoup plus érotique que de performance sexuelle, en tout cas au début, parce que c'est parce qu'il va y prendre du plaisir que il y mettra du sexuel et du sexe plus. Mais allez le chercher sur un terrain où il va pas être en danger
0: et encouragez-le. Chaque fois que vous avez fait quelque chose de nouveau, dites-lui tu as été formidable, etc. Ça va le rassurer.
3: D'accord.
0: Parce que c'est contrairement à ce qu'on croit, c'est parfois l'homme qui a peur.
2: Qui a peur et qui du coup est très content quand la femme se contente. Ça va, on a trouvé un truc qui fonctionne. On le change pas trop parce que on a ce manque de confiance. Donc si vous lui demandez un truc où il se dit oh là là, je suis pas sûr que je vais y arriver, ça me fait un peu peur, il va perdre ses moyens, il va bloquer, il va pas. Mais par contre, si vous lui proposez des jeux où au contraire, c'est complètement égal. C'est presque drôle. Et il y a des jeux érotiques, des jeux de cartes, des choses qui sont quand même pas mal, je trouve, et qui peuvent aider. Il y a vraiment plein de jouets qui peuvent aider, mais pas dans la performance.
0: Surtout pas.
2: Le but, c'est pas d'aller vers le hard. Même, vous irez peut-être, j'en sais rien, on s'en fiche. Le but, c'est d'aller vers une complicité. Faut qu'il y ait de l'humour, faut que ça rigole, faut que ça se détende.
3: D'accord.
0: Et toujours beaucoup de tendresse après. Puisque c'est ça son mode de fonctionnement.
3: Oui, on se retrouve énormément
2: C'est tout bête.
3: Important pour nous deux.
2: Je sais pas, le masser ou le toucher à un endroit où vous l'auriez jamais touché, vous lui caressez les pieds, vous lui touchez les pieds, vous faites des trucs qui vont le surprendre, mais qui vont pas lui faire peur, vous voyez.
3: D'accord, oui, je vois bien. Ouais.
0: On évite le gode ceinture.
2: Oui, ça va de soi, Brigitte. Ou alors si, mais on sait que après c'est fini.
0: Non. Mais et voyez, Marilyn, je pense que c'est ça, parce qu'on a dit tous les deux en même temps, il a peur.
2: Il a vraiment peur.
0: Donc
2: c'est pas qu'il aimerait pas l'aventure, c'est que il va d'abord la faire mode Club Med, tout organisé, en étant sûr que les repas sont prêts et que tout est voilà. Mais et après, petit à petit, il ira de lui-même.
0: Merci Marilyn et bonnes vacances.
2: Ouais, ça va être sympa.
3: Merci beaucoup.
0: Je vous en prie. On va retrouver Sophie aussi dans un instant, qui va avoir une intimité qui passe par le téléphone et qui a peut-être aussi besoin de conseils. On lui en donne dans un instant.
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1: Philippe Arlin est avec nous et on vous propose cet été de retrouver votre sexualité, votre libido et de vous faire du bien, hein, tout simplement, hein, parce que c'est quand même normalement l'été, c'est fait pour recharger les batteries, alors pour se reposer, certes, mais aussi pour se retrouver en couple. Sophie, bonjour.
2: Bonjour Brigitte, bonjour Philippe.
3: Bonjour Sophie.
2: Bonjour. Alors voilà, nous on va avoir une sexualité un petit peu particulière cet été parce que mon cher et tendre part pendant 3 mois. Donc je le retrouverai au début de l'hiver. Alors c'est quelque chose qu'on a déjà vécu à 2 reprises. On a utilisé ce qu'on avait sous la main, c'est-à-dire le téléphone. Ça a bien marché. Ceci dit, si vous avez des petits conseils à me donner ou des indications pour pimenter un petit peu la chose, parce qu'en plus, il va se trouver dans une situation, le téléphone, ça va être compliqué de l'utiliser parce que, voilà, pas toujours seul.
1: Alors, d'abord, votre sexualité va plutôt bien?
2: Ah oui, très bien. Oui.
1: Bon, 3 mois, c'est pas, enfin c'est long, mais c'est pas dramatique. Quand la sexualité va bien, vous allez vous retrouver, à mon avis, avec beaucoup de désir l'un et l'autre, donc il n'y a pas à s'inquiéter. En revanche, moi ce que je conseille, si le téléphone marche, il y a des jouets connectés maintenant qui sont assez drôles.
3: Oui. Hein.
2: D'accord.
1: Et puis sinon, vous pouvez vous envoyer par mail ou par texto, enfin pas, une ordonnance, comme on dit. Une ordonnance de ce que vous avez à faire, voilà, et des défis, vous voyez. Je sais pas quel.
2: Ça peut faire.
3: Mais bien sûr. Et puis, vous pouvez lui enregistrer un message. Après, il l'écoute, voilà. Et puis, il n'y a rien de mieux, justement, que de faire un message qu'on sait qu'il va écouter, éventuellement en présence d'autres. Donc, il ne pourra pas réagir, il ne pourra pas jouer aussi de ça. C'est-à-dire, la frustration est quelque chose d'extrêmement intéressant dans la sexualité. C'est-à-dire que comme vous savez qu'il ne va pas pouvoir trop interagir, vous pouvez aussi lui envoyer des petites vidéos. Après, s'il appuie sur le bouton et qu'il la regarde, hein, voilà. Mais provoquez-le, chauffez-le, en sachant qu'il ne peut pas répondre. Bon, ça peut être un peu taquin, mais à sa manière à lui, comme dit Brigitte, il peut vous faire une petite ordonnance en disant, bon, ben, tu me fais ça, tu fais ça, je veux que tu fasses ça, ou voilà.
1: Et alors, les défis, je vais essayer d'en donner quelques-uns, parce qu'on est là aussi pour vous aider tous. Hein. La prochaine fois que tu te masturbes, ce sera avec la main gauche. Ou alors avec la main droite s'il est droitier.
3: Hein. Oui, bien sûr. Sextoy, mais sans les piles.
1: Il n'y a plus de piles, dans le sextoy.
3: Mais je sais.
1: Vous voyez, vous pouvez lui trouver. Enfin, il y a plein de choses à trouver qui sont originales. Après, chacun sait ce que on peut proposer à l'autre.
3: Oui, parce que vous le connaissez malgré tout. Vous savez ce qui l'excite particulièrement, donc vous pouvez jouer de ça.
2: C'est d'excellentes idées, je vous donnerai des nouvelles en novembre.
1: J'espère
3: plaisir
1: bien.
3: Pour vous.
1: Et puis, voyez, vous pouvez lui raconter des petites choses. Ben tiens, cette nuit, je suis allée me promener et puis j'ai pensé à toi et je me suis masturbée en regardant la pleine lune. Enfin, tout ça, ça va nourrir sa libido pendant son absence. Hein. Jouer. Alors après, ça dépend de votre intimité. Encore une fois, hein. Moi, je connais pas votre intimité.
3: Faut construire sur votre complicité.
2: Oui. Tout ce que vous dites là, je pense, ça sera très très bien reçu. Oui.
3: Bon. Okay.
1: Mais c'est important, en effet, de maintenir un lien et de pas simplement vous appeler pour parler des enfants et du quotidien.
2: Ah, oui.
1: C'est vrai.
2: Non.
1: Là, vous avez raison.
2: Oui, je pense. Oui. Effectivement, il faut continuer à pimenter pour que les choses restent tendues, sans mauvais jeu de mots, jusqu'au début de l'hiver.
3: Oui, et puis en plus, cet échange, il est pour vous deux. Voilà, le côté parent, ça peut être des infos qui s'échangent par SMS.
2: Bah, des fois, les enfants sont grands, donc
3: il n'y a rien à échanger.
2: Non, il n'y a rien à échanger, débrouiller.
1: Mais c'est vrai qu'on a tendance, à cause du téléphone justement, à oublier ces lettres qu'on s'envoyait quand on était éloigné, etc. Mais rien n'empêche de s'envoyer quelque chose de ce genre-là. Mais même parfois, vous savez, moi je trouve que ce qui est pas mal non plus, moi je marche assez bien à ça, une phrase, vous savez, la phrase d'un poète ou d'un écrivain, une phrase qui vous marque et qui vous fait penser à lui, vous lui envoyez, c'est quelque chose qui relie énormément. Hein.
2: Ah oui, ça j'avais pas pensé, effectivement.
3: Bon, y a plein de registres. On peut aller dans le très chaud, mais aussi dans l'évocation romantique qui nourrit le lien. Il faut vraiment, voilà. Ce qui est important, justement, c'est nourrir cette communication. C'est l'image du pont dont je parlais tout à l'heure. C'est, voilà, ce téléphone, c'est le pont entre vous deux qui maintient un lien. Donc, nourrissez la qualité et la différenciation des échanges qui se font.
1: Et puis, dernière chose très importante, vous êtes donc 3 mois séparés, c'est-à-dire 90 jours. Et j'aime bien l'idée du compte à rebours aussi. Vous mettez, à chaque fois que vous envoyez un SMS, vous commencez le premier SMS, 90, 2 points, hop, vous envoyez le message, 3 jours après, c'est 87, 2 points. Et ça, c'est pareil, ça maintient aussi un lien dans avec un petit peu d'humour. Et puis bientôt, ce sera 3, 2 points, et puis 0, 0. Hein. Et là, à mon avis, c'est l'explosion. Hein.
2: Voilà, excellente idée. Très bien.
3: Ça fait combien de temps que vous vous connaissez?
2: 15 ans et demi.
3: Ah oui.
1: Ah, 15 ans et demi, c'est là où on voit que c'est important.
3: C'est chouette d'avoir cette belle relation.
1: Ouais, c'est chouette.
2: Ah oui, on a eu de la chance de pouvoir conserver cet aspect-là.
1: Eh bien, écoutez, ça va tenir, vous inquiétez pas.
2: Merci beaucoup, en tout cas.
1: Merci, courage. Sophie.
3: Au revoir.
1: Petite pause, et puis on va avoir un love conseil. Est-ce qu'on peut vivre sans sexe? Oui, et puis bien sûr, on vous invite à continuer à nous appeler au 0826 300 300 sur Sud Radio.
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1: Alors, Philippe Arlin, peut-on vivre sans sexe? Alors, je rappelle que le sexe, c'est un besoin pour l'espèce humaine, mais pas pour l'individu. Hein. C'est pas à proprement parler vital, comme le sont la nourriture, la boisson et le sommeil. Hein. Mais néanmoins, il y a certains besoins qui ne sont pas vitaux, mais qui sont tout de même essentiels à notre bien-être. Il y a la fameuse pyramide des besoins de Maslow, hein, qui affirme qu'on a besoin de reconnaissance, d'appartenance, d'autonomie. Et l'amour et la sexualité, ça fait partie de ces besoins, hein, quelque part. Et c'est vrai que le sexe, ça peut être un excellent antidouleur, antidépresseur. Donc je crois qu'il faut se méfier des jugements culturels, hein, qui reposent donc sur des notions de morale. Le manque de sexualité pour certains, c'est vraiment quelque chose de terriblement douloureux. Alors certes, ce n'est pas mortel, mais ça peut être très mauvais pour l'équilibre psychique, et c'est pour ça qu'il est indispensable de ne pas se tromper quand on décide de s'engager avec quelqu'un avec qui la compatibilité sexuelle n'est pas bonne, parce que ça peut vraiment nous mettre en souffrance, et voire même nous rendre psychiquement pas bien.
2: Mais ça va créer une grosse difficulté, d'autant plus qu'au début, comme on est amoureux, et on va pas vouloir voir le problème. On va se dire, bon, c'est pas grave, il y a tout le reste. Mais vous avez raison de rappeler que on en a besoin. Il faut un équilibre. On peut pas choisir entre une vie affective, on ne devrait pas d'ailleurs avoir à choisir entre une vie affective et une vie sexuelle. Les deux devraient fonctionner, plus ou moins, mais fonctionner, en tout cas. Parce que c'est un besoin, et si on n'y répond pas... je suis pas en train de dire que ça va nous pousser à y répondre autrement. Je suis en train de dire que ça peut créer vraiment, je suis d'accord avec vous, un déséquilibre, un vrai manque. Ça participe de notre fonctionnement, de notre détente, et on est quand même dans une vie qui est stressante. La sexualité a une place énorme. Alors on est peut-être pas obligé d'aller chercher justement des tas de techniques de relaxation, de détente, de respiration, de méditation. On a quelque chose à portée de main qui, quand on le vit bien, est parfait pour tout ça. C'est la sexualité. Donc oui, c'est pas vital, mais c'est relativement indispensable au bien-être et à l'équilibre de la personne.
1: De chacun. Alors évidemment, hein, y a des personnes qui ont plus besoin que d'autres de sexualité. Hein, et chacun. Moi, j'aimerais bien que chacun arrive à découvrir son besoin de sexualité.
2: Son vrai besoin.
1: Son vrai besoin. C'est vrai que c'est pas si simple. Et puis ça dépend des âges, ça dépend de nos expériences. Parfois, on sublime aussi un peu notre libido. Enfin, tout ça est très complexe. Il n'y a pas une réponse.
2: Mais je pense que quand on est dans un extrême, je ne peux pas m'en passer, ou dans l'autre extrême, je m'en passe très bien, il faut savoir se poser les bonnes questions. C'est pas forcément juste. Ça cache quelque chose.
1: Il y a souvent un loup sous la couette.
2: Oui, il n'est pas que dans le bois.
1: N'est-ce pas? 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J'essaye de le montrer, mais je sais jamais dans quel sens il faut que je monte ma fiche. Voilà. 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Il y en a un de vous, en tout cas, qui repartira avec. Carla, bonjour.
3: Bonjour Brigitte, bonjour Philippe.
2: Bonjour Carla.
1: Merci de prendre la parole.
3: Et
1: c'est important parce que vous étiez donc en couple, vous aviez eu plusieurs enfants.
3: Oui, j'en ai eu deux. Et... coup sur coup, et j'ai trouvé que mon corps avait changé.
1: Oui.
3: J'ai trouvé.
2: Le corps a changé.
3: Le corps a changé, ouais. Mon ventre, mes formes étaient plus généreuses et j'ai eu du mal à l'accepter. Beaucoup. Par exemple, à plus me dénuder du tout, à éviter ce que mon mari me voit toute nue. aller sur la plage, j'ai gardé mon t-shirt, fait tout ça, tout ça.
1: Et il y avait ça... donc un vrai complexe, là.
3: Oui, totalement.
1: Mmh.
3: Et
1: vous arriviez évidemment pas à en parler avec lui, j'imagine.
3: Eh bien, lui me disait qu'il me trouvait belle comme ça, donc pour lui, c'était inconcevable que je me trouve moche.
1: Ben oui.
2: Oui, mais c'était pas une réponse pour vous, ça. Ça vous a pas aidé.
3: Exactement. Mmh. Et donc, du coup, quand on est parti à la plage, j'ai eu un peu de, entre guillemets, lâcher prise, dans le sens où j'ai senti des regards un peu moins... un peu plus séducteurs sur moi. Alors que moi, pas du tout. Et du coup, étant donné que c'était pas mon mari, je me suis dit, ah ben peut-être qu'en fait, que j'accepte. Enfin, je dois accepter que mon corps est changé, mais que je ne suis...
2: Que pour que autant, je peux plaire.
3: Voilà, exactement. Et du coup, après ce blocage-là, j'ai essayé de me dire que ça pouvait repartir avec mon mari. Je ne sais pas comment vous expliquer. Mm-hmm. Voilà, je tenais à apporter ma pierre à l'édifice.
1: Bien sûr, bien sûr. Mais c'est d'autant plus important ce que vous dites, c'est que en effet... vous vous êtes senti moins désirable, vous n'aimiez plus votre corps, enfin bref, après c'est, oui. C'est votre propre histoire. Hein. Et c'est vrai, votre mari a beau vous dire qu'il vous trouve toujours aussi jolie, etc., vous ne le croyez pas.
3: Oui, c'est mon regard qui devait changer.
1: C'est le regard d'autres hommes qui vous a redonné confiance un petit peu en vous.
3: Voilà, et... bon, tout n'est pas réglé, mais un peu, oui.
1: Oui, oui, oui.
3: Mais du coup, on essaye de se rapprocher avec mon mari et je voulais savoir qu'est-ce que vous pourriez me donner comme conseil.
2: Vous en êtes où, là, clairement?
3: Clairement, j'accepte d'enlever mon t-shirt, mais pas... je suis en moyenne ou une pièce. Je suis pas comme j'étais avant, où je pouvais faire du bikini ou même du monokini. Là, c'est même pas pensable.
2: Ok, et au niveau de l'intimité, est-ce que votre intimité avec lui a repris?
3: Un peu, parce qu'on va pas dire que c'est le néant, mais c'est pas. Je ne suis pas aussi libérée que ce que j'aimerais être.
1: Vous pensez trop à votre image corporelle hein, quand vous êtes avec lui, hein, donc ça bloque forcément.
3: Totalement, oui, c'est ça.
1: Carla, est-ce que ça renvoie au physique de votre mère?
3: Non. Enfin, je ne me suis jamais posé la question.
1: C'est la première question qu'il faut vous poser. Quelle femme, à quel modèle de femme ça vous renvoie?
3: Oui, je me sens plus mère que femme, si c'est ça la question.
1: Oui, enfin, c'est pas vraiment ça la question, mais c'est...
2: Et même si on va là-dedans.
1: Mais vous voyez, parce que y a tout d'un coup, vous ressemblez à quelque chose
2: qui vous plaît pas.
1: Et c'est ça qu'il faut aller trouver. Qu'est-ce que ça évoque pour vous, cette nouvelle image qui est la vôtre, hein, parce que vous avez plutôt eu du plus puisque vous avez eu deux enfants. Donc vous êtes normalement, vous devriez vous sentir bien. Qu'il y a un moment un peu difficile, c'est sûr, mais et je pense que, alors je sais pas, je suppose que vous avez gardé des kilos.
3: Oui, il m'en reste une bonne dizaine.
2: Mais vous voyez, quand vous dites ça, ça me renvoie à l'image d'une mère, et encore une mère ne devrait pas avoir de sexualité.
3: Ouais.
2: Vous voyez où ça bloque? C'est que vous opposez le fait d'avoir eu des enfants avec le fait d'avoir du désir.
1: Alors que vous en avez, sinon vous n'auriez pas appelé. Mais il est un peu enfoui. On a l'impression que vous avez presque un peu honte. Il y a quelque chose qui, à mon avis, qui est pas loin de la honte dans votre façon de ne pas oser vous dénuder.
2: On est vraiment sur la maman, ce qu'on appelle nous les psys, la maman et la putain. C'est-à-dire que maintenant que je suis maman, il y a une espèce de... Comme s'il y avait une dignité à avoir, comme s'il y a une excitation, quelque chose qu'on peut plus laisser aller, on peut plus être... si. D'autant plus, vous êtes une belle femme, mère, donc épanouie, qui a un corps qui parle de sa maturité et qui a du désir de femme pour son homme.
1: qui lui a du désir pour vous, visiblement.
2: Oui, donc c'est quand même plus...
3: Oui, lui, il n'a pas changé son regard sur moi, c'est moi qui ai changé le regard sur
2: moi. Vous voyez qu'en plus, votre désir, il est pour votre mari, donc...
1: Donc c'est ça qui bloque. Et comme ça bloque, vous perdez, je suis sûre que dès que vous allez vous débloquer, vous allez perdre au moins 5 kilos.
3: Oui, peut-être.
2: Je pense qu'il faudrait que vous preniez le temps de travailler cette notion-là avec quelqu'un dont c'est le métier. Parce que là, c'est ce qui vous bloque. C'est pas tant votre corps que ce à quoi vous renvoie votre corps, c'est-à-dire à celui d'une mère, c'est ce que vous avez dit. Et il faut aussi creuser la question de Brigitte. Est-ce que ça vous renvoie pas à votre propre mère? Mais même si ça vous renvoie au simple fait d'être mère et à vos enfants... vous voyez bien que ça ne correspond pas avec le fait de ne pas avoir de sexualité. Heureusement que les femmes qui ont été mères ont le droit d'avoir des enfants. Ou alors, ça veut dire qu'on a une sexualité que pour avoir des enfants et que maintenant que vous en avez eu, il faudrait vous retirer du service. Vous voyez, toutes les choses qu'il faut que vous... Oui. Eh ben, il faut les interroger.
3: Ok, je vais y réfléchir.
1: Voilà.
3: Voilà. C'est pour ça que je vous ai appelé. Parce que je tournais un peu en rond, peut-être. Et que, du coup, il me fallait peut-être entendre ces questions-là.
1: Bien sûr. Ou peut-être. Enfin, voyez à quelle mère autour de vous est devenue un peu comme ça.
2: Voilà. Trop, et que vous, et en quoi une mère n'a pas.
1: Et que vous auriez peut-être, quand vous étiez plus jeune, un petit peu critiqué. Ça peut être la mère de votre mari. Ça peut. Vous voyez, il y a quelqu'un comme ça qui vous hante.
3: Ouais, faut que j'y réfléchisse, faut que je creuse. Ouais.
1: Mais vous allez
2: et
1: trouver.
2: Puis votre maternité.
1: Vous allez trouver, voilà. Sinon vous n'auriez pas eu envie d'appeler.
3: Oui.
1: Bon. Allez, on cherche et on trouve.
3: On cherche.
1: Merci.
2: Et on se fait aider si besoin, n'hésitez pas.
1: Merci Carla.
3: Merci beaucoup.
1: Merci beaucoup.
2: Au revoir.
1: Et puis on va conclure avec le C'est maintenant dans un instant, justement avec Fabien qui a peut-être une histoire un peu complexe à nous raconter.
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1: Alors Philippe Arlin, dans le C'est maintenant, c'est toujours des sujets un peu complexes. Hein, et là, on va donner la parole à Fabien. Fabien, vous êtes en couple, mais vous avez une relation depuis quelques mois avec la fille d'un de vos meilleurs amis. Et je crois que vous partez tous en vacances ensemble, c'est ça ?
2: Bonjour Brigitte, bonjour Alain.
1: Philippe,
2: excusez-moi.
1: C'est pas grave, c'est pas grave.
2: Donc oui, je me retrouve dans une situation délicate. À la base, les vacances étaient prévues depuis le mois de septembre. J'ai sa fille qui a commencé à me faire comprendre qu'elle voulait... comment dire ? Il y a 6 mois de ça, elle voulait aller un peu plus loin. Sans que... Enfin voilà, là je me retrouve dans une situation où je ne sais pas comment on va gérer, quoi.
1: Bien sûr. Donc, vous avez une différence d'âge, j'imagine, entre...
2: Oui, elle a 20 ans, moi j'ai 41 et mon ami, il a 47.
1: D'accord. Donc, ce qui est très, très, très compliqué, c'est que si cette relation est découverte, ça va exploser.
2: C'est explosif, on va dire.
1: Bon, donc moi, je crois que la seule solution que je peux vous donner, parce que votre ami ne supportera pas de savoir que vous sortez avec sa fille...
2: Même si elle est majeure, vaccinée, elle n'habite plus chez eux.
3: Oui, mais ça va pas peser dans la balance.
1: Vous savez, Fabien, il y a des choses comme ça. Après, peut-être par la suite, il l'acceptera, mais pour l'instant, c'est pas le. En tout cas, c'est voilà. Et votre femme, je pense pas que votre femme l'acceptera non plus. Donc, la seule solution, moi, je pense, hein, c'est de parler à votre amie, hein, donc cette jeune fille, et lui dire pendant les vacances rien. Vous êtes d'accord avec moi,
3: Philippe ?
1: Ah
3: oui, complètement.
1: C'est la seule solution.
2: Non, mais oui, c'est vraiment la situation qui est me préoccupe pour les vacances. Hein. C'est parce que, comme je l'ai dit, celle qui est venue vers moi il y a 6 mois de ça, au début, j'étais réticent d'ailleurs.
1: Bon, on va pas vous culpabiliser. C'est que ce soit elle ou
2: voilà,
1: vous,
2: oui,
1: on s'en fout.
2: Vous êtes
1: dans une situation qui est compliquée, hein, qui est pas très agréable parce que vous savez très bien au fond de vous que c'est une situation qui n'est pas très.
2: Ouais.
1: Voilà. Bon, vous allez vous retrouver en huis clos. Hein, c'est le scénario d'un film hein, là
3: ouais,
1: que vous êtes en train de vous raconter.
3: Est-ce que vous lui en avez parlé ? Est-ce que elle est ok pour qu'il se passe rien ? Parce que j'ai plus peur d'elle que de vous.
2: Je sais pas elle sa réaction justement. Je sais pas si parce qu'elle c'est plutôt elle qui était venue vers moi à la base.
3: Bah oui.
1: Ouais. Oui, donc, mais vous avez cédé, donc on voit bien que vous pouvez vous aussi céder si elle vient vers vous pendant les vacances. Donc c'est pour
3: C'est pour ça qu'on est d'accord sur dire le danger, c'est est-ce qu'elle va jouer le jeu de ne pas vous provoquer.
1: Vous savez, Fabien, il faut d'abord en parler très clairement avec elle avant de partir en vacances. Ouais. Et ensuite, pendant les vacances, quoi qu'il arrive, vous ne vous retrouvez jamais tous les deux tout seuls.

0: c'était dans l'idée que j'avais. Hein. Donc,
1: parce que si vous êtes tous les deux tout seuls, si c'est elle qui vous a séduite, elle a 20 ans, il y a de fortes chances qu'elle essaye de profiter de l'instant où vous serez tous les deux seuls. C'est pas très compliqué hein, de s'organiser, vous allez être nombreux de toute façon. Vous trouverez toujours quelque chose pour pas vous rester seul avec elle, et puis c'est tout.
2: Ça dure combien de temps ces vacances ?
0: C'est juste 2 semaines.
1: Bon.
3: Ça doit être jouable.
0: Oui, 2 semaines pour moi c'est jouable. Je sais qu'il y a toujours un petit risque.
3: Il y a un petit risque, il y a aussi le risque que si votre femme elle a un petit peu l'œil malin, elle va peut-être voir aussi comment cette jeune fille vous regarde.
0: C'est un bourbier.
1: Oui, mais vous savez, alors attention, hein, parce que je ne vous dis pas de rompre là. Vous pourrez rompre au retour des vacances éventuellement si vraiment la situation vous paraît difficile, et ce ne serait pas une mauvaise idée de rompre d'ailleurs, mais pas avant les vacances, parce que si vous lui dites que vous rompez avant les vacances, elle risque de faire tout pour que ça soit découvert pendant les vacances. Hein. Mmh. Vous comprenez ce que je veux dire ?
0: Ouais,
1: hein ? Bon, donc voilà, écoutez, c'est une façon de s'organiser. Moi, comme je le dis souvent, hein, l'organisation, ça se prépare. Hein.
0: De toute façon, il faudrait que je lui en parle avant.
1: Indispensable.
3: C'est quand les vacances ?
1: On va pas trop donner de détails, Philippe, c'est pas la peine.
3: Mais faudrait lui en parler avant, parce que là, j'imagine que c'est dans pas si longtemps que ça.
0: Elle le fait, hein. Après c'est, je sais pas comment elle, je la contrôle pas, hein, donc.
1: Mais Fabien, elle a 20 ans, elle est certainement, elle a certainement des tas de choses qu'elle a pas réglées. À 20 ans, on n'a pas la même maturité que vous. Donc c'est à vous d'être adulte et c'est à vous de, voyez.
0: Ok.
1: Hein, donc c'est vraiment, vous avez le temps de l'appeler avant de partir, hein, en lui disant, moi je ne veux absolument pas me fâcher avec ton père, je ne veux pas que ma femme se doute de quoi que ce soit, donc pendant les vacances, tu es la fille de mon ami et il n'y a rien entre nous.
0: C'est très clair, merci Brigitte.
1: Et puis vous verrez en rentrant, si vous avez le courage, je pense que ce serait bien de rompre. Parce que c'est pas un service que vous rendez à personne, ni à vous, ni à elle, ni à votre ami, ni à votre femme.
0: Exactement. Je vous remercie.
1: Mais je vous en prie, Fabien.
3: Bon courage,
1: Fabien.
3: Prie.
1: Et puis, on va conclure avec Frédéric. Bonjour, Frédéric.
4: Oui, bonjour, Brigitte. Bonjour, Philippe.
3: Bonjour, Frédéric.
4: Voilà, pourquoi attendre l'été, quoi ? Moi, c'est toute l'année, quoi. Enfin, c'est... on va pas... On va se réchauffer l'hiver, l'été il fait très chaud en plus.
1: Bon,
4: donc,
1: vous êtes en train de me dire que j'ai fait une très mauvaise émission, que c'était pas la peine de...
4: Je me permettrai pas, je vous écoute depuis plus de 25 ans en plus. Non, mais pourquoi attendre l'été ?
1: Parce que c'est peut-être un moment où enfin...
3: On est un peu en vacances, il y a quand même majoritairement des gens qui ont besoin de ces vacances pour se retrouver.
4: Ah bon ?
3: Oui.
4: C'est pas mon cas, hein, croyez-moi. Hein. C'est les vacances toute l'année, alors. Hein. Non, parce que c'est les occasions, c'est l'été, l'hiver. Alors, c'est vrai que l'été, moi, ça m'est arrivé d'aller sur des plages spécialisées, qui étaient connues pour des lieux de rencontres de couples libertins. Ça existait à une époque.
1: Oui, mais attendez, les couples libertins, ils n'attendent pas l'été pour se retrouver. Hein, ils ont une sexualité toute l'année.
3: Hein. Libertins,
4: je vous parle de la plage l'été, enfin, le paramètre l'été, version plage. Le petit Nice, le Porge, enfin bon, des plages libertines, ça l'hiver il y a personne, il fait trop froid. Voilà, je vois que ça, quoi, les limites en saisonnier, quoi. Moi je suis toute saison, quoi. Hein, voilà.
3: Vous avez des enfants ?
4: Non. J'ai pas trop d'obligations, alors c'est vrai.
3: Vous venez de répondre à beaucoup d'auditeurs. L'année, chaque jour est un jour férié, il n'y a pas d'enfants, à part votre travail.
4: Il y a le boulot quand même.
3: C'est une légère contrainte. Si le reste du temps, vous pouvez à loisir rencontrer qui vous voulez.
4: Oui. Voilà, je voulais témoigner de ça. Toute l'année, disons pas l'été, on se fait plaisir et puis c'est bon pour le moral. L'hiver, il fait très froid, il faut se réchauffer. Et l'été, il fait trop chaud des fois. Et voilà, là, avec la canicule, c'était juste impossible.
1: Ah, ça, je pense, oui, oui, je pense que la canicule a certainement été un frein.
3: Oui, ce compris, leurs vacances à ce moment-là n'ont pas eu de chance.
1: Oui, c'est vrai, parce qu'il y a des endroits où ça n'a pas été. Et c'est normal de ne pas avoir envie de faire l'amour quand il fait 40 degrés, parce que
3: de toute façon,
1: on est totalement
3: incapable de bouger et coller.
1: Et puis et il faut pas d'ailleurs. Hein, je pense que
4: c'est pas très bon pour le cœur.
1: Hein. Non. La chaleur, trop de chaleur n'est pas. C'est drôle d'ailleurs parce que la lumière éveille le désir, la libido, la chaleur, enfin le soleil
3: l'écrase.
1: Élève. Non, mais prendre du soleil, ça donne aussi du désir. Mais la chaleur est anti désir. Hein. Ouais. C'est drôle.
4: Moi, je pense aussi. Oui, il faut juste un milieu comme dans le fond.
3: Il nous faut la lumière et la chaleur du printemps.
4: Oui, mais la noirceur de l'hiver permet aussi de ça redonne le moral aussi, ça redonne de la lumière.
1: Oui, donc, mais ça
4: nuit à 17 heures.
1: Attendez, là c'est différent ce que vous dites. Vous dites qu'en effet, quand il fait nuit, quand il fait froid, on peut avoir envie de se réchauffer, de se retrouver parce qu'on va bien et qu'on a du désir. Mais ceux qui ont, enfin, la déprime d'hiver,
3: elle est sérieuse, elle existe.
1: Il y a des gens qui perdent leur désir malheureusement pendant l'hiver. Et c'est pour ça que d'ailleurs qu'on a inventé la luminothérapie. Je ne sais pas si ça marche vraiment.
3: Il y en a que ça aide, je pense.
1: Mais il paraît que c'est une solution.
4: Oui, ça rallume les lumières.
3: En tout cas, la réponse, c'est qu'il faut profiter de chaque instant que l'on peut trouver, avec enfant ou sans enfant. On s'échappe, on essaye de s'échapper pour se retrouver en couple. S'il faut attendre les vacances, on attend les vacances. Mais ce qui est important, c'est de maintenir le lien et la complicité.
1: Oui, je crois qu'on l'a dit tout au long de cette émission, l'intimité affective, c'est vrai que c'est d'abord par là que ça passe. Et quand on n'a plus envie de se parler, de se toucher...
3: C'est mauvais signe.
1: C'est plutôt mauvais signe, donc il est vraiment plus que temps d'aller voir ensemble, et là c'est même pas un sexothérapeute, c'est un thérapeute de couple, pour voir s'il y a encore quelque chose à éveiller, à réveiller, à retrouver... Ou peut-être pas, et à ce moment-là, on voit comment on décide de continuer ensemble ou pas, d'ailleurs, parce qu'on peut aussi continuer ensemble même s'il n'y a plus d'amour, c'est pas impossible. Mais au moins,
3: regarder la réalité en face, en tout cas.
1: Je pense que on gagne toujours de la maturité, du temps à regarder la réalité en face, ça ne sert à rien de se raconter des histoires. Alors, merci à tous, en tout cas. Merci, Philippe Arlin. Bien sûr, vous êtes sexothérapeute. Vous travaillez également par Zoom, pour ceux qui n'habitent pas dans votre région. Et il ne faut pas hésiter quand vous n'arrivez pas à vous parler sur la question de la sexualité. Je sais qu'il y a beaucoup de couples qui ont du mal à se parler sur ce sujet-là en particulier. Eh bien, aller chercher un tiers pour pouvoir aborder le sujet, parce que sinon, rien ne va bouger. Demain, on sera avec Marc Galliano et on va voir comment les hommes peuvent rester en forme, quelle est la bonne hygiène de vie d'un homme pour rester en forme, notamment sexuellement, évidemment. Et puis notre gagnant du jour, c'est Bernard qui habite Brive-la-Gaillarde et qui recevra donc ce jouet Lélo. Et puis tout de suite, eh bien, comme tous les mardis, vous retrouvez Marie pour C'est votre avenir.
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1: Bonjour à tous nos auditeurs Sud Radio et bienvenue dans C'est votre avenir. Quel plaisir de vous retrouver, que vous soyez déjà les pieds dans l'eau, sur la route des vacances, au travail ou simplement en train de profiter d'un moment de calme. Eh bien, merci de nous rejoindre et d'être avec nous. L'été, c'est souvent une période où l'on prend enfin le temps de respirer, de réfléchir, de faire le point. C'est aussi le moment où l'on ose se poser des questions que l'on repoussait depuis des mois. Un changement professionnel, une rencontre, un projet, un déménagement, une décision importante et parfois une simple réponse pour redonner confiance, pour permettre d'avancer plus sereinement. Alors si vous avez des questions, eh bien n'hésitez pas. Je suis avec vous jusqu'à 17h. Vous pouvez nous appeler dès maintenant au 0826 300 300 ou bien envoyer un SMS à venir 7 20 18. Votre question et votre date de naissance.
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1: 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Et tout de suite, on accueille Bernadette dans C'est votre avenir. Bonjour Bernadette.
2: Bonjour.
1: Comment ça va Bernadette?
2: Très bien, merci. Vous-même?
1: Eh bien ça va, très bien Bernadette. Vous nous appelez voilà. D'où?
2: Du Zest, dans le Gard.
1: Dans le Gard. Voilà. Qu'est-ce qui vous arrive?
2: Voilà, donc moi j'aurais voulu savoir, avoir des renseignements sur mon avenir sentimental.
1: Oui.
2: Voilà, sachant que je suis mariée. Oui. Et il y a 7 ans, j'ai voulu quitter mon mari et... celui-ci a voulu faire une tentative de suicide. S'en est suivi un séjour en hôpital psychiatrique. Donc, j'ai renoncé à poursuivre la démarche. Donc, nous vivons depuis 7 ans ensemble. Mais bon, même nous faisons chambre à part et il n'y a aucune relation entre nous. Voilà. Il y a un an, j'ai rencontré un homme dont je suis tombée follement amoureuse lui aussi.
1: Mmh.
2: Et il s'agit hélas d'un ami de mon mari. Donc il y a pour cet homme, bien sûr, un conflit de loyauté.
1: Oui, ça c'est pas facile. Hein.
2: C'est pas facile, voilà. Donc cette liaison est épisodique avec des hauts, des bas,
1: oui.
2: Des séparations, des retrouvailles.
1: Mmh.
2: J'ai rencontré quelqu'un d'autre aussi il y a à peu près une semaine. Voilà, je voulais savoir un peu qu'est-ce que vous voyez.
1: C'est un peu le bazar dans les choix de vie, c'est ça? Vous avez du mal à...
2: Voilà, enfin, exactement. Ouais, je voudrais vous savoir ce qui va se passer avec cet homme dont je suis éprise.
1: Ouais.
2: Voilà, qu'est-ce que vous voyez?
1: Est-ce que
2: pour
1: vous
2: moi
1: avez juste le jour et le mois de naissance de cet homme, sans me donner l'année de naissance pour rester dans la confidentialité pour vous, ma chère Bernadette? Est-ce que c'est possible ou pas?
2: Il est né en juin... plus de quelle année.
1: Ouais. Et cet homme, il est libre, celui que vous avez rencontré là, il n'y a pas longtemps?
2: Ah, celui que j'ai rencontré il n'y a pas longtemps, oui, il est libre, lui.
1: Il est sorti d'une relation qui a été difficile aussi, non?
2: Oui, hein? oui, très difficile. Oui,
1: parce que je ressens ça, des choses très difficiles autour de lui. Il est un peu frileux, hein? il veut bien vivre des choses, mais il va doucement, on est d'accord?
2: Oui,
1: il veut le faire sentir.
2: Oui. Mmh,
1: hein? C'est quelque chose qui peut évoluer. Alors, il y a deux choses. Ou c'est parce que, comme je vous dis, rien n'est figé et il y a toujours le libre arbitre qui joue. Le libre arbitre, vous l'avez. Hein. Et mm-hmm. cet homme, il peut se poser. Il y a une possibilité. Moi, j'ai 4-5 mois sur votre vie où il y a des choses qui se dessinent, où sentimentalement, vous allez pouvoir vous poser, vivre des choses. Mais on peut aussi encore rencontrer une autre personne. Dis donc, vous avez
2: d'accord.
1: de la chance, Bernadette, vous.
2: Écoutez, oui, je ne sais pas si vous, encore faut-il rencontrer les bonnes.
1: La bonne, ça. Voilà. Alors, voilà. La personne que vous avez rencontrée, on ne peut pas dire qu'elle ne soit pas bonne, c'est juste que c'est quelqu'un qui a besoin de temps, et vous avez envie de faire du projet, il y a du projet dans votre tête, hein. Vous avez envie de vous poser, de vivre des choses, de vibrer. Alors, ce n'est pas évident parce que vous n'êtes pas libre.
2: Voilà, hein? C'est ça le problème aussi, il me le reproche. Et l'homme avait que j'ai rencontré il y a un an, donc l'ami de mon mari, là, dont je vous parlais.
1: Lui n'assume pas. Il n'assume pas. Il n'assume pas, je pense. Il a peur.
2: Ouais. Mm. D'accord. Oui, bien sûr, il y a ce conflit de loyauté, bien évidemment.
1: C'est ça. Ce sera compliqué avec lui parce qu'il y a ce conflit. Tant que vous restez dans cette relation, c'est difficile de construire concrètement parce que, en fait, je pense que on peut pas avancer dans le projet. Mais dans 4-5 mois, il y a quelque chose qui va faire que vous allez être plus dans des décisions d'avancer, de peut-être d'être en rupture. Et je pense que la personne qui vit avec vous, donc votre mari, il faut l'accompagner aussi. Hein. Le suicide, c'est souvent une souffrance profonde. Ça dépend pas de vous, ça dépend d'une enfance. C'est une dépendance affective.
2: Donc, il est malade aussi. Il a il est pas très bien.
1: C'est dur de culpabiliser quelqu'un, de le mettre dans la dépendance avec cette menace de suicide. Je pense qu'il faut l'accompagner, le rassurer, lui dire on peut vivre une histoire qui se termine, mais avoir du respect pour l'un et puis être toujours là s'il a besoin.
2: Être respectueux, oui.
1: Voilà, et je pense que c'est de ça dont il a besoin. Il a une souffrance de l'enfance, cet homme. Vous savez, son enfance, il vous en a un peu parlé.
2: Oui, il a été abandonné, pour ainsi dire, par son papa.
1: C'est ça. Oui. Et pour moi, c'est cette souffrance qui remonte quand vous le laissez. C'est la souffrance de son abandon. Mm-hmm. On sent que c'est pas guéri. Et je pense qu'il y a un accompagnement là-dessus à faire. Et vous pouvez vous séparer de cette personne. Et il faut surtout pas être dans la culpabilité de sa réaction. Ce sont ses souffrances, encore une fois. Mm-hmm. Et puis la vie, elle se vit. Donc, on peut pas rester dans une position où on n'est pas heureux, en fait. Hein. Et c'est courageux de prendre cette décision. Beaucoup de gens restent en couple alors que ça ne va plus.
2: C'est mon cas.
1: Et oui, et c'est votre cas, mais vous avez quand même maintenant des intentions, des choses. Vous avez envie de vivre, et c'est important
2: parce
1: de vivre.
2: J'ai énormément besoin de d'amour, d'affection, de tendresse,
1: bien sûr,
2: de complicité avec quelqu'un. Mais là, c'est pas le cas, donc.
1: Et c'est humain. Et vous verrez que dans 4-5 mois, Bernadette, il y a des choses qui se dessinent. Pour vous.
2: Bon, écoutez, c'est parfait.
1: D'accord.
2: Je vous remercie beaucoup.
1: On vous envoie plein de lumière et puis plein de soleil pour votre cœur, pour vous poser enfin dans cette énergie qui va être positive pour vous.
2: Je vous remercie beaucoup.
1: Avec plaisir, Bernadette. On vous embrasse.
2: Au revoir.
1: Et tout de suite, on accueille Kylian dans C'est votre avenir. Bonjour, Kylian.
3: Et bonjour.
1: Comment ça va, Kylian?
3: Ça va très bien, vous?
1: Mais très bien. Vous nous appelez de l'Hérault, c'est ça?
3: C'est ça, exactement.
1: Qu'est-ce qui vous arrive, mon cher Kylian?
3: C'était une question au niveau sentimental pour savoir s'il y a une rencontre possible ou pas.
1: Il y a à savoir s'il y a une rencontre possible. Il y a des petits cœurs blessés là cet été. Hein. Il y a de l'attente dans l'amour. Hein. Alors, cher Kylian, vous avez eu peu d'histoires dans votre vie, vous, non?
3: Peu d'histoires?
1: J'ai deux grandes histoires. Est-ce que c'est le cas?
3: Deux, c'est ça exactement, oui.
1: Vous avez eu deux grandes histoires. Il y en a une qui a été plus douloureuse que l'autre, non? Qui s'est terminée?
3: Oui.
1: Hein, il faut libérer ça déjà pour attirer l'amour, pour ouvrir les portes, hein, parce qu'on sent qu'il y a encore une souffrance.
3: Un petit peu peut-être, mais pas.
1: Ah oui, un petit peu. Vous savez qu'on ne peut rien. Oui, mais vous savez qu'on peut rien me cacher. Et on y pense quand même encore à cette personne de temps en temps. C'est pour ça que c'est pas totalement guéri. Moi, pour vous, Kylian, je parle de l'histoire. Hein, vous pouvez vivre des choses jusqu'à cette date que je vais vous donner, cette année dont on va parler. Mais moi, je ressens plus l'année 2027. 2026 n'est pas très loin d'être terminé. On est d'accord, c'est l'histoire de quelques mois. Et je pense que 2027, il y a une rencontre avec quelque chose de concret, quelqu'un avec qui on peut avancer. Ça ne veut pas dire que vous n'allez rien rencontrer d'ici là, mais l'histoire, celle où on vibre, où on peut avancer, c'est 2027.
3: Ok, ça marche.
1: Hein ? Qu'est-ce qui s'est passé dans cette rupture qui a été compliquée, Kylian ? Si vous avez envie d'en parler.
3: C'était une personne dont on s'est séparé plusieurs fois.
1: C'est ça, hein ? C'était conflictuel. Possessive. Possessive et conflictuelle, non ?
3: C'est ça, en fait, on s'embrouillait beaucoup, etc. Après, ça s'est terminé en bon terme, mais.
1: Oui, vous aviez du mal à respirer avec cette personne, je pense. Elle vous étouffait, non ?
3: Oui, c'était très. Alors, pas très négatif, mais. Il y avait pas mal de négatif, quoi.
1: Oui. Je vous dis, elle vous étouffait. À la fois, vous aviez des sentiments, mais c'était très complexe. C'était étouffant à vivre.
3: C'est ça, exactement.
1: Hein ? Bon, il faut se libérer. Vous la voyez encore, parfois ?
3: Non, pas du tout.
1: Non ? Ok. Il faut vraiment couper le lien, parce que sinon, ça peut vous empêcher d'avancer. Alors, le lien, je parle du lien d'amour. Hein. Vous pouvez rester en bon terme, vous parler, mais on sent que, c'est pas quelque chose où vous avez été vraiment sur le recul total. On sent que ça a été difficile de couper avec elle.
3: Un petit peu, oui, quand même.
1: Et oui, puisqu'on le sent encore, il y a encore quelque chose. Donc attention à ça.
3: Ok, ça marche, pas de souci.
1: D'accord.
3: Noté.
1: Est-ce que 2027, ça vous paraît loin, Kylian? Ça va? C'est pas trop compliqué pour vous?
3: Comme vous dites, on est fin 2026, à peu près, enfin, j'abuse un petit peu, mais je pense que ça va aller vite en 2027. Donc,
1: 2027, ça va vite, hein, ça va. Et puis vous êtes jeune. Parce que souvent on me dit, oh Marie, 2027, c'est loin. Bon, ça va, c'est bientôt. Hein. Je pense que ce sera sur le premier semestre 2027, où vous vous êtes posé avec quelqu'un.
3: Okay,
1: et il faut oser.
3: Moi, je ne me prends pas trop la tête. Mais...
1: Non, en revanche, vous êtes timide. Parfois, il peut y avoir quelqu'un qui vous plaît, vous ne savez pas trop comment faire. Je ne dis pas que vous n'osez pas aller parler, mais il y a une timidité quand même qui est là, une pudeur, ou vous êtes réservé.
3: Sûr, ouais. Je ne le connais pas, disons, à part si je sais que la personne en face, c'est réciproque, disons.
1: C'est ça. Mais
3: sinon.
1: Mais il faut oser. Oser aller parler, hein. Retenez ça, Kylian.
3: Je ferai ça.
1: Eh bien, vous nous rappellerez avec la date de naissance, on vous dira comment elle est, cette jeune femme.
3: Ça va.
1: Hein?
3: Merci beaucoup.
1: Merci Kylian de nous suivre dans C'est votre avenir. Merci. Et tout de suite, on accueille Mélodie dans C'est votre avenir. Bonjour Mélodie.
4: Bonjour Marie.
1: Vous allez bien Mélodie?
4: Très bien, merci beaucoup.
1: Vous nous appelez d'où Mélodie?
4: De l'Aveyron.
1: De l'Aveyron. Et alors, qu'est-ce qui vous arrive, ma chère Mélodie?
4: Alors moi c'est le package, le sentimental et le professionnel. Du coup, je vous aurais laissé choisir qu'est-ce qui vous parlait davantage.
1: Donc j'ai le choix. Comme il n'y a qu'une question, c'est je vous dis ce qui arrive.
4: Exactement.
1: Si c'est le sentimental ou le professionnel, c'est ça?
4: Oui, oui.
1: Très bien.
4: Je souhaite. En fait, j'habite à 220 km de mon travail.
1: Oui.
4: Ça fait 13 ans.
1: Oui.
4: Et je fatigue. Et après, au niveau sentimental, c'est le calme complet aussi.
1: Donc on va
4: depuis plusieurs années.
1: Très bien. Alors, ce qu'on va faire, Mélodie, on va marquer une courte pause et je reviens vers vous pour vous donner l'information que j'ai, si c'est le professionnel ou le sentimental. Ça vous va?
4: Tout à fait. Merci beaucoup.
1: Et si cet été était le point de départ d'un nouveau chapitre, un projet qui se concrétise, une rencontre, un changement de vie, si vous posez vous aussi des questions, eh bien vous pouvez nous appeler au 0826 300 300 et pour les plus timides, eh bien envoyez un SMS à venir 72018, votre question et votre date de naissance. À tout de suite sur Sud Radio.
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1: De retour sur Sud Radio, dans C'est votre avenir, vous vous posez des questions, n'hésitez pas à appeler nous 0826-300-300. Et nous étions avec Mélodie qui, elle, se pose des questions sur le sentimental, sur le professionnel, et elle a décidé, aujourd'hui c'est rare dans C'est votre avenir, mais ça arrive, elle me laisse le libre arbitre de lui répondre sur ce qui vient. Mélodie, vous êtes là ?
2: Oui.
1: Alors Mélodie, on parlait de votre travail, vous me dites que vous êtes très loin. Moi, ce que je ressens, c'est qu'il y a un changement professionnel, un nouveau travail, hein, un nouveau contrat avec un nouveau lieu. Et ça, c'est entre le printemps et l'automne l'année prochaine. Donc, c'est pas tout de suite dans l'immédiat. Il y a encore quelques mois quand même. Et puis, je vais quand même vous répondre qu'après, il y a une rencontre sentimentale après que tout ça se soit positionné. Mélodie, c'est plutôt une bonne nouvelle.
2: Tout à fait.
1: Hein?
2: Tout à fait. Moi, bon. Ça me paraît pas long parce que ça fait tellement longtemps que.
1: Oui, mais on sent que vous avez été abîmé par le sentimental. En revanche, il y a eu une histoire. Il y a eu un divorce.
2: Il y a eu un divorce au bout de 24 ans.
1: Celui-là vous a pas mal remué, hein, déjà.
2: Complètement.
1: Hein, ça a été dur. Hein. Vous savez, la reconstruction, elle a mis combien de temps après le divorce?
2: On va dire que. J'ai mis 2 ans pour digérer la chose.
1: Oui, après 24 ans, c'est beau, hein, Mélodie, sachez-le, parce que quand une personne est restée 20 ans avec en couple, en fait, bien souvent, pour digérer et puis reprendre une vie normale, il faut au moins entre 5 et 10 ans. Hein, c'est presque la moitié du temps passé ensemble.
2: Oui, mais j'allais continuer. Effectivement, je réalise beaucoup plus de choses et de détails sur lesquels je fermais les yeux. J'ai vraiment eu ces prises de conscience une dizaine d'années après, tout à fait.
1: Et oui, mais ça c'est... De toute façon, ce cheminement que l'on fait hein, après une séparation, il est long. On comprend aussi des choses, on se remet en question, parce que dans un couple, c'est 50-50. Généralement, quand il y a une séparation, hein, on a un peu laissé le couple sombrer. Vous êtes d'accord avec moi ?
2: Oui.
1: Souvent, bien souvent. Je dis dans la normalité. Hein. Après, il y en a parfois.
2: On n'a pas cette sensation quand on y est.
1: Oui, mais quand on en est sorti 10 ans après et qu'on se retourne, on se dit, bon, là, j'aurais peut-être pu faire ça. On arrive quand même à se remettre en question. Même si on part, on décide de quitter, on sait que cette relation, on aurait peut-être parfois pu sauver certaines choses. Je parle en général, parce qu'il y a des relations qui sont terminées, on vibre plus, on n'est plus aligné, il n'y a rien à sauver, c'est terminé. Mais bien souvent, quand on en arrive là, c'est parce qu'il y a eu un manque de communication, un éloignement sur le côté charnel, hein, les couples s'épuisent et sombrent souvent de cette façon-là. Si on laisse une communication vraiment ouverte, en fait, moi je pars du principe qu'en couple, on doit être le meilleur ami, l'amant, la maîtresse, le chéri, on doit tout trouver, un frère, une sœur. Vraiment, si on n'a pas ça, c'est qu'il y a on ne peut pas rentrer dans une communication où on se dit tout. Et bien souvent, l'autre subit, se tait, et c'est comme ça que le couple plonge, en fait, hein, et on se sépare. Vous êtes d'accord avec ça, Mélodie ?
2: Complètement.
1: Donc 2 ans, c'est très beau d'avoir réussi à mettre 2 ans pour avancer et puis ne plus être dans ses souvenirs du passé, parce que c'est dur aussi de changer d'habitude quand on se sépare. Les habitudes, elles sont là. C'est ça le plus dur, bien souvent.
2: Oui, après 2 ans, c'est vraiment pour digérer, je vous disais vraiment que l'histoire est terminée.
1: Oui.
2: Après la reconstruction, comme je vous ai dit, j'ai mis 10 ans parce que les détails venaient à l'esprit et voilà quoi.
1: Et pourquoi vous vous êtes séparés si c'est pas indiscret avec cette personne ?
2: C'est moi qui ai fait le choix parce que à force de donner, j'en suis arrivée à avoir des problèmes de santé. Et ça a été une décision pour sauver ma peau, quoi.
1: Eh bien, bien sûr. Mais le corps et l'esprit, ça va ensemble. Hein. C'est quand on n'est plus aligné avec quelqu'un, ça devient toxique, en fait. Et après, on a des maux dans le corps. Ça peut être des maux les genoux, souvent, parce qu'on peut plus avancer. Ça peut être des migraines, parce qu'on se prend la tête. Ça peut être le dos. On peut avoir des maux qui apparaissent parce qu'on n'est pas aligné, on n'est pas au bon endroit. Hein. Donc ça, c'est normal. Et avec lui, c'était parce que vous donniez beaucoup, mais vous n'aviez pas en retour. C'était un côté égoïste de sa part. Tout était acquis, en fait.
2: Oui, complètement, oui.
1: C'est ça. Et aujourd'hui, est-ce que vous avez peur de donner dans une nouvelle relation ?
2: Je n'y pense pas. Je ne crois pas, parce qu'on reste soi-même.
1: Voilà.
2: Mais par contre, je suis beaucoup plus lucide. Ce qui fait que, quand j'ai rencontré...
1: La deuxième personne.
2: Deuxième et dernière personne, L'histoire a duré un peu plus de 5 ans,
1: oui.
2: Mais j'ai été lucide tout le long.
1: Et tout de suite, vous avez mis, quand vous avez senti que ça n'allait plus, vous avez dit « Oh là là, j'arrête ».
2: Oui, oui, il y a eu plusieurs ruptures et puis des retours de ce second compagnon en s'excusant, en disant qu'il avait compris et tout, et puis finalement rien du tout.
1: Oui.
2: Il n'avait rien compris, il repartait dans son fonctionnement à lui, quoi.
1: Et bien sûr, mais c'est souvent ça, hein. On écoute sur le moment quand on a peur de perdre et puis après c'est reparti, hein. Le naturel revient au galop. En tout cas, Mélodie, il y a ce changement de lieu professionnel avec un nouveau contrat. Pour moi, vous ne restez pas où vous êtes. Ça fait combien de temps que vous êtes dans cette entreprise ?
2: Plus de 40 ans.
1: Plus de 40 ans, c'est beau aussi, hein. Et je pense que vous allez pouvoir négocier un départ. Est-ce qu'ils ont d'autres entreprises plus proches de chez vous ou des gens qui peuvent vous... Parce que je vois quelqu'un de cette entreprise qui peut avoir une communication importante pour vous aider à vous rapprocher de là où vous êtes.
2: En fait, je suis dans une entreprise qui est nationale et qui est partout, dans tous les petits villages.
1: C'est ça. Et pour moi, il y a du changement qui arrive. C'est la première chose que vous allez mettre en place. Et une fois ça, il y a une rencontre sentimentale.
2: Sauf que, pour le mettre en place, c'est compliqué. Parce que, il faut passer par des règlements. Et il y a quelques années, je pouvais encore envoyer des candidatures, ce qui n'est plus le cas.
1: Moi, je pense qu'en discutant, avec, vous avez un N1, j'imagine, quelqu'un à qui vous pouvez communiquer quand ça ne va pas, ou un RH. Et je pense qu'en faisant comme ça, vous pouvez trouver une solution pour partir. Vous êtes là, Mélodie, ou on vous a perdu ?
2: Oui, oui, oui, je vous fais réfléchir. oui, on va voir ça.
1: Communiquer, hein, vous verrez que ça se met en place pour moi. Hein. C'est rapide, hein. J'ai quand même le printemps, et je pense que c'est vraiment le printemps 2027. Entre ce printemps et l'automne, il y a des choses qui se mettent en place professionnellement, et là, vous allez être bien, il y a un épanouissement, un apaisement, où on souffle un peu, quoi. D'accord ? Vous nous donnerez des nouvelles ?
2: Oui, tout à fait. Merci beaucoup.
1: Eh bien, merci à vous de nous suivre dans C'est votre avenir, Mélodie.
2: C'est un grand plaisir de vous écouter à chaque fois.
1: Eh bien, grand merci. Et puis, rendez-vous tous les lundis, les mardis et le mercredi, jeudi, vendredi avec Alexandre Delovan. Merci. Et tout de suite, je vais répondre à un SMS. Eric, je suis en conflit avec un membre de ma famille depuis plusieurs années. Voyez-vous une réconciliation prochaine. Eric, oui, pour moi, il y a une réconciliation, mais ça ne va pas être facile. J'ai quand même encore un peu de temps, je dirais 2 ans, ou dans 2 ans, il peut y avoir un événement qui fait que vous pouvez vous reparler. Voilà, cher Eric. Cher auditeur, si vous aussi, vous avez des questions sur votre avenir, votre sentimental, vous profitez peut-être de vos vacances ou vous comptez les jours avant de partir, mais dans tous les cas, prenez quelques minutes pour vous. Et si une question trotte dans votre tête, appelez-nous 0826 300 300 ou un SMS à venir 7 20 18, votre question et votre date de naissance. À tout de suite sur Sud Radio.
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1: De retour sur Sud Radio dans C'est votre avenir, vous avez des questions, n'hésitez pas, appelez-nous, que ce soit sentimental, professionnel, familial, vos enfants. Vous pouvez nous appeler au 0826-300-300. Et tout de suite, on accueille Mario dans C'est votre avenir. Bonjour Mario.
2: Bonjour Marie.
1: Comment ça va Mario ?
2: Eh ben très bien, on est au chaud, donc je pense que vous aussi.
1: Eh bien, je crois que c'est toute la France qui est au chaud. On a de la chance d'avoir un super bel été, non ?
2: C'est vrai, c'est vrai. Hein, c'est vrai, faut en profiter.
1: Exactement, je suis d'accord avec vous. Alors, qu'est-ce qui vous arrive, Mario ? Vous êtes dans quelle région, vous ? Vous nous avez dit ?
2: Dans le Tarn.
1: Dans le Tarn. Et alors, qu'est-ce qui vous arrive, Mario ?
2: Eh bien, je vous appelle parce que, si vous voulez, on a une maison à vendre dans le parc régional du Haut-Languedoc, c'est-à-dire dans le sud du Tarn, c'est une résidence secondaire.
1: Oui.
2: Je l'ai mis en vente en début d'année, en janvier. Et depuis, si vous voulez, il ne passe rien. Donc, je voulais savoir si vous aviez, vous, une vue sur une vente ou pas cette année ou l'année prochaine, puisqu'on a mis la maison dans 3 agences.
1: Dans 3 agences, ça fait un moment que c'est bloqué, parce qu'on sent quand même un blocage, on sent que ça peut être long.
2: On sent que ça peut être long.
1: Oui, moi je sens qu'il y a une longue année, c'est-à-dire que c'est plus, je dirais, la vente peut se faire sur deuxième semestre 2027. Hein. Comme j'ai à peu près un an, je pense que ça va être un peu sur la période juin, juillet, où on peut avoir une signature. Elle est bien placée pourtant, cette maison ?
2: Elle est bien placée, non, elle est dans un tout petit village de 60 habitants,
1: ouais.
2: Et elle est, je dirais, dans une impasse, donc c'est un peu... un endroit perdu, si vous voulez, mais la maison est très belle.
1: Je suis pas d'accord. Pour moi, c'est bien placé parce qu'il y a quelque chose de calme et je pense que c'est comme ça qu'elle va plaire. Et j'ai un petit couple qui, pour moi, va signer avec vous, mais pas tout de suite, c'est un an. À peu près un an, Mario.
2: D'accord.
1: Donc, soyez serein, on lâche prise, on laisse venir, hein, je vous l'ai déjà dit, hein. Je vous le dis toujours sur Sud Radio,
2: oui,
1: le temps.
2: Hein. Vous le dites tout le temps, oui.
1: Je sais. Oui. Quand ça se fait pas, c'est que c'est pas le moment. Mais en tout cas, il y a un acte de vente. Ça, vous vendez, j'en suis sûre et certaine.
2: Bien, écoutez, merci Marie pour ces informations. On attendra ça sagement 2027.
1: Eh bien, vous nous rappellerez au moins pour nous dire, parce que nous, on adore avoir de vos nouvelles, chers auditeurs. Hein. On aime bien savoir la suite.
2: Mais évidemment, on va vous rappeler, évidemment.
1: Bon.
2: C'est sûr. Je vous souhaite une très bonne journée et de bonnes vacances.
1: Eh bien, moi aussi, je vous souhaite une belle journée et puis hâte de savoir si vous avez vendu cette belle petite maison.
2: Je vous remercie. Je vous souhaite une bonne fin de journée. Merci,
1: merci
2: à vous.
1: À vous, Mario.
2: Et
1: merci.
2: À votre équipe.
1: Merci. Et tout de suite, on accueille Élise dans C'est votre avenir. Bonjour, Élise.
3: Bonjour.
1: Vous nous appelez d'où, Élise ?
3: D'Île-de-France.
1: D'Île-de-France. Et alors, qu'est-ce qui se passe en Île-de-France ?
3: Alors, je vais bientôt finir mon congé maternité. J'étais dans une entreprise en marketing.
1: Ouais.
3: Et j'ai l'impression que je ne suis pas très attendue sur mon retour. Et je me pose la question de même changer de voie et d'aller vers l'enseignement et de ne pas retourner dans cette entreprise.
1: Ah oui ?
3: Je suis assez perdue.
1: Ah non, mais moi, je vous le dis, vous avez raison, parce que pour vous, il y a beaucoup de changements. Il y a des choses qui se passent ces derniers temps, sur les 2 dernières années, il y a du questionnement pour vous par rapport à ça. Où on n'est pas bien, on n'est plus aligné. Déjà, avant le congé maternité, vous sentiez que vous n'aviez plus envie d'être à cette place.
3: C'est vrai.
1: Hein ? Vous avez vu, on ne peut pas me cacher les choses. Hein. Je lis en vous.
3: Et je me posais la question, est-ce que l'enseignement, c'est la voie vers laquelle il faut aller ? Est-ce que je vais réussir les concours ? C'était aussi ça.
1: Pour moi, l'enseignement, c'est totalement la voie. Vous savez pourquoi ? Parce que vous avez un petit enfant intérieur qui est en vous et qui ne grandit pas. Vous avez un côté femme-enfant. On est d'accord avec ça ? Très mature, oui. Attention, hein, mais vous avez ce côté femme-enfant. Donc les enfants, pour vous, c'est un vrai bonheur. D'accord ? Okay. L'enseignement, je pense qu'il faut que ça reste avec des enfants et pas des adultes. C'est pas votre monde. Vous êtes mieux avec les enfants. On est d'accord ?
3: Ok. Je me posais la question, mais je pense que vous avez raison.
1: Et voilà. Et en plus, il y a eu un petit bébé là qui est arrivé, mais sachez qu'il y en a un autre qui va arriver. Ça, c'est un bonus.
3: C'est pas prévu.
1: C'est pas prévu. Vous pouvez avoir la belle surprise. Hein ? C'est une petite fille que vous avez eue, là ?
3: Non, c'est un garçon.
1: Un garçon ? Mais vous pouvez attendre la petite fille. Je pense que ça peut être une petite fille. Vous avez du bonus, là. Hein ? Vous avez de la chance. Hein ?
3: Ah, bon.
1: Et cette profession, pour moi, vous allez y aller. Il y a un changement, il y a une formation. Et je dis un grand oui. Et encore une fois, quand vous avez des projets comme ça, des rêves que vous voulez réaliser... Si vous émettez un doute, hein, je le dis constamment, je vous le rappelle, mais l'humain, on est comme ça, on oublie les choses et on a besoin qu'on nous rappelle systématiquement, sinon on oublie. Si vous mettez du doute ou de la peur, c'est ce qui peut bloquer. C'est comme si quand on émet du doute ou de la peur, ben on se dit, ah, elle n'est pas prête, donc ben, y a un événement qui va faire que ça ne pourra pas se faire ou ça crée des blocages. Alors que vous avez toutes les capacités, il faut vous sentir légitime d'aller vers cette nouvelle formation. Vous avez vraiment toutes les clés pour enseigner.
3: C'est adorable, merci beaucoup.
1: D'accord. Alors moi, je vous souhaite plein de chance par rapport à ce boulot, parce que vous allez le valider, croyez en vous.
3: Okay.
1: Et il y a cette formation qui arrive. Mais vous verrez, il y aura quand même, ça peut bloquer un petit peu, parce qu'il y a quand même ce bébé qui arrive. Hein. Il y en aura un deuxième. Hein. Dans les 2 ans, là, moi, je pense qu'il y a une deuxième grossesse. Hein.
3: Ok.
1: C'est joli, ça. C'est très beau. Vous nous donnerez des nouvelles, moi, je veux savoir. Hein.
3: D'accord.
1: Eh bien, Élise, merci de nous suivre dans C'est votre avenir, en tout cas.
3: Merci beaucoup.
1: On vous embrasse, merci. Et tout de suite, on accueille Sandrine dans C'est votre avenir. Bonjour, Sandrine.
4: Bonjour, Marie.
1: Vous nous appelez d'où, Sandrine ?
4: Des Côtes d'Armor.
1: Des Côtes d'Armor. Il y a un petit cœur qui est blessé, là, dans les Côtes d'Armor. C'est compliqué pour vous, sentimentalement ?
4: Il y a plein de choses qui sont compliquées. C'est pour ça que je vous appelle. C'est une amie qui vous écoute.
1: Oui.
4: Moi, je connaissais même pas la radio. J'ai le cœur qui bat à tout va, là.
1: Ouais. Mais merci à votre amie. Vous devenez une fidèle auditrice de C'est votre avenir. Bienvenue, ma chère Sandrine.
4: Merci.
1: Alors, dites-nous.
4: Alors, j'ai essayé de faire un petit papier rapide pour être assez concise. Je suis en instance de divorce avec une personne très, très particulière depuis plus de 2 ans et demi.
1: Ouais.
4: J'ai fait une suspension de prêt dans la maison conjugale où monsieur est parti. Voilà, donc on a vendu la maison, heureusement, parce que sinon elle était saisie en septembre.
1: Ouais.
4: Et là, suite à ça, je serai SDF.
1: Ouais.
4: Parce que j'étais donc, il y avait une emprise, hein, même le côté financier.
1: Bien sûr.
4: Je travaille, je fais de la thérapie assistée par le cheval. J'avais 4 chevaux, j'en ai plus que 3.
1: Ouais.
4: Je suis caméraman sur les champs de course parce que je suis une ancienne jockey. Et je suis praticienne de spa également. Le problème qui se pose pour moi aujourd'hui, c'est que tout est flou. Je ne sais pas où je vais atterrir. J'ai pas de logement. Le travail, j'ai du boulot, mais j'ai pas de CDI. Là, je me suis inscrite à une VAE pour être esthéticienne parce que je sais faire ça aussi.
1: Oui.
4: Je ne sais pas de quoi il fait demain.
1: À partir de quand vous allez être, comme vous dites, SDF sans appartement, sans domicile ? À partir de quand ?
4: À partir du 4 octobre, il faut que je trouve absolument un logement. Donc, j'ai pensé à des gîtes parce que je ne peux pas prétendre à un salaire fixe.
1: Bien sûr. Voilà. Parce que je sens qu'il y a une situation, alors soyez prête, mais pour moi, c'est positif. Vous savez, parfois, il faut toucher le fond pour renaître. Et quand on a eu cette emprise, c'est compliqué hein, de se sortir de tout ça. Et vous avez réussi, bravo. Et encore une fois, c'est courageux d'aller se sortir de situations comme ça. Il y en a qui n'y arrivent pas, hein, par faiblesse ou par souffrance de l'enfance. On est dans des dépendances. Donc Sandrine, vraiment, continuez comme ça. Vous êtes sur le bon chemin. Hein, ne cédez pas, ne retournez pas. Parce que parfois, quand on nous fait du mal et quand on part, ben, y a un manque aussi. Hein, on a l'impression que c'est de l'amour, mais non, c'est le manque d'avoir eu des attitudes qui sont par exemple des gens qui sont constamment sur votre dos à vous faire des reproches, hein, ça crée de l'emprise, mine de rien, parce que quand vous partez, vous n'avez plus ces reproches et ça fait un vide. Et donc quand on a ce vide, on a l'impression en fait que quelque chose nous manque et on croit que c'est la personne, mais non, c'est juste des situations qu'on vit. Vous êtes d'accord avec ça, Sandrine ? Ça a été dur pour vous au début de sentir cette liberté ?
4: Oh non, au contraire.
1: Non,
4: au contraire,
1: vous avez respiré.
4: Une pure libération, mais vraiment.
1: Ouais.
4: Le truc qui se passe, c'est que maintenant, je me compare un peu comme un cheval sauvage, c'est-à-dire que personne ne me mettra une longe autour de l'encolure.
1: Eh oui, mais ça, c'est les épreuves de la vie. Mais c'est bien aussi de laisser votre espace. Hein, de laisser personne comme ça envahir votre espace. Ça, c'est ce que vous avez appris. Mais en tout cas, la bonne nouvelle, c'est que, alors, effectivement, il y a un petit blocage jusqu'à, on dirait, entre mars et mai l'année prochaine. Donc, je pense que vous allez être dans des situations comme ça de gîte. Je vous vois pas à la rue, hein. Il y aura des solutions. Pour moi, vous allez trouver des solutions. Et à partir du printemps, il y a un domicile, il y a un apaisement. On souffle, il y a une stabilité. D'accord? Je pense que c'est vraiment début printemps, hein. Je ressens quand même mars, avril. D'accord? Mars, avril, ouais, plus dans ces eaux-là. Donc, vraiment pas d'inquiétude. Et ensuite, en fait, ce que je ressens, c'est que derrière, il y a un travail qui se signe. Il y a un CDI, il y a une renaissance. Vous avez beaucoup de bonus aujourd'hui, les auditeurs. Vous avez de la chance. Hein. Normalement, c'est une question. Mais là, je vous sens vraiment tellement dans la détresse. Je ne veux pas vous laisser comme ça. Est-ce que ça va, Sandrine ? Est-ce que ça vous rassure, tout ça ?
4: Oui, de toute façon, comme je dis, quand ça va pas, ça va et on croche dedans. Celui qui va me faire baisser Le genou, il est pas né.
1: Il est pas né. Et puis, vous savez, chers auditeurs, je m'adresse à vous aussi parce que pour ceux qui nous écoutent, il y en a qui sont dans la même situation que Sandrine. Et je pense, Sandrine, que ces situations nous rendent plus fortes. Ça nous rend de plus en plus fortes. Quand on vit des épreuves comme ça, il faut en garder que le positif. Il faut laisser le reste derrière et avancer avec ce côté positif que ça vous a donné de la force. La force de dire non, la force de garder cet espace autour de vous que l'on protège comme une petite bulle. Vous êtes d'accord avec ça?
4: Ah oui, moi mais complètement. Je suis quelqu'un de très très positive. Bon, je peux avoir des coups de mou, mais tous mes amis ne savent même pas comment je fais pour garder cette joie de vivre, cette positive attitude, ces envies, ces projets. Juste des fois, je suis un peu fatiguée quand même.
1: C'est normal, la fatigue, c'est humain. Mais il faut bien se complémenter en vitamine D et en magnésium quand on a eu des chocs comme ça et qu'on a fait des burn-out. Parce que on sent qu'il y a eu un burn-out chez vous, un écroulement total. Mais ça, c'est parce que vous avez touché le fond pour rebondir, en fait. Il est normal de passer par là. Mais vraiment, encore bravo, vous êtes sur le bon chemin. Et vous savez pourquoi vous avez ce côté très positif, très, pour moi, il y a la lumière en vous. Et je pense que vous êtes quelqu'un de spirituel. Et finalement, vous êtes quand même guidé, vous écoutez quand même votre petite voix intérieure. Il y a un côté très spirituel, on est d'accord?
4: D'accord.
1: Et oui, on ne peut pas me le cacher, je le ressens vraiment, c'est fort. Et vous pouvez même aider les autres, n'hésitez pas à transmettre ce que vous ressentez pour les autres. Parce que pour moi, il y a quelque chose de très fort chez vous, Sandrine.
4: Merci Marie.
1: Eh bien voilà, bonne chance pour cette nouvelle vie. On adore ça et j'espère que vous nous donnerez des nouvelles quand vous serez bien en situation stable dans ce nouvel endroit qui arrive, qui est plus très loin, Sandrine.
4: J'aimerais bien rester dans les Côtes d'Armor, mais bon, on verra ce que la gym.
1: Je pense qu'on n'est pas très loin parce que j'ai pas vraiment changement de région. Ça, j'ai la précision en général quand je le ressens et je sens pas un changement de lieu. Vous allez rester dans le coin, là où vous êtes.
4: Génial.
1: D'accord.
4: J'abuse pas de votre gentillesse.
1: Non, mais là, je vous sens vraiment tellement. Il y avait besoin. De temps en temps, on peut faire des exceptions. Alors attention, on n'abuse pas. Il y en a plein qui vont appeler, ils vont avoir trois questions. Mais là, Sandrine, vraiment, je sentais qu'il y avait un besoin. Et puis, vous avez été tellement mal que vous aviez besoin d'être rassurée. Et là, vous pouvez l'être. Bravo encore à vous. On vous embrasse très fort et on vous envoie toute la lumière pour continuer sur ce chemin.
4: C'est gentil. Merci beaucoup.
1: Et lâchez l'émotion quand vous nous quittez, parce qu'on sent qu'elle est là et il faut qu'elle sorte là. D'accord? On la garde pas, cette émotion. C'est celle du passé, on la sort. D'accord, Sandrine?
4: Ok.
1: Oh oui. On vous envoie plein d'amour. Plein. Et on pense fort à vous et vous nous donnerez des nouvelles. D'accord?
4: Promis, je le ferai. Merci beaucoup, Marie.
1: Merci. Merci à vous, Sandrine, de nous suivre dans C'est votre avenir. Et tout de suite, on accueille Jean dans C'est votre avenir. Bonjour Jean.
5: Bonjour.
1: Comment ça va Jean?
5: Bah écoutez, ça va très bien, mais bon, j'ai un gros problème sentimental. J'ai quitté ma maison le 23 octobre 2025.
1: Oui.
5: J'ai été mis dehors par ma femme actuelle.
1: Oh là là.
5: Oui,
1: que des petits cœurs brisés aujourd'hui sur Sud Radio. Vous avez été mis dehors par votre femme. Il y a Sandrine qui est célibataire. Bon, attention, Sandrine, elle a dit doucement, mais parfois on peut créer des belles histoires d'amour sur Sud Radio.
5: Oui, je vous remercie. Donc, il y avait de la violence depuis des années entre elle et puis moi.
1: Oui.
5: Et à un moment, j'ai redonné des coups. Et avant cela, j'avais été porté plainte. Mm-hmm. Donc, à un moment, j'en avais tellement marre de recevoir des insultes et des coups, même devant mes enfants,
1: mm-hmm.
5: que j'ai porté plainte. Donc, on a été convoqués, elle et moi, pour une conciliation.
1: Mm-hmm.
5: Et on s'était promis, il y a 4 ans et demi, à peu près 4 ans, de plus faire ce genre de choses.
1: Mm-hmm.
5: Or, elle a continué à me frapper, à m'humilier et à me priver, puisque je travaillais en déplacement, à me priver de parler à mes enfants, tout cela. Donc, le 23 octobre, j'ai pas pu rentrer chez moi après une semaine de déplacement.
1: Oui.
5: Donc, je suis allé dans le Médoc, puisque j'ai une résidence secondaire dans le Médoc.
1: Oui.
5: Et depuis le 23 octobre, je suis dans le Médoc. Et j'ai le projet de divorcer, elle aussi, mais ce que je voudrais savoir, si ça va se passer convenablement, sachant qu'elle est très très agressive, et quand je vais au domicile conjugal, puisque j'ai pas quitté le domicile conjugal,
1: oui,
5: pour pas avoir de problème, je me réfugiais dans le Médoc, et elle voulait que je vende cette maison pour lui acheter de quoi s'établir. Ce que j'ai refusé, puisque je me suis dit, si je me retrouve à la résidence principale, si je me retrouve en face d'elle, je vais mourir, quoi. Comprenez?
1: Eh oui. Eh oui.
5: Donc, j'ai refusé de vendre cette maison, et je voudrais savoir ce qui va se passer dans les mois à venir.
1: Et vous avez un fils, Jean?
5: Oui, j'ai deux fils.
1: Il y a un garçon, mais il y en a un qui est proche ou qui essaye de faire un peu, qui vous aide un petit peu?
5: Non, parce je l'ai contacté récemment.
1: Oui.
5: J'ai un grand fils qui a 42 ans.
1: Oui.
5: Et je l'ai contacté récemment, puisque j'ai l'intention de vendre des biens auxquels il est associé, puisque c'est dans le cadre d'une SCI familiale.
1: C'est ça, ça je le sens. Alors ce que je vous propose, Jean, on va marquer une courte pause et on revient dans quelques minutes et je vais vous répondre à cette situation qui est difficile après la séparation avec votre femme. Parfois il suffit d'un échange pour voir les choses autrement, amour, travail, famille, finances ou projets personnels, quel que soit votre interrogation, eh bien venez la partager avec nous. Je vous réponds sur Sud Radio avant de retrouver Les Vraies Voix avec Frédéric Brindel. Vous pouvez nous appeler au 0826 300 300. A tout de suite sur Sud Radio.
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1: De retour sur Sud Radio dans C'est votre avenir. Vous avez des questions, n'hésitez pas, appelez-nous au 0826 300 300. Et tout de suite, on va répondre à Jean, qui lui se pose des questions sur une situation de séparation qui a l'air compliquée par rapport à un lieu de vie. Jean, vous êtes là ?
2: Oui, je suis là.
1: Alors, moi, ce que je ressens, effectivement, vous êtes bloqué dans le Médoc à la suite de cette séparation où votre femme vous a mis dehors. Mais ce que je ressens, c'est que c'est bien que vous allez vendre avec votre fils. Parce que je sentais votre fils, un échange par rapport à un bien, une vente, vont vous permettre de redéménager. Il y aura de nouveau un déménagement entre maintenant et mars l'année prochaine. On sent que c'est un peu compliqué, que ça bloque. Elle ne va pas faire des choses qui vont vous arranger. Elle est plutôt contradictoire, cette dame. Est-ce que vous avez juste le jour et le mois de naissance de cette dame ?
2: Le 23 septembre.
1: Oui. On sent que c'est quelqu'un de dur et qui est dans la rancune aussi. Très rancunière, elle est pas toujours sympathique.
2: Ah,
1: et elle sait ce qu'elle veut et elle est têtue. Elle ne revient pas sur ce qu'elle dit.
2: Ah oui, bien sûr, c'est pour ça que je pense que le divorce va être... Mais elle s'est organisée depuis longtemps, justement, pour mettre en difficulté.
1: Elle est très organisée.
2: Oui, c'est vrai.
1: Elle est très organisée. C'est quelque chose que, pour moi, elle a anticipé même. Donc, du coup, elle a...
2: Ah non, mais elle l'a anticipé, elle me l'a dit. Il y a au moins 3 ou 4 ans qu'elle a été voir... une avocate ou un avocat pour mettre en difficulté. C'est-à-dire que son but, c'était que je vende la maison du Médoc et pour lui payer son institut, puisqu'elle est presque esthéticienne. Et moi, j'ai refusé, parce que je me suis dit, si je vends le Médoc, c'est mon havre de paix, et je vais me retrouver dans la maison familiale, où je vais encore recevoir des coups.
1: Eh oui, c'est compliqué. Hein.
2: Donc, je me dis, peut-être qu'un jour, malheureusement, je vais peut-être me laisser aller à faire des choses que je n'ai pas envie de faire.
1: Ah, bien sûr que non, il ne faut surtout pas faire ça, Jean. Il ne faut pas rentrer dans la colère, dans l'ego. Ça, il faut prendre du recul.
2: Non, mais c'est pour ça que je me suis exilé de le Médoc et je vais entamer une procédure de divorce.
1: Ah, ça, c'est bien. Ça, c'est ce qu'il faut faire.
2: Voilà.
1: Mais surtout pas dans l'ego, dans la colère, ça n'arrange rien.
2: Ah, non.
1: Déjà
2: j'en suis...

0: j'en suis revenu parce que ça n'alimentera sa rancune et tout cela, quoi.
1: Exactement, il ne faut pas alimenter. Quand les gens sont comme ça, dans la colère, dans l'amertume, il faut mieux leur envoyer de l'amour. Alors je sais que c'est compliqué dans ces moments-là, dont on dit j'envoie de l'amour, je m'en prends plein la figure, mais plus vous allez envoyer de l'amour, plus vous allez désamorcer ces comportements. Parfois ça met plus de temps, parce qu'on a des gens qui sont vraiment dans le temps très, très en colère.
0: Mais je ne peux pas envoyer de l'amour. Elle m'a dit, si tu divorces, tu ne reverras plus jamais tes enfants.
1: Ben oui, mais celle qui vous a mis à la porte, elle est marrante. Pourquoi elle ne veut pas divorcer? C'est une question matérielle?
0: Ah ben si. Ah oui, parce que la maison m'appartient.
1: Et oui.
0: La maison où elle habite m'appartient.
1: Eh ben oui, mais on ne peut pas tout avoir. On prend une décision, à un moment donné, redonner ce qui appartient à...
0: Elle s'est organisée depuis des années, elle a son plan, c'est-à-dire qu'elle veut rester dans la maison familiale et avec les trois enfants, et moi je dois dégager.
1: Eh oui, mais pour moi, de toute façon, ce divorce, vous allez l'acter, hein. Ça je vous le dis, hein. Ça c'est, ah non, c'est sûr.
0: Non, mais j'ai la volonté de le faire.
1: Ah oui.
0: J'ai mis en vente la maison du Médoc, parce que voilà, je ne peux pas rester, parce que je suis à la retraite et mes revenus baissent.
1: Et je pense que dans les 5 mois, vous lancez le divorce. Entre maintenant et 5 mois, il y a un divorce qui est lancé.
0: Ah non, mais je vais le faire, parce qu'elle elle veut le divorce, mais elle ne fait rien.
1: Eh oui. Je comprends.
0: Et alors, je vais vous apprendre quelque chose. J'ai rencontré quelqu'un au mois de décembre.
1: Oui. Ah, mais c'est une bonne nouvelle, ça.
0: Qui est beaucoup plus jeune que moi.
1: Ah, mais c'est parfait. Elle a quel âge, cette jeune femme?
0: 28 ans.
1: Ouh là là, 28 ans, ça fait un sacré écart, ça, mon cher Jean.
0: Ben oui. Donc, je me dis que je vais peut-être recommencer ce que j'ai fait il y a 15 ans, puisque ma femme, elle a 20 ans de moins que moi.
1: Ah oui. Alors, est-ce que, attention au schéma répétitif, ça n'a pas été, donc réfléchissez bien. Parfois, il y a des schémas qui se reproduisent comme ça, et vous n'êtes du coup peut-être pas au bon endroit, et vous risquez de souffrir à nouveau. Attention, réfléchissez bien à ça, Jean. Hein.
0: Ah oui, non, mais bien sûr, oui, non, mais je suis conscient de ce qui m'arrive.
1: Et oui.
0: Mais bon, je suis tombé amoureux, et ça m'est tombé dessus, comme ça, quoi.
1: Et bien sûr, j'entends. En tout cas...
0: Je ne cherchais pas. Hein.
1: En tout cas, Jean, n'hésitez pas à revenir vers nous pour nous donner des nouvelles, mais dans les 5 mois, le divorce s'acte, et vous allez trouver une solution avec votre fils, parce qu'il y a une vente qui va s'acter, qui vous permettra aussi de changer de lieu au niveau de l'habitation.
0: Oui, non, mais l'habitation, c'est pas un problème. J'ai 3 maisons.
1: Eh oui.
0: Donc, mais voilà, quoi. Donc, je veux régler les choses. C'est pour ça que j'ai contacté mon fils récemment, parce qu'il est associé de la SCI qui détient la maison familiale.
1: Et bien sûr. Mais vous verrez que ça se règle. Dans les 5 mois, il y a des choses qui sont lancées. En tout cas, donnez-nous des nouvelles et merci de nous suivre dans C'est votre avenir, Jean.
0: Merci à vous.
1: Merci à vous, merci. Et tout de suite, on accueille Mélissa dans C'est votre avenir. Bonjour Mélissa.
2: Bonjour.
1: Comment ça va Mélissa?
2: Ça va, merci.
1: Vous nous appelez de la Gironde?
2: Oui, tout à fait.
1: Qu'est-ce qui vous arrive Mélissa?
2: J'ai une question concernant le professionnel.
1: Oui, alors dites-moi.
2: Donc j'aurais voulu savoir si je suis sur la bonne voie au niveau du boulot.
1: Au niveau du boulot, il y a du changement qui arrive pour moi, mais c'est un changement qu'on attend. C'est-à-dire, est-ce qu'il y a eu des formations ou est-ce qu'il y a eu des communications faites pour arriver à ce changement?
2: Des communications, oui, via les médias, les réseaux sociaux.
1: Oui. C'est quelque chose que vous avez mis en place, vous?
2: Oui.
1: Et oui.
2: Tout à fait.
1: Parce qu'on sent que là, cette année, il y a eu des belles choses, mais il y a aussi des blocages. C'est le cas actuellement, là, les petits blocages?
2: Oui, il y a des blocages, notamment financiers.
1: C'est
2: donc
1: ça.
2: J'avance, mais vraiment à petits pas. Et je voulais savoir si l'entrepreneuriat est la bonne voie.
1: Pour l'instant,
2: ou si
1: oui.
2: Le retour, oui.
1: Pour l'instant, oui. En fait, comme vous le dites, j'avance à petits pas. Mais il faut mieux avancer à petits pas, mais sûrement, que des grands pas et s'écrouler. Et je pense qu'il y a ces petits blocages. Et ça, je vous le dis, chers auditeurs, à tous, chaque jour. C'est vrai qu'on est rentré dans ce chaos un peu économique. Hein, on le ressent. Les entreprises, certaines entreprises vont mal. On est encore encore dans cette position sur l'année 2027. Donc, d'autres ressentent un peu ce climat où c'est un peu plus dur que d'habitude. Hein, on avance moins. L'immobilier, notamment, est un peu bloqué. Enfin, il y a plein de situations comme ça, un peu bloquées sur plusieurs domaines. Mais j'ai quand même la continuité. Et dans les 6 mois, il y a de belles choses qui se passent au niveau de votre entreprise. Est-ce qu'on peut savoir un peu près ce que c'est ou vous voulez rester secrète et discrète, Mélissa, par rapport à ça?
2: C'est dans la vente et prestation de services autour, on va dire, des alcools.
1: D'accord. Mais vous verrez qu'il y aura d'autres choses. Je pense qu'il y a des choses qui vont naître et dans les 6 mois, il y a d'autres choses que vous allez emmener autour de ça, toujours. Mais il n'y aura pas que ça.
2: D'accord.
1: Hein, j'ai pas la précision de ce que c'est, mais il y a autre chose. Je pense qu'il y a un travail qui est en train de se faire, un cheminement actuellement. Vous réfléchissez beaucoup dans ces blocages de comment faire. Et pour moi, dans les 6 mois, il y a de nouvelles choses et ça repart. Je suis pas inquiète.
2: Hein,
1: et ça repart sur l'année 2027 quand même, alors que c'est une année qui est quand même un peu difficile économiquement.
2: D'accord. Okay,
1: donc c'est plutôt
2: bien.
1: Une bonne nouvelle, ma chère Mélissa.
2: Oui. Merci beaucoup pour ces éclairages. Merci.
1: Eh bien, merci à vous de nous suivre dans C'est votre avenir et belle journée à vous. Merci Mélissa.
2: Bonne journée.
1: Et tout de suite, on accueille Karen dans C'est votre avenir. Bonjour Karen.
3: Bonjour Marie.
1: Bonjour. Vous nous appelez d'où, Karen?
3: De Normandie.
1: Et qu'est-ce qui vous arrive, ma chère Karen? Est-ce que c'est professionnel, vous aussi?
3: Tout à fait.
1: Il y a des blocages aussi?
3: Oui, je voulais avoir un petit peu vos lumières parce que je me sens plus aussi bien dans mon travail que je m'y sentais. Et voilà, je voulais savoir comment... que vous ressentiez à ce sujet.
1: Mais ça fait pourtant longtemps que vous êtes à cet endroit, non? Ça fait combien d'années?
3: Oui, ça fait une dizaine d'années.
1: Et c'est ça. Et moi, ce que je ressens, en fait, Karen, c'est que ce n'est pas le moment de bouger. Je sais qu'il y a une lassitude. C'est plus une lassitude. Il y a peut-être une ambiance qui est un peu moins sympa que ce que vous avez connu. Hein, c'est le cas?
3: Ah, tout à fait, oui.
1: Et oui. Mais en revanche, vous êtes quand même appréciée dans votre travail, je pense, dans ce que vous faites. On vous fait peut-être des reproches, mais c'est parce qu'il y a des tensions et c'est cette ambiance qui fait ça. Mais finalement, on sait que vous apportez quand même du travail. Vous êtes d'accord avec ça?
3: Oui.
1: Hein, c'est les tensions. On est d'accord qu'il n'y a pas une bonne ambiance.
3: Ouais.
1: Ça, c'est clair.
3: Ouais.
1: Mais dans le travail que vous produisez, et c'est pas le moment de changer parce que pour moi, ça serait compliqué. Enfin, il y aura un laps de temps de blocage. Donc, je pense qu'il faut attendre. Et même limite, si vous pouvez rester là-bas, je ne sais pas quand est-ce que vous allez être à la retraite, mais on sent que ça fait longtemps et on vous fait voir qu'il y a peut-être des choses à communiquer sur le mal-être, sur la hiérarchie ou voir comment on peut évoluer là-dessus. Mais je pense qu'il serait favorable de rester dans cette entreprise. Pour vous.
3: D'accord.
1: Hein, on voit qu'il y a des choses qui changent, notamment dans 4-5 mois. Il y a des choses qui peuvent changer, vous ramener un épanouissement. Pourquoi il y a une mauvaise ambiance dans cette entreprise? Qu'est-ce qui se passe?
3: C'est suite à des changements de personnes.
1: Et oui, qui mettent une mauvaise ambiance.
3: Voilà.
1: Ouais. Et oui, mais c'est souvent le cas. Mais vous inquiétez pas, vous verrez que pour moi, c'est juste un passage et il faut tenir là où vous êtes. Le changement, c'est 4-5 mois, mais dans l'entreprise où vous êtes. D'accord, Karen?
3: D'accord. Ok, parfait.
1: Eh bien, on vous remercie en tout cas de nous suivre dans C'est votre avenir. On vous envoie plein de lumière pour cette situation qui est un petit peu difficile, mais c'est juste un petit moment.
3: D'accord, merci beaucoup. Karen.
1: Merci, Karen. Et le gagnant aujourd'hui qui remporte le bracelet en or bijou de la marque Bijou, la gagnante c'est Sandrine du Finistère. Bravo Sandrine. Merci à tous chers auditeurs d'avoir été avec nous dans C'est votre avenir.
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1: Bonjour, ravi de vous retrouver. Nous sommes ici à Avignon, sur la terrasse du Théâtre des Vents, jusqu'au 25 juillet. Le festival qui attaque sa dernière ligne droite, dernière semaine. 1800 spectacles, 1200 levées de rideaux. Je vous incite tous à venir ici à Avignon, découvrir les spectacles, des spectacles riches, des spectacles émouvants, des spectacles drôles, des spectacles pas drôles, mais c'est pas très grave, c'est ça. L'esprit avignonnais, c'est la création, la transmission, le plaisir d'aller voir les artistes, de les rencontrer dans la rue, puisqu'ils tractent, et entre autres, bien évidemment. Et voilà, cette richesse est unique au monde, le premier festival au monde. C'est assez incroyable, la création vit. Et pour nous en parler aujourd'hui, j'ai beaucoup de chance, énormément de chance. Je reçois Gérard Gélas, fondateur et ex-directeur du Chêne Noir, qu'on peut applaudir. Bonjour Gérard.
2: Merci, bonjour.
1: Comment
2: bonjour.
1: Ça va?
2: Bah écoutez, ça va bien, à part une angine due au clim, mais tout va bien.
1: Oui, bah ça c'est la clim, ça.
2: Ouais,
1: c'est...
2: ouais, mais c'est, oui, donc, c'est, tout va bien artistiquement, tout va bien, le Chêne Noir tourne formidablement. Donc,
1: ouais, historique, on va en parler dans quelques instants. Et à vos côtés, beaucoup de chance aussi, puisque voilà, j'aime son travail, c'est une personne admirable, c'est le roi Borgne qu'on salue, qu'on applaudit et qui vient de péter sa guitare en live.
3: Ça y est.
1: Le roi Borgne.
3: Une intro rock.
1: Ouais, très rock, très très rock, au Train Bleu.
3: Ouais.
1: Premier Avignon.
3: Ouais.
1: Ouais, premier Avignon.
3: Ouais, c'est ça, complet jusqu'au bout, si, si.
1: Et comment ça se passe et ça se prépare un premier Avignon?
3: Écoute, moi j'ai bossé toute l'année mon spectacle déjà. Hein.
1: À la nouvelle scène à Paris.
3: Je joue à Paris, ouais. On reprend à la rentrée d'ailleurs. Et du coup, je suis arrivé à Avignon, j'avais déjà bien bossé.
1: Donc c'était juste. Ça s'est vu hier soir, je suis allé voir ton spectacle.
3: Ah, trop bien. Mais je continue un peu là de trouver des blagues et tout, juste pour le kiff de, tu vois, de le refaire tous les soirs et de garder de la fraîcheur, quoi.
1: C'est ton premier spectacle, hein?
3: Ouais.
1: Qu'est-ce
3: qui
1: t'a donné envie de monter sur scène, de se dire, allez, nouveau défi dans ma vie? Je continue à écrire, je continue à chanter, parce qu'on t'a découvert aussi grâce à ces musiques assez mélodieuses, ces textes bien ciselés. Qu'est-ce qui fait qu'à un moment donné, on se dit, allez, on tente l'aventure et on va se confronter au public?
3: Ben en fait, je faisais des sketchs, je faisais déjà des sketchs humoristiques sur les réseaux et j'avais une petite communauté comme ça, mais très rapidement la scène, ça m'a manqué. Et je me suis dit, ben en fait, j'ai envie d'être sur scène, Internet c'est un peu trop abstrait pour moi. Et j'ai eu une question qui m'est venue qui était, pourquoi devrions-nous préserver la vie parmi une de mes nombreuses crises existentielles? Et de là, j'ai commencé à dérouler tout le spectacle.
1: Gérard Gélas, vous êtes, on peut dire, le pilier d'Avignon, la mémoire d'Avignon. Avignon, vous en avez vu passer des artistes depuis maintenant plus de 59 ans. Précisément, un jour, vous vous dites, allez, tiens, et si on ouvrait un théâtre et pas dans n'importe quel lieu en plus?
2: Oui, mais je n'ai pas toujours été rue Sainte-Catherine, dans cette merveilleuse chapelle du 13e. Hein. Non, on a d'abord eu un tout petit théâtre vers le lycée Aubanel.
1: Ouais.
2: Et puis, j'ai commencé en fait dans la Chartreuse de Villeneuve, hein, qui n'était pas encore la Chartreuse, où je déblayais des caves pour faire un théâtre avec Daniel Auteuil, entre autres. Et là, j'étais interdit. C'est ce qui avait provoqué les événements du Festival d'Avignon 68. Donc, en fait, je me suis retrouvé en tôle.
1: En tôle?
2: Oui, oui.
1: Mais non.
2: J'étais arrêté, bien sûr. Et c'est ce qu'a fait les événements du festival où Maurice Béjart, l'initiateur, tout ça sont solidarisés avec moi. Mais j'ai démarré donc ma carrière d'une manière absolument effroyable, parce qu'il y a des gens qui pensent que ça m'a aidé, mais non, c'est le contraire. Avignon, qui était une ville de petits bourgeois à l'époque, j'étais le diable. Donc, et oui. Et voilà, et il se trouve qu'après j'ai fait un spectacle parce que j'étais têtu, parce que je n'acceptais pas qu'on m'ait interdit. Donc j'ai fait un spectacle, et sinon j'aurais pas fait de théâtre, hein, parce que voilà, je peux faire autre chose. Et surtout le cinéma et la musique. Et donc, j'ai fait un spectacle qui s'appelait Marilyn, dans ce tout petit petit théâtre où on a démarré. Et là, ça a été un énorme succès, une tournée européenne, les producteurs, tout ce que vous voudrez. Et je me suis retrouvé embarqué dans ce monde qui m'est toujours étrange d'ailleurs, qui est le théâtre.
1: La liberté d'expression, ça vous tient à cœur justement.
2: Ah oui, ça.
1: Et c'est ce que vous défendez actuellement sur scène aujourd'hui avec un spectacle Zadig.
2: Bah, vous savez, qui de mieux pour parler de liberté d'expression ?
1: Voltaire.
2: Alors c'est vrai, j'ai tout réécrit parce que Zadig, c'est pas une pièce de théâtre, on le sait. Donc j'ai réécrit, mais vraiment, ce sont les scènes qu'ont développé Voltaire. C'est le langage de Voltaire, c'est la langue du 18e. Et c'est une charge absolument drôlatique et très forte et exprimé dans une langue que je trouve qui est en train de disparaître par rapport à la religiosité et à l'absurdité qui fait que les êtres se tapent sur la gueule les uns les autres à partir de Dieu dont on ne sait même pas s'il existe.
1: Ouais, on s'écoute peu finalement.
2: Ah ben, c'est le moins qu'on puisse dire. C'est-à-dire que de toute façon, il suffit de regarder la rue. Hein, je veux dire, tout le monde est sur les algorithmes. Hein. Enfin, il est pas, les gens ne sont pas sur les algorithmes, ils sont guidés par les algorithmes. Et c'est vrai, je vois des couples de jeunes gens au resto, chacun sur son portable, etc. Etc, etc, etc. Bon, tout le monde le vit, le sait.
1: Ils s'envoient peut-être des petits messages, je sais pas.
2: Non, mais c'est sûrement ça. Je t'aime, ma chérie. Et là, le mec lève les yeux, et, ou elle, plutôt, lève les yeux. Je fais attention parce que dans l'époque actuelle, il faut pas trop déconner sur les nanas. Donc, la fille le regarde, elle s'aperçoit qu'il est moche, qu'il est con et qu'il pue, quoi.
1: Voilà. Zadig, 14h50 au Chêne Noir. On sent chez vous quand même toujours cette envie.
2: Le jour où j'aurais plus l'envie de bousculer, j'arrête.
1: De bousculer,
2: oui. Oui, vous savez, on fait pas du théâtre pour finir riche. Donc, j'ai gagné d'ailleurs sur ce sujet.
1: Et justement, le roi Borne, toi, avec tes yeux de jeune adulte, oui. Voilà, tu es pas tout jeune, tu es pas tout vieux, tu es au milieu de tout ça. quand tu as, Gérard Gélas à tes côtés, tu l'écoutes, tu te dis, toi aussi, tu es monté sur scène pour défendre des positions. Même si c'est un spectacle, c'est très fantaisiste, musical. Il y a des moments de sketch dont cet américain, j'ai perdu son prénom,
3: Brian Smith,
1: voilà, qui est très lumineux, complètement barré. Tu parles quand même de pognon dans ce spectacle, un petit peu.
3: Ouais. Bah, en fait, j'avais envie d'inscrire les questions existentielles dans notre époque contemporaine, où je trouve que avec la crise écologique de fou malade qu'on traverse, ça nous confronte beaucoup à qu'est-ce qu'on fait du vivant, comment on le considère, etc. Et le fait de le voir disparaître, je trouvais que ça posait plein de questions existentielles intéressantes. Pourquoi est-ce qu'on le considère comme ça? Qu'est-ce qu'on considère important dans notre monde? Qu'est-ce qui est le symbole de la réussite? Pourquoi est-ce qu'on hiérarchise d'une telle manière plutôt que d'une autre? Et tout ça me passionnait, ouais. De toute façon, je pense que, en particulier avec l'humour, moi je suis grave adhérent de la phrase tout est politique, même quelque chose qui n'est pas frontalement politique, il reste politique d'une manière ou d'une autre. À partir du moment où tu prends la parole, surtout pour faire rire, c'est toujours des questions de position. Donc bien sûr, je pense que c'est important d'occuper la scène avec des choses qui te tiennent à cœur de raconter.
1: Gérard.
3: Et qui bousculent un peu des lignes, d'aller dans des endroits un peu inconfortables et tout, et d'arriver à en parler, à en rire. C'est de cette manière qu'on se rassemble aussi, c'est en allant vers les choses taboues, je crois.
2: Moi, ce que j'entends me ravit.
1: C'est pour ça que je vous ai réunis tous les deux.
2: Non, c'est bon, j'arrête la carrière, j'arrête le théâtre, vas-y, maintenant, tu vois.
1: Laura Borgne, je rappelle que tu es à la vie ou à la mort.
3: La vie ou la mort,
1: pour l'interrogation. Oui, mais c'est ma baseline. À 22h, au Train Bleu, c'est complet jusqu'à la fin de ce festival, mais c'est normal parce que la proposition est belle.
3: Merci.
1: Et ce que je te propose, c'est de prendre ta petite guitare.
3: C'est
1: du live.
3: Ce moment, alors.
1: On va tenter ce moment, puisque nous sommes sur Sud Radio, et comme nous n'avons que 2,5 micros, non, je plaisante. On va le garder. On va s'appeler. Et tu vas nous proposer une petite chanson sur. On va se la tenter sur les villes.
3: Allons-y. Je dis rien. Je vais te poser une question, Christophe.
1: Ouais.
3: Tu sais, c'est quoi le premier produit acheté en France?
1: Le papier toilette.
3: écoute. Le premier produit acheté en France, c'est la cristalline. La cristalline, le deuxième produit acheté en France, c'est le Ricard.
1: Mais
3: avec quoi tu mélanges du Ricard? De la cristalline. Ah, l'alcool et la France, c'est une grande histoire d'amour. Et comme toutes les histoires d'amour, il y a des problèmes.
4: Le problème, c'est surtout que mon verre est vide, Didier. Présent. L'alcool, c'est de la drogue.
5: Légal. Présente partout sur le territoire.
4: Les bouteilles sont là, dans les campagnes, dans les villes, sur les réseaux sociaux.
5: Dans toutes les strates de la société, il y a des gens en ébriété. Que ce soit à la... Que ce soit au whisky ou au ruinard, à la 8-6 ou au pinard.
6: Oui, c'est la prononciation officielle du mot pinard, par exemple. Excusez-moi, vous pourriez me servir un verre de pinard, s'il vous plaît?
5: Dans... L'alcool, c'est bien la seule chose qui ruisselle dans notre belle méritocratie. D'une manière festive ou dépressive, tout le monde peut devenir alcoolique. Wouhou! Ça devrait d'ailleurs être la devise de notre beau pays. Liberté, égalité, ébriété. L'alcool et la France, c'est une belle histoire d'amour. Et comme toutes les histoires d'amour, il y a des problèmes.
6: Tu veux que j'arrête là ou tu veux que je continue?
1: Parce qu'on va avoir la pause fraîcheur dans quelques instants. Le roi Borgne, la vie ou la mort, 22h au train bleu. Merci pour cet exercice périlleux ici.
6: Ah, mais j'ai pas fini ma morale de mon histoire. Alors, tu me coupes au milieu de la chronique.
1: Dis la fin de.
6: Oh, bah, s'il y a encore une minute, mais bon, du coup, c'est.
1: Tu sais quoi, ce que je te propose, c'est qu'on finisse tout ça après. Ou alors qu'on peut le retrouver.
6: Sinon, vous pouvez la retrouver sur Radio Nova.
1: Voilà, bon, bah, écoute,
6: sur internet.
1: Voilà, chez nos confrères, parce qu'on invite tout le monde ici, et justement c'est l'occasion justement de parler, d'avoir des artistes qu'on aime et qu'on découvre sur les scènes, entre autres au Train Bleu. Gérard Gélas, vous restez avec nous, vous n'allez pas partir, vous allez peut-être vous soigner un petit peu la gorge.
2: Oui.
1: Je rappelle que vous avez ce merveilleux spectacle que vous mettez en scène, Zadig, à 14h50 au Chêne Noir. À tout de suite.
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1: Ils sont nos invités ce matin, le roi Borgne dans La vie ou la mort, 22h au train bleu, que j'applaudis chaleureusement. Gérard Gélas, que je remercie parce qu'il est un petit peu malade. Et dans quelques instants, nous allons retrouver la chronique Mon Avignon à moi, d'Alyosha. Gérard, qu'est-ce qui vous tient encore debout, cette envie de continuer à travailler, de mettre en scène des gens qui... Qu'est-ce qui fait qu'aujourd'hui, vous ne lâchez pas? Alors vous avez tout fait, ou presque tout fait.
2: Oui, non, mais c'est pas faux. En tout cas, c'est pas un projet de carrière, ça, c'est sûr.
1: C'est sûr.
2: Non, c'est la défense de certaines idées, de certains textes, évidemment. Je monte pas... J'adore Fedot, hein, mais je monte pas Fedot. C'est Voltaire, avec tout ce que ça dit. Et je vous dirai très rapidement que c'est après le Bataclan que je suis revenu beaucoup à Voltaire. Tout simplement parce que je vois... tellement, on voit tous tellement sur la planète tout ce que crée comme conflit, comme violence, la mauvaise utilisation du mot de Dieu, quoi. Et voilà, l'expression nom de Dieu, je trouve que c'est pas mal quand même.
1: Ouais.
2: Oui, parce que d'abord personne ne le connaît, et en plus là c'est un juron, et des fois c'est bien de jurer et de pouvoir jurer sans prendre une rafale de Kalachnikov, si vous voyez ce que je veux dire. Et je sais de quoi je parle par rapport à ma vie personnelle, mais on n'en parlera pas là. Donc oui, c'est servir certaines idées, certains textes, et continuer à parler à cette poignée d'irréductibles qui continuent à se rendre dans les théâtres, quoi, et qui ne sont pas sur leurs écrans, c'est sûr.
1: Et moi, j'incite toutes les personnes à venir à Avignon, justement, pour aller découvrir de...
2: Mais c'est exceptionnel.
1: Des spectacles, oui. Voilà, il y en a pour tout le monde, c'est ça qui fait la force de ce festival. Il y a du musique, voilà, il y a des chansons, il y a de la danse, il y a des clowns, il y a du stand-up, il y a juste des gens qui ont envie de proposer des choses et de le spectacle vivant. Donc vivre, continuer.
2: Ça.
1: Voilà,
2: c'est
1: tout
2: ça.
1: Simplement. Dans un autre registre.
3: Un tout autre.
1: On va saluer Alyosha qui vient pour la troisième semaine.
2: Ouais.
1: Pour mon Avignon à moi avec le partenariat de la SACD. Alyosha, bonjour.
3: Bonjour.
1: Et ravi d'être avec nous encore aujourd'hui.
3: Mais au plaisir. Bah, écoute, Christophe, c'est bientôt la fin là.
1: Ouais,
3: je suis triste. Hein. Ah là là, la fin est arrivée si vite. On l'a pas vu venir. Hein. Je suis vraiment très triste. Hein. Bon, après, je vais pas me plaindre, parce que pendant que certains triment toute l'année pour avoir un mois de vacances, nous, comédiens, trimons un mois dans l'année pour 11 mois d'errance. Ouais, je l'ai bossé, celle-là, Christophe, ouais, je l'ai bossé. Bon, je suis très heureux, ouais, de ce festival, mais ça va deux minutes de faire 20 fois le même spectacle avec un Belge, un Suisse, un Français, tous les soirs à 21h30. Il me force à le dire à chaque chronique, sinon je suis privé de nourriture, donc je suis désolé. Mais moi, je m'appelle Alyosha, voilà, Alyosha. C'est pas un prénom à finir dans un spectacle d'humour en trio avec un Belge, un Français, un Suisse. Je trouve qu'Alyosha, c'est un prénom à danser tout nu sur une musique tchécoslovaque au Palais des Papes, tu vois. Alyosha, je trouve que c'est un prénom du... Ouais, c'est un prénom du in. Voilà, moi, j'aurais dû être dans le théâtre subventionné, le théâtre qui a de l'argent, mais à la place, je fais le off. J'ai mis tout mon argent pour faire le festival, je suis à découvert. Mes potes, ils m'appellent Alyosha. Ah, c'est tout ce que je peux donner au bout de 3 semaines de festival, Christophe. Là. Bon, voilà, je fais le off. Ça veut dire que toute l'année, je dis que j'ai une conscience écologique. Mais pendant 3 semaines à Avignon, mon argument de vente, c'est spectacle d'humour à 4 avec un Belge, un Suisse, un Français et une climatisation. C'est tous les soirs, c'est climatisé. Et puis toute la journée, on distribue des milliers de bouts de papier. Si Jean-Marc Jancovici vient à Avignon pendant le festival, il fait 3 AVC en simultané, hein, vraiment. En tout cas, le in, eux, ils n'ont pas d'affiche dans la rue. C'est pour ça que je veux faire le in. Voilà. Moi, je veux crier sur tous les toits que le théâtre, c'est l'art du peuple, accessible à tous, et faire une pièce de 18 heures, sans entracte. Ouais, 18 heures. Au début de la pièce, ton gosse, il rentre en CE2. Tu sors de la pièce, il a un CD, une femme, 3 gosses. Et quand il s'assoit, il fait. Bon, alors que la tendance dans les autres secteurs artistiques, elle est plutôt à l'accessibilité à tout prix, parce que dans certains musées, les textes de présentation au mur ne doivent pas dépasser le niveau CM2. Bon, heureusement que les pièces de théâtre sont pas au niveau CM2. Hein, sinon, Don Juan, ça donnerait « Tu veux sortir avec moi ?»« Oui, non, coche la case !» Ou alors, on décrirait Cyrano en disant « Un homme qui n'a que sa verve pour utiliser sa verge. » Non, c'est quoi ? Non, niveau CM2, on dirait un homme qui a que sa tchatche pour toucher des tchouches. Voilà. Bon, ma place, elle est dans le in. Hein. Moi, je veux parler de la misère du monde devant des héritiers qui viennent au théâtre pour voir un spectacle, ne rien y comprendre et dire que c'était génial. Mais d'ici là, je finis mon festival au Collège de la Salle tous les soirs à 21h30. La promo est faite, je vais avoir ma gamelle. Merci, bonne fin le festival à tous. Merci beaucoup.
1: Merci, Alyosha. Merci beaucoup. Voilà. sont venus nous présenter voilà, leur Avignon à eux, et Alyosha a été à chaque fois pertinent. C'est, ouais, c'est la relève.
2: C'est formidable, oui, vraiment. Écoutez, j'arrête tout, moi. À vous, les gars, à vous. Allez, et en plus, l'humour que vous mettez sur ce lieu merveilleux qu'est la Cour d'honneur et qui est devenu vraiment, franchement, un foutage de gueule pour moi.
4: Ah bon,
2: et,
4: à ce point-là.
2: Ah oui, c'est un foutage de gueule. Ah oui, vraiment.
1: C'est remonté.
2: C'est des petits. C'est des petits bobos, un télo, etc. C'est y a le fric ruisselle et on crache sur le bourgeois, c'est bon, hein, ça fait chier.
1: Bon, ben voilà, ça c'est dit. Écoutez, on va se détendre. Alyosha, reste avec nous. Je vous propose un quiz musical pour se détendre, rien à voir. On va fêter les 60 ans de ce festival. Enfin, on les fête là, puisque nous sommes ici à Avignon. Et je vous propose de retrouver des chansons qui ont marqué chaque décennie depuis l'ouverture de ce festival 66. C'était l'ouverture de ce festival OFF d'Avignon. Vous êtes calé en musique ?
4: Ça va, ça dépend des
1: gens. Ah bah c'est à mon avis, vous n'allez rien retrouver.
4: Ok, voilà.
1: Mets ton casque que tu veux, Alyosha, on va jouer ensemble, et puis vous aussi chez vous. Gérard, vous avez le droit aussi de dire la bonne réponse. Attention, premier extrait.
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1: Aucune ref. Il nous a quitté.
2: Hallyday.
1: Oui,
4: c'est Johnny. Ouais. Mais je connais pas le nom du morceau.
1: Noir c'est noir.
4: Noir c'est noir.
1: 1966, puisque c'est l'ouverture de la création de ce festival. Extrait numéro 2, alors là c'est. Ouh. Je suis certain que le roi Borne s'ambiance tous les samedis soirs dessus.
4: Daddy.
1: Ouais.
4: Daddy.
1: Je sais Daddy Cool.
4: C'est ça, Daddy Cool.
1: Daddy Cool, c'était Bonnet.
6: Ok, j'ai aucune rêve, c'est terrible.
1: Ce qui est rassurant, c'est que Alyosha est beaucoup plus jeune que la personne qui est en face de toi, et Gérard a le droit de ne pas connaître. Voilà, mais c'est pas très grave.
6: Non, on connaît pas tous les deux.
2: Non, on connaît pas.
1: Allez, troisième extrait.

0: Je vais l'appeler comme ça maintenant.
1: Il y avait une parodie de si, des inconnus informaticiens.
0: Et les inconnus aussi avaient fait une parodie. Ouais, ouais. Je sais plus. Allez, quatrième extrait.
2: Ingénieur.
0: C'est pas facile.
2: Ouais, trop beau.
0: Mais c'est trop beau. On a le droit de fermer les yeux, d'écouter, d'ouvrir grand les oreilles. Été 1996.
2: Killing Me Softly.
0: Yes. Les Fugees. Désolé, Gérard, si.
3: Ah non, mais.
0: Ah ouais, trop beau ça.
3: C'est super.
0: Agacha, t'as zéro culture en fait.
4: Zéro culture musicale, c'est le pire jeu pour moi. Mais je kiffe, hein, je kiffe.
0: Bon, allez, la petite dernière, elle est pour vous.

0: Ces soirées-là, c'était
1: Yannick.
0: Et je vais pas demander à notre réalisateur qui a gagné. Parce
2: bonjour
0: que
2: Christophe, c'est toi qui a gagné, je crois.
3: J'ai trouvé deux noms de chansons.
0: Non, c'est le roi Borgne qui a gagné. Roi Borgne, la vie ou la mort à 22h au train bleu, c'est complet. Mais la bonne nouvelle, c'est qu'on le retrouvera à partir de septembre à Paris.
4: Oui, grave. Et je peux donner d'autres dates, Christophe?
0: Bien sûr, avec grand plaisir.
4: À Marseille, le 13 et 14 octobre.
0: Ouais.
4: Le 19 septembre à Lille.
0: Ouais.
4: Et à Nantes, mais Nantes, on est complet aussi. Et après à Dijon le 4 décembre.
0: Gérard, on rappelle que vous êtes en tant que metteur en scène à 14h50 aux Chênes Noires.
5: Avec Zadig.
0: Avec Zadig, Voltaire, ce que vous défendez. Avec,
5: Avec plaisir, parce que c'est un spectacle aussi qui est bourré d'humour, évidemment. Mm-hmm. Voltaire, c'est un maître. Hein.
0: Gérard, vous êtes, comme je l'ai dit en début d'émission, une mémoire de ce festival. Est-ce que, comment vous voyez l'évolution depuis tant d'années?
5: Vous savez, quand j'ai commencé, il paraît que c'est un petit peu à cause de moi que l'OFF existe, puisqu'il y avait André Benedetto dans son Théâtre des Carmes qui était là depuis 66. Moi, j'ai commencé en 66 aussi, mais dans un bistrot. Alors, quand je voulais embêter Benedetto, pour lequel j'avais beaucoup d'admiration, je lui disais, c'est pas toi qui a créé l'OFF, c'est moi. C'est pas vrai. C'est ni lui ni moi, mais il se trouve que le succès de ma première pièce, dont je vous ai parlé rapidement tout à l'heure, a donné des idées à d'autres. Et donc, au début, on était deux. Benedetto et moi.
0: Ça génial comme
5: Et aujourd'hui, voilà. Alors, pour aller très vite, le regard que j'ai, cette fête du théâtre, elle est essentielle et je suis très heureux de tout ça. Puis je suis avignonné, moi, sur le bout des ongles. Hein, je ne suis pas venu m'installer ici. Donc c'est formidable que Paris soit venu à moi, que je n'ai pas eu besoin d'aller à Paris. Bon, c'est déjà pas mal.
0: C'est fait.
5: Voilà.
0: C'est 10 ans.
5: Mais par contre, c'est vrai que j'aimerais que quand même il y ait moins de marchands dans. Voilà. Moi, au Chêne Noir, on ne loue pas les salles.
0: Vous êtes en Coréal.
5: Ah ben bien sûr, on n'a jamais loué. Et moi, je vois des petits trucs à 30 places, quoi, je veux dire, à des prix de fou. Sans compter mes amis avignonnais, la façon dont ils louent leur logis, etc.
0: C'est honteux. Ça, j'en ai parlé hier à l'antenne, moi, ça me rend fou. En fait, je suis désolé, mais à un moment donné, c'est
5: honteux. Et moi, c'est un avignonnais qui parle. Je trouve ça honteux. Donc, moi, j'aimerais que cette fête du théâtre soit un petit peu délestée des marchands, quoi. Voilà.
0: Écoutez, je vous applaudis. Gérard Gélas, qui était notre invité.
5: Merci à vous.
0: Allez vous soigner, je rappelle que vous êtes le fondateur et ex-directeur du Chêne Noir et que vous mettez en scène Zadig à 14h50 au Chêne Noir. Je remercie encore notre ami Alyosha. Voilà, bonne fin de festival.
1: Merci beaucoup.
0: C'est un vrai plaisir de t'avoir à l'antenne.
1: C'était trop cool, merci beaucoup pour l'opportunité.
0: Et puis le roi Borgne, c'est comme tu veux, tu restes, tu pars, c'est vraiment comme tu le sens.
4: Okay.
0: Si tu pars, tu vas passer pour un déserteur. Est-ce qu'on peut passer un petit bout de temps ensemble? Allez, avec d'autres artistes, mais voilà. Allez. Je rappelle quand même que tu es au Train Bleu le soir à 22h et que tu seras en tournée dans toute la France et puis à Paris, surtout à partir de septembre. Je vous donne rendez-vous dans quelques instants sur l'antenne de Sud Radio. Merci de votre fidélité. À tout de suite.
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1: Bonjour ou rebonjour si vous venez d'arriver sur l'antenne de Sud Radio, vous le savez, en direct du Festival of d'Avignon jusqu'au 26 juillet pour vous conseiller, vivre ensemble les coulisses de ce festival, vous proposer une sélection d'artistes, de spectacles que j'ai vus tout au long de ce festival. 1800 spectacles, 1200 levées de rideaux, et avec nos partenaires de la scène indépendante, l'occasion de parler cette fois-ci de nature, la nature sur scène, le spectacle vivant s'empare de plus en plus des questions environnementales. Oula, celle-ci, je l'ai loupée, je suis désolé. Et au Festival Off d'Avignon, ces créations invitent le public à porter, entre autres, un regard sur plein de choses. Et pour nous en parler, nous avons deux invités de marque qui sont venus. Nous avons tout d'abord Jean Boucaud. Boucaud, c'est bien ça?
2: C'est bien.
1: Comment ça va, Jean?
2: Très bien.
1: Le casque sur les oreilles.
2: Toujours un casque ouvert de côté, comme ça je suis en contact avec la nature autour de moi et vous.
1: Et Françoise Cadol, bonjour.
3: Bonjour.
1: Comment ça va? Donc deux spectacles. Vous, votre spectacle, vous êtes chanteur, comédien.
2: Chanteur d'oiseaux.
1: C'est incroyable cette histoire.
2: C'est un métier inventé à l'âge de 7 ans.
1: Ouais.
2: C'est sur le retour de chemin de l'école. J'étais en pleine campagne dans les Hauts-de-France, en Picardie. Et les oiseaux me survolaient. Et un jour, j'ai poussé un cri, ce cri de goéland. Et le vol s'est détourné, m'a survolé, et j'ai eu l'impression d'avoir un seul coup un pouvoir magique. C'est-à-dire que les oiseaux me prenaient en compte. Et à partir de cette petite chose, cette étincelle, ce soir-là, du retour de l'école, j'ai dédié ma vie à la nature, aux oiseaux, à la musique de la nature.
1: Ça, c'est incroyable. Et le spectacle est construit de quelle façon?
2: Alors c'est un spectacle, comme on était plutôt performeur, on était très éco-centré, c'est-à-dire qu'il fallait toujours être le meilleur, on était toujours invité comme ça sur des performances. Et là on a décidé de défendre non plus nous-mêmes, mais défendre un homme, Darwin, qui a été le premier à parler de l'évolution. Et donc on ramène justement ce voyage de Darwin qu'il a fait pendant 5 ans autour du monde, où il va rencontrer d'autres choses que ce qu'on lui a inculqué. Il va commencer à douter, et de ce doute il va trouver sa fameuse théorie.
1: D'accord, et vous imitez, c'est même pas de l'imitation, c'est...
2: C'est de l'imitation, incarnation.
1: Incarnation, vous incarnez quelle
2: musicalité aussi du...
1: Quel autre oiseau?
2: Ah ben tous les oiseaux que Darwin peut rencontrer, les urapirous, les vautours, les urubus, les condors.
1: Un vautour, ça fait quoi?
2: Ah, c'est pas très beau pour les auditeurs.
1: Ah non, alors ne faites pas là.
2: C'est des choses plus ou moins jolies, évidemment. Ouais. Aussi avec l'évolution de la syrinx, qui est l'organe vocal de l'oiseau.
1: Ouais.
2: Ce que Darwin aussi va découvrir, en fait, c'est que avec les temps longs, les organes vocaux des oiseaux vont évoluer jusqu'à l'oiseau le plus évolué, le rossignol.
1: Moi, je suis bouche bée. C'est incroyable. On participe à des concours aussi de...
2: Alors, on a fait pendant toute notre jeunesse des concours, tous les deux, moi et mon collègue Johnny.
1: Ouais.
2: Et on était en bisbille, en fait. C'est ce qui est le thème de notre livre, qu'on a écrit, notre autobiographie. C'est deux petits garçons dans un village où le village est coupé en deux,
1: ouais,
2: à chaque concours. Moi, je suis le fils du pharmacien, plutôt le petit côté bourgeois. Lui, c'est le fils du berger. Et en fait, le village est coupé en deux lors des concours. Chacun a ses supporters, on se parle plus dans l'école, la cour de récré est séparée en deux. Et finalement, à l'âge de 20 ans, on a dit, on s'associe, on va parler oiseaux au monde entier à deux.
1: Ok, vous avez fait le tour du monde?
2: Le tour du monde, on est allé jouer partout, en Russie, mais oui, en Russie, plusieurs fois, avant, au Japon, en Corée, en Uruguay, au Brésil, au Pérou, enfin...
1: Quel est le public qui vous a le plus surpris, ou l'interaction avec les gens que vous avez
2: Ils sont
1: trouvé.
2: tous différents. Le plus impressionnant, c'est les Japonais qui s'interdisent de rire.
1: De rire.
2: Donc ils masquent leur bouche, et ça on comprenait pas du tout, on pensait que...
1: Ça c'est comme les joueurs de football quand ils
2: mettent ça, des insultes. On peut pas montrer les dents, donc quand on fait des choses avec des chants d'oiseaux un peu humoristiques, il y a une espèce de retenue. Et enfin, tous les publics sont merveilleux. Quand on parle oiseaux, on parle au monde entier. Ça nous a ouvert toutes les voies des chamans de l'Amazonie qui nous ont ouvert leur cahute, justement grâce à ça, parce qu'on parlait oiseaux. En fait, c'est notre langue finalement maternelle et aussi notre langue étrangère.
1: Mais écoutez, donc c'est à découvrir, on le rappelle, jusqu'à la fin de ce festival.
2: 20h15 à Présence Pasteur.
1: Présence Pasteur, ça donne envie d'aller les voir.
3: Ça donne terriblement envie.
1: Ouais, Françoise, vous êtes comédienne, auteure, oui, metteuse en scène. La plaidoirie des forêts à 18h40, à 14h45 au Bouffon, au théâtre de la Luna. Oui. Qu'est-ce que vous nous racontez sur scène? Non, vous inquiétez pas, c'est personne.
3: En fait, c'est une pièce de théâtre inspirée de faits réels.
1: Ouais.
3: Voilà, on est au tribunal de Rennes. Un arbre à défendre ou à abattre. Un procès, deux visions du monde. Donc voilà, on est à fond dans l'actualité. On est soutenu par l'Association des arbres remarquables de France. Et on est ravis parce que les journalistes, les spectateurs, tout le monde accompagne cette création. Et on est très contents.
1: Ouais, parce que c'est pour la bonne cause quand même.
3: Carrément. Avec tout ce qui se passe, c'est pour ça que tout le monde nous dit. En plus, avec tout ce qu'il y a eu dernièrement, les incendies à Fontainebleau, il y a eu tellement d'actualité.
1: Ouais.
3: Voilà, on est là pour défendre les arbres aussi, nous, artistes, comme on peut, aussi fort qu'on peut.
1: Oui, et comment est construit le spectacle ?
3: Alors, en fait, on est deux avocats de la défense.
1: Ouais.
3: Et on défend quatre personnes d'une association de défense de la nature qui s'en sont pris, entre guillemets, au siège d'une entreprise à Paris qui s'en prenait elle-même à un arbre remarquable sur une place en Bretagne. Cette entreprise veut construire un immeuble de 10 étages, mais pour ça, il faut bétonner la place. Voilà, tout part de là. Oh. Et cet arbre a 400 ans. Donc moi, ma plaidoirie à moi commence par en l'an 1627 en Petite-Bretagne. Et je ne vais pas vous dévoiler d'autres choses, mais il y a vraiment un parallèle entre 1627 et maintenant.
1: Et c'est vrai que ça interpelle beaucoup de gens. J'ai vu passer une info comme ça, un arbre qui devait être coupé de plus de 3000 ans il y a quelques jours. Alors c'est pas en France, mais on est tous sensibles, bien évidemment, à cette façon d'abattre voilà, tout ce qu'il y a autour de nous. Et c'est vrai qu'il y a un lien finalement entre les arbres, les oiseaux, la vie, notre environnement qu'il faut préserver.
3: Tout à fait, absolument.
2: En fait, l'arbre et la nature, c'est le recueil des chants d'oiseaux. En fait, il n'y a pas d'oiseaux, il n'y a pas de musique de nature s'il n'y a pas justement ces arbres qui peuvent les accueillir.
1: Ouais.
2: Et c'est aussi la démarche que j'ai eue en vieillissant finalement. C'était que j'étais monomaniaque des oiseaux jusqu'à l'âge de 20 ans. Et maintenant, c'est tout ce qui va avec. C'est l'écrin qui va avec les oiseaux. Et même maintenant, en voyant les arbres, on peut deviner le chant d'oiseaux qu'il va y avoir dedans.
1: Ah bon ?
2: Bien sûr.
1: C'est-à-dire ?
2: Ben, en fonction de si c'est des taillis, ça va être des fauvettes. Et alors que si c'est un grand arbre plus vieux, on aura le merle noir. Donc c'est ça, c'est l'arbre qui va déterminer le son. Et en vieillissant, justement, ce taillis qui grandit, les chants d'oiseaux vont évoluer jusqu'à l'ultime, le pic noir, qui est l'oiseau qui a besoin d'arbres qui ont plus de 200 ans. Et ça, c'est le chant des arbres remarquables, des grandes forêts polonaises, des forêts primaires.
1: Et vous avez des enfants ?
2: J'ai des enfants,
1: et
2: oui.
1: Mais ça doit être génial pour eux.
2: Je sais pas, vous leur demanderez, mais en tout cas, on se parle souvent en oiseaux, ils savent très très bien.
1: Ah, mais eux aussi ! Ça va être sympa, la famille oiseaux.
2: Voilà, on se retrouve comme ça, dans la nature, on se perd jamais.
1: Non, mais c'est dingue. Comment le public qui vient voir, c'est des gens qui ont une sensibilité déjà bien aiguisée par rapport à l'environnement ? Ou pas seulement finalement ?
3: Pas seulement,
1: ouais.
3: Tout public, il y a des gens qui sont très concernés, qui connaissent, et il y en a d'autres qui sont interpellés, et du coup ils sont très intéressés, ah mais oui c'est vrai, donc c'est, comme ils nous disent, c'est inspirant.
1: Ouais.
3: Pour eux aussi, au présent. Et une petite actualité quand même, je sais pas, qu'on a entendu nous à plusieurs, il y a 4-5 jours près de Montréal, vous avez une ville qui à l'unanimité a reconnu la personnalité juridique des arbres.
1: Eh bien écoutez, voilà. On termine avec une bonne note et un bon festival pour les oiseaux, pour les arbres,
3: ouais.
1: pour l'environnement. Vous voulez rajouter quelque chose peut-être ?
2: Non, qu'en fait le réchauffement climatique cette année était particulier sur les martinets noirs. Vous savez que les martinets ont vraiment souffert de la chaleur sous les toits,
1: ouais.
2: Et que les centres de soins sont encombrés par des milliers de martinets à tel point qu'on peut presque plus les accueillir. Donc je pense qu'il y a des structures, en particulier en PACA, qui peuvent accueillir quelques dons aussi pour pouvoir accueillir des soigneurs pour soigner ces martinets qui supportent plus et qui se jettent des toits tellement ils ont chaud.
1: Eh bien écoutez, merci d'être passé nous voir ici dans notre partenaire, la scène indépendante. On rappelle, les chanteurs d'oiseaux.
2: Présence Pasteur, 20h15.
1: 20h15 jusqu'à la fin de ce festival.
2: Jusqu'à samedi soir.
1: Jusqu'à samedi soir, Présence Pasteur. Et puis Françoise, votre.
3: La plaidoirie, j'allais dire des oiseaux.
1: Oui, finalement, vous avez.
3: À 14h45 au Buffon.
1: Je vous applaudis,
3: merci
1: d'être passé. Merci beaucoup. Et c'est le moment de se balader. Les trésors de la vallée du Rhône.
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1: Sophie, bonjour. Sophie Julien, bonjour.
3: Bonjour Christophe. Ouais.
1: Vous êtes vigneronne.
3: Oui.
1: À la ferme Saint-Martin à Suzette.
3: Exact.
1: Et c'est dans le Vaucluse.
3: C'est ça.
1: C'est pas très loin.
3: Non, et on n'y fait pas de crêpes.
1: On y...
3: Il fallait que je le place.
1: Il fallait le placer. De toute façon, j'aurais pas osé vous la faire. Donc, vous êtes à quoi? Une heure et demie d'Avignon?
3: Non, on est à 40 minutes.
1: 40 minutes? Oui, mais 40 fois 2, ça fait bien une heure et demie.
3: Ah oui.
1: Voilà, aller-retour.
3: Mais divisé par 2, ça fait 40.
1: Non, mais c'est bien. Donc, vous avez. Vous êtes vigneronne depuis combien d'années? Et qu'est-ce qui fait qu'à un moment donné, on se dit, je vais travailler le vin?
3: Alors, moi, c'est plutôt mon mari qui fait du vin.
1: Ah.
3: Et moi, je crée.
1: Vous le dégustez?
3: Exactement, c'est ça. Ouais, mais c'est le goulot sous la gorge, un vrai sacrifice. Hein.
1: D'accord, ok.
3: Non. Moi, c'est en fait, j'amène tout un côté un peu événementiel, œnotouristique. C'est l'œnotourisme, en fait, ce qu'on appelle aujourd'hui l'œnotourisme, c'est le tourisme dans les vignes. Et donc, c'est essayer de créer, essayer d'amener des gens aussi, des gens qui ne boivent pas forcément, et essayer de les amener chez nous, et puis de les éduquer, si je puis dire. Essayer, en fait, que surtout le vin soit plus facile d'accès. Et donc on fait plein d'ateliers. Là, entre autres, on fait des ateliers pour les enfants aussi, parce que les enfants ont aussi leur place, puisqu'il y a il y a beaucoup de gens qui viennent, des parents qui viennent déguster des vins, et puis bah, du coup, ils ont
1: Et qu'est-ce qu'on fait des enfants alors?
3: Eh bien, c'est ça, on leur fait des dégustations. Alors, c'est des dégustations. N'appelez pas la PMI. Hein. C'est des dégustations d'eau.
1: Ah, des dégustations, d'eau, rassurez-moi.
3: En fait, de sirop, etc. Où
1: d'accord.
3: En fait, on re,
1: pour habituer le palais.
3: On retravaille en fait les goûts. Quoi.
1: Ouais.
3: Donc voilà, on fait ça, on fait des ateliers. Nous, on replante de vieux cépages depuis très longtemps. Donc on fait des ateliers assemblage, des pique-niques, des dégustations de vins sous hypnose.
1: Ah bah ça, on va en parler. Mais avant, puisque le roi Borgne, qui était notre invité juste avant la pause, la vie ou la mort, donc 22h au train bleu, donc et Gérard Gélas, le fondateur du Chêne Noir, qui était nos invités, c'est le moment d'accueillir aussi deux nouveaux invités. Voilà, avec qui j'ai beaucoup de tendresse, Larry Benzaken. Bonjour Larry, comment ça va?
4: Bonjour, ça va très bien, merci.
1: Ouais, Larry, pour le journal d'une banalité extraordinaire, à 15h à la tâche d'encre et à 19h40 avec une autre création qu'on a découvert l'année dernière au Roi René.
4: C'est ça.
1: Ça s'appelle Noir Juif et Borgne. Et puis Madame Drey. Madame Drey, dans Je ne simule plus, là c'est autre chose. On n'est plus du tout dans le même univers que Larry. C'est à 14h25, c'est bien ça?
5: Oui, au Cabestan, mais que le jeudi.
1: Que le jeudi?
5: Ouais.
1: Ah, vous êtes.
5: En fait, je joue tellement d'autres spectacles que je peux pas
1: elle
5: te faire.
1: Elle a 75 spectacles à Avignon, au moins. Avant de retrouver justement notre invité, notre vigne, vous allez rester avec nous. Hein.
5: Oui.
1: D'accord. Je vous propose d'écouter tout de suite un extrait du spectacle de Larry.
6: Il fallait que j'aille prendre l'air, tout comme Quasimodo. Il fallait que j'allume une gitane, que j'aille à la rencontre de l'écrivain que je suis. Me rappeler que j'ai une plume au bout du bras, depuis l'époque du Motorola.
1: Voilà, c'était un petit extrait, une petite mise en bouche. C'est surtout pour introduire ton spectacle.
4: C'est ça, oui.
1: Poétique.
4: Oui, oui.
1: Et bah, plein d'amour, surtout.
4: Oui, merci beaucoup, c'est gentil. Moi, je suis un passionné de littérature et c'est vrai que j'avais envie d'écrire un spectacle pour transmettre cette passion, expliquer un peu mon processus de création. C'est un spectacle autobiographique qui raconte un peu tout mon parcours de création littéraire.
1: Ouais, toi, tu aimes bien t'installer aux terrasses de café ou dans les cafés,
4: c'est
1: pour
4: ça.
1: Observer et peut-être trouver la oui. femme de tes rêves.
4: Oui, mais c'est vrai que c'est quelque chose que je pense qu'on fait un petit peu tous lorsqu'on est assis dans le métro, dans le train ou à la terrasse d'un café et qu'on regarde les gens, qu'on prend le temps d'offrir du temps aux gens. C'est quelque chose qu'on fait tous d'imaginer, de fantasmer un petit peu la vie des personnes que l'on va croiser. Et c'est vrai que ça, c'est un peu mon moteur littéraire.
1: Ouais. Et une autre création, justement, comme je le disais tout à l'heure, qui n'a rien à voir, mais que tu incarnes aussi avec beaucoup de brio. Ah, ça s'appelle donc
4: Noir Juif
1: et Borgne, l'histoire.
4: Oui, l'histoire de Sammy Davis Jr.
1: Ouais.
4: Toutes ses aventures avec Frank Sinatra, Elvis Presley.

0: pas très loin d'Avignon, avec votre mari, cette passion finalement commune, elle est pas loin de la scène, de transmettre des émotions, du rire, des larmes.
1: Je pense que faire du vin, en plus nous on fait des vins sans aucun intrant œnologique, c'est-à-dire des vins naturels, sans sulfite ni rien, et sincèrement c'est vrai qu'il y a vraiment une forme artistique que de faire un vin comme ça. Et d'ailleurs, tous les ans, parce que moi je suis d'Avignon en fait, et j'ai été chez Gélas pendant quelques années au Chêne Noir, où j'ai fait du théâtre là-bas, et donc j'ai terminé à La Fabrique, qui est, je ne sais pas si vous voyez où c'est un théâtre qui est juste en face de l'université d'Avignon, et donc j'ai terminé en faisant des improvisations, et chaque année maintenant je fais venir mon ancienne troupe et on fait un festival hors les murs, et d'ailleurs c'est vendredi soir, et donc la troupe vient et c'est du théâtre au domaine, et en fait nous on a un spot qui est super chouette parce qu'on est à 500 mètres d'altitude, on est vraiment niché dans les dentelles de Montmirail, et je trouve que du coup ça fait vraiment un combo.
0: Le décorum.
1: Oui, c'est ça. Ça fait un tout vraiment où on a cette énergie aussi qui est là et c'est trop chouette. Et on fait beaucoup de concerts, etc. Et on fait des polyphonies aussi sur des chansons. Enfin, on essaie de trouver des trucs qui sortent un petit peu, qui vont vraiment avec cette atmosphère. Et c'est vachement chouette.
0: Eh bien, ce que je vous propose, c'est de marquer une petite pause fraîcheur. On se retrouve dans quelques instants avec Sophie Julien. On se retrouve également avec Madame Drey, je le rappelle. Je ne simule plus. On écoutera un petit extrait juste après la pub. Et puis Larry Benzaken dans le journal d'une banalité que je suis allé voir dans un petit lieu ici à Avignon. Mais un lieu qui...
2: La tache d'encre.
0: Et voilà.
2: Un lieu qui convient parfaitement au spectacle.
0: Exactement. À tout de suite.
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1: Jusqu'au 25 juillet, en direct du Théâtre des Vents, ici, dans les rues d'Avignon. Oh ben, on est bien, on est installé, parasol, un peu d'eau, un petit peu de fraîcheur.
2: Brumisateur.
1: Brumisateur, tout va bien. Et nos invités pour cette deuxième partie d'émission, Madame Drey, dans Je ne simule plus. Larry Benzaken dans le journal d'une banalité extraordinaire. Et puis notre vigneronne Sophie Julien.
2: Est-ce qu'on peut m'applaudir moi aussi?

0: Alors, merci, merci.
1: Elle est drôle, je vais la produire. Madame Drey, c'est pas le premier festival ?
0: Non, c'est le sixième en 22 ans.
1: Sixième en 22 ans.
0: En 24 ans, pardon.
1: En 24 ans, bah ça va.
0: Le premier, c'était en 2002.
1: Une fois, c'est un peu comme la Coupe du Monde, toi, c'est une fois
0: tous
1: les 4 ans.
0: Moi, c'est quand je peux.
1: Ouais. Est-ce qu'on prend toujours autant de plaisir à faire
0: oui,
1: ce festival ?
0: Non, vraiment, c'est un bonheur de jouer 22 fois d'affilée. Ça éprouve le corps, c'est bien, on trouve des trucs.
1: Ouais.
0: Non, mais t'es... Non, mais j'adore.
1: C'est génial, on n'a pas forcé.
0: Hein.
1: Oui, bien
0: donc,
1: sûr.
0: Donc, non, c'est top.
1: Ouais.
0: Les rencontres, jouer, puis ben, voilà, un spectacle qu'on joue 20 fois d'affilée, c'est rarissime, en fait.
2: Bien sûr.
0: Ça apporte beaucoup, humainement, psychiquement, tout ça. Ouais.
3: Toujours le même, tu veux dire ou...
0: Non, ben non, 25 ans, ouais. J'en ai fait plein.
1: C'était un besoin de parler de...
0: La ménopause, tu
1: la
0: veux
1: ménopause.
0: Dire Alors, tu n'as rien à voir. Ça peut être poétique, hein, la ménopause.
2: Bien sûr.
0: C'est surtout très drôle. Bah oui.
1: Pour ça, le titre du spectacle. Non, mais c'est qu'à un moment donné, tu te lèves le matin, tu te dis.
0: Non, c'est qu'à un moment donné, non. Ça faisait 2 ans et demi que j'étais en dépression et en fait, j'ai découvert que j'étais en périménopause. Et donc, j'ai dit, ah ouais, d'accord, donc je vais pas divorcer. Ok, donc c'est juste les hormones, d'accord, donc on se calme. Et je me suis énormément renseignée, j'ai lu plein de choses et j'en ai fait un spectacle.
1: Ouais, ouais.
0: Parce qu'évidemment, les gens pensent que c'est autobiographique. Non, moi j'ai eu. Alors, moi j'ai eu que deux symptômes. Hein. Deux symptômes, la dépression et les 15 kilos en plus, c'est tout.
1: Ce qui est déjà pas mal.
0: C'est rien. Non, c'est rien. Il paraît qu'il y en a 130 des symptômes. Non, c'est vrai. Bon, voilà.
1: 130
0: bon, ça, c'est drôle. Ouais, il paraît qu'il y a beaucoup, beaucoup, beaucoup de trucs. Ouais.
1: Et qui vient te voir ? Moi, je t'ai découvert
0: à Paris.
1: J'ai regardé un petit peu le public. Il y a pas mal de femmes, mais il y a pas mal d'hommes aussi.
0: Ouais, des quinquas.
1: Des quinquas,
0: en
1: ouais.
0: fait, la tranche, c'est 45-65 ans. On va dire, c'est la fenêtre
1: ouais.
0: qui sont concernées. Et alors, avant, beaucoup de femmes venaient seules ou avec des copines. Mmh. Et maintenant, elles reviennent avec leur mec. Voilà. Donc, ouais. Je pense que c'est utile.
1: Ouais, c'est utile.
0: C'est
1: tiens,
0: bien d'en parler.
1: On va écouter
0: qu'est-ce que c'est,
1: 30 petites secondes de ton spectacle.
4: Fatigue, irritabilité, insomnie, prise de poids, perte de libido. J'en rajoute pas. Non, c'est bon, c'est où on est là, hein. À la maison, on m'appelle le menhir. Je trouve plus la démarcation entre le nord et le sud. Hein. J'ai l'impression que mon ventre a gagné de l'espace sur mon buste et que ma taille est venue se loger sous mes nichons.
1: Voilà, ça mérite d'être clair, c'est très poétique. Ah ben, c'est à peu près de la même teneur.
3: C'est à peu près, tu dis.
1: De Larry.
0: Tu verras.
1: Ça non, va arriver. Mais ce qu'il y a d'intéressant, c'est que finalement, chaque public peut trouver ce qu'il recherche, aussi bien de la poésie, aussi bien des choses de la vie. Et
0: ouais.
1: Toi, tu le dis avec
0: et
1: humour.
0: L'acceptation, en fait.
1: L'acceptation, ouais. Et même s'il y a de la dérision, même s'il y a un vrai fond, et c'est important.
0: Ah oui.
1: Ouais.
0: C'est tout ce que je dis est vrai, fondé par des études scientifiques. C'est pas. Alors, il y a ma fantaisie pour en faire un objet drôle quand
1: ouais,
0: même
1: ouais,
0: parce que je l'ai traversé, je
1: ne
0: suis plus en dépression et non et les gens en fait me remercient quand ils partent, ils disent ah oui, même quand je croise des gens dans la rue, je vous ai vu avec ma soeur, elle en chie, mais vraiment elle a vu qu'on pouvait en rire en fait
1: ouais.
0: Donc oui,
1: on rappelle que ton spectacle se joue,
0: alors il se joue jeudi uniquement parce que je suis en relâche d'un autre spectacle que je joue tous les midis, voilà, donc jeudi si... 14h25 le Cabestan, c'est
1: donc,
0: la dernière,
1: et si vous êtes ici à Avignon avec
0: si
1: nous,
0: si vous êtes ménopausée, venez
1: même si vous ne l'êtes pas. Sophie Vigneronne, donc on le rappelle, la ferme Saint-Martin à Suzette.
0: Oui.
1: On peut y aller en famille, c'est important de le rappeler.
3: On peut y aller en famille, on peut y aller tout court, juste pour se balader, pour voir vraiment un très beau spot et aussi prendre l'air, parce que en fait,
0: oui.
3: Chez nous, il fait vachement frais.
0: Oui. Oui.
1: Larry, tu as trouvé la femme de ta vie au travers de ce spectacle.
2: Je l'ai trouvé.
1: Est-ce que tu bois moins de café ?
2: Je bois beaucoup moins de café, oui.
1: Ouais, c'est un
2: et
1: peu
2: je
1: ça.
2: Fume beaucoup moins aussi.
1: Bon, c'est parfait. Avant de se quitter, les amis, c'est le moment de la minute câline.
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1: C'est le moment où on passe. On pense aux amis qui jouent et peut-être l'occasion à nos auditeurs de leur proposer des spectacles que vous avez vus, que vous avez envie de défendre. Voilà, c'est le moment bienveillant de l'émission. Enfin, généralement, les 60 minutes, c'est plutôt bienveillant, mais ce moment encore plus important. Larry, toi, si tu avais un spectacle à conseiller, ça serait lequel?
2: Alors, ce serait La Promesse de l'Aube qui se joue Factory rue des Teinturiers à 13h10. Bon, déjà, c'est un roman de Romain Gary qui est extraordinaire et l'adaptation de Tigrane Mkhitaryan est vraiment magnifique. Trois comédiens exceptionnels sur scène. Donc, j'encourage vraiment tout le monde à aller voir ce spectacle.
1: Ouais, Tigrane qu'on a reçu maintes fois ici dans l'émission et qu'on admire beaucoup. Madame Drey.
0: Alors, je suis obligée de parler de l'autre spectacle que je joue qui s'appelle Tout le bonheur du monde. Deux femmes, un carrefour de leur vie qui se disent qu'est-ce qu'on fait? On continue dans cette vie médiocre ou on cherche le bonheur?
1: Oula,
0: tout un programme. Voilà.
1: Sophie, vous allez peut-être nous voir des spectacles,
6: Bah,
1: bien sûr, avec grand plaisir.
6: Loin de Gabor, c'est au théâtre de l'Arrache-Cœur et ça se joue le matin. Et c'est musique zigane, ça parle justement de l'exil et c'est aussi donc musique zigane et jazz. Et c'est très très beau.
1: Oui,
6: pour enfants et grands.
1: Qu'est-ce qu'on peut te souhaiter, Larry, pour la suite?
2: Bah que le public continue à remplir ses salles, que le spectacle se passe toujours aussi bien jusqu'à samedi.
1: Ouais. Et on peut retrouver ton spectacle à la rentrée à Paris ou en tournée dans toute la France?
2: À partir du mois de janvier à Paris, les deux.
1: D'accord. Très bien, ça c'est plutôt une bonne nouvelle.
0: Pareil, on me retrouve à Paris au Théâtre du Marais où tu m'as vu, à partir du mois de septembre.
1: D'accord, et en tournée toujours.
0: Et en tournée toujours, partout.
1: Et Sophie, toujours en tournée aussi?
6: Tous les jours à Suzette et vendredi soir, il y a du théâtre aussi. Oui.
1: Voilà, donc on rappelle l'adresse, la ferme Saint-Martin à Suzette.
6: Oui, c'est 40 minutes.
1: D'Avignon, merci mille fois, je vous applaudis.
0: Merci
1: aux équipes ici, Titouan, Mathéo, Julien, notre réalisateur à Paris. Je vous donne rendez-vous demain. Sur Sud Radio avec bien sûr de nouveaux invités. Je vous embrasse très très fort. Merci de votre fidélité. À demain. Ciao tout le monde.
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1: Les clés d'une vie, celle de mon invité. Après 50 années de théâtre, vous avez choisi de passer de la fiction à la réalité en racontant des coulisses hautes en couleurs, celles du Rideau Rouge. Votre livre « Je m'en fous, je dis tout » a sa place sur Sud Radio, puisque comme vous, nous parlons vrai. Bonjour Alain Saxe.
2: Bonjour Jacques.
1: Alors ce livre « Je m'en fous, je dis tout », vos mémoires, sorti aux éditions du Nouveau Monde, on va bien sûr en parler tout au long de l'émission, puisque l'émission est basée sur des dates clés de votre parcours. Et à partir de ce livre, j'ai trouvé des dates clés qu'on va évoquer selon le principe des clés d'une vie. La première, le 11 août 1972, première diffusion de ce feuilleton. Suivez Budard, ça me dit quelque chose.
2: Je vais retrouver la musique du générique.
1: Oui.
2: Oh, vous êtes trop fort là. Incroyable.
1: Alors, c'est un feuilleton en 20 épisodes qui raconte le quotidien d'une bande de copains dans la région parisienne qui va créer la première télé pirate, la première télé dans un immeuble.
2: Vous vous rendez compte de la vision de cet homme qui s'appelait André Voisin,
1: oui,
2: que vous avez connu parce qu'il avait deux émissions phares à la télévision, seuls les anciens peuvent connaître ça, qui étaient Civilisation et Les Conteurs.
1: Oui.
2: Et cet homme a eu cette idée à l'époque où il n'y avait qu'une seule chaîne et donc toute la France était devant le feuilleton qui précédait le journal télévisé, mais vraiment toute la France, et généralement c'était tous ces feuilletons historiques, l'Aube de Picardie, toutes ces choses-là. Et là, il a eu l'idée de faire un feuilleton totalement improvisé sur une télévision libre, je ne sais pas combien d'années avant que la chose ait eu lieu, pour de vrai.
1: Oui, mais c'est improvisé, c'est-à-dire que tout le monde a improvisé son texte ?
2: Absolument. Il avait un vague scénario, et les comédiens, alors c'était des comédiens... C'était des improvisateurs, c'était des hommes qui venaient du music hall, du cabaret, et on était absolument libre d'inventer et d'improviser. Et ça, alors cela dit, ça a été un scandale absolu à la télévision. Tout le monde a hurlé au scandale en disant que c'était une honte de la part du service public. Cela dit, il y avait que le service public à l'époque, mais ça, j'ai eu les pires critiques. Enfin, pas moi, mais l'ensemble de l'entreprise, comme quoi c'était ni fait ni à faire et effroyable.
1: Vous étiez Hugues Morel, qui était l'inventeur de la première télé privée, finalement, dans un immeuble.
2: Absolument, tout à fait. Et réalisé par les voisins du quartier.
1: C'est exactement. Alors, il se trouve que vous êtes arrivé là, dans ce feuilleton, au plus mauvais moment de l'année, puisque c'était l'année du bac, mais que lui, ce n'est pas votre problème, parce que l'école n'a jamais été votre problème, Alain Saxe.
2: Absolument, je fais partie de ces gens nombreux que vous avez reçus, pour qui l'école n'a pas été l'endroit qui les a éveillés au monde le plus. Mais oui, je me suis absenté pendant 3 mois, l'année de la terminale, pour aller tourner ce film. J'ai eu des parents quand même très compréhensifs pour me laisser faire ça. Ils m'ont juste demandé de m'engager à avoir mon bac. Donc j'ai dit, ok, j'aurai mon bac. Je me suis absenté 3 mois l'année du bac.
1: Oui. Et vous avez une particularité, Alain Saxe. Vous avez été renvoyé d'un lycée où vous êtes revenu. Les gens sont saillis.
2: Alors vous vouliez savoir cette histoire. J'étais un cancre absolu. J'étais pas un méchant garçon, mais j'étais un cancre. Et un monsieur qui s'appelle Monsieur Blais, a eu cette idée étonnante à l'époque de voir pourquoi les cancres étaient cancres, d'essayer de comprendre ça. Avant toutes les classes de transition, de pratique, avant toutes les expérimentations qui ont été faites depuis, et il a choisi 15 élèves particulièrement cancres, mais dont le coefficient intellectuel n'était visiblement pas la source du mal. Et donc, pendant 1 ou 2 ans, il nous demandait de suivre la scolarité au minimum, mais tout en développant nos passions, en nous aidant à nous réaliser. Et simplement, cette classe était hébergée au lycée Janson de Sailly, duquel j'avais été viré en fin d'année. Et quand le proviseur m'a vu me pointer le jour des classes, la rentrée des classes, il m'a dit « Mais Saxe, qu'est-ce que vous foutez là ?» Je dis « Monsieur, je sais, monsieur,